0: recevront du gouvernement une allocation spéciale pouvant aller jusqu'à 200 $. Et les automobilistes auront exceptionnellement un rabais de 50 $ sur leur immatriculation. Puis, Christine Fréchette abolit de façon permanente la TVQ sur certains produits d'épicerie.
1: Pour une famille avec deux enfants, donc on parle en moyenne d'une économie d'environ 50 $ à chaque année.
0: À elle seule, cette mesure coûtera 100 millions de $. C'est bien cher payé pour l'impact que cela aura sur le portefeuille des Québécois, croient certains.
2: J'aurais pensé que ça aurait été un peu plus.
3: Je trouve que c'est trop peu. Il me semble que c'est de l'argent qu'on pourrait utiliser à meilleur escient.
0: Le fiscaliste Luc Godbout est aussi critique.
4: En y allant avec une mesure qui est permanente, le ministre des Finances va toujours se priver de ce manque de recettes-là.
0: Et même si ces nouvelles mesures font exploser l'enveloppe que le ministre des Finances avait accordée à la première ministre, Éric Girard insiste, le gouvernement a une marge de manœuvre.
5: Les recettes du gouvernement du Québec sont meilleures. Alors, on parle de l'impôt sur le revenu des particuliers, l'impôt des corporations, les taxes sur la consommation.
0: La première ministre, elle, répond à ceux qui l'accusent de faire des annonces électoralistes.
6: La stratégie, c'est de gouverner. C'est ce qu'on fait.
0: Il n'en demeure pas moins que l'ensemble de ces mesures entreront en vigueur avant la prochaine élection. Ici Valérie Gamache, Radio-Canada, Québec.
7: Et en terminant, Mark Carney avertit l'Alberta qu'il joue à un jeu dangereux en ouvrant la voie à un vote sur la séparation. Au même moment, le premier ministre fait face à un malaise grandissant au sein de son caucus par rapport à son approche conciliante avec Daniel Smith. Le reportage de Yasmine Midi.
8: Hey, we're just dropping by.
9: En visite sur un chantier de construction à Ottawa, Mark Carney répond aux questions sur la tenue d'un référendum en Alberta.
10: No, it's not helpful. Of course it's not.
9: Un exercice qui n'est pas utile, tranche le premier ministre, qui fait un parallèle avec le Brexit au Royaume-Uni.
10: I saw firsthand what happened in the United Kingdom.
9: En parlant de bluff très dangereux.
10: That is a very dangerous bluff.
9: Le Parlement devra-t-il valider la question référendaire albertaine? Ottawa le considère.
10: C'est la responsabilité du gouvernement du Canada sur l'acte de clarté.
11: L'avenir de l'Alberta n'appartient qu'aux Albertains.
9: Le Bloc québécois y voit de l'ingérence du fédéral. La députée Christine Normandin.
11: L'idée que Papa Ottawa puisse dire aux Albertains comment penser, si leur question est claire, voire même qu'est-ce que c'est une majorité claire, c'est complètement inadmissible.
12: I think we need to have the referendum.
9: L'élue conservatrice albertaine Stéphanie Cousy croit pour sa part qu'un vote est nécessaire pour que les Albertains puissent s'exprimer sur leur avenir.
12: Jusqu'au moment où nous avons le sondage, ça va être un irritant pour la province.
9: Un point de vue que partage la première ministre albertaine Daniel Smith. Le premier ministre Carney a beau trouver l'exercice inutile et dangereux, le référendum en Alberta ira de l'avant avec un vote prévu le 19 octobre prochain. Un scrutin non contraignant qui n'entraînera pas une séparation immédiate. Ici, Yasmine Midi, Radio-Canada, Ottawa.
7: C'est ce qui conclut les informations. 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Merci d'être à l'écoute et bonne soirée à notre antenne.
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0: Aujourd'hui, les paysages humains de la Gaspésie dans le très beau documentaire L'Aventurine. On en parle avec le réalisateur Carlos Ferrand et le producteur Nicolas Paquet. Bonjour.
1: Bonjour.
2: Bonjour.
0: Les citoyens peuvent-ils influencer la transition écologique par la démocratie participative? Gabrielle Lamontagne-Allée a fait le test du terrain. Bonjour.
3: Allô.
0: La ruée vers l'ordure. Voyage au pays de la rudologie avec Simon Paris-Poupard. Bonjour.
4: Bonjour, Catherine.
0: Produire du lait en laboratoire, fiction ou quasi-réalité? C'est la mission de nos agents doubles Magali Simargaldès et Alexis Bouliane. Bonjour.
4: Salut.
3: Bonjour.
0: Feu vert, c'est parti.

0: avoir des véhicules électriques chinois faire leur entrée sur le marché. Et ça change un peu la donne. On a lancé la question sur les réseaux sociaux de Radio-Canada Environnement. Qu'est-ce que ça vous inspire, cette arrivée des véhicules électriques chinois? J'ai vraiment été frappée d'avoir des auditeurs très bien documentés et très enthousiastes, comme Élise qui dit « Je crois que ce sera la victoire du véhicule électrique, enfin. » BYD, je ne sais pas si on dit BID, vise 20 concessions au Canada, dont une à Montréal. Une firme a déjà été mandatée pour trouver des lieux stratégiques. L'infrastructure est prête, il y a beaucoup de bornes rapides. Ces véhicules se chargent très rapidement. Rien à voir avec mes expériences de 2016, lorsqu'il fallait tout prévoir et calculer. J'ai vraiment hâte. Alexandre dit, j'ai passé un mois en Chine l'an dernier et j'étais vraiment excitée de voir la quantité et la qualité des véhicules électriques de marque chinoise. Je suis vraiment très contente qu'ils soient bientôt disponibles au Canada. Julie, j'arrive de France, il y en a vraiment beaucoup là-bas, ce sont de très beaux véhicules. J'ai discuté avec un ingénieur qui m'a dit que ces véhicules sont de grande qualité. Disons que ça m'a beaucoup surprise. On va faire le tour de la table. Personne ici est très, très véhicule tout court, comme Magali qui est plus véhicule vélo électrique de ce temps-ci.
1: Eh oui, j'ai mon nouveau vélo électrique depuis quelques semaines et je l'adore. En fait, je suis mitigée parce que je crois que c'est une bonne chose d'avoir des véhicules plus abordables, là, au-delà d'être électrique. À chaque fois que je vois des annonces de véhicules, ça me semble tellement cher. Mais d'un autre côté, lorsque la voiture est chère, ça encourage économiquement à ce qu'il y ait plus d'options de transport en commun qui sont moins chères. Donc, je me dis, est-ce qu'on peut potentiellement retarder un peu ou enlever une certaine pression à développer des infrastructures de mobilité plus communes? Donc, je me questionne. On reste quand même dans le paradigme de la voiture.
0: De la voiture solo, souvent. Simon Paris-Poupard?
2: Oui, mais j'irais dans le même sens. C'est ce qu'on appelle le paradoxe de Jevons, l'effet rebond qu'un auteur comme Philippe Biwix dans L'âge des low-tech a expliqué. C'est-à-dire, si on diminue le coût, on ne change pas le système. Puis pour moi, c'est ça le risque avec l'avènement de ces véhicules-là.
3: On ne fait qu'encourager la consommation et voilà. Supplémentaire.
0: Et voilà. Du côté, Nicolas Paquette, qui vit dans le Bas-Saint-Laurent, qu'est-ce que vous pensez de ça?
4: Ben, j'allais aller dans le même sens, en effet.
0: Ah ben,
4: je pense que le mieux, c'est de garder son vieux char. Ce que je vais faire aussi longtemps que possible. Cela dit, s'il y a plus d'options électriques, j'embarque.
0: D'accord. On ne peut pas être... Ouais. Contre le fait de remplacer, pour ceux qui en ont vraiment besoin,
4: exact.
0: De remplacer une auto-essence en fin de vie contre une auto-électrique moins chère. Là, j'espère que là-dessus, je vais un peu vous rallier.
1: Oui.
0: Quand même. Gabrielle Lamontagne-Allée?
5: Ben, moi, je vois ça arriver avec une certaine curiosité, même si je suis pas non plus ce qu'on peut qualifier de fille de char. mais ma curiosité est plus au niveau de la durabilité dans le temps. Non, je remets vraiment pas en doute la qualité de ces véhicules-là, mais il y a même des véhicules électriques luxueuses qui arrivent ici, qui ont des enjeux avec les hivers québécois dans la conception, la résistance aux conditions ici, le sel d'épandage et tout. Donc moi, c'est ça qui va m'intéresser, c'est de voir comment ces voitures-là vont se débrouiller.
0: Alors, il y a un auditeur qui se posait la même question que toi, Benoît. Je ne doute pas de la qualité, j'espère juste que les autos supportent notre météo et le sel de la route. Et Pierre écrit ceci, leurs nouvelles batteries sont fireproof et conservent 90% de l'énergie à moins 40. Elles durent plus longtemps, ils sont moins chers les véhicules, que demander plus au Québec. Ça vaut vraiment la peine d'attendre pour voir ce qui sera proposé avant d'acheter votre véhicule électrique. Mais il y en a qui invoquent un peu l'argument politique, comme Jean-François, acheter c'est voter, plus néfaste que bénéfique pour l'ensemble de la population. Et il parle, lui, des modèles coréens qui peuvent être une belle alternative, qualité de produit, rapport qualité-prix. Et lui, il va plus loin en disant que ce ne sont pas nos ennemis politiques et économiques, contrairement à la Chine. Il y a des inquiétudes sur les données, on en a beaucoup parlé, hein? Les données qui pourraient être communiquées par les véhicules. Liliane dit, les cellulaires, Google, Facebook collectent déjà nos données, donc rien de nouveau de ce côté. Mais des voitures plus performantes, moins chères et qui se rechargent plus rapidement, on ne peut pas être contre ça. J'ai bien hâte d'en voir sur les routes. Ben merci de continuer à nous écrire, tout le monde.
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7: Il faut que tous les jours, j'aille voir le rocher. Je suis persuadé que ce rocher-là m'aide à mieux vivre.
0: Ce rocher, on entendait la mer un peu autour, c'est le rocher Percé qui est vraiment au cœur du nouveau film de Carlos Ferrand. Bonjour Carlos.
8: Bonjour.
0: Carlos qui est cinéaste d'origine péruvienne, qui vit au Canada depuis très longtemps maintenant et qui est documentariste qui a fait vraiment d'un travail admirable depuis longtemps et qui nous arrive avec ce regard très intime sur la Gaspésie. C'est Nicolas Paquet qui a produit le film. Nicolas qui est cinéaste lui-même et qu'on connaît comme, aussi comme donc, documentariste

0: plus d'être producteur. Bonjour Nicolas.
1: Bonjour.
0: Qui est dans le bas du fleuve où il vit. Il a fondé la maison de production Français Doc. Et ce qui est intéressant, c'est que vous avez pas le même rythme dans vos documentaires. Je dirais que Nicolas fait un documentaire, une forme de documentaire plus activiste, par exemple avec un film comme Malarctique. Carlos, plus contemplatif, est-ce qu'on pourrait le dire comme ça?
2: Oui, je pense.
0: Et le rocher percé, qu'est-ce qui vous inspire?
2: Moi, je viens du Pérou. Et devant le rocher percé, je sens la même chose que je sens devant Machu Picchu. C'est des lieux sacrés, chargés d'une force tellurique qui est unique. Et même s'il y a 10 000 t-shirts, j'ai vécu au rocher percé. Et on sent cette puissance.
0: Et même s'il y a beaucoup de touristes autour de vous au moment où vous y êtes?
2: Même. Et d'ailleurs, le touriste ne se trompe pas. Ils vont toujours là où c'est beau et formidable.
0: Ouais,
2: le problème, c'est que nous sommes trop nombreux autour. Mais c'est pas la faute aux touristes, c'est la faute aux rochers qui est magnifique.
0: Ouais. Est-ce qu'on peut dire que c'est presque la force de la géologie de la Gaspésie qui a été une des premières sources d'inspiration?
2: Absolument. Là, c'est un des seuls endroits au monde où on peut marcher sur les roches qui sortent du manteau terrestre. Pas loin de là, au Nunavik, il y a les fossiles qui sont 4 milliards, 100 millions d'années, presque le temps où la Terre a existé. Ils sont à fleur de peau de la Terre. C'est extraordinaire. Ouais. Il y a une charge magnétique là, incroyable.
0: D'ailleurs, dans le film, on suit un jeune chasseur de fossiles qui fait devant vous là, une découverte sur une pierre mouillée qui vient d'être cassée.
2: Personne ne nous croit parce que tout le monde pense que c'est arrangé avec les gars des villes. Mais non, ils venaient de le retrouver, vraiment.
0: Magali?
3: Enfin, j'en ai trouvé des fossiles.
0: Oui.
3: Justement, on est allé sur la côte nord, puis c'est une expérience absolument extraordinaire. De craquer une roche et de trouver quelque chose.
0: Une bestiole qui s'est imprimée il y a des millions d'années dans la roche. Alors, Nicolas Paquet, vous êtes, je le disais, documentariste assez engagé vous-même. Qu'est-ce qui vous a donné envie d'embarquer dans cette aventure plus contemplative?
1: D'abord, ça a été le pitch de vente de Carlos, donc qui m'a parlé, entre autres, de ces fossiles du prince de Miguacha, qui est un peu le chaînon entre les poissons et les vertébrés, et qui est sorti des eaux à Miguacha. Mais aussi, il me parlait d'André Breton, puis de toute l'histoire extraordinaire, comment la Gaspésie a influencé. Moi, qui vis tout près, j'apprenais des choses. Je me disais, mais pourquoi on sait pas ça? Je suis un régionaliste combatif, je dirais. Donc, quand il m'a dit, ben, je pense que t'es la personne pour produire le film, j'ai dit tout de suite, go, j'y vais. Et aussi parce que, comme producteur, j'ai envie de découvrir des univers que moi, je n'irais pas voir nécessairement ou que j'ai pas encore exploré comme réalisateur. Mmh. J'ai vraiment appris beaucoup au contact de Carlos et puis de sa démarche créative.
0: Quand on voit le film, on a l'impression que c'est un documentaire écologiste non prémédité. Carlos sourit, je ne sais pas, est-ce que vous êtes d'accord ou...
2: Oui, moi je ne suis pas un influenceur, je suis un influencé. D'ailleurs, dans son rêve, j'ai eu un mot qui est apparu, parce qu'on m'a posé la question avant, et le mot est « alertiste ». Je suis influencé par les militants et les activistes qui nous donnent l'alerte et qui nous font voir les choses comme il faut. D'ailleurs, Nicolas est un écologiste de premier ordre.
0: Mais justement, est-ce que ça a changé? Est-ce que la présence de Nicolas dans l'expérience de toute la conception du film L'Aventurine, est-ce que la présence de Nicolas a amené justement à chercher des personnages plus engagés, plus militants eux-mêmes?
2: Il l'a influencé tout au long avec sa attitude positive et optimiste et encourageante. D'ailleurs, il triche, il vient de Saint-Alexandre et Kamouraska.
0: Oui.
2: Et là, cette région, on triche parce qu'il a le mot « amour » à l'intérieur, Kamouraska. Tu vois, alors... Non, il était vraiment très important pour la production du film.
0: Alors, Nicolas Paquet, dans votre cas, est-ce qu'on peut dire que c'était un peu plus prémédité que je semble croire en voyant le film?
1: Ben, pas tant que ça. C'est un film Carlos m'a présenté le scénario, sa proposition. Puis oui, il y avait déjà des gens qui sont des amoureux du territoire.
0: Ouais.
1: Mais c'est vraiment dans le discours, puis dans l'assemblage de tout ça, où là... On n'avait pas le choix, c'était là. Ces gens sont plus que des amoureux, ce sont des protecteurs du territoire, mais de façon justement pas militante, peut-être à part...

0: Bilbo qui slameur, donc dans ses mots, c'est clair le discours, mais les autres, c'est qu'ils nous dévoilent des beautés. On parle des fossiles, on les agate, les trucs qui. On marche dessus, mais si on les voit pas, ça c'est Lucie Lagueue
1: Ouais.
0: qui dit, si on le sait pas, on le voit pas. Et je pense que c'est une clé du film. Là, on le voit, on voit cette plante qui prend 200 ans à parcourir 1 mètre, puis on dit, waouh, mais elle est là, je la connaissais pas, c'est formidable.
1: Oui, la force du temps, c'est très présent dans le film aussi, l'importance de laisser le temps faire son œuvre dans la nature. Il y a plein de choses comme ça qui sont infusées, là, qu'on reçoit sans que ce soit un discours militant. Mais est-ce que justement, Carlos, c'est pas des gens qui, par leur mode de vie, finalement, deviennent des militants plus que par leurs paroles?
2: Moi, ce qui m'intéressait, c'est de trouver des gens qui pouvaient transmettre leurs connaissances. C'était ça fondamental. Et autour de la nature. Alors, tout le monde dans le film nous apprend des choses. Enfants, jeunes, militants et pas militants.
1: Et ça, c'est intéressant parce que vous avez tenu à ce qu'il y ait beaucoup d'enfants qui sont en situation, justement, de transmission. On va écouter un petit extrait, d'ailleurs, qui nous amène du côté du regard d'un enfant.
3: Un marais salé, c'est tellement plein de vie. On sent le soleil chauffer. Puis là, il y a toutes sortes d'odeurs. Les plantes poussent rapidement dans un marais salé et se décomposent aussi. C'est comme une histoire d'amitié.
4: Ouais.
3: C'est la terre qui se prend pour de la mer, puis...
4: La mer qui se prend pour de la terre.
3: Exactement.
1: C'est la petite Philomène.
2: Elle est merveilleuse.
1: Avec la cousine de sa mère, si je me rappelle bien.
2: Oui.
1: Et... qu'est-ce que ça apportait, justement, cette présence des enfants? Ils parlent pas tant que ça, les enfants, mais ils sont là beaucoup. C'était quoi l'importance?
2: Dans le film, nous avons une chanson de Plume qui s'appelle Chansonnette, dans laquelle il dit « C'est dommage qu'on perd le regard que les enfants ont sur la vie ». Et ça résume un peu le film. On essaye, c'est un road movie à la recherche de cette fraîcheur.
1: Donc, les enfants sont là pour nous rappeler que nous aussi, on devrait essayer d'avoir ce regard.
2: Les enfants sont là comme les animaux et comme les adultes, très importants. C'est des personnages très importants pour le film.
1: Oui. Nicolas Paquet, qu'est-ce que c'est pour vous qu'on doit retenir là? Si on regarde l'aventurine, qu'est-ce qu'on doit retenir dans notre rapport, je vais y aller large, dans notre rapport à la vie?
0: Ben, je pense que, comme vous le disiez, comme Carlos l'exprimait, c'est ce regard d'enfant-là. Je pense qu'on se rend compte que le système nous moule et nous presse à quelque part. Puis il faut créer des moments justement où... on n'a pas besoin d'aller nécessairement en Gaspésie, ça peut être dans n'importe quelle région au Québec, mais ce contact-là, ce moment où ramasser des pierres, c'est comme... On n'ose plus faire ça peut-être, à moins d'être accompagné d'un enfant, mais c'est un contact avec la nature, c'est redécouvrir le merveilleux dans ce qui est petit et lâcher nos écrans, lâcher notre véhicule, notre nouveau véhicule électrique
1: chinois
0: pour marcher, fouler le
1: ouais.
0: sol comme tel.
1: Oui, se rebrancher carrément dans le vivant. Le film L'Aventurine a gagné à Gaspé tout récemment le Grand Prix du jury et le Prix du public du festival Vue sur mer. Et il va y avoir beaucoup, beaucoup de projections. Le film vient de prendre l'affiche ce vendredi, mais il va y avoir beaucoup de projections dans plusieurs villes. Est-ce que vous allez accompagner le film, Carlos?
2: Oui, ça va être vraiment agréable.
1: Et vous avez déjà, comme ça, mener une coupe de projection avec des rencontres. Qu'est-ce qui frappe les gens? Qu'est-ce qui émane comme question, comme réflexion?
2: Les gens sont contents de voir célébrer une région qui normalement est appelée région seulement, comme si Montréal n'était pas une région. Alors, et c'est ça qui est merveilleux de cette péninsule. Il y a 90 000 habitants, il y a Grande Combe, Belgique, il y a beaucoup de place pour la nature. Et les gens sont très autonomes. On entre dans une maison, ils ont tout.
1: Oui.
2: Ils sont habitués à dealer avec tout ce qui les entoure. Même si l'Amazon arrive et continue à avoir tous les outils à la maison.
1: Donc, il y a une grande force d'autonomie qui s'est développée.
2: Une grande force d'autonomie et de résistance aussi, politique, importante.
1: Oui.
2: Qui fait un peu, disons, la tradition gaspésienne de se voir mettre de côté un peu toujours les parents pauvres de Québec, les régions éloignées, pauvres, et plein de préjugés.

0: C'est une raison d'une richesse, une région d'une richesse extraordinaire, non ? Magique aussi. Magique. Laissez-moi le dire, puisque je suis péruvien.
1: Oui. C'est vrai que ça a été souligné, il y a une dimension presque du réalisme magique dans le film aussi.
0: Oui, nous avons eu une arme secrète. Michel Giroux, qui est le monteur avec qui je co-réalisais le montage, il nous a invités, il m'a invité à rencontrer une amie à lui, Marie-Claude, qui est une poète, qui a lu les lames du tarot qui apparaissent dans le film à cause des Bretons. Et ça a fait baigner le film en acceptant le hasard, les rencontres fortuites et la magie qu'on retrouve sur le chemin.
1: Et la musique aussi, il y a le chœur Les Voyous qu'on retrouve sur la plage, au bord de la mer. Alors c'est vraiment dans ce sens-là un film documentaire d'une forme assez poétique. Nicolas Paquet, le militant engagé n'a pas trop de regrets de s'être lancé dans l'aventurine?
2: Non, aucun regret. Je pense que le discours écologiste doit être présent un peu partout et aussi prendre des formes nouvelles. Mmh. Et là, on est dans quelque chose, Carlos dit souvent, c'est pas un film sur le monde tel qu'on voudrait qu'il soit, c'est un film tel que le monde est présentement. C'est un film qui nous montre comment on peut agir bien, correctement, aujourd'hui. Donc, là-dedans, je trouve que... et puis, ce qui ressortait des projections, entre autres, en Gaspésie, les gens étaient fiers, mais je pense que ça nous rend fiers, et quand on est fiers, quand on aime, ben on le sait, on protège ce qu'on a.
1: Ouais, ils vont continuer d'autant plus d'être les protecteurs de leur territoire. Merci beaucoup, tous les deux, pour ce film, L'Aventurine. Je le rappelle qu'il vient de prendre l'affiche en salle, et qui... On l'a pas dit, L'Aventurine, c'est une pierre, hein?
0: Oui.
1: C'est une... Est-ce qu'on peut dire que c'est dans la famille des agates, ou c'est pas tout à fait ça?
0: Oui, c'est dans la famille des agates. Voilà. Elle porte chance.
1: Et elle a une très jolie couleur, vous la découvrirez dans le film. Merci beaucoup. Donc, le film vient de prendre l'affiche et il y aura des projections spéciales dans plusieurs villes. Carlos Ferrand, qui a signé ce film, et Nicolas Paquet, qui en est le producteur. Merci à vous deux.
0: Merci.
3: 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J'écris

0: On veut récolter vos opinions sur les thématiques à prioriser parce qu'on veut agir collectivement sur ces priorités-là dans les prochaines années. Qu'est-ce qu'on veut faire de plus pour la justice sociale, la justice climatique?
1: On vient d'entendre des propos recueillis par Gabrielle Lamontagne-Allée dans le cadre d'un forum citoyen. L'automne dernier, je ne sais pas si vous en rappelez, on a parlé du potentiel de la démocratie participative pour soutenir la transition écologique. Et on avait été emballés dans l'équipe de constater qu'il y a plusieurs villes en Europe qui ont vu des politiques environnementales littéralement prendre forme grâce à des assemblées ou à des conventions citoyennes. Puis on se rend compte qu'au Canada, on voit de plus en plus de mécanismes du genre qui ont au moins un rôle de consultation. Il y en a à Toronto, dans la région de Vancouver, même à Edmonton. Et là, tout près de chez nous, Gabrielle est allée sur le terrain faire un tour à un événement qui s'appelle Traçons demain, dans ce cas-là, un forum citoyen.
2: Oui, exactement. Je me suis rendue à Brossard, sur la rive sud de Montréal, il y a 2 semaines, pour assister à un atelier de co-construction qui était organisé dans le cadre de ce forum citoyen qui se déroulait sur 2 jours. Et c'est à l'initiative du Chantier pour la transition participative sociale et écologique. Donc ça, c'est un mouvement qui rassemble des citoyens, des organismes communautaires, des institutions de l'agglomération de Longueuil qui, elle, réunit 5 municipalités.
1: Oui, c'est devenu gros, Longueuil, sur la rive sud.
2: Oui, ouais. Exactement. Donc ce forum, c'était un peu le point culminant pour eux d'une vaste démarche de co-création puis de consultation des citoyens qui a été initiée il y a 3 ans et qui a été grandement inspirée d'une initiative similaire qui existe au Saguenay-Lac-Saint-Jean depuis 2020 qui s'appelle le Grand Dialogue. Grand Dialogue pour la transition socio-écologique aussi. Et donc, dans l'agglomération de Longueuil, l'objectif, ben, c'est d'alimenter les grandes orientations du prochain plan climat, donc 2035 de l'agglomération.
1: D'accord. Et quelle forme elles ont pris ces consultations-là?
2: Donc, dans le cadre du forum, il y avait 2 formules d'ateliers qui étaient privilégiées. Un premier atelier qui s'intitulait « Traçons nos rêves » où on encourageait les citoyens à se projeter dans un horizon 2035, à imaginer à quoi pourrait ressembler leur milieu de vie amélioré par des politiques publiques fortes en matière de transition socio-écologique. Et dans le second atelier auquel j'ai assisté et qui s'appelait « Traçons nos priorités »,

0: ben là, on devait plutôt prioriser les chantiers de la transition. Tout ça à partir de 9 grandes orientations qui avaient été identifiées dans une démarche antérieure du chantier. Donc, parmi celles-ci, protection de l'environnement et de la biodiversité, consommation responsable, mobilité, alimentation et agriculture urbaine et plusieurs autres. Donc, je vous propose d'écouter une des facilitatrices pendant l'atelier.
1: Là, on a discuté de tous les chemins qu'on prioriserait personnellement. Puis là, en ce moment, il faut y aller à court terme, à moyen terme, puis à long terme. On pourrait dire que c'est du plus urgent au moins urgent. Ils sont tous urgents. Mais si on se dit, oh, si on agit sur celui-là en premier, ben là, il va avoir des effets rebonds sur les autres. Fait que c'est un peu de réfléchir comme ça ensemble. Puis ça, ça va réussir à créer une première vision collective un peu pour le chantier.
2: Oh, c'est pas facile. Est-ce que justement, on arrivait à des consensus autour des tables?
0: Mais ce que j'ai trouvé intéressant avec cette formule-là, c'est que malgré que le public arrivait déjà assez convaincu de la nécessité d'opérer une transition, là, il n'y avait pas de grand débat sur est-ce qu'on devrait la faire ou non, le besoin de prioriser des chantiers dans des horizons courts, moyens, long terme, puis d'arriver à un consensus autour de chaque table, amenait nécessairement des dilemmes très déchirants. C'est pas évident là, de déterminer si c'est plus urgent de lancer des projets de transport structurants, de réduire les inégalités sociales, d'agir sur les enjeux alimentaires.
2: Toutes ces réponses.
0: Créer des aires protégées, c'est ça. Et en plus, il y avait des perspectives très différentes parce qu'on avait autant des citoyens engagés que des employés d'un CI3S, des représentants d'organismes communautaires. Donc, chacun arrivait un peu avec ses chevaux de bataille, ses priorités. Et ça donnait des échanges vraiment riches. Ça forçait le dialogue. Puis je me faisais la réflexion que dans un monde ultra polarisé dans lequel on est en ce moment, où le dialogue se fait de plus en plus rare, bien, c'est très intéressant de créer, de susciter ce dialogue-là. Et j'ai même entendu des participants dire que tel ou tel argument leur faisait revoir leurs propres priorités. Donc, les gens cheminaient en chemin. Voici un petit aperçu.
3: L'éducation populaire, pour moi, ça passe par la première priorité parce que c'est comme ça qu'on va pouvoir être en grosse gang pour être capable de faire bouger les autres choses pour lesquelles on a besoin d'être ensemble pour aller influencer les prises de position.
4: Moi, j'ai mis logement parce que ça a un impact sur tout le reste. Ça a un impact sur les conditions de vie, sur l'alimentation, sur les inégalités, sur tout le reste.
3: C'est pas simple,
5: ça, c'est comme...
3: En tout cas, je vois qu'on n'a pas le goût de rien mettre dans le long terme, 6-9 ans.
5: On veut que ça arrive.
3: Travailler avant 6 ans, c'est trop loin. Je décode ça, là, de notre tableau.
2: C'est là qu'on voit que le social et l'écologique aussi sont liés. On le répète souvent. Là, on voit que ces femmes-là sont en train de dire il faut installer la population comme il faut avant même de commencer à régler ces problèmes-là. Justement, les citoyens, c'était qui, là? Qui était là au rendez-vous?
0: Alors, comme je disais, il y avait des gens d'organismes, d'institutions. C'est très diversifié, des militants, beaucoup de maires au front aussi la Rive-Sud qui étaient
2: beaucoup
0: là.
2: Beaucoup de monde.
0: C'était assez tranquille lors de mon passage le premier jour. Je pense que l'achalandage n'a pas nécessairement atteint le niveau espéré par les organisateurs. On parle d'environ 180 personnes qui ont participé à une ou plusieurs activités organisées sur 2 jours. On l'avait abordé en octobre dernier. C'est vraiment un immense défi de mobiliser des gens, mais aussi une grande diversité de participants pour éviter d'être en chambre d'écho. C'est d'ailleurs pour cette raison-là qu'il y a plusieurs conventions citoyennes en Europe, là, dont on parlait tout à l'heure, qui pour des formules de tirage au sort. Donc, c'est un peu à l'image du jury d'un tribunal. C'est vraiment pour rassembler un échantillon plus représentatif de la population. Et là, il faut ensuite engager ces gens-là dans le processus, donc avec des formations, des conférences, pour qu'ils adhèrent au mandat.
2: Ce qui se dégageait l'automne dernier, c'est que les gens qui ont été pigés au sort, ils sont extrêmement surpris sur le coup, mais la plupart avaient un retour très positif sur l'expérience après, puis disaient « ça a transformé ma vie, c'est ça
0: ».
2: En terminant, qu'est-ce qu'on surveille pour la suite de ce chantier-là sur la Rive-Sud?
0: Donc là, maintenant que le forum citoyen est terminé, l'équipe va prendre les prochains mois pour compiler les résultats de la démarche. Ils préparent aussi un dévoilement de ces résultats-là à l'automne prochain. Le plan climat de l'agglomération de Longueuil doit être adopté d'ici les prochaines années. Donc, ce qui va être intéressant, ça va être de voir comment les préoccupations de la population vont se refléter ou non là, dans ce document phare-là. Donc, comment ça va réellement avoir une portée.
2: Ben, merci beaucoup, Gabrielle Lamontagne.
0: Ça fait plaisir.
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0: vous le rappelle à chaque fois, Simon Paris-Poupard, c'est bien sûr l'auteur du livre « Ordures, journal d'un vidangeur ». C'est d'autant plus important de le rappeler que Simon revient d'une tournée de 10 jours en France pour faire la promotion de son livre qui vient de paraître là-bas, c'est ça?
1: Oui, et sans traduction. Parce que c'était...
0: J'espère bien.
1: Non, mais c'était un questionnement qu'on avait depuis le début.
0: Oui,
1: ouais, ouais,
2: il n'y avait pas de sous-titres.
0: Sans adaptation.
1: Pas de sous-titres. les Français m'ont dit, on finit par comprendre.
0: On finit par comprendre, ah, d'accord. Oui, c'est vrai qu'il y a des moments où on est dans une langue évidemment plus colorée, plus parlée. Et Simon, en général, l'accueil semble très bon là-bas.
1: Oui, oui, vraiment.
0: Bon, vraiment. Et aujourd'hui, vous avez ramené un mot de France.
1: Oui, la rudologie.
0: La rudologie, c'est ce que vous allez nous faire découvrir aujourd'hui. Oui. Comment ça, je le vous vois là aujourd'hui? Je pense que c'est le retour de la France.
1: Et voilà.
0: Parce qu'on parle de rudologie, ça m'intimide. Simon, tu connaissais déjà ce concept-là, même que oui. Tu l'avais évoqué dans des discussions qu'on avait oui. eues, mais il est vraiment venu d'une théorie française. Alors, explique-nous qu'est-ce que c'est.
1: Oui, bien là, je vais commencer par Jean-Louis Chamard. Jean-Louis Chamard, c'est un expert qu'on a au Québec en gestion des matières résiduelles. Il avait rencontré Jean Gouillet. Jean Gouillet, c'est celui, en France, qu'on attribue la paternité du terme.
0: Ah, d'accord.
1: Rudologie.
0: C'est le père de la rudologie.
1: C'est le père de la rudologie. Il voulait l'implanter ici au Québec, à travers le ministère de l'Environnement, dont Jean-Louis était fonctionnaire, mais le contexte de coupure a fait que le projet n'a pas été retenu. Mais l'idée qui, en tout cas, plaisait beaucoup à Jean-Louis et qui me plaît, moi, bien sûr, là, c'est l'idée de faire de la sociologie du déchet, de lier déchets et classe sociale.
0: D'accord. Faire de la sociologie, ça peut sembler presque un luxe, là, tu sais. Oui. Alors qu'on a l'impression qu'il y a des choses tellement urgentes qu'il faut faire concrètement. Mais en quoi ça peut être utile, justement, de prendre un pas de recul puis de faire de la sociologie?
1: Bien, en fait, là, c'est une experte que j'ai rencontrée, rudologue en France, Camille Dormois, qui m'a expliqué qu'on est passé dans différentes étapes. D'abord, dans la gestion des déchets, il y a eu les ingénieurs qui ont, bien sûr, transformé nos dompes, nos dépotoirs en lieux d'enfouissement technique.
0: Oui.
1: Donc, c'était ce qu'elle appelait, elle, l'ère des ingénieurs.
0: Ah, ben, ça a eu évidemment des grands bienfaits parce que ça a fait que les sites d'enfouissement ont été moins toxiques après ça.
1: Oui, effectivement. Ils ont capté le lixivia, le jus de poubelle.
0: Brûler le gaz
1: lorsque le méthane s'échappait, on ne réussissait pas à le saisir. Mais ça n'empêche pas que les sites d'enfouissement grossissent sans cesse.
0: Voilà.
1: Et voilà. Donc, après ça, il y a eu, c'était l'âge des psychologue du comportement.
0: Oh,
1: puisque elle
0: intéressant.
1: Dit 2010 à 2020 qu'elle identifie Camille Dormois. C'était donc les gens qui allaient un peu tester auprès des citoyens et citoyennes les différentes façons de faire, de gérer nos déchets pour modifier les comportements.
0: Ah, c'est vrai.
1: Puis,
0: ouais.
1: Fait que là, ça va être l'espacement des collectes dont on a vécu les traumatismes de Hochelaga-Maisonneuve. Puis, sinon, les puces qu'on va mettre dans certains bacs pour donner des mesures soit punitives ou incitatives pour modifier un peu ces comportements. Et puis, là, on arrive à la rudologie 2020, c'est ce qu'elle pense, c'est-à-dire c'est l'ère des sciences sociales qui aborde maintenant la question du déchet. C'est-à-dire de voir le déchet pour un tout, mais surtout son aspect critique. C'est-à-dire, il critique le déchet, nos modes de consommation.
0: Ah, je comprends.
1: Et le capitalisme.
0: Ce que le déchet dit de nous.
1: Ce que le déchet dit de nous.
0: Ce qui est un angle que tu as souvent abordé dans tes chroniques, là. Ça t'intéresse beaucoup. Toi?
1: Ben, en fait, j'ai l'impression que je comble ce vide, peut-être au Québec, où la rudologie n'est pas tellement reconnue. Alors, on m'attribue ce terme, mais je ne suis pas comme eux. Eux, c'est un groupe de recherche qui est en train de se créer avec différents chercheurs à travers, chercheuses à travers la France, qui sont arrimés au Mans. L'Université Le Mans. Donc, c'est ça qu'ils essaient de faire, là, de donner corps à ces recherches pour aider les municipalités à faire ce que moi j'appelle une transition détritique.
0: Bon. Et en quoi cette approche-là, ce que le déchet dit de nous, réflexion sociologique autour du déchet, en quoi ça pourrait contribuer à nous faire progresser?
1: Je crois que le défi, c'est que pour l'instant, ça n'a pas fonctionné. Les autres approches n'ont pas réussi à nous aider.
0: Ben, elles nous ont quand même aidé à faire des progrès, là, je parlais des progrès techniques sur
1: les sites. Sur la propreté, oui.
0: Des progrès sur quand même la gestion des matières résiduelles. On a quand même appris à trier puis à recycler un peu. Mais en quoi on n'a pas progressé?
1: C'est qu'on n'a pas... Ce que les rudologues veulent essayer de faire, c'est un changement de paradigme, c'est-à-dire de concevoir le déchet un peu différemment. Puis c'est comme si on reconnecte avec une partie d'antan, les gens qui... au Québec, qu'on appelait les guenillous, entre autres, qui vivaient un peu parmi les déchets. Avec les déchets.
0: Ce qu'on voit dans certains pays d'Amérique latine,
1: encore
0: là, en Afrique

0: aussi des gens qui vivent carrément à même des déchetteries.
1: Et qui réussissent sans ce système-là à bien récupérer les restes, c'est-à-dire sans que ça soit investi fortement en capitaux.
0: Mais donc, la rudologie viserait

0: 10% de ce qui s'y retrouvait était intégralement réutilisable. Puis sans même y retoucher, sans même essayer de les réparer. Puis lui, ça lui a fait réaliser que dans chacune des communes, si les municipalités prenaient la peine, on réussirait à peut-être repartager ces biens-là minimalement.
1: C'est bien beau tout ça, mais en terminant, Simon Paris-Poupard, ça règle pas... je pensais que l'aspect sociologique de la rudologie allait nous amener à travailler aussi sur l'aspect surconsommation.
0: Oui, mais en fait, c'est qu'en revoyant le modèle, c'est-à-dire présentement, les compagnies qui vont gérer nos restes, autant même le compost que les matières recyclables, vont être dans une logique quand même de croissance. C'est-à-dire ils ont besoin d'un flux de matière pour amener une rentabilité et une rentabilité des usines qu'on met en place. Alors, le but de la rudologie, ça serait de dire, de faire un pas de côté, puis de se dire, ben peut-être que ces restes-là, on devrait arrêter de les envoyer, se les réapproprier et d'en faire quelque chose.
1: Ben, on a parlé de Tricentris il n'y a pas si longtemps, qui fait un peu ça, finalement.
0: Et voilà.
1: Qui est en train d'avoir des filiales, qui veut moins dépendre du flux de déchets, mais s'occuper de les revaloriser. Alors, c'est une approche un peu rudologue?
0: Oui, ben oui, oui. Ils se réapproprient le déchet, puis ils ouvrent les écocentres.
1: Eh ben, c'est comme M. Jourdain qui faisait de la prose sans le savoir. on fait de la rudologie à feu vert, finalement, depuis plus longtemps qu'on pense avec ces sujets-là. Mais c'est super intéressant. Merci beaucoup, Simon Paris-Poupard, d'être avec nous.
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4: On va venir placer ça à l'intérieur de l'incubateur qui maintient la température à 37 degrés. Après quelques jours, on va venir regarder ici et on va voir du lait.
5: Donc, c'est vraiment reproduire ce qui se passe normalement dans la vache.
6: Exactement.
1: Reproduire ce qui se passe dans la vache, mais vous l'aurez compris, on est dans un laboratoire. Il y a quelque chose de... qui donne un petit frisson, que je ne qualifierais pas. Alors, Magali et Alexis se sont penchés sur donc cette question. Est-ce qu'on va pouvoir, éventuellement, boire du lait qui serait produit en laboratoire? Ton enquête en une phrase, Magali?
6: Mais l'agriculture cellulaire, ou devrait-on dire l'alchimie des temps modernes?
1: Mm-hmm. Alexis, ton enquête en une phrase?
7: Un bon verre de cellulet, quelqu'un?
1: De cellulet? Parce que c'est un peu comme ça qu'il s'appelle. Alors, qu'est-ce que c'est l'agriculture cellulaire, Magali?
6: Bien, l'agriculture cellulaire, c'est l'idée de faire des produits animaux sans animaux, comme par magie dans des laboratoires. Évidemment, c'est pas de la magie, là, c'est de la biochimie, c'est de la chimie, c'est très, très complexe. On en a beaucoup parlé en 2013. Je sais pas si vous en souvenez, le fameux premier hamburger cultivé en laboratoire qui avait fait les manchettes pour son prix exorbitant, près de 330 000 $ américains pour une boulette de hamburger. Et finalement, c'était pas très convaincant au niveau du goût et de la couleur. Mais depuis, ça a continué de se développer. On peut trouver du poulet de laboratoire, du saumon de laboratoire.
1: Ben, on peut en trouver. On n'en trouve pas à l'épicerie.
6: On en trouve des expériences. C'est ça, des expériences, mais dans certains restaurants, dans certains pays, c'est autorisé.
7: À Singapour, notamment.
1: Ah oui, carrément, là, il y en a.
6: Oui, oui, ça existe.
1: On en offre dans certains restaurants.
6: Et du lait. Donc ça, c'est aussi très intéressant. La promesse de cette agriculture cellulaire, c'est d'avoir des produits animaux sans la souffrance animale et en diminuant l'impact environnemental, les impacts qu'on connaît au niveau de l'occupation des terres, l'utilisation de l'eau et les gaz à effet de serre. Je le rappelle, les ruminants, ça émet du méthane quand ça digère. Et bien sûr, le bien-être animal qui est très problématique dans la production laitière.
1: Ah oui, absolument. Alors, comment on fait?
6: Il y a quand même pas mal d'opacité qui entoure les méthodes de cette fameuse culture cellulaire, parce que beaucoup de procédés sont protégés par le secret industriel. C'est un peu la course en ce moment pour développer la recette magique. On peut quand même regrouper dans deux grandes catégories les façons de cultiver ces produits-là. La première, c'est la culture de cellules en tant que telle. On va aller prélever une cellule souche sur l'animal. Ensuite, on va la faire se dupliquer et croître dans les conditions propices avec température, pH, oxygène, nourriture. Alexis va nous l'expliquer plus en détail dans sa section. Mm-hmm. Et la deuxième méthode, c'est de cultiver dans des grands réservoirs des micro-organismes comme des levures ou des bactéries qui ont été modifiées génétiquement pour faire la synthèse du produit qu'on souhaite obtenir. Dans le cas du lait, c'est la caséine ou le lactosérum.
1: OK, on ne va pas pouvoir faire produire du lait complet, mais des sous-produits
6: exactement.
1: De lait qui, eux, sont très utilisés en industrie
6: surtout
1: alimentaire.
6: Exactement, pour le fromage, pour... pour le yogourt, pour la crème glacée. Ça avait vraiment le but, c'est de remplacer la protéine laitière qui est utilisée dans ces produits transformés-là. Et ça, on appelle ça la fermentation de précision.
1: D'accord.
6: C'est une grande fermentation dans des bioréacteurs. En gros, ça ressemble à des bassins de brasserie pour de la bière. Mais à l'intérieur, on brasse des micro-organismes qui travaillent très, très fort pour nous. C'est un procédé qui existe déjà, en fait, mm-hmm. parce que toute l'insuline artificielle est faite avec ce procédé-là. Oh.

0: c'est vrai.
1: Ça évite d'abattre des animaux pour leur pancréas. Et la présure aussi pour le fromage est faite selon... Ah, c'est les deux produits qui sont autorisés.
0: Dans l'alimentaire aussi,
1: en fermentation de précision, ça existe.
0: D'accord. Est-ce qu'il y a un gain environnemental à faire ça?
1: Ah, ça, c'est toujours... le grand labyrinthe des analyses de cycle de vie. Essayer de mettre un chiffre là-dessus, d'avoir une réponse finale, ça dépend des études, ça dépend du chiffre qu'on prend pour comparer à l'alternative animale, parce que là aussi, il y a des variations. Donc, chaque produit, en gros, a une fourchette d'impact environnemental qui va dépendre des conditions d'élevage, des conditions de production et du mix énergétique qui fait une énorme différence.
0: Ben oui, parce qu'on utilise beaucoup d'électricité pour la transformation, pour finalement synthétiser ces produits-là.
1: Surtout au niveau de la culture en laboratoire, l'énergie, c'est vraiment un des nœuds de la guerre avec les intrants. Alors, si on prend le pire résultat pour le lait de vache et qu'on compare avec le meilleur résultat pour le lait cultivé, là, c'est génial. On a une protéine de lait de culture qui polluerait presque 80 fois moins
0: que le lait de vache.
1: Mais si on fait l'inverse et qu'on prend la pire étude pour le lait de culture avec le meilleur score pour le lait de vache, c'est à égalité, voire deux fois pire. Alors,
0: Qu'on se tromperait beaucoup en disant que, je dirais, le lobby des jeunes pousses de l'agriculture cellulaire a produit des études, puis que le lobby des producteurs de lait en a produit d'autres?
1: C'est possible. Évidemment, il y a des résultats très prometteurs dans les études qui sont financées par les compagnies, mais j'ai quand même trouvé des études indépendantes.
0: Des études neutres
1: Très favorables
0: aussi.
1: Étude, par exemple, de l'Université de Doe qui donnait des résultats favorable à la culture cellulaire.
0: Mais comme tu l'as dit, le mix énergétique
1: C'est vraiment au niveau du mix énergétique que ça va se jouer, mais je pense que c'est quand même raisonnable de dire qu'il y a un gain qui est potentiellement très certain.
0: D'accord. C'est pas encore sur nos tablettes. Quels sont les freins, là?
1: Mais les freins sont nombreux. Premièrement, tu parlais juste en début du frisson que ça évoque de penser à du lait fait en laboratoire. Le blocage psychologique chez les consommateurs est quand même là, parce que ça fait un peu étrange quand même. Mais les deux principaux blocages, ça va être le prix et la réglementation. Je l'ai dit tout à l'heure, en 2013, là, ce fameux hamburger qui avait coûté plus de 330 000 $US, on a le même enjeu dans le lait. Il y a une étude qui a été publiée en 2024 dans le Journal of Animal Science and Biotechnology, le journal des sciences animales et de la biotechnologie. On parle de centaines, voire même de milliers de dollars pour un litre de lait produit en culture de cellules.
0: Parce qu'on est encore au stade expérimental.
1: Exactement, on est dans le stade expérimental. On n'est pas du tout à l'échelle.
0: Ouais.
1: Donc, est-ce qu'on est capable d'obtenir... Est-ce que la technologie peut soutenir la mise à l'échelle et trouver le financement? C'est très complexe. Et en ce moment, la réglementation, en fait, ne permet tout simplement pas, dans la grande majorité du monde, la vente des produits, des protéines faites en laboratoire. Possible à Singapour depuis 2020. Les États-Unis ont suivi le pas en 2023, mais par la suite, au niveau des États, il y a des États spécifiques qui ont banni eux-mêmes. À leur échelle. Au Canada, la vente n'est pas encore autorisée. C'est considéré comme un aliment nouveau. Il faut faire toutes sortes de preuves pour prouver l'innocuité de ces nouveaux produits-là. À l'automne dernier, on a flirté avec l'idée d'enlever la mention des aliments nouveaux au Canada, mais il y a eu un levée de bouclier. Après quelques semaines, le gouvernement s'est rétracté. Le projet est en suspension et va faire l'objet de consultations supplémentaires. Alors, on n'est pas rendu tout à fait encore.
0: Non, je vois ça, là. Est-ce que les gens qui sont dans ces industries-là ont une espèce d'échéancier en tête? Parce que là, ils investissent pour développer. C'est quoi un horizon réaliste, une couple d'années?
1: J'ai vu une compagnie de bœufs de laboratoire. Je ne sais même pas si j'ai le droit d'utiliser ce mot-là. De protéines bovines de laboratoire qui, elles, visent une mise à l'échelle d'ici 2030. Ils ont fait des études montrant qu'ils sont capables d'être rentables à parité avec une rentabilité. Mais bon, au-delà de ça, c'est...
0: Puis le fameux hamburger à Singapour, est-ce qu'on sait combien il se détaille, Alexis?
1: C'était le hamburger aux Pays-Bas. C'était l'Université des Pays-Bas qui l'avait fait.
0: Non, mais on disait qu'il y en avait en vente
1: dans des restaurants. Je ne sais pas combien ça coûte, mais c'est un petit pourcentage de protéines de poulet
2: qui est majoritairement
1: mixé avec la protéine végétale.
0: Je comprends. D'accord. Alors, Alexis, toi, tu as eu la chance de te rendre directement sur les lieux de cette alchimie mystérieuse du 21e siècle.
2: Oui, c'est un peu décevant, là. C'est pas comme un laboratoire de magicien, là, dans le haut d'une tour, là. C'est dans un bureau à l'UQAM, là.
0: Dans un bureau à l'UQAM.
2: Oui, alors, je suis allé à la rencontre de cette jeune pousse qui s'appelle Opalia. Alors, eux, ils sont très contents parce que là, ils déménagent ces temps-ci parce qu'ils viennent de clore une ronde de financement de 3,2 millions de dollars. Ils s'apprêtent à grossir. Ils ont aussi derrière eux la multinationale néerlandaise Hoogvert. Donc, c'est un géant des produits laitiers. Donc, ça, c'est un accord commercial, donc ils se sont engagés à acheter leurs produits lorsqu'il sera disponible. Mais donc 3

0: 22 millions, ça peut sembler petit comparé à des montants faramineux qu'on a vu investis dans la filière là, à partir de 2019, 2020, 2021. Mais actuellement, ben la frénésie, elle est terminée. On est loin disons de l'engouement. Puis là, on est dans un creux de vague. Alors eux, 3,2 millions, c'était beaucoup pour eux. Ils sont très contents.
1: Ouais, d'accord. Et concrètement, là, est-ce que t'as pu, sans percer tous les secrets industriels, t'as pu au moins comprendre comment ça fonctionne?
0: Oui, j'ai compris comment ça fonctionne parce que j'avoue que je suis allé là un peu ignorant. Mais donc, essentiellement, ça, c'est une culture de cellules. Donc, comme Magali l'a dit, c'est vraiment on prend une cellule mammaire. Dans ce cas-là, c'était une vache qui allait être abattue de toute façon. Ils ont prélevé une cellule mammaire, donc, dans le pied de la vache. Et ensuite, elle est reproduite dans une petite fiole. Et on l'expose à la prolactine. Donc, c'est l'hormone qui déclenche la production du lait dans
1: D'accord.
0: la vache.
1: Ouais.
0: Et donc, dans ce médium de disons là, dans cet échantillon là on l'expose à un médium de culture, donc ça c'est la nourriture que la cellule va utiliser pour produire du lait. Ce qui est spécial dans le cas de Palia, c'est qu'ils ont séparé les cellules mammaires de leur nourriture. Comme Magali l'a dit auparavant, normalement, ça ressemble à un gros réservoir où on mélange tout ensemble.
1: Puis on filtre après.
0: Puis ensuite, il faut séparer. Ça, c'est un problème.
1: Oui.
0: Donc là, dans le cas de Palia, c'est déjà séparé. C'est une membrane perméable. Puis donc, les cellules absorbent la nourriture par en dessous.
1: Ah.
0: Puis le lait va perler sur
1: c'est
0: le
1: dessus. C'est comme de l'hydroponique un peu. Là,
0: ouais, mais c'est comme un petit bateau là, dans le milieu d'un échantillon gros comme un 2$ là, environ. Là. Donc,
1: en ce moment, c'est gros.
0: 2$, ouais,
1: ah
0: c'est
1: oui,
0: ça.
1: C'est
0: et donc,
1: petit.
0: On voit, à l'œil nu, on voit le lait.
1: Mais on voit du lait qui perle.
0: C'est vraiment, vraiment minuscule, puis on le voit surtout au microscope. Donc, voilà.
1: Eh bien, puis la nourriture, qu'est-ce que c'est? Avec quoi on les nourrit?
0: Alors, c'est un mélange d'acides aminés, de minéraux, de vitamines et du sucre.
1: Bon, et cette nourriture-là, là, ça tombe pas du ciel. En soi, c'est des procédés, j'imagine, chimiques ou de transformation pour l'obtenir.
0: Ben c'est ça, les acides aminés, eux-mêmes, si je ne me trompe pas, sont produits par fermentation de précision. C'est beaucoup fait en Asie, ces produits-là. Donc, évidemment, là, c'est ça. Là, ils sont rendus à grossir l'échelle. Donc, ça va être un problème aussi avec l'approvisionnement. Lucas House, qui est le cofondateur, il m'a expliqué que la rentabilité, lui, il calcule que ça pourrait être atteint au seuil de 200 000 litres par année de lait.
1: Et là, on a gros comme un 2$.
0: Là, on n'a même pas 1 millilitre.
1: On a quelques gouttes de lait.
0: Donc,
1: oui, c'est ça.
0: Donc, en comparaison, la ferme laitière moyenne au Québec, là, qui est une grosse province de production laitière, produit environ 800 000 litres de lait. Dans
1: OK,
0: la même
1: donc il faudrait atteindre le quart de la capacité d'une ferme laitière pour que ça commence à être rentable. Mm-hmm. Mais alors, qu'est-ce que c'est l'avantage si on est quand même si loin encore? Là?
0: Ben, pour Lucas, c'est Jennifer Côté, qui est l'autre cofondatrice. C'est d'abord avant tout l'aspect éthique, parce que c'est une seule vache qui a été utilisée finalement,
1: oui.
0: qui était déjà donc décédée, au contraire de l'industrie laitière au final qui...
1: Théoriquement, cette même vache-là pourrait produire à l'infini.
0: Elle l'a fait. C'est déjà fait. Cette lignée cellulaire-là.
1: Non, mais je te parle du 200 000
0: oui,
1: litres
0: c'est ça,
1: de lait.
0: Les cellules
1: là.
0: Peuvent être donc reproduites.
1: Eh ben.
0: Est-ce que ce serait suffisant, ce serait un nombre suffisant, mais tu sais, je veux dire, c'est déjà, là, la lignée est déjà partie.
1: D'accord.
0: Théoriquement, les cellules peuvent être reproduites à l'infini. Puis eux, ensuite, évidemment, ils citent l'indépendance envers les terres agricoles, donc c'est pas un hasard, hein, si une société néerlandaise s'intéresse à ce qu'ils font. Là-bas,
1: ben oui,
0: ils sont très limités dans l'espace, ils sont très limités aussi dans l'aspect environnemental de leur agriculture. Ils ont commencé à encadrer ça aussi beaucoup, beaucoup. Ça avait fait jaser il y a quelques années d'ailleurs.
1: Et ce sont des grands consommateurs de
0: oui,
1: produits laitiers, de fromage de lait, oui.
0: Voilà, donc, et c'est aussi la précision du produit fini parce que les cellules mammaires pourraient être modifiées génétiquement pour produire plus de protéines, par exemple, dans le lait.
1: D'accord.
0: Mais ça, c'est de la prospective, là. On n'est pas rendu là.
1: Bon, alors, cela dit, justement, est-ce que la preuve est faite que si on arrivait à la mettre à l'échelle, une industrie de lait cellulaire serait plus résiliente qu'une industrie d'élevage?
0: C'est ça. Je ne suis pas certain de ça parce que, bon, les intrants, on l'a dit, arrivent d'ailleurs. On n'a pas cette capacité de production là pour produire les intrants comme les acides aminés, surtout en Amérique du Nord. Mais si les rêves de Palia se réalisent, c'est surtout du côté de la transformation alimentaire qu'on verrait leurs produits être utilisés. Donc, on boirait pas peut-être de verre de lait là, bien, bien frais comme ça du frigo qui vient de l'agriculture cellulaire. La transformation alimentaire des produits laitiers, c'est déjà une industrie qui est super mondialisée. On l'a vu avec les allègements là, à la gestion de l'offre, notamment pour les ingrédients laitiers en provenance des États-Unis. Puis aussi, avec l'industrialisation de l'agriculture, des intrants de l'agriculture, comme les engrais azotés notamment, les pesticides, les semences, eux autres aussi, ils viennent d'ailleurs. Donc, est-ce que l'agriculture est si résiliente que ça? Ça va être beaucoup testé dans les prochains mois.

0: mois, justement, avec les déstabilisations, par exemple, du détroit d'Hormuz, c'est ça, et économique. Donc, c'est ça. Je sais pas si on est en train d'échanger une industrie qui fait vivre aussi plusieurs petits villages, notamment grâce à l'agriculture, avec une industrie basée en ville.
1: En parlant
0: de considérations.
1: Et on a souvent évoqué le fait que l'élevage bovin, ou en fait l'industrie laitière, souvent occupe des terres qui ne seraient pas nécessairement des terres d'un grand intérêt
0: Exactement, c'est ça. On ne ferait pas des poivrons rouges nécessairement avec ces terres-là, ou on ferait pousser du foin notamment. C'est ça. Mais pour Lucas Haas, ce serait une bonne nouvelle. Ce n'est pas pour demain, mais ce n'est pas non plus pour jamais.
1: D'accord. Vos feux en terminant, Magali?
2: Mon feu rouge, maintenir les systèmes agroalimentaires tels qu'ils sont actuellement, ça fonctionne pas très bien. Feu jaune, au techno-optimisme, ça prend des chiffres quand même pour éviter les transferts d'impact. Et feu vert, gardons en tête que les produits animaux sont un luxe environnemental qu'on doit consommer avec modération.
1: Alexis?
0: Alors, feu rouge, changer 4,30 sous pour une pièce en termes de résilience dans la chaîne d'approvisionnement alimentaire. Feu jaune, réduire l'empreinte environnementale des produits laitiers sans nuire aux régions rurales, petit bémol. Et feu vert, les gens qui repoussent les limites de la technologie pour améliorer notre alimentation avec ou sans animaux.
1: Un grand merci tous les deux. Alexis Bouliane, Magali Simard-Galdès.
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0: Très jolie. Qu'est-ce que c'est, Chloé?
1: Alors, elle s'appelle Jerusha Rai. C'est une artiste népalaise qui chante ici les grands espaces. On parlait de lait cellulaire. Ici, c'est peut-être le lait de yak. On pourrait goûter sur les hauteurs glacées de l'Himalaya. Un autre animal emblématique là-bas, Catherine, un animal qu'on voit très rarement, c'est le léopard des neiges, surnommé le fantôme des neiges. On va sur ses traces avec Anil Adhikari, qui est éducateur en conservation au Népal, et pour qui cet animal, c'est un peu une porte d'entrée vers la compréhension du territoire, de ses changements et des solutions pour s'y adapter. Je vous donne un exemple concret. Il y a une douzaine d'années, il est parti en mission d'exploration avec des jeunes dans les pâturages à plus de 4000 mètres d'altitude. On voyait à l'époque des centaines de chèvres de montagne, les baras, les proies du léopard. 10 ans plus tard, plus de baras et plus de traces du félin. Alors, on parle beaucoup évidemment des effets des changements climatiques un peu partout dans le monde. Et il y a une série en ce moment publiée par Global Voices qui nous intéresse à voir les solutions locales. Donc, non seulement les effets de la crise climatique, mais les solutions qui sont développées localement et en particulier dans le sud global. Cette série est publiée tout le mois de mai et Anil Adhikari fait donc partie des personnes dont on trace le portrait. Un auteur, journaliste, éducateur, depuis 20 ans, il développe du matériel pédagogique pour les écoles. Livres illustrés, des jeux, des activités de terrain. Et l'idée, c'est vraiment prendre ces histoires comme point de départ pour avoir auprès des enfants des conversations qui vont ensuite aller répliquer avec leur famille. Donc, par exemple, un panda roux menacé par un feu de forêt, ça permet de parler des pratiques de brûlage. Le léopard des neiges, on peut parler de pâturage, des familles qui élèvent le bétail, des sources de revenus aussi quand le tourisme permet de dégager des revenus pour les communautés. Et puis, des outils très concrets aussi. Les jeunes vont utiliser des jumelles, sortir sur le terrain, observer les traces, apprendre à utiliser des petites stations météo, des activités de collecte d'eau de pluie. Donc, ça part vraiment dans plusieurs directions. Mais l'idée, c'est que l'enfant apprenne à observer, revienne avec une histoire, un savoir concret dont il parle à la maison. Parfois, ça a même une influence aussi sur les gouvernements locaux.
0: Mais oui, j'imagine c'est l'espoir.
1: Exactement. Oui. Et puis, à partir d'expériences concrètes aussi, plutôt dans l'émission avec Carlos, on parlait du regard des enfants de ce documentaire sur la Gaspésie. Ici, c'est non seulement le regard, mais aussi les actions. Tout ça propulsé donc par des histoires qui nous mettent en lien avec l'environnement.
0: Très intéressant. Donc, Global Voice.
1: C'est ça, Global Voices, une série donc publiée tout le mois de mai. Les articles sont accessibles gratuitement en ligne.
0: Merci beaucoup, Chloé Sundervorst, qui est la réalisatrice de Feu Vert. Merci beaucoup à Gabrielle Lamontagnale et Alexis Bouliane, qui étaient tous deux à table, mais à la recherche aussi, bien sûr. Jean-Sébastien Vidal à la technique cette semaine. On est de retour la semaine prochaine. C'est Evelyne Charruet qui sera avec vous pour cette émission-là. Et les agents doubles vont parler de l'impact écologique des litières des animaux de compagnie. Je sais qu'il y a beaucoup de gens qui se posent des questions à ce sujet-là. Entre autres choses, beaucoup d'autres choses aussi. Portez-vous bien.

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8: Bonsoir, ici Rebecca Kwan. Voici les informations.
9: Moi, je pense que ce soir, la vague va changer de bord. Puis ça va être pour nous notre faveur d'être local avec les partisans que ça va changer ce soir.
8: Les partisans du Canadien de Montréal sont gonflés à bloc aux alentours et à l'intérieur du Centre Bell à Montréal. Le tricolore affronte en ce moment les Hurricanes de la Caroline pour le troisième match de la finale de l'Association de l'Est. L'équipe américaine mène actuellement la partie par la marque de 2-1. Dans la série, les deux équipes sont à égalité à 1-1. Le ministre des Finances, Éric Girard, maintient que le gouvernement du Québec dispose de la marge de manœuvre nécessaire pour appliquer les trois mesures d'abordabilité annoncées cet après-midi par la première ministre Christine Fréchette. Le ministre des Finances avait initialement prévu la somme de 250 millions de dollars pour les promesses de la première ministre, mais le total des dépenses en incluant ces annonces s'élève maintenant à 336 millions de dollars. Voici Éric Girard.
10: Les recettes du gouvernement du Québec sont meilleures. Alors, on parle de l'impôt sur le revenu des particuliers, l'impôt des corporations, les taxes sur la consommation. Et aussi, dans l'année courante, les transferts fédéraux sont plus importants. Je rappelle que la mise à jour fédérale est venue après la publication du budget 26-27, qui était le 18 mars.
8: Québec estime que l'effet combiné des trois mesures, soit l'abolition de la TVQ, une réduction du prix des plaques d'immatriculation et le versement d'une allocation aux ménages à faible revenu, permettra à une famille avec deux enfants d'épargner plus de 300 $ cette année. Un regroupement de villes et d'organismes québécois demande davantage de soutien pour les centres-villes. Dans une lettre ouverte, la coalition nommée Rue Principale réclame une stratégie nationale et presse le prochain gouvernement à agir pour redonner de la vitalité au cœur des villes et des villages. Le reportage d'Hugo Métro.
11: Deux margaritas pour l'assiette, s'il vous plaît.
12: Dans ce restaurant mexicain au cœur de Saint-Lambert, sur la rive sud de Montréal, le copropriétaire Martin constate que les rues sont moins animées qu'avant.
11: Ouais, c'est sûr que ça m'inquiète parce que c'est pas bon pour les affaires, là, c'est sûr. Quand tu vois des commerces vides, ça envoie un mauvais signal aux consommateurs.
12: Des préoccupations qui se font aussi entendre chez certains résidents.
13: Quand j'y allais, il y avait beaucoup d'activités. Il y avait même le marché public. Je trouve que c'était une bonne chose.
14: Oui, il y a moins de monde, oui. On voit que les magasins ferment aussi, hein, de plus en plus. Ça me fait de la peine.
12: Dans sa lettre ouverte, la coalition assure que de nombreuses municipalités vivent des réalités semblables ailleurs au Québec. Les signataires demandent davantage de financement du gouvernement. Ils proposent d'augmenter jusqu'à 10% le nombre de logements sociaux et abordables dans les centres-villes. Le maire de Saint-Lambert, Loïc Blancard, est l'un des signataires. Il regrette qu'une partie de l'activité économique se soit déplacée vers la périphérie.
15: On veut que le gouvernement, quand il regarde la localisation de ses propres employés, ben il fasse le choix des centres-villes plutôt que d'aller vers la périphérie urbaine.

0: Le cabinet du ministre responsable des régions, Mathieu Lévêque, assure entendre les préoccupations, mais affirme que la revitalisation des centres-villes ne peut reposer uniquement sur Québec. Ici Hugo Métro, Radio-Canada, Saint-Lambert.
1: Les premiers ministres des provinces de l'Ouest et des territoires sont réunis à Kananaskis, dans les Rocheuses albertaines, pour un sommet annuel de 2 jours. La question de l'indépendance de l'Alberta a, sans surprise, retenu l'attention lors de la première journée de conférence. Annie Véro était sur place.
2: La question de la séparation de l'Alberta retient l'attention. Daniel Smith a réitéré qu'elle est en faveur d'une Alberta forte au sein du Canada, mais que c'est aux Albertains de se prononcer sur la place de la province dans le pays. Sa démarche référendaire ne fait toutefois pas l'unanimité. Le premier ministre de la Colombie-Britannique, David Eby, a réitéré son désaccord. Il a affirmé que ça met à l'épreuve la cohésion du pays. Le premier ministre des Territoires du Nord-Ouest, R.J. Simpson, a souligné pour sa part l'importance des liens que le territoire entretient avec l'Alberta, notamment au niveau économique, mais aussi au niveau médical. Tandis que du côté de la Saskatchewan, Scott Moe a affirmé que même s'il avait des préoccupations, il comprenait les frustrations de l'Alberta. Et malgré les différends, les premiers ministres sont prêts à travailler ensemble et confiants de pouvoir trouver un terrain d'entente lors de cette conférence qui se termine mardi. Ici Annie Véro, Radio-Canada, Kananaskis.
1: Et puis en terminant au tennis, le parcours de Leila Annie Fernandez se termine abruptement à Roland-Garros. La raquette québécoise s'est inclinée au premier tour devant l'Américaine Alicia Parks en 2 manches de 6-4 et 6-4 après 1h30 de jeu. Lors de sa dernière présence aux Internationaux de France l'année dernière, la joueuse de 23 ans avait également été éliminée dès le premier tour. Voici Leila Annie Fernandez.
3: Où commencer? Non, c'était juste un match horrible de ma part. J'ai vraiment, vraiment mal joué. Oui, elle donne pas beaucoup de rythme. Ses balles peuvent entrer, peuvent sortir, mais regarde, mon jeu est basé sur la constance. Puis aujourd'hui, il n'y avait rien de ça. J'ai manqué tous les deuxièmes balles, troisièmes balles. Je pense que j'ai fait plus d'erreurs qu'elle. Alors, ça veut dire beaucoup de mon niveau aujourd'hui. Ça fait mal.
1: Toujours au même tournoi, la Canadienne Victoria Mboko disputera son premier match demain contre la Tchèque Nicola Bartunkova. C'est ce qui conclut les informations. Merci d'être à l'écoute et bonne soirée à notre antenne.

Bonjour, bienvenue à cette grande virée du lundi 25 mai 2026. Isabelle Robichaud avec vous. Très heureuse de vous retrouver après cette fin de semaine qui a été pas mal belle. J'espère que ça a été aussi plaisant pour vous que pour moi. Je sais que dans mon quartier, les gens s'affairaient là, à travailler sur leur terrain, à faire des activités à l'extérieur. Il y avait pas mal de gens qui tondaient leur gazon aussi. Donc, relaxer sur mon patio, c'était un petit peu difficile, mais je comprends que c'est la période de l'année pour justement mettre tout en place pour passer un bel été. Donc, j'espère que vous aussi, vous avez passé de bons moments. À l'émission aujourd'hui, on va, entre autres, découvrir une artiste multidisciplinaire. Elle est aussi autrice jeunesse et illustratrice parce qu'elle elle écrit, mais elle illustre également ses livres. Et puis d'ailleurs, il y a un de ses livres, sa plus récente bande dessinée pour les jeunes qui s'appelle « Le poulet des bois », est en présélection pour le prix des enseignantes et enseignants de France du Nouveau-Brunswick. C'est Natacha Pilote qui va être avec nous. Elle est basée à Saint-Jean-Nouveau-Brunswick. Ce sera en deuxième demi-heure. Aussi, on aura notre musique du monde et on va s'en aller du côté du Brésil aujourd'hui. On va remonter dans le temps aussi avec cette chanson-là parce qu'il y a des reprises de chansons du monde des années 70, 80 qui ont été reprises par des artistes d'aujourd'hui. Mais on va remonter dans le temps pour vous faire entendre les vraies chansons qui ont influencé ou qui ont intéressé les DJ d'aujourd'hui. Et puis, dans quelques minutes, on va s'en aller du côté de Petit Rocher pour aussi découvrir une auteure, si vous ne la connaissez pas déjà, autrice qui s'appelle Brigitte Lavallée. Et demain, son livre « Le ciel à finir » va être disponible en librairie. Alors, on va en discuter avec elle tout de suite après cette pièce de Catherine Noël. Voici « On sait qu'on s'aime », c'est sa nouveauté à Catherine Noël.

0: Ah, l'ennui, c'est de ça que parle Catherine Noël, mais des yeux de son chat. Et puis ça, la chanson s'appelle « On sait qu'on s'aime ». Comme première entrevue cette semaine, on va s'intéresser à un livre qui va paraître demain, le 26 mai, aux éditions David. Le livre s'intitule « Le ciel à finir » et a été écrit par une autrice de Petit Rocher, Brigitte Lavallée, conjointe à l'instant. Bonjour Brigitte!
1: Bonjour Isabelle.
0: Merci d'être avec nous aujourd'hui.
1: Merci.
0: Ça nous fait plaisir de vous recevoir. Alors, avant de discuter de votre livre, j'aimerais qu'on prenne deux minutes pour parler de vous, de votre parcours aussi, pour les gens qui vous découvrent aujourd'hui. Depuis combien de temps l'écriture fait partie de votre vie, Brigitte?
1: Depuis l'adolescence, début de l'adolescence, j'écrivais des poèmes dans ma chambre.
0: Est-ce que c'était une forme de votre façon de vous exprimer, une forme de thérapie pour vous?
1: Je crois que c'est sûr qu'il se passait des choses à la maison un peu, tout ça, avec la santé de ma mère. Et puis, je pense que... Puis le début de l'adolescence aussi est un moment où on réfléchit beaucoup sur le sens peut-être même de la vie là,
0: ouais.
1: Et tout ça, qu'est-ce qu'on fait là et tout ça. Puis je pense que ça me faisait probablement que ça me faisait du bien, ça a été instinctif. Moi c'était ça, écouter de la musique, écrire des poèmes, bouger, danser, puis j'ai toujours aimé marcher aussi.

0: aussi. Donc, la marche fait également partie là, de ma démarche. Là,
1: ouais.
0: Dans un sens.
1: On a le temps de penser puis mettre ses idées en place quand on marche.
0: Oui, oui. Puis dans ce temps-là, c'était plus le vélo, là. Puis j'avais toujours des mots. Je faisais mon vélo puis j'avais toujours des mots dans la tête, là. Puis des phrases, des vers. Puis là, je revenais à la maison. Puis là, à un moment donné, je me souviens d'avoir écrit un poème après une balade en vélo, vraiment, là. Puis c'était ça, là. C'était peut-être un petit peu ça, la philosophie. Mais réflexion.
1: Si j'ai bien lu, vous écrivez de la poésie, mais aussi du théâtre?
0: Oui, oui. J'ai eu la chance, dans les dernières années, d'avoir des textes qui ont été lus au Festival à haute voix du théâtre L'Escaouette.
1: Oui.
0: Et puis, j'espère que je vais poursuivre mon aventure de ce côté-là aussi.
1: Donc, ce n'est pas le ciel à finir, ce n'est pas le premier livre, votre premier recueil que vous faites paraître.
0: Le premier, c'était en 2019, « L'invisible tient à toi », publié aux éditions du Passage. Et puis, dans ce livre, je racontais un peu, à travers la poésie, les vers libres, tout ça d'une façon très épurée. Je parlais de ma jumelle, que je n'ai pas connue parce qu'elle est décédée à 32 heures de naissance.
1: Mmh.
0: Puis ensuite, j'avais besoin de la poésie aussi pour exprimer ce que j'avais vécu par rapport à la santé mentale vacillante de ma mère, la bipolarité, tout ça. Donc, on a vécu des choses à la maison. Puis, j'avais pas d'autre façon, là, je pense, de l'exprimer. J'avais vraiment besoin de la poésie pour le faire, là, de parler de la complexité des relations mère-fille. Et la troisième partie, c'était adressée à l'enfant que je n'ai pas eu. Donc, c'était très féminin comme... comme vraiment recueil, comme thématique, en fait.
1: Absolument, et très, très familial. Je pense que la famille vous inspire beaucoup parce que là, dans Le ciel à finir, qui va paraître demain, vous y abordez un sujet qui pourra toucher beaucoup de monde, c'est-à-dire, il est question du deuil de votre père. Qu'est-ce qui vous a donné envie d'écrire sur ce sujet-là? Parce que c'est quand même un sujet assez personnel et difficile.
0: Après le premier recueil de poésie, on était durant la pandémie là, printemps 2020. Je lisais, j'avais lu les livres de Joanne Morancy, dont Tes lunettes sans ton regard, un merveilleux, magnifique Aïboun. Puis sa mère était là-dedans, là, était comme la figure principale. Puis moi, je sais pas, moi, quand j'ai découvert cette forme d'écriture-là, je savais, je veux écrire un haïbun un jour. Moi, la prose poétique avec les haïkus qui s'entremêlent à ça, puis qui répondent au texte,
1: Expliquez-nous un peu plus en détail, Brigitte, qu'est-ce que c'est un haïbun? Parce que c'est un style littéraire dont on entend peu parler. Donc, c'est quoi? C'est un mélange de prose et de haïku, c'est ça?
0: Oui, c'est ça. Ce n'est pas toujours un récit de vie, mais moi, dans mon cas, c'est un récit de vie. C'est mon expérience d'accompagnement auprès de mon père quand j'ai su qu'il y avait un cancer incurable, puis le deuil qui s'en est suivi.
1: Ouais.
0: Et puis, donc, je raconte un peu le quotidien à travers de ça. Mais les haïkus, vraiment, moi, le temps que je l'ai accompagné, c'est sûr que j'avais pas le temps d'écrire.
1: Mais le besoin était là quand même.
0: Oui. Donc, c'était des images que je voyais, puis je savais dans ma tête que c'était des haïkus. Je prenais ça en note et puis par après, là, j'ai retravaillé pour vraiment là, arriver là, à des belles versions, des beaux haïkus là, solides. Là.
1: Oui.
0: Et puis, j'avais une belle banque de haïkus quand j'ai sorti de cette expérience-là, puis à l'automne 2020, quand mon père était parti et tout ça, puis quand j'ai commencé à travailler sur le livre comme tel, là, avec les textes à raconter, tout ça, au printemps 2021.
1: Tout s'est mis ensemble, les pièces du puzzle se sont placées.
0: Absolument, absolument.
1: Oui. Est-ce que quand même, ça a ajouté une certaine complexité à l'écriture?
0: Non, je dirais pas.
1: Ça s'est fait assez naturellement.
0: C'est juste que moi, étant donné que j'avais fait seulement quelques ateliers de haïku, c'était en

0: encore une forme difficile pour moi à maîtriser. Puis un highbone, j'en avais jamais fait. J'ai juste tombé en amour avec la forme. Donc, je suis allée chercher un accompagnement auprès d'un parrainage, si tu veux, en création littéraire avec France Caillouette, avec qui j'avais fait des ateliers de haïku en groupe. Mais là, je voulais vraiment un parrainage personnalisé, individuel. Et puis, elle est allée vraiment chercher la théorie qu'elle avait besoin pour m'enseigner le haïbun. Et puis, ensuite, après ça, ça a été vraiment la lecture. Elle m'a fait, elle a lu, elle a relu. Puis là, donc, ça a été vraiment ça. Puis, à un moment donné, oh, tel passage, il faudrait poétiser un petit peu, peut-être épurer, peut-être. En tout cas, c'est vraiment, ça a été une lectrice incroyable, là.
1: Ouais.
0: D'une grande sensibilité aussi. Alors, c'est comme ça que ça s'est mis tout en place. Puis on dirait que c'est vrai que les parties du livre, il y a trois parties du livre, quatre avec l'épilogue, très court, ça s'est mis en place, c'est vrai, on dirait naturellement.
1: Mais il faut dire que vous avez, les éditions David ont une collection haïku, donc c'était parfait. Et c'est pas le premier haïbun qu'ils publient non plus, donc j'imagine que c'est venu, le choix de la maison d'édition s'est fait aussi un peu naturellement.
0: Et oui, c'est ça. Ce sont les spécialistes du haïbun, je dirais, au Canada, vraiment là.
1: Et j'imagine qu'ils vous ont accompagné aussi là-dedans.
0: Ben, c'est certain que le directeur de la collection, Bertrand Naillet, a fait une si belle lecture lui aussi, puis avec grand respect et tout ça. Seulement des fois des petites formulations, des petits mots ici et là, mais il me demandait toujours mon avis. Oui, vraiment bienveillant, là. Une équipe, je dirais, là, incroyable, du début à aujourd'hui, là, vraiment. Là.
1: Est-ce que l'écriture a été longue? Vous avez travaillé combien de temps sur le livre du premier jet jusqu'à l'impression?
0: Donc, comme je te dirais, la naissance là, du projet... Printemps 2020, je voulais quelque chose sur mon père, étant donné que j'avais parlé, tu sais, de ma jumelle, de ma mère, de l'enfant que j'ai pas eu. Le prochain livre, je voulais qu'il soit sur mon père. Donc, la figure principale serait mon papa. Mais à ce moment-là, je ne savais pas qu'il y avait un cancer incurable. On ne le savait pas.
1: Donc, la décision était quand même déjà prise, là.
0: Oui.
1: Mais la vie a fait en sorte que ça a été de cette manière-là.
0: Oui, et le 7 juillet 2020, il m'a annoncé la nouvelle, cancer du poumon incurable. Il y en avait pour, il a dit 3 mois.
1: Wow.
0: Et ça a été 2 mois pile, jour pour jour, là, de cette annonce-là. Et puis, moi, à ce moment-là, je lui ai parlé de ce projet-là. Je venais d'élaborer le projet, là, mettre ça sur papier. Donc, c'est sûr que là, ça a pris le sens du projet, là, comme.
1: Oui, ça a pris tout son sens.
0: C'était incontournable, là, rendu après ça, là, c'était certain, là, que j'allais faire ça. Puis.
1: Donc, qu'est-ce que vous. Parlez-nous un peu, justement, de plus en détail de ce que vous y racontez dans le livre. Quel genre de thème vous abordez? De quelle façon vous abordez le deuil?
0: Donc, ça commence. Le livre, il va commencer avec vraiment le jour où je suis partie d'ici, de Petit Rocher, pour me rendre chez lui à Saint-Charles-Borromée. Il venait de vendre sa maison, il était dans un nouvel appartement. Et puis moi, j'avais pas pu aller l'aider pour le déménagement. C'était la pandémie, c'était compliqué. Moi, j'étais dans une autre province, alors tout ça. Mais je savais, on savait pas non plus là qu'il y avait qu'il y avait ça là.
1: Bon,
0: il passait des tests, il y avait des petits mots, mais lui, il pensait à une hernie. Bon, il était, tu sais.
1: Il était pas très inquiet, là.
0: Non, mais tu sais, il est allé voir son médecin et tout. Alors, c'est ça. Donc, je raconte à partir de ce moment-là que je suis partie de Petit Rocher à le rejoindre chez lui. Puis ensuite, là, c'est mon accompagnement durant les 2 mois qui ont suivi. Et je l'ai amené ici à Petit Rocher pendant 3 semaines. C'était une idée de mon compagnon de vie, François. Il dit, il est tellement venu souvent ici à Petit Rocher, il aimait tellement Petit Rocher. Pourquoi tu vas pas le chercher? Puis on lui a demandé au téléphone, est-ce que tu viendrais? Il dit, si je

0: file comme je suis là. Je vais y aller.
1: Ah, super.
0: Donc, il y a eu des petits rendez-vous et tout ça. Puis le 6 août, là, le 5-6, oui, le 6 août, on est arrivé à Petit Rocher. On a passé des petites vacances ici à Petit Rocher. C'était notre voyage avant le petit voyage, avant le grand voyage.
1: Ouais.
0: Notre petit voyage avant le grand voyage.
1: Ouais.
0: Et puis, là, ensuite, je raconte, évidemment, le passage aux soins palliatifs, quand on est retourné chez lui, et puis là, l'année de deuil qui s'en est suivie.
1: S'en est suivie.
0: Oui, c'est ça.
1: Qu'est-ce que vous aimeriez que les lecteurs retiennent, justement, de votre livre en terminant?
0: Je crois qu'il y a quand même beaucoup de lumière dans le passage vers la mort. Ça peut... C'est quand même... En tout cas, moi, j'ai vu mon père avancer vers ça là, d'une façon sereine.
1: Ouais.
0: C'est vrai que...
1: De toute façon, c'est un passage obligé pour tout le monde.
0: C'est un passage obligé. Il avait 84 ans. Moi, je l'ai vu accepter ça d'une façon là, incroyable.
1: Ouais.
0: Et puis, il s'est fait un cadeau en venant ici, chez moi, avec sa fille, pour passer ses dernières semaines avec moi. Puis, lui, il pensait que j'irais le reconduire chez lui, je reviendrais chez nous, puis que... Ah non! Lui, à un moment donné, je le raconte dans le livre, là. Lui, à un moment donné, il a compris, non, être avec moi jusqu'à la fin.
1: Jusqu'à la
0: fin. Et puis, moi, c'était incontournable, ça aussi. J'ai utilisé ce mot-là tantôt, mais ça, c'était sûr... Je voulais être avec lui du début à la fin. Ça a été vraiment une expérience, c'est une expérience unique dans une vie.
1: Ouais.
0: Là, c'est quelque chose.
1: Absolument.
0: Mais c'est beau. Il y a de la beauté là-dedans. C'est sûr que c'est certain qu'il y a des déchirures. Ça peut pas faire autrement.
1: Non.
0: Puis, on voit l'autre s'en aller, puis nous, on est encore de ce côté-ci bien planté dans la vie, mais
1: ça prouve qu'il faut en profiter de cette vie-là,
0: oui,
1: justement.
0: Oui, ouais. C'est ça, c'en est un des messages, puis c'est ça, la lumière qu'il y a là-dedans, puis
1: on va inviter
0: l'amour,
1: les...
0: hein, c'est...
1: Oui, l'amour est plus fort
0: c'est
1: que
0: important,
1: tout.
0: C'est ouais. important, c'est important.
1: On va inviter les gens à lire votre livre, donc qui sera disponible dès demain, le 26 mai, livre qui s'appelle
0: même,
1: Le ciel à finir.
0: Oui, même, je crois qu'il est parution pour le 26 mai, mais je crois qu'il l'est déjà, là.
1: Ah, super.
0: Je crois qu'il doit être dans les boîtes, là, dans les librairies.
1: Ben, demain, en tout cas, ça sera sur les étagères. Alors, on invite les gens à découvrir votre livre, Brigitte de la Vallée.
0: Oui.
1: Merci beaucoup d'avoir été avec nous aujourd'hui, puis bonne continuation dans tous vos projets.
0: Merci Isabelle, ça fut un plaisir.
1: Plaisir partagé. Merci, à la prochaine.

C'était Claire Farabargeau qu'on entendait avec Rodéo. Musique du monde maintenant. Vous savez, depuis un moment, il y a plusieurs DJ français par exemple, qui reprennent des vieilles chansons qui avaient eu un succès dans les années 60-70. Et puis, particulièrement, la musique sud-américaine de ces années-là. Et aujourd'hui, ben, on a décidé de vous faire découvrir la musique originale de ces DJ-là, parce que c'était quand même de gros succès à l'époque. Et aujourd'hui, on va s'en aller du côté du Brésil pour vous faire découvrir un groupe qui s'appelle Os Tincoas et qui était très actif dans les années 60-70, mais ils ont même un album là, en 1986. Donc, ils ont été actifs quand même pour un long moment. Et ils portent le nom de l'oiseau Tincoa, qui est une sous-espèce de coucou écureuil qui est originaire du Brésil, si on peut l'apprendre sur Wikipédia. Et puis, ils ont été fortement influencés par la tradition du candomblé de Bahia au Brésil. Alors, on les découvre. Voici Os Tincoas.

C'était notre petite escapade au Brésil avec Os Tincoas, un groupe qui était très actif dans les années 60, 70 et 80, et puis c'est le fun de découvrir tout ça. Il va y avoir une rencontre, une conférence d'artistes demain de 17h à 19h du côté de l'atelier d'Estampes Imago. C'est au premier étage du Centre culturel Aberdeen et on vous présente cette fois-ci l'artiste Yasmine Louis, qui est une artiste francophone queer qui est spécialisée en sérigraphie. Elle est basée à Toronto. Alors, sa carrière, là, c'est entre les métiers d'art, les arts plastiques. Elle fait de la sérigraphie sur papier, mais aussi sur tissu, des installations temporelles dans des lieux spécifiques. Elle fait de l'art public aussi. Et elle a été reconnue à plusieurs reprises pour son travail en sérigraphie, en particulier par le Musée des beaux-arts de l'Ontario, Art Gallery of Ontario. Alors, ça commence à 17h et l'artiste va prendre la parole à 17h30 jusqu'à environ 19h et puis ça va être présenté en français. Donc, si vous êtes dans le coin et que ça vous tente de la découvrir, allez-y. C'est demain à 17h jusqu'à 19h à l'atelier d'Estampes Imago du Centre culturel Aberdeen. On écoute Sahel en musique avant de se rendre à Saint-Jean au Nouveau-Brunswick avec la pièce « Mamie ».

C'était celle qu'on entendait avec Mamie. On va maintenant se rendre à Saint-Jean, au Nouveau-Brunswick, pour découvrir une artiste multidisciplinaire qui a aussi fait paraître plusieurs livres jeunesse. Sa plus récente bande dessinée, intitulée Le Poulet des Bois, est d'ailleurs nommée en présélection pour le prix littéraire des enseignantes et enseignants de français au Nouveau-Brunswick.

0: le gagnant ou la gagnante sera annoncé à la fin de l'été. Alors, l'artiste, il s'agit de Natacha Pilote, qu'on joint à l'instant. Bonjour, Natacha.
1: Bonjour, Isabelle, comment
0: ça va? Ça va bien, merci d'être là avec nous aujourd'hui. Natacha, vous êtes originaire de

0: Vous êtes une artiste autodidacte. À quel moment l'art est entré dans votre vie, Natacha?
1: Ah, j'ai toujours adoré dessiner, créer de mes mains. J'étais infirmière pendant quelques années. Et pour moi, c'était crucial pour réussir à sortir du stress de créer. Et éventuellement, ça a pris beaucoup plus de place dans ma vie. Donc, j'ai eu la chance de faire la transition d'une carrière à une autre.
0: Ah, et là, vous vivez exclusivement de votre art?
1: Oui.
0: Ah, super. Oui. Ça a été quoi le premier médium d'art que vous avez exploré?
1: Ah, ça, c'est difficile à répondre parce que j'aime toujours explorer et jouer avec un petit peu tout et n'importe quoi.
0: Oui.
1: Donc, j'ai travaillé avec l'aquarelle, le crayon aquarelle, l'acrylique. Et au tout début, je peinturais surtout avec de l'acrylique, sauf que ça a vraiment transitionné vers l'aquarelle, mon style qui s'est développé au cours des années.
0: Et vous faites de l'aquarelle. J'aime beaucoup votre style. C'est coloré, mais c'est délicat. On dirait presque que c'est féerique. Et puis, je pense que vos chats vous inspirent aussi beaucoup. Est-ce que je me trompe?
1: Ah oui, les taquins.
0: Ils sont toujours là, près de vous?
1: Ah oui, ben malheureusement, les deux chats sur lesquels j'ai écrit mes livres sont malheureusement plus avec nous. Mais ils m'ont inspiré pendant plusieurs années. Zim et Luna ont passé plusieurs années à faire leurs bêtises et à inspirer des dessins, ça c'est certain.
0: Donc, est-ce que vous avez des couleurs ou une palette de couleurs qui vous inspire plus que d'autres?
1: Ça dépend vraiment du projet. Des fois, un dessin ou une illustration va dicter quelle palette, quel genre de palette on aimerait utiliser.
0: Oui.
1: J'aime un petit peu de tout, pour être honnête. Ça dépend vraiment du dessin.
0: Vous êtes une touche à tout aussi, autant. Mais j'ai vu aussi que vous faites de très beaux aimants qu'on peut mettre sur un frigo ou ailleurs, et puis que tout est peint à la main. Qu'est-ce que vous faites comme art sur les aimants?
1: C'est des petits dessins à la main. J'utilise de la peinture acrylique, des crayons Posca et du air dry clay. L'argile qui sèche à l'air.
0: Oui.
1: Puis après ça, je colle juste un petit aimant en arrière. Ça fait que ça fait des petits souvenirs qui sont le fun à partager. Oui, j'ai une petite booth dans le marché public de Saint-Jean. Donc, je vois plusieurs touristes qui se promènent pendant l'été. Donc, ça fait toujours quelque chose de sympathique.
0: Ouais. Et est-ce que j'ai vu aussi que vous faites des aimants comme ça, mais avec des noms de rues dessus?
1: Ah oui, c'est une petite mafia de noms de rue.
0: C'est intéressant, ça. J'imagine que ça attire les gens aussi qui vivent sur ces rues-là.
1: Ah oui, c'est toujours plaisant. Mais moi, ce que je trouve le fun avec ça, c'est les histoires que les gens me racontent quand ils viennent les chercher. Parce que, d'un, on ne s'attend pas toujours à voir notre rue sur une plaque à biscuits en forme d'aimant.
0: Oui.
1: Et j'en ai fait que des fois, il y a juste une ou deux maisons sur la rue. Donc, les gens viennent vraiment surpris quand ils la découvrent. Mais en même temps, c'est souvent soit les endroits où les personnes ont grandi, ou une petite collection des places où ils ont habité, ou même une histoire que j'avais trouvée très, très, très charmante, c'est dans le temps de la Saint-Valentin, on m'avait demandé de faire une des rues où leur première rencontre avait été faite. Donc, c'est des petites choses comme ça rapporte plein de souvenirs.
0: J'imagine que si les gens voient ça et qu'ils ne trouvent pas leur rue, ils vont vous demander, là, est-ce que c'est possible d'avoir ma rue?
1: Ah oui, je prends des commandes.
0: Ah, super. Mais vous pratiquez aussi l'art textile. Vous faites, entre autres, de très belles peluches en feutre. D'où c'est parti cette idée-là de faire des peluches en feutre?
1: Ah, ben ça fait longtemps que j'en fais. Depuis que je fais des livres, souvent c'est plaisant d'avoir une marionnette ou une petite créature qui va me suivre des salons, comme dans les salons du livre.
0: Oui.
1: Et c'est comme ça que j'ai commencé à travailler avec le feutre. C'est une technique, j'utilise un mélange de techniques. Le feutre, on peut le travailler de manière humide ou de manière sec. Donc, j'utilise un peu des deux techniques, la manière humide pour faire les bases de mes marionnettes.
0: Oui.
1: Et après ça, je vais utiliser la technique qui s'appelle du needlepoint felting pour aller rajouter les détails sur les créatures. Et c'est quelque chose de très textile. C'est un genre de...

0: technique qui prend. Tu fais presque un casse-tête dans ta tête avant d'être capable de créer la
1: peluche.
0: Oui, parce que c'est des peluches qui n'ont pas de couture à l'intérieur. Elles sont vraiment toutes faites dans un morceau. Donc, c'est comme jouer avec les formes, où placer notre fibre, de quelle direction placer notre fibre pour qu'elle rétrécisse de la manière qu'on veut, pour qu'elle forme la forme qu'on veut avoir après. Ça fait que c'est tout
1: c'est un processus à plusieurs étapes, là, disons.
0: C'est absolument.
1: Oui.
0: Et c'est de quoi qui vient. Le plus on explore et le plus on essaie avec ce genre de choses-là, le plus on est capable d'être surpris à comment cette laine-là réussit à.
1: C'est ça, c'est la pratique. La pratique, c'est la clé. Est-ce que vous dessinez, est-ce que vous faites un petit croquis au dessin avant de vous lancer ou est-ce que vous avez tout dans votre tête?
0: Ah non, ça prend un petit peu de planification avant de les faire, ce qui est. Je suis très impulsive et ça a été du travail de pratique de me rendre au point d'être capable de me faire un plan avant de faire la créature. Mais ça, c'est de quoi que j'ai bien apprécié pouvoir apprendre. Ça fait travailler sur soi.
1: Absolument. J'imagine qu'on pense à pas grand-chose d'autre aussi quand on travaille ça. Il faut avoir notre attention.
0: Absolument.
1: Oui. Vous avez fait paraître combien de livres jusqu'à maintenant, Natacha?
0: Une petite dizaine. Le Poulet des Bois, c'était ma première bande dessinée qui vient de paraître cette année aux éditions Bouton d'Or Acadie.
1: Oui.
0: Mais en tout, j'ai écrit 3 livres, 2 à propos de mes chats, Zen et Luna, qui sont aussi publiés avec Bouton d'Or Acadie et cette bande dessinée-là. Mais j'en ai illustré une dizaine à peu près.
1: C'est ça pour d'autres auteurs?
0: Oui, pour d'autres auteurs et différentes maisons d'édition.
1: Oui, oui, oui. Justement, votre plus récente bande dessinée, pourquoi vous avez décidé de le faire sous forme de bande dessinée cette fois-ci?
0: Ah, ben, j'ai toujours une fascination pour la bande dessinée. C'est mon petit dada. Moi, j'aime beaucoup lire en format bande dessinée. Mm. Et Le Poulet des Bois, c'était une introduction aux champignons. Pour les jeunes et je voulais avoir un format hybride qui pourrait créer des personnages qui seraient dans l'action un petit peu plus intéressant pour amener en extra le un petit peu de savoir, un petit peu de création puis peut-être piquer la curiosité des jeunes qui seraient peut-être par après intéressés d'aller faire des découvertes sur justement un monde assez fascinant qui nous entoure.
1: Absolument. Mais j'imagine qu'il y a certains codes à respecter en bande dessinée, contrairement à l'écriture d'un livre normal.
0: Si ils en ont, je suis pas au courant.
1: Ah, donc ça s'est fait de façon assez naturelle, là. Oui, oui. Et là, ben, Le Poulet des Bois, c'est en présélection pour le prix des enseignantes français. J'imagine que ça vous fait plaisir.
0: Absolument, c'est une très belle surprise et je suis très excitée.
1: Oui, et le prix va être décerné à la fin de l'été, mais en attendant, on pourra vous trouver au marché de Saint-Jean, c'est ça?
0: Oui, je suis au marché de Saint-Jean. Si vous suivez ma page de médias sociaux sur Facebook, Natacha Pilote, vous pouvez suivre un petit peu partout où je me promène si je fais d'autres marchés.
1: D'autres marchés, des salons du livre, ouais, vous bougez pas mal. Donc, on invite les gens à aller vous découvrir si ce n'est pas déjà fait sur vos réseaux sociaux parce que vraiment, je trouve que ce que vous faites est magnifique. Natacha Pilote, merci beaucoup d'avoir été avec nous. Et puis, félicitations justement pour cette présélection.
0: Merci beaucoup.
1: Merci, à la prochaine.

C'était Post-Script qu'on entendait avec Amour Fatal. Si vous êtes dans la région d'Edmundston, eh bien, il va y avoir une vente de garage communautaire où des marchands, des vendeurs, des artisans vont présenter leurs créations ou ce qu'ils ont à vendre comme produit. Ça va être le 30 mai de 10h à 16h, donc samedi, à la Cité des Jeunes à M. Sormani d'Edmundston. Il va y avoir une cantine sur place. Et si vous voulez vendre vos produits, la date limite d'inscription, c'est aujourd'hui. Alors, vous avez encore le temps de le faire et puis vous avez jusqu'à 20h ce soir pour vous inscrire. Alors, il y a un événement Facebook qui s'appelle Vente de garage communautaire, vente artisan marchand et vous pourrez trouver là, toutes les informations, numéro de téléphone pour vous inscrire. Sinon, si vous êtes seulement quelqu'un qui veut aller découvrir ce marché, ben, ce sera ce samedi le 30 mai de 10h à 16h à la Cité des Jeunes à M. Sormani d'Edmundston. Demain, on va encore parler de livres jeunesse. C'est vraiment... on n'avait pas planifié ça. On va découvrir une auteure de chez Dia qui s'appelle Rachel Leblanc. Alors, soyez là demain pour en savoir plus. Mais on se quitte pour aujourd'hui avec un band d'Edmundston, un groupe d'Edmundston. Voici Spoutnik avec lentement la lueur.

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3: Bonsoir, ici Rebecca Kwan. Voici les informations. La partie entre le Canadien de Montréal et les Hurricanes de la Caroline est très serrée. À la fin de la deuxième période, le match est présentement à égalité 2-2. L'échange se déroule au Centre Bell, dans la métropole québécoise. Il s'agit du troisième match de la finale de l'Association de l'Est. Dans la série, les deux équipes sont à égalité à 1-1. Les deux équipes vont s'affronter à nouveau mercredi soir à Montréal. Le ministre des Finances du Québec dit avoir les moyens d'abolir la TVQ sur certains produits, de réduire le prix de l'immatriculation et de verser une allocation aux ménages à faible revenu, comme annoncé cet après-midi. Éric Girard explique que les recettes du gouvernement et les transferts fédéraux sont plus importants que prévu, ce qui permet de dépasser le cadre financier de 250 millions de dollars alloués aux promesses de la première ministre. Le titulaire de la chaire de recherche en fiscalité et en finances publiques de l'Université de Sherbrooke, Luc Godbout, croit que ces mesures vont aider les Québécois, notamment l'allocation pour les moins nantis.
4: Pour une personne seule, en plus du crédit solidarité qu'elle doit recevoir durant l'année, en plus du crédit pour l'épicerie et les biens de première nécessité de Ottawa, c'est un 100 $ qui va se rajouter, mais c'est quand même, les sommes sont déjà plus grosses. Et donc, on rajoute pour une personne seule 100 $ 150 pour un couple sans enfant ou famille monoparentale, et 200 $ pour un couple avec enfant, qui s'ajoute aux aides déjà existantes, y compris les allocations famille.
3: Le versement du chèque à ceux qui bénéficient du crédit d'impôt pour solidarité aura lieu le 4 juin. La province calcule que 3,5 millions de Québécois vont en bénéficier. Toujours au Québec, l'industrie de la construction demande au gouvernement Fréchette de reporter l'entrée en vigueur du nouveau code de construction prévu pour le mois d'octobre. Plusieurs acteurs du milieu craignent une explosion des coûts en raison des nouvelles normes à respecter, ce qui rendrait impossible l'atteinte des cibles de construction ou de rénovation de logements pour répondre à la pénurie. Les nouvelles règles exigent, dans certains contextes, des aménagements pour les personnes handicapées, des bornes pour véhicules électriques et une résistance aux chocs sismiques accrue. Et l'industrie de la construction fait aussi face à un autre défi, le recrutement de main-d'œuvre. La Commission de la construction du Québec estime que 17 000 travailleurs seront nécessaires chaque année pour combler les besoins, notamment pour des grands projets comme le prolongement de la ligne bleue du métro de Montréal ou le développement de parcs éoliens dans la région de Québec. Tiana Gonzalez a préparé ce qui suit.
5: Réfection d'infrastructures municipales, mise en chantier du secteur privé, projet dans le secteur du génie civil. Les chantiers se multiplient un peu partout au Québec, notamment à Laval, comme l'explique Jean-Marc Venne, directeur du service de planification et de réalisation de projets.
6: Ça devient un défi pour toute l'industrie et pour les donneurs d'ouvrage. Ce que ça nous dit, en fait, c'est qu'il faut vraiment bien planifier.
5: La Commission de la construction du Québec évalue les besoins en main-d'œuvre à environ 17 000 personnes chaque année d'ici 2030. Sa PDG, Audrey Murray.
7: On a un carnet de commandes historique, il faut se le rappeler. On essaie de dire à tout le monde, préparez-vous, parce qu'un des risques qu'on a pour réaliser, c'est de bien manœuvrer la compétence de la main-d'œuvre dont on a besoin pour bâtir ce carnet de commandes-là. Donc, 17 000 nouveaux travailleurs et travailleuses pour les 5 prochaines années, c'est beaucoup.
5: David Goulet de l'Association des professionnels de la construction et de l'habitation du Québec ajoute qu'il faudra aussi tenir compte des besoins dans le secteur de la rénovation résidentielle.
8: Donc, il faut vraiment mettre les bouchées doubles pour arriver là, à former, à attirer et à retenir surtout nos travailleurs et travailleuses de la construction.
5: Charpentier.

0: Ces menuisiers, carreleurs font notamment partie des métiers en forte demande. Ici, Diana Gonzalez, Radio-Canada, Montréal.
1: Et en terminant, Vancouver affirme avoir établi des partenariats avec des organismes communautaires pour offrir des services additionnels aux personnes les plus vulnérables pendant la tenue des matchs de la Coupe du Monde cet été. Dans son plan de protection des droits de la personne, elle assure que les sans-abri ne seront pas déplacés. Dominique Lévesque a plus de détails.
2: La question a été posée à maintes reprises et sous toutes ses formes. Est-ce que les sans-abri de Vancouver seront déplacés pendant la FIFA? Est-ce qu'il y aura plus d'agents municipaux dans les rues pour cacher les sans-abri et leurs possessions pendant la FIFA? La réponse de la directrice adjointe de la ville de Vancouver, Sandra Singh, non.
3: That right to shelter overnight in a park doesn't end with FIFA. Our regular daily bylaw compliance.
2: Les règlements municipaux vont continuer d'avoir préséance, explique-t-elle, c'est-à-dire que toute structure devra être démantelée le jour et que les possessions d'une personne ne pourront pas bloquer le passage. La ville souligne qu'une dizaine d'organismes communautaires ont reçu du financement pour offrir plus de services et faire du travail de rue les jours de match. Vancouver veut s'assurer que les itinérants, les personnes victimes de violences ou de trafic humain et les travailleuses du sexe puissent aller chercher l'aide dont elles ont besoin. La ville recommande d'appeler le 911 s'il s'agit d'une urgence, sinon le 311 ou les lignes téléphoniques d'aide énumérées sur le site web Know Before You Go. La ville présentera vers la fin juillet un bilan des plaintes et demandes d'aide répertoriées au 311 et auprès des lignes téléphoniques. Ici Dominique Lévesque, Radio-Canada, Vancouver.
1: C'est ce qui conclut les informations. Merci d'être à l'écoute et bonne soirée à notre antenne.

0: Nous aurons ce matin le privilège, le bonheur, juste du pur bonheur, pur jus, de passer une heure en compagnie de Richard Desjardins. Bonjour, Richard.
1: Bonjour, madame.
0: Ça va bien? J'ai vu beaucoup d'émotions passer dans votre visage là, dans les 30 dernières secondes. Qu'est-ce que vous vivez en ce moment, Richard?
1: Là, je suis en studio à Rouyn-Noranda.
0: Oui.
1: Je me suis levé de bonne heure.
0: Ah oui, hein?
1: Oui, j'ai un petit camp pas loin, ici, là. C'est vrai que tout va bien.
0: Alors, je vous présente le public qui s'est déplacé pour vous.
2: Allô!
1: Oh! Eh bien, Dieu!
0: Vous les voyez pas tous parce que l'ordinateur, peut-être que vous les voyez tous, mais on est à pleine capacité ici en studio. Richard, on va inviter aussi les gens. Là, ça se peut que vous entendiez ma voix en retour. On va travailler avec cette technologie donc qu'on a qui nous permet d'être reliés à l'Abitibi-Témiscamingue ce matin. On va inviter les gens, oui, en studio ici, à poser des questions. On va inviter les gens à nous appeler aussi. Je vais donner le numéro de téléphone. C'est le 1-877-597-3454. 1-877-597-3454. Peu importe vous êtes où au pays, vous pouvez poser vos questions. Si vous allez sur l'application audio, la bulle conversationnelle, ou si vous nous textez, vous nous envoyez tout ça. Puis on va faire ça cette heure avec Richard Desjardins ce matin. Qu'est-ce que ça vous fait d'avoir le public devant vous? Puis d'avoir ça se peut que les gens vous posent toutes sortes de questions, Richard. Êtes-vous à l'aise avec toutes sortes de questions?
1: Ben, ça dépend si je connais la réponse, là. Mais si je connais rien, je répondrai pas. Voilà, c'est tout.
0: On va commencer avec une première question, Richard. On a avec nous Clémence, qui a 8 ans. Clémence, est-ce que tu veux t'avancer? Pour que je te présente à Richard. Alors, Richard, c'est Clémence. Clémence, c'est Richard.
1: Bonjour, Clémence.
2: Bonjour.
1: Bonjour.
0: Clémence, d'abord, tu as 8 ans. On me dit que tu es une grande fan de Richard Desjardins. Comment ça se fait que tu es devenue fan de lui?
2: C'est parce qu'il a écrit une chanson, puis elle s'appelle moi, Elsie, puis ma sœur. Elle s'appelle Elsie, fait que là, on est devenu fan.
0: Vous êtes devenu fan. Puis qu'est-ce que tu vas faire, toi, pendant tes vacances cet été?
2: Moi?
0: Ouais. Est-ce que ça se peut que tu ailles en Abitibi?
2: Ça se peut. Pour aller voir le spectacle.
0: Richard, elle s'en va en Abitibi pour vous voir.
1: Bon, frère a trouvé un billet.
0: OK, allons-y avec ta question, Clémence.
2: J'avais une question. C'est quoi votre plus beau souvenir d'enfance de la nature?
1: Ah, mon Dieu! Bien, au début, je vivais en ville, à Rouyn-Noranda, puis on était ma famille, on était 5 enfants, puis une toute petite maison. Puis tout d'un coup, mon père, il a dit, je viens de trouver quelque chose. C'était après la guerre, ça, c'est pas longtemps, là, t'étais pas né, là. Puis les gens n'avaient pas le temps de s'occuper de ça. T'sais, ils étaient occupés par tout ce qui se passait avec la guerre. Puis après ça, le gouvernement, il a ouvert des terrains, puis il a demandé à des gens s'ils pouvaient louer des espaces, un terrain, puis tout. Mon père connaissait toute la forêt. Puis il avait dans sa tête à lui un endroit tout à fait magnifique. C'est le lac Vaudrey, c'est un lac qui est au-dessus des autres lacs là-bas. Fait qu'il n'y a pas eu de contamination de la mine, il n'y a pas eu rien de ça. C'était un lac de source. Puis on est arrivé là, il n'y avait même pas de chemin. Il y avait un chemin qui allait jusqu'à 1 ou 2 kilomètres de notre camp. Puis il a fallu marcher dans le bois pour arriver là. Puis c'était sur un petit cap, puis on a passé la journée là. Le lendemain, je me suis réveillé, puis il a dit, mon père m'a dit, vous allez pas vous baigner. Je savais même pas qu'il y avait un lac, tellement c'était touffu, ramassé tout. Puis depuis ce temps-là que je suis là l'été. Ça fait 75 ans que je vois là.
0: À la même place? À la même place?
1: Exactement.
0: 75 ans, ça veut dire que vous n'étiez pas vieux, là. Vous aviez 3-4 ans à l'époque, Richard.
1: C'est ça. J'avais 4 ans, je pense, en 53, 54. Ouais, c'est mon plus beau souvenir. Ça reste encore mon plus beau souvenir.
0: Ouais, ouais. Voilà. Richard, quand vous aviez 8 ans, l'âge de Clémence, là, à quoi il ressemblait le petit Richard Desjardins?
1: Ah, mon Dieu. J'allais à l'école, comme tous les enfants de 8 ans. Et c'est ça que je me rappelle. C'était peut-être la période la plus difficile de ma vie. C'est d'aller à l'école tous les jours de 8 ans, on se levait de bonne heure, on revenait. Puis, tu sais, c'était une vie d'étudiant de 8 ans. Puis les étudiants de 8 ans, laissez-moi vous dire, ils travaillent fort. Je le sais, ça. Mais en même temps, moi, je m'ennuyais un petit peu parce que ce que la maîtresse a nous contait, je le savais déjà parce que ma sœur, elle se préparait à être professeure. Fait qu'elle me prenait souvent, puis elle m'assoyait là, puis elle dit « prends un crayon », puis elle te pète. En tout cas, finalement, quand je suis arrivé à l'école, je connaissais à peu près tout le programme, fait que vous pouvez vous imaginer, ben ouais. Vous imaginez comment c'est ennuyant, là. Puis les maîtresses d'école, ils étaient pas toutes gentilles, là.
0: Oui.
1: Ta maîtresse d'école, toi, es-tu gentille, toi?
0: Oui, Clémence.
2: Oui, très gentille.
1: Bon.
0: Est-ce que tu trouves ça dur, toi, d'aller à l'école tous les jours, d'apprendre?
2: Non.
0: Non, pourquoi c'est pas difficile pour toi?
2: Non.
0: Parce que t'aimes ça?
2: Oui.
0: Ah, c'est bien, ça. Oui, chanceuse, effectivement, effectivement. Richard, vous y faites quoi dans cette forêt boréale-là? Ça a l'air de quoi, une promenade dans la forêt? Si on pouvait y aller, là, les 15 personnes en studio ici, puis que vous nous ameniez dans votre forêt, qu'est-ce que vous nous montriez?
1: J'irais peut-être pas dans la forêt, parce que je vois pas souvent. La forêt est chez moi. Fait que j'arrive au printemps, souvent la neige est là jusqu'à la moitié de la porte. Fait qu'il y a une gratte qui passe, puis qu'il me laisse passer. Ben, puis là, j'attends. J'attends tranquillement. J'attends mes animaux. Je sais pas si c'est les mêmes qui viennent à chaque année, mais à tous les printemps, c'est les mêmes animaux qui viennent. Ça commence par le Suisse. Ensuite de ça, c'est le lapin. Ensuite de ça, c'est... Puis ça finit avec le colibri. Il est rentré il y a 3 jours. Il est parti du fond du Mexique là, pour arriver là.
0: Tout le temps le même, évidemment.
1: Ben je pense que oui. Tu sais, j'ai différencié pas toutes là, mais c'est bien. Je connais pas grand chose dans le bois, moi. Tout le monde pense que j'étais un spécialiste des bois, mais moi je m'assois là puis je respire puis je fous rien. On est bien.
0: vous n'avez pas grandi dans le bois. Évidemment, vous avez grandi à Noranda. Cette enfance-là, dans ce patelin-là, ressemblait à quoi?
1: C'était ce qu'on appelle aujourd'hui une company town. C'était une ville de compagnie. D'ailleurs, c'est un très marquant au Canada. Jusqu'en 1960, la majorité de la population vivait dans une ville de compagnie, soit à côté d'un gisement minier, d'une forêt ou d'un barrage électrique. La majorité des habitants du Canada vivaient autour dans ces villes-là. Ça s'est diversifié par là. Pas chez nous, pas tant que ça, là. Mais c'était une company town où est-ce que le... Moi, quand je suis né, j'avais pas... Le maire était installé là pour toujours. C'était un employé de la compagnie, puis c'est lui qui est rentré à la ville, comme on dit. C'est pour ça qu'il y a deux villes. Il y a Rouyn, puis il y a Noranda. Noranda, c'était... Ça appartenait à la compagnie, ça. Puis si tu voulais t'installer là, fallait que tu demandes la permission à la compagnie de t'installer là. Si tu n'avais pas la permission, mais tu étais tassé au bord du lac, tu étais à Rouyn. Ça a toujours resté, ça. C'est encore aujourd'hui.
0: On va écouter un extrait d'une pièce qui parle justement de ça.

0: Richard, on a une question par courriel de Christine Villemer. Est-ce que la ville de Rouyn-Noranda et ses habitants peuvent survivre si on met assez de pression pour que la fonderie ferme?
1: Oui, je le pense.
0: Voilà. Pourquoi? Parce que c'est un moteur économique, ça fait travailler bien du monde. On en a vu, Richard, des villages se vider de leur âme quand les entreprises ont fermé.
1: Ben oui, pourquoi on n'en verra pas une autre? Mais c'est parce que c'est le modèle est archaïque. Ça date du 19e siècle, du 20e siècle, ça. Qu'une compagnie arrive, s'installe, ils font leur moulin, tout le monde va travailler là. C'est le destin de ceux qui... au début des années 2000, mettons, on veut dire... au début du 21e siècle, l'an 1900, mais le territoire n'était pas si loin habité, pas ça allait jusqu'au lac Saint-Jean, même pas. Moi, oui. Puis le reste était inhabité, puis il nous appartenait même pas. Ça faisait même pas partie du Québec. Nous autres, on fait partie du Québec depuis 1898. Ça fait que c'était un peu plus vieux que la compagnie. Mais le territoire était déjà concédé. On a trouvé des cartes de concession forestière avant que les Blancs arrivent, là, les années 1900. Les mines étaient déjà, avaient commencé, puis les gens sont arrivés, les Blancs. Il y avait les Indiens avant, les Atikameks, ils étaient là, mais ils se sont fait tasser, puis après ça, on est arrivé là, puis à l'époque, tout ce que les gens cherchaient, c'était une job. Avoir une maison, élever ta famille, l'envoyer à l'école, c'était de l'ouvrage, ça, là. C'était de l'ouvrage. Puis, à un moment donné, quand ça a été fait, c'est nous autres qui est arrivé. Moi, c'est ceux de mon âge. Puis là, notre job à nous, c'était pas de construire une maison, c'était pas aussi. Puis ça, c'était fait. Ça fait que c'est d'autres préoccupations qui sont arrivées sur le territoire. Donc, celle-là, l'environnement, on voyait une mine, c'était un killer, ça, cette ville-là. C'était un tueur, ça. Puis ça n'a pas vraiment changé, ça. Ça fait que c'est pour ça qu'il faut se mettre ensemble pour dire... On va faire comme les... Il y en a au-dessus de 960 villes au monde qui sont en période de transition. Ils veulent se débarrasser de leur contaminateur principal. Ouais, le poison puis tout ça, ça va faire. Fait que je pense qu'il est temps de passer à une espèce de transition. Oui?
0: Richard, c'est paradoxal, parce que ce rapport-là avec la fonderie Horn que les gens ont, incluant les gens qui y travaillent puis qui sont peut-être pas d'accord, mais c'est leur pain, leur beurre. Je regarde le festival Osisko en lumière, là, auquel vous allez participer, faire un grand concert avec l'Orchestre régional de l'Abitibi-Témiscamingue cet été. Ce festival-là, il est commandité par la fonderie. Oui. Puis par la mine. Donc, il y a comme une espèce d'interrelation que la culture vit à cause de la mine puis de la fonderie. C'est paradoxal. Comment on réconcilie les deux?
1: Bien, ça se fait avec le temps, ça. Ça se fait avec... on peut pas tout changer d'un coup sec, tu sais. Quand on veut faire un plan de transition, comme il devrait se faire actuellement, je sais pas où en sont les choses, mais ça prend un certain temps. Il faut que tu aies une vision de 20-30 ans en avant de toi, puis... tranquillement, les choses vont se placer parce que là, c'est plus une compagnie d'étang, là. C'est une ville, il y a beaucoup de monde du gouvernement qui travaille ici. Il y a un cégep, il y a une université, il y a toutes sortes de choses à part de la mine. Puis la mine a passé son temps à nous faire chanter, puis elle dit, oh, mais si tu donnes pas de l'argent, on arrête la ville. Ça, j'ai entendu ça pendant des... toute ma vie, là. On l'entend encore aujourd'hui.
0: OK, on change de thème, Richard. On a un courriel ici de Pierre qui nous dit « Je suis déménagée en Abitibi en 2017 pour le travail. J'y avais jamais mis les pieds, j'avais aucun repère. J'ai eu l'idée de me replonger dans l'œuvre de Richard Desjardins. Ça m'a permis de me grounder avec le territoire et la région, en plus de me rappeler de vieux souvenirs de moi qui regarde mon oncle Fernand rouler ses cigarettes en écoutant le bon gars. » merci à M. Desjardins pour l'entièreté de son œuvre et de ses combats. Il est un trésor national. Ici, on a Cynthia qui a des excuses à vous faire, Richard.
1: Ah.
0: Elle dit « Toutes mes excuses d'avoir plagié vos idées de Nata en secondaire 2 et j'ai gagné le prix de la Caisse Desjardins avec ce texte. » Elle avait 14 ans, elle vous a plagié puis elle a gagné.
1: Bon, ben là... Hein?
0: Bravo.
1: Elle sait quoi faire.
0: On a une question ici de Catherine Lavoie. Où est Catherine Lavoie? Catherine, premièrement, Catherine, il faut nous dire, quand vous vous êtes inscrit, là, comment votre chum qui est avec vous a réagi?
2: Il riait de moi.
0: Pourquoi?
2: Il disait que j'avais aucune chance de venir puis de vous rencontrer, que c'était une illusion.
0: Ben ça, non, c'est la réalité, monsieur le chum, c'est la réalité. OK, votre question, c'est quoi?
2: Vos chansons et votre écriture singulière sur l'amour, les injustices et la bêtise humaine, surtout, m'ont touché profondément. J'aurais aimé savoir quel thème vous habite aujourd'hui et pourrait être chanté pour rendre la vie plus habitable.
1: Ben là, disons que j'ai baissé de chanter un peu, là, tu sais, je fais plus que ce que je veux, que...

0: Je suis pas porté à mon naturel, à moi, là, de matin, de me garocher sur un papier et un crayon. J'en ai dit en masse, hein. Je veux dire, je sais pas ce que je pourrais ajouter. Mais une chose est certaine, c'est que je suis resté très proche de mon territoire. Puis, veux pas, je suis tombé en amour avec, c'est surtout ça que je veux préserver, parce qu'il n'y a pas juste les mines aussi, il y a les forêts, tu sais. Les forêts, ils font ce qu'ils veulent, tu sais, ils font ce qu'ils veulent, là. Ils arrangent ça avec leurs mots, mettons, pour que ça passe dans l'opinion publique, puis tout ça, mais c'est pas grand-chose qui... Là, je pense, cette semaine, l'Assemblée parlementaire a eu lieu, ils ont débattu de la loi 97, c'est un bill omnibus, c'est-à-dire qu'il y a un paquet de choses là-dedans, puis ça passe, ils ont débattu, puis là, moi j'ai l'impression que une loi qu'ils ont votée ou qu'ils ont débattue au printemps passé, que tout le monde était contre ça, c'est-à-dire qu'ils voulaient inverser la tendance de mettre en premier sur le territoire des aires protégées. Mm-hmm. Ensuite de ça, en deuxième, faire du travail là-dedans. Puis, mais là, ils veulent inverser ça, c'est-à-dire que ils veulent prendre les plus belles places en premier puis les laisser aux compagnies. Puis ça, là, ça sera pas bon, là. Ça sera pas beau. Fait que là, il faut combattre ça.
1: Et là, vous travaillez présentement sur l'erreur Boréal 2, Richard?
0: On va appeler ça de même, oui.
1: Oui, c'est peut-être pas le titre final, là, mais vous travaillez là-dessus. Marina Conforti. Où est Marina Conforti? Elle a une question pour vous. Ah. Ouais. Allez-y, Marina.
2: Bonjour. Ça me fait plaisir Bonjour. D'être ici.
0: Bonjour.
2: Moi, j'ai une petite question. Qu'est-ce qui était l'élément déclencheur dans votre vie? J'imagine que c'est la jeunesse, de déclencheur qui vous a amené à vous battre pour la cause?
0: Oh, c'est long, hein? Je veux dire, ça. je ne sais pas. J'ai l'impression que quand j'étais au collège, à un moment donné, j'ai lâché la petite école là, pour essayer de m'ennuyer. J'étais allé au collège, puis là, il y avait des profs intéressants. Puis il y avait, entre autres, un professeur de chimie. Je ne m'en souviens pas de son nom. Bruno, quelque chose de même. Puis lui, il venait pas d'ici, puis il enseignait la chimie, puis à un moment donné, il arrêtait le cours, puis il disait... il parlait de l'arsenic. Un poison qu'on connaissait pas, puis il était diffus, il était incolore, inodore. Au moment où ce que l'arsenic existe, ça fait du dommage. Ça, c'est comme connu. Puis il dit, je comprends pas qu'une ville comme ça accepte de vivre sous l'arsenic. En tout cas, puis ça m'est resté, pas juste moi, avec mes copains aussi, là, avec qui j'ai travaillé là-dessus, après, dans ma vie. Puis, je pense que c'était l'élément qui me fatiguait le plus, puis qui me lâchait pas non plus. Je sais pas si ça répond à la question, là.
1: Oui, j'ai comme l'impression que le truc du prof de chimie, là, c'est assez fort. Parce qu'on sait que, en fait, on sait qu'on ne sait pas trop par où ces messages-là rentrent. Puis là, vous nommez quelque chose de tellement précis qu'on a tous peut-être un peu vécu à un autre niveau avec des gens autour de nous qui, tout d'un coup, allument quelque chose.
0: Je me souviens qu'en 75, quand on a décidé de faire le film « Comme des chiens en pacage », ouais, c'était pour célébrer le 50e anniversaire de la ville. Il y a 50 ans de ça. Puis déjà là, on était... on avait pris notre position avec mes amis puis tout par rapport à la mine puis tout ça. On était pas mal tout seul en ville à l'époque.
1: Et la colonisation aussi, là, je veux dire, arriver avec, c'est ça, avec tout ce que peut changer, ben, tout ce qui permet dans l'histoire à une compagnie de venir s'installer aussi.
0: Ben ça encore, ça, je sais pas jusqu'à quel point ça a été établi comme ça, mais les Blancs se sont installés dans les campagnes alentour de Rouen. supposément pour faire de l'agriculture, mais c'est pas un terrain agricole ici. Puis il restait là, puis à un moment donné, bon, mais on dirait que ça avait été plané comme ça. Mmh. Parce que quand en 1934, quand les Polonais, les Fros qu'on appelle les Foreigners, quand c'est eux autres qui travaillaient dans les mines, eux autres, mm. ils fuyaient les misères de la Russie, puis ils sont arrivés à Halifax, puis Halifax ils ont dompé ici, puis ils étaient comme un garde-manger de compagnie pour les jobs. Puis j'ai l'impression que ça fait bien bien longtemps que c'est commencé, que c'était comme prévu. Mm. Je sais pas jusqu'à quel point, mais en tout cas, ça ressemble à ça.
1: On a quelqu'un au téléphone, Richard Desjardins, qui a une question pour vous. C'est Joanne Bélanger. Bonjour, Joanne.
3: Bonjour, vous allez bien?
1: Ça va bien, et vous?
3: Oui, très bien.
1: Je comprends. Je sais pas pourquoi ça va toujours bien quand on est avec Richard Desjardins.
3: Un peu intimidé, je dirais.
1: Il est pas intimidant. Regardez-le, il y a un beau grand sourire. Vous le voyez pas, là, mais nous, on le voit ici, un beau grand sourire. Allez-y, Joanne, avec votre question.
0: Vous appelez d'où, madame?
1: Oui, vous appelez d'où, madame?
3: Moi, j'appelle de La Prairie, sur la rive sud de Montréal.
0: OK.
1: Allez-y.
3: Bon, d'abord, je vais y aller avec un petit jeu de mots comme Richard Desjardins aime le faire. Comment briser la glace? Il y a des fans finis du Canadien. Moi, je suis une fan finie de Richard Desjardins. Le musicien, le chanteur, l'auteur, compositeur. Voici ma question et sous-question. À quel moment avez-vous compris que votre immense talent en poésie s'exprimerait par la chanson, que votre poésie mise en musique vous permettrait de parler d'amour, de dénoncer des injustices et de revendiquer des droits?
0: Ça, c'est venu tranquillement, ça. Mais c'est une affaire qui m'a toujours fasciné, mais qui m'a pas angoissé, qui m'a pas capturé tant que ça. Mais j'appréciais beaucoup, au collège, où est-ce qu'on étudiait la littérature, les textes qui avaient été faits avant que moi j'arrive ici. Ça, j'étudiais beaucoup la littérature telle qu'on me l'a proposée. Puis, vraiment... Puis je gardais et j'apprenais par cœur des bouts de ça. C'est... En même temps, je jouais du piano. Mais ça, c'était deux affaires différentes. J'apprenais le piano, ma mère a dit, bon, mais là, t'es pas assez occupé, toi, tu vas aller suivre des cours de piano. Il y avait un piano chez nous, c'était peut-être le seul dans tout le quartier. Mm. D'ailleurs, c'était une condition pour que mon père et ma mère se marient, je pense.
1: Qu'est-ce que vous voulez dire?
0: Ben, quand il y a mon père, quand il voulait marier ma mère,
1: ouais.
0: Il a dit, moi, oui, mais ça prendrait un piano, là. Il est allé le chercher à Montréal, puis il l'a amené ici.
1: Ah ben, est-ce qu'ils ont été amoureux toute leur vie?
0: Oui, ouais, je pense que oui. Ah ouais. Puis, le piano est arrivé. Ma mère était une excellente pianiste. Elle vient de Ville-Marie. C'était un petit village au Témiscamingue, pas loin d'ici. Mm-hmm. Puis elle était issue d'une famille un peu à l'aise, parce que, imagine-toi, mon grand-père à moi, il est arrivé au Témiscamingue, il avait, en 1903, il avait 3000 piastres dans les poches. Mm. Hey, ça, c'était
1: énorme.
0: C'était
1: une fortune.
0: Ça fait qu'elle était issue de ça, puis mon père, lui, il venait d'une famille de... Son père, à lui, était fonctionnaire pour le gouvernement, pour les terres. À l'époque, le Témiscamingue était en train de fleurir. Mmh. À l'époque, ils se sont rencontrés... d'abord, ma mère était secrétaire du père de mon père. Voilà, puis là, une petite ville de même, ça se pose vite, là. Fait que...
1: Donc, tranquillement, le piano commence à vous amener, vous fait baigner dans un univers de poésie musicale. Mais si je reprends, Joanne, une partie de votre question, à quel moment est-ce que vous avez su que ce serait par là, par les chansons, que vous alliez... Et là, je reprends ce que vous nous aviez écrit, Joanne, c'est tellement beau. Comment la poésie et les textes remplis d'images symboliques sont-ils rentrés dans votre vie? D'où vient cette écriture remplie de métaphores?
0: C'est venu bien, bien tranquillement.
1: Mm.
0: D'abord, je jouais du piano. Puis je continuais à lire, mais j'en faisais pas de cas avec ça. J'accompagnais mon frère. Mon frère, c'est lui qui faisait le show, lui. C'est lui qui chantait, Roger. Puis moi, je l'ai accompagné pendant quelques années. C'était à l'époque des boîtes à chansons, hein, 1965-70. Tu sais, les petites boîtes à chansons qui fleurissaient partout, là. Une table avec des nappes à coraux, avec des filets de pêche de Gaspésie au plafond, puis tout.
1: C'est ça.
0: Fait que on faisait le tour de ces places-là. Puis mon frère était un bel homme, pour ça, puis il chantait bien. Fait que moi, j'étais certain que je ferais ça toute ma vie, là. Je l'accompagnerais à mon frère. Mm-hmm. Mais après ça, ben j'ai commencé à déborder de la musique classique, puis à faire du rock ou des chansons ou des musiques qu'on entendait à radio, tout ça. Mais pour moi qui étudiais le classique depuis quelques années, mais c'était pas grand chose à adapter ça là pour le piano là, c'est vraiment rien. Puis après ça, j'ai lâché le piano pendant 3 ans. J'ai fait d'autres choses. J'ai fait un paquet de... Je pensais jamais faire ça. Moi, je voulais être réalisateur de nouvelles à Radio-Canada.
1: Et puis là, les nouvelles auraient jamais été pareilles après ça. Mais là, on a besoin d'un renouveau dans nos bulletins d'information. Là. C'est peut-être le moment, Richard. Là.
0: Ah là, c'est trop vite. Là. Ça se passe trop vite.
1: Oh oui, c'est ça que vous vouliez faire.
0: Avant ça, je voulais être joueur de football. C'est cool, ça qui était mon rêve. Puis américain.
1: Okay.
0: Mais j'ai pas mangé assez de cornflakes, fait que je suis pas venu gros et grand, puis c'est de valeur pareil.
1: Oh, on va dire bye à Mme Bélanger, Joanne Bélanger de La Prairie, merci tellement d'avoir appelé.
0: À la 22e question, je pense.
1: Oh, je pense qu'on a toutes répondu, Joanne.
3: Ben, oui, c'est ça. C'est, dans le fond, là, c'est oui, c'est ça. Ben, le deuxième aspect, c'était est-ce que c'était conscient que vous aviez que vous vouliez utiliser les mots pour dénoncer des injustices, de revendiquer
0: non,
3: des droits?
0: Non, pas du tout.
3: C'est venu à...
0: C'est venu à 25-30 ans. Là. C'est venu, ça a pris du temps. Puis là, je me suis aperçu que j'ai tout essayé, ça n'a pas marché. Fait que tout ce qui me restait, c'est d'accompagner quelqu'un ou tout ça. Fait que là, je suis allé en musique. Puis là, j'ai commencé à rencontrer des chums à Rouen.
1: Il y a eu Abitibi, il y a eu le groupe
0: Abitibi.
1: Oui,
0: Rémi Perron, Pat Beaulieu, Ricky Lozier, avec qui on a formé un groupe. Puis ça n'a pas marché tout de suite, mais... Je suis arrivé, j'avais 27-28 ans, moi, j'étais ça à la bombe, là, tu sais, là, vraiment, là. Mm-hmm. Puis c'est après ça que c'est commencé tranquillement, à partir d'ici.
1: Merci beaucoup, Mme Bélanger,
3: merci
1: d'avoir
3: beaucoup,
1: appelé.
3: Merci beaucoup, M. Desjardins, puis je suis fan jusqu'à la fin.
1: merci d'avoir appelé.
0: Enchanté.
1: Richard Desjardins, on va écouter un extrait d'une pièce, et puis ici, il y a une question en studio qui va suivre.

0: Alors, Anne-Marie, Richard a une question pour vous en studio ici.
1: Allez, Anne-Marie.
2: Bonjour.
1: Bonjour.
2: Alors, Le cœur est un oiseau, c'est une chanson qui me touche profondément. J'aimerais savoir ce qui vous a inspiré cette chanson, mais aussi comprendre un peu votre processus créatif. Comment une chanson arrive et à quel moment vous sentez qu'elle est aboutie?
1: Et mon Dieu, Le cœur est un oiseau, c'est assez spécial. Ça a été fait pour le film Le Party de Pierre Falardeau. Mm-hmm. C'est le film qui raconte un party dans une prison, tel que ça se faisait à l'époque. Puis, je me souviens que la job était immense. Là, j'ai appelé mon chum Michel Côté. Michel

Félix Côté, c'est mon poète favori. Un jour, il y aura un prix Nobel, mais on va attendre. OK? Puis avec lui, ben, on avait comme 8 ou 10 chansons.

0: Puis j'envoyais ça à Michel. Lui, il travaillait de nuit. Le lendemain, il m'envoyait ça. On a tout fait. Puis cette chanson-là, Le cœur est un oiseau, c'était dans le film. Il faut voir le film pour comprendre comment est-ce que j'ai pu écrire ça. C'est la fin du film. Puis on voit bien que la troupe sont en prison. Puis le chum de la chanteuse, il est en dedans lui-même. Mais les gardiens l'ont pas laissé sortir, ils l'ont laissé moisir pendant le show. Fait que là, il s'est suicidé. Il en pouvait plus. Puis c'est là qu'elle chante cette chanson-là. Mais la genèse des tunes, comment je prends les mots, j'oublie ça, je sais pas. Je suis pas capable de répondre à cette question-là. Comment ça arrive? Y a-tu une phrase qui arrive d'une affaire il y a 4 ans, il y a 5 ans? Je le sais pas. Mais je sais que pendant des années, je me promenais avec un petit carnet, avec un petit crayon. Puis quand j'entendais quelque chose pour la première fois, peut-être pas la première, la deuxième fois, quand j'entendais, une petite phrase que j'avais pas entendue, je la prenais en note. Ça fait que souvent, j'arrivais avec des chansons qui étaient très, très modernes, parce que c'était comme nouveau. Mais j'ai beaucoup de difficultés à parler comment j'écris les chansons. Okay. Ouais.
1: On parle beaucoup, beaucoup, Richard, de vos paroles. Évidemment, elles sont hyper marquantes. On les retient. On est toujours soufflé par ce talent que vous avez de mettre des mots ensemble qui nous virent complètement à l'envers. Mais une question de Richard Lupien. Ici, sur un autre aspect de votre création qui est bien intéressante, cette question.
2: Bonjour, Richard. Content de vous parler.
0: Bonjour.
2: Écoutez, je pense qu'on en parle déjà là maintenant, dans les dernières minutes. Puis bien du monde au Québec se demande quel est votre processus de création. La guitare, les tunes country blues avec 3 accords, les tunes de piano avec 2000 accords, vos paroles qui se marient à ça, qui nous chavez, vous le savez, on vous l'a dit plein de fois. Je me demande comment ça marche, puis d'autant plus, pourquoi avez-vous dit à Patrice Roy, dans un segment que vous avez enregistré à l'automne pour la télévision, que c'était la chose la plus dure à faire pour vous?
1: La musique, là.
2: D'écrire des chansons. Mmh. Ouais. Avez-vous déjà cordé du bois, vous?
0: Oui. Hier.
1: Okay, peut-être que c'est de difficultés égales, mettons, corder du bois puis écrire une chanson, OK? Ouais. Musicalement, Richard, parce que vous êtes un grand compositeur musical aussi, ça se passe comment, ça?
0: Aucune idée. J'ai beaucoup de difficultés de relater la genèse de mes tunes. Je sais que quand j'étais vraiment actif les années, je sais pas, j'avais 40 ans, là, 40, 45 ans, là, j'avais 3 textes en avant, une chanson comique, une chanson sérieuse, d'amour, puis une chanson colonne pour les faire rire le monde, puis je travaillais sur 3-4 tunes en même temps. Mais je jouais ma grande table, puis je m'assoyais là-dessus, puis je trouvais une phrase. Il y avait un mot qui me faisait penser à d'autres choses. Je la mettais d'une toune, puis des fois, après ça, je la reprenais, puis je la remettais d'une autre toune. c'était une alchimie, je ne sais pas. Je sais que j'arrêtais quand je tatanais. Quand je ne trouvais pas ça bon, j'arrêtais ça.
1: Ah ouais, OK.
0: Ah oui. Ça prenait du temps, les chansons. Ça m'a pris 7 ans à compléter. Puis il y en a d'autres, ça a pris 3 jours.
1: Ah oui, c'est ça. Ça, c'est quand même spécial. Est-ce qu'on le sait quand on a une chanson qui est bonne, qui est excellente? Oui. On le sait.
0: On le sent. Tu sais, on le sent. Je veux dire, si tu fais une toune, puis une toune un peu tristounette, puis en aucun temps t'as pleuré, c'est pas bon, tu sais. Il faut que tu sois saisi. Puis tant que t'as pas pogné cet éclair-là, laisse-la à côté, puis
1: l'arrangeur
0: avec un autre.
1: C'est quoi votre chanson préférée, vous, de vous?

0: pas de propre.
1: Ça dépend du jour, hein. Ça dépend du. Ben ouais. Ça dépend, c'est des jours aussi. C'est... Moi, quand je suis seul, je chante pas. Moi, je dis pas jamais. Mais quand il faut que je fasse une job ou si j'ai pas là, ben là, je me mets à chanter. Mais même là, les soirs de spectacle, mettons, je fais 1h30, 2h, celle que je vais préférer, c'est celle que je vais avoir donné le mieux. Là. C'est un petit guidou de même. Mais la semaine d'après, ça peut être d'autres choses. Là, c'est,
0: Je redonne, vous qui nous écoutez de partout au pays, le numéro de téléphone pour poser une question à Richard Desjardins.
1: Au pays, ça, c'est jusqu'à Vancouver?
0: C'est, oui, minimalement jusqu'à Vancouver.
1: Oh boy.
0: C'est tout au complet, Richard. Okay. Est-ce qu'il y a un endroit est-ce qu'il y a un endroit d'où vous voulez un appel?
1: Ah, mon Dieu!
0: Tu t'appelles de l'Alberta, là, un matin?
1: Ah oui, donc.
0: OK. 1-877-597-3454. 1-877-597-3454. On écoute une chanson, un extrait d'une chanson, et puis après ça, je vous lis un courriel de Francine de Saint-Lambert.

0: La question de Francine, Richard. Comme Richard a composé nos plus belles chansons d'amour, est-ce que Richard est un grand amoureux?
1: Ça, je suis comme tout le monde. Des fois, oui, des fois, non. Des fois, c'est... mon histoire est amoureuse d'abord est très, très personnelle. Plein de toutes sortes de choses. Je suis pas mieux qu'un autre.
0: Est-ce que vous êtes
1: amoureux? Pas pire non plus.
0: Est-ce que vous êtes amoureux en ce moment?
1: Oui. Ouais.
0: Puis ça serait quoi un geste amoureux de Richard Desjardins envers sa blonde? C'est quoi votre langage de l'amour?
1: Oh mon Dieu, elle serait pas mal plus contente si elle pouvait venir ici, mais elle reste trop loin.
0: Voilà. OK. L'amour à distance. On a une question de Laurence Prudhomme qui devait être en studio avec nous et qui, finalement, n'a pas pu l'être ce matin. Elle voudrait savoir, j'aimerais lui demander quel est son rapport avec la scène, car je remarque qu'il se fait rare ces temps-ci. Veut-il éviter de faire comme les artistes qui multiplient les tournées d'adieu?
1: Non. C'est juste que j'attendais juste ça. être en tournée, il faut que tu sois un peu jeune aussi, tu sais, puis c'est vraiment exigeant. Puis quand tu pars en tournée, tu te réveilles à 4h du matin, tu sais pas pantoute où ce que t'es, puis ça prend du temps de le savoir. Puis fait que là, ça m'a tanné, ça, un peu. Fait que là, j'en fais de temps en temps, mais je veux dire, on est quand même fait une couple de mille, les jours, là, tu sais. Fait que là, si vous avez pas compris, là...
0: Vous allez pas leur répéter avec une autre tournée s'ils ont pas compris les 8 dernières. Mais est-ce que c'est fini? Parce que moi, j'entends des rumeurs de tournée, moi.
1: Ah, bon, mais oui, il y en a toujours eu, hein.
0: Des rumeurs ou des tournées?
1: Des rumeurs.
0: Donc, est-ce que ça veut dire qu'il y aurait plus de tournées de Richard Desjardins?
1: Ah, je sais pas. Je ne sais pas du tout. Ça va dépendre comment je vais filer. Ça va dépendre aussi si ça va bien dans le bois, si ça va bien ici. Ça va dépendre. Parce que je suis vice-président de l'Action Boréale, mm-hmm. ça demande beaucoup, beaucoup. Ça demande beaucoup. Puis ça passe en priorité même. Mm. Fait qu'après ça, s'il y a du temps, j'aimerais ça en faire, bien sûr.
0: Parce que vous êtes en préparation d'un nouvel album, La mer intérieure. Donc là, oui. Vous ne pourrez pas dire qu'on n'a pas compris ces tunes-là, parce que vous ne les avez pas encore sorties. Fait que là, on a encore des choses à comprendre.
1: Il y en a que j'ai sorties, oui. Il y en a que d'autres ont sorti. Ça va être un mix.
0: Ah oui, ça va être quoi cet album-là?
1: Je travaille dessus, là. Puis je peux pas vous en parler, il n'y a rien d'établi. C'est des hypothèses que j'ai, là.
0: Mm. OK, on va suivre ça de proche. Richard, vous me connaissez, nous, on suit ça de proche, ce qui sort de votre plume. OK, on a un appel de Lac-Beauport. C'est pas l'Alberta? Ah, on l'a pas encore. Excusez, on va avoir un appel de Lac-Beauport, le temps que je donne un petit break à ma réalisatrice. OK, quelques courriels qu'on a reçus. Un simple témoignage spontané. Je me suis mise à pleurer en entendant l'extrait de la chanson « J'ai couché dans mon char ». J'ai longtemps vécu à Rouen, ma mère y vit encore, et mon père, Théo Dussault, que M. Desjardins a connu au sein de là-bas. C'est quoi là-bas? Ah, Action Boréale, Abitibi, Action Boréale. Ouais. Il y a eu un fatal cancer du poumon. Je me suis fait un devoir de transmettre l'importance de votre œuvre à mon fils né à Montréal. Votre œuvre me suit et me remplit depuis les derniers humains jusqu'au chemin de la dompe chaque fois que je retourne chez nous. Carole nous écrit. C'est un beau message, ça.
1: Je suis charmé, oui.
0: OK, on a Nancy qui nous écrit « Enfin, quelqu'un qui comprend... » Ce pourquoi je fais de la route de Montréal pour rien faire dans le camp familial au lac Malartic. Parce que tantôt, vous avez dit, je fais rien. Elle dit, enfin, quelqu'un qui comprend pourquoi on fait toute cette route-là. Puis pour jaser avec les petits Suisses, pas d'électricité, pas d'eau, un poêle à bois, mais des couchers de soleil éternels, un ciel qui nous fait voir que la terre est ronde tellement il est grand. Elle sera à Osco en lumière cet été pour vous voir dans ce grand spectacle que vous allez offrir le 8 août prochain avec l'Orchestre symphonique régional d'Abitibi-Témiscamingue. Mais elle conduit pas. J'ai donc sollicité toute la famille à assister au show pour me donner un lift. Fait que ça va faire un lift pour Nancy, un billet pour Clémence. OK, on a du pain sur la planche. Là. Guy Gentil nous écrit. Je viens d'une autre partie du continent américain. Je viens de la Caraïbe, la Martinique, et je ressens beaucoup de connexion avec les textes de Richard Desjardins. Est-ce que vous avez conscience de l'universalité de vos textes et d'une histoire commune de notre continent? Wow!
1: Wow! Ben, je veux dire, je sais que j'ai des fans au Brésil, ça c'est sûr, ça, parce que quand je sors un album, il y a toujours un paquet qui s'en va là. Un peu partout au monde, mais c'est pas beaucoup, là, tu sais, c'est pas...
0: Mais il y a aussi ce territoire-là que vous chantez, que vous écrivez, que vous créez, celui de l'Abitibi-Témiscamingue. Clairement, même si c'est très ancré dans votre forêt boréale, puis très ancré dans une réalité qui pourrait paraître locale, clairement, il y a un lien, à quelque part, d'avec partout d'où on vient sur ce continent-là. Là.
1: Oui. Je pense qu'on est en, on est la génération qui est en train d'en prendre possession. Si ça peut arriver plus vite que la grosse industrie, là, mais on est en train de prendre possession du territoire. Tu sais, vous savez, on se promène en France, puis pose pas la question, là. Tu sais, tu restes n'importe où, tu as le droit de rester n'importe où, je le sens, ça, là-bas. En Europe, mais ici, je sens pas ce feeling-là majeur, qui est majeur aussi.
0: C'est-à-dire que notre territoire nous appartient pas autant qu'il appartient à d'autres peuples?
1: Aussi, il y a ça. Il y a le problème indien ici, là. Tu sais. Puis, on est dans le milieu de ça, nous. On est entre les Anglais et les Indiens, comme dans l'ancien temps, là. Tu sais. Puis, on n'a pas encore réussi à prendre notre place fière, tranquille, tu sais.
0: Sans déposséder les autres de leur terre, parce qu'on a pris notre place, mais on a dépossédé les autres de leur terre, ou on est dépossédé soi-même de sa terre. C'est pour ça que vous dites qu'on est comme un sandwich, là.
1: C'est ça. C'est ça. Puis, on a l'effet sandwich. On l'a.
0: Dernière question de M. Gingras, okay. De Lac-Beauport. Possiblement dernière question. Ah, bonjour, Monsieur Gingras.
2: Bonjour à vous.
0: Bonjour.
1: Bonjour, monsieur.
2: Bonjour. D'abord, Monsieur Desjardins, mes respects infinis.
1: Oh, hey boy.
2: Ensuite, j'ai bien aimé votre réponse à celui qui a demandé par rapport au processus de création quand vous avez répondu « aucune idée », parce que je suis un peu dans le même bateau en tant que musicien compositeur moi-même. Mais ma question va comme suit. Est-ce que vous trouvez que nos artistes devraient s'impliquer plus et s'exprimer plus fort en

0: rapport aux grands enjeux de société parce que je trouve que ces derniers temps, ça a ramolli depuis quelques années.
1: Ben, je veux dire, la vie d'artiste, ça, tu peux pas commander rien à personne. Surtout, les artistes, en fait, c'est des êtres libres. Puis, dépendamment de ce qui les préoccupe ou non, on n'a pas à parler de ça. Voilà, c'est aussi simple que ça. Si ça te tente de faire ça, tu fais ça. Si ça te tente pas, tu le fais pas. Puis, les artistes sont libres. Sont libres, puis il faut qu'ils demeurent aussi.
2: Est-ce que ça répond à votre... Est-ce que c'est la réponse à laquelle vous vous attendiez, M. Gingras?
0: Ben, c'est la réponse. Mm. C'est la réponse noble. Mais moi, je vais tenter de m'impliquer plus.
1: Ah, ben, faites-les.
2: Ouais, hein. On en a besoin. On dira pas non, hein, Charles?
1: Non, non.
0: Merci
2: à vous, M. Gingras, d'avoir appelé. Il nous reste quelques minutes, Richard, à passer ensemble. Évidemment qu'on va parler de ce qui se passe avec l'Action boréale puis de ce qui se passe avec ce deuxième documentaire-là. Les enjeux principaux qui vont être au cœur de ce documentaire-là seront lesquels?
1: On a fait l'erreur boréale 1, ça fait 25 ans de ça. Ensuite, ça a fait un certain remous à l'époque. On a sorti le film. Ça a dérangé toute la classe politique du Québec même. On a commencé à tourner. On a des réponses assez rock'n'roll là-dessus. Puis ensuite, il est arrivé le rapport Coulombe. Il y a eu une commission d'enquête suite au film. Est-ce que notre forêt va bien? Est-ce qu'elle va pas bien? Il y a eu une enquête et puis c'est la commission Coulombe qui était... Eux autres, ils avaient choisi cet homme-là parce que il était... Il y a un terme pour ça, c'est un grand commis de l'État. Lui, il avait conseillé l'évêque puis il avait conseillé Bourassa en même temps. Il avait été chef de police de Montréal, chef d'Hydro-Québec. C'était l'homme qu'il fallait. Puis, il donnait pas grand temps, je pense, un an. Faire une enquête, si c'est vrai ce que le film disait, puis où est-ce qu'on était. Puis, il a fait son enquête, puis à un moment donné, ben, il a dit, OK, c'est assez. Il a sorti son rapport, le rapport Coulombe, puis il nous donnait raison. Voilà.
2: Et le gouvernement a changé certaines de ses politiques, mais là, toutes ces années plus tard, l'enjeu pour vous, il est lequel?
1: L'enjeu, c'est que il y a pas grand changement qui est arrivé. Ça a pris 10 ans avant qu'il y ait un ministre qui est décédé d'ailleurs. Il est en poste, M. Béchard, qu'il voulait prendre en main l'affaire. Mais ça a pas vraiment changé. Même ce qu'il tente de faire, c'est d'accentuer la tendance. Une compagnie de bois, elle attend son bois dans sa cour. That's it. Organisez-vous vos problèmes, organisez-vous avec les plantations, les chemins, tout ça. On laisse ça au monde. Puis nous autres, on garde le bois, puis on le vend aux States. C'est le principe de la foresterie aujourd'hui. Bon, là, à partir de... Puis aussi, c'est un contrat qui est déficitaire par rapport à la population. À chaque année, ça coûte 500 millions pour la tenir à l'industrie forestière actuelle. Par rapport aux redevances qui nous donnent pour chaque arbre, nous autres, il faut réparer après ça, là. Mais ça coûte 500 millions, ça se peut-tu, ça? Année après année, puis ça fait des 40 ans que ça dure, ça. Ça, ça n'a pas changé, ça.
2: Richard Desjardins, c'est sur cette indignation et information qu'on se quitte ce matin, après une heure de pure beauté. Richard Desjardins, merci infiniment d'avoir été avec nous devant ce public qui s'est déplacé pour vous, Richard.
1: OK, merci beaucoup.
2: On va se quitter avec votre pas parce que c'est ça qu'on aura envie de se dire. Okay. Merci, Richard Desjardins.
1: C'est très bien fait ce que vous avez fait.
2: Oh, merci, okay, Richard.
1: Merci.
2: Au revoir.
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7: Bonsoir, ici Rebecca Kwan. Voici les informations. Pour une deuxième fois consécutive dans cette série, la partie entre le Canadien de Montréal et les Hurricanes de la Caroline se poursuit en prolongation. La partie est jusqu'à maintenant à égalité de 2-2. L'échange, troisième match de la finale de l'Association de l'Est, se déroule au Centre Bell à Montréal. Dans la série, les deux équipes sont à égalité à 1-1. La première ministre du Québec a dévoilé aujourd'hui trois nouvelles mesures pour lutter contre la hausse du coût de la vie. Abolition de la TVQ sur certains produits d'épicerie, réduction pour un an du coût des immatriculations de véhicules et versement d'une allocation spéciale aux moins bien nantis. Les retombées pour les ménages seront-elles au rendez-vous? Valérie Gamache.
8: À l'épicerie ou à la pompe, le même constat.
9: Ça se ressent quand même, ouais.
8: Pour offrir un répit aux Québécois, à court terme, les foyers admissibles au crédit de la solidarité sociale recevront du gouvernement une allocation spéciale pouvant aller jusqu'à 200 $. Et les automobilistes auront exceptionnellement un rabais de 50 $ sur leur immatriculation. Puis, Christine Fréchette abolit de façon permanente la TVQ sur certains produits d'épicerie.
10: Pour une famille avec deux enfants, donc on parle en moyenne d'une économie d'environ 50 $. À chaque année.
8: À elle seule, cette mesure coûtera 100 millions de dollars. C'est bien cher payé pour l'impact que cela aura sur le portefeuille des Québécois, croient certains.
11: J'aurais pensé que ça aurait été un peu plus.
12: Je trouve que c'est trop peu. Il me semble que c'est de l'argent qu'on pourrait utiliser à meilleur escient.
8: Le fiscaliste Luc Godbout est aussi critique.
13: En y allant avec une mesure qui est permanente, le ministre des Finances va toujours se priver de ce manque de recettes-là.
8: Et même si ces nouvelles mesures font exploser l'enveloppe que le ministre des Finances avait accordée à la première ministre, Éric Girard insiste, le gouvernement a une marge de manœuvre.
14: Les recettes du gouvernement du Québec sont meilleures. Alors, on parle de l'impôt sur le revenu des particuliers, l'impôt des corporations, les taxes sur la consommation.
8: La première ministre, elle, répond à ceux qui l'accusent de faire des annonces électoralistes.
15: La stratégie, c'est de gouverner. C'est ce qu'on fait.
8: Il n'en demeure pas moins que l'ensemble de ces mesures entreront en vigueur avant la prochaine élection. Ici Valérie Gamache, Radio-Canada, Québec.
7: Toujours au Québec, l'industrie de la construction fait face à un défi, le recrutement de main-d'œuvre. La Commission de la construction du Québec estime que 17 000 travailleurs seront nécessaires chaque année pour combler les besoins. Diana Gonzalez a préparé ce qui suit.
16: Réfection d'infrastructures municipales, mise en chantier du secteur privé, projet dans le secteur du génie civil. Les chantiers se multiplient un peu partout au Québec, notamment à Laval, comme l'explique Jean-Marc Venne, directeur du service de planification et de réalisation de projets.
17: Ça devient un défi pour toute l'industrie et pour les donneurs d'ouvrage. Ce que ça nous dit, en fait, c'est qu'il faut vraiment bien planifier.
16: La Commission de la construction du Québec évalue les besoins en main-d'œuvre à environ 17 000 personnes chaque année d'ici 2030. Sa PDG, Audrey Murray.
18: On a un carnet de commandes historique, il faut se le rappeler. On essaie de dire à tout le monde, préparez-vous, parce qu'un des risques qu'on a pour réaliser, c'est de bien manœuvrer la compétence de la main-d'œuvre dont on a besoin pour bâtir ce carnet de commandes-là. Donc, 17 000 nouveaux travailleurs travailleuses pour les 5 prochaines années, c'est beaucoup.
16: David Goulet de l'Association des professionnels de la construction et de l'habitation du Québec ajoute qu'il faudra aussi tenir compte des besoins dans le secteur de la rénovation résidentielle.
19: Donc, il faut vraiment mettre les bouchées doubles pour arriver là, à former, à attirer et à retenir surtout nos travailleurs et travailleuses de la construction.
16: Charpentiers, menuisiers, carreleurs font notamment partie des métiers en forte demande. Ici Diana Gonzalez, Radio-Canada, Montréal.
7: Et en terminant, Mark Carney avertit l'Alberta qu'il joue un jeu dangereux en ouvrant la voie à un vote sur la séparation. Au même moment, le premier ministre fait face à un malaise grandissant au sein de son caucus par rapport à son approche conciliante avec Daniel Smith. Le reportage de Yasmine Mehdi.
20: Hey, are we just dropping by?
21: En visite sur un chantier de construction à Ottawa, Mark Carney répond aux questions sur la tenue d'un référendum en Alberta.
22: No, it's not helpful. Of course it's not.
21: Un exercice qui n'est pas utile, tranche le premier ministre, qui fait un parallèle avec le Brexit au Royaume-Uni.
22: I saw firsthand what happened in the United Kingdom.
21: En parlant de bluff très dangereux.
22: That is a very dangerous bluff.
21: Le Parlement devra-t-il valider la question référendaire albertaine? Ottawa le considère.
22: C'est la responsabilité du gouvernement du Canada sur l'acte de clarté.
23: L'avenir de l'Alberta n'appartient qu'aux Albertains.
21: Le Bloc québécois y voit de l'ingérence du fédéral. La députée Christine Normandin.
23: L'idée que Papa Ottawa puisse dire aux Albertains comment penser, si leur question est claire, voire même qu'est-ce que c'est une majorité claire, c'est complètement inadmissible.
24: I think we need to have the referendum.
21: L'élue conservatrice albertaine Stéphanie Cousy croit pour sa part qu'un vote est nécessaire pour que les Albertains puissent s'exprimer sur leur avenir.
24: Jusqu'au moment où nous avons le sondage, ça va être un irritant pour la province.
21: Un point de vue que partage la première ministre albertaine Danielle Smith. Le premier ministre Carney a beau trouver l'exercice inutile et dangereux, le référendum en Alberta ira de l'avant avec un vote prévu le 19 octobre prochain. Un scrutin non contraignant qui n'entraînera pas une séparation immédiate. Ici, Yasmine Midi, Radio-Canada, Ottawa.

0: Mais qu'est-ce qu'on vient de vivre? Qu'est-ce que ces épisodes, ces heures de chair nous amènent tout le temps dans des endroits tellement agréables, tellement surprenants, tellement différents? Cette heure avec Richard Desjardins devant public, public d'ailleurs qui est resté. Pour les amateurs de Scrabble qui sont restés, pour nos sentinelles de l'air du temps, pour Bernard Lavallée aussi qui s'en vient, qui est notre nutritionniste. Donc, cette heure-là, vous allez pouvoir la rattraper sur l'application audio. Donnez-nous un petit moment et on va vous la rendre disponible. Et on va aussi, cet été, vous permettre de réécouter chacun de ces chairs de façon hebdomadaire. Je vous donnerai plus de détails. Alors voilà, Bernard Lavallée sera là, il va faire le point sur les OGM alors que ça qu'arrive dans nos supermarchés les tomates mauves. Elles sont donc modifiées. On verra comment tout ça s'articule. Nos sentinelles de l'heure du temps, Julie Bouchinger, Arnaud Granata seront là. Notamment, il sera question d'utiliser, en fait, sur ce phénomène de l'utilisation de ChatGPT, mais de son chum ou sa blonde pour s'assurer qu'il et elle nous aiment. Donc, on rentre dans une autre affaire. Lettre compte double, mot compte triple. Là, je sais que j'ai l'attention des passionnés de Scrabble à l'écoute. C'est notre sujet ce matin. En juillet, va se tenir le championnat du monde de Scrabble francophone à Tunis. Il y a plusieurs événements importants qui se déroulent au Québec. Et on s'est demandé pourquoi pas réunir des joueurs d'élite pour nous expliquer leur amour pour ce jeu de société parmi les plus vendus au monde. Donc, deux joueurs d'élite ainsi que le directeur général de la Fédération québécoise des clubs de Scrabble francophone, Jacques Lebel, bonjour.
1: Salut, ça va bien?
0: Ça va très bien. Merci d'avoir accepté cette invitation. Françoise Marcigny, bonjour Françoise.
2: Bonjour Pénélope.
0: Est-ce que je dis votre âge ou je dis votre score?
1: votre moyenne.
0: Votre moyenne.
2: Vous avez le droit de dire mon âge.
0: 79 ans.
2: Oui.
0: Est-ce que j'ai le droit de dire le score moyen?
2: Oui.
0: On est autour de 91-92?
2: À peu près.
0: C'est toujours ça. OK. Étienne Leduc, bonjour.
3: Bonjour Pénélope, ça va bien?
0: Est-ce que j'ai le droit de dire ton âge?
3: Oui.
0: OK, 24 ans. Et ton score, c'est 96?
3: Ça doit être 96 environ, okay. Oui.
0: J'ai aucune idée qu'est-ce que ça veut dire. Ça veut dire quoi, un score de 91, 92 ou 96, Étienne?
3: 96%, ça veut dire qu'on a atteint 96% des points possibles dans une partie optimale.
0: Donc, OK, on a des réactions aussi. Des gros yeux, des mains sur la bouche, oh mon Dieu. OK, c'est énorme.
3: Ça dépend pour chaque personne. Donc, ça voudrait dire que sur une partie de 1000 points, j'aurais trouvé 960 points de possible avec le dictionnaire...
0: Officiel.
3: Qui okay. Est...
0: Ouais. Je joue au Scrabble, pas assidûment, mais là, j'avais aucune idée de l'univers dans lequel je me suis plongée. L'état du jeu dans le monde, Jacques, c'est oui. Quoi? Combien de personnes jouent dans combien de pays? Ça ressemble à quoi? Au Québec, mettons qu'on est au Québec.
1: Nous, à la Fédération, on a 1600 membres qui sont fédérés. Pour une soixantaine de clubs, je vous dirais, là, à travers le Québec. Donc, je vous dirais, là, qu'il y a un, tu sais, nous, on dit souvent, il y a un club près de chez vous, là. Il y a probablement un club pas loin d'où vous habitez, peu importe où vous habitez en Québec. C'est sûr que, dans les grands centres, près des grands centres, Québec, Montréal, dans ce corridor-là, il y en a un petit peu plus, mais il y en a quand même en Outaouais, sur la Côte-Nord, en Gaspésie, etc. Donc, ça. Et nous, on estime à la Fédération, parce qu'on n'a pas le chiffre exact, mais on estime qu'il y aurait au moins 100 000 joueurs de Scrabble actifs au Québec. Nous, un joueur actif, c'est un joueur qui joue au moins une heure par semaine.
0: Mais qui n'est pas nécessairement dans un club.
1: Qui n'est pas nécessairement dans
0: la
1: un
0: maison,
1: club.
0: Là,
1: mais qui joue au moins une heure par semaine.
0: Ah oui, il y aurait 100 000 personnes. Est-ce qu'on en a ici qui jouent au Scrabble régulièrement dans le public? Au moins une heure par semaine? Ah oui, OK, d'accord.
1: Moi, je pense que c'est très, très... Moi, je pense que ce chiffre-là est très conservateur.
0: OK, conservateur.
1: Donc, nous, on aimerait ça fédérer ces 100 000 personnes-là.
0: Ah oui, c'est ça. Ben oui, exact. On comprend pour qu'ils se joignent
1: puis,
0: à des clubs.
1: Puis, Pénélope, on peut se tutoyer, hein, tu m'as dit...
0: Allons-y, Jacques.
1: Allons-y, Pénélope. Tu m'as dit... Tu viens de dire que tu jouais au Scrabble. Là, je dis Scrabble. OK.
0: Oui.
1: Scrabble ou Scrabble?
2: Scrabble.
1: On dit Scrabble. Hein?
0: On dit Scrabble.
1: Ben, les deux se disent. Les deux se disent.
0: On se deux disent, mais on a une préférence parce qu'on a francisé.
1: C'est ça.
0: OK. Et donc, comme on est une fédération dans la francophonie.
1: C'est ça.
0: Partout dans la francophonie, on dit Scrabble parce que, honnêtement, les Français ne sont pas forts sur franciser les mots.
1: Ben,
0: ils disent quoi, eux autres?
1: Scrabble.
0: Ah, ils disent Scrabble.
1: En fait, c'est au Québec qu'on dit Scrabble le plus.
0: Ce sera Scrabble à partir de maintenant pour
1: c'était
0: moi.
1: Pas je suis convaincu.
0: Non, mais c'est parfait. Non, mais moi, j'en gagne.
1: Mais tu disais que tu joues, probablement que tu joues de la. Ben, tu vas me le dire, mais il y a deux façons de jouer au Scrabble au Québec.
0: Partout, dans le monde.
1: on se plaît à dire à la fédération qu'on a deux enfants, puis on veut les aimer égales.
0: Pareil, OK.
1: Donc, il y a le Scrabble classique. Probablement, c'est celui que tu joues.
0: J'avais jamais entendu parler de l'autre, Jacques.
1: Bon, ben c'est ça.
0: Fait que c'est ça que
1: le Scrabble classique, c'est le jeu, c'est le jeu qu'on a dans tous les foyers québécois ou à peu près, à côté du jeu de Monopoly, là, mais souvent il y a le vieux jeu de Scrabble. Puis c'est celui qu'on joue un contre l'autre et on pige des lettres différentes.
0: Qu'on doit placer.
1: Faire
0: des points.
1: Et l'autre pendant, c'est le Scrabble qu'on appelle duplicate. Ah, et là en France, on va dire quoi? Duplicate.
0: C'est d'accord. On joue au Scrabble duplicate. Mais ça, c'est compliqué.
1: Non.
0: C'est compliqué. C'est quoi le duplicate, Françoise?
2: Ben, le duplicate, ça permet d'effacer le facteur chance du Scrabble classique. Parce qu'en fait, tout le monde a le même tirage en même temps.
0: Les mêmes lettres?
2: Les mêmes lettres.
0: Mais ça ne joue pas à la maison. Ça, c'est en tournoi.
2: C'est...
1: On pourrait le jouer à la maison.
2: On pourrait le jouer à la maison.
1: Mais oui.
0: Mais c'est surtout en tournoi.
2: Okay. En tournoi ou en club.
1: En club. Okay.
0: Donc, il y a un maître du jeu.
2: C'est ça.
0: Qui donne les mêmes lettres, les mêmes sept.
2: Mêmes sept lettres à tout le monde.
0: À tout le monde.
2: Et tout le monde, à n'importe quel moment du jeu, a la même grille. On a une plaque sur laquelle on place nos lettres. Et à n'importe quel moment du jeu, vous pouvez regarder une grille, ça va être la même. Parce que c'est le meilleur mot qu'il faut trouver. Et à la fin de chaque temps de réflexion, c'est le mot qui donne le plus de points que vous placez sur votre grille, peu importe le mot que vous avez joué, vous. Donc, c'est pour ça qu'on parle d'un pourcentage. Le facteur chance est éliminé parce que si vous avez le X, le Y et le Z en même temps, votre voisin, il a le X, le Y et le Z aussi. Là.
0: Donc,
2: il
0: n'a
2: pas juste des belles lettres.
0: Donc, Étienne, si ça élimine le facteur chance, c'est quels autres facteurs que ça prend ou qu'est-ce qui... Parce que moi, je me posais la question. Est-ce que le Scrabble, c'est un jeu de vocabulaire, de mémorisation ou de stratégie?
3: De tout. Mais quand on parle de stratégie dans le Scrabble Duplicate,
0: t'as dit Scrabble Duplicate.
3: Non,
0: t'as dit les deux.
3: Je suis inclusive, c'était pour l'inclusivité. Okay. Donc, il y a de la stratégie, il y a de la mémorisation, il y a du vocabulaire parce qu'il y a un mélange de mathématiques et de français. Donc, c'est pas tout le temps le mot le plus long qui est le plus payant. Il faut surtout analyser, comme on a parlé, des mots qu'on double, lettres qu'on triple. C'est tous des facteurs qu'il faut analyser la grille de manière mathématique pour pouvoir savoir qu'est-ce qui est plus payant.
0: OK. Étienne, est-ce que ça t'arrive parfois de placer des mots dont tu ne connais pas
3: la signification,
0: mais tu connais comment l'écrire et tu sais que ça peut être payant?
3: Je vais dire constamment, mais très souvent. Donc, c'est-à-dire...

0: dire qu'on doit... Il y a plus de 400 000 mots dans le dictionnaire francophone, quand on inclut les conjugaisons. Donc, jusqu'à un certain point, on réussit à apprendre nos mots en mémorisant leur signification. Mais après, on doit aussi apprendre à retenir les mots par... par leurs lettres, donc par exemple
1: le nombre de lettres,
0: le nombre d'anagrammes, les lettres avec les cas, les rallonges, les préfixes. C'est tout un univers de mémorisation qu'on doit justement s'y prêter pour pouvoir se démarquer des autres.
2: Il y a à peu près 10 000 mots qu'on peut là, maîtriser. Puis là-dedans, il y a les mots de deux lettres et de trois lettres. C'est souvent, on va penser, ah, mais il faut mettre des grands mots pour avoir plus de points.
1: Mais si on met W, mais... bravo. Mm-hmm. Ou QI. C'est de base. Merci. Merci de flatter mon égo.
2: Mais les mots de deux, mémoriser les mots de deux lettres, de trois lettres qui vont venir s'attacher, ça, c'est très, très payant. En fait, ça peut être, c'est quoi? C'est un gros pourcentage du pointage qu'on peut faire.
1: On n'a pas parlé, Jacques, de ton score. Pourquoi,
2: est-ce que c'est nécessaire d'en parler?
1: Parce que t'es pas joueur élite, toi.
2: Non.
1: OK.
2: Non.
1: Comparativement à Françoise Étienne.
2: Ben non, jamais.
1: Bon, Françoise, comment ça a commencé? Parce que ça fait 41 ans que vous jouez au Scrabble. Vous avez commencé à 38 ans. Comment ça a commencé et pourquoi vous restez accrochée depuis 41 ans?
3: Ça a commencé avec une rubrique qu'il y avait dans la presse. Il y avait toujours une grille de Scrabble, un tirage de parties. Et j'ai commencé comme ça parce que j'aime les mots, j'aime le français. Je suis d'origine française. C'était important chez nous, le français. Donc, ça a commencé comme ça. Puis j'ai découvert qu'il y avait un club de Scrabble pas loin de chez moi. J'y suis allée. J'ai laissé mon orgueil à la porte. Ça, c'est bien important parce que chez nous, on se croit bon, mais quand on arrive dans un club, on réalise que c'est pas pareil.
1: Ah, c'est intéressant.
3: Donc, ça a commencé comme ça. Puis, j'ai continué parce que j'aimais ça. J'ai créé un club. Je me suis impliquée au niveau de la fédération. Puis.
1: Fédération québécoise, mais aussi fédération internationale,
3: oui,
1: la francophonie.
3: Oui.
1: OK.
3: J'ai été.
1: Pourquoi?
3: Ben, pour justement être impliquée dans le Scrabble, dans la vie du Scrabble, apporter mes idées. Et puis...
1: Par plaisir.
3: Par plaisir, c'est ça.
1: Et par plaisir de la promotion aussi de ce jeu-là.
3: Oui, essayer en effet de développer aussi chez les jeunes, ce qui est très difficile.
1: C'est ça, parce que si je comprends bien, Jacques, ouais, le profil de Françoise est celui qu'on voit le plus, ouais, chez les joueurs, ouais, joueuses de Scrabble. Ouais. Celui d'Étienne, là, à 24 ans, il y a combien d'Étienne à la Fédération?
2: Il y a combien d'Étienne à la Fédération? Il n'y en a pas beaucoup. Alors, il y en a deux, en fait, des Étienne. Il y a deux jeunes, deux jeunes très forts. Il y a Étienne et il y a Félix Cloutier. Qui
1: 17
2: est...
1: ans, hein, je pense.
2: Il est rendu à 18-19. Ah, okay. Ouais. Qui a été champion dans sa catégorie junior, champion du monde en 2020.
1: OK, bref, il jouait très bientôt. Oui. Comment donc ça a commencé, toi, Étienne? Ça a commencé à 8 ans.
0: Oui, ça a commencé avec la famille. Donc moi, ça vraiment, j'ai joué avec mon arrière-grand-mère quand j'étais tout petit, aussi avec ma grand-mère, avec mon père de manière récréative, comme tout le monde le connaît à la maison, en pigeant dans la pioche, des sept lettres. Puis c'est une journée, mon père a vu comme une annonce qu'il existait un club de Scrabble francophone à Blainville, dans ma ville. Donc on est allé un petit soir de semaine, un lundi soir vers 7h30, puis j'ai découvert ce monde-là, J'ai commencé à jouer au duplicat, puis c'est vraiment, j'y allais une fois trois semaines au début parce que c'était tard le soir pour moi, pour un jeune.
1: Ben oui. C'était qui tes partenaires?
0: Mon père venait jouer avec moi, ouais, mais je me suis fait des amis un peu plus âgés.
1: Un peu plus un euphémisme.
0: À force de côtoyer le club, puis. C'est là qu'à partir de ce moment-là, j'ai pu commencer à faire des tournois. Puis, j'ai pu rencontrer des jeunes éventuellement. Dans mes débuts, on était plusieurs autres jeunes. Il y en avait situés à Québec aussi. Donc, on pouvait se rassembler dans certains tournois ou pour des événements pour monter des fonds pour aller aux championnats mondiaux.
1: C'est ça, parce que tu as fait des championnats mondiaux.
0: Oui, j'en ai fait quelques-uns.
1: OK, lesquels tu as fait?
0: Je suis allé en Belgique, à Louvain-la-Neuve en 2015, qui était mon premier.
1: OK.
0: Donc là, c'est là que j'ai pu rencontrer des jeunes de partout dans le monde, donc de France, de Suisse, des Belges, certains pays africains également. Donc là, on était une plus grande communauté, puis c'était très rassembleur de voir tous les gens passionné par le même sport mental, puis

0: Là, il y a un grand événement qui s'en vient à Tunis, qui va être les 54e championnats du monde de Scrabble francophone à Tunis. Il y a une trentaine de Québécois, une vingtaine de joueurs d'élite qui vont se rendre. Françoise, Étienne, vous n'y serez pas, mais vous avez déjà fait des grands championnats internationaux.
1: Ah oui, moi j'en ai fait beaucoup.
0: Et comment ça se passe, là? La première fois qu'on y va, là, est-ce qu'on est intimidé?
1: Oui, c'est sûr qu'on est intimidé parce qu'on rencontre des champions. Et puis, c'est quand même intensif. Intense, oui, c'est ça. Parce que c'est beaucoup de parties dans une même semaine. Actuellement, on est rendu, je pense, à 7 parties pour ce qui est de l'élite. Puis au fur et à mesure...
0: 7 parties en une semaine.
1: Oui, non. C'est ça. Puis, au fur et à mesure des années, il y a des épreuves qui se sont ajoutées. Donc, c'est une semaine très, très, très chargée au niveau Scrabble. Il y a aussi du Scrabble. Il n'y a pas juste le Scrabble duplicate pendant les championnats du monde. Il y a aussi le Scrabble classique.
0: OK.
1: Donc, c'est vraiment une semaine très intensive, très épuisante.
0: Il y a des événements aussi. Il y en a un qui vient de se terminer à Granby, le championnat du Québec de Scrabble duplicate. Il y avait des gens... Françoise Desjardins. Parlons de Françoise Desjardins. Pourquoi tout le monde parle de lui?
1: Parce que c'est un petit phénomène quand même. Et il en est... à son 10e championnat du Québec qu'il a gagné. Et il a déjà été champion du monde.
0: Ah oui, OK, d'accord. Et là, en juin, il y aura le championnat de Québec de Scrabble classique. C'est à Beaupré.
2: C'est ça.
0: Il y aura aussi à Rimouski, le Festival international de Rimouski. Avec des délégations européennes et africaines. Tunis, on en a parlé. Et puis, il y aura aussi, en 2030, les 58e championnats du monde qui vont coïncider avec le 50e anniversaire de la Fédération québécoise de Scrabble francophone. Donc, il va se tenir au Québec. Ouais. C'est quoi notre place Jacques, sur l'échiquier mondial en termes de champions d'élite, comment se classe le Québec?
2: Bien, premièrement, la Fédération québécoise est la deuxième fédération la plus qui a le plus de membres. La première étant la France, bien évidemment. Et je pense qu'on se positionne très bien parce qu'on a vraiment des beaux champions ici au Québec et qui continuent de performer d'année en année. Vous avez nommé Françoise Desjardins, oui, mais il y en a eu d'autres. Il y a Germain Bouliane.
1: Germain Bouliane a gagné déjà les championnats du monde.
2: Ouais, qui a déjà donné, et c'est ça. On se positionne très, très, très, très bien. Ça reste un loisir, on s'entend. C'est un loisir, le Scrabble. Mais ce qui est... Parce qu'on en parle beaucoup comme si, hein, on compétit.
0: Françoise n'est pas d'accord avec vous. Vous dites que c'est pas si compétitif. Françoise, vous dites que ça l'est.
1: Ben, il y a deux aspects. Non, c'est pas juste compétitif. Il y a l'aspect loisir et il y a l'aspect compétition. Puis il faut faire attention parce que si on parle trop de l'aspect compétition, on va décourager les gens.
2: Exact.
1: Les gens vont dire, ben, je suis pas assez bon pour aller dans un club.
0: Mmh.
1: C'est pas vrai, ça.
0: Maintenant, il y a des compétitions de tir à poche aussi. Là.
1: On comprend le terme compétition. Je comprends
0: ce que vous voulez dire. Dans le sens que déjà, ça peut être intimidant à la base
1: déjà,
0: de jouer avec les mots.
2: La moitié de nos membres, je dirais à peu près, peut-être un petit peu plus que la moitié sont des joueurs compétitifs et l'autre moitié ou à peu près sont des joueurs récréatifs. Puis la distinction, c'est qu'il y a des joueurs qui vont vouloir qu'on compte leur moyenne, c'est-à-dire que leur partie va compter pour leur moyenne, ce qu'on appelle des parties homologuées.
0: OK, d'accord.
2: Donc, il y a des joueurs qui, eux, vont dire, non, moi, je veux jouer, mais je veux pas qu'on compte ma moyenne. Premièrement, ça me parle pas, puis ça m'intéresse pas, puis c'est bien correct. Là. Donc, ici, on a deux joueurs qui, eux, font compter leur moyenne. Donc, vont faire des parties homologuées, soit en club ou en tournoi. Mm-hmm.
0: On est avec Jacques Lebel, vous venez de l'entendre, directeur général de la Fédération québécoise des clubs de Scrabble francophone. Françoise Marcigny, joueuse. Étienne Leduc, joueur aussi. Est-ce que tu as déjà flipper dans un geste, Étienne, de frustration, faire voler. Est-ce que des fois, ça se pitche des carrés entre joueurs? Est-ce que ça peut aller jusque-là? Tu pitches un Z, là, me semble, non?
3: Pas encore.
0: Mais t'es jeune encore.
3: C'est encore très jeune. Mais qu'est-ce qu'il faut savoir, c'est que quand on joue au Scrabble, c'est une salle qui est en silence. Donc, la recherche se fait en silence. Donc, en général... la frustration va jouer dans la tête, mais on ne peut pas l'exprimer avant d'avoir terminé la partie. Donc, c'est sûr que...
0: Comment on s'améliore? Comment, du joueur du dimanche qu'on peut être à une entrée dans un club, à les premiers tournois, comment c'est possible de s'améliorer? C'est quoi les trucs?
3: On a parlé...

0: des petits mots qu'on peut souvent sous-estimer leur valeur pour nous permettre de coller les mots qu'on trouve sur la grille qui est déjà entamée. On peut aussi parler des lettres chères. Si je te demande le nombre de mots avec un W que tu connais.
1: Que je connais. VC, WC, pas
0: Bon, ce serait
1: beaucoup.
0: pas bon, ce serait.
2: Les abréviations sont pas bonnes.
1: Oh mon Dieu! Ça fait des années qu'on joue et qu'on compte VC.
0: Donc, apprendre des petits mots avec.
1: Hein? Oui?
3: Kiwi.
1: Kiwi.
0: Kiwi, c'est bon.
1: Kiwi. Hey, un K, un W!
0: Kiwi et Wiki. Oh, non,
1: Wiki. Wiki.
0: Un petit Wiki.
1: C'est une abréviation?
0: Bon.
2: Oui, mais ça se dit Wiki.
1: Mais VC aussi?
2: Ben, VC, c'est deux lettres, il n'y a pas de voyelle là-dedans.
1: Oh mon Dieu!
2: Le seul qui a deux lettres comme ça, c'est Versus, qui s'écrit VS. Ça, c'est accepté.
1: OK, FAQ. Le nouveau FAQ qui
2: ouais,
1: vient de rentrer dans le petit robert. FAQ. Pourquoi c'est honteux?
2: Ben, parce que c'est pas un mot, là.
1: Ben, ça rentre dans le petit robert, ça n'est un. On a beau le pas l'aimer.
2: Oui.
1: Mais il existe quand même. Donc, FAQ, F-A-K ou F-A-Q-U-E. Est-ce que demain, si je vais dans une partie homologuée, je peux jouer?
2: Pas encore.
0: Pas encore.
1: Pourquoi, Étienne?
0: Parce qu'il y a un dictionnaire officiel qui est sorti aux 4 ans. Donc, potentiellement, à la prochaine édition, ça pourrait être un mot qui pourrait être apporté à accepter dans le dictionnaire officiel.
4: Il y a un dictionnaire officiel.
1: Oui, c'est ça. On ne joue pas au Scrabble avec un Larousse ou un petit Robert à côté de soi.
2: Ben, non.
4: Ben, vous pouvez ben, récréatif. Non, ben, pas en tournoi.
2: Non, même en club, on le fait.
4: Même
2: pas.
4: En club, non, mais à la maison. non, mais à la maison, vous pouvez bien le faire si vous voulez. Mais
1: si on veut s'améliorer, je reviens à ma question,
4: oui.
1: Ça prend le dico officiel. Si on veut devenir.
0: Il faut prendre les mots qui sont valables dans la liste officielle.
4: Et dans l'officiel, de Scrabble, l'ODS, qu'on appelle nous, qui n'est pas un mot sur l'abréviation, il y a plusieurs entrées. Et à l'intérieur de ces entrées-là, ben, un mot peut facilement faire beaucoup d'autres mots. Là, on passe au verbe à l'infinitif, on passe au féminin, au pluriel, tout ça. Donc, oui.
1: Okay.
4: Et à l'intérieur, excuse-moi, à l'intérieur de cette ODS-là, ce qui est particulier aussi, c'est qu'on va aussi y inclure des régionalismes.
1: Oui, ben oui.
4: Donc, des régionalismes qui sont autant de l'Afrique que de l'Europe, que du Québec. Il y a des mots. Ouais. Et ça, il y a des comités, des commissions qui suggèrent des mots de leur patrie. Et qui peuvent être acceptés ou non. Et on en a plusieurs dans l'ODS, des mots québécois.
2: Pantoute.
4: Pantoute.
1: Pantoute.
4: Vlimeuse. Vlimeuse.
1: Mais pas petite vlimeuse, juste vlimeuse.
4: Ben, pas petite vlimeuse.
1: Snoro.
4: Ouais. Donc, qui sont dans l'ODS, que tu peux jouer sur ta grille en tournoi, par exemple.
1: Françoise. Un mot ou une pause? C'est comme ça qu'on appelle ça quand on met quand on fait des mots? Non.
2: Non.
1: C'est quoi? Pourquoi j'ai lu qu'il y avait quelque chose qui s'appelle la maîtrise de la pause? Bon, ça n'a pas rapport.
2: la maîtrise de la grille, mais pas la maîtrise.
1: OK, j'avais lu ça quelque part. OK, donc un mot, un jeu dont vous êtes particulièrement fière, Françoise.
2: Oh, ça remonte à longtemps. On en parlait tout à l'heure. Il y a ce qu'on appelle des nonuples. Les nonuples, c'est des mots que vous posez et qui touchent à la deux cases roses à la fois. Donc, ils sont multipliés par 9.
1: Le mot est multiplié par 9 parce qu'il touche deux cases roses.
2: Deux cases rouges, pardon.
1: Rouge.
2: Donc, il est multiplié par 9 et il y a.
1: Donc, c'est le mot contre triple, les mots contre triple?
0: Oui, c'est ça.
2: Donc, ça fait 3 fois 3, 9.
1: Mais ça prend un mot de combien de lettres? Vous avez dit 15?
2: Ben, 15 non, 8 lettres.
1: 8 lettres.
2: 8 lettres.
1: Okay. Ah, OK.
2: Et il y a quelques années est sorti le mot inexercé.
1: OK.
2: Et qui faisait.
1: Dans le dictionnaire, là, qui n'était pas là encore?
2: Oui, il était dans le dictionnaire et on a joué inexercé pour 260 et quelques points. Et on était 7 dans le tournoi à l'avoir réalisé. Alors là, je peux dire que je suis fière de ce mot-là, mais ça remonte. Je pense que je n'ai pas fait d'exploit depuis ça.
1: 7 sur combien de joueurs?
2: Un tournoi, c'est 200. C'est.
5: Ouais,
2: ça 200 peut être
1: 200
2: à 250
4: okay.
2: personnes.
4: Wow, bon, on était 330 il y a deux fins de semaine au championnat du Québec.
1: À Granby. Étienne, un mot dont tu es particulièrement fier?
0: Durant le championnat du Québec, il y a quelques années, j'ai joué le mot xénolite. commence donc avec un X.
1: J'adore notre public aujourd'hui. Vous êtes tellement réactifs, là, vous vivez les entrevues. J'aime tellement ça. OK, qu'est-ce que ça veut dire, premièrement? Est-ce que tu le sais? Parce que tantôt, on a dit...
4: Oh, oh.
1: Hey, il sort son téléphone. On est

0: lit, François, ça veut dire quoi? On sait pas plus.
1: Mais ça, c'est comme un prof de géographie où on pense que, qu'il connaît toutes les capitales par cœur. Tu sais, à un moment donné, tu sais, je pense qu'il y a une mémoire photographique.
2: Ouais.
1: Ah, on photographie les mots. Non, là, je gagne du temps pour permettre à Étienne de trouver sa signification.
3: Pas, rapport avec le bois ou rapport avec
1: ça se peut.
0: Moi, j'en ai
1: un mot que j'aime beaucoup, okay. C'est le mot bénévole.
0: Ah, là, t'es en train de nous amener vers le fait que t'en as besoin.
1: Ben, j'en ai besoin, oui, mais c'est parce que c'est le cœur de la fédération. Tu sais, à la fédération, les membres sont surtout particulièrement soit des retraités, des pré-retraités, des gens qui ont le temps, je dirais, de jouer en club aussi, parce que des fois, c'est en soirée. C'est sûr, quand on a les bains à donner aux enfants, on a un petit peu moins de temps. Mais le cœur de la fédération, ce sont les bénévoles. Et facilement, là, c'est facilement 100 000 heures de bénévolat par année. Là. Il y a énormément de bénévoles. S'il n'y avait pas de bénévoles, il n'y aurait pas de fédération.
0: Est-ce que c'est vous qui organisez les tournois?
1: Oui.
0: OK, c'est la fédération qui organise les tournois.
1: Qui organise les tournois de la fédération.
0: Ah, de la fédération, OK. Les
1: clubs peuvent aussi organiser des tournois locaux ou régionaux.
0: Comme la Granby, c'était vous qui l'avez...
1: C'était la fédération. Okay. Donc, il y a des comités organisateurs, les correcteurs, les animateurs, et ceux qui font du Scrabble à l'école. C'est que des bénévoles et ce sont des gens passionné, là. Et oui, on en a besoin. Nous, moi, je lance un appel à tous, dans le sens que vous êtes pré-retraités, retraités. Je vais revenir avec les jeunes. Il reste pas beaucoup de temps, mais je veux qu'on en parle rapidement. Mais écrivez-nous. C'est facile, hein. FQCSF.qc.ca. Ou si c'est trop difficile à retenir, tapez Scrabble Québec dans votre moteur de recherche, puis on va apparaître assez rapidement. Et écrivez-nous. Vous voulez partir un club dans votre région, on va vous accompagner pour le faire. Vous voulez trouver un club près de chez vous.
0: Puis ils ont des drôles de noms, les clubs. Oui. Il y a un club de Montréal qui s'appelle...
1: C'est dur pour l'ego.
0: Bon, c'est ça, c'est dur pour l'ego. parce qu'effectivement, parfois, ça peut être dur pour l'ego. Qu'est-ce qui fait, Étienne, qu'à 24 ans, ça t'amène... Qu'est-ce que ça a apporté dans ta vie? Ça a amené dans ta vie le Scrabble?
4: Moi, j'ai beaucoup aimé l'esprit de communauté, justement, le côté social. Individuellement, quand on joue Scrabble, on essaie tout le temps de s'améliorer, mm-hmm. puis de vouloir trouver mieux, parce que c'est comme c'est difficile d'être parfait au Scrabble, il y a tout le temps moyen de s'améliorer. Donc cette éthique de tout le temps pas être satisfait, comme tout le temps vouloir plus, puis de pouvoir persévérer, étudier, c'est quelque chose qui s'est comme traduit dans ma vie également, dans d'autres aspects.
0: OK, ça s'est transposé ailleurs sur la planche.
4: Tout à fait. Puis juste en tant que type de Scrabble, c'est vraiment comme c'est des gens qui partagent, qui viennent ensemble se rejoindre pour partager une passion ensemble. Puis je trouve ça vraiment très beau. Puis il n'y a pas un âge qui a besoin. Il n'y a pas besoin d'un âge. On n'a pas besoin d'un âge précis pour ça.
0: Je veux une autre anecdote de Scrabble.
4: J'avais organisé une partie par moi-même à mon club. Donc, okay. Cette fois-ci, c'est moi qui avais choisi les
0: lettres. Blainville. C'était le club de Blainville. Qui s'appelle comment?
4: Les mordus du Scrabble.
0: OK, leur égo vont bien, eux autres. Ouais. C'est correct.
4: Puis, j'aurais fait peur. Parce que j'aurais créé une partie qui allait leur faire jouer une moyenne en bas de 15%.
0: T'as créé une partie, ça veut dire quoi, ça?
4: C'est-à-dire que j'ai choisi les mots qui allaient apparaître au fur et à mesure. Donc, ceux-ci devaient trouver un mot. Puis, à la fin, moi, je leur annonce le meilleur mot. Puis après, la partie se développe. Puis, j'ai terminé avec un mot qui faisait plus de 1000 points. Donc, il venait toucher un mot de 15 lettres, qui venait toucher les trois mots contre triple, qui tenait plus que...
0: C'était quoi, ce mot-là?
4: C'était le verbe laryngectomiser.
5: Ça, c'est facile. Non, c'est facile, la définition, là.
4: Donc, j'ai trouvé...
5: Quoi, le mot?
4: Donc, j'ai donné un petit coup de cœur.
0: Oh, wow! Un mot de 1000 points?
4: Plus de 1000 points.
0: Plus de 1000 points. Avez-vous une autre anecdote pour nous en terminant, pour donner le goût aux gens là, de voir qu'est-ce qu'ils peuvent vivre à travers le Scrabble, Françoise?
5: 374? Ben, donner le goût, je sais pas si ça peut donner le goût.
0: Ou en tout cas, qui serait divertissant à entendre à la radio?
5: Ben, c'est divertissant dans le sens que en fin de semaine, justement, au tournoi, au championnat du Québec, ben, on a eu un mot qui faisait 374 points.
0: C'était quoi ce mot? Est-ce que vous...
5: C'était une conjugaison à l'imparfait du verbe délayer. Donc, c'était délayer, I-E-Z. Il ne fallait pas oublier le I. Et ça donnait 374 points parce que c'était un onu avec le Y qui tombait à la bonne place. Déjà 20 points à lui tout seul, il faisait 180 points.
0: Donc, est-ce que je comprends bien, Étienne et Françoise, parce que tous les deux, on a parlé à deux reprises pendant cet entretien,

0: des mots à deux lettres. Est-ce que ça, c'est comme une super bonne astuce pour vraiment bien maîtriser le Scrabble?
1: Oui, parce que je vais donner un exemple. Le mot « ex » peut valoir à lui seul 64 points, alors que vous avez placé deux lettres.
0: Comment ça, ça peut être 64 points?
1: Ben, si vous le placez, ce qu'on appelle un pivot, c'est-à-dire qu'il est valable, le X, par exemple, tombe sur une case lettre compte triple, il fait un mot à la verticale, il fait un mot à l'horizontale, vous comptez les deux mots, ça fait 64 points.
0: OK. Qui, après avoir placé ce mot, réagirait le plus fortement entre un homme ou une femme, Françoise?
1: Aucun des deux, parce que je pense que c'est des mots que les scrabbleurs, autant femmes que hommes, connaissent. Donc, il n'y aurait pas de réaction.
0: Qui est, qui est le plus compétitif entre les hommes et les femmes?
1: Les hommes.
0: D'accord avec ça?
2: Oui.
0: C'est drôle tout ça. OK, alors voilà, vous ne risquez pas, sachez-le, si vous entrez dans un club ou si vous allez faire un tournoi ou un championnat, de recevoir un Z par la tête. Ça, on le sait.
3: Non.
0: Que les joueurs
3: et les joueuses de Scrabble
0: sont très élégants et élégantes. On imagine bien que ça pourrait avoir beaucoup plus de résonance dans notre société, de rayonnement si ça rentrait dans les écoles. Il y a des profs qui vous écrivent, Jacques Lebel, pour vous dire, moi j'aimerais ça qu'on joue au Scrabble au lieu de diffuser certains films parfois.
3: Ben, y a des parents qui me disent ça. Mes enfants reviennent de l'école et à chaque semaine, ils écoutent un film. Puis je jette pas la pierre du tout aux profs parce que je suis pleinement conscient qu'ils sont débordés. Puis bon, c'est pas du tout ça que je veux faire. Mais nous on a des bénévoles, encore une fois, qui peuvent aller dans les écoles aider les profs pour justement, parce qu'on veut créer une relève aussi au primaire, au secondaire, oui, mais au cégep, à l'université. S'il y a des jeunes qui nous écoutent puis qui sont en littérature ou quoi que ce soit, puis qui veulent créer un Scrabble à l'intérieur de leur université, ben écrivez-nous, là.
0: À la Fédération québécoise des clubs de Scrabble francophones. Alors, Valérie nous écrit des Îles-de-la-Madeleine.
3: Ah oui, il y a un club aux Îles-de-la-Madeleine.
0: Est-ce que vous savez comment il s'appelle?
4: Amaria, je pense.
3: Amaria? Les mots de mer. Je pense que ce n'est pas les mots de mer.
0: Pour vrai?
3: Je pense.
0: Oh mon Dieu, c'est bon qu'ils sont bien créatifs, ceux qui nomment les clubs, les mots de mer. Mon amoureux et moi, on joue pratiquement tous les matins l'hiver en écoutant Pénélope. C'est un vrai show, de nous voir s'obstiner sur des sujets et de et se déconcentrer sur nos mots. Est-ce que show, c'est accepté en français?
3: Bien sûr.
0: Oh wow, un H, un W, là, wow. Je joue en ligne et j'adore. J'ai jamais entendu le terme Scrabble, toujours appelé Scrabble, et je viens de la banlieue. Je comprends pas. Merci Karine de nous avoir écrit pour nous dire que vous adorez nos sujets. On termine là-dessus. J'ai joué longtemps en duplicata en famille seulement. Ce que ça requiert, c'est une planche de jeu par joueur. C'est vraiment plus challengeant parce que chacun a les mêmes chances de gagner. Par contre, je me rappelle d'une joueuse qui pestait toujours sur le fait que pour gagner, c'est une question de points et non de vocabulaire, puisque les beaux mots sont souvent moins payants que de mettre une ou deux lettres sur la planche. Ce que j'aimais là-dedans, c'était la stratégie, mais je comprenais très bien cette joueuse, nous écrit Sébastien, fidèle auditeur chaque jour. C'était vraiment très agréable de vous entendre tous les trois.
3: Merci.
0: Vraiment très, très le fun. Donc, il y a plein d'événements qui s'en vient, j'en ai nommé plusieurs. Et donc, le grand championnat du monde de Scrabble francophone qui aura lieu à Tunis, où se rendra une trentaine de Québécois, dont une vingtaine de joueurs d'élite pour se mesurer. On a des chances d'être dans les trois premiers, comme Québécois, à ce championnat?
3: Francis Desjardins. Il va pas.
0: OK, mais on va suivre ça quand même.
3: On n'est pas assez chauvin pour pas suivre ça quand même.
0: Jacques Lebel, président de la Fédération. Françoise Marcigny, Étienne Leduc, merci infiniment.
3: Merci Pénélope.
1: Merci Pénélope.

0: Bonjour Bernard Lavallée.
1: Bonjour.
0: Nutritionniste et petit-fils d'un champion de Scrabble?
1: Oui, oui, absolument. Et mon grand-père, là, il torche tout le monde. Je sais pas si c'est dans le dictionnaire du Scrabble, ce mot.
0: C'est possiblement un régionalisme.
1: Oui. En fait, mais non, mais torche est un mot avec une autre définition.
0: Mais c'est un nom commun.
1: Ça sera accepté.
0: Mais c'est tout ça pour dire qu'il est vraiment bon. Puis, mais tu joues au Scrabble avec ton chum aussi?
1: Oui, ben en voyage. Okay. En voyage, parce que... Il faut savoir que je fais des voyages avec justement des personnes d'une autre génération qui peut-être ont plus connu le Scrabble, en tout cas de mon des stéréotypes que j'ai du jeu. Et donc, pour eux, c'est tous les jours, c'est la compétition. Là.
0: Ah ouais, c'est
1: donc,
0: drôle,
1: on se laisse emporter.
0: Ah oui, c'est sûr. ça n'est pas le sujet aujourd'hui, Bernard Lavallée, de cette chronique. On va parler notamment de la tomate mauve qui arrive sur le marché canadien. Tomate mauve qu'on dit bon, qu'il y a certains bienfaits pour la santé. Mais on va en profiter ensemble, Bernard, pour se pencher à nouveau sur les aliments génétiquement modifiés. Parce qu'on se rappelle, dans les années 90-2000, c'était vraiment un gros sujet, objet de polémique. Mm-hmm. OK, d'abord, à quoi ça sert une tomate mauve?
1: Mais c'est ça la question que je trouve que personne ne s'est posée. T'sais, on a vraiment beaucoup parlé du fait que, ah oui, il y a une tomate mauve génétiquement modifiée qui est arrivée sur le marché. On a entendu des critiques d'un côté, des défenseurs de l'autre. Mais il n'y a personne qui s'est arrêté à se poser la question, mais ça sert à quoi?
0: Mais si ça sert à juste être le fun puis qu'on a envie de la manger, est-ce que ça remplit son utilité?
1: Peut-être. Okay. Effectivement, je pense que c'est une piste de réponse que j'ai par rapport à ça. Okay. Mais je propose quand même qu'effectivement, on retourne quelques années auparavant parce que quand j'étais jeune nutritionniste à l'époque, effectivement, on parlait toujours des OGM. Puis on dirait qu'avec le temps, le sujet s'est un petit peu essoufflé. On est passé à un autre appel, mais juste pour être sûr qu'on soit tous sur la même longueur d'onde, là, pour rafraîchir la mémoire aux auditeurs. Donc, les organismes génétiquement modifiés, c'est un terme qu'on utilise pour parler de cultivars ou de races, donc de plantes ou d'animaux, qui sont créés à partir d'un procédé qu'on appelle la transgenèse. Donc, grosso modo, on prend les gènes d'une bactérie, d'une plante, d'un animal, et on va les insérer dans un autre organisme dans l'espoir de créer une modification qu'on va trouver intéressante ou que l'industrie va trouver intéressante à nous vendre. On commercialise les OGM depuis les années 90 au Canada, et en très grande majorité, on n'est pas très imaginatif. C'est des plantes de grande culture, donc maïs, soya, canola, qui ont certaines caractéristiques qu'on retrouve à peu près partout, c'est-à-dire la résistance à des herbicides. Si on pense au glyphosate, donc grosso modo, je mets l'herbicide dans le champ, ça tue toutes les plantes, sauf la plante qui a la modification génétique qui résiste au glyphosate. Donc là, les compagnies produisent le pesticide, vendent les semences qui sont résistantes. Donc là, c'est parfait pour elles. Le beau petit package deal ces compagnies-là. Ou sinon, ça peut être une résistance aux insectes. Donc là, il y a des plantes qui vont se mettre à sécréter des molécules qui sont insecticides, donc pour se défendre contre les insectes. Donc, je me répète, là, mais juste si j'ai à résumer, vulgariser super rapidement c'est quoi les OGM aujourd'hui en 2026, c'est à peu près la même chose qu'au départ, c'est-à-dire du maïs, du soya, du canola, pour la grande culture, résistant aux herbicides, résistant aux insectes.
0: Mais moi, je me rappelle, à un moment donné, il y avait une fraise dans laquelle on avait injecté je sais pas quoi, du scorpion, pour l'empêcher de geler. Et moi, je me

0: cette image, là, je me rappelle même pas si c'était une fausse affaire ou une vraie affaire ou quoi. Mais il y a aussi de ce genre d'affaires-là qui ont été essayées.
1: Absolument. Là, je me souviens plus si c'était du scorpion, mais c'est sûr que c'est une belle image. En fait, c'est un peu, ça fait partie des critiques, je pense, au départ, c'est que ça donnait des images
0: non, c'est
1: de
0: ça, exact.
1: Je veux pas de scorpion dans ma fraise, puis tout ça. Bon, là, c'est sûr que c'est pas très scientifique de dire ça. Puis justement, tu sais, à l'époque, il y a eu beaucoup. On en a vraiment beaucoup parlé. Il y avait beaucoup de défenses qui ont été faites. Il y a beaucoup de critiques. Mon but, c'est vraiment pas de revenir à travers
0: non,
1: tout
0: non,
1: ça. Parce que cherchez, là, vous allez en trouver des capsules. Cherchez mon nom avec OGM. Vous allez trouver 50 chroniques que j'ai faites sur le sujet.
0: Ça.
1: On va pas retourner là. Je vous compose un petit peu plus.
0: Puis un des grands sujets à l'époque, c'était qu'on le savait pas. C'était pas noté
1: absolument.
0: Sur les aliments.
1: Et,
0: donc, on savait
1: ça, c'est
0: pas
1: encore
0: quoi
1: la même chose.
0: Okay,
1: c'est encore
0: donc,
1: la même chose. C'est pas obligatoire.
0: Sur quand même certaines critiques à leur sujet.
1: Absolument. En fait, au-delà de tout ça, je pense qu'il faudrait. Donc, un, ce n'est pas scientifique de dire que tous les OGM sont bons ou tous les OGM sont mauvais. Donc, il faut vraiment qu'on analyse chacun de ces organismes-là, puis qu'après, on regarde, OK, mais c'est quoi les avantages? Donc, c'est quoi les bénéfices? C'est quoi les inconvénients? Puis après ça, on peut prendre une décision, je pense, puis dire, ah oui, ça, ça a des avantages, que ce soit d'un point de vue de la santé, d'un point de vue de l'environnement, d'un point de vue de l'argent pour les investisseurs de ces compagnies-là. Après ça, on peut faire le bilan, puis voir est-ce qu'on est plus dans le positif ou le négatif. Cela étant dit, si j'avais à faire une analyse très, très, très rapide des OGM aujourd'hui, moi, je serais plus intéressé à savoir, on fait quoi avec les OGM? Parce que je le rappelle, on fait du soya, du maïs et du canola. Donc, et ça, c'est plus que 90 % de tous les OGM. Donc, qu'est-ce qu'on fait avec ces plantes-là? Bien, on fait deux choses. La première, c'est nourrir des animaux pour produire plus de viande. Et la deuxième, c'est produire des aliments ultra transformés sur lesquels, après ça, Santé Canada nous dit, nous met une petite étiquette et nous dit, attention, c'est trop sucré, c'est trop gras, c'est trop salé, mangez-en pas. Donc, c'est quoi les impacts indirects, finalement, des OGM aujourd'hui sur la santé publique? Moi, je me poserais plus de questions sur qu'est-ce qu'on fait avec ça.
0: OK.
1: Mais bref, là, je suis pas là pour qu'on ressasse des vieilles affaires là, des années 90.
0: On est là pour le futur de la tomate.
1: Oui, le présent. Le futur est arrivé, Pénélope. C'est ça, l'affaire.
0: Mais
1: le futur est arrivé.
0: Mauve, comment?
1: Mauve. Donc, ça veut dire que autant la chair que la pelure est vraiment mauve, très prononcée, très flash, j'ai envie de dire. Là. Donc, vraiment...
0: OK. Oui, c'est mauve, là. C'est pas notre petite tomate rouge brune, rouge vin.
1: On parle de mauve, en fait.
0: C'est comme une prune.
1: Oui, c'est ça, exactement. Donc, c'est une création de la compagnie américaine Norfolk LT Produce. Donc, on la commercialise sous le nom de Empress. Santé Canada a donné son approbation pour la commercialisation en 2025. On a commencé à la cultiver en serre en Ontario au début 2026. Et c'est pour ça qu'elle vient juste d'arriver dans les premiers supermarchés en avril sur le marché canadien, parce que là, c'est la première récolte des serres. Donc, la tomate a une peau et une chair qui est mauve foncée. Pour y arriver, parce que là, vous l'avez comparé à une prune, c'est un très bon exemple. Donc, la compagnie a intégré des gènes d'une fleur qu'on appelle le mufflier ou gueule de loup, dans le nom plus commun. Et donc, le cultivar qui est génétiquement modifié va produire plus d'anthocyanines, qui sont des antioxydants qu'on va retrouver naturellement déjà dans des fleurs, des fruits, par exemple des bleuets, des aubergines. Je me souviens plus si la prune, mais probablement que la prune aussi, parce que c'est ça qui va donner souvent la couleur bleue, violet dans ces fruits ou ces fleurs-là.
0: Antioxydants.
1: Donc, la tomate est super cute. C'est vrai, elle est vraiment mignonne. Puis en tant que spécialiste autoproclamé de la tomate, je peux vous dire qu'elle s'inscrit dans une tendance que j'observe sur le marché présentement. C'est-à-dire que oui, on aime nos tomates rondes et rouges, mais en ce moment, les consommateurs sont à la recherche de nouveautés. Donc, on va beaucoup dans les couleurs différentes, les formes différentes. Donc, ça s'inscrit à 100% dans cette tendance-là. Ils auraient pu s'arrêter là puis dire, on a créé une nouvelle tomate, elle est vraiment cute. Puis, elle fun.
0: C'est les prétentions sur des bienfaits qui te fatiguent.
1: Absolument. Donc, c'est l'argument qui est mis de l'avant par la compagnie. C'est pas notre tomate est cute. C'est on a une bonne teneur en anthocyanine, donc en antioxydants. C'est bon pour la santé. Donc, cette tomate-là est vraiment meilleure pour la santé que les autres. Donc, ça vaut la peine que vous payiez le prix pour nous l'acheter.
0: Parce qu'elle est beaucoup plus chère?
1: Elle est plus chère, bien sûr. Là. Je pourrais pas vous faire une comparaison nécessairement, là, mais oui, elle est plus chère parce que justement, dès qu'une compagnie va développer des produits qui ont une plus-value, donc c'est-à-dire que quelque chose de convoitise pour les consommateurs, ils vont pouvoir augmenter le prix sans aucun problème. Donc, je savais que la mode des années 2000 était revenue. Quand je prends le métro, je le vois. Les jeunes s'habillent tous exactement comme moi, je m'habillais à cette époque-là. Mais il y a des choses qui auraient pu rester dans les années 2000 et c'est le culte des antioxydants. Parce que oui, les antioxydants, c'est bon pour la santé, mais on en retrouve premièrement dans tous les fruits et tous les légumes. Et il y a aussi des centaines de composés.
0: Tous les fruits, tous les légumes.
1: Bien sûr.
0: Plus dans les légumes bleuets.
1: Ça se peut que dans la laitue iceberg, il y en ait un petit peu moins que dans des bleuets. Oui. Okay. Mais dans tous les fruits et les légumes. Mais dans la vie, on ne mange pas juste de la laitue iceberg. Vous comprenez? Donc, on mange techniquement différents fruits et légumes qui vont contenir différentes molécules. Oui, des antioxydants, mais plein d'autres composés qui vont avoir des bénéfices sur la santé. Et d'ailleurs, je veux juste rappeler qu'à l'époque des années 2000, il y a beaucoup d'études qui avaient été faites parce que tout le monde tripait sur les antioxydants. On dit que c'était anti-cancer et tout ça. Mm-hmm. Beaucoup d'études avaient été faites sur le sujet, sur les suppléments d'antioxydants. Et c'est donc, vraiment de voir est-ce que ces molécules-là, toutes seules, ont vraiment un effet. Et ce qu'on s'était rendu compte à l'époque, c'est que soit on ne trouvait pas d'effet, soit au contraire, c'était dangereux de manger trop d'antioxydants sous forme de suppléments. Donc, grosso modo, là, on se calme avec les antioxydants. On peut laisser ça dans les années 2000. Il y a plein de molécules différentes.
0: Donc,
1: dans les...
0: Donc, ça sert à rien de manger que des bleuets si on veut avoir des antioxydants.
1: Absolument. Ça sert à rien de dire il faut absolument manger tel antioxydant pour votre santé parce que voici ce que ça va avoir comme effet. Ni même de dire maximiser votre consommation d'antioxydants. Okay, ouais. Parce que la réalité, c'est que manger des fruits et des légumes, c'est bon pour la santé, oui. Oui, ça contient des antioxydants, mais ça contient plein d'autres affaires aussi qu'on connaît ou qu'on ne connaît pas. Mm-hmm. Et donc, ça procure des bénéfices. Okay. Peu importe la teneur en antioxydants que ça va avoir.
0: OK, d'accord.
1: Donc, pour moi...
0: Est-ce la même chose pour les crèmes pour la face? Ça doit être la même chose. Hein?
1: Ah, gars, il faudra demander à quelqu'un qui se spécialise là-dedans. Je ne peux pas y répondre. Okay. Mais généralement, les industries se copient vraiment l'une l'autre pour nous sortir le même genre de...
0: Dans la bouche et sur la peau, oui, c'est ça.
1: D'arguments qui ne tiennent pas la route. Donc, à part être vraiment belle, je ne vois pas trop l'intérêt de cette tomate-là, personnellement.
0: OK, mais il y a d'autres fruits génétiquement modifiés qui misent sur des couleurs différentes?
1: Mm-hmm. En fait, il y a un seul autre fruit qui présentement est commercialisé au Canada qui est génétiquement modifié, c'est un ananas. L'ananas qui s'appelle Pink Glow, qui est commercialisé par la compagnie Del Monte. Santé Canada l'a approuvé en 2021. C'est un produit qui, à mon sens, est très similaire. Dans ce cas-ci, l'ananas produit une très grande quantité d'un autre antioxydant qu'on appelle le lycopène, qui d'ailleurs...
0: Dans la tomate.
1: On trouve naturellement dans les tomates. Ouais. Et donc, l'ananas a une couleur rosée. Et c'est tout. Donc, la compagnie, puis ça, j'avoue que je l'apprécie quand même, dit, ils sont gardés une petite gêne. C'est qu'eux, ce qu'ils disent, c'est pas notre ananas est meilleur pour la santé parce qu'il y a plus de lycopène. Eux, ce qu'ils nous disent, c'est notre ananas, il est rose, donc il est cool. Tout le monde va vous demander où est-ce que vous avez acheté cet ananas spécial. Et on nous dit même que c'est un ananas parfait pour les médias sociaux. Oh, donc, pour prendre des vidéos ou des photos. Et ils doivent avoir raison parce que je suis allé sur TikTok regarder et je suis tombé sur un TikTok de Benny Blanco, qui est donc le chum de Selena Gomez, qui mange à cet ananas. Il y avait 5 millions de vues pour sa dégustation d'ananas rose. Bon, c'était moins que sa vidéo suivante où il s'épile les sourcils, là, mais peu importe. Il reste quand même, il y a certainement quelque chose là, je pense qu'ils ont raison. Donc, on n'arrête pas le progrès, Pénélope.
0: Mon Dieu, si c'était épilé les sourcils en mangeant de l'ananas rose, ça aurait cassé l'Internet.
1: Absolument. Je pense que TikTok aurait flanché.
0: Mais c'est fou comment on devient des panneaux publicitaires des hommes et des femmes sandwich, là, aussitôt qu'il y a une petite twist, on saute là-dedans à pieds joints. C'est vraiment fascinant.
1: Mais 100%. Mais donc, tu sais, ce qui m'énerve un petit peu dans ces deux exemples-là, parce que là, tu sais, j'en parle un peu avec humour, puis tout ça. Ça, puis c'est que c'est une histoire de propriété intellectuelle. Parce que là, ces deux créations-là appartiennent à des entreprises privées. Donc, on a un cultivar de tomates puis un cultivar d'ananas que personne au monde a le droit de cultiver sans l'accord de la compagnie. Et donc, eux, c'est eux qui détiennent les droits. Donc, par exemple, pour nous empêcher de cultiver l'ananas, Del Monte coupe le haut des ananas parce que, tu sais, quand on coupe le haut, on peut le replanter puis le faire pousser. Bien, eux, ils nous vendent l'ananas sans la couronne pour s'assurer que personne soit capable de le replanter puis de le cultiver sans leur approbation. Donc, ces compagnies-là ont décidé d'investir des années de travail, des sommes astronomiques, probablement d'argent, pour développer des fruits qui ont des fonctions qui sont très futiles. Puis c'est une belle couleur, c'est tout. Puis c'est correct parce que je pense qu'il y a de la place pour la futilité dans la vie, puis il y a de la place pour le plaisir. C'est vraiment correct, mais en même temps, je me dis, j'aimerais ça qu'on utilise ces technologies pour régler des vrais problèmes plutôt que développer des fruits puis des légumes qui ont des belles couleurs. Mais ce que ça donne aussi comme problème, c'est une mainmise sur le vivant. Puis ça participe aussi, une fois de plus, à concentrer le pouvoir de notre système alimentaire entre les mains de quelques compagnies seulement. Mais pour moi, je pense que les aliments, c'est un bien commun qu'on devrait avoir le droit de partager. Je ne veux pas vivre dans un monde, dans un futur où je n'ai plus le droit de planter des semences sans demander la permission à une compagnie auparavant, ça serait absolument catastrophique. Puis, ma question initiale de ça, puis que je trouve que je vous disais, personne ne s'est posé la question, ça sert à quoi développer une tomate mauve? Donc, pour les consommateurs, à mon avis, ça donne pas grand-chose à part le plaisir.
0: Mais c'est sûr que ça donne quelque chose aux compagnies parce que c'est beaucoup d'argent, comme tu l'as dit.
1: Absolument. On comprend très bien à quoi ça sert. Ouais. Ça sert à enrichir ces compagnies-là qui vont donc générer des millions et des millions de dollars, certainement. Et aussi, peut-être, j'ai le goût de dire, à...

0: rendre plus palatable. Ça aussi, je me demande si c'est un mot qui serait accepté dans le dictionnaire du Scrabble.
1: Palatable?
0: C'est-à-dire plus acceptable. Acceptable. Je pense que c'est le vrai bon terme. Là. J'avais un anglicisme en tête, mais grosso modo, de rendre plus acceptable la technologie, de dire, regarde comment c'est inoffensif. Tout ce qu'on fait, c'est un petit ananas rose, une petite tomate mauve. Fait que, inquiète-toi pas, ça devrait être correct comme technologie. Donc, je peux me demander aussi s'il n'y a pas une stratégie en arrière de l'industrie de se dire, on va faire des petits jeux. Des fruits jouets quasiment, qui vont rendre ça comme ah, ben des OGM, c'est cool, puis posez-vous pas trop de questions sur en arrière l'industrie qui a été développée, alors que c'est une goutte d'eau quand je vous dis que 90% et plus, c'est pas ça qu'on produit. Puis aussi, ce que j'ai oublié de vous dire puis depuis le départ, c'est qu'il existe déjà des tomates mauves, aussi mauves que cette petite tomate mauve-là, des variétés ancestrales, des variétés qui ont été développées depuis longtemps, qu'on peut penser à la Black Beauty, la Cherokee Purple, la Midnight Stack.
1: Ça existe déjà?
0: Oui.
1: Est-ce que ça veut dire qu'à cause de que ces compagnies-là ont un brevet, ça va créer une confusion puis pourrait éventuellement ne pas permettre à aucune de ces compagnies?
0: Non, techniquement, ça ne devrait pas créer de confusion.
1: Oui.
0: Techniquement, ça ne devrait pas créer de confusion. Ces cultivars-là, ils appartiennent à tout le monde, donc ils sont libres de droit. On a tous le droit de les cultiver. Et ils sont super cute aussi, je vous le garantis. Et peut-être, là, je ne peux pas vous le garantir, mais je suis sûr que vous aurez aussi plein de vues sur les médias sociaux si vous voulez montrer.
1: Ah, Bernard Lavallée, c'était palpitant, captivant, comme d'habitude. Et
0: merci.
1: Je rappelle que le dernier livre, Les tomates du Québec, dont on avait parlé ici, est disponible sur nutritionnisteurbain.ca. C'était notre dernière cette saison, Bernard.
0: Oui.
1: Est-ce que vous acceptez de revenir la saison prochaine?
0: Oui, je le veux.
1: D'accord. Je vous voyais juste pour ça, alors que je t'ai tutoyé tout le long de la chronique. C'était une grande demande. Je vous vois quand j'ai des grandes demandes à faire. Merci beaucoup pour ça, Bernard. Le top 3 de la semaine, vendredi dernier, comme tous les vendredis, sur Instagram, je dépose mon top 3 de la semaine et ça vous mène vers 3 liens. Le lundi, ce qu'on fait, c'est qu'on vous invite à texter Pénélope sur la bulle de conversation de l'application audio. Et donc, vous allez recevoir le lien vers ces 3 sujets. Ces hommes qui ont pris la parole contre la violence faite aux femmes, le chanteur Olivier Dion, l'écrivain Stéphane Dompierre et le maire de Trois-Rivières, Jean-François Aubin. C'était une superbe discussion. Pierre-Luc Funk, particulièrement en feu et en forme, l'homme aux 1000 projets et porte-parole de la fête nationale. Quel beau moment on a passé ensemble. Et Guy Rex Rogers, qui travaille sur cette étude qui démontre que beaucoup d'immigrants entre la Deuxième Guerre mondiale et 77, donc l'adoption de la loi 101, se voyaient refuser l'entrée dans les écoles francophones catholiques. Et selon lui, ça aurait pu changer le portrait du français aujourd'hui dans la province. C'était très intéressant que cette entrevue-là. Textez Pénélope sur la bulle de conversation. Bonjour Alec.
2: Bonjour Pénélope.
1: Première émission de la semaine.
2: Oui, plusieurs choses. Il y a ces annonces, 3 annonces de Christine Fréchette, première ministre du Québec, concernant le coût de la vie. Donc, rabais de TVQ sur certains produits à l'épicerie, bonification du crédit de solidarité sociale pour ceux qui ont des revenus moins élevés. Puis il y aura également une annonce de le rabais sur l'immatriculation là, pour compenser la hausse du carburant, du prix à la pompe. Donc, on va parler de ce qui va être annoncé aujourd'hui. Code du bâtiment, je ne sais pas si vous avez vu cette réforme qui arrive bientôt, au mois d'octobre. On ajoute beaucoup de normes au Code du bâtiment. Du Québec, ça pourrait faire grimper les rénovations, le prix des maisons neuves également. Alors, on va s'intéresser à cette question. Puis, on va aussi prendre des nouvelles de Cuba, où ça va très, très mal à Cuba. Et là, on va donc essayer de voir un peu là où on en est dans cette pénurie de pétrole qui aggrave vraiment la situation humanitaire à Cuba.
1: OK. Alec, merci à vous et toute votre équipe de nous tenir bien informés en ce début de semaine.
2: Ça fait plaisir.
1: Bonne émission. Voilà comment se termine cette deuxième heure d'émission. Il nous reste encore une demi-heure à passer ensemble. On le fait avec nos sentinelles de l'air du temps. Aujourd'hui, c'est Arnaud Granata et Julie Bouchinger. À tout de suite.
3: Et je sens que le temps presse.
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7: Rebecca Kwan, voici les informations. Le Canadien de Montréal s'est incliné par la marque de 3-2 contre les Hurricanes de la Caroline en prolongation lors du troisième match de la finale de l'Association de l'Est. Il s'agit d'une deuxième défaite consécutive pour le tricolore, une première pour l'équipe depuis le mois de mars. L'équipe américaine mène donc la série 2-1. Les deux équipes vont s'affronter à nouveau mercredi soir à Montréal. La première ministre du Québec a dévoilé 3 nouvelles mesures pour lutter contre la hausse du coût de la vie. Abolition de la TVQ sur certains produits d'épicerie, réduction pour 1 an du coût des immatriculations de véhicules et versement d'une allocation spéciale aux moins bien nantis. Ce faisant, le coût des nouvelles dépenses engagées par Christine Fréchette depuis qu'elle dirige le gouvernement dépasse maintenant le budget que le ministre des Finances avait prévu à cette fin. Les retombées pour les ménages seront-elles au rendez-vous? Valérie Gamache.
8: À l'épicerie ou à la pompe, le même constat.
9: Ça se ressent quand même, oui.
8: Pour offrir un répit aux Québécois, à court terme, les foyers admissibles au crédit de la solidarité sociale recevront du gouvernement une allocation spéciale pouvant aller jusqu'à 200 $. Et les automobilistes auront exceptionnellement un rabais de 50 $ sur leur immatriculation. Puis, Christine Fréchette abolit de façon permanente la TVQ sur certains produits d'épicerie.
10: Pour une famille avec 2 enfants, donc on parle en moyenne d'une économie d'environ 50 $ à chaque année.
8: À elle seule, cette mesure coûtera 100 millions de $. C'est bien cher payé pour l'impact que cela aura sur le portefeuille des Québécois, croient certains.
11: J'aurais pensé que ça aurait été un peu plus.
12: Je trouve que c'est trop peu. Il me semble que c'est de l'argent qu'on pourrait utiliser à meilleur escient.
8: Le fiscaliste Luc Godbout est aussi critique.
13: En y allant avec une mesure qui est permanente, le ministre des Finances va toujours se priver de ce manque de recettes-là.
8: Et même si ces nouvelles mesures font exploser l'enveloppe que le ministre des Finances avait accordée à la première ministre, Éric Girard insiste, le gouvernement a une marge de manœuvre.
14: Les recettes du gouvernement du Québec sont meilleures. Alors, on parle de l'impôt sur le revenu des particuliers, l'impôt des corporations, les taxes sur la consommation.
8: La première ministre, elle, répond à ceux qui l'accusent de faire des annonces électoralistes.
15: La stratégie, c'est de gouverner. C'est ce qu'on fait.
8: Il n'en demeure point que l'ensemble de ces mesures entreront en vigueur avant la prochaine élection. Ici Valérie Gamache, Radio-Canada, Québec.
7: Annonce surprise en Ontario, la ministre des Affaires francophones et présidente du Conseil du Trésor de la province, Caroline Mulroney, a annoncé qu'elle quittera le cabinet de Doug Ford la semaine prochaine. La fille de l'ex-premier ministre, Brian Mulroney, démissionnera du même coup de son poste de députée. Catherine Brulotte a recueilli des réactions.
16: With an incredible record of accomplishments.
17: Le premier ministre ontarien reconnaît qu'il perd une joueuse importante au sein de son cabinet.
16: Caroline has been a core member of our government since day one.
17: Doug Ford souligne que Caroline Mulroney est à ses côtés depuis sa première élection en 2018, mais celle qui a été ministre des Transports, procureur général et présidente du Conseil du Trésor, en plus d'être ministre de la Francophonie, dit vouloir passer du temps auprès de sa famille.
18: Quand je pense à ma carrière en politique, je suis très fière de beaucoup de progrès qu'on a fait en transport en commun, dans les affaires francophones et au niveau fiscal aussi.
17: Elle a été la voix des francophones à Queen's Park, selon le président de l'Assemblée de la francophonie de l'Ontario, Fabien Hébert.
19: On avait quelqu'un qui pouvait vraiment mettre de l'avant dans les cercles les plus intimes du gouvernement conservateur ontarien les besoins de la communauté francophone.
17: Dans une lettre publiée dans les médias sociaux, Caroline Mulroney dit être arrivée à un moment charnière après la mort de son père, puis le départ de ses enfants du nid familial. La chroniqueuse politique Tasha Caridine estime qu'elle a fait de la politique différemment.
20: C'est, je pense, un leg d'intégrité, un peu, je pense, la politique de classe et un leg pour l'Ontario qui laisse poser beaucoup de questions à son avenir, si ça va être la fin de sa carrière politique ou non.
17: Caroline Mulroney n'a pas annoncé ce qui l'attend après son départ de la vie politique le 5 juin prochain. Ici Catherine Brulotte, Radio-Canada, Toronto.
7: Mark Carney met les Albertains en garde contre les dangers de se servir des débats sur l'indépendance pour accroître leur pouvoir de négociation avec Ottawa. Le premier ministre qualifie ce type de démarche de bluff dangereux et soutient que les Albertains n'ont pas voté en faveur d'un référendum lorsqu'ils ont élu Daniel Smith. Cette sortie de Mark Carney n'a pas plu au Bloc québécois, la députée bloquiste Christine Normandin.
21: Je m'abstiendrai dans ce cas-ci, et ne serait-ce qu'avec un souvenir d'un certain Lovin par le passé, de venir dire à quelqu'un d'autre comment penser, même en tentant de tirer faire des parallèles qui pourraient être questionnables, intéressants à analyser, mais ce n'est pas le rôle du fédéral de le faire.
7: Mark Carney a confirmé qu'Ottawa révise la question qui sera soumise aux Albertains. Et en terminant, le secrétaire d'État américain Marco Rubio assure qu'un accord avec l'Iran demeure possible au cours des prochains jours, malgré les dernières frappes américaines contre des sites de missiles dans le sud du pays. Marco Rubio déclare également que le détroit d'Ormuz va rouvrir d'une manière ou d'une autre. Par ailleurs, une délégation iranienne, conduite par le négociateur en chef de Téhéran, est au Qatar dans le but de trouver une résolution au conflit.

0: Nombreux, nombreuses, vous êtes à nous avoir écrit après le passage de Richard Desjardins dans notre studio. Il était là pendant toute une heure pour répondre à vos questions. Ça va se rattraper sur l'application audio très, très rapidement. Et ce sera aussi diffusé, ces épisodes des chairs, cet été. Lynn nous écrit un jour en transit à Rouyn-Noranda dans un pub avec l'équipe de travail. Je t'ai aperçu de dos. J'ai involontairement fait un détour pour te voir en face. Toi, le monument, le gars de bois qui me rejoint tellement, les paroles, la musique et tout ton reste me cogne encore. Et à chaque jour dans le cœur, sois éternel, Richard. C'est un bien, bien beau message, ça. C'était hyper sympathique que cette heure passée avec notre public aussi qui était en studio pour lui poser des questions. On sentait la fébrilité, le respect aussi de tout le monde. Vraiment un beau moment de radio. C'est le moment de dire bonjour à Arnaud Granata.
1: Bonjour, Pénélope.
0: Salut, président d'Index Design. Bonjour, Julie Bouchinger.
2: Allô, Pénélope.
0: Directrice de publication du magazine Clin d'œil. On est dans les sentinelles de l'air du temps, donc les tendances que vous voyez se dessiner dans vos domaines. On fait quoi tout à l'heure, Arnaud? Vous nous parlez de quoi?
1: Alors, je vais vous parler d'un sujet épineux. C'est doit-on ou pas utiliser et épier le chat GPT de son conjoint ou de sa conjointe pour s'assurer de sa fidélité?
0: Est-ce qu'on peut répondre maintenant?
1: Non, on fait pas ça, mais certains le font.
0: C'est une tendance.
1: Je vais vous expliquer ça.
0: Parfait. Ouais. Julie, parlons d'un symbole de la mode durable qui disparaît.
2: Mm-hmm. Je ne sais pas si vous êtes familière avec cette marque-là qui s'appelle Everlane. C'est une marque fondée au début des années 2010 à San Francisco qui, en fait, propose... Ça a longtemps été l'espèce d'uniforme de la modeuse un peu minimaliste, petits jeans coupés à la cheville, loafer, petit t-shirt blanc, un peu preppy. Et ce qui faisait la particularité de cette marque-là, c'était une marque qui ralliait vraiment les troupes autour d'une promesse de mode éthique durable. Ils prônaient, là, je les cite, la transparence radicale. C'était assez nouveau à l'époque, donc on informait les consommateurs sur les usines où étaient fabriqués les vêtements, sur la main-d'œuvre qui y travaillait. Et aussi, par exemple, sur les taux de majoration. On voit ça plus souvent là, aujourd'hui, mais on dit voici ce que ça nous a coûté pour fabriquer telle pièce et voici ce que nous chargeons aux clients. Puis là, on essayait d'être très transparent et de garder ça au plus bas. Et là, on en reparle cette semaine. C'est une marque qui est un peu perdue, là, la faveur des consommateurs dans les dernières années. On a appris la semaine passée que le géant de la mode ultra-éphémère, Shein, a fait l'acquisition de cette marque-là pour la somme de 100 millions de dollars américains, selon Forbes, évidemment, parce qu'on n'a pas vu là, les chiffres officiels. Alors, évidemment, scandale. C'est une marque qui parle beaucoup aux gens de la génération des milléniaux, là, parce que c'est une marque qui est née à l'époque où, c'est ça, les milléniaux étaient dans la jeunesse fleur de l'âge, entrés sur le marché du travail. Donc, évidemment, on a crié au scandale parce que c'est une marque qui a bâti toute son ADN sur la transparence, la mode durable et tout. Et Shein, s'il y a une marque qui est peut-être à l'opposé de ça sur le spectre des valeurs, c'est bien elle. Faut dire que Everlane avait quand même un peu perdu, avait perdu quelques plumes. La marque a été mise à mal en 2020 quand une enquête, par exemple, du New York Times a révélé que la compagnie était accusée d'antisyndicalisme. On dénonçait aussi à l'époque une culture interne un petit peu tumultueuse. À cette époque-là, en 2020, cette marque-là était au sommet de sa valeur. On parle de 600 millions de dollars américains. Mais elle a piqué du nez ensuite et une part majoritaire a été rachetée par un groupe qui s'appelle L4 qui est une société d'investissement soutenue par le géant LVMH. Donc, je le disais, la marque a aussi perdu un peu la faveur des consommateurs en cours de route. Et aujourd'hui, cette marque est criblée de dettes. On parle de 90 millions US. Ils sont incapables même de payer le loyer de la maison mère. Ils sont sur le point de s'y faire expulser.

0: Donc, on se doute que peut-être que l'idée d'avoir un nouvel acquéreur arrive comme une bonne nouvelle pour eux, mais évidemment, les consommateurs qui, la base, en fait, ce qui restait de cette base-là crie au scandale parce que les gens, ce qui restait, comme je le dis, ben en fait, étaient encore attirés par cette promesse de mode durable. Et là, ben, avec Chine dans le décor, ça paraît pas tout à fait possible. Chine, de son côté, bien sûr, serait pas mécontent de se dorer d'un petit vernis de bons citoyens corporatifs en faisant l'acquisition de cette marque parce que évidemment, c'est pas quelqu'un qui est reconnu pour ça. Alors, c'est ça. Pour moi, ça s'inscrit dans tout un mouvement qui a commencé il y a quelques années. On a vu beaucoup de marques, là, c'est ça, au début des années 2010, prôner beaucoup la transparence, la durabilité, mais il y en a plein qui ont été, après ça, accusés d'éco-blanchiment. Je pense à H&M, Armani, Reformation, Zara, il y en a plein. Mm-hmm. Et les consommateurs sont devenus un petit peu cyniques aussi par rapport à tout ça. Et là, combiné avec le fait que le taux d'inflation augmente, il y a une hausse du coût de la vie aussi, ben là, on est comme peut-être dans un moment où ça se peut, ce type de transaction qu'on aurait peut-être imaginé complètement impossible avant. Ce qu'il faut dire, c'est qu'on ne sait pas d'abord exactement, avant de crier au scandale, là, on ne sait pas exactement quelle forme va prendre le rachat concrètement. Ce n'est pas impossible que Shein continue de laisser une grande indépendance à Everlane, qui continuerait donc de promouvoir son ADN de base. Il pourrait aussi inviter cette marque-là à bénéficier de sa chaîne de production. On le sait, je suis venue en parler ici il y a quelques semaines, ils ont un programme qui s'appelle Accelerator, qui permet à leurs adhérents d'utiliser leur chaîne de production, leur technologie, leur base de clients pour améliorer leur vente. Et parce que ça, c'est un truc qui est un peu controversé, mais oui, Shein est vraiment un mauvais joueur corporatif. On sait que, d'ailleurs, leurs travailleurs travaillent. C'est ce que je souligne à chaque fois. C'est surtout pour les conditions de travail des gens qui œuvrent pour eux que je m'inquiète. Mais ils ont mis sur pied une façon de produire et de gérer leur inventaire basée sur la technologie, sur les données, qui a fait ses preuves et qui est même en train... Qui pourraient faire école. Et ça, c'est tentant pour les marques d'y adhérer. Ils ont tout un système de production basé sur des micro-productions dans des petits ateliers séparément. Ils gèrent presque en temps réel la demande. Mmh. Et ça, dans l'absolu, c'est pas une mauvaise pratique. Si on gérait mieux la demande en temps réel et les inventaires, on aurait moins de surproduction. On aurait pas, on pourrait régler une partie du problème une petite partie du problème de la surconsommation en mode. Et donc, c'est le genre de modèle qu'ils sont en train de promouvoir et qui est peut-être tentant à copier ou auquel adhérer. Alors, je pense que, en terminant, peut-être la conclusion qu'il faut tirer de ça, c'est que ce qui est un peu triste, c'est que le mouvement de tous ces vêtements éthiques, de transparence corporative, toute cette idée de acheter moins mais acheter mieux, a peut-être jamais vraiment réussi à s'enraciner ou à créer un réel changement. Et d'ailleurs, la vérité, c'est que la consommation per capita de vêtements ne cesse d'augmenter, surtout depuis 2020. Les collections en magasin continuent de poursuivre leur cycle incessant de tendances et de micro-tendances. Et avec les moyens des consommateurs qui diminuent, ben, les marques de mode ultra-éphémères sont plus que jamais au goût du jour. D'ailleurs, on apprenait la semaine passée que les Québécois sont eux-mêmes friands des vêtements fabriqués par les Chine et Temu de ce monde. Le Conseil québécois du commerce de détail nous apprenait que 19% des Québécois auraient acheté sur Chine ces 6 derniers mois.
1: Mais ils arrivent chez nous, là, non? Avec des boutiques?
0: Absolument. Oui. Puis
1: À Québec,
0: effectivement. Ça fait pas l'unanimité, mais les gens continuent de les acheter, ces vêtements-là, puis peut-être parce qu'ils n'ont pas les moyens d'acheter autre chose.
1: Quelqu'un me faisait remarquer aussi que dans les tailles plus, Shein est ému. Ou en tout cas, Shein offre ça. Donc là, il y a comme... le milieu doit se regarder aussi, le milieu de la mode.
0: Absolument, oui, absolument.
1: Donc, hors fast fashion.
0: Oui, absolument. Donc, voilà, c'est
1: merci,
0: un peu triste.
1: Merci, c'est tout. Ouais, merci. C'est un autre recul, en fait, qu'on observe dans bien d'autres domaines, puis la mode n'est pas à l'abri de ça.
0: Exact.
1: Merci, Julie Buchinger. Arnaud, parlons donc de cette tendance douteuse.
2: Mais moi, j'ai envie de vous poser la question. Est-ce que ça vous est déjà arrivé d'aller fouiller dans le chat GPT de votre chum, de votre blonde,
1: Arnaud,
2: de vos amis?
1: Honnêtement, vous savez que je ne suis pas capable de mentir en onde. Fait que là, vous posez une question. Ben, c'est sûr que oui. Julie, jamais je fouillais dans rien?
0: Mon chum est scotché à son téléphone à la journée. Il faudrait que je lui vole son téléphone pendant qu'il prend ça. Ben, quoi qu'il y a sûrement des gens qui font ça.
2: Je sais pas. Pensez à ça parce que, en fait, j'ai vu cette histoire, c'est absolument incroyable, mais vrai. C'est une autrice qui a publié le 1er avril dernier sur son Substack une chronique où elle raconte qu'après avoir

0: avoir découvert par hasard, elle dit par hasard, l'historique de recherche du ChatGPT de son conjoint. Elle a décidé de le quitter. Moi, d'abord, je me suis même dit, bon, 1er avril, c'est comme un poisson d'avril, mais c'est vraiment une histoire vraie. Cette autrice en question, elle s'appelle Lindsay Horn. Elle a écrit plusieurs livres par ailleurs. Elle est aussi très active donc sur Substack, où elle va partager ses pensées, ses réflexions. Vous pouvez aller la suivre si ça vous intéresse. Alors, l'histoire est intéressante. Un jour, elle est à la maison. Elle va rédiger sur son ordinateur un courriel à un de ses clients. Et puis là, la batterie de son ordinateur va soudainement lâcher. Et il se trouve que son conjoint dort à côté d'elle et elle va attraper machinalement son ordinateur, l'ordinateur de son chum. Elle va ouvrir ChatGPT pour corriger les fautes de son courriel en question à son client. Et puis là, elle va se rendre compte d'une ancienne conversation sur le côté gauche de l'écran de ChatGPT. Alors, si vous utilisez ChatGPT, vous le saurez sûrement. Sur le côté gauche, il y a l'historique de vos recherches. Et elle va découvrir qu'une conversation s'intitule « Problèmes relationnels et incertitudes ». Alors là, évidemment, il y a une petite interrogation qui surgit. Et erreur, à mon avis, c'est qu'elle a cliqué sur la conversation en question pour faire remonter tout l'historique de la conversation.
1: Ça aurait été difficile de pas cliquer.
0: Mais en fait, bon, je peux pas vraiment la juger, mais elle commence donc à lire par la fin ce que ChatGPT a écrit à son chum. Et ChatGPT avait le verdict suivant final. À partir de tout ce que vous êtes en train de me dire, je vous suggère de mettre fin à votre relation actuelle.
2: ChatGPT qui est très complaisant puis qui prend toujours le bord de la personne qui pose les questions aussi, là.
0: Ouais, ça, effectivement, c'est un très bon point, Julie. Donc, elle est remontée au début de la conversation et là, elle est repartie, en fait, à l'origine de la conversation avec ChatGPT où son chum a commencé comme ceci. Sa requête était la suivante. Devrais-je être amoureux après 3 mois et demi?
1: Oh! Ça faisait trois mois et demi?
0: Ouais. Ça faisait 5 mois que le couple était ensemble. Okay. Donc, elle a compris que ça fait déjà quelques semaines que son chum se questionnait sur...
1: amoureux.
0: Ouais,
2: mais moi, je trouve ça déjà suspect. Là. Après 5 mois, je pense pas que tu peux prendre le laptop de quelqu'un puis commencer à qu'elle sache comment le débat. Je sais pas, tout ça, je trouve ça très douteux.
0: On est déjà dans le jugement, mais j'ai eu les mêmes réflexions de vous, Julie, mais j'ai pas osé le dire en nom. Bon, cela dit, donc ça fait 5 mois que le couple était ensemble et elle a compris donc que son conjoint se questionnait sur l'état de leur relation, sur ses sentiments, et elle a lu le descriptif que son conjoint faisait d'elle à ChatGPT, parce que vous savez, pour pouvoir faire une requête, il faut essayer de donner le plus de détails possible à cette machine-là. Et donc, il dit « Ma blonde, je la trouve trop sensible, trop mince, trop fragile, elle a un style de vie qui me confronte. » Et la phrase qui a fini par l'achever, il dit « Je ne suis pas fier d'elle. » Alors, c'est triste, évidemment, et vous doutez peut-être qu'elle a fini par le quitter, elle a fini aussi par le confronter, son chum. Et cette histoire aurait pu rester une histoire isolée, mais sa publication a déclenché un torrent de réactions en chaîne, des dizaines de milliers de partages, de commentaires. Certains aussi, beaucoup d'internautes qui ont partagé des histoires semblables. Et puis, une série d'entrevues qu'elle a menées pour des grands médias, dont le New York Post, où elle s'est vraiment expliquée. Oui, c'est vraiment une histoire qui a fait le tour du monde. Et puis, on se rend compte que cette histoire, et c'est là où c'est intéressant dans le cadre d'une tendance, c'est qu'elle résonne chez de nombreuses femmes et d'hommes parce qu'elle dit beaucoup sur notre époque, sur la gestion des émotions humaines par le biais de la technologie, au lieu de le faire dans des conversations qui peuvent être directes, qui peuvent être franches, peut-être confrontantes aussi avec certains.
1: Mais en même temps, y a-tu vraiment besoin de valider avec ChatGPT s'il n'est pas fier d'elle, puis être aussi trop seul? À un moment donné, c'est comme... C'est assez de base, là. T'as fait la réflexion toi-même.
0: Ben effectivement, faire appel à son jugement, mais en même temps, peut-être que certains ont besoin, ou je sais pas, ça dépend aussi de le type de relation qu'on a avec ChatGPT. Des fois, il est ouvert en permanence, on peut converser avec lui, on peut lui demander mille choses, peut-être qu'il avait besoin de valider des choses avec. Mais on parle aussi peu de l'impact de ces conversations-là qu'on peut avoir avec ChatGPT, des conversations très intimes où tout est enregistré, et contrairement à un psychologue où la confidentialité des données la confidentialité de ce qu'on dit à un psy reste dans un bureau, là on est exposé évidemment à ceux qui peuvent prendre nos machines, mais aussi ça questionne sur la sécurité des données de manière générale. Et ouais.
1: Non, je suis vraiment d'accord. Je pense, moi, j'utilise presque pas ChatGPT. Je tente de résister, mais la fois ou les deux fois, j'étais comme, oh mon Dieu, c'est des questions que je voudrais pas

0: ça soit sorte dans le public que j'ai posé.
1: Et voilà. Et en fait, et quand on revient, je voyais une étude qui dévoilait que 42% des 18-30 ans utilisent ChatGPT pour régler leurs problèmes de couple. Donc, avoir des conseils sur leurs relations, rédiger certains messages, ou même savoir comment aborder certaines conversations avec son chum. Puis je pense que c'est tout à fait correct. Mais je trouve que ça va changer quelque chose si une machine, aussi performante soit-elle, va nous conseiller sur l'expression de nos sentiments. C'est un peu paradoxal parce que l'amour, justement, c'est censé être au-delà des algorithmes et des données. Alors, je pense que c'est toute une réflexion aussi plus large sur la question de la violation de l'intimité numérique dans un couple. Mais moi, je n'irai pas sur ce jugement-là. Tout ce que je peux vous dire, c'est que moi, j'ai l'impression que certaines de mes conversations privées vont rester privées. Même, je ne les confronterai même pas avec ChatGPT.
0: Non, c'est ça l'affaire qu'il ne faut pas faire, Arnaud. Bon. OK, merci pour ça.

0: Mais là, Julie, il y a du bruit d'eau dans cet extrait audio.
1: Et là, ce que je vous propose aujourd'hui, c'est de vous laver, mais sans eau. Alors là, je vous explique. Au cours des dernières années, on a déjà commencé à s'habituer à des produits qu'on était habitués d'utiliser liquides, mais sans eau. Donc, des produits en barre, comme du shampoing ou du revitalisant. Et là, on se disait, c'est vraiment génial pour le camping.
0: Mais ça prend quand même de l'eau pour les faire mousser.
1: Mais ça prend de l'eau. Vous devez quand même être sous la douche pour les utiliser. Et là, on a franchi une nouvelle étape. C'est des produits lavants pour le corps qui ne nécessitent pas d'eau. Donc, vous n'avez pas du tout besoin de passer sous la douche.
0: Mais qu'est-ce que vous pensez qu'on fait avec le Purel, les amis?
1: Ah, j'étais sûre que quelqu'un allait soulever la question du Purel. Ce n'est pas du tout
2: produit. On
1: ne
2: va pas s'enduire de Purel.
0: On le fait déjà sans eau depuis quelques années.
1: C'est vrai. Mais maintenant, ces produits-là, qui ont une composition un peu différente, vous permettent de vous laver. En fait, c'est que les gels antiseptiques pour les mains sont conçus pour détruire les virus et les bactéries, mais pas pour nettoyer les saletés. Donc, c'est des produits pleins d'alcool, là. Mais ces produits-là, comment ça marche? Dans un savon classique, il y a des molécules qui sont à la fois attirées par l'eau et la graisse. Donc, on enlève les impuretés avec la partie attirée par la graisse, puis ensuite, tout s'en va au rinçage. Mais ces nouveaux produits fonctionnent grâce à un autre phénomène qui est la friction mécanique. Donc, les produits contiennent des solvants qui vont décoller les impuretés et les dissoudre. Et c'est ce qui est différent avec, par exemple, les antiseptiques qui enlèvent les bactéries. C'est pas conçu pour enlever les impuretés. Alors là, ce que vous pouvez faire, c'est si vous sortez du gym ou de la randonnée, vous pouvez vous frotter avec ça.
0: Mais est-ce que c'est un produit humide?
1: C'est comme un gel, en fait.
0: Donc, puis là, on frotte.
1: Vous frottez, puis c'est tout. Hop, vous vous rhabillez.
0: Sinon, il y a toujours la salive et le pouce. Là. Ça a fait des générations d'enfants.
1: C'est vrai, j'ai fait ça sur ma fille ce matin.
0: Ben oui, ça marche toujours, ça.
1: Alors, c'est sûr que les dermatologues disent attention, ça peut irriter la peau, mais pas tant à cause des solvants, mais parce que vous vous doutez qu'il faut quand même frotter un certain temps là, pour faire le tour de comme tout le corps et que ça doit rester une solution ponctuelle. Ça prend une certaine souplesse aussi pour certains endroits. Mais les TikTokers qui l'ont essayé semblaient plutôt satisfaits de leur expérience. Cela dit, c'est ça, on n'a pas non plus énormément de distance, on ne sait pas si à long terme ces produits sont vraiment sans aucun danger pour la peau, mais je pense que c'est plutôt inoffensif. C'est juste que dans l'application, ça me paraît quand même un peu laborieux. Puis aussi, psychologiquement, c'est comme bizarre de se rhabiller sans prendre une douche, mais ça, c'est peut-être juste moi. Par ailleurs, il y a quelques années, il y avait une petite tendance qui s'appelait le lavage sélectif, où pour être plus doux avec la planète, on s'est mis à promouvoir l'idée de se laver juste, mettons, de prendre une douche juste une journée sur deux, mais de se laver autrement entre ces douches. On se lave les endroits susceptibles d'être un peu plus sales. Et c'est une...
2: Comme les épaules, les genoux.
1: Oui, les genoux, le derrière. Des bras, exactement. C'est une tendance qu'on avait aussi baptisée nettoyage de festival. Si vous êtes déjà allé à Chicago puis que vous êtes essuyé les aisselles avec une petite lingette humide, là, vous comprenez d'où ça vient.
0: Nettoyage de festival.
1: Exactement. Donc, ce que je propose en attendant d'avoir plus d'informations sur ces gels lavants sans eau, vous pouvez aussi espacer vos douches en vous nettoyant peut-être les aisselles avec une petite débarbouillette puis un petit savon doux. Là. Vous n'avez pas besoin de vous nettoyer le milieu de la cuisse.
0: Ah, j'adore tout ça. OK, merci beaucoup, Julie. Et on termine avec... Pourquoi? Si je fais ça dans une photo, le signe en avec mes doigts, c'est dangereux?
2: Alors, écoutez, c'est ma pose préférée, le signe en V avec les doigts, mais il faut que ce soit fait face caméra. Sachez que il y a plusieurs spécialistes coréens

0: chinois qui disent faites attention parce que ça peut vous donner des indices sur vos données biométriques et on peut les utiliser. Ouais. Donc c'est un réflexe en fait très japonais. Vous savez, on le voit souvent sur des jeunes japonais qui se font prendre en photo. C'est une tradition qui remonte très loin dans l'histoire, ce fameux signe en V. Moi, je le fais sur toutes les photos, mais ça remonte aux années 40.
1: Ben oui, c'est le V de la victoire après la guerre, exact.
0: Exactement. Et ça a été repris, adopté par la culture nippone dans les années 70-80. C'est plus large que juste le signe de la victoire. Aujourd'hui, c'est vraiment un symbole de paix, un symbole de joie. Et c'est devenu tellement populaire que dans le monde entier, tout le monde l'utilise maintenant pour signifier la joie. Et on apprenait, donc il y a une dizaine de jours dans les médias chinois, que ce simple signe-là de la main sur une photo devient une source d'inquiétude pour des autorités en ligne. Il y a plusieurs experts qui disent donc que c'est une pose qui pourrait exposer les empreintes digitales si vous le faites. Alors, je m'explique. Dans une émission télé-réalité qui se déroule en ce moment en Chine, il y a un expert financier qui a utilisé un exemple. Il a pris un égo-portrait d'une célébrité chinoise qui faisait le signe de la victoire, où on voyait vraiment ses doigts, et elle a montré que ses données biométriques personnelles étaient exposées. Il a expliqué que les empreintes digitales, si elles sont prises à moins de 1,5 mètre en fait de l'écran, de la caméra, de l'objectif, eh bien ces données pouvaient être utilisées. L'affaire, elle a été reprise dans plusieurs médias chinois qui se sont eux-mêmes qui ont eux-mêmes tenté l'expérience, notamment China Newsweek, et il y a plusieurs experts professeurs de cryptographie qui ont validé ces théories-là, parce que oui, si les photos sont de bonne qualité, on peut reconstituer les détails d'une main pour des fraudes, de l'usurpation d'identité, etc. En même temps, il y a aussi des experts en sécurité industrielle qui ont rassuré la population en disant techniquement, oui, c'est possible d'utiliser les empreintes digitales, mais c'est aussi très difficile à mettre en œuvre. Et là où ça devient intéressant, c'est qu'on est en train de voir une vraie tendance de jeunes, en Corée notamment, qui changent leur pose sur les photos pour éviter, c'est devenu une affaire qui est tellement grosse, pour éviter que l'on voit leurs empreintes digitales. Donc, ils vont faire le V, mais de l'autre côté.
1: Mais ça n'a pas la même signification. On dirait que ça, c'est le chiffre 2. Je l'essaie depuis tantôt. Là. On dirait que quand on le fait, les ongles, on dirait qu'on dit le chiffre 2, tandis que le peace de l'autre côté, il est vraiment plus
0: identifié. Ben oui, mais écoutez, ils se sont renouvelés. Mais il y a aussi toutes sortes d'autres poses. Alors, j'ai vu des jeunes sur les médias sociaux flouter les doigts aussi. Donc, faire le signe de la victoire. Mais flouter les doigts pour qu'on ne voit pas les empreintes digitales. Moi, je trouve que c'est une histoire qui est évidemment hallucinante. Ouais, on a presque l'impression d'être dans un épisode de Black Mirror. Mais surtout, on se dit, on vit dans un monde où la voix peut être clonée pour des appels frauduleux. Ça, on le sait. Notre visage aussi peut être récupéré par l'intelligence artificielle pour des fraudes en format deepfake, là, ces vidéos qui sont vraiment faites par ordinateur, qui sont fausses. Et là, je trouve que cette histoire-là vient encore renforcer le fait qu'on donne absolument toutes nos données sur les médias sociaux qui peuvent être récupérées à notre insu.
1: On ne donne pas nos données, on prend nos données, c'est pas pareil.
0: Oui.
1: Mm-hmm.
0: On prend, effectivement, dans ce cas-là, on prend les données. Ouais. Dans certains autres cas, on finit par les données en échange d'autres affaires. Mais bon, même si les risques sont assez théoriques, je pense que moi, perso, je vais repenser mes poses de cet été.
1: Ben, on peut pas faire des pistes, on peut pas fouiller dans le téléphone de notre chum.
2: Il va falloir débarrer son cellulaire avec son sang bientôt.
1: Arnaud, c'était la dernière fois qu'on se voyait cette saison.
0: Merci. On va se revoir bientôt, j'espère.
1: Absolument, à partir d'où? Je l'espère bien. Et Julie, on se revoit la semaine prochaine pour une dernière fois avec Chris Bergeron. Et nous, on se retrouve demain, j'espère. Au revoir tout le monde.
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9: Bonjour tout le monde, ici Jocelyn Lebeau. Très heureux de vous retrouver en ce début de semaine en remplacement d'Émilie Perrault.

0: Rassure tout de suite, elle va très bien. Elle est simplement en train d'enregistrer une émission spéciale qu'on pourra découvrir sur les ondes d'ici première cet été. Et moi, ben, ça me fait plaisir parce que je peux commencer la semaine avec vous et avec trois collaboratrices et collaborateurs que vous aimez et que j'aime énormément également. Tout d'abord, Claudia Larochelle, bonjour.
1: Bonjour, je suis contente de vous retrouver, Jocelyn.
0: C'est un plaisir partagé. Vous n'étiez pas au salon de l'Abitibi-Témiscamingue en fin de semaine?
1: Non, j'avais le dos barré, merci.
2: Pauvre Claudia!
1: Ça va? Ben oui, tout le monde le sait. Quand j'ai mal, le monde entier le sait, qu'est-ce que vous voulez, je suis de même. Non, mais j'ai lu par contre, ça. Il fallait en profiter pour lire et j'ai hâte de vous en parler, de cet empereur de la joie.
0: Oui, vous parlez d'une pipette d'or.
1: Océane Vuong, donc un auteur vietnamien-américain qui vient de sortir ça. Et c'est, une pépite vraiment qui redonne foi en l'humanité.
0: Oh, rien de moins. La promesse est grande.
1: On a hâte de retrouver cette foi.
0: Et à vos côtés en studio, deux amis qui se sont rencontrés il y a 35 ans dans une calèche sur le tournage des Filles de Caleb. Ils sont encore amis aujourd'hui et ils sont parmi nous en studio. Bonjour Jessica Barker et Vincent Bolduc.
1: Allô, Jocelyn.
3: J'aime dire amis depuis 1897.
0: Dans calèche.
3: C'était là, on s'est connus dans l'ancien temps.
1: L'ancien temps.
0: Est-ce que vous y pensez des fois, cet ancien temps-là, où vous vous êtes rencontrés, qui a tout changé pour vous, en fait?
1: Ben, on y pense quand on s'en fait parler par des journalistes, des animateurs. Puis à chaque fois, on se dit, ah ben oui, c'est trop vrai.
0: Oui, 35 ans plus tard, vous allez encore parler de télé, mais pas de la même émission. Ce sera plutôt question de Terrain de jeu, cette nouvelle émission animée par Raed Amoud, notre collègue bien-aimé. C'est sur les ondes de TV5. Ça parle de l'univers du soccer. Et sans tout nous dévoiler tout de suite, là, je pense que vous avez beaucoup apprécié.
1: Oui, on a regardé ça avec nos enfants. C'est notre mandat à chaque fois, des émissions pas d'enfants.
0: Oui.
1: Et donc, vous aurez des opinions d'enfants.
0: Exact. C'est bon, on prépare notre ballon de soccer. En deuxième heure, nous liseux Brigitte Anquin, c'est Thomas Hellman ont lu pour nous l'autobiographie de Patti Smith, Le pain des anges. Ça vient de paraître dans sa version française chez Gallimard. On va jaser avec un comédien que tout le monde aime également. Luc Guérin sera avec nous. Il est même arrivé en régie. Je le salue. Tous ces gens réunis pour prouver encore une fois qu'il restera toujours la culture.

0: il restera toujours la culture.
1: Claudia La Rochelle. C'est la première fois, Claudia, que je vois du air harmonica sur le thème d'Il restera toujours la culture, gracieuseté de Vincent Bolduc.
2: C'est la première fois que ça m'arrive, je me suis emporté.
1: Ah ben oui, on est tellement libre ici, c'est formidable. Claudia, vous surveillez l'actualité littéraire pour nous. Mm-hmm. Qu'est-ce qui a attiré votre attention en ce début de semaine?
3: Ben, je ne sais pas si vous vous souvenez là, des émois causés à la rentrée 2025, la rentrée scolaire. Là, les parents doivent s'en souvenir parce que c'était l'entrée en vigueur de l'interdiction des cellulaires dans les écoles primaires et secondaires du Québec.
1: Ça a beaucoup fait jaser.
3: Oui, croyez-moi. Eh bien, il semble que grâce à cette mesure, l'affluence dans les bibliothèques des écoles secondaires a grimpé en flèche, ce qui est vraiment une bonne nouvelle. La semaine dernière, le journaliste Daniel Leblanc du journal Le Droit rapportait à cet effet-là les propos de Denis Pacheco, directeur à l'école secondaire Hormisdas Gamelin de Gatineau. Il remarquait, ce directeur-là, que dans sa bibliothèque, il y avait un achalandage de 75% de plus comparativement aux années antérieures.
1: 75% de plus?
3: C'est majeur, là.
1: Wow.
3: C'est assez représentatif, d'ailleurs, de l'ensemble des bibliothèques scolaires dans les autres écoles secondaires, sans même que les chariots de retour de livres se vident aux deux jours. mais pendant qu'on célèbre ce retour en bibliothèque-là, mais il faut savoir que le ministère de l'Éducation, lui, fragilise les budgets consacrés aux livres dans les écoles. À partir de l'an prochain, il n'y aura plus un seul sou de réservé pour que nos écoles achètent des livres parce que la CAQ a décidé de fusionner différentes enveloppes budgétaires en éducation. Et cette décision-là menace directement l'accès aux livres et à la culture dans les écoles, ce qui est un non-sens quand on sait qu'il y a une baisse marquée des achats de livres par les écoles et bibliothèques en 2025. Mm-hmm. Une baisse qui représente environ, écoutez ça, 250 000 livres jeunesse de moins.
1: 250 000 livres?
3: Oui. Ça prend une enveloppe budgétaire qui est protégée pour les livres. Sinon, ces achats-là se retrouvent en compétition avec d'autres besoins. Puis on sait qu'il y a d'autres besoins, évidemment, mais le livre perd au change. Et il s'agirait d'un recul parce que une mesure dédiée à l'achat de livres en milieu scolaire, ça avait été mise en place il y a plus de 10 ans pour éviter justement cette concurrence-là avec d'autres besoins dans les établissements scolaires. S'il n'y a pas de recul de la CAQ, ben, on le sait, c'est l'écosystème du livre québécois qui va souffrir. Ça inclut les autrices, les auteurs, les maisons d'édition, les librairies indépendantes et

0: dans un contexte où l'on souhaite justement renforcer la littératie puis le taux de diplomation. Je rappelle qu'il y a plus d'une personne sur deux au Québec qui n'atteint pas le niveau 3 en littératie. C'est majeur. On a un recul par rapport aux autres provinces. Puis dans un contexte où on veut protéger la langue française, la culture québécoise, atténuer la surexposition des jeunes aux écrans, ben cet accès aux livres-là, ben c'est essentiel. Puis il y a pas mal de jeunes aussi qui n'ont plus qu'on peut le penser, qui n'ont pas accès chez eux aux livres.
1: Absolument. Ben oui, ça coûte cher aussi là, pour les parents, donc ils se retournent vers les bibliothèques.
0: Oui, puis souvent c'est les enseignants, les éducateurs, éducatrices qui doivent débourser de leur propre poche pour pouvoir acheter des livres, puis ils sont pas super payés. Là, on le sait non plus les conditions dans lesquelles ils évoluent. Là. Donc il y a vraiment un non-sens. Plusieurs organismes et organisations du milieu culturel s'opposent évidemment à cette mesure-là. Puis il y a une pétition aussi qui a été lancée par Gabrielle Nadeau-Dubois. Elle circule en ce moment. Je vous invite à les signer. C'est jusqu'au 4 juin que vous pouvez le faire, la signer donc via le site de l'Assemblée nationale.
2: Bon, je suis en train de signer la pétition.
0: Non,
2: merci
0: mais
2: beaucoup.
0: C'est super important.
3: C'est vraiment important.
1: Ouais, vraiment. Il faut qu'il y ait un recul là-dessus.
2: Tout à fait. Merci beaucoup d'avoir souligné ça aujourd'hui,
0: merci.
2: Claudia Larochelle.
4: Vincent Bolduc et Jessica Barker.
2: Hey, c'est dansant ce thème.
3: Oui, c'est des claquettes. Est-ce que tu m'as vu danser, Jocelyn?
2: On a eu de l'harmonica dans les airs avec Vincent Bolduc et on a de la danse avec Jessica Barker aujourd'hui.
1: Un duo complet.
2: Ben, c'est un duo qu'on pourrait dire absolument complet. Et c'est un duo intergénérationnel puisque vous avez impliqué chacun vos enfants. Vous avez vu avec votre progéniture la nouvelle série sur le soccer intitulée Terrain de jeu. C'est avec Raed Amoud sur TV5. Et Jessica, c'était votre idée de regarder cette émission-là.
3: Effectivement. J'ai vu passer sur Instagram la bande-annonce, puis j'ai eu comme une espèce d'élan, alors que je ne suis pas nécessairement une immense fan de foot. Je ne consomme pas nécessairement ça, mais là, c'est comme un mélange de voyages, d'endroits surprenants. Et j'ai lancé l'idée à Vincent, puis c'est pour ça qu'on a décidé de la regarder.
2: Il ne s'est pas fait prier, je pense.
3: Hein? Non, lui, il est plus fan de foot.
1: Déjà fan de foot, mais effectivement, comme dit Jessica, c'est vraiment une plongée culturelle dans ces pays-là, dans la culture du foot, mais aussi la culture locale. On peut écouter un petit extrait de la bande-annonce, puisque c'est Raed Amoud qui parle et il a une voix extraordinaire.
2: On l'écoute.
5: C'est surréaliste. On dirait que c'est un terrain qui est arraché à la montagne. C'est faux. C'est ce terrain-là, en fait, qui m'a donné l'idée de la série.
2: Oh, quel terrain a donné
1: ce
2: envie
1: terrain
2: de la série?
1: Il passe
3: en Argentine.
1: En Norvège qui lui a donné l'idée, non?
3: Parce que c'est en Argentine. T'as pas écouté les bonnes émissions.
1: Parce que moi, j'ai écouté en Norvège, puis il dit que c'est un terrain en Norvège qui lui a donné...
3: Ben, en fait, il y a plusieurs terrains qui ont donné des idées.
1: Parce que le terrain en Norvège, il faut savoir qu'il est sur les îles Lofoten, donc dans le nord, passé le cercle polaire. Puis il y a un terrain là au milieu des montagnes, au milieu de nulle part. Puis il y a une vue aérienne de ce terrain-là qui lui a donné envie d'aller en Norvège, mais c'était pas effectivement le déclencheur de la série.
3: Et peu importe, Vincent. L'idée, c'était au moins de sortir d'ici, de découvrir des lieux inusités et surprenants et de découvrir l'univers autour du foot. On est loin d'être dans les grands stades, ce genre de réalité-là. On est plutôt dans le petit stade, en fait.
2: Mais j'ai l'impression que vous nommez tout ce qui passionne Raed Amoud.
1: Ouais.
2: Le voyage, le sport, l'humain.
1: Les rencontres.
2: Les rencontres.
1: Et le soccer et le foot, pour ceux qui l'appellent comme ça, c'est un point de rencontre de toute génération. Peu importe combien tu fais d'argent, combien tes parents ont d'argent. Oui, tu vas jouer dans des clubs ou tu vas jouer dans les ruelles, mais tu peux toujours te retrouver dans des âges différents. On voit des groupes où les jeunes ont 14 ans, puis d'autres ont 47, puis ils jouent ensemble. Alors oui, il y a ce lieu commun-là. Mais il y a aussi, comme on le disait tantôt, oui, il y a les grands stades, mais quand on voit les grands stades, on les voit du regard de l'architecte qui l'a pensé ou de la femme qui s'en va voir son équipe préférée. Donc, on le regarde dans l'œil plus petit.
3: Le bénévole qui est là à chaque jour pour nettoyer. On a vraiment plein de personnages comme ça qu'on rencontre. C'est ça qui est merveilleux.
2: Et ils sont répartis sur 6 épisodes.
3: Exactement, 6 heures, 6 pays. Et nos filles, on leur a demandé en fait qu'est-ce qu'elles avaient pensé avant et après le visionnement.
2: Oh!
6: Donc, je n'étais pas nécessairement intéressée à écouter cette série-là, mais j'ai des amis qui jouent au soccer. Fait qu'après l'avoir écouté, je leur ai parlé de ça, fait qu'on a eu des discussions sur les différentes sortes de soccer joués dans le monde.
7: C'est sûr que j'ai moins trippé sur l'émission, puis c'est sûr que j'avais pas le même regard qu'un gars de mon école qui trippe sur le soccer aurait eu sur...

0: sur l'émission, tu sais, il y aurait eu plein de clins d'œil, il aurait dit « Oh, moi, je vais aller là quand je vais aller plus grand et tout », comme l'animateur qui a dit qu'il voulait beaucoup aller au terrain de soccer. Mais tu sais, j'ai trouvé ça quand même intéressant.
1: J'avais

0: Un vrai match.
1: Hey, c'est fascinant. On passe de pas intéressé du tout à écouter la série à je suis devenu accro.
2: Oui, mais ben en fait, c'est que c'est ça qui est intéressant dans cet exercice-là. On en discutait avec Vincent avant parce que c'est pas nécessairement une série qu'on aurait regardée spontanément avec nos enfants. L'exercice fait qu'on s'assoit. Puis est-ce que c'est le plus grand plaisir pour eux? Pas nécessairement, mais la conversation qu'on a eue avec nos filles qu'on n'aurait pas eue nécessairement. Puis c'est ça qui est vraiment le fun. Parce qu'à un moment donné, il faut sortir de nos petites habitudes. Là. Puis là, on les brasse. Puis on écoute une série documentaire sur le foot. Exact. Voir les deux faces de mes filles, genre, hey, maman, méchant choix, là. C'est sûr que c'est pas leur premier choix, mais après ça, elles en ont parlé avec leurs amis.
3: Ben oui, puis la petite dernière que t'as entendue, c'est Maloïs, qui a 11 ans. Mais elle, au départ, était un peu réfractaire, même si elle aime jouer au soccer, mais finalement, ça a fini par... Ouais, mais là, je veux voir des anciens matchs. On peut-tu mettre des matchs? Puis là, je peux pas parce qu'il faut partir chercher ta sœur. Elle m'a dit, mais il n'y a pas d'équipe ici. Je dis, ben oui, il y a le FC Montréal. Il y a les Roses à Laval qui jouent pour les Roses de Montréal. Oui. Et ça a fini que j'ai deux billets samedi prochain avec ma fille première rangée pour les Roses de Montréal.
1: C'est incroyable.
3: Elle a sauté de joie. J'ai fait, faut sauter sur l'occasion d'aller voir ça.
2: Ce qui est intéressant aussi, c'est que ce projet-là, il l'a co-créé avec son ami Marc-André Grondin. C'est une idée qu'ils ont eue ensemble.
1: Le comédien qui jouait dans Crazy, dans tant d'autres choses qu'on adore.
2: Et qui est maintenant un producteur pour Fairplay et un créateur de nombreuses émissions. Et le but, c'était vraiment de sortir de tout ce qu'on connaît, des terrains de soccer qu'on a déjà vus, qu'on a déjà découverts parce qu'ils passent à la télévision, d'aller les endroits les plus inusités. Mais ce qui a vraiment intéressé Victoria, c'était l'esthétique de la série.
1: Ah oui?
4: Ça ressemblait à aux vidéos YouTube, des créateurs de contenu qui font des voyages et avec les petites photos qui vont vite et tout. Ça avait vraiment l'air d'une vidéo YouTube, mais très professionnelle. Et je ne sais pas s'il y a un film, mais comme les images ressemblaient comme aux couleurs des vidéos YouTube.
1: Ah, une esthétique qui rappelle celle qu'on retrouve sur les réseaux sociaux ou sur le web.
2: Il y a en fait vraiment une rapidité dans le montage. Il y a quelque chose de très saccadé qui donne un bon rythme. On se promène d'un lieu à l'autre aussi. Même dans un épisode, on fait plusieurs rencontres. Donc, on sent que le rythme, ça a intéressé puis interpellé les enfants. Fait que je trouvais ça intéressant de le nommer. Parce que des fois, on peut avoir l'impression que ce qui est fait sur YouTube n'est pas nécessairement... à la hauteur, mais pour ma fille, ça l'a rassurée. Ouais. Elle a trouvé que c'était intéressant que ça puisse se ressembler.
3: Il y a de ce rythme-là dans la réalisation de Félix Trépanier, puis c'est Francis Bibeau qui est à la caméra. Puis c'est vraiment, les images sont magnifiques. On a envie autant de jouer au soccer que de voyager et de se retrouver dans ces espaces-là.
1: Ça donne les deux envies en même temps.
2: Ouais.
3: Oui. Et il y a beaucoup, beaucoup la notion du communautaire dans les épisodes, dans les différents épisodes.
1: Ça veut dire quoi, ça, le communautaire?
2: Ben, le foot pour tout le monde, vraiment. Et on découvre, en fait, différentes situations. Au Brésil, entre autres, une femme qui a organisé du foot pour des personnes qui vivent avec un handicap, des gens qui vivent avec la trisomie, des gens qui sont autistes. Et on voit qu'ils ont tous les âges. Et normalement, ils n'auraient pas eu ce réflexe-là spontanément d'être dans une équipe, de pratiquer un sport. Mais elle était vraiment obsédée. Et c'est sur la plage, là, c'est spectaculaire.
3: Ouais, elle voulait les amener sur la plage parce qu'elle dit souvent ces activités-là sont faites dans des locaux loin de ces plages-là qui sont fréquentées par les touristes et tout ça. Et moi, dans l'épisode sur la Norvège, j'ai pleuré à la fin. Il y a une initiative de match pour des personnes en situation d'itinérance. Ah. Donc, ils ont trouvé une façon. Ils étaient dans un pub après plusieurs bières en Norvège. Puis, ils se parlaient de ce qu'ils pouvaient faire pour les personnes en situation d'itinérance. Puis, les gens ne viennent pas aux rencontres parce que souvent, ils ne parlent pas la même langue.
1: Ah oui.
3: Mais ils disent, là, on a le foot. Donc, non seulement il y a une équipe locale de gens qui venaient pratiquer, ça leur faisait un lieu commun, mais là, ils organisent des mondiaux de personnes en situation d'itinérance, gens qui sont en Afrique, qui sont en République tchèque, qui prennent l'avion pour la première fois de leur vie, qui s'en vont en tournoi, puis il y en a un qui parle, puis il dit, il y a beaucoup d'inégalités dans mon pays, en Afrique, parce que si t'as pas des amis au gouvernement, ou t'es pas bien placé, tu peux pas travailler, on te fait pas confiance, ben il dit, moi, je peux montrer ma médaille, puis dire, toi, tes parents sont peut-être bien placés, mais moi, j'ai pris l'avion. Je suis allé en Norvège. Donc, vraiment, un grand sentiment de confiance et d'estime de soi qui vient
1: Quelle
3: avec ça.
1: Quelle belle idée, mais on peut s'inspirer de tout ça, même ici.
2: Absolument. Puis il y avait aussi toute la place des femmes qui était très importante pour Aïda Hamoud. Puis justement, Loïs, ça l'a interpellée.
0: Ben, moi, je suis une fille, puis j'aime beaucoup le soccer. Fait que j'ai bien aimé la partie qui parlait des des filles qui jouaient au soccer. Puis aussi, j'étais vraiment pas au courant qu'il y avait une loi qu'on pouvait

0: pas joué au soccer les filles avant.
1: Wow.
0: Ça m'a comme touchée. J'ai bien aimé cette madame. J'ai bien aimé qu'elle explique que ça faisait longtemps qu'elle regardait et tout ça. Parce que ça m'a fait comprendre qu'il y avait quand même beaucoup de gens qui aimaient vraiment beaucoup ça. Puis elle avait l'air de vraiment capoter sur le soccer.
1: Oui, parce qu'il laisse beaucoup de place, Red, donc à ces femmes fans-là, oui. Mais aussi aux femmes qui font la différence dans le sport féminin, entre autres en Norvège, ce que faisait référence...
2: Oui, c'est quoi la loi? Ouais.
1: C'est au Brésil, en fait, de 1930 à la fin des années 70, ils ont statué que les femmes ne pouvaient pas jouer. On disait qu'il fallait que ça allait leur faire des grosses jambes, qu'il fallait qu'ils protègent leurs seins. Et puis donc, elles disent qu'on a su un grand recul, qu'on a de la difficulté à rattraper ce recul-là, parce qu'il y a des décennies où elles n'ont pas pu jouer.
3: Et de challenger aussi le fait que le terrain est fait pour des hommes, la grandeur des buts, toutes ces choses-là sont mises de l'avant puis sont hyper intéressantes parce que je me suis dit, c'est vrai quand même, on pourrait transformer le terrain, rendre ça différent. Il y a plein de choses comme ça, l'aspect social qui est vraiment intéressant.
1: Puis il y a cette femme-là dans l'épisode sur la Norvège, Ellen Wild, qui, elle, a parlé en 86 devant 100 hommes de la FIFA en disant, je peux pas croire, j'ai lu votre rapport, vous parlez jamais des femmes, et ça avait ébranlé les consciences. Et en 91, quelques années plus tard, il y a eu la première Coupe du monde féminine en Chine. Donc c'est une pionnière, cette femme-là, puis on la rencontre.
2: Et 91, ça fait pas longtemps.
1: Non, c'est très récent.
3: En Argentine, évidemment, c'est l'espace de Maradona, celui qui est aimé comme un dieu. Oui. On va d'ailleurs dans une genre d'église, un lieu où les gens vont prier Maradona. Écoute, c'est un endroit extraordinaire, complètement kitsch, rempli du plancher jusqu'au plafond de tout ce qui est à l'effigie de cet homme-là qui est tellement aimé. Fait qu'on découvre aussi des petits lieux comme ça, un autre endroit aussi où on s'en va voir des gens se faire tatouer le nom des équipes. Fait qu'on sort de juste le terrain de soccer en particulier. On va dans toute la culture, puis toute la bouffe aussi, parce que, comme ils disent, après avoir joué...
2: On a faim!
3: Fait qu'on découvre tous les barbecues qui sont faits, toutes ces espèces de cultures-là qui sont vraiment intéressantes et surprenantes.
1: Et on voit donc les stades comme un lieu de rêve, parce que c'est aussi une possibilité pour certains jeunes de se sortir de la précarité, d'imaginer pouvoir jouer dans un des clubs professionnels, mais ils le font dans leur quartier, ou dans les favelas. Donc, c'est deux lieux qui ont quand même bien impressionné nos deux plus jeunes, les stades et les favelas.
2: OK, on les écoute.
0: Je savais pas que c'était aussi gros le stade là-bas. Puis sinon, j'ai vraiment trouvé les quartiers très beaux. Et j'ai aimé qu'ils mettent des terrains de soccer pour que les gens puissent jouer.
4: Dans l'émission du Brésil, les favelas, je savais déjà c'était quoi. Vu que il y avait une fille qui avait fait un vlog quand elle était partie au Brésil et elle avait dit « là, je m'en vais au favela ». Donc, je savais déjà c'était quoi, mais j'avais pas genre autant exploré les favelas.
2: L'émission, ça devient un outil culturel.
3: Absolument.
1: Oui.
3: On est dans exactement ça, la rencontre, l'humain, le social, le voyage, une esthétique merveilleuse avec la caméra.
1: Puis des discussions sur les inégalités, parce qu'inévitablement, en parlant juste de cette ville, juste de parler de Rio,
3: exact.
1: Et des plus beaux des quartiers avec les plus belles vues, avec ce terrain de soccer qui est en haut avec une vue magnifique, et pourtant dans les quartiers les plus pauvres. Et donc déjà, ça amène des discussions aussi sur les différentes réalités. Ce qui est enseigné aussi dans les clubs là, en Norvège, c'est tout le monde joue au soccer, même si c'est une petite population. Mais on apprend à ces jeunes-là, comme à l'école, des notions d'amitié, de solidarité, et que l'équipe est toujours aussi forte que le maillon le plus faible. Donc, on se doit de travailler ensemble, de s'élever et tout ça.
2: Mm-hmm.
3: Les 6 heures sont donc disponibles sur TV5+.
2: Oui.
3: Elles sont toutes là. C'est produit par le groupe Fair Play, réalisé par Félix Trépanier. Alors, terrain de jeu, ça nous permet de voyager, de réfléchir et surtout de sortir de notre petite réalité canadienne. On est vraiment ailleurs.
1: Puis d'aller découvrir la nouvelle plateforme TV5+.
3: Oui.
1: Vous allez voir beaucoup de contenu, c'est vraiment super bien fait.
2: Eh bien, vous avez donné très envie d'aller voir cette série-là qui s'appelle Terrain de jeu, c'est animé par Aed Hamoud. Ça parle de sport, ça parle de territoire, ça parle de société, ça parle d'entraide, ça parle de la vie finalement.
3: Exactement.
2: Et là, ben, on met ça sur notre liste d'écoute et on découvre ça très bientôt. Merci beaucoup, Jessica.
3: Merci.
2: Barker, Vincent Bolduc. Et comme à chaque lundi, croyez-le ou non, c'est l'heure de découvrir qui a accepté de faire la programmation musicale cette semaine.
5: Salut tout le monde! Ici Colombe Saint-Pierre en direct du Bas-Saint-Laurent. J'ai été mandatée pour me

0: programmation musicale cette semaine. Avis au bon vivant, parce que la musique, c'est la vie.
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0: C'est Colombe Saint-Pierre qui a accepté de faire notre programmation musicale cette semaine. Cette chef, restauratrice et mentor de la brigade de l'émission Les Chefs sur ICI Télé qui célèbre ses 15 ans d'existence. Elle nous a proposé Ilia de Vanessa Paradis. C'était pour sa fille, Simone.
1: Claudia La Rochelle.
0: Claudia, vous avez déniché pour nous une pépite, c'est le mot que vous avez utilisé tout à l'heure, oui. L'empereur de la joie.
2: Oui, de Ocean Vuong. C'est paru chez Gallimard dans une traduction en français, donc parce que c'est traduit de l'anglais par Hélène Cohen. Le titre, c'est « The Emperor of Gladness ».
0: Oui.
2: Écoutez, l'incipit de ce livre-là, c'est juste ça. Déjà, on est happé. Le plus difficile dans l'existence, c'est de n'avoir qu'une seule vie. Mais c'est si beau ici. Même les fantômes vous le diront. Alors ça, page au début, la première page, on entre avec ces mots-là.
0: Ça commence fort.
2: Ouais, ben, je suis sensible aux incipits au début quand on est comme ça, le pris au piège par cette plume puis complètement enivré. Depuis donc la fin avril, il y a ce titre-là en librairie. C'est une sorte de conte moderne qui redonne foi à l'humanité, comme je vous le disais précédemment. C'est écrit donc par Ocean Vuong, son deuxième roman. Il a 37 ans, il est né au Vietnam à Ho Chi Minhville en 88, puis il s'est installé ensuite à l'âge de 2 ans avec sa mère aux États-Unis comme réfugié.
0: Ouais.
2: Ce qui est fabuleux, puis là, je le précise parce que faut aussi avoir ça, avoir cette info-là en tête. Il enseigne la création littéraire au NYU, puis à l'Université du Massachusetts à Amherst. Là, je ne sais pas si l'information est à jour, mais c'est ce que j'ai trouvé. Puis Amherst, c'est la ville d'Emily Dickinson. Puis
0: Vous faites un lien, là.
2: Mais je fais un lien parce que c'est un poète aussi, Vuong, puis il y a comme, à par moment, des petits instants de parenté. En 2019, Vuong, qui est aussi poète, il nous avait donné un bref instant de splendeur, une œuvre autobiographique sous forme épistolaire, magnifique. Moi, j'ai beaucoup offert ce livre-là parce que ce roman-là a été aussi sacré, best-seller dès sa parution. Dans oui. L'Empereur de la joie, ça semble être ce qui distingue et fait la force de cet auteur-là, c'est l'immense profondeur, cette sensibilité-là qui doit d'ailleurs être difficile à porter. Puis c'est peut-être pour ça qu'il s'en délivre dans l'écriture, parce que je le sens, là, cet auteur-là, c'est vraiment à fleur de peau. Qu'est-ce que c'est? Bon, ben c'est l'histoire d'un sauvetage puis d'une amitié improbable. On a Hai, un désespéré de 19 ans d'origine vietnamienne qui est accro aux opioïdes. Et puis un soir d'été, il est sur le point de sauter d'un pont. Et il est aperçu par Grazina, qui est une veuve âgée, une ancienne réfugiée lituanienne qui habite tout près de la rive, puis qui le voit, puis bon, elle l'aide, tu sais, à temps, parce que bon, sinon ça serait mal passé. La peur est évitée. Puis en fait, ce qui est beau dans cette histoire-là, c'est que c'est deux écorchés de deux générations diamétralement opposées qui se rencontrent. Elle le sauve. Puis il va la soigner aussi. Donc, c'est du donnant-donnant.
0: C'est un échange.
2: Oui, puis c'est un duo assez improbable. C'est un duo aussi qui révèle l'Amérique des marges. C'est une sorte d'Amérique qui n'est pas souvent dépeinte avec autant de tendresse. Ça nous redonne espoir aussi et foi en l'humanité en ce moment, peut-être plus que jamais même. C'est entre dons de soi, on voit les liens du cœur aussi, on voit de la transmission. L'âpreté du monde est défiée, je dirais, est mise au défi dans ce livre-là. C'est un remède contre la solitude obligée ou celle qu'on pense souhaiter aussi parfois. C'est la preuve aussi qu'à deux, on est certainement plus fort, peut-être plus encore dans une Amérique comme celle des marges, là, dont je parlais.
0: Ouais.
2: Une Amérique aussi qui a peut-être perdu le sens de la collectivité, des valeurs sociales, et Vuong vraiment met l'emphase là-dessus, mais c'est pas plaqué, c'est pas appuyé, c'est vraiment filigrane. On sent que ça fait partie de tes réflexions à cet auteur-là. Donc, c'est un super remède contre la solitude. Moi, j'aime que ressorte dans ces mots le défi que représente aussi le fait de vieillir dans l'Amérique actuelle, dans un pays fractionné, comme le sont les États-Unis. Puis, tu sais, en filigrane, toujours cette espèce de critique sociale, comme je le disais, qui est pas appuyé, qui ressort avec intelligence, avec espoir aussi. Il y a cette espèce de douceur qui est propre à Vuong, sa poésie toujours là, présente aussi. Christian Demeul, dans Le Devoir, il y avait cette phrase que je trouvais assez juste concernant ce roman-là.
1: Qu'est-ce qu'il a dit?
2: Il a écrit qu'il s'agissait d'un roman traversé d'éclairs de poésie et d'humanité, parfois statique et un peu trop long, comme le sont beaucoup de romans américains. je lui accorde, je suis assez d'accord, mais il faut donner du temps à cette histoire-là qui cultive la patience que j'ai pas. J'avoue que j'ai du mal maintenant à supporter un roman plus de 300 pages. Alors là, ici, je me suis comme, OK, on y va, on prend. Puis, tu sais, ce que j'ai aimé aussi, c'est que cet auteur-là, il n'est pas cynique. Et qu'il soit comme ça, sans cynisme, moi, ça m'a encouragé à justement emprunter son regard puis cette lumière-là.
0: Et clairement, vous avez apprécié votre lecture,
2: oui,
0: Claudia Larochelle.
2: Ouais, ça fait du bien.
0: L'Empereur de la joie de Océan Vuong, c'est paru le 29 avril dernier aux éditions Gallimard. Merci de la suggestion. Eh bien, merci d'avoir été là, Claudia Larochelle, Jessica Barker, Vincent Bolduc. Tout de suite après le bulletin d'information, nos liseux Brigitte Hankins et Thomas Hellman ont lu pour nous Le pain des anges de Patti Smith et on passe une heure avec Luc Guérin. À tout de suite. Ici Jean-Philippe Vautier avec vous pour une dernière semaine avant l'été. Aujourd'hui, ne manquez pas notre collaborateur, Dominique Tardif.
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6: Rebecca Kwan, voici les informations.
7: Aïe, aïe, aïe, aïe, aïe! Andriy Svechnikov donne la victoire aux Hurricanes.
6: Le Canadien de Montréal s'est incliné par la marque de 3-2 contre les Hurricanes de la Caroline en prolongation lors du troisième match de la finale de l'Association de l'Est. Il s'agit d'une deuxième défaite consécutive pour le tricolore, une première pour l'équipe depuis le mois de mars. L'équipe américaine mène donc la série 2-1. Les deux équipes vont s'affronter à nouveau mercredi soir à Montréal. La première ministre du Québec a dévoilé 3 nouvelles mesures pour lutter contre la hausse du coût de la vie. Abolition de la TVQ sur certains produits d'épicerie, réduction pour 1 an du coût des immatriculations de véhicules et versement d'une allocation spéciale aux moins bien nantis. Ce faisant, le coût des nouvelles dépenses engagées par Christine Fréchette depuis qu'elle dirige le gouvernement dépasse maintenant le budget que le ministre des Finances avait prévu à cette fin. Les retombées pour les ménages seront-elles au rendez-vous? Valérie Gamache.
8: À l'épicerie ou à la pompe, le même constat.
9: Ça se ressent quand même, oui.
8: Pour offrir un répit aux Québécois, à court terme, les foyers admissibles au crédit de la solidarité sociale recevront du gouvernement une allocation spéciale pouvant aller jusqu'à 200 $. Et les automobilistes auront exceptionnellement un rabais de 50 $ sur leur immatriculation. Puis, Christine Fréchette abolit de façon permanente la TVQ sur certains produits d'épicerie.
10: Pour une famille avec 2 enfants, donc on parle en moyenne d'une économie d'environ 50 $. À chaque année.
8: À elle seule, cette mesure coûtera 100 millions de dollars. C'est bien cher payé pour l'impact que cela aura sur le portefeuille des Québécois, croient certains.
11: J'aurais pensé que ça aurait été un peu plus.
12: Je trouve que c'est trop peu. Il me semble que c'est de l'argent qu'on pourrait utiliser à meilleur escient.
8: Le fiscaliste Luc Godbout est aussi critique.
13: En y allant avec une mesure qui est permanente, le ministre des Finances va toujours se priver de ce manque de recettes-là.
8: Et même si ces nouvelles mesures font exploser l'enveloppe que le ministre des Finances avait accordée à la première ministre, Éric Girard insiste, le gouvernement a une marge de manœuvre.
14: Les recettes du gouvernement du Québec sont meilleures. Alors, on parle de l'impôt sur le revenu des particuliers, l'impôt des corporations, les taxes sur la consommation.
8: La première ministre, elle, répond à ceux qui l'accusent de faire des annonces électoralistes.
15: La stratégie, c'est de gouverner. C'est ce qu'on fait.
8: Il n'en demeure pas moins que l'ensemble de ces mesures entreront en vigueur avant la prochaine élection. Ici Valérie Gamache, Radio-Canada, Québec.
6: Annonce surprise en Ontario, la ministre des Affaires francophones et présidente du Conseil du Trésor de la province, Caroline Mulroney, a annoncé qu'elle quittera le cabinet de Doug Ford la semaine prochaine. La fille de l'ex-premier ministre, Brian Mulroney, démissionnera du même coup de son poste de députée. Catherine Brulotte a recueilli des réactions. With an incredible
1: record of accomplishments. Le premier ministre ontarien reconnaît qu'il perd une joueuse importante au sein de son cabinet. Caroline has been a core member of our government since day one. Doug Ford souligne que Caroline Mulroney est à ses côtés depuis sa première élection en 2018, mais celle qui a été ministre des Transports, procureur général et présidente du Conseil du Trésor, en plus d'être ministre de la Francophonie, dit vouloir passer du temps auprès de sa famille.
16: Quand je pense à ma carrière en politique, je suis très fière de beaucoup de progrès qu'on a fait en transport en commun, dans les affaires francophones et au niveau fiscal aussi.
1: Elle a été la voix des francophones à Queen's Park, selon le président de l'Assemblée de la francophonie de l'Ontario, Fabien Hébert.
17: On avait quelqu'un qui pouvait vraiment mettre de l'avant dans les cercles les plus intimes du gouvernement conservateur ontarien les besoins de la communauté francophone.
1: Dans une lettre publiée dans les médias sociaux, Caroline Mulroney dit être arrivée à un moment charnière après la mort de son père, puis le départ de ses enfants du nid familial. La chroniqueuse politique Tasha Caridine estime qu'elle a fait de la politique différemment.
18: C'est, je pense, un leg d'intégrité. Un peu, je pense, la politique de classe et un leg pour l'Ontario qui laisse poser beaucoup de questions à son avenir, si ça va être la fin de sa carrière politique ou non.
1: Caroline Mulroney n'a pas annoncé ce qui l'attend après son départ de la vie politique le 5 juin prochain. Ici Catherine Brulotte, Radio-Canada, Toronto.
6: Mark Carney met les Albertains en garde contre les dangers de se servir des débats sur l'indépendance pour accroître leur pouvoir de négociation avec Ottawa. Le premier ministre qualifie ce type de démarche de bluff dangereux et soutient que les Albertains n'ont pas voté en faveur d'un référendum lorsqu'ils ont élu Daniel Smith. Cette sortie de Mark Carney n'a pas plu au Bloc québécois, la députée bloquiste Christine Normandin.
19: Je m'abstiendrai dans ce cas-ci, et ne serait-ce qu'avec un souvenir d'un certain Lovin par le passé, de venir dire à quelqu'un d'autre comment penser, même en tentant de tirer faire des parallèles qui pourraient être questionnables, intéressants à analyser, mais ce n'est pas le rôle du fédéral de le faire.
6: Mark Carney a confirmé qu'Ottawa révise la question qui sera soumise aux Albertains. Et en terminant, le secrétaire d'État américain Marco Rubio assure qu'un accord avec l'Iran demeure possible au cours des prochains jours, malgré les dernières frappes américaines contre des sites de missiles dans le sud du pays. Marco Rubio déclare également que le détroit d'Ormuz va rouvrir d'une manière ou d'une autre. Par ailleurs, une délégation iranienne, conduite par le négociateur en chef de Téhéran, est au Qatar dans le but de trouver une résolution au conflit. C'est ce qui

0: Rebonjour tout le monde, c'est toujours Jocelyn Leboux qui vous accompagne aujourd'hui en remplacement d'Émilie Perrault. Elle sera de retour à ce micro demain. Il restera toujours La Culture se poursuit avec tout un trio autour de la table pour cette deuxième heure. Tout d'abord, le comédien et metteur en scène Luc Guérin est avec nous. Bonjour Luc.
1: Bonjour.
0: Bon, vous faites tellement d'affaires ces temps-ci. Vous signez la mise en scène de Peter Pan qui va reprendre du service à Québec très bientôt. Oui. Et vous jouez avec vos grands amis Benoît Brière et Martin Drainville dans deux pièces présentées en tournée, Brou et les 39 marches. Vous jouiez d'ailleurs ce spectacle trois fois en deux jours à Saint-Hyacinthe en fin de semaine. Êtes-vous encore sur l'adrénaline ou faut un oreiller pour vous reposer?
1: Après avoir fait trois shows en 24 heures quand on a 70 ans, on achève bien les chevaux. On se lève le matin, on est un peu fatigué, mais content parce que les gens viennent encore au théâtre.
0: Oui.
1: C'est fantastique. On remplit les salles et on est content.
0: Et vous avez un lien avec nos deux liseux aujourd'hui, évidemment. Brigitte Hankins, une formidable metteur en scène, écrivaine, qui vient de connaître un succès fou avec Passion 5 qui a été présenté à guichet fermé à Montréal et à Ottawa. Bonjour Brigitte.
2: Bonjour.
0: Et à vos côtés, Thomas Hellman, auteur, compositeur, interprète. Vous êtes chroniqueur littéraire qu'on entend régulièrement sur nos ondes. Bonjour Thomas.
3: Bonjour.
0: Et vous partagez cette passion pour la musique et le théâtre avec Luc Guérin, évidemment.
2: Bon, c'est bien. On découvre ça.
0: C'est très, très bien. Les liens sont tissés. Et aujourd'hui, vous êtes là pour nous parler du Pain des anges de Patti Smith qui vient de paraître chez Gallimard en version française. Et là, c'est très intéressant parce que Thomas et Brigitte, vous avez un rapport complètement différent à Patti Smith. Thomas, vous l'aviez jamais lu et Brigitte, vous avez tout lu.
2: Oui, parce que j'ai fait un spectacle sur elle.
1: Oui. Et moi, je ne l'ai jamais lu, mais je connais quand même son œuvre parce que j'ai beaucoup d'amis, des gens dans mon entourage qui l'ont écouté, qui m'en ont parlé. J'ai connu beaucoup de ses chansons et en voyant le spectacle de Brigitte, j'ai découvert à quel point je connaissais ses chansons. Mais je me suis posé la question en lisant, c'est intéressant de penser à ces œuvres qui restent en périphérie de nos vies. Mmh. Vous savez, les œuvres qui nous entourent, on se dit un jour je vais y aller, un jour je vais y aller, mais on n'y va jamais. Pourquoi? Ou peut-être qu'un jour on y va. C'est intéressant de penser à ça. Moi, pour moi, Patti Smith, c'était une œuvre périphérique.
0: Et là, vous y maintenant. Êtes allé.
1: Là, j'y suis allé.
0: Brigitte, est-ce que vous avez apprécié votre lecture, vous qui avez tout lu, qui avez tout apprécié?
2: Je cache pas que j'ai eu une petite déception par rapport au fait que je connaissais très très bien son œuvre, j'avais tout lu, puis quand on a créé le spectacle autour d'elle, c'est ma passion, Patti Smith, mais je sais pas, je pense que j'attendais quelque chose de neuf.
0: Vous aviez beaucoup d'attentes peut-être.
2: Peut-être.
0: Mais je suis convaincue que vous serez formidable pour partager votre passion avec nous autour de Patti Smith, et c'est ce qu'on va faire au cours de cette deuxième heure. Merci d'être avec nous. Je sens qu'on va passer un très bon moment ensemble.

0: Mon prochain invité est l'un de nos comédiens les plus polyvalents et appréciés du Québec et du pays tout entier. S'il devait choisir un seul médium pour le reste de ses jours, ce serait, croyez-le ou non, le théâtre musical. Marqué à jamais par le génie de son premier mentor, Robert Gravel, et fasciné par la force créatrice de Denise Filiatro, c'est un homme aux passions riches et surprenantes. D'ailleurs, son objet culturel fétiche est botanique, puisqu'il cultive l'art du bonsaï. Juste avec cette présentation-là, j'ai l'impression qu'on pourrait faire une entrevue d'une heure. On l'accueille sur cette chanson de Stevie Wonder, I Wish, un rythme qui le fait danser à coup sûr. Et je peux confirmer, dès les premières notes, son corps s'est animé. Bonjour, Luc Guérin.
1: Bonjour.
0: Est-ce que c'est vrai que vous pourriez être membre du fan club de Stevie Wonder?
1: Tout à fait. Je vois mon adolescence et mon enfance comme du soleil. Et lui, il représentait le soleil. C'est un gars qui émane beaucoup.

0: C'est un gars dont le rythme, sa vision musicale traverse le temps. Écoute, je l'écoutais, j'ai le même feeling aujourd'hui à l'entendre, à l'écouter. Je trouve que c'est un gars pertinent, c'est un gars généreux, c'est un gars aimant, c'est un soleil.
1: Ah oui, puis autour de la table, ça s'est mis à bouger aussi, Brigitte Hankins, Thomas Hellman. Hein,
2: je pense que c'est Stevie Wonder, on ne peut pas ne pas bouger.
1: Ça, on l'entend avec le corps, hein,
0: oui,
1: sa musique.
0: Tout à fait.
1: Et là, on ne peut pas passer à côté. L'art du bonsaï, comment ça vous est venu, cette passion-là, le Guérin?
0: Écoute, c'est presque ridicule. Quand j'étais jeune, il y avait un film qui s'appelait Karate Kid.
1: Oui,
0: on va se promener là. Et à un moment donné, il y a une scène où tu as son maître qui lui enseigne le karaté et lui, il vient le visiter, puis son maître est en train de faire un bonsaï. Moi, il s'est passé quelque chose quand j'ai vu ça. Je suis pas capable de décrire. J'étais bouche la bée. Je regardais ça. C'est devenu une fascination. Le temps a passé. Je me suis acheté quelques bonsaïs, mais quand les enfants sont arrivés au monde dans ma vie, avec la mère de mes enfants, j'ai perdu 2-3 bonsaïs. J'ai fait, OK, ça, faut avoir du temps. Oui. Et j'ai recommencé il y a 25 ans. Et maintenant, c'est ça qui fait que je parle à l'asile aujourd'hui.
1: Pourquoi?
0: Parce que je trouve que ce métier-là, des fois, nous rend fous parce qu'on travaille. Moi, j'ai passé ma vie à tourner le jour, à aller au théâtre le soir. Oui. Moi, le jour de la marmotte, je l'ai fait, là. Je suis pas une victime. J'ai tout dit oui à ça. Mais à un moment donné, le bonsaï, c'était quelque chose qui m'aide à me ressourcer. La preuve, des fois, je dis à ma blonde, hey, je vais juste aller arroser dehors. Oui. Puis 2 heures plus tard, elle me dit, oh, Luc, t'as eu juste un téléphone, ça fait 2 heures que je suis dehors.
1: Hein?
0: Oui, j'ai commencé par... Je prends des cours, bien sûr. Je travaille avec un maître bonsaï. Au début, tu achètes des bonsaïs qui existent et tu vas les continuer parce qu'à un moment donné... Mais à un moment donné, tu pars des bonsaïs. Tu crées des bonsaïs.
1: Vous êtes un porteur de bonsaïs?
0: Oui, j'ai créé une forêt d'une forêt de mélèze, une forêt de thuya. Je travaille... On fait des erreurs, on apprend, mais on... Quand t'es en contact avec ça, t'as une lecture de toi. Des fois, tu fais pourquoi tu t'impatientes? Non. C'est l'art de la lenteur. Hein?
1: Ah.
0: Parce que tu vas dessiner, tu dis dans 4 ans cette branche-là, elle va être là.
1: Wow.
0: C'est comme de la danse pour les arbres, chorégraphies. Tu sais, les gens me disent, est-ce que vous faites mal aux arbres? Je les prends par la main, puis je les amène en forêt. Regardez,
1: mais
0: le vent
1: dehors,
0: a plié.
1: C'est bonsaï? Oui, c'est ça, ils sont à l'extérieur.
0: J'ai quelques bonsaïs à l'intérieur que je garde pendant l'hiver qui sont exotiques. Ça prend un éclairage, l'humidité. J'ai quelques bonsaïs que je laisse chez un maître bonsaï qui dorment à 5 degrés à la noirceur, c'est-à-dire qu'ils sont en dormance. Et j'ai quelques bonsaïs, dont mes forêts, que je foute dans ma cour, je mets du paillis, de la neige, et eux autres, ils
1: vivent. Ça survit à l'hiver.
0: La rusticité, ça rend quelque chose de très, très fort.
3: Mais des forêts, donc il y en a plusieurs.
0: C'est-à-dire, sur une plaque, tu vas faire un montage d'une forêt.
3: Ah, wow.
0: Mais il y a aussi des lois. C'est pas restrictif, mais il y a des lois. Moi, écoute, là, aussitôt que je prends un break dans la vie, je vais aller au Japon parce qu'il faut que je vois ça.
1: Oui, mais ça sera pas cette année, là, vous avez trop d'affaires.
0: Oui. Mais il y a des règles et tout ça, mais c'est intéressant. On apprend des choses.
1: Ben, justement, peut-être en un mot, qu'est-ce que vous avez appris des bonsaïs qui vous sert à chaque jour aujourd'hui?
0: Ben, que tu es responsable de ce que tu crées. Et tu peux aussi te questionner sur qu'est-ce que je veux faire avec ça. Alors, tu lui donnes une forme, tu le dessines. Puis la patience pour y arriver. Comme je te dis, des fois, tu poses un geste, tu fais une ligature, tu t'en vas là, mais tu dis, hey, j'aurais le goût de faire tout le reste l'année prochaine. Quand on les rempote, il y a un temps pour ça dans l'année. Tout ça, il y a une fragilité aussi.
1: Ben là,
0: puis la perte aussi. Des fois, ça fait mal, mais ça fait partie du processus.
1: Parce que le bonsaï peut mourir.
0: Oui. Oui, tu donnes pas ça à un débutant, là. C'est une grande responsabilité, en fait.
3: Mais qui vont hériter de ces bonsaïs? Ça doit être terrible, cette question de se poser. Qui va s'occuper de ces bonsaïs? Est-ce qu'ils ont une vie bien plus longue que la nôtre?
0: J'ai réfléchi à ça. Je pensais à mes deux filles, mais ils me regardent des fois comme un collectionneur de timbres un peu ringard. Mais je me dis, OK, je regarde dans l'école de bonsaïs où nous sommes, puis peut-être qu'à un moment donné, je ferai un don de tout ça. Mais j'aimerais jusqu'à au moins 100 ans.
3: Parce que ça vit combien de temps,
1: oui,
3: ces arbres-là?
0: Hein?
3: Ça vit combien de temps?
0: Oh, ben, ça vit plus vieux que les arbres dans la nature.
3: Ah, c'est
0: tu peux avoir des bonsaïs de 200, 300 ans.
3: Ah. Moi, ça me fascine.
2: Wow.
0: J'ai un mélèze qui a 65 ans.
3: C'est vraiment incroyable.
1: Bon, hein? Là, il faudra faire une émission spéciale sur les bonsaïs animée par Luc Guérin. Vous parliez de ce film qui a été marquant pour vous, Karate Kid.
0: Oui, maybe.
1: Mais
0: pas au niveau du narratif, là, c'est pas ça du tout.

0: Mais
1: scène.
0: Si je vous ramène à l'enfance, oui. Est-ce que vous imaginiez devenir un acteur qui allait jouer dans plus de 70 productions théâtrales, qui allait jouer dans des dizaines et des dizaines de séries télé et de films au cinéma?
1: Probablement pas. J'aime pas le mot carrière parce que c'est probablement pas le métier que j'ai fait. Mais je savais que c'est ça que je voulais faire, parce que c'est ça que je faisais enfant. J'écrivais des petites histoires, j'avais un ami qui avait une petite caméra, on faisait des films, je créais des personnages. J'ai toujours voulu faire ça, j'aime raconter, il y a une générosité. Il y a deux choses qui me plaisent beaucoup dans ce métier-là. Il y a une générosité, il y a de l'amour, puis il y a de la délinquance. C'est deux choses que j'aime beaucoup dans ça.
0: Si vous saviez comment Brigitte Hankins hochait de la tête, vous êtes d'accord, hein?
2: Avec la délinquance, surtout.
0: Oui.
1: Oh, ça me surprend, moi.
0: Et
1: ne la perdez jamais.
2: Et l'amour.
0: C'est sûr. Donc, il y a eu des gens qui ont été importants dans votre parcours et qui ont changé votre destin. Vous parlez entre autres de votre mentor, Robert Gravel. Qu'est-ce que vous avez retenu de Robert Gravel et qui vous porte encore en 2026?
1: La joie, l'aspect du jeu.
0: Ah oui.
1: Robert nous enseignait à l'École nationale l'improvisation. En sortant, j'ai eu le privilège de créer un show avec Robert Gravel et Jean-Pierre Onfort. Ça s'appelait Les Mille et Une Nuits. Moi, là, ça, là, c'est pour moi, c'est comme si j'étais aller à Disney World.
0: Ah oui.
1: J'ai eu accès à un créateur de Jean-Pierre qui était extraordinaire, Robert qui était un grand délinquant. Oui. Alors, tous ces aspects-là, mais avec Robert, la liberté et la délinquance. Mm. C'est très créatif. Ça nous permettait, il n'y avait pas de barrière. Il venait de l'improvisation. On avait fait un show, mais tout était ouvert, tout le niveau de jeu. Écoute, il m'a appris beaucoup. Et il a été tellement important pour moi, mais pour beaucoup de monde, qu'on a l'impression qu'il est encore vivant, tellement il a créé, il a laissé des choses.
0: Parce que vous le gardez vivant.
1: Oui, oui, tout à fait.
0: Et j'ai l'impression que vous le gardez vivant, vous parlez d'amour, vous parlez de délinquance, mais avec vos grands amis, Benoît Brière et Martin Drainville, c'est plus de 30 ans d'amitié.
1: Ouais.
0: Vous êtes des habitués de la scène ensemble. Est-ce que vous vous rappelez du moment où vous vous êtes dit, entre nous trois, là, il se passe quelque chose?
1: On s'est connus, on se regardait, un jouait dans une compagnie, l'autre jouait dans l'autre, puis on appréciait quelque chose qui était en train de se perdre, c'est-à-dire le slapstick, ce type de jeu-là,
2: oui,
1: cette approche physique. Mm-hmm. Moi, quand j'étais petit, quand ça jouait à la télévision, c'était cette approche-là, Jackie
2: Bob
1: Gleason, Bob, tout ça,
0: oui.
1: Charlie Chaplin et tout ça, c'était le jeu physique.
0: Ça vous parlait?
1: Ça me parlait, le jeu physique, la comédie, mais branché sur le cœur, tout le temps. Alors, on se voyait aller, on est devenus un peu amis, puis à un moment donné, on a fondé notre compagnie, puis au début, c'était un prétexte pour être ensemble. Et ça fait 17, 18 ans.
2: 18 ans, 20 ans.
1: Ouais, qu'on travaille ensemble, qu'on crée des shows, on fait quelquefois nos mises en scène, assez souvent d'ailleurs, on traduit nos pièces, regarde, on s'amuse.
0: Et vous n'arrêtez pas, d'ailleurs, six jours-ci, je le disais en ouverture, vous présentez donc deux spectacles. D'abord, parlons des 39 marches, cette comédie policière adaptée au théâtre du film d'Alfred Hitchcock.
1: Oui.
0: D'ailleurs, vous signez l'adaptation et la mise en scène avec Benoît Brière et Martin Drainville, je l'ai vu l'été dernier, et permettez-moi l'expression, mais c'est niaiseux à souhait. Ouais, là, vous avez tellement de plaisir à faire ça.
1: C'était l'objectif. Ça joue partout dans le monde.
0: Oui.
1: C'est dans l'œuvre d'Hitchcock, c'est probablement celui qui a le plus mal vieilli. Il y a un jeu, là. Hyper. C'est le seul Et c'est drôle, Robert Lepage, il est venu pendant qu'on était à Québec. Il est venu voir le show, puis il dit effectivement, c'est peut-être l'Hitchcock qui a mal vieilli. T'sais. Alors, les Britanniques ont décidé de faire une comédie avec ça. Mais c'est du beau niaiseux.
0: Oui, absolument.
1: Et c'est performant. On est quand même quatre.
0: J'oserais même dire que c'est sportif parce que, au fond, vous allez jouer 45 personnages à quatre, mais vous avez le beau rôle parce que...
1: Le beau rôle, par exemple, les garçons s'assoient en coulisses de temps en temps. Pas moi.
0: J'allais dire que vous êtes le protagoniste. Vous jouez Richard Hannay, qui est ce journaliste faussement accusé du meurtre d'une femme qui, juste avant de mourir, lui a légué un secret. Et vous jouez le même personnage durant toute la pièce, mais les trois autres, ils changent très, très souvent.
1: Oui, oui.
0: Mais vous quittez pas la scène.
1: Jamais. Mais c'était une très bonne idée. Et puis, le défi était détail, parce que c'est John Deacon qui a écrit ça, qui a deux nationalités, canadienne et britannique.
0: C'est vrai.
1: Alors, il y avait quelque chose de trouver l'équivalent écossais dans les patois et tout ça. On a eu beaucoup de plaisir.
0: Et pour l'amateur de romans policiers que vous êtes, j'imagine que c'est un bonheur de jouer ce genre de production-là.
1: Totalement.
0: Ouais. Puis pour nous comme public, c'est un bonheur de le découvrir également. Toujours avec Benoît Brière, Martin Drainville, vous avez repris depuis 2019 les mythiques personnages de la pièce Brou. Hein, on rappelle que la distribution originale, c'était Marc Messier, Michel Côté, Marcel Gauthier. Vous avez jamais vu?
2: Non.
1: Étonnamment, il y a beaucoup de gens dont c'est le cas.
0: Et on parle quand même de 3320 représentations entre 1979 et 2017. Et là, Brigitte, vous aurez l'occasion de vous reprendre parce que la tournée se poursuit. Vous avez déjà joué 250 représentations depuis 2019, 150 000 billets vendus.
1: Oui.
0: Et là, vous allez jouer cet été aux Îles de la Madeleine.
1: Pour la première fois, les gens des Îles de la Madeleine nous ont lancé l'invitation. Le théâtre, c'est une petite église. C'est pas une opération financière qu'on s'en va faire là du tout. Il y a 400 places, mais le Brou va prendre une dimension devant 400 personnes. Ça va être intime.
0: Brou dans une église, ça étonne.
1: La Sainte Bière.
2: À cause des sacs, oui.
1: Mais ça, c'est un phénomène, Brou, qui nous dépasse nous-mêmes. Parce qu'on jouait depuis des années, on achetait des textes français, américains, britanniques et tout. On envoyait les droits d'auteur ailleurs. On disait, ce serait fun d'avoir une pièce qui a de la viande pour les trois acteurs où les droits resteraient ici.
0: Oui.
1: Et Brou nous ont choisi pour poursuivre l'aventure parce qu'on avait un modèle d'affaires, mais on était déjà un trio. Mais là où on est dépassé, c'est que je pensais qu'on jouerait un certain temps et les gens ont commencé à revenir voir notre... Alors, excusez l'expression, mais never ending play, ça n'arrêtera jamais.
2: Avec les enfants, puis les filles.
0: Ben oui, tout comme les bonsaïs, il va falloir penser aux legs.
1: Oui, c'est ça. Oui, c'est assez étonnant.
2: Et quel regard... partie de l'imaginaire collectif, là, c'est peut-être ça. Hein?
1: Oui.
2: Ben oui. Comme le Canadien de Montréal, là, c'est comme...
0: C'est dans la culture populaire.
2: C'est la culture populaire.
1: Et je crois qu'il y a là-dedans un type d'homme qui a été long longtemps au Québec, un homme peu de mots, pas patron chez lui, pas patron au travail, patron de sa petite table avec cette bière devant lui. Il y a de ça.
0: Oui.
1: Et jamais, la force de Brou, les auteurs sont très importants. Là. Oui, les interprètes qui l'ont joué, mais les Claude Meunier, Louis Saillat et tout ça. On ne juge jamais ces personnages. C'est plein d'amour. C'est plein d'amour. Alors, je crois que c'est ces ingrédients-là qui font que les gens viennent encore.
0: Il y a les 39 marches, il y a Brou. Et comme Brigitte Hankins, vous avez signé une mise en scène, votre première mise en scène en solo.
1: Oui.
0: Hein, celle du théâtre.
1: Écoute.
2: Ben quoi?
0: Non, mais c'est important de le mentionner quand même.
2: Il y a une mise en scène. Hein?
1: Oh my God. Mes amis metteurs en scène sont venus voir le show, ils ont dit, mais t'es fou. T'es fou.
0: Parce que
1: Serge Deloncourt me dit, appelle-moi pas.
0: Il faut dire que c'est le théâtre musical Peter Pan que vous avez adapté à la scène. En fait, c'est un spectacle qui existe à l'international que vous avez adapté, monté ici.
1: L'adaptation, il faut faire attention à ça. C'est
0: parce que les droits...
1: Moi, j'aime la comédie musicale. J'ai eu la piqûre quand j'ai fait le maître de cérémonie dans le cabaret. J'ai eu la piqûre plein les veines et je suis devenu fou de ça parce que c'est un véhicule exceptionnel quand le livret est bon. Après ça, j'ai fait La famille Adam, j'ai fait une coupe d'affaires. Et là, on m'a demandé de faire la mise en scène. Et trop con pour dire non, j'ai dit oui. Mais
0: parce
1: là, j'ai travaillé...
0: Aviez...
1: un an et demi, et la plus gros du travail, c'est sûr que c'est parce que t'as trois productions en une. Ça joue, ça danse, ça vole.
0: Oui.
1: Et faire voler du monde, là.
2: Tu voles de l'argent, tu veux dire?
0: Non, ça vole dans les airs, Brigitte.
1: J'ai pas dit ça cambriole.
0: Mais pour avoir vu la production, je peux témoigner à quel point c'est impressionnant quand ils se mettent à voler dans les airs. Les familles autour de moi... hurler de joie, parce que c'est de la magie sur scène.
2: Ça,
1: c'est ma plus grande fierté.
0: C'est Éléonore Lagacé qui joue Peter Pan.
1: Pas le Bob Lesse, mais là où c'était délicat, c'est que quand ils m'ont approché, il y avait les droits de Disney. Une pièce de 1950, pas très féministe. Alors, t'essaies de taire certaines choses, mais t'as un gun sur la tempe, à gauche et à droite. Alors, on a joué avec ça, mais on s'est dit, misons sur la magie, misons sur la générosité et tout ça. Et là-dessus, je suis assez fier parce que ils ont bourré le Saint-Denis, 2167 places, tout, Wow. Jusque dans le fond.
0: Et ça fonctionne très, très bien. Ça a été présenté fin 2025, début 2026. Oui. Et là, on m'a autorisé à dire la chose suivante, tout le monde. Ça va être annoncé officiellement demain, mais j'ai le droit de le dire en primeur. Il va y avoir 10 supplémentaires de Peter Pan à Québec qui seront annoncés demain. Et vous avez franchi le cap de 60 000 billets vendus pour votre première mise en scène. C'est pas pire.
1: Tu vois comment c'est fabuleux. Je l'apprends de ta bouche.
0: C'est vrai, je vous l'annonce. Ça me fait plaisir.
1: Merci, je t'aime.
0: Oh ben, je vous aime aussi. Bravo pour ça.
1: Ben oui, merci.
0: Pourquoi vous avez dit oui? Parce que vous aviez 68, 60...
1: Oh ouais, écoute, là, on rentre...
0: 69 ans presque, oui. Là, quand vous avez dit oui.
1: Il y a un appel là-dedans, c'est que je voyais un potentiel de joie. D'amour. Je suis rendu là où je traite tout ce que je fais, je vais le connecter sur mon cœur, ça a de la quétaine.
2: Non, mais je te le dis.
1: Et il y avait un potentiel là-dedans, et j'ai mené l'équipe là-dessus, tout le long. C'est un privilège d'être là. Il y a des gens qui nous choisissent, c'est un privilège. C'est des gens qui ont besoin de cet amour-là. Il y a une magie là-dedans. Il y a quelque chose de beau, et ayant été séduit par le genre, je peux vous dire aussi que son amour avec le métier ici à Montréal, on n'a rien à envier à personne.
0: Au Canada,
1: j'ai été conseillé au niveau des vols acrobatiques, du chant, du tout. Je suis entouré de monde extraordinaire. Il y a du gros talent au Québec.
0: Vous parliez de danse, Team White, les chorégraphies. Il y a un travail total qui est fait dans le cadre de cette production-là. Et dans le questionnaire d'Il restera toujours la culture, on vous pose la question, si vous aviez à choisir un seul médium pour le reste de votre vie, ce serait lequel? Et vous avez répondu le théâtre musical.
1: Je voudrais faire une nuance.
0: Allez-y.
1: On répond vite. Le théâtre d'abord.
0: Oui.
1: Mais le théâtre, pour moi, ça ne veut pas dire toutes les comédies musicales, Aladdin et tout. Là, je vais être poli. Il y a des choses que j'aime moins. Là, mais quand la musique est là, c'est un art pour moi qui est complet. J'ai besoin souvent dans un show, même vous avez vu dans 39 marches, on a une présence sonore. Pour moi, c'est comme le oomph de plus. Personnellement, je le vois comme ça, fait que ça m'amène, ça m'amène à l'orgasme. Je l'ai dit.
2: Bon, c'est vrai.
0: Musique et théâtre.
2: Pourquoi prendre des comprimés?
0: Musique et théâtre. C'est le secret pour l'orgasme. Et je vais faire un lien avec la musique et le jeu, parce qu'il y a 25 ans cette année, vous remportiez le prix Gémeaux, Luc Guérin, pour votre interprétation du grand Willy Lamotte à la télé. Ça fait 25 ans. Qu'est-ce que vous retenez d'avoir interprété Willy Lamotte, donc mélange de jeu et de musique, 25 ans plus tard?
1: C'est une expérience extraordinaire de pouvoir jouer quelqu'un à partir de l'âge de 20 ans et l'amener jusqu'à sa mort à 74 ans. Un homme que tout le Québec... Vous savez, aujourd'hui, ça paraît ringard et vieux, mais à l'époque où Willy Lamotte était à son apogée, il était un des personnages les plus populaires du Québec,
0: c'est
1: avec Maurice Richard et tout ça. Là.
2: Mais c'est pas ringard, Willy Lamotte?
1: Mais c'est vrai qu'il y en a qui avaient une espèce de... Et je peux comprendre, parce que le country, c'est pas... comme le reste, hein? Mais c'était extraordinaire. Et la chance d'avoir connu et travaillé avec Jean Beaudin. Chaque scène est un tableau. Moi,
0: on a le temps d'éclairer.
1: Là. Aujourd'hui, on n'a plus le temps. Mais chaque scène était des tableaux.
2: Et de tourner.
1: Oui. Mais tout ça,
0: Et j'imagine qu'on vous en parle encore aujourd'hui.
1: Croyez-le, on a encore.
0: Ouais.
1: Tout le monde a un rapport aussi avec cette musique-là ou ce personnage-là. Oh non, écoute, ça ne partira jamais. C'est fou.
0: Et vous, qui avez maintenant plus de 40 ans de carrière derrière la cravate? 42 ans, parce que vous êtes diplômé de l'École nationale de théâtre en interprétation en 1984.
1: Oui.
0: Qu'est-ce qu'on peut vous souhaiter pour la suite, Luc Guérin? Est-ce qu'il y a une affaire que vous avez dans votre tête là, cachée que vous dites « ça, j'ai très envie de relever ce défi ».
1: J'ai un rêve, et il va falloir que je le couche sur papier. C'est commencé depuis un certain temps, mais je vais être honnête, je fais cette tournée-ci, j'en fais une dernière qui mène jusqu'au 20 décembre, et je vais prendre une trêve. J'aime pas dire, je veux pas arrêter, juste une trêve pour laisser l'échangeur d'air.
0: Oui.
1: Faut laisser circuler.
0: Oui.
1: Mais oui, j'ai un projet qui serait un peu théâtre, un peu musique.
0: Et un peu peut-être un voyage au Japon.
1: Ah, ça oui.
0: Pour aller voir les bonsaïs.
1: Oui.
0: Donc, il faudra venir nous reparler de ce projet un peu théâtre, un peu musique qui va naître probablement après cette trêve.
1: Oui.
0: Mais d'ici là, vous allez rester avec nous jusqu'à la fin de l'heure. Je veux juste rappeler rapidement que vous avez beaucoup de projets. Les 39 marches, il y a des dernières représentations, entre autres ce jeudi 28 mai à Brossard, 3 juin à Sherbrooke, 6 juin à Drummondville, 9 et 10 juin à L'Assomption et les 12 et 13 juin, vous serez à Saguenay. La tournée de Brou, c'est aux Îles-de-la-Madeleine du 4 au 18 juillet. Et ce sera également du 16 octobre au 19 décembre à Québec et au Nouveau-Brunswick. Et Peter Pan, la comédie musicale du 6 au 30 août à la salle Albert Rousseau de Québec. Et on annonce demain 10 supplémentaires. Faut surveiller ça. À tout de suite.
1: Merci.
0: Le Guérin. Merci.

0: C'était Zaz, On ira, la suggestion de notre programmatrice musicale Colombe Saint-Pierre. Zaz qui était samedi soir à Montréal et vendredi à Québec.
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0: Beaucoup de gens ont été ravis par la lecture de Just Kids de Patti Smith, paru il y a un peu plus de 15 ans et qui retraçait la carrière et surtout sa relation avec le photographe Robert Mapplethorpe. Elle a écrit plusieurs livres depuis, mais là, en voyant arriver son nouveau récit autobiographique, il allait de soi qu'on le fasse lire par deux liseux. Et c'est la metteur en scène et écrivaine Brigitte Hankins ainsi que l'auteur-compositeur-interprète Thomas Hellman qui ont accepté ce mandat. Merci à vous deux.
3: Merci à vous.
4: C'est un privilège.
0: Et on le disait, vous n'avez pas le même rapport à Patti Smith. Brigitte Hankins, vous êtes une fan. Thomas Hellman, vous la connaissez plus en périphérie. Patti Smith est née le 30 décembre 1946 à Chicago. Oui, elle va avoir 80 ans le 30 décembre prochain. On dit que c'est la marraine du punk, que c'est une poétesse, que c'est une artiste multidisciplinaire, que c'est une icône des lettres. Et on l'écoute un peu quand même.

0: Ouais, comme avec Stevie Wonder, tantôt tout le monde s'est animé en studio en entendant Because the Night. C'est tiré de l'album Easter, paru en 1978. Et c'est une chanson qui cumule 330 millions d'écoutes sur Spotify. Brigitte, vous l'avez mentionné un peu plus tôt, vous avez écrit et mis en scène une pièce de théâtre sur Patti Smith en 2019. Parce que la nuit, hein, on a quand même un lien ici avec Because the Night, c'était présenté à Espace Go, co-écrite avec Danny Boudreau, c'est avec Céline Bonnier, entre autres. Donc, vous connaissez bien Patti Smith, mais il y a des gens qui nous écoutent qui ne sont pas fans autant que vous. Comment on peut la présenter, cette grande artiste?
1: Ben, comme vous dites, c'est une icône, là. C'est quelqu'un qui est né au bon moment aussi, parce qu'elle a éclos à une époque où tout était possible à New York, là. C'est qu'elle a vécu ailleurs que New York, mais elle est arrivée à New York où elle a rencontré Robert Mapplethorpe, puis elle a fréquenté toute l'underground new-yorkais à une époque où tu pouvais louer des locaux et habiter dans des lofts. Pas comme aujourd'hui, c'est inimaginable ce que c'était. Là.
0: C'était vraiment une autre époque.
1: Je pense que c'était un monde. Moi, je suis allée à New York, j'ai fait le pèlerinage Patti Smith à un moment donné pour voir tous les endroits où elle est allée. Mais tu sais, maintenant, c'est devenu des clubs très sélects et tout ça.
0: Donc, attendez, vous avez fait un pèlerinage Patti Smith?
1: Oui.
0: C'est vrai?
1: Mais oui, parce que je voulais voir les trajets, tu sais, où elle était allée, tous les lieux qu'elle cite dans ses livres et tout ça. Donc, c'était vraiment extraordinaire, mais en même temps, c'est méconnaissable. On peut plus, tu sais, c'est une époque révolue. Bon, il faut le dire, c'est les années 70. Donc, tout le monde se fréquentait. Puis, en fait, je sais pas sûr, c'est elle. Je pense qu'elle voulait être écrivaine, vraiment. Elle est venue à la chanson un peu par hasard. Elle avait aucune connaissance musicale. Et puis, elle écrivait, elle voulait faire des performances. Puis, elle est entourée de gens qui voulaient aussi créer des choses. Donc, tu sais, c'est pas vraiment comme aujourd'hui où tu fais une profession quasiment, où t'as une carrière, où t'es auteur, compositeur, interprète, je sais pas. Donc, en fait, elle est arrivée comme ça dans ce milieu-là, puis elle s'est mise à chanter, puis finalement, elle a développé la guitare, puis elle a fait des shows, elle a rencontré des gens extraordinaires. Elle a quand même une liaison avec Sam Shepard.
0: Ben oui.
1: C'est pas rien.
0: C'est quand même pas rien.
1: Puis, en fait, l'histoire, elle est fabuleuse.
0: Allez-y.
1: Avec Sam Shepard aussi, parce que ben, ils se sont rencontrés, c'est un amour fou, mais Shepard était marié à l'époque, il avait une vie de famille, puis il a écrit une pièce qu'ils ont jouée tous les deux, puis quand ils ont joué une première fois, la pièce, mais tu sais, ils se mettaient en scène, en quelque sorte, puis Shepard n'était pas capable d'assumer ça publiquement, là, d'assumer...
0: Leur amour, finalement.
1: Ouais, c'est ça, leur amour. Donc, le lendemain, il était parti.
0: Et ça a été la fin.
1: Ouais, ça.
0: Wow.
1: Mais ils sont restés en lien toute leur vie, je crois. Mais tu sais, c'est quand même extraordinaire. Donc,
0: Mais elle a toute une vie, Patti Smith, et elle nous en raconte des pans dans ce nouvel ouvrage. La version originale en anglais, Bread of Angels, est parue le 4 novembre 2025. C'est chez Random House aux États-Unis. Et là, on a droit à cette version française, Le pain des anges, dans une traduction de Claire Desserée. Ça vient d'être publié chez Gallimard. Thomas Hellman, vous ne connaissiez pas beaucoup Patti Smith autrement que par sa réputation et quelques pièces que vous aviez écoutées. Comment vous êtes plongé dans cette œuvre-là?
2: Ben, j'étais très curieux quand même parce que, comme je vous l'ai dit, j'ai beaucoup d'amis, dont Brigitte, qui aime beaucoup Patti Smith. On m'en a souvent parlé. Puis normalement, il devrait y avoir tout là-dedans que j'aimerais. C'est-à-dire que c'est une littéraire. Elle est dans le milieu de la musique. Je me suis posé la question pourquoi j'ai jamais vraiment rentré dans son œuvre. Puis c'est peut-être juste simplement une question de goût musical. Parce que c'est vrai que moi, je suis plus attiré par des chansons. Le texte est vraiment en avant. Des instrumentations plus acoustiques.
1: Ouais.
2: Là, il y a vraiment une instrumentation très rock. La voix est plus en arrière, on entend moins les mots. C'est peut-être une des raisons pourquoi je n'ai jamais vraiment adhéré ou pourquoi je ne suis pas rentré dans l'œuvre avant le livre. Là, j'ai vraiment découvert son histoire. Et il y a des moments qui m'ont beaucoup touché, il y a des moments qui m'ont beaucoup interpellé. J'ai eu des réserves aussi, mais ce qui est intéressant, c'est que les réserves que j'ai eues dans le texte sont en quelque sorte ce qui l'ont rendu le plus intéressant pour moi. C'est-à-dire que les moments... Je vais essayer de l'expliquer. Les moments où je trouve que le texte marche moins sont les moments, en fait, qui ont qui font ressortir toute sa valeur. C'est-à-dire l'impossibilité de dire ce qu'elle cherche à dire en dit encore plus que si elle avait réussi.
1: Ah oui, tu trouves ça?
2: J'essaierai de
0: ça, c'est très intéressant.
2: D'y aller plus loin. Mais ce que je veux dire, c'est que pour vous expliquer ce que je veux dire, il faut que je vous dise de quoi ça parle.
0: Oui, mais c'est ça. Ouais. Qu'est-ce que c'est ce livre-là, ben, Thomas Hellman?
2: Donc, il y a quatre grandes parties. Dans le fond, c'est un livre autobiographique. Elle raconte sa vie de son enfance. Ça commence avec son enfance. D'ailleurs, je dirais que c'est la première partie du livre.
1: Belle partie.
2: Oui, elle est magnifique. La première partie, la deuxième partie, c'est sa vie à New York que Brigitte vient d'évoquer. Donc, c'est avec toutes ces choses qui se passent. C'est le début du succès aussi. Donc, on saute d'une scène à l'autre et on rentre dans une vie qui est très rock and roll. Oui. Donc, c'est-à-dire une vie où il y a une chose après l'autre, une scène après l'autre, un endroit après l'autre. On rencontre des gens, un visage après l'autre. On est beaucoup dans la vitesse, on est beaucoup dans le mouvement. Et ça devient étourdissant. Et je trouve que on le voit dans l'écriture, alors que la partie de l'enfance est très épurée.
1: Oui.
2: On plonge dans des images, c'est contemplatif. Tout d'un coup, l'écriture devient très dense. Et on a presque l'impression que la matière prend le dessus sur la forme, en quelque sorte.
1: Moi, c'est beau comme tu dis.
2: Et moi, à ce moment-là, il y avait comme quelque chose d'opaque. J'avais l'impression qu'elle écrivait une histoire qu'elle avait besoin de raconter.

0: faire plaisir à ses groupies. Ce qui le rendait le plus intéressant, c'est à la fin, quand elle a un accident, elle se blesse sur scène, elle se retrouve enfin immobilisée.
1: Oui.
0: Et là, le silence peut entrer en elle. Et là,

0: Et là, enfin, moi, j'ai eu l'impression que là, l'écrivain naît. Vraiment. L'écrivain naît à ce moment-là, dans le silence. Parce que finalement, ce que ce livre m'a fait penser, c'est que il y a un amour et une tension entre la vie rock and roll et la vie littéraire. Les deux sont attirés vers l'autre, mais c'est deux mondes opposés d'une certaine façon. La vie rock and roll cherche l'étourdissement, voilà, l'abandon dans l'étourdissement, alors que la vie littéraire, la vraie littérature, c'est le contraire, c'est plonger dans le silence, le recueillement. La contemplation. Donc, pour moi, le livre, c'est vraiment dans cette troisième partie. J'ai fait waouh!
1: Et là, d'ailleurs, parce que je pense que vous allez nous lire quelque chose après.
2: Excuse-moi, est-ce que tu ne crois pas que c'est parce qu'aussi, elle avait déjà raconté, elle avait déjà écrit Just Kids, donc elle avait déjà parlé de sa période new-yorkaise, tout ça. Donc, est-ce que. Parce que j'ai eu l'impression qu'elle développait des parties qu'elle n'avait pas développées déjà. C'est un peu essoufflant, la partie où elle cite tellement de gens qu'elle a rencontrés. Puis, à un moment donné, tu dis, j'en ai un peu ras-le-bol.
0: Ça, on retient rien. À des biographies rock and roll, j'en ai lu d'autres qui sont, c'est intéressant pour des gens qui s'intéressent aux personnages publics, mais d'un point de vue littéraire bof. Mais ça, c'est très possible. Mais j'ai pas lu Just Kids, alors ça, je peux pas,
2: parce que c'était quand même un très très beau livre.
1: Magnifique, qui a été salué par la critique et par le public.
2: Oui, mais où elle rentrait en détail dans cette période-là, et peut-être qu'elle a voulu. C'est complémentaire.
1: Aller ailleurs.
0: Peut-être. Et à ce moment-là, elle réussit. Parce que pour moi, il y a deux passages vraiment. Il y a la première partie de l'enfance et la troisième partie où elle raconte son histoire avec son mari. Ces passages-là sont magnifiques. Si vous me permettez, je vous lis un petit extrait.
1: Allez-y.
0: Elle vient d'avoir un enfant. Et bon, il y a toutes les difficultés que je connais bien. J'ai un enfant de 3 ans en ce moment. Du bébé qui vous réveille toutes les nuits, trouver des moments de silence.
2: Écrire à travers ça, Thomas.
0: Et elle raconte, j'ai trouvé tellement beau ce passage, Brigitte, je ne sais pas si tu l'as remarqué. Elle dit, je me levais vers 5 heures du matin, je descendais faire du café, m'asseyais à la table pliante, complètement hébétée, et n'en bougeais pas. Au lever du soleil, je sortais dès que les fleurs s'ouvraient et que les tourterelles commençaient à roucouler et que les saules balançaient doucement leurs branches touffues au-dessus du canal sombre. J'étais fasciné par les petites choses. Je m'émerveillais que le poirier porte des fruits qui tombaient à mes pieds, que les églantiers montent à l'assaut des treillis et s'entrelacent sur le balcon où les mêmes tourterelles revenaient nicher chaque printemps, que les graines de belles de jourche que j'avais semées recouvrent de fleurs d'un incroyable bleu, la clôture anticyclonique en lisière de notre terrain. J'aimais étendre la lessive sur un fil, comme le faisait ma mère, puis retirer les pinces à linge, les couches et les draps qui avaient été lavés par le soleil. C'est des choses simples.
2: Mais ça ne m'étonne pas que tu aies pris ce passage-là, parce que moi, quand j'ai lu le livre, j'ai pensé à toi. J'ai pensé à ça, parce que je viens de lire le manuscrit de Thomas, je peux le dire?
0: Oui, tu peux le dire.
1: On apprend des potins aujourd'hui, c'est bien ça.
2: qui va publier incessamment. Et quand j'ai lu Patti Smith, j'ai pensé à toi, à ton monde imaginaire, tu sais, à la façon dont tu vois le monde.
1: C'est beau.
0: Un peu intimidé.
1: Brigitte Hankins, vous avez particulièrement apprécié la première partie, je pense, sur l'enfance.
2: Oui, c'est ça, mais c'est très personnel, en fait, parce que je trouvais que c'est merveilleux comme enfance, une enfance rêvée, là. Tu sais, où ils sont dans les plaines, ils courent les oiseaux, ils ont des amours. Tu sais, c'est une enfance avec tes frères et sœurs, puis c'est une enfance comme on en rêverait tous d'avoir, là, mais qui à la campagne aussi, ce serait pas possible en ville, là, tout ça. Puis j'ai trouvé qu'elle décrivait avec beaucoup de finesse et de sensibilité. Puis, c'est la période que j'ai préférée, parce qu'après, moi, tu vois, la partie matrimoniale, je l'ai moins aimée, mais c'est peut-être parce que je trouve qu'elle ment un peu aussi sur sa relation avec son mari et tout ça, tu sais.
1: Vous sentez qu'elle ment dans l'écriture?
2: Je pense qu'il y a une... Tu sais, elle invente aussi son roman. C'est libre, mais tu sais, je pense pas que c'était si... son compagnon était probablement pas si agréable à vivre. Mais bon, ça, c'est mon opinion. Mais je trouve qu'elle le romance un peu. Il est mort jeune aussi, mais tu sais, il est mort, il était alcoolique et tout ça. Mais ça, elle en parle jamais.
0: C'est vrai, elle en parle pas du tout. À peine quelques mots où elle effleure un peu les raisons de sa mort.
2: Elle parle de ses démons, tout ça. Mais en fait, en vérité, il avait une cirrhose. Puis tu sais, il est mort. Donc, tu sais, c'est ce petit côté-là qui me... Peut-être que je trouvais... Bon,

0: Après ça, elle a le droit de travestir sa vie.
1: Bien sûr.
0: C'est mais disons que pour quelqu'un qui la connaît bien, j'avais envie d'autre chose peut-être.
2: Et vous avez un extrait aussi que vous avez sélectionné pour nous.
0: Moi, c'était dans l'enfance. Là, c'est son premier amour, je pense. Elle parle de son premier amour.
2: Ah oui.
0: Il venait par intermittence et je vivais pour les quelques heures où j'étais proche de lui. Il occupait tellement mes pensées que j'avais l'impression qu'il m'avait percé à jour et qu'il lisait dans mon cœur. Un soir d'été, inspirée par la bande dessinée Lille Almer, je me suis armée de courage, j'ai inversé les rôles et je l'ai invité. Désolée, je ne danse pas. Il n'en a pas dit plus, je me suis éloignée en souriant, peut-être vaguement embarrassée mais pas démoralisée. J'ai dansé seule sur la piste, puis sentant une certaine nervosité dans la salle, j'ai décidé d'aller prendre l'air. Alors que je m'approchais de la porte, une bagarre a éclaté. Je me suis retournée au moment où quelqu'un lançait en l'air son blouson, qui a délogé un nid de frelons accroché à une poutre basse juste au-dessus de moi. Le nid est tombé à mes pieds, les frelons agités se sont mis à me tourbillonner autour, tout s'est passé très vite et j'ai été piquée à plusieurs reprises. J'étais tellement choquée que je me suis figée sur place. C'est beau, c'est plein de vie, je trouve.
3: Oui, je me souviens de ce passage-là. Oui, j'ai une question pour toi, Brigitte, oui, concernant l'enfance, parce que moi aussi, ça m'a marqué, ce passage-là. Puis en fait, on lit cette première partie, puis c'est vrai que d'une certaine façon, par rapport à la puissance de l'évocation de l'enfance, tout le reste du livre, des fois, j'ai l'impression qu'on...
0: C'est bancal.
3: C'est un peu bancal, on ne sait pas trop où se poser. Mais quand même, il y a quelque chose qui m'a dérangé. Je ne sais pas si ça m'a dérangé, mais elle prend quand même une posture dans l'enfance qui... C'est peut-être similaire à celle qu'elle prend par rapport à son mariage, mais c'est-à-dire qu'elle dit « Mon enfance a été comme ça. J'étais comme ça. J'ai vu ceci. » Il y a des évocations très précises de ses sensations, de ses souvenirs. Des fois, ça m'a dérangé parce que pour moi, l'enfance, c'est un univers qui est toujours... loin de nous, qui est comme un univers hors d'accès, presque imaginaire. Donc, chaque fois qu'on raconte notre enfance, d'une certaine façon, on la crée. On crée notre enfance. Et des fois, je me suis posé la question, ça t'a pas dérangé cette partie-là? Des fois, j'ai l'impression que l'écriture autobiographique, quand elle approche l'enfance, doit contenir cette part de mystère, cette espèce de distance qu'on a par rapport à cette période de notre vie qu'on ne peut jamais tout à fait comprendre. Et je l'ai pas senti tellement dans cette écriture. Alors, des fois,
0: c'est intéressant ce
3: que tu dis. Des fois, j'avais l'impression qu'elle me disait, ça avait été comme ça et j'y croyais pas. J'avais du mal à croire au personnage.
0: Mais peut-être que parce qu'elle s'invente aussi, tu sais. Bon, elle est.
1: C'est une artiste après tout, hein.
0: Après tout, c'est une grande artiste.
1: Ben oui.
0: Tu sais, elle effleure, par exemple, le fait qu'elle a eu un enfant très très jeune, qu'elle a abandonné, tout ça. Bon, qu'elle a retrouvé beaucoup plus tard, et d'ailleurs qui est musicienne, c'est quand même incroyable que cette fille soit musicienne. Mais tu sais, je pense qu'elle, c'est ça, elle fabule sa vie. Mais est-ce que c'est pas le cas de... Mais non, quoi que la tienne, quand tu racontes ton enfance, tu laisses la part de rêve, non?
1: Oui, absolument. Ça va falloir lire le manuscrit de Thomas Hellman. Mais chose certaine, Brigitte Hanquin, Thomas Hellman, on pourrait continuer la discussion très longtemps, mais vous nous donnez très envie de lire ce livre, Le pain des anges. C'est signé par la grande Patti Smith. C'est paru chez Gallimard et c'est déjà disponible en librairie. Merci à vous deux.

0: C'est quand même assez extraordinaire de parler sur la musique du Requiem de Mozart. On est toujours avec Luc Guérin, Brigitte Hankins, Thomas Hellman. Luc Guérin, vous nous avez dit qu'il y a une œuvre qui vous a bouleversé et qui vous habite encore. C'est celle-ci. Oui. Qu'est-ce qui s'est passé?
1: Ben, c'est par surprise et je la réentends et je revis ce que j'ai vécu là. Je suis avec ma blonde, on est en Provence. Quelqu'un de sa famille, pour ne pas nommer son papa, qui a 82 ans, dirige son orchestre. Il y a de la chorale aussi. On est dans une vieille église à Salon de Provence. Moi, je sais pas dans quoi je m'embarque. J'ai eu beaucoup de travail avant. J'ai une trêve de « je suis là ». Je m'assois. C'est d'abord l'église. C'est très impressionnant. Il y a le cercueil de Nostradamus qui est là. C'est vieux. Oui. Tu sais, le genre, l'entrée, la pierre est usée, tout ça. Je m'assois. La musique part. Pouf! Je reçois ça en plein plexus et ça ne m'a jamais, jamais quitté. C'est une musique qui est tellement large, oui. Qui est tellement, qui nous traverse. Et encore une fois, parce que je disais tantôt que le métier d'acteur ou d'interprète, c'est une générosité. On reçoit ça dans ce contexte-là. Cet orchestre, le chœur, son père qui dirige ça, c'était... Écoute, je l'oublierai jamais, cette sensation. Et c'est tellement logé là que dès les premiers accords, puis chaque fois que je réentends, d'une interprétation ou autre, le Requiem, ça vient me chercher très profondément. Et c'est ça qu'il y a dans la musique. Peu importe le style, il y a quelque chose qui va toucher à l'essentiel.
0: Oui, exactement, dans le plexus solaire, comme vous dites.
1: Oui.
0: Et d'ailleurs, dans votre jeunesse, votre père écoutait du Big Ben, votre sœur de la chanson française, vos frères du disco. Mais vous, le premier album que vous vous êtes acheté, c'est celui-ci.

0: sonne.
1: La musique de Supertramp.
0: Oui, puis ça sonne encore aujourd'hui, ça traverse le temps. Oui, c'est. Mais écoute, moi, mon père, je ne l'ai pas eu longtemps, mais il écoutait beaucoup Glenn Miller, du Big Band et tout ça. Ma sœur, la plus vieille, écoutait du Ferré. D'ailleurs, c'est pas normal pour un enfant d'avoir le goût de se flinguer en écoutant des affaires de même. Tu sais, le texte était trop pour moi.
2: C'était trop pour tout le monde.
0: Puis là, mes frères, ils écoutaient du disco parce qu'ils faisaient des défilés de mode et tout. Wow. Moi, je surfais sur tout ça. Puis un jour, je fais du pouce. Je fais du pouce, j'ai pas de voiture, je suis jeune, tout ça. J'embarque avec des gens qui sont plus vieux que moi, puis la radio joue. Il y a les cassettes. Ils mettent une cassette et c'est ça qu'ils jouent en rentrant chez moi. J'achète. Même encore aujourd'hui, la construction, le son, c'est des grands musiciens. Oui. Cette époque-là de musique, toutes les bands rock avaient toutes leurs comme musiciens, avaient tous leur formation de musiciens classiques. Alors, c'est des gens qui connaissent la structure de la musique et tout ça, et c'est pourquoi ça traverse le temps.

0: Ouais. Supertramp, une autre œuvre qui a été déterminante dans votre vie, elle n'est pas musicale cette fois, Soi de Alessandro Baricco.
1: Oh, ben ça, c'est un rendez-vous avec. C'est un rendez-vous avec la sensualité. Ça m'a pris par surprise. Tu sais, moi, je suis un infidèle. Hein. Avec la musique, je lis, mais j'ai le devoir le samedi ou la presse ou partout, je vois glaner la musique. Ah, ça, je vais écouter ça. Pour les livres, moi, il y a des périodes, je ne lis pas parce que quand tu joues deux pièces en même temps,
2: il n'y a pas d'espace
3: mental. Parce que
2: moi, je suis
1: très premier degré. Alors, si je joue, je vais faire un troisième personnage. Alors, j'attends. Alors, je vais chez Libraire, je jase, et un jour, je tombe là-dessus. Je lis ça d'un trait, je suis en tournée, un soir dans ma chambre d'hôtel. C'est magnifique. C'est magnifique pour la sensualité, pour tout ce rapport avec... Il s'en va chercher des œufs pour la soie, mais c'est quelque chose de fragile. Il vit un amour, je dirais, platonique, épistolaire. Mais absolument. Pour moi, j'ai même mis de côté la dernière lettre qu'il lit, d'une provenance de quelqu'un qu'on n'attend pas. Mm. Et c'est touchant, c'est d'une grande sensualité.
2: C'est
1: tout,
2: vrai.
1: La soie, ça s'appelle soie, mais tout est sensuel, malgré, c'est pas facile, son voyage au Japon.
0: Hein, dans cette... Vous donnez très envie de relire Soi d'Alessandro Baricco. Puis en terminant, une œuvre qui est associée à un moment marquant de votre vie, Purple Rain de Prince.
1: Ben, c'est
2: Purple
1: un autre...
2: Rain.
1: Oui,
2: Purple
1: mais il y a quelque chose là-dedans que j'aime dans l'univers. Prince, c'est le genre d'artiste que j'avais de la misère à voir. Mais force est d'admettre que j'ai adoré sa musique. C'est un très grand guitariste. Jeune, j'aimais beaucoup Jimi Hendrix.
0: Ouais.
1: Il est comme un enfant spirituel d'Hendrix au niveau de la guitare et tout. Moi, Prince, j'étais un grand amateur. Et cette pièce-là, c'est un symbole pour moi.
0: Ouais, ben merci beaucoup Luc Guérin d'avoir été avec nous. Tous vos choix, toutes vos suggestions ont été incroyables. Et puis là, on m'a dit en régie qu'on a trouvé mille après mille.
1: Non.
0: Oui. Et je pense que c'est la version que vous interprétez.
1: Ça se peut.
0: Luc Guérin, merci beaucoup d'avoir été avec nous. Ça a été un vrai plaisir. On va vous voir dans toutes vos tournées, dans tous vos spectacles à venir. Brou, les 39 marches, Peter Pan. Merci beaucoup d'avoir été là. Merci beaucoup, Brigitte Hankins, d'avoir été là.
2: Plaisir.
0: Thomas Hellman
1: merci
0: également. Demain, Émilie Perrault sera de retour. 30 minutes avec David Fuenkinos, entre autres, pour son roman Je suis drôle chez Gallimard. Je m'appelle Jocelyn Lebeau. Ça a été un grand plaisir de vous accompagner aujourd'hui. Je vous annonce qu'on se retrouve le 3 juin. Bonne journée et à très bientôt.
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8: Rebecca Kwan, voici les informations.
9: Aïe, aïe, aïe, aïe, aïe! Andrei Svechnikov donne la victoire aux Hurricanes.
8: Le Canadien de Montréal s'est incliné par la marque de 3-2 contre les Hurricanes de la Caroline en prolongation lors du troisième match de la finale de l'Association de l'Est. Il s'agit d'une deuxième défaite consécutive pour le tricolore, une première pour l'équipe depuis le mois de mars. L'équipe américaine mène donc la série 2-1. Les deux équipes vont s'affronter à nouveau mercredi soir à Montréal. La première ministre du Québec a dévoilé 3 nouvelles mesures pour lutter contre la hausse du coût de la vie. Abolition de la TVQ sur certains produits d'épicerie, réduction pour 1 an du coût des immatriculations de véhicules et versement d'une allocation spéciale aux moins bien nantis. Ce faisant, le coût des nouvelles dépenses engagées par Christine Fréchette depuis qu'elle dirige le gouvernement dépasse maintenant le budget que le ministre des Finances avait prévu à cette fin. Les retombées pour les ménages seront-elles au rendez-vous? Valérie Gamache.
3: À l'épicerie ou à la pompe, le même constat.
10: Ça se ressent quand même, ouais.
3: Pour offrir un répit aux Québécois, à court terme, les foyers admissibles au crédit de la solidarité sociale recevront du gouvernement une allocation spéciale pouvant aller jusqu'à 200 $. Et les automobilistes auront exceptionnellement un rabais de 50 $ sur leur immatriculation. Puis, Christine Fréchette abolit de façon permanente la TVQ sur certains produits d'épicerie.
11: Pour une famille avec deux enfants, donc on parle en moyenne d'une économie d'environ 50 $ à chaque année.
3: À elle seule, cette mesure coûtera 100 millions de dollars. C'est bien cher payé pour l'impact que cela aura sur le portefeuille des Québécois, croient certains.
12: J'aurais pensé que ça aurait été un peu plus.
13: Je trouve que c'est trop peu. Il me semble que c'est de l'argent qu'on pourrait utiliser à meilleur escient.
3: Le fiscaliste Luc Godbout est aussi critique.
14: En y allant avec une mesure qui est permanente, le ministre des Finances va toujours se priver de ce manque de recettes-là.
3: Et même si ces nouvelles mesures font exploser l'enveloppe que le ministre des Finances avait accordée à la première ministre, Éric Girard insiste, le gouvernement a une marge de manœuvre.
15: Les recettes du gouvernement du Québec sont meilleures. Alors, on parle de l'impôt sur le revenu des particuliers, l'impôt des corporations, les taxes sur la consommation.
3: La première ministre, elle, répond à ceux qui l'accusent de faire des annonces électoralistes.
16: La stratégie, c'est de gouverner. C'est ce qu'on fait.
3: Il n'en demeure pas moins que l'ensemble de ces mesures entreront en vigueur avant la prochaine élection. Ici Valérie Gamache, Radio-Canada, Québec.
17: Annonce surprise en Ontario, la ministre des Affaires francophones et présidente du Conseil du Trésor de la province, Caroline Mulroney, a annoncé qu'elle quittera le cabinet de Doug Ford la semaine prochaine. La fille de l'ex-premier ministre, Brian Mulroney, démissionnera du même coup de son poste de députée. Catherine Brulotte a recueilli des réactions.
18: With an incredible record of accomplishments.
19: Le premier ministre ontarien reconnaît qu'il perd une joueuse importante au sein de son cabinet.
18: Caroline has been a core member of our government since day one.
19: Doug Ford souligne que Caroline Mulroney est à ses côtés depuis sa première élection en 2018, mais celle qui a été ministre des Transports, procureur général et présidente du Conseil du Trésor, en plus d'être ministre de la Francophonie, dit vouloir passer du temps auprès de sa famille.
20: Quand je pense à ma carrière en politique, je suis très fière de beaucoup de progrès qu'on a fait en transport en commun, dans les affaires francophones et au niveau fiscal aussi.
19: Elle a été la voix des francophones à Queen's Park, selon le président de l'Assemblée de la francophonie de l'Ontario, Fabien Hébert.
21: On avait quelqu'un qui pouvait vraiment mettre de l'avant dans les cercles les plus intimes du gouvernement conservateur ontarien les besoins de la communauté francophone.
19: Dans une lettre publiée dans les médias sociaux, Caroline Mulroney dit être arrivée à un moment charnière après la mort de son père, puis le départ de ses enfants du nid familial. La chroniqueuse politique Tasha Caridine estime qu'elle a fait de la politique différemment.
22: C'est, je pense, un legs d'intégrité. Un peu, je pense, la politique de classe et un legs pour l'Ontario qui laisse poser beaucoup de questions à son avenir si ça va être la fin de sa carrière politique ou non.
19: Caroline Mulroney n'a pas annoncé ce qui l'attend après son départ de la vie politique le 5 juin prochain. Ici Catherine Brulotte, Radio-Canada, Toronto.
17: Mark Carney met les Albertains en garde contre les dangers de se servir des débats sur l'indépendance pour accroître leur pouvoir de négociation avec Ottawa. Le premier ministre qualifie ce type de démarche de bluff dangereux et soutient que les Albertains n'ont pas voté en faveur d'un référendum lorsqu'ils ont élu Daniel Smith. Cette sortie de Mark Carney n'a pas plu au Bloc québécois, la députée bloquiste Christine Normandin.
23: Je m'abstiendrai dans ce cas-ci, et ne serait-ce qu'avec un souvenir d'un certain Lovin par le passé, de venir dire à quelqu'un d'autre comment penser, même en tentant de tirer faire des parallèles qui pourraient être questionnables, intéressants à analyser, mais ce n'est pas le rôle du fédéral de le faire.
17: Mark Carney a confirmé qu'Ottawa révise la question qui sera soumise aux Albertains. Et en terminant, le secrétaire d'État américain Marco Rubio assure qu'un accord avec l'Iran demeure possible au cours des prochains jours, malgré les dernières frappes américaines contre des sites de missiles dans le sud du pays. Marco Rubio déclare également que le détroit d'Ormuz va rouvrir d'une manière ou d'une autre. Par ailleurs, une délégation iranienne conduite par le négociateur en chef de Téhéran est au Qatar dans le but de trouver une résolution au conflit.

Bonsoir tout le monde. Ce soir, c'est une émission un peu spéciale de Moteur de recherche. Je vous explique pourquoi. J'aimerais la dédier à quelqu'un qui a véritablement marqué ma vie et un peu aussi celle de l'émission que vous écoutez. C'est Moteur de recherche.

Et ce soir, Moteur de recherche, une émission qui répond à vos questions en sciences, santé, technologie, environnement et consommation. Toutes les huiles et les corps gras se valent-ils? Pourrait-on chauffer à l'électricité, mais en consommant vraiment, vraiment moins, genre un séchoir à cheveux par étage? Ça se pourrait. La glorification des années 50, j'aime beaucoup cette question. La glorification des années 50 sur les réseaux sociaux est-elle une forme de manipulation idéologique? Et le kratom, on va parler de grosses drogues, miracles naturels pour le bien-être ou drogues cachées à haut risque.

0: Tout le monde, bon début de semaine. Oui, je vous le disais, c'est une émission un peu spéciale ce soir parce que j'ai appris ce week-end de la mort d'une personne que j'ai côtoyée pendant seulement 3 ans, mais qui a eu une incidence vraiment majeure dans ma vie. Et j'ai nommé et je dédie cette émission à Benoît Couture, qui a été responsable de l'animation sociale. C'était à mon école secondaire, ça. Le pavillon Wilbrod Dufour à Alma, qui a marqué, j'en suis sûr aussi, Benoît, des générations d'ados. Puis bon, j'irai pas dans les détails. Il y aurait beaucoup de choses à raconter, mais je vous dirais seulement que Benoît, c'est lui qui m'a donné mon premier micro à 14 ans. J'ai commencé à faire de la radio en secondaire 3 à 14 ans. Benoît chapeautait le parascolaire à l'école, puis ça m'avait tout de suite intéressé quand j'ai vu, vous me connaissez un peu, hein, quand j'ai vu qu'il y avait une émission de radio au programme, j'ai fait « Oh là là, OK, ça m'intéresse ». Ça s'appelait « Point d'arrêt » et c'est une émission qui avait la particularité, imaginez, c'est une radio étudiante, une émission de radio étudiante, mais on était diffusé on air, dans une vraie station CFGT AM. Alors, imaginez ta première expérience de micro dans une vraie station à 14 ans. C'était un peu impressionnant. Et derrière ça, il y avait Benoît. Et Benoît Couture, il a été dans ma vie, mais aussi dans la vie de pas mal d'étudiants du pavillon Wilbrod Dufour. Ça a été une bougie d'allumage, pas mal certain pour bien des gens. C'était quelqu'un authentique, généreux, impliqué, quelqu'un qui nous faisait confiance vraiment beaucoup. Imaginez, là, tu donnes un micro à des jeunes de 14 ans dans une vraie station, il faut que tu fasses confiance puis que tu t'arranges pour que ça soit bon aussi. Quelqu'un qui travaillait beaucoup dans l'ombre, beaucoup d'humilité, puis qui nous donnait cette chose vraiment extraordinaire, puis je suis pas mal certain que ça a été ça pour bien du monde, la chance d'essayer des choses. Puis ça, c'est quand t'as 14 ans. Là,
1: ça, c'est vraiment important.
0: C'est vraiment, vraiment hyper important. Puis moi, le souvenir que j'en garde, et je pensais beaucoup à ça ce week-end, le souvenir que je garde de Benoît, c'est celui de la porte de son bureau qui était toujours ouverte. Et son bureau donnait sur le centre social à la Polyvalente. Puis c'était un genre d'auberge espagnole. Là. Il y avait tout le temps du monde. Là, une auberge espagnole, mais juste avec des bleuets. Benoît, qui gérait derrière son bureau là, ses centaines d'ados adoptifs, j'aurais le goût de le dire. Alors, j'aimerais le remercier. Je suis pas mal certain, Benoît, que tous ces ados que tu as côtoyés ont aussi été marqués comme moi. Tu as créé, dans le fond, un très gros réseau social dans nos vies, et ça, très, très tôt. Et bien évidemment, mes condoléances aussi à sa femme, Raymonde, ses enfants, Elisabeth, Eva et Nicolas, qui, j'en suis sûr, perpétuent son héritage. Alors, cette émission, mon cher Benoît Couture, t'est dédiée. Alors, bonjour tout le monde.
2: Allô?
0: Ah oui, je ne sais pas si vous avez eu des Benoît Couture dans vos vies aussi.
3: Absolument.
0: Oui. Alors, on a Daniel Rousse à Québec. Daniel, qui est professeur à l'ETS, mais qui est dans nos studios de Québec. Bonjour, Daniel. Bonsoir.
3: Salut, salut.
0: Vous avez eu votre Benoît Couture, vous aussi?
3: Ben oui, absolument.
0: Oui, hein? Ça marche.
3: Ça prend toujours une bougie d'allumage pour qu'un feu démarre.
0: Ouais, vraiment.
3: Can't start a fire without a spark.
0: Absolument. Puis je suis persuadé qu'il y a bien des gens à l'écoute qui sont allés au pavillon Wilbrod Dufour aussi, puis qui ont connu Benoît et qui en gardent un souvenir vraiment très, très ému. Alors, voilà. Il y a un petit peu de point d'arrêt, je dirais, dans le moteur de recherche. Voilà, vous avez entendu Fanny Tan. Bonsoir, Fanny.
4: Oui, bonsoir.
0: On a aussi Sandrine Geoffrion.
5: Bonsoir.
0: Bonsoir, Sandrine. On a Saïd Kourich.
6: Bonsoir tout le monde.
0: Saïd. Est-ce qu'il y avait des animateurs d'activités sociales dans vos écoles en France?
6: On avait des animateurs. Ben, moi-même, j'ai été animateur dans un sens socioculturel.
0: Oui?
6: J'ai travaillé 3 ans avec des jeunes. Moi, c'était les cours de français, de mathématiques, etc. Et puis après, on les prenait l'été pour les

0: sortir un petit peu des banlieues. Hein. Ah, c'était pour leur montrer qu'il y avait autre chose que juste de rester au quartier. Donc oui, moi, travailler avec les enfants, j'ai commencé, j'avais 19 ans.
1: C'est tellement important.
0: Et on m'a projeté comme ça dedans sans que je le sache. En fait. On m'avait identifié quelque part et un jour, on m'a dit « Viens à cette réunion » et sans le savoir, j'avais un job.
1: C'est incroyable.
0: Avec des jeunes.
1: C'est incroyable.
0: Et j'ai adoré.
1: Puis tu sais, quand t'as 14 ans, tu t'en rends pas compte. T'sais. Pour toi, ça va comme de soi. Tu sais, il y a un gars qui s'occupe de ton émission de radio. Non, mais tu sais, c'est comme... Puis c'est avec les années, tu te dis, wow, OK. Genre, j'avais 14 ans, je connaissais pas ça, puis ils me donnaient la chance. Puis ça, c'est une activité, là, parce qu'il y en avait des dizaines. Puis c'est
2: il
1: comme...
2: a dû influencer plein de parcours de plein de personnes.
1: Sûr, c'est sûr, c'est sûr, c'est sûr.
3: On parle beaucoup des enseignants, mais on parle peu, je trouve, de justement ce personnel-là qui travaillent justement un peu plus dans l'ombre.
1: Tout à fait.
3: Qui peuvent changer des vies.
1: Tout à fait. Puis d'ailleurs, il y en a probablement qui nous écoutent aussi, hein, ce personnel-là de soutien, animation sociale et tous ceux qui sont autour. Vous faites un travail absolument essentiel. Alors, merci. Et ça me fait extrêmement plaisir de dédier cette émission à son souvenir.

0: avec Sandrine Geoffrion, qui est nutritionniste, illustratrice aussi.
1: Oui, aussi.
0: Ben oui, qui a fait l'illustration sur le moteur de recherche.
1: Tout à fait.
0: De moteur de recherche. J'entends parfois dire, nous envoie Olivier Paradis, par des adeptes d'alimentation naturelle, que l'huile de coco est l'une des meilleures huiles pour la santé, que l'huile de canola peut causer l'inflammation du foie, des articulations. J'aimerais savoir d'où proviennent ces croyances et pourquoi persistent-elles dans le temps, malgré de nombreuses études qui le contredisent. Vous êtes à même de vous en rendre compte.
1: Hein? Oh my God. C'est très intéressant comme question. Il y a l'aspect, l'impact des huiles sur la santé, puis il y a l'aspect aussi des informations. Fait que je vais essayer de couvrir les deux.
0: Bon,
1: ça me fait une chronique chargée.
0: Oui, absolument. L'huile de coco, quelles sont les recherches qui ont été menées là-dessus?
1: Oui, mais dans le fond, ça a commencé dans les années 80. Dans le fond, il y a des chercheurs qui ont observé des populations qui consommaient beaucoup de noix de coco dans les îles de Puka-Puka et de Tokelau. J'espère que je le prononce bien. Donc, ces populations-là avaient des taux de cholestérol puis de maladies cardiovasculaires vraiment inférieurs à ceux des populations occidentales. Puis, c'est surprenant parce que l'huile de coco est vraiment très riche en gras saturé. Là, on parle d'environ 90 %. Puis, normalement, les gras saturés sont associés à des risques cardiovasculaires.
0: Mm-hmm, ouais.
1: Donc, la conclusion des chercheurs, c'était, bon, ben on a des populations qui mangent beaucoup de noix de coco. C'est des populations qui sont en bonne santé. Donc, l'huile de coco est bonne pour la santé.
0: Mm-hmm. Et là, il y a des détails.
1: Oui, il y a des détails. Puis, c'est une première faille méthodologique parce que, dans le fond, on tire des conclusions autour d'un seul aliment, mais on oublie tout le contexte de ces populations-là. Donc, c'est des populations qui avaient une alimentation et une vie traditionnelles, qui consommaient majoritairement du poisson issu de la pêche, de leur pêche, donc des bons gras, beaucoup de végétaux, des fibres, pas beaucoup de sucre, puis qui n'étaient pas exposés à une alimentation industrialisée.
0: Et dont on pense qu'ils pouvaient bouger beaucoup.
1: Aussi. Donc, mm-hmm. plein de facteurs confondants qui ne sont pas, qui peuvent influencer positivement la santé cardiovasculaire, donc pas juste l'huile de coco. Et là, on poursuit la recherche parce que ça crée un intérêt. On fait de la recherche, des petits échantillons, puis on commence tranquillement à avoir quelques données positives sur la santé. Puis là, on avance dans le temps, on fait plus de recherches. Finalement, on a les plus grosses études, des revues systématiques, des méta-analyses d'essais randomisés contrôlés. Puis malheureusement, ben finalement, on remarque qu'un l'huile de coco pourrait avoir un effet délétère sur la santé cardiovasculaire. Puis toutes les données là, qu'on va passer sur les réseaux sociaux, toutes les données, dans le fond, ne supportent pas les supposés bienfaits qu'on entend sur les réseaux sociaux, par exemple, par rapport au poids, la gestion de la glycémie, l'inflammation. Puis c'est ça, la science de la nutrition, hein, ça évolue.
0: Ouais. Donc, c'est très compliqué, là, vous l'avez mentionné, là, c'est parce qu'il y a des interactions avec des aliments. Si tu ne bouges pas puis tu manges beaucoup de sucre, tu peux manger ben des bonnes affaires, mais ça ne marchera
1: exactement.
0: Pas non plus. C'est ça aussi.
1: Exactement. Là. Donc, ça revient toujours à ça, les recommandations en nutrition, c'est pas autour d'un seul aliment.
0: Ouais.
1: Donc, c'est ça. Face à ces données-là, et puis là, Richard sort de Zephyr avec sa police sexy qui dit de mettre de l'huile de coco partout. Là, il serait un peu déçu. Donc, les organismes de santé ont déconseillé la consommation de l'huile de coco comme une source privilégiée de matières grasses alimentaires. Faut pas la démoniser, mais on la met pas non plus sur un piédestal. Puis, tu sais, pour les personnes qui aiment leur goût ou qui trouvent que c'est pratique en cuisine parce qu'elle est solide à température pièce, donc je pense aux alternatives pour la cuisine végétalienne, c'est sûr que ça peut être OK, mais tu sais, c'est un peu comme le beurre. On va l'utiliser pour certaines
0: recettes.
1: Exactement.
0: Ben oui.
1: La modération.
0: Bon, ça, c'est pour l'huile de coco. Maintenant, l'huile végétale, qu'est-ce qu'on lui reproche?
1: Ce serait le fun d'avoir des recommandations simples, mais là, il y a des gens qui n'aiment pas ça quand c'est simple. Donc, il y a beaucoup de liens et de mythes qui circulent en lien avec l'huile végétale, puis ça ne serait pas toutes les huiles végétales. Ça serait celle à base de graines, comme l'huile de canola.
0: C'est ce que dit RFK, le secrétaire à la santé aux États-Unis,
1: oui,
0: qui veut remplacer ça
1: qui n'a pas du tout beaucoup d'influence.
0: Mais non, mais c'est ça.

0: Ah oui, puis qui veut remplacer ça par du beurre, suif.
1: Du Saint-Denis. Ouais, ouais, ouais. Donc, c'est ça. Les faits reprochés à l'huile végétale, comme l'huile de calina, ça serait qu'elle cause de l'inflammation. Faut savoir que l'huile végétale, à base de graines, ils sont riches en acides gras polyinsaturés, les oméga 6 et parfois en oméga 3. Puis là, il y a des études en laboratoire qui nous montrent que les oméga 6 contribuent à des mécanismes pro-inflammatoires quand ils sont dégradés dans l'érection métabolique. Mais, c'est important de faire une distinction entre les études dans des laboratoires, dans des conditions extrêmes chez les animaux, par exemple chez les rocs, où on va leur donner des doses élevées d'oméga 6, des diètes très riches en glucides aussi en même temps, de l'huile va être chauffée à très haute température. C'est vraiment pas la même chose que quand on étudie dans une consommation normale chez l'humain. Puis là aussi, il y a d'autres arguments qu'on peut entendre circuler, c'est que la consommation c'est qu'on a une consommation élevée d'oméga 6 dans notre alimentation qui serait basée sur une grande consommation d'aliments ultra transformés. Puis on voit une augmentation des maladies chroniques. Là, il y a de la recherche en laboratoire qui montre des effets inflammatoires des oméga 6. Puis comme les huiles végétales sont riches en oméga 6, ben il y a des personnes qui concluent les huiles végétales causent de l'inflammation. Mmh. C'est l'origine de tous les maux actuels.
0: Mais c'est plus compliqué que ça.
1: C'est qu'il faut nuancer. On ne peut pas directement lier la hausse des maladies chroniques à la consommation d'huile végétale qu'on va mettre dans notre petite vinaigrette maison. C'est plutôt dans notre consommation des aliments ultra transformés. Ah, parce qu'ils contiennent aussi des additifs, des gras saturés, du sucre, du sel, qui contribuent aussi à l'inflammation. Puis dans la réalité, quand on regarde la très grande majorité des études, nous montrent que dans des contextes de consommation normale d'huile de canola chez l'humain, ça n'a pas un effet inflammatoire. Puis à l'inverse, la consommation est bénéfique sur la santé cardiovasculaire. Mm-hmm. Fait que cette huile-là a définitivement sa place dans notre alimentation. Puis pourquoi moi, ça me fâche ce genre de message-là, de mythe qui circule?
0: Ouais.
1: C'est que ça crée une cacophonie qui est vraiment, vraiment pas nécessaire. Puis ça ajoute des barrières aux gens qui veulent cuisiner davantage pour manger justement moins ultra transformé, parce que l'huile de canola est vraiment pas chère, est versatile, elle a un goût léger, elle résiste à la chaleur, c'est accessible, il y en a partout. Puis en plus, ça nous donne des bénéfices sur la santé. Puis si on l'utilise plus, ben on se tourne vers quoi? Le beurre, le saindoux, le suif, ou des huiles qui sont vraiment plus chères et vraiment moins abordables.
0: Ouais, ouais, c'est ça, et que dont les impacts sur la santé sont bien connus là. Tu peux pas mettre du saindoux partout.
1: Non, exactement.
0: C'est pas bon là.
1: Puis surtout sur des mythes qui ne sont pas fondés scientifiquement.
0: Oui, absolument. On le sait, là, évidemment, les réseaux sociaux, TikTok, Instagram, il y a plein d'influenceurs santé qui ne sont pas toujours, disons, très solides scientifiquement, mais qui ont des grosses audiences.
1: Exactement.
0: Et qui doivent, d'un point de vue de nutrition, là, faire, entre guillemets, pas mal de dommages. Là.
1: Ah oui. Oui, tout à fait. C'est quand même décourageant. Puis, tu sais, pour revenir à la question de l'auditeur qui demandait pourquoi, quand on présente des données scientifiques, ben les mythes persistent. Tu sais, la réponse courte, c'est donner des données convaincantes, là, c'est pas suffisant pour faire changer d'avis. Puis, je suis tombée en faisant ma chronique sur une étude, justement, qui parlait de la désinformation en nutrition avec l'exemple de l'huile de coco. Il y a des chercheurs qui ont passé un questionnaire en ligne à environ là, plus ou moins 3000 personnes, puis leur posaient des questions comme consommes-tu de l'huile de coco? Pourquoi? C'est quoi les bénéfices que tu observes sur toi? Puis, une fois que les gens répondaient, ceux qui en consommaient leur disaient ben écoute, on a les résultats d'une revue des données scientifiques qui nous montrent qu'il n'y a pas de bienfaits sur la santé à consommer de l'huile de coco. Est-ce que tu continues de considérer que l'huile de coco est bonne pour la santé? Puis il y a une grande majorité qui ne changeait pas d'opinion, même s'ils ne voyaient pas de bénéfices sur leur consommation en plus. Donc, tu sais, le message, c'est si quelqu'un est convaincu, cette personne-là, rester convaincue. Puis là, il existe un biais de confirmation, donc la personne va aller consommer du contenu qui continue à lui prouver son point. C'est un peu comme vous avez dit, Mathieu, tu sais, les influenceurs, influenceuses, ils ont tout le temps des arguments chocs, ils se fondent sur un marketing de la peur qui fonctionne beaucoup, ils ont des millions de vues, donc ils ont une espèce d'aura d'autorité.
0: Et les algorithmes les favorisent parce qu'ils sont populaires, puis là, c'est une roue qui tourne.
1: Exactement, puis là, nous, les nutritionnistes, les professionnels de la santé, on arrive avec notre nuance, nos recommandations pas sexy, à manger varié, la modération, tout ça. Fait que des fois, j'ai vraiment l'impression qu'on se bat contre des tanks avec des cure-dents et un peu d'espoir. C'est comme vraiment décourageant. Juste pour finir sur une note un peu positive, là, ça reste un problème de société. Puis en ce moment, malheureusement, c'est une responsabilité individuelle. Donc, j'aimerais continuer à développer votre esprit critique. C'est pas facile. Il y a le livre de Bernard Lavallée, un collègue nutritionniste qui s'appelle « N'avalez pas tout ce qu'on vous dit », qui est excellent et est encore contemporain. Vous pouvez aussi purger votre algorithme. Toujours vous demander qu'est-ce que la personne qui est devant moi en train de me parler, en train de me faire peur, qu'est-ce qu'elle a à me vendre, puis c'est quoi la peur qu'elle est en train de me créer.
0: Ouais.
1: Puis, petit conseil pour la route, là, on peut-tu avoir moins de réseaux sociaux pour s'informer et davantage d'émissions comme moteur de recherche, tu sais, pour aller chercher des informations plus
0: Merci,
1: fiables?
0: C'est très, très, très gentil. Oui, effectivement. Ben, évidemment, Bernard est très connu.
1: Oui.
0: Bien suivi aussi. On suit Bernard.
1: Oui.
0: Tu sais qu'on a un collaborateur aussi. On a vous. On a Benoît Arsenault aussi, qui est un grand spécialiste.
1: Qui a une chaîne aussi.
0: Et qui est très, très présent également sur les réseaux sociaux avec la

0: la meilleure science qui soit, là. Oui. C'est les études les plus solides dont il parle.
1: Mm-hmm. Mm-hmm. Donc, les voies métaboliques sur
0: les
1: YouTube.
0: Voies métaboliques, oui. Les voies métaboliques. Puis, si vous êtes sur les réseaux sociaux, tapez Benoît Arsenault, là. Oui. Il est vraiment très, très présent. Sur YouTube aussi, hein. Oui. Il y a une chaîne avec des très, très bonnes explications. Puis on est très heureux de le compter parmi nous, comme vous, Sandrine Geoffrion. Merci beaucoup de remettre les pendules à l'heure et d'avoir répondu à cette question d'Olivier Paradis. Merci, Sandrine.
1: Merci.
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0: Alors, la grosse question de Denis Bistodeau, en fait, il y en a beaucoup. Quels sont les travaux de recherche en cours pour trouver une façon d'accéder à plus d'électricité utile avec les dispositifs électriques qu'on a? Alors, peut-on s'attendre à pouvoir se chauffer à l'électricité en consommant 6 fois moins? Les thermopompes ne m'apparaissent pas vraiment une solution intéressante car l'économie occasionnée reste marginale. La fusion nucléaire apparaît comme une promesse très lointaine. Quelles sont les recherches en cours sur ce sujet? Il est inquiétant qu'Hydro-Québec annonce qu'il ne pourrait pas fournir la région de Montréal si tous les édifices délaissaient le chauffage au gaz pour l'électricité. Il est encore plus inquiétant que le Québec doive harnacher encore plus de rivières pour permettre l'élimination du CO2. On en discute avec Daniel Rousse, professeur titulaire à l'École de technologie supérieure, qu'on joint aujourd'hui dans nos studios de Québec. Bonjour Daniel.
3: Bonjour Mathieu, bonjour à toute l'équipe.
0: Alors Daniel, c'est beaucoup, beaucoup, beaucoup de questions. On va commencer par le début. Est-ce qu'on pourrait... on garde la même puissance installée, là, c'est quoi? C'est 38 gigawatts à peu près?
3: À peu près.
0: Bon, est-ce qu'on peut consommer vraiment beaucoup moins puis pas être obligé d'arnacher d'autres rivières?
3: Est-ce que tu me donnes un petit peu de temps pour essayer de dire à notre auditeur que je pourrais pas répondre ce soir à toutes les questions qu'il y avait dans sa question parce qu'il y en avait pas mal. Mm-hmm. J'irais simplement dire, et là je vais lancer une boutade là, ou quelque chose, une bombe, que la fusion nucléaire apparaît comme une promesse très lointaine. Pour moi, j'ai vraiment envie de parler de ça, mais je le ferai pas. Mais je dirais simplement que si on arrive à faire la fusion nucléaire, ça va simplement détruire la Terre encore plus hardiment qu'on ne le fait déjà. Oui, parce que si t'as pas d'émissions de CO2, tu vas dire « Yeah, you're right, on peut y aller à fond, on peut continuer à extraire tout ce qu'il y a dans le sous-sol. »
0: Aller au fond des océans, chercher les nodules polymétalliques.
3: On peut arracher des forêts, on peut tout faire. Sky's the limit.
0: OK, puis donc la fusion, ça serait pas une bonne affaire parce qu'on n'est pas assez responsable finalement.
3: C'est exactement,
0: c'est ça.
3: Oui. On en a déjà parlé.
0: Bon, OK.
3: Mais là, si on revient au chauffage électrique, je pense que ça peut être intéressant de parler. Puis là, j'aimerais ça, parce que j'ai trouvé intéressante la question, en fait, pour étoffer mon propos, là, et pour que les auditeurs aient quelques petits détails, peut-être, de consommation électrique, là, et j'espère que la réponse va être appréciée dans ce sens-là. Je vais dire oui et non. On peut consommer moins tout en chauffant avec plus d'électricité. Je vais vous expliquer comment. D'abord, faut pas confondre puissance et énergie. Donc, l'énergie, c'est le cumul de la puissance développée ou consommée sur une période de temps, dit le professeur. Mm-hmm. Exemple, je consomme 1 watt pendant 1 heure et vous serez heureux d'apprendre tous et toutes que j'ai consommé 1 watt-heure. Mais si je consomme aussi 1 mégawatt pendant 1 millionième d'heure, ça fait la même quantité d'énergie. Mm-hmm. Mais je veux dire, il n'y a pas personne qui est capable de dépenser 1 mégawatt de puissance. Même Usain Bolt, que plusieurs connaissent encore.
0: Ouais.
3: Je suis vieux, mais pas à ce point-là. Et là, je vous cite des statistiques. Il a gagné un 100 mètres en 1958 à 2009 en Berlin. Mm-hmm. Puis pourquoi je vous parle de cette performance-là? C'est parce que des chercheurs mexicains ont calculé que la puissance maximum de Usain Bolt pendant la dite épreuve était de 2619,5. Puis je me demande comment est-ce qu'il arrive au 0,5, mais enfin, 2,5 kilowatts de puissance pour un être humain, c'est énorme. C'est beaucoup. Alors, pensez à 1 mégawatt, c'est énorme.
0: C'est ça, c'est une fraction d'un mégawatt. Puis c'est quelqu'un qui en déploie énormément d'énergie. Mais
3: voilà,
0: là, on est...
3: Donc, il y a une différence entre énergie et puissance.
0: OK, bon, ça, c'est, il faut le comprendre. Est-ce qu'en termes... On l'a déjà mentionné lors de votre dernier passage, Daniel Rousse, qu'on a pas mal atteint la limite d'efficacité de nos turbines, de nos éoliennes. Ça, là, on peut pas trop aller en chercher davantage de ce côté-là. C'est bien ça?
3: En effet, oui. Surtout les nôtres qu'on a, là, c'est des turbines Francis qu'on appelle, il y en a plusieurs types. Elles sont vraiment très bien adaptées à ce qu'on développe parce qu'on a beaucoup d'eau, on n'a pas un grand dénivelé, là. Elles ont des efficacités qui dépassent les 90%. Alors, c'est bien difficile d'aller en chercher d'autres de ce côté-là, ça, c'est sûr.
0: Ouais. Bon, OK. De ce côté-là, il n'y a pas moyen de moyenner, là. J'avais mentionné tout à l'heure, il y a une image, là, ça, je trouve que ça frappe quand même, là. Vous m'avez déjà dit qu'on pourrait, si on construisait nos maisons en conséquence, chauffer un étage avec l'équivalent de la puissance d'un séchoir à cheveux.

0: Ça, c'est oui, ben... genre si on déploie des technologies pas possibles puis que c'est une genre de maison que tu peux faire une fois ou bien c'est avec des technologies qui sont disponibles sur le marché?
1: C'est avec des technologies qui sont disponibles sur le marché. En fait, ce que je voulais illustrer en parlant de puissance et puis d'énergie, c'est que le Québec, en fait, jusqu'à tout récemment, manquait jamais d'énergie. Il a commencé à manquer de puissance à certains moments. Et pour comment je pourrais dire, je vais résumer tout ça. Le secteur industriel consomme à peu près la même puissance puis la même énergie toute l'année, de janvier jusqu'à décembre. Mm-hmm. C'est vrai aussi pour le commercial et l'institutionnel. Mais le secteur résidentiel, nous, on va faire un appel de puissance qui peut atteindre 20 000 mégawatts en janvier quand il fait très froid. Et puis, ça va descendre jusqu'à 7 000, 8 000, 9 000 en été parce qu'évidemment, on chauffe pas en été. Mm-hmm. Et ça a un effet vraiment catastrophique sur le réseau d'Hydro-Québec. C'est que des fois, il faut qu'on achète de l'électricité.
0: En hiver, en période de pointe?
1: Absolument. Puis le 3 février 2023, pour nommer cette date-là, on avait un appel de puissance de 43 gigawatts alors qu'on en a 38 à fournir. Alors mm-hmm. Tout le monde va comprendre qu'il a fallu qu'on en achète. Et ça, c'est pas une stratégie à long terme.
0: Parce que ça coûte cher, d'une part. Et dites-moi, est-ce que cette énergie-là qu'on achète quand on en a besoin l'hiver, est-ce qu'elle est carbonée?
1: Ah ben là, je veux dire, je peux pas répondre avec certitude avec ça, mais comme on l'achète sur des marchés extérieurs, si elle nous venait de l'Ontario, il y en a peut-être un peu, là, je suis pas vraiment spécialiste de tout ça, elle serait fabriquée avec des centrales nucléaires, mais si ça vient des États-Unis, c'est bien certain que ces extras d'énergie sont fabriqués avec du thermique, et là, à ce moment-là, elle est carbonée, c'est sûr.
0: Donc, de toute façon, à la base, on le sait, c'est pas mal moins carboné si on en achète d'ailleurs que celle qu'on produit ici, dont on sait qu'elle est presque entièrement là, hydroélectrique, une énergie entre guillemets verte. Mais revenons donc à cette consommation résidentielle.
1: Des maisons,
0: pourquoi c'est si énorme que ça? Est-ce qu'on construit encore très mal nos maisons comparées à d'autres endroits dans le monde?
1: Effectivement, je dis souvent que nos maisons, en fait, par rapport au climat dans lequel on vit, c'est des passoires énergétiques, puis je me limite ici aux plex puis aux maisons seulement. Là. Il y a celles qui ont été construites, on va dire, avant 2000, mais on pourrait dire la même chose et encore plus avant 1970, puis celles qui sont construites aussi depuis. C'est-à-dire qu'il existe des tas de certifications, règlements pour construire. Puis dans mon cours de deuxième cycle intitulé Énergie, un thème qui va être couvert d'ailleurs le 9 juin, s'il y a des gens de vos auditeurs qui veulent être en classe à l'ETS, ça va se passer au 14-24.
0: Auditeur libre, cours de Daniel Rousse, quel rêve!
1: Exactement. Oui, mais là, vous allez avoir encore bien mieux que ça, vous allez avoir Patrick Turcotte comme animateur et il est extraordinaire.
0: OK.
1: Mais bref, parmi tous ces rendez-vous, il existe. Ben, si les gens sont intéressés à y venir.
0: Mais sincèrement, si vous êtes intéressé, je vais le mettre dans l'infolette, je vais mettre les coordonnées dans l'infolette samedi. Oui. Puis on va les envoyer à qui de droit.
1: C'est ça, exactement. On choisira une nouvelle salle s'il y a trop de gens qui veulent entendre parler de Passive House parce que c'est de ça dont je vais vous parler.
0: Ah oui?
1: La Passive House, il faut prononcer avec un accent allemand, je vais dire. Là. Je suis pas un fan inconditionnel parce qu'il y a des petites difficultés, mais là, on n'aborde pas ça ce soir. Mais bref, en gros, là, si on faisait des maisons intelligentes, elles seraient bien isolées. Je pense que c'est clair pour tout le monde. Fenestration passive, qui chauffe, oui, quand c'est le moment, mais pas que. Mm-hmm. Des stratégies de ventilation adéquates, étanchéité de l'enveloppe et la réduction des ponts thermiques. Je n'irai pas dans le détail de ce que c'est un pont thermique, mais si vous plantez un clou à travers votre mur extérieur, vous allez voir que le clou vient bien froid à l'intérieur. Ouais. Alors, si on parle juste de l'étanchéité, par exemple, au Canada, les nouvelles constructions certifiées Nova Climat permettent, avec une pression une différentielle de pression de 50 bars, 2,4 changements d'air à l'heure. Donc, on vide la maison 2,4 fois si on fait ça. Mm-hmm. Et une passive house, ben là, on divise par 4. Alors déjà, ça fait une maison beaucoup plus étanche, par exemple. Résultat, en gros, on peut chauffer, en effet, une unifamiliale en hiver avec un séchoir à cheveux, 1500 à 1800 watts par plancher, puis un séchoir dans un petit bungalow ou un 6,5, puis deux peut-être dans un cottage ou un gros bungalow.
0: C'est pas beaucoup,
1: Ben non, parce que d'habitude, là, quand t'as une maison, je sais pas, un cottage, deux étages, sous-sol pas fini, tu vas avoir installé comme puissance 20 kilowatts. Là, je propose de chauffer avec, mettons, 3 kilowatts kilowatts et demi.
0: Ouais. Mais c'est certain. Oui, mais pardonnez-moi, allez-y, Daniel.
1: Non, il n'y a pas de problème.
0: Oui, mais en fait, ce que je voulais vous dire, c'est qu'aujourd'hui, là, on a appris que là, il allait y avoir des changements au code du bâtiment, puis que ça allait augmenter le prix des maisons. Ça coûte déjà cher. Est-ce qu'on est capable de se payer des maisons encore plus performantes?
1: Elles sont plus chères. C'est sûr. Mais tu sais, un détecteur de fumée, ça n'a pas de payback. Puis à la limite, si on construit notre maison comme une maison de paille, des trois petits cochons, on sait ce qui arrive à la fin. Ça ne dure pas tellement longtemps. Mais des passive house, là, on ne rêve pas en couleur. Ce n'est pas en utopistan que ça existe. Ça existe au Québec. Là, je veux dire, il y a... en fait, les gens qui les ont et qui les opèrent convenablement peuvent réduire leur facture de chauffage de 90 %.
0: C'est incroyable.
1: Par exemple, vous avez une facture là, totale d'électricité dans l'année de 3 000 vous avez 2 000 de chauffage, mettons 66 %. Bien là, vous allez réduire ça à 200 vous allez économiser 1 800 par année.
0: Oui,
1: mais ben, c'est sûr que 10 ans, ça fait 18 000 puis ça coûte peut-être plus que 18 000 pour faire en sorte que la maison soit comme ça. Mais là, ça fait une sacrée différence pour tout l'individu, mais c'est surtout pour toute la société. C'est qu'aujourd'hui, si on a un problème d'appel de puissance en janvier puis en décembre, comme je le disais au début, Mathieu, ben c'est à cause qu'on a des passoires énergétiques. C'est à cause que le coût payé au kilowattheure est trop bas. Puis ça, quand je m'étire le coup et que je dis ça...
0: Vous n'allez pas vous faire aimer en disant ça, mais en même temps, écoutez, je vais rappeler ce qu'on a répété à l'émission depuis des années, là, puis je vais faire un résumé. Là. On est bon dans bien des choses là, au Canada, au Québec, là, mais on est des gaspilleurs de niveau olympique là, en termes d'eau. On produit des déchets plus que partout ailleurs dans le monde. Fait qu'on gaspille l'eau, on gaspille le pétrole parce qu'on a des véhicules qui sont énormes pour une personne. On gaspille l'électricité parce que ça coûte pas cher. C'est un changement presque culturel là, que vous nous dites d'opérer. Là. Si on veut payer plus cher, il va falloir à un moment donné que, je sais pas, si on doit payer plus cher, qu'on aille se refaire ailleurs. Là.
1: Ouais, puis là, on va dépasser ce que je suis capable de faire. Moi, je veux dire, on peut améliorer, par exemple, la performance d'un équipement. On a dit qu'on était pas mal au maximum de ce qu'on pouvait arriver. On peut améliorer la performance d'un système en faisant communiquer les choses entre elles de façon intelligente, si l'on veut, avec du machine learning, des trucs comme ça. Mais le vrai changement, il va être social, c'est sûr. Il va falloir qu'on accepte ce genre de choses-là. Francis Veil, cette semaine, disait que ça coûtait 60 cents le kilowattheure à New York. Le monde ne font pas le bacon à Times Square parce que ça coûte ce prix-là. Les gens sont habitués d'y vivre.
0: Mais qu'est-ce qu'on ferait? J'aimerais qu'on termine là-dessus. Pardonnez-moi parce qu'il nous reste genre 30 secondes. Mettons qu'on la payait plus cher, là, cette hydroélectricité-là. Ces milliards-là, qu'est-ce qu'on pourrait faire avec? Est-ce qu'on pourrait subventionner justement des maisons plus efficaces ou la rénovation?
1: C'est ce que je pense. Quand on parle du mandat d'Hydro-Québec, qui est un mandat aussi de société d'État, ben là, évidemment, si ses profits passent de 3 à, mettons, à 20 milliards par année, ben on pourrait investir les milliards supplémentaires dans un fonds de maintien d'actifs puis de rénovation énergétique du patrimoine existant. On pourrait aussi peut-être faire un crédit d'impôt énergétique temporaire pour les gens qui n'ont vraiment pas les moyens. Ça dépasse ce que je peux faire, mais cet argent-là pourrait être réinjecté directement dans l'efficacité énergétique, puis ça coûterait beaucoup moins cher que d'essayer d'aller harnacher une hypothétique rivière encore plus loin que la Romaine, ou alors de décorer le paysage du Québec avec le nombre d'éoliennes qu'il faut pour en mettre. Là, cette semaine, il y avait Bruno Dottanck qui a produit un rapport aussi là-dessus, là, qui disait qu'il faudrait qu'on mette une quantité faramineuse d'éoliennes de très grande dimension pour être en mesure de satisfaire les besoins de 2050. On peut pas, mais je pense que le Québec a un avantage très grand à ce que les gens consomment moins. Il n'y aura pas à financer autant d'infrastructures à l'avenir, puis ça serait très bien. Et aussi, la sobriété, l'efficacité énergétique pourrait permettre au Québec de ne pas avoir à investir autant dans des installations de production, de disposer davantage d'énergie
0: à exporter. Parce que ça coûte cher aussi, hein? C'est ça, il faut le dire.
1: Ça coûte plus cher. Quand on regarde la Romaine, ça a coûté vraiment très cher, puis on peut comprendre pourquoi. Là, on est allé chercher les fruits les plus faciles à aller cueillir dans l'arbre très tôt, et là, quand on fait des nouveaux projets hydroélectriques, ils sont très loin, ça prend 20 ans, c'est long. Je pourrais rajouter aussi que quand on fait un projet hydroélectrique ou une centrale nucléaire, on investit, l'argent sort du pays, s'envoie dans les poches d'actionnaires, de compagnies qui ont les moyens de faire ça. Mais si on investit en efficacité énergétique dans tous les petits patelins d'Amqui à Amos, puis de Chibougamau jusqu'à la frontière américaine, bien, c'est un paquet de petits bureaux de cabinets en efficacité énergétique qui réinjecte l'argent dans l'économie locale. Et ça a des effets vraiment intéressants. Là, puis ça dépasse des joules. Puis
0: écoutez, c'est un grand chantier que vous nous proposez là. Puis d'ailleurs, c'est un mot, d'ailleurs, je le dis aux gens, là, si vous ne l'avez pas vu passer, de plus en plus de rapports scientifiques nous disent qu'il n'y a pas d'avenir sans sobriété. Hein. Ça, c'est dans à peu près tous les domaines. Là. On va voir si c'était entendu par des gens... qui sont au pouvoir. Daniel Rousse, merci de nous permettre de discuter de ça. J'espère qu'on a répondu à plus de questions possibles de Denis Bistodeau. Il y avait quand même, il y avait, je pense, 3 cours d'université avec ces questions. Daniel Rousse, l'invitation est lancée. Si on a d'autres questions pour que vous puissiez revenir en discuter, c'est toujours très intéressant de parler de ces choses-là avec vous. Je rappelle que vous êtes professeur titulaire à l'École de technologie supérieure. Merci beaucoup pour ces informations.
1: Merci Mathieu, merci beaucoup et à la prochaine.
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0: Alors, beaucoup de questions encore cette semaine. Valérie nous envoie ceci. Une question me turlupine en lien avec toutes les technologies qui interfèrent dans tous les aspects de nos vies, avec toutes les menaces géopolitiques, techniques, énergétiques qui planent. Il me semble que ce n'est ni catastrophiste ni absurde d'imaginer que tout pourrait planter du jour au lendemain. C'est une excellente question. Qu'est-ce qui se passe si tout plante? Qu'est-ce qu'il faut faire? Ça, c'est le genre de question que vous aimez, hein, Fanny? Hein? Ouais, je voyais très intéressant. Ben peut-être qu'on va vous l'envoyer. Alors oui, effectivement, un genre de préparation pour une éventuelle catastrophe. Qu'est-ce qu'il faudrait faire? Andréane, Cyril et bébé Gabi qui nous écrivent de l'Australie. Nous vous écoutons depuis l'Australie. Nous avons vu une émission expliquant comment les bébés koalas doivent manger les selles de leur mère pour acquérir les enzymes digestives. Hein, ça, c'est un autre genre de nutrition. Sandrine? Non, on n'est pas là. Hein?
3: Non, on
0: n'est
3: pas à la maison.
0: Non, pour acquérir les enzymes digestives nécessaires à la digestion de l'eucalyptus, hein, parce qu'on sait que ça mange ça. Mais comment a fait le tout premier koala pour décider de manger de l'eucalyptus? Je suis sûr que ça ne s'est pas vraiment passé comme ça, mais en tout cas, on comprend le sens. Oui, mais c'est vrai, la coévolution plantes-animaux, c'est absolument passionnant. On a Jérôme Hamel de Victoriaville. À tous les ans, on ajoute des mots dans le dictionnaire, mais est-ce qu'on en enlève? Alors, je ne sais pas si on enlève. C'est une bonne question. On va aller voir. C'est des mots qui deviennent vraiment caduques. Andréane Sabourin, lors d'une conversation en voiture, nous nous sommes posé la question. Si notre voiture roulait à une vitesse supérieure à la vitesse du son, est-ce qu'on pourrait écouter de la musique ou nous la laisserions derrière? Ça, c'est Andréane, ses enfants, Élie et Malou, de 13 ans. Question de Cédric Lehoux. J'ai l'impression qu'il y a de moins en moins de quenouilles sur le bord des routes, dans les fossés, les ravins. C'est une plante que je voyais partout quand j'étais jeune, années 90-2000, et qui semble avoir presque disparu. Est-ce que c'est une fausse impression ou la quenouille est-elle en voie de disparaître? Il me semble que ça mériterait d'être couvert. C'est vrai que la quenouille, ça se mange en plus.
4: Là. Ah ouais? Ouais, ouais, ça a l'air de pogo.
0: Oui, ouais, c'est ça. Ouais, des jeunes quenouilles. Ouais. Ouais, les pogo de la nature. Wow! Hey, non, mais si je me lance en affaires, je vais garder votre... votre titre, les pogo de la nature.
4: Riche en fibres.
0: Riche en fibres. Ouais. Non, mais c'est vrai, en plus, ça doit être bon pour la santé. Ça, c'est plein de fibres, cette affaire-là.
4: Il y a des études là-dessus.
0: On veut deux questions, là. Bon, on a une question sur les quenouilles, puis
4: l'aspect nutritif.
0: La nutrition de la quenouille. Et les pogo, comment tu dis?
4: Les pogo de la nature.
0: Les pogo de la nature. OK, on veut cette question-là, s'il vous plaît, pour inviter Sandrine pour nous parler des pogo de la nature. Voilà, moteur de recherche, @radio-canada.ca.
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0: Je résume la longue question de Olivier Bourbeau-Lemieux qui va comme suit. Puis c'est le genre de question que, genre, chaque mot, tu fais hein, wow, hein. Là, c'est comme. OK, fait que là, ça commence. La glorification des années 50 sur les réseaux sociaux est-elle une forme de manipulation idéologique? Alors, on en discute avec Fanny Tan. Fanny, c'est Olivier Bourbeau-Lemieux qui nous envoie ça. Puis, dans le fond, ça se résume à « c'était donc bien mieux dans le temps
4: uh-huh. ».
0: Puis là, il y a sur certains réseaux sociaux des gens dont l'algorithme leur pousse beaucoup ces choses-là. Donc, on va parler de l'image du Québec, parce qu'évidemment, les années 50, c'était pas la même affaire partout dans le monde. On va le dire en commençant, Fanny, rebonsoir.
4: Rebonsoir.
0: Que c'était quand même une période de prospérité. Là, on appelle ça les 30 glorieuses. Là. Mmh. Donc, à la base, c'est peut-être pas un raisonnement... si, comment dire, bancal que ça.
5: Non, non, ça vient pas de nulle part, c'est ça. Ouais. Effectivement, le Québec, dans les années 50, était en période de prospérité économique, mais il faut se rappeler que cette image-là, c'était déjà à la base un idéal à cette époque-là auquel tendaient les gens de la classe moyenne. Mm-hmm. C'était donc une représentation faussée, comme l'a expliqué Catherine Larochelle, que j'ai interviewée pour répondre à cette question, qui est professeure agrégée au département d'histoire de l'Université de Montréal. Puis ce qu'elle me disait, Catherine Larochelle, c'est que cette image-là, avec la maman qui avait son... Ben, la maman, le papa, le bungalow en banlieue, avec les deux enfants...
0: La maman qui travaille pas.
5: La maman qui travaille pas, effectivement, avec le seul salaire qui vient pouvoir soutenir toute la famille, pouvoir emmener les enfants à l'université avec un seul salaire et tout ça. Toute cette image-là occulte aussi tout le rôle que l'État avait à cette époque-là, l'importance filet sociale.

0: familiale patriarcale de l'homme pourvoyeur ouais. en complétant son salaire.
1: Ouais. Évidemment, quand on dit que la femme travaillait pas, moi, je repense à la fameuse phrase d'Yvon Deschamps qui disait « Ma mère, elle travaillait pas, c'est pas de sa faute, elle avait trop d'ouvrage.
0: Ouais, » oui,
1: la femme travaillait, là, mais sauf qu'elle était pas payée pour.
0: Elle travaillait, puis aussi, ouais. il y avait beaucoup de formes de travail informel aussi. Donc, mm-hmm. les femmes pouvaient faire de l'argent aussi, mais pas nécessairement comme dans les usines nécessairement. Et donc, ce contenu là, qui ressort de ces images-là, de la femme au foyer qui s'occupe des enfants à la maison pendant que le père est au travail, c'est un contenu qui joue définitivement sur la nostalgie. Puis je pense que c'est un peu pour ça qu'on voit ce contenu-là être liké en masse des fois sur les réseaux sociaux. Mm-hmm. Ça peut être vu comme une réponse à la période de crise actuelle où on assiste à l'ère d'une destruction de plus en plus grande ouais. du filet social. Puis ça, c'est une hypothèse qui est partagée à la fois par Catherine Larochelle de l'Université de Montréal, mais aussi par Élodie Dupont-Nardini, qui est chercheure à l'Observatoire sur les États-Unis de la chaire Raoul Nandurand, qui étudie le phénomène des tradwives sur les réseaux sociaux.
1: Puis, donc, les femmes d'aujourd'hui qui aspirent à retourner finalement dans le rôle de leur grand-maman. Là.
0: Ou qui montrent au moins qui font la promotion d'un mode de vie qui est inspiré des années 50, donc les valeurs d'antan, le fait d'être une mère à la maison et tout ça. Puis, Élodie Dupont-Nardini, elle dit aujourd'hui, c'est difficile de vivre convenablement avec deux salaires. C'est difficile de payer son loyer, des fois même de faire son épicerie, alors qu'on a les femmes travaillent plus qu'avant.
1: Ouais,
0: tu sais.
1: Ouais.
0: Les messages véhiculés par ces publications-là, donc, sont pas complètement anodins. Puis ça peut faire rêver aussi, là, quand on vit en 2026, qu'on vit cette difficulté.
1: Oui, parce les gens, ça arrive souvent que les gens qui ont vécu, qui affirment ça aujourd'hui, c'est pas des gens qui ont vécu cette époque-là.
0: Parce que c'est pas la même chose. C'est clairement une reconstruction glorifiée là, des années 1950. Puis je vais revenir là-dessus un peu plus tard, mais le message implicite de ces publications-là, puis là, c'est difficile là, de savoir exactement qu'est-ce qu'on veut dire, c'est quoi les intentions derrière les créateurs de ce contenu-là, mais un des messages implicites, c'est qu'on veut renvoyer les femmes à la maison, parce que les femmes seraient vues comme responsables de l'unité familiale. Dans les années 1950, les femmes étaient la propriété de leur mari.
1: Ben oui.
0: Et donc, c'est pas une coïncidence que les contenus de tradwives sont de plus en plus populaires depuis 2020, entre autres. C'est un phénomène qui a débuté en 2013-2016, mais il y a eu une explosion de popularité pendant la pandémie, avec une dame pogée en 2024. Et ça peut répondre justement au sentiment d'injustice que vivent certaines femmes, comme tu disais tantôt, contre cette double charge de travail-là. Donc, le travail au travail et le travail à la maison.
1: Ouais.
0: Et donc, ça se peut que ce contenu-là puisse parler à des femmes qui se rattachent justement là aux images glorifiées des années 50, qui peut être une réponse à cette double charge de travail.
1: Oui, puis en même temps, on va le redire, quelles sont ces années 50-là qu'on nous vend? Encore là, c'est une période qui est loin. Ça prend des historiens comme des historiennes comme celle à qui vous avez parlé. Fanny, Catherine Larochelle, pour nous dire, ben, écoutez, là, on idéalise peut-être une période qui avait ses...
0: Qui avait des bons côtés.
1: Des bons côtés. Et notamment,
0: pas juste ça.
1: Ben, c'est ça. Puis notamment les bons côtés. Vous savez, on dit qu'il faudrait moins consommer pour l'environnement. Là. On ne peut plus continuer sur cette trajectoire-là. Mais à l'époque, on était dans un régime de consommation qui était beaucoup moindre que ce qu'on connaît aujourd'hui.
0: Ah oui, on ne commandait pas sur Uber Eats
1: non,
0: mais
1: c'est ça.
0: à 3 heures du matin.
1: Puis on réparait les robes, puis les vêtements. Puis, ouais.
0: Ben, j'avais posé la question à Catherine Larochelle. Je me disais, tu sais, en fait, je lui demandais si on prenait quelqu'un, homme ou femme, puis qu'on le ou la catapultait dans les années 50. Comment est-ce que cette personne-là vivrait cette réalité? Puis, une des premières choses qu'elle m'a dites, c'est que les années 50, c'était vraiment le début de la société de consommation. Puis que même si, oui, c'était une période de prospérité économique, bien, on perdrait énormément de possessions matérielles comparées à aujourd'hui. Une famille confortable en 1955 vivait généralement avec un seul véhicule, un seul téléphone, très peu de voyages, peu de vêtements, une maison beaucoup plus petite aussi, là, des soins médicaux limités. Donc, le mode de vie était vraiment plus frugal qu'on se l'imagine aujourd'hui. Aussi, ben, si on se fait catapulter 70 ou 80 ans en arrière, évidemment, ségrégation raciale. Dans les années 50-60 au Canada, on commence à voir certaines lois qui, comme par exemple la Fair Accommodation Practices Act of Ontario en 1954, qui interdit la discrimination dans les services et les installations. Mais c'est vraiment le début, là. Puis le changement de mentalité n'arrive pas pile poil en même temps que la création de ces lois, parce que on le voit encore aujourd'hui, on vit dans une société où il y a encore beaucoup de racisme.
1: Absolument.
0: Alors que ces lois-là ont été créées il y a plusieurs années.
1: Oui, puis on va rappeler aussi, je veux dire, on défonce des portes ouvertes, là, mais il y avait une pression sociale du cléricalisme, le clergé qui allait visiter.

0: Les mères pour leur dire, là, me semble que ce serait le temps de faire un autre enfant. Là, c'est, je veux dire, moi, ma grand-mère a connu ça. Là.
1: Mais oui, mais les femmes vivaient beaucoup de cette pression sociale-là, mais les hommes aussi vivaient une pression sociale que les hommes d'aujourd'hui, je pense, ne pourraient pas comprendre là, cette pression-là qui était autant sur la femme d'être une bonne femme, mais aussi l'homme d'être un bon mari, d'être un bon père. Il n'y avait pas aussi de plan B si tu avais un accident au travail, parce qu'à ce moment-là, il n'y avait vraiment pas beaucoup de droits au travail, voire aucun. Ben là, tu sais, ton monde pouvait s'effondrer. Fait que, encore une fois, c'est difficile de deviner les intentions exactes qui motivent les créateurs de ces publications-là, mais elles véhiculent quand même certaines idées, entre autres que les femmes doivent revenir à la maison. Et qu'est-ce que Catherine Larochelle me disait, c'est que le féminisme est vu un peu des fois comme un bouc émissaire de la crise actuelle. Mmh. Donc, on voudrait un retour vers le passé, un passé qui serait plus glorieux qu'aujourd'hui, mais ce retour vers le passé nécessite le sacrifice d'un groupe et dans certaines publications.
2: De plusieurs groupes.
1: Tout à fait. Et dans certaines publications, ben, c'est les femmes, c'est la liberté des femmes qui doit être mise de côté.
2: Oui, qui à l'époque n'avait pas grand débouché. Tu étais soit sœur, tu étais soit garde-malade, hein, les infirmières ou enseignantes. Ça s'arrêtait à peu près là.
1: Puis d'être femme aussi à la maison, c'était quelque chose qui n'était pas nécessairement facile. En fait, c'était pas du tout facile. Puis tous les récits qu'on entend aujourd'hui des femmes qui restaient à la maison, qui s'occupaient des enfants, ben, c'était des femmes qui étaient très aliénées. C'était pas relaxant là, de rester à la maison.
2: Non, ils travaillaient, comme disait Yvon Deschamps, ils travaillaient vraiment, vraiment beaucoup. Là, ouais.
3: Moi, j'aimerais juste rebondir sur quelque chose. En fait, c'est quelque chose qui se passe déjà en France. Tu as parlé de femmes voilà, qui travaillaient pas. Hein. Non, allez dire ça à ma mère qui a élevé 5 enfants sans machine à laver, sans rien. Ouais. Ben, en France, il y a quelque chose qui s'est passé. Alors, c'est très controversé, mais ma mère reçoit une retraite pour avoir élevé 5 enfants qui contribuent à la société. Mmh. Cette retraite est équivalent, je pense, en ce moment, si je me trompe pas, si je me souviens ce qu'elle m'a dit, c'est l'équivalent de 500 euros. Donc, à peu près 700, c'est un début. C'est pas grand chose. Mmh. Mais je comprends pas pourquoi ce genre d'idée ne s'est pas propagé aux autres pays. Ouais. Parce que c'est quand même des enfants qui contribuent à la société, en payant des impôts, etc.
2: Ouais, effectivement. Il y aurait tellement à dire là-dessus. Puis je pense que la nostalgie, il faut s'en méfier également. Moi, je pense toujours à cette phrase de Martin Heidegger qui disait que la nostalgie, c'est la douleur que nous cause la proximité du lointain. Ah, et je pense que ça résume bien les choses sur ce dont on parlait.
1: Mais quand j'en parlais avec Catherine Larochelle, elle me disait que c'est quelque chose aussi, la nostalgie qui revient périodiquement. Puis moi, je pense par exemple à... On peut dire que les hipsters, là, dans les années 2010, avec leur amour pour la photographie argentique puis les vinyles, ils revendiquaient aussi un certain rejet de la technologie. Ouais. Puis ces tendances-là, je pense, viennent offrir un sentiment de réconfort pour se protéger un peu mentalement de la période trouble dans laquelle on vit.
2: Qui est réel.
1: Il faut aborder ce contenu-là avec effectivement un esprit critique parce que le portrait de la bonne famille nantie des glorieuses années 50, c'est un mythe plus qu'une réalité, puis c'est une image qui doit absolument être nuancée.
2: Voilà, Fanny Tan, merci beaucoup d'avoir répondu à cette question quand même pas facile d'Olivier Bourbeau, le mieux. Merci beaucoup.
1: Merci.
2: Très bon.
4: Merci. 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
2: Bon, dans les années 50, il n'y avait probablement pas de kratom. Est-ce que c'est une bonne chose ou pas? On va en discuter avec Saïd Kourich, qui est professeur en neurobiologie de la santé mentale à l'UQAM. En fait, on a eu deux questions. Une question anonyme, quelqu'un qui dit qu'elle a essayé le kratom, puis qui a dit que c'est vraiment intense, mais que ça clarifie les idées, puis que c'est peut-être bon pour le TDAH. En tout cas, la personne a bien des questions. Puis, il y a quelqu'un qui a vu passer des publicités pour une boisson appelée Feel Free. Puis il dit que c'est comme un tonique naturel pour la détente et la concentration. Mais là, c'est qu'il y a du kratom là-dedans. C'est Galadriel qui nous envoie ça. Bref, on intègre ça dans une diète du 21e siècle. Saïd, rebonsoir.
3: Rebonsoir tout le monde.
2: Alors, qu'est-ce que c'est le kratom?
3: Alors, le kratom, déjà, c'est une plante. Hein, c'est une plante d'Asie du Sud-Est. Plus précisément, c'est un arbre qui s'appelle le Mitragyna speciosa. Et c'est utilisé depuis quelques décennies. Hein. Je ne sais pas si c'était là déjà durant les années 50, mais c'est utilisé depuis certaines décennies. Particulièrement chez les travailleurs thaïlandais, malaisiens, et habituellement, c'est pour augmenter l'énergie, donc on y arrive, augmenter l'énergie et réduire la fatigue physique. Alors, comment ces effets ils sont reçus? C'est que les feuilles de kratom contiennent plein d'alcaloïdes, et parmi ceux-ci, il y en a deux qui sont très importants. Le premier, c'est la mitragynine. Et le deuxième, c'est la 7-hydroxymitragynine. Alors, on va l'appeler 7-OH.
0: 7-OH.
3: Hein. 7-OH, okay. Oui.
0: OK, donc c'est des substances psychoactives.
3: Qui se fixent sur le récepteur opioïde.
0: Récepteur opioïde. Oui. Bon, les effets sur le cerveau, qu'est-ce que ça fait?
3: Alors là, c'est là que ça devient un petit peu confus, parce que ça dépend de la dose. Et l'effet du kratom est biphasique. C'est-à-dire qu'à faible dose, ça va être stimulant. Énergie, concentration, motivation, et à plus forte dose, ça va être sédatif. Euphorie, relaxation, soulagement de la douleur. Mais de nouveau, comment on va voir ces deux effets? C'est un petit peu bizarre parce que, voilà, il y a la 7-OH qui, elle, a des effets beaucoup plus puissants. Et habituellement, ben, les effets recherchés, ben, c'est comme pour toutes les drogues, hein, réduction de l'anxiété, bien-être, ouais, plus d'énergie, soulagement des douleurs, etc. Cependant, ben, il faut garder à l'esprit que ça se fixe sur des récepteurs opioïdes et que ça peut induire des choses qui ne sont pas belles.
0: Et là, évidemment, comme disait, c'est Paracels, là, la dose.
3: Paracels, exactement.
0: La dose, c'est, le poison, c'est la dose. Là.
3: Voilà, le remède, en fait, je me prends tout le temps, c'est que...
0: En tout cas, quelque chose voilà, peut être très bénéfique à
3: tout
0: petite
3: est bon,
0: dose,
3: tout est mauvais, ouais, tout dépend de la quantité.
0: Alors, est-ce que... Je sais pas, est-ce que... Mais mettons qu'on abuse, là, qu'est-ce qui se passe avec le kratom?
3: Déjà, on sait aujourd'hui que c'est dangereux. D'ailleurs, la FDA aimerait bien la classer dans la catégorie 1. Alors, la catégorie 1 des drogues, c'est un peu l'héroïne, toutes les autres drogues.
0: Oui,
3: hein,
0: mais on sait
3: que
0: des fois, la FDA, ils sont peut-être un peu... Ouais, ils poussent... Qu'est-ce que vous en pensez, vous, comme chercheur?
3: Là, avec tout ce que j'ai pu lire, c'est que quand je vois les effets secondaires, par exemple... qui sont similaires à ce qu'on voit avec d'autres drogues, particulièrement les opioïdes, nausées, constipation, etc. Les effets qui sont beaucoup plus graves, c'est-à-dire des convulsions, atteintes de foie, etc. Et surtout qu'on rapporte des cas d'intoxication et de décès. Alors bien sûr, j'insiste bien que les décès n'étaient pas liés directement au kratom. Mmh. Souvent, l'autopsie, les tests, on voit qu'il y a un mélange, parce que souvent, ce sont des boissons ou bien des comprimés qui vont être mélangés avec d'autres drogues, avec de l'alcool, etc.
0: Est-ce qu'il y a de la dépendance? Parce que certaines drogues induisent la dépendance psychologique et non pas physique.
3: Ça dépend des drogues. De nouveau, on se retrouve un peu comme avec les drogues opioïdes. Souvenez-vous, ça se fixe sur le récepteur opioïde. Donc, on a une dépendance qui peut être psychologique. Les jeunes ou bien ceux qui en consomment rapportent le fait qu'ils doivent en consommer de plus en plus pour fonctionner au niveau normal. Donc, il y a déjà une escalade de la consommation. Et aussi, bien sûr, il y a une dépendance physique. Et là, on le voit avec la tolérance et aussi les symptômes de sevrage qui sont de nouveau similaires aux opioïdes. Irritabilité, anxiété, insomnie et bien sûr, douleur musculaire.
0: OK, quand même, c'est assez solide. Les boissons maintenant, là, on parle de feuilles. Oui. Les boissons, est-ce que c'est une version concentrée?
3: Le plus gros problème avec les boissons et tous ces produits, parce qu'en fait, il y a aussi des gummy bears, il y a des boissons, il y a plein d'autres choses. Et c'est là qu'il y a un gros problème, parce que souvent, ce sont des produits où on va avoir une plus grande concentration. Vous vous souvenez, la 7-OH. Mm-hmm. Et c'est celle qui est beaucoup plus puissante. C'est quand même des effets...
0: Et c'est ça qu'on trouve dans la boisson.
3: Voilà, c'est des effets. On a regardé avec la 7-OH, ça peut aller de 13 à 15 fois plus puissant que la morphine.
0: Pardon?
3: 13 à 15 fois plus puissant que la morphine, la 7-OH. C'est pas mal, hein? Donc, c'est pas. Et le problème avec ces boissons, c'est que le marketing, c'est bien-être, c'est complément alimentaire,
0: c'est naturel. Ouais.
3: Et donc, ça sonne très, très bien, hein? Mais le problème, c'est la variabilité des doses. On sait pas exactement combien il y en a dedans. Juste pour vous donner une idée, les feuilles de kratom vont contenir à peu près 2% de mitragynine.
0: OK.
3: D'accord? C'est-à-dire 0,25 mg par gramme de feuille. Okay. Donc 0,25 mg.
0: C'est pas beaucoup. Mais...
3: Dans les produits transformés, on a jusqu'à 90%, 98% de 7-OH, qui est très concentré.
0: Et avec des
3: comprimés qui peuvent aller jusqu'à 30 à 40 mg. Okay. Alors, la feuille, c'est 0,25 mg. C'est comme ça que les gens l'utilisent pour avoir leur énergie dans l'Asie du Sud-Est.
0: C'est comme 80 fois. Voilà. Ça peut être jusqu'à 80 fois plus concentré.
3: Voilà, c'est que...
0: On nous demandait dans les questions, est-ce que c'est un substitut d'antidépresseur? Est-ce que ça fonctionne pour le TDAH? J'imagine que là, il doit y avoir peu d'études.
3: Seule petite étude qu'on a, c'est que certains rapportent effectivement une amélioration temporaire, je dis bien temporaire, de l'humeur, l'énergie, la concentration. Et c'est souvent pour ça que les personnes vont les prendre, ici au Canada, aux États-Unis, etc. Mais il n'y a aucune preuve ou étude solide qui a montré que le kratom pouvait avoir des effets contre la dépression ou le TDAH. Et c'est là que ça pose problème.
0: Ouais.
3: Si on remplace par exemple un suivi médical par une drogue que l'on ne connaît pas, ça peut poser problème. Et particulièrement chez les gens qui prennent déjà des médicaments antidépressifs
0: ou autre chose. L'automédication aussi, ce que ça peut faire.
3: En mettant les deux en même temps, On prend des antidépresseurs, on peut prendre des médicaments pour le TDAH, et puis en même temps, on prend du kratom. Imaginez le combo, là.
0: Et on rappelle une dernière chose, c'est pas parce que c'est naturel que c'est bon pour la santé. Vous savez que le venin de serpent, c'est très naturel.
3: La cocaïne aussi, la nicotine aussi, l'opium aussi. Tout ça, c'est des plantes.
0: Le curare,
3: c'est des
0: plantes. Le curare,
3: c'est des plantes.
0: Très, très, très
3: naturel. Le curare, c'est pas des plantes, mais voilà, tout ce que je viens de dire, c'était des plantes.
0: Voilà. Alors,

0: Voilà, ben je pense que le verdict est assez clair.
1: Et juste la dernière chose,
0: rapidement.
1: C'est la première fois qu'on me pose une question sur les drogues. J'ai parlé de LSD, de MDMA, de tout ce qu'on m'a entendu ici. C'est la première fois que j'ai eu autant de difficultés à trouver quelque chose de positif.
0: Waouh. OK. Voilà. C'est clair. Saïd Kourich, professeur en neurobiologie de la santé mentale à l'UQAM. C'est assez clair. Merci beaucoup.
1: Merci à vous.
2: Les onglets de nos collaborateurs.
0: Sandrine, vous avez joué à un jeu vidéo, vous êtes une grande gameuse.
3: Oui, j'étais un peu en retard, en fait.
0: Ouais, mais c'est pas rien. De toute façon, tu peux pas jouer à tout.
3: Hein. Non,
0: alors,
3: exactement.
0: C'est un jeu qui est magnifiquement beau.
3: Il est incroyable. C'est le Clair Obscur Expédition 33, qui est un jeu d'un studio français, un tout petit studio indépendant qui a gagné tous les prix au Game of... Ben, pas tous les prix, mais beaucoup de prix.
0: Ouais.
3: C'est beau, la trame sonore est bonne, l'histoire, les combats sont incroyables. Je vous le conseille.
0: C'est un peu l'équivalent d'un film qui a gagné tous les Oscars. Là.
3: Et voilà.
0: Mais c'est en version jeu vidéo.
3: Voilà,
0: ça s'appelle...
3: Clair Obscur Expédition 33.
0: Voilà, merci. Fanny?
4: Oui, pour les fans d'angine de poitrine qui seraient curieux ou curieuses d'écouter plus de musique microtonale, je recommande Maddie Ashman, qui est une chanteuse pop londonienne qui fait aussi de la musique microtonale. C'est bizarre comme musique, là, mais ça vaut le coup d'y jeter un coup d'œil.
0: Le microtonal à la cote, et
4: ouais,
0: on en est très heureux, vraiment. Saïd Kourich?
1: Moi, j'ai appris quelque chose de nouveau. J'ai toujours pensé que la couleur du pelage de nos cheveux, ben voilà, c'est dû au gène, n'est-ce pas? Eh ben, j'ai découvert que chez le flamant rose, non. C'est pas du tout génétique, mais en fait, ça dépend en fait de ceux qui mangent. En fait, c'est grâce à ces caroténoïdes qui sont présents dans les algues et les petits crustacés. Donc voilà, sans pigments, s'ils ne mangent pas ça, ben les flamants roses restent gris.
0: Alors imaginez
1: un monde avec des flamants roses gris.
0: Faut bien s'alimenter. Voilà, on se laisse là-dessus, on est là demain.
5: Ici Alec Castonguay. Plusieurs controverses ont touché le mouvement Desjardins depuis quelques mois. On fait le point avec son président, Denis Dubois. À tantôt.
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10: Ici Rebecca Kwan, voici les informations. Le Canadien de Montréal s'est incliné par la marque de 3-2 contre les Hurricanes de la Caroline en prolongation lors du troisième match de la finale de l'Association de l'Est. Il s'agit d'une deuxième défaite consécutive pour le tricolore, une première pour l'équipe depuis le mois de mars. L'équipe américaine mène donc la série 2-1. Les deux équipes vont s'affronter à nouveau mercredi soir à Montréal. La première ministre du Québec a dévoilé 3 nouvelles mesures pour lutter contre la hausse du coût de la vie. Abolition de la TVQ sur certains produits d'épicerie, réduction pour 1 an du coût des immatriculations de véhicules et versement d'une allocation spéciale aux moins bien nantis. Ce faisant, le coût des nouvelles dépenses engagées par Christine Fréchette depuis qu'elle dirige le gouvernement dépasse maintenant le budget que le ministre des Finances avait prévu à cette fin. Les retombées pour les ménages seront-elles au rendez-vous? Valérie Gamache.
11: À l'épicerie ou à la pompe, le même constat.
12: Ça se ressent quand même, ouais.
11: Pour offrir un répit aux Québécois, à court terme, les foyers admissibles au crédit de la solidarité sociale recevront du gouvernement une allocation spéciale pouvant aller jusqu'à 200 $. Et les automobilistes auront exceptionnellement un rabais de 50 $ sur leur immatriculation. Puis, Christine Fréchette abolit de façon permanente la TVQ sur certains produits d'épicerie.
13: Pour une famille avec 2 enfants, donc on parle en moyenne d'une économie d'environ 50 $. À chaque année.
11: À elle seule, cette mesure coûtera 100 millions de dollars. C'est bien cher payé pour l'impact que cela aura sur le portefeuille des Québécois, croient certains.
14: J'aurais pensé que ça aurait été un peu plus.
15: Je trouve que c'est trop peu. Il me semble que c'est de l'argent qu'on pourrait utiliser à meilleur escient.
11: Le fiscaliste Luc Godbout est aussi critique.
16: En y allant avec une mesure qui est permanente, le ministre des Finances va toujours se priver de ce manque de recettes-là.
11: Et même si ces nouvelles mesures font exploser l'enveloppe que le ministre des Finances avait accordée à la première ministre, Éric Girard insiste, le gouvernement a une marge

0: de manœuvre.
1: Les recettes du gouvernement du Québec sont meilleures. Alors, on parle de l'impôt sur le revenu des particuliers, l'impôt des corporations, les taxes sur la consommation.
0: La première ministre, elle, répond à ceux qui l'accusent de faire des annonces électoralistes.
2: La stratégie, c'est de gouverner. C'est ce qu'on fait.
0: Il n'en demeure pas moins que l'ensemble de ces mesures entreront en vigueur avant la prochaine élection. Ici Valérie Gamache, Radio-Canada, Québec.
3: Annonce surprise en Ontario, la ministre des Affaires francophones et présidente du Conseil du Trésor de la province, Caroline Mulroney, a annoncé qu'elle quittera le cabinet de Doug Ford la semaine prochaine. La fille de l'ex-premier ministre, Brian Mulroney, démissionnera du même coup de son poste de députée. Catherine Brulotte a recueilli des réactions.
4: With an incredible record of accomplishments.
5: Le premier ministre ontarien reconnaît qu'il perd une joueuse importante au sein de son cabinet.
4: Caroline has been a core member of our government since day one.
5: Doug Ford souligne que Caroline Mulroney est à ses côtés depuis sa première élection en 2018, mais celle qui a été ministre des Transports, procureur général et présidente du Conseil du Trésor, en plus d'être ministre de la Francophonie, dit vouloir passer du temps auprès de sa famille.
6: Quand je pense à ma carrière en politique, je suis très fière de beaucoup de progrès qu'on a fait en transport en commun, dans les affaires francophones et au niveau fiscal aussi.
5: Elle a été la voix des francophones à Queen's Park, selon le président de l'Assemblée de la francophonie de l'Ontario, Fabien Hébert.
7: On avait quelqu'un qui pouvait vraiment mettre de l'avant dans les cercles les plus intimes du gouvernement conservateur ontarien les besoins de la communauté francophone.
5: Dans une lettre publiée dans les médias sociaux, Caroline Mulroney dit être arrivée à un moment charnière après la mort de son père, puis le départ de ses enfants du nid familial. La chroniqueuse politique Tasha Caridine estime qu'elle a fait de la politique différemment.
8: C'est, je pense, un leg d'intégrité. Un peu, je pense, la politique de classe et un leg pour l'Ontario qui laisse poser beaucoup de questions à son avenir, si ça va être la fin de sa carrière politique ou non.
5: Caroline Mulroney n'a pas annoncé ce qui l'attend après son départ de la vie politique le 5 juin prochain. Ici Catherine Brulotte, Radio-Canada, Toronto.
3: Mark Carney met les Albertains en garde contre les dangers de se servir des débats sur l'indépendance pour accroître leur pouvoir de négociation avec Ottawa. Le premier ministre qualifie ce type de démarche de bluff dangereux et soutient que les Albertains n'ont pas voté en faveur d'un référendum lorsqu'ils ont élu Daniel Smith. Cette sortie de Mark Carney n'a pas plu au Bloc québécois, la députée bloquiste Christine Normandin.
9: Je m'abstiendrai dans ce cas-ci, et ne serait-ce qu'avec un souvenir d'un certain Lovin par le passé, de venir dire à quelqu'un d'autre comment penser, même en tentant de tirer faire des parallèles qui pourraient être questionnables, intéressants à analyser, mais ce n'est pas le rôle du fédéral de le faire.
3: Mark Carney a confirmé qu'Ottawa révise la question qui sera soumise aux Albertains. Et en terminant, le secrétaire d'État américain Marco Rubio assure qu'un accord avec l'Iran demeure possible au cours des prochains jours, malgré les dernières frappes américaines contre des sites de missiles dans le sud du pays. Marco Rubio déclare également que le détroit d'Ormuz va rouvrir d'une manière ou d'une autre. Par ailleurs, une délégation iranienne conduite par le négociateur en chef de Téhéran est au Qatar dans le but de trouver une résolution au conflit.

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0: Aujourd'hui, les paysages humains de la Gaspésie dans le très beau documentaire L'Aventurine. On en parle avec le réalisateur Carlos Ferrand et le producteur Nicolas Paquet. Bonjour.
1: Bonjour.
2: Bonjour.
0: Les citoyens peuvent-ils influencer la transition écologique par la démocratie participative? Gabrielle Lamontagne-Allée a fait le test du terrain. Bonjour.
3: Allô.
0: La ruée vers l'ordure. Voyage au pays de la rudologie avec Simon Paris-Poupard. Bonjour.
2: Bonjour, Catherine.
0: Produire du lait en laboratoire. Fiction ou quasi-réalité, c'est la mission de nos agents doubles Magali Simargaldès et Alexis Bouliane. Bonjour.
2: Salut.
3: Bonjour.
0: Feu vert, c'est parti.

0: Les annonces d'automobiles sont partout à ce temps-ci de l'année, mais nouveauté cette année, on commence à voir des véhicules électriques chinois faire leur entrée sur le marché. Et ça change un peu la donne. On a lancé la question sur les réseaux sociaux de Radio-Canada Environnement. Qu'est-ce que ça vous inspire, cette arrivée des véhicules électriques chinois? J'ai vraiment été frappée d'avoir des auditeurs très bien documentés et très enthousiastes, comme Élise qui dit « Je crois que ce sera la victoire du véhicule électrique, enfin. » BYD, je ne sais pas si on dit BID, vise 20 concessions au Canada, dont une à Montréal. Une firme a déjà été mandatée pour trouver des lieux stratégiques. L'infrastructure est prête, il y a beaucoup de bornes rapides. Ces véhicules se chargent très rapidement. Rien à voir avec mes expériences de 2016, lorsqu'il fallait tout prévoir et calculer. J'ai vraiment hâte. Alexandre dit, j'ai passé un mois en Chine l'an dernier et j'étais vraiment excitée de voir la quantité et la qualité des véhicules électriques de marque chinoise. Je suis vraiment très contente qu'ils soient bientôt disponibles au Canada. Julie, j'arrive de France, il y en a vraiment beaucoup là-bas, ce sont de très beaux véhicules. J'ai discuté avec un ingénieur qui m'a dit que ces véhicules sont de grande qualité. Disons que ça m'a beaucoup surprise. On va faire le tour de la table. Personne ici est très, très véhicule tout court, comme Magali, qui est plus véhicule vélo électrique de ce temps-ci.
1: Eh oui, j'ai mon nouveau vélo électrique depuis quelques semaines et je l'adore. En fait, je suis mitigée parce que je crois que c'est une bonne chose d'avoir des véhicules plus abordables, là, au-delà d'être électrique. À chaque fois que je vois des annonces de véhicules, ça me semble tellement cher. Mais d'un autre côté, lorsque la voiture est chère, ça encourage économiquement à ce qu'il y ait plus d'options de transport en commun qui sont moins chères. Donc, je me dis, est-ce qu'on peut potentiellement retarder un peu ou enlever une certaine pression à développer des infrastructures de mobilité plus communes? Donc, je me questionne. On reste quand même dans le paradigme de la voiture.
0: De la voiture solo, souvent. Simon Paris-Poupard?
2: Oui, mais j'irais dans le même sens. C'est ce qu'on appelle le paradoxe de Jevons, l'effet rebond qu'un autre comme Philippe Biwix dans L'âge des low-tech a expliqué. C'est-à-dire, si on diminue le coût, on ne change pas le système. Puis pour moi, c'est ça le risque avec l'avènement de ces véhicules-là.
3: On ne fait qu'encourager la consommation supplémentaire.
0: Et voilà. Du côté, Nicolas Paquette, qui vit dans le Bas-Saint-Laurent, qu'est-ce que vous pensez de ça?
4: Ben, j'allais aller dans le même sens, en effet.
0: Ah ben,
4: je pense que le mieux, c'est de garder son vieux char. Oh, ce que je vais faire aussi longtemps que possible. Cela dit, s'il y a plus d'options électriques, j'embarque.
0: D'accord. On ne peut pas être contre le fait de remplacer... Pour ceux qui en ont vraiment besoin, de remplacer une auto-essence en fin de vie contre une auto-électrique moins chère. Là, j'espère que là-dessus, je vais un peu vous rallier.
5: Oui.
0: Quand même. Gabrielle Lamontagne-Allée?
6: Ben moi, je vois ça arriver avec une certaine curiosité, même si je suis pas non plus ce qu'on peut qualifier de fille de char. mais ma curiosité est plus au niveau de la durabilité dans le temps. Non, je remets vraiment pas en doute la qualité de ces véhicules-là, mais il y a même des véhicules électriques luxueuses qui arrivent ici, qui ont des enjeux avec les hivers québécois dans la conception, la résistance aux conditions ici, le sel d'épandage et tout. Donc moi, c'est ça qui va m'intéresser, c'est de voir comment ces voitures-là vont se débrouiller.
0: Alors, il y a un auditeur qui se posait la même question que toi, Benoît. Je ne doute pas de la qualité, j'espère juste que les autos supportent notre météo et le sel de la route. Et Pierre écrit ceci, leurs nouvelles batteries sont fireproof et conservent 90% de l'énergie à moins 40. Elles durent plus longtemps, ils sont moins chers les véhicules, que demander plus au Québec. Ça vaut vraiment la peine d'attendre pour voir ce qui sera proposé avant d'acheter votre véhicule électrique. Mais il y en a qui invoquent un peu l'argument politique, comme Jean-François, acheter c'est voter, plus néfaste que bénéfique pour l'ensemble de la population. Et il parle, lui, des modèles coréens qui peuvent être une belle alternative, qualité de produit, rapport qualité-prix. Et lui, il va plus loin en disant que ce ne sont pas nos ennemis politiques et économiques, contrairement à la Chine. Il y a des inquiétudes sur les données. On en a beaucoup parlé, hein? Les données qui pourraient être communiquées par les véhicules. Liliane dit, les cellulaires, Google, Facebook collectent déjà nos données. Donc, rien de nouveau de ce côté. Mais des voitures plus performantes, moins chères et qui se rechargent plus rapidement, on ne peut pas être contre ça. J'ai bien hâte d'en voir sur les routes. Merci de continuer à nous écrire, tout le monde.
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8: Il faut que tous les jours, j'aille voir le rocher. Je suis persuadé que ce rocher-là m'aide à mieux vivre.
0: Ce rocher, on entendait la mer un peu autour, c'est le rocher Percé qui est vraiment au cœur du nouveau film de Carlos Ferrand. Bonjour Carlos.
9: Bonjour.
0: Carlos qui est cinéaste d'origine péruvienne, qui vit au Canada depuis très longtemps.

0: longtemps maintenant, et qui est documentariste, qui a fait vraiment d'un travail admirable depuis longtemps, et qui nous arrive avec ce regard très intime sur la Gaspésie. C'est Nicolas Paquet qui a produit le film. Nicolas, qui est cinéaste lui-même et qu'on connaît comme donc documentariste, en plus d'être producteur. Bonjour Nicolas.
1: Bonjour.
0: Qui est dans le bas du fleuve où il vit. Il a fondé la maison de production Français Doc. Et ce qui est intéressant, c'est que vous avez pas le même rythme dans vos documentaires. Je dirais que Nicolas fait une forme de documentaire plus activiste, par exemple, avec un film comme Malarctique. Carlos, plus contemplatif, est-ce qu'on pourrait le dire comme ça?
2: Oui, je pense.
0: Et Le Rocher percé, qu'est-ce qui vous inspire?
2: Moi, je viens du Pérou. Et devant le rocher percé, je sens la même chose que je sens devant Machu Picchu. C'est des lieux sacrés, chargés d'une force tellurique qui est unique. Même s'il y a 10 000 t-shirts, j'ai vécu au rocher percé. Et on sent cette puissance.
0: Et même s'il y a beaucoup de touristes autour de vous au moment où vous y êtes?
2: Même. Et d'ailleurs, le touriste ne se trompe pas. Ils vont toujours là où c'est beau et formidable.
0: Ouais,
2: le problème, c'est que nous sommes trop nombreux autour. Mais c'est pas la faute aux touristes, c'est la faute au rocher qui est magnifique.
0: Ouais. Est-ce qu'on peut dire que c'est presque la force de la géologie de la Gaspésie qui a été une des premières sources d'inspiration?
2: Absolument. Là, c'est un des seuls endroits au monde où on peut marcher sur les roches qui sortent du manteau terrestre. Pas loin de là, au Nunavik, il y a les fossiles qui sont 4 milliards, 100 millions d'années, presque le temps où la Terre a existé. Ils sont à fleur de peau de la Terre. C'est extraordinaire. Ouais. Il y a une charge magnétique là, incroyable.
0: D'ailleurs, dans le film, on suit un jeune chasseur de fossiles qui fait devant vous là, une découverte sur une pierre mouillée qui vient d'être cassée.
2: Personne ne croit parce que tout le monde pense que c'est arrangé avec les gars des villes. Mais non, il venait de le retrouver, vraiment.
0: Magali?
3: Enfin, j'en ai trouvé des fossiles.
0: Oui.
3: Justement, on est allé sur la Côte-Nord puis c'est une expérience absolument extraordinaire. De craquer une roche et de trouver quelque chose.
0: Une bestiole qui s'est imprimée il y a des millions d'années dans la roche. Alors, Nicolas Paquet, vous êtes, je le disais, documentariste assez engagé vous-même. Qu'est-ce qui vous a donné envie d'embarquer dans cette aventure plus contemplative?
1: D'abord, ça a été le pitch de vente de Carlos, donc qui m'a parlé, entre autres, de ces fossiles du prince de Miguacha, qui est un peu le chaînon entre les poissons et les vertébrés, et qui est sorti des eaux à Miguacha. Mais aussi, il me parlait d'André Breton, puis de toute l'histoire extraordinaire, comment la Gaspésie a influencé. Moi, qui vis tout près, j'apprenais des choses. Je me disais, mais pourquoi on sait pas ça? Je suis un régionaliste combatif, je dirais. Donc, quand il m'a dit, ben, je pense que t'es la personne pour produire le film, j'ai dit tout de suite, go, j'y vais. Et aussi parce que, comme producteur, j'ai envie de découvrir des univers que moi, je n'irais pas voir nécessairement ou que j'ai pas encore exploré comme réalisateur. Mmh. J'ai vraiment appris beaucoup au contact de Carlos et puis de sa démarche créative.
0: Quand on voit le film, on a l'impression que c'est un documentaire écologiste non prémédité. Carlos sourit, je ne sais pas, est-ce que vous êtes d'accord ou...
2: Oui, moi je ne suis pas un influenceur, je suis un influencé. D'ailleurs, dans son rêve, j'ai eu un mot qui est apparu, parce qu'on m'a posé la question avant, et le mot est « alertiste ». Je suis influencé par les militants et les activistes qui nous donnent l'alerte et qui nous font voir les choses comme il faut. D'ailleurs, Nicolas est un écologiste de premier ordre.
0: Mais justement, est-ce que ça a changé? Est-ce que la présence de Nicolas dans l'expérience de toute la conception du film L'Aventurine, est-ce que la présence de Nicolas a amené justement à chercher des personnages plus engagés, plus militants eux-mêmes?
2: Il l'a influencé tout au long avec sa attitude positive et optimiste et encourageante. D'ailleurs, il triche, il vient de Saint-Alexandre et Kamouraska.
0: Oui.
2: Et là, cette région, et on triche parce qu'il a le mot amour à l'intérieur. Mm-hmm. Kamouraska. Tu vois? Alors, non, il était vraiment très important pour la production du film.
0: Alors, Nicolas Paquet, dans votre cas, est-ce qu'on peut dire que c'était un peu plus prémédité que je semble croire en voyant le film?
1: Ben, pas tant que ça. C'est un film Carlos m'a présenté le scénario, sa proposition. Puis oui, il y avait déjà des gens qui sont des

0: des amoureux du territoire, oui. Mais c'est vraiment dans le discours puis dans l'assemblage de tout ça où là, on n'avait pas le choix, c'était là. Ces gens sont plus que des amoureux, ce sont des protecteurs du territoire, mais de façon justement pas militante, peut-être à part Bilbo qui slameur, donc dans ses mots, c'est clair le discours, mais les autres, c'est qu'ils nous dévoilent des beautés, tu sais, on parle des fossiles, on les agate, les trucs qui, on marche dessus, mais si on les voit pas, c'est Lucie Lagueux qui dit, si on le sait pas, on le voit pas. Et je pense que c'est une clé du film. Là, on le voit. On voit cette plante qui prend 200 ans à parcourir un mètre. Puis on dit, waouh, mais elle est là, je la connaissais pas. C'est formidable.
1: Oui, la force du temps, c'est très présent dans le film aussi. L'importance de laisser le temps faire son œuvre dans la nature. Il y a plein de choses comme ça qui sont infusées, là, qu'on reçoit sans que ce soit un discours militant. Mais est-ce que justement, Carla, c'est pas des gens qui, par leur mode de vie, finalement, deviennent des militants plus que par leurs paroles?
2: Moi, ce qui m'intéressait, c'est de trouver des gens qui pouvaient transmettre leurs connaissances. Mm-hmm. C'était ça fondamental. Et autour de la nature. Alors, tout le monde dans le film nous apprend des choses. Enfants, jeunes, militants et pas militants.
1: Et ça, c'est intéressant parce que vous avez tenu à ce qu'il y ait beaucoup d'enfants qui sont en situation, justement, de transmission. On va écouter un petit extrait, d'ailleurs, qui nous amène du côté du regard d'un enfant.
3: Un marais salé, c'est tellement plein de vie. On sent le soleil chauffer. Et là, il y a toutes sortes d'odeurs. Les plantes poussent rapidement dans un marais salé et se décomposent aussi.
4: C'est comme une histoire d'amitié.
5: Ouais.
4: C'est la terre qui se prend pour de la mer, puis...
5: La mer qui se prend pour de la terre.
4: Exactement.
1: C'est la petite Philomène.
2: Elle est merveilleuse.
1: Avec la cousine de sa mère, si je me rappelle bien. Hein? Et qu'est-ce que ça apportait, justement, cette présence des enfants? Ils ne parlent pas tant que ça, les enfants, mais ils sont là beaucoup. C'était quoi l'importance?
2: Dans le film, nous avons une chanson de plume qui s'appelle Chanson nette, dans laquelle il dit « C'est dommage qu'on perd le regard que les enfants ont sur la vie ». Et ça résume un peu le film. On essaye, c'est un road movie à la recherche de cette fraîcheur.
1: Donc, les enfants sont là pour nous rappeler que nous aussi, on devrait essayer d'avoir ce regard.
2: Les enfants sont là comme les animaux et comme les adultes très important. C'est des personnages très importants pour le film.
1: Oui. Nicolas Paquet, qu'est-ce que c'est pour vous qu'on doit retenir là? Si on regarde l'aventurine, qu'est-ce qu'on doit retenir dans notre rapport, je vais y aller large, dans notre rapport à la vie?
0: Ben, je pense que, comme vous le disiez, comme Carlos l'exprimait, c'est ce regard d'enfant-là. C'est, je pense que on se rend compte que le système nous moule et nous presse à quelque part. Puis il faut créer des moments justement où on n'a pas besoin d'aller nécessairement en Gaspésie. Ça peut être dans n'importe quelle région au Québec, mais ce contact-là, ce moment où ramasser des pierres, c'est comme on n'ose plus faire ça peut-être à moins d'être accompagné d'un enfant, mais c'est un contact avec la nature, c'est redécouvrir le merveilleux dans ce qui est petit. Et lâcher nos écrans, lâcher notre véhicule, notre nouveau véhicule électrique
1: chinois
0: pour marcher, fouler le sol comme tel.
1: Oui, se rebrancher carrément dans le vivant. Le film L'Aventurine a gagné à Gaspé tout récemment le Grand Prix du jury et le Prix du public du festival Vue sur mer. Et il va y avoir beaucoup, beaucoup de projections. Le film vient de prendre l'affiche ce vendredi, mais il va y avoir beaucoup de projections dans plusieurs villes. Est-ce que vous allez accompagner le film, Carlos?
2: Oui, ça va être vraiment agréable.
1: Et vous avez déjà, comme ça, mener une coupe de projection avec des rencontres. Qu'est-ce qui frappe les gens? Qu'est-ce qui émane comme question, comme réflexion?
2: Les gens sont contents de voir célébrer une région qui normalement est appelée région seulement, comme si Montréal n'était pas une région. Alors, et c'est ça qui est merveilleux de cette péninsule. Il y a 90 000 habitants, il y a Grande Colla, Belgique, il y a beaucoup de place pour la nature. Et les gens sont très autonomes. On entre dans une maison, ils ont tout.
1: Ouais.
2: Ils sont habitués à dealer avec tout ce qui les entoure. Même si l'Amazon arrive et continue à avoir tous les outils à la maison.
1: Donc, il y a une grande force d'autonomie qui s'est développée.
2: Une grande force d'autonomie et de résistance.

0: sens aussi politique importante,
1: oui.
0: qui fait un peu, disons, la tradition gaspésienne de se voir mettre de côté un peu toujours les parents pauvres de Québec, les régions éloignées, pauvres, et plein de préjugés. Et c'est une raison d'une richesse, une région d'une richesse extraordinaire, non ? Magique aussi.
1: Magique.
0: Laissez-moi le dire, puisque je suis péruvien.
1: C'est vrai que ça a été souligné, il y a une dimension presque du réalisme magique dans le film aussi.
0: Oui, nous avons eu une arme secrète, Michel Giroux, qui est le monteur avec qui je co-réalisais le montage. Il nous a invités, il m'a invité à rencontrer une amie à lui, Marie-Claude, qui est une poète, qui a lu les lames du tarot qui apparaissent dans le film à cause des Bretons. Et ça a fait baigner le film en acceptant le hasard, les rencontres fortuites et la magie qu'on retrouve sur le chemin.
1: Et la musique aussi, il y a le chœur Les Voyous qu'on retrouve sur la plage, au bord de la mer. Alors c'est vraiment dans ce sens-là un film documentaire d'une forme assez poétique. Nicolas Paquet, le militant engagé n'a pas trop de regrets de s'être lancé dans l'aventurine?
2: Non, aucun regret. Je pense que le discours écologiste doit être présent un peu partout et aussi prendre des formes nouvelles. Mmh. Et là, on est dans quelque chose, Carlos dit souvent, c'est pas un film sur le monde tel qu'on voudrait qu'il soit, c'est un film tel que le monde est présentement. C'est un film qui nous montre comment on peut agir bien, correctement, aujourd'hui. Donc, là-dedans, je trouve que... et puis, ce qui ressortait des projections, entre autres, en Gaspésie, les gens étaient fiers. Mais je pense que ça nous rend fiers. Et quand on est fiers, quand on aime, ben on le sait, on protège ce qu'on a.
1: Oui, ils vont continuer d'autant plus d'être les protecteurs de leur territoire. Merci beaucoup, tous les deux, pour ce film, L'Aventurine. Je le rappelle qu'ils viennent prendre l'affiche en salle. Et on l'a pas dit, L'Aventurine, c'est une pierre, hein?
0: Oui.
1: C'est une... Est-ce qu'on peut dire que c'est dans la famille des agates ou c'est pas tout à fait ça?
0: Oui, c'est dans la famille des agates. Voilà. Elle porte chance.
1: Et elle a une très jolie couleur, vous la découvrirez dans le film. Merci beaucoup. Donc, le film vient de prendre l'affiche et il y aura des projections spéciales dans plusieurs villes. Carlos Ferrand qui a signé ce film et Nicolas Paquet qui en est le producteur. Merci à vous deux.
0: Merci.
3: 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J'écris

0: On veut récolter vos opinions sur les thématiques à prioriser parce qu'on veut agir collectivement sur ces priorités-là dans les prochaines années. Qu'est-ce qu'on veut faire de plus pour la justice sociale, la justice climatique?
1: On vient d'entendre des propos recueillis par Gabriel Lamontagne-Allée dans le cadre d'un forum citoyen. L'automne dernier, je ne sais pas si vous en rappelez, on a parlé du potentiel de la démocratie participative pour soutenir la transition écologique. Et on avait été emballés dans l'équipe de constater qu'il y a plusieurs villes en Europe qui ont vu des politiques environnementales littéralement prendre forme grâce à des assemblées ou à des conventions citoyennes. Puis on se rend compte qu'au Canada, on voit de plus en plus de mécanismes du genre qui ont au moins un rôle de consultation. Il y en a à Toronto, dans la région de Vancouver, même à Edmonton. Et là, tout près de chez nous, Gabriel est allé sur le terrain faire un tour à un événement qui s'appelle Traçons demain, dans ce cas-là, un forum citoyen.
2: Oui, exactement. Je me suis rendue à Brossard, sur la rive sud de Montréal, il y a 2 semaines, pour assister à un atelier de co-construction qui était organisé dans le cadre de ce forum citoyen qui se déroulait sur 2 jours. Et c'est à l'initiative du Chantier pour la transition participative sociale et écologique. Donc ça, c'est un mouvement qui rassemble des citoyens, des organismes communautaires, des institutions de l'agglomération de Longueuil qui, elle, réunit 5 municipalités.
1: Oui, c'est devenu gros, Longueuil, sur la rive sud. Là.
2: Ouais, oui, exactement. Donc ce forum, c'était un peu le point culminant pour eux d'une vaste démarche de co-création puis de consultation des citoyens qui a été initiée il y a 3 ans et qui a été grandement inspirée d'une initiative similaire qui existe au Saguenay-Lac-Saint-Jean depuis 2020 qui s'appelle le Grand Dialogue. Grand Dialogue pour la transition socio-écologique aussi. Et donc, dans l'agglomération de Longueuil, l'objectif, c'est d'alimenter les grandes orientations du prochain plan climat, donc 2035 de l'agglomération.
1: D'accord. Et quelle forme elles ont pris ces consultations-là?
2: Donc, dans le cadre du forum, il y avait 2 formules d'ateliers qui étaient privilégiées. Un

0: Premier atelier qui s'intitulait « Traçons nos rêves », où on encourageait les citoyens à se projeter dans un horizon 2035, à imaginer à quoi pourrait ressembler leur milieu de vie amélioré par des politiques publiques fortes en matière de transition socio-écologique. Et dans le second atelier auquel j'ai assisté et qui s'appelait « Traçons nos priorités », ben là, on devait plutôt prioriser les chantiers de la transition. Tout ça à partir de 9 grandes orientations qui avaient été identifiées dans une démarche antérieure du chantier. Donc, parmi celles-ci, protection de l'environnement et de la biodiversité, consommation responsable, mobilité, alimentation et agriculture urbaine et plusieurs autres. Donc, je vous propose d'écouter une des facilitatrices pendant l'atelier.
1: Là, on a discuté de tous les chemins qu'on prioriserait personnellement. Puis là, en ce moment, il faut y aller à court terme, à moyen terme, puis à long terme. On pourrait dire que c'est du plus urgent au moins urgent. Ils sont tous urgents. Mais si on se dit, oh, si on agit sur celui-là en premier, bien là, il va avoir des effets rebonds sur les autres. Fait que c'est un peu de réfléchir comme ça ensemble. Puis ça va réussir à créer une première vision collective un peu pour le chantier.
2: Oh, c'est pas facile. Est-ce que justement, on arrivait à des consensus autour des tables?
0: Mais ce que j'ai trouvé intéressant avec cette formule-là, c'est que malgré que le public arrivait déjà assez convaincu de la nécessité d'opérer une transition, il n'y avait pas de grand débat sur est-ce qu'on devrait la faire ou non. Le besoin de prioriser des chantiers dans des horizons courts, moyens, long terme, puis d'arriver à un consensus autour de chaque table, amenait nécessairement des dilemmes très déchirants. C'est pas évident de déterminer si c'est plus urgent de lancer des projets de transport structurants, de réduire les inégalités sociales, d'agir sur les enjeux alimentaires.
2: Toutes ces réponses.
0: Créer des aires protégées, c'est ça. Et en plus, il y avait des perspectives très différentes parce qu'on avait autant des citoyens engagés que des employés d'un CI3S, des représentants d'organismes communautaires. Donc, chacun arrivait un peu avec ses chevaux de bataille, ses priorités. Et ça donnait des échanges vraiment riches. Ça forçait le dialogue. Puis je me faisais la réflexion que dans un monde ultra polarisé dans lequel on est en ce moment, où le dialogue se fait de plus en plus rare, bien, c'est très intéressant de créer, de susciter ce dialogue-là. Et j'ai même entendu des participants dire que tel ou tel argument leur faisait revoir leurs propres priorités. Donc, les gens cheminaient en chemin. Voici un petit aperçu.
3: L'éducation populaire, pour moi, ça passe par la première priorité parce que c'est comme ça qu'on va pouvoir être en grosse gang pour être capable de faire bouger les autres choses pour lesquelles on a besoin d'être ensemble pour aller influencer les prises de position.
4: Moi, j'ai mis logement parce que ça a un impact sur tout le reste. Ça a un impact sur les conditions de vie, sur l'alimentation, sur les inégalités, sur tout le reste. C'est pas simple, là.
5: Ça, c'est comme...
1: En tout cas, je vois qu'on n'a pas le goût de rien mettre dans le long terme, 6-9 ans.
5: On veut que ça arrive.
1: Travailler avant 6 ans, c'est trop loin. Je décode ça, là, de notre tableau.
2: C'est là qu'on voit que le social et l'écologique aussi sont liés. On le répète souvent. Là, on voit que ces femmes-là sont en train de dire il faut installer la population comme il faut avant même de commencer à régler ces problèmes-là. Justement, les citoyens, c'était qui, là? Qui était là au rendez-vous?
0: Alors, comme je disais, il y avait des gens d'organismes, d'institutions. C'est très diversifié, des militants, beaucoup de maires au front aussi la Rive-Sud qui étaient
2: beaucoup
0: là.
2: De monde.
0: C'était assez tranquille lors de mon passage le premier jour. Je pense que l'achalandage n'a pas nécessairement atteint le niveau espéré par les organisateurs. On parle d'environ 180 personnes qui ont participé à une ou plusieurs activités des activités organisées sur 2 jours. On l'avait abordé en octobre dernier. C'est vraiment un immense défi de mobiliser des gens, mais aussi une grande diversité de participants pour éviter d'être en chambre d'écho. C'est d'ailleurs pour cette raison-là qu'il y a plusieurs conventions citoyennes en Europe dont on parlait tout à l'heure qui pour des formules de tirage au sort. Donc, c'est un peu à l'image du jury d'un tribunal. C'est vraiment pour rassembler un échantillon plus représentatif de la population. Et là, il faut ensuite engager ces gens-là dans le processus, donc avec des formations, des conférences, pour qu'ils adhèrent au mandat.
2: Ce qui se dégageait l'automne dernier, c'est que les gens qui ont été pigés au sort, ils sont extrêmement surpris sur le coup, mais la plupart avaient un retour très positif sur l'expérience après, puis disaient ça
0: c'était
2: a transformé ma vie, c'est ça.
0: Ouais.
2: En terminant, qu'est-ce qu'on surveille pour la suite de ce chantier-là sur la Rive-Sud?
0: Donc là, maintenant que le forum citoyen est terminé, l'équipe va prendre les prochains mois pour compiler les résultats de la démarche. Il prépare aussi un dévoilement de ces résultats-là à l'automne prochain. Le plan climat de l'agglomération de Longueuil doit être adopté d'ici les prochaines années. Donc, ce qui va être intéressant, ça va être de voir comment les préoccupations de la population vont se refléter ou non là, dans ce document phare-là. Donc, comment ça va réellement avoir une portée.
2: Merci beaucoup, Gabrielle Lamontagne.
0: Ça fait plaisir.

0: Je vous le rappelle à chaque fois, Simon Paris-Poupard, c'est bien sûr l'auteur du livre « Ordures, journal d'un vidangeur ». C'est d'autant plus important de le rappeler que Simon revient d'une tournée de 10 jours en France pour faire la promotion de son livre qui vient de paraître là-bas, c'est ça?
1: Oui, et sans traduction. Parce que c'était...
0: J'espère bien.
1: Non, mais c'était un questionnement qu'on avait depuis le début.
0: Oui,
1: ouais, ouais, ouais.
2: Il n'y avait pas de sous-titres.
0: Sans adaptation.
1: Pas de sous-titres. les Français m'ont dit « on finit par comprendre ».
0: On finit par comprendre, ouais, d'accord. Oui, c'est vrai qu'il y a des moments où on est dans une langue évidemment plus colorée, plus parlée. Et Simon, en général, l'accueil semble très bon là-bas.
1: Oui, oui, vraiment.
0: Bon, et aujourd'hui, vous avez ramené un mot de France.
1: Oui, la rudologie.
0: La rudologie, c'est ce que vous allez nous faire découvrir aujourd'hui. Oui. Vous savez, je le vous vois là aujourd'hui. Je pense que c'est le retour de la France.
1: Et voilà.
0: Parce qu'on parle de rudologie, ça m'intimide. Simon, tu connaissais déjà ce concept-là, même que oui. Tu l'avais évoqué dans des discussions qu'on avait oui. eues, mais il est vraiment venu d'une théorie française. Alors, explique-nous qu'est-ce que c'est.
1: Oui, bien là, je vais commencer par Jean-Louis Chamard. Jean-Louis Chamard, c'est un expert qu'on a au Québec en gestion des matières résiduelles. Il avait rencontré Jean Gouillet. Jean Gouillet, c'est celui en France qu'on attribue la paternité du terme.
0: Ah, d'accord.
1: Rudologie.
0: Le père de la rudologie.
1: C'est le père de la rudologie. Il voulait l'implanter ici au Québec, à travers le ministère de l'Environnement, dont Jean-Louis était fonctionnaire, mais contexte de coupure a fait que le projet n'a pas été retenu. Mais l'idée qui, en tout cas, plaisait beaucoup à Jean-Louis et qui me plaît, moi, bien sûr, là, c'est l'idée de faire la sociologie du déchet, de lier déchets et classe sociale.
0: D'accord. Faire de la sociologie, ça peut sembler presque un luxe, là, tu sais. Oui. Alors qu'on a l'impression qu'il y a des choses tellement urgentes qu'il faut faire concrètement. Mais en quoi ça peut être utile, de prendre un pas de recul puis de faire de la sociologie?
1: Bien, en fait, là, c'est une experte que j'ai rencontrée, rudologue en France, Camille Dormoy, qui m'a expliqué qu'on est passé dans différentes étapes. D'abord, dans la gestion des déchets, il y a eu les ingénieurs qui ont, bien sûr, transformé nos dompes, nos dépotoirs en lieux d'enfouissement technique.
0: Oui.
1: Donc, c'était ce qu'elle appelait, elle, l'ère des ingénieurs.
0: Ah, ben, ça a eu évidemment des grands bienfaits parce que ça a fait que les sites d'enfouissement ont été moins toxiques après ça.
1: Oui, effectivement. Ils ont capté le lixiviol, le jus de poubelle.
0: Brûler le gaz
1: lorsque le méthane s'échappait, on ne réussissait pas à le saisir. Mais ça n'empêche
0: ça
1: pas,
0: pas le
1: que les sites d'enfouissement grossissent sans cesse.
0: Voilà.
1: Et voilà. Donc, après ça, il y a eu, c'était l'âge des psychologue du comportement.
0: Oh, puisqu'elle
1: dit 2010 à 2020 qu'elle identifie Camille Dormoy. C'était donc les gens qui allaient un peu tester auprès des citoyens et citoyennes les différentes façons de faire, de gérer nos déchets pour modifier les comportements.
0: Ah, c'est vrai.
1: Puis,
0: ouais.
1: Fait que là, ça va être l'espacement des collectes dont on a vécu les traumatismes de Schlager-Maisonneuve. Puis sinon, les puces qu'on va mettre dans certains bacs pour donner des mesures soit punitives ou incitatives pour modifier un peu ces comportements. Et puis, là, on arrive à la rudologie 2020, c'est ce qu'elle pense, c'est-à-dire c'est l'ère des sciences sociales qui aborde maintenant la question du déchet. C'est-à-dire de voir le déchet pour un tout, mais surtout son aspect critique. C'est-à-dire, il critique le déchet, nos modes de consommation.
0: Ah, je comprends.
1: Et le capitalisme.
0: Ce que le déchet dit de nous.
1: Ce que le déchet dit de nous.
0: Ce qui est un angle que tu as souvent abordé dans tes chroniques, là. Ça t'intéresse beaucoup.
1: Ben, en fait, j'ai l'impression que je comble ce vide, peut-être au Québec, où la rudologie n'est pas tellement reconnue. Alors, on m'attribue ce terme, mais je ne suis pas comme eux. Eux, c'est un groupe de recherche qui est en train de se créer avec différents chercheurs et chercheuses à travers la France qui sont arrimés au Mans. L'Université Le Mans. Donc, c'est ça qu'il essaie de faire, là, de donner corps à ces recherches pour aider les municipalités à faire ce que moi j'appelle une transition détritique.
0: Bon. Et en quoi cette approche-là, ce que le déchet dit de nous, réflexion sociologique autour du déchet, en quoi ça pourrait contribuer à nous faire progresser?
1: Je crois que le défi, c'est que pour l'instant, ça n'a pas fonctionné. Les autres approches n'ont pas réussi à nous aider.
0: Ben, elles nous ont quand même aidé à faire des progrès, là, je parlais des progrès techniques sur
1: la
0: sites,
1: propreté, oui.
0: Des progrès sur quand même la gestion des matières résiduelles. On a quand même appris à trier puis à recycler un peu. Mais en quoi on n'a pas progressé?
1: C'est qu'on n'a pas... ce que les rudologues veulent essayer de faire,

0: c'est un changement de paradigme, c'est-à-dire de concevoir le déchet un peu différemment. Puis c'est comme si on reconnecte avec une partie d'antan, les gens qui, au Québec, qu'on appelait les guenillous, entre autres, qui vivaient un peu parmi les déchets, avec les déchets.
1: Ce qu'on voit dans certains pays d'Amérique latine, encore là, en Afrique aussi,
0: des
1: gens qui vivent carrément à même des déchetteries.
0: Et qui réussissent, sans ce système-là, à bien récupérer les restes. C'est-à-dire sans que ça soit investi fortement en capitaux.
1: Mais donc, la rudologie viserait à se réattacher aux déchets puis se les réapproprier.
0: Mais voilà, c'est le terme que j'utilise, se réapproprier le déchet. Puis là-dessus, j'ai un autre chercheur, qui s'appelle Julien Schreiby. Schreiby, aussi rudologue, qui lui me dit qu'il veut recréer du lien, la solidarité à partir des déchets, de la façon qu'on jette et de la façon qu'on s'occupe de nos restes. Puis lui a été dans les déchetteries. Les déchetteries, c'est les écocentres. Puis il a réalisé au début de ses études en rudologie que 10% de ce qui s'y retrouvait était intégralement réutilisable. Puis sans même y retoucher, sans même essayer de les réparer. Puis lui, ça lui a fait réaliser que dans chacune des communes, si les municipalités prenaient la peine, on réussirait à peut-être repartager ces biens-là minimalement.
1: C'est bien beau tout ça, mais en terminant, Simon Paris-Poupard, ça règle pas... je pensais que l'aspect sociologique de la rudologie allait nous amener à travailler aussi sur l'aspect surconsommation.
0: Oui, mais en fait, c'est qu'en revoyant le modèle, c'est-à-dire présentement, les compagnies qui vont gérer nos restes, autant même le compost que les matières recyclables, vont être dans une logique quand même de croissance. C'est-à-dire ils ont besoin d'un flux de matière pour amener une rentabilité et une rentabilité des usines qu'on met en place. Alors, le but de la rudologie, ça serait de dire de faire un pas de côté puis de se dire ben peut-être que ces restes-là, on devrait arrêter de les envoyer, se les réapproprier et d'en faire quelque chose.
1: Ben on a parlé de Tricentris il n'y a pas si longtemps, qui fait un peu ça, finalement.
0: Et voilà.
1: Qui est en train d'avoir des filiales, qui veut moins dépendre du flux de déchets, mais s'occuper de les revaloriser. Alors, c'est une approche un peu rudologue?
0: Oui, ben oui, oui. Ils se réapproprient le déchet, puis ils ouvrent les écocentres.
1: Eh bien, c'est comme M. Jourdain qui faisait de la prose sans le savoir. On fait de la rudologie à feu vert, finalement, depuis plus longtemps qu'on pense avec ces sujets-là. Mais c'est super intéressant. Merci beaucoup, Simon Paris-Poupard, d'être avec nous.
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4: On va venir placer ça à l'intérieur de l'incubateur qui maintient la température à 37 degrés. Après quelques jours, on va venir regarder ici et on va voir du lait.
5: Donc, c'est vraiment reproduire ce qui se passe normalement dans la vache.
6: Exactement.
1: Reproduire ce qui se passe dans la vache, mais vous l'aurez compris, on est dans un laboratoire. Il y a quelque chose de... qui donne un petit frisson, ce que je ne qualifierais pas. Alors, Magali et Alexis se sont penchés sur donc cette question. Est-ce qu'on va pouvoir, éventuellement, boire du lait qui serait produit en laboratoire? Ton enquête en une phrase, Magali?
6: Mais l'agriculture cellulaire, ou devrait-on dire l'alchimie des temps modernes?
1: Mm-hmm. Alexis, ton enquête en une phrase?
7: Un bon verre de cellulet, quelqu'un?
1: De cellulet? Parce que c'est un peu comme ça qu'il s'appelle. Alors, qu'est-ce que c'est l'agriculture cellulaire, Magali?
6: Bien, l'agriculture cellulaire, c'est l'idée de faire des produits animaux sans animaux, comme par magie dans des laboratoires. Évidemment, c'est pas de la magie, là, c'est de la biochimie, c'est de la chimie, c'est très, très complexe. On en a beaucoup parlé en 2013, je sais pas si vous en souvenez, le fameux premier hamburger cultivé en laboratoire qui avait fait les manchettes pour son prix exorbitant, près de 330 000 $ américains pour une boulette de hamburger. Et finalement, c'était pas très convaincant au niveau du goût et de la couleur. Mais depuis, ça a continué de se développer. On peut trouver du poulet de laboratoire, du saumon de laboratoire.
1: Bien, on peut en trouver. On n'en trouve pas à l'épicerie.
6: C'est ça, des expériences, mais dans certains restaurants, dans certains pays,
7: à
6: c'est
7: Singapour,
6: autorisé. À Singapour,
1: ah, oui, carrément, là, il y en a.
6: Oui, oui, ça existe.
1: On en offre dans certains restaurants.
6: Et du lait. Donc ça, c'est aussi très intéressant. La promesse de cette agriculture cellulaire, c'est d'avoir des produits animaux sans la souffrance animale et en diminuant l'impact environnemental, hein, les impacts qu'on connaît au niveau de l'occupation des terres, l'utilisation de l'eau et les gaz à effet de serre. Je le rappelle, les ruminants, ça émet du méthane quand ça digère. Et bien sûr, le bien-être animal qui est très problématique dans la production laitière.
1: Ah oui, absolument. Alors, comment on fait?
6: Il y a quand même pas mal d'opacité qui entoure les méthodes de cette fameuse culture cellulaire, parce que beaucoup de procédés sont protégés par le secret industriel. C'est un peu la course en ce moment pour développer la recette magique. On peut quand même regrouper dans deux grandes catégories les façons de cultiver ces produits-là. La première, c'est la culture de cellules en tant que telle. On va aller prélever une

cellules souches sur l'animal. Ensuite, on va la faire se dupliquer et croître dans les conditions propices avec température, pH, oxygène, nourriture. Alexis va nous l'expliquer plus en détail dans sa section. Et la deuxième méthode, c'est de cultiver dans des grands réservoirs.

0: ressemble à des bassins de brasserie pour de la bière, mais à l'intérieur, on brasse des micro-organismes qui travaillent très, très fort pour nous. C'est un procédé qui existe déjà, en fait, parce que toute l'insuline artificielle est faite avec ce procédé-là.
1: Ah, oui, c'est vrai.
0: Ça évite d'abattre des animaux pour leur pancréas. Et la présure aussi pour le fromage est faite selon... C'est les deux produits qui sont autorisés.
1: Dans l'alimentaire aussi,
0: en fermentation de précision, ça existe
1: D'accord.
0: déjà.
1: D'accord. Est-ce qu'il y a un gain environnemental à faire ça?
0: Ça, c'est toujours le grand labyrinthe des analyses de cycle de vie. Essayer de mettre un chiffre là-dessus, d'avoir une réponse finale, ça dépend des études, ça dépend du chiffre qu'on prend pour comparer à l'alternative animale, parce que là aussi, il y a des variations. Donc, chaque produit, en gros, a une fourchette d'impact environnemental qui va dépendre des conditions d'élevage, des conditions de production et du mix énergétique qui fait une énorme différence.
1: Ben oui, parce qu'on utilise beaucoup d'électricité pour la transformation, pour finalement synthétiser ces produits-là.
0: Surtout niveau de la culture en laboratoire, l'énergie, c'est vraiment un des nœuds de la guerre avec les intrants. Alors, si on prend le pire résultat pour le lait de vache et qu'on compare avec le meilleur résultat pour le lait cultivé, là, c'est génial. On a une protéine de lait de culture qui polluerait presque 80 fois moins
1: que
0: le lait de vache. Mais si on fait l'inverse et qu'on prend la pire étude pour le lait de culture avec le meilleur score pour le lait de vache, c'est à égalité, voire deux fois pire. Alors,
1: Est-ce qu'on se tromperait beaucoup en disant que, je dirais, le lobby des jeunes pousses de l'agriculture cellulaire a produit des études, puis que le lobby des producteurs de lait en a produit d'autres?
0: C'est possible. Évidemment, il y a des résultats très prometteurs dans les études qui sont financées par les compagnies, mais j'ai quand même trouvé des études indépendantes.
1: Des études neutres
0: très favorables. Une étude, par exemple, de l'Université de Doe qui donnait des résultats favorable à la culture cellulaire.
1: Mais comme tu l'as dit, le mix énergétique
0: C'est vraiment au niveau du mix énergétique que ça va se jouer, mais je pense que c'est quand même raisonnable de dire qu'il y a un gain qui est potentiellement très certain.
1: D'accord. C'est pas encore sur nos tablettes. Quels sont les freins, là?
0: Mais les freins sont nombreux. Il y a premièrement... Tu parlais juste en début du frisson que ça évoque de penser à du lait fait en laboratoire. Le blocage psychologique chez les consommateurs est quand même là, parce que ça fait un peu étrange quand même. Mais les deux principaux blocages, ça va être le prix et la réglementation. Je l'ai dit tout à l'heure, en 2013, là, ce fameux hamburger qui avait coûté plus de 330 000 $US, on a le même enjeu dans le lait. Il y a une étude qui a été publiée en 2024 dans le Journal of Animal Science and Biotechnology, le journal des sciences animales et de la biotechnologie. On parle de centaines voire même de milliers de dollars pour un litre de lait produit en culture de cellules.
1: Parce qu'on est encore au stade expérimental.
0: Exactement, on est dans le stade expérimental. On n'est pas du tout à l'échelle.
1: Ouais.
0: Donc, est-ce qu'on est capable d'obtenir... Est-ce que la technologie peut soutenir la mise à l'échelle et trouver le financement? C'est très complexe. Et en ce moment, la réglementation, en fait, ne permet tout simplement pas, dans la grande majorité du monde, la vente des produits, des protéines faites en laboratoire. Possible à Singapour depuis 2020. Les États-Unis ont suivi le pas en 2023, mais par la suite, au niveau des États, il y a des États spécifiques qui ont commencé à bloquer eux-mêmes, qui ont banni à leur échelle. Au Canada, la vente n'est pas encore autorisée. C'est considéré comme un aliment nouveau. Il faut faire toutes sortes de preuves pour prouver l'innocuité de ces nouveaux produits-là. À l'automne dernier, on a flirté avec l'idée d'enlever la mention des aliments nouveaux au Canada, mais il y a eu une levée de bouclier. Après quelques semaines, le gouvernement s'est rétracté. Le projet est en suspension et va faire l'objet de consultations supplémentaires. Alors, on n'est pas rendu tout à fait encore.
1: Non, je vois ça, là. Est-ce que les gens qui sont dans ces industries-là ont une espèce d'échéancier en tête? Parce que là, ils investissent pour développer. C'est quoi un horizon réaliste? Une couple d'années?
0: J'ai vu une compagnie de bœuf de laboratoire. Je ne sais même pas si j'ai le droit d'utiliser ce mot-là. De protéines bovines de laboratoire qui, elles, visent une mise à l'échelle d'ici 2030. Ils ont fait des études montrant qu'ils sont capables d'être rentables à parité avec une rentabilité. Mais bon, au-delà de ça, c'est...
1: Puis le fameux hamburger à Singapour, est-ce qu'on sait combien il se détaille, Alexis?
0: C'était le hamburger aux Pays-Bas, c'était l'Université des Pays-Bas qui l'avait fait.
1: Non, mais on disait qu'il y en avait en vente dans des restaurants.
0: Je ne sais pas combien ça coûte, mais c'est un petit pourcentage de protéines de poulet
2: qui est majoritairement
0: mixé avec la protéine végétale.
1: Je comprends. D'accord. Alors, Alexis, toi, tu as eu la chance de te rendre directement sur les lieux de cette alchimie mystérieuse du 21e siècle.
2: Oui, c'est un peu décevant, là. C'est pas comme un laboratoire de magicien, là, dans le haut d'une tour, là. C'est dans un bureau à l'UQAM, là.
1: Dans un bureau à l'UQAM.
2: Oui, alors, je suis allé à la rencontre de cette jeune pousse qui s'appelle Opalia. Alors, eux, ils sont très contents parce que là, ils déménagent ces temps-ci parce qu'ils viennent de clore une ronde de financement de 3,2 millions de dollars. Ils s'apprêtent à grossir. Ils ont aussi derrière

0: la multinationale néerlandaise Hoogeveen. Donc, c'est un géant des produits laitiers. Donc, ça, c'est un accord commercial. Donc, ils se sont engagés à acheter leurs produits lorsqu'il sera disponible. Mais donc, 3,2 millions, ça peut sembler petit comparé à des montants faramineux qu'on a vu investis dans la filière là, à partir de 2019, 2020, 2021. Mais actuellement, ben la frénésie, elle est terminée. On est loin du, disons, de l'engouement. Puis là, on est dans un peu dans un creux de vague. Alors, eux, 3,2 millions, c'était beaucoup pour eux. Ils sont très contents.
1: Ouais, d'accord. Et concrètement, là, est-ce que tu as pu, sans percer tous les secrets industriels, tu as pu au moins comprendre comment ça fonctionne?
0: Oui, j'ai compris comment ça fonctionne parce que j'avoue que je suis allé là un peu ignorant. Mais donc, essentiellement, ça, c'est une culture de cellules. Donc, comme Magali l'a dit, c'est vraiment du... On prend une cellule mammaire. Dans ce cas-là, c'était une vache qui allait être abattue de toute façon. Ils ont prélevé une cellule mammaire donc dans le pied de la vache. Et ensuite, elle est reproduite dans, dans une petite fiole. Et on l'expose à la prolactine. Donc, c'est l'hormone qui déclenche la production du lait dans
1: d'accord,
0: la vache.
1: Ouais.
0: Et donc dans ce médium de... Disons, dans cet échantillon-là, on l'expose à un médium de culture. Donc ça, c'est la nourriture que la cellule va utiliser pour produire du lait. Ce qui est spécial dans le cas de Palia, c'est qu'ils ont séparé les cellules mammaires de leur nourriture. Comme Magali l'a dit auparavant, normalement, ça ressemble à un gros réservoir où
1: on mélange
0: tout flotte ensemble.
1: Puis on filtre après.
0: Puis ensuite, il faut séparer. Ça, c'est un problème.
1: Ouais.
0: Donc là, dans le cas de Palia, c'est déjà séparé. C'est une membrane perméable. Puis donc, les cellules absorbent la nourriture par en dessous.
1: Ah.
0: Puis le lait va perler sur
1: c'est
0: le
1: comme
0: dessus.
1: Comme de l'hydroponique un peu. Là,
0: ouais, mais c'est comme un petit bateau là, dans le milieu d'un échantillon gros comme un 2$ là, environ. Là. Donc,
1: en ce moment, c'est gros comme un
0: 2$, ouais,
1: ah,
0: c'est ça.
1: Oui, c'est
0: et donc,
1: petit.
0: On voit, à l'œil nu, on voit le lait.
1: On voit du lait qui perle.
0: C'est vraiment, vraiment minuscule, puis on le voit surtout au microscope. Donc, voilà.
1: Eh bien, puis la nourriture, qu'est-ce que c'est? Avec quoi on les nourrit?
0: Alors, c'est un mélange d'acides aminés, de minéraux, de vitamines et du sucre.
1: Bon, et cette nourriture-là, là, ça tombe pas du ciel. En soi, c'est des procédés, j'imagine, chimiques ou de transformation pour l'obtenir.
0: Ben c'est ça, les acides aminés, eux-mêmes, si je ne me trompe pas, sont produits par fermentation de précision. C'est beaucoup fait en Asie, ces produits-là. Donc, évidemment, là, c'est ça. Là, ils sont rendus à grossir l'échelle. Donc, ça va être un problème aussi avec l'approvisionnement. Lucas House, qui est le cofondateur, il m'a expliqué que la rentabilité, lui, il calcule que ça pourrait être... atteint au seuil de 200 000 litres par année de lait.
1: Et là, on a gros comme un 2 $.
0: Là, on n'a même pas 1
1: millilitre. On a quelques gouttes de lait.
0: Donc,
1: oui, c'est ça.
0: Donc, en comparaison, la ferme laitière moyenne au Québec, là, qui est une grosse province de production laitière, produit environ 800 000 litres de lait.
1: OK, donc il faudrait atteindre le quart de la capacité d'une ferme laitière pour que ça commence à être rentable. Mm-hmm. Mais alors, qu'est-ce que c'est l'avantage si on est quand même si loin encore?
0: Bien, pour Lucas et Jennifer Côté, qui est l'autre cofondatrice, c'est d'abord avant tout l'aspect éthique parce que c'est une seule vache qui a été utilisée finalement qui était déjà donc décédée au contraire de l'industrie laitière au final qui
1: Théoriquement, cette même vache-là pourrait produire à l'infini.
0: Elle l'a fait. C'est déjà fait. Cette lignée cellulaire-là.
1: Non, mais moi, je te parle du 200 000 litres
0: c'est ça,
1: de lait.
0: Parce que les cellules
1: là.
0: Peuvent être donc reproduites. Est-ce que ce serait un nombre suffisant, mais tu sais, je veux dire, c'est déjà, là, la ligne est déjà partie.
1: D'accord.
0: Théoriquement, les cellules peuvent être reproduites à l'infini. Puis eux, ensuite, évidemment, ils citent l'indépendance envers les terres agricoles, donc c'est pas un hasard, hein, si une société néerlandaise s'intéresse à ce qu'ils font. Là-bas,
1: ben oui,
0: ils sont très limités dans l'espace, ils sont très limités aussi dans l'aspect environnemental de leur agriculture. Ils ont commencé à encadrer ça aussi beaucoup, beaucoup. Ça avait fait jaser il y a quelques années d'ailleurs.
1: Et ce sont des grands consommateurs de
0: oui,
1: produits laitiers,
0: il cite aussi la précision du produit fini parce que les cellules mammaires pourraient être modifiées génétiquement pour produire plus de protéines, par exemple, dans le lait.
1: D'accord.
0: Mais ça, c'est de la prospective, là. On n'est pas rendu là.
1: Bon, alors, cela dit, justement, est-ce que la preuve est faite que si on arrivait à la mettre à l'échelle, une industrie de lait cellulaire serait plus résiliente qu'une industrie d'élevage?
0: C'est ça. Je suis pas certain de ça parce que, bon, les intrants, on l'a dit, arrivent d'ailleurs. On n'a pas cette capacité de production là pour produire les intrants comme les acides aminés surtout en Amérique du Nord. Mais si les rêves de Palia se réalisent, c'est surtout du côté de la transformation alimentaire qu'on verrait leurs produits être utilisés. Donc on boirait pas peut-être de verre de lait là, bien frais comme ça du frigo qui vient de l'agriculture cellulaire. La transformation alimentaire des produits laitiers, c'est déjà une industrie qui est super mondialisée. On l'a vu avec les allègements là à la gestion de l'offre notamment pour les ingrédients laitiers en provenance des États-Unis. Puis aussi avec l'industrialisation de l'agriculture.

0: les intrants de l'agriculture, comme les engrais azotés notamment, les pesticides, les semences, eux autres aussi, ils viennent d'ailleurs. Donc, est-ce que l'agriculture est si résiliente que ça? Ça va être beaucoup testé dans les prochains mois, justement, avec les déstabilisations, par exemple, du détroit d'Hormuz, et économique. Donc, c'est ça. Je ne sais pas si on est en train d'échanger une industrie qui fait vivre aussi plusieurs petits villages, notamment grâce à l'agriculture, avec une industrie basée en ville.
1: En parlant
0: de considération.
1: Et on a souvent évoqué le fait que l'élevage bovin, ou en fait l'industrie laitière, souvent occupe des terres qui ne seraient pas nécessairement des terres d'un grand intérêt
0: pour faire autre chose. Exactement, c'est ça. On ne ferait pas des poivrons rouges nécessairement avec ces terres-là, ou on ferait pousser du foin notamment. C'est ça. Mais pour Lucas Haas, ce serait une bonne nouvelle. Ce n'est pas pour demain, mais ce n'est pas non plus pour jamais.
1: D'accord. Vos feux en terminant, Magali?
2: Mon feu rouge, maintenir les systèmes agroalimentaires tels qu'ils sont actuellement, ça fonctionne pas très bien. Feu jaune, au techno-optimisme, ça prend des chiffres quand même pour éviter les transferts d'impact. Et feu vert, gardons en tête que les produits animaux sont un luxe environnemental qu'on doit consommer avec modération.
1: Alexis?
0: Alors, feu rouge, changer 4,30 sous pour une pièce en termes de résilience dans la chaîne d'approvisionnement alimentaire. Feu jaune, réduire l'empreinte environnementale des produits laitiers sans nuire aux régions rurales, petit bémol. Et feu vert, les gens qui repoussent les limites de la technologie pour améliorer notre alimentation avec ou sans animaux.
1: Un grand merci tous les deux. Alexis Bouliane, Magali Simard-Galdès.
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0: très jolie. Qu'est-ce que c'est, Chloé?
1: Alors, elle s'appelle Jerusha Rai. C'est une artiste népalaise qui chante ici les grands espaces. On parlait de lait cellulaire. Ici, c'est peut-être le lait de yak qu'on pourrait goûter sur les hauteurs glacées de l'Himalaya. Un autre animal emblématique là-bas, Catherine, un animal qu'on voit très rarement, c'est le léopard des neiges, surnommé le fantôme des neiges. On va sur ses traces avec Anil Adhikari, qui est éducateur en conservation au Népal. Et pour qui cet animal, c'est un peu une porte d'entrée vers la compréhension du territoire, de ses changements et des solutions pour s'y adapter. Je vous donne un exemple concret. Il y a une douzaine d'années, il est parti en mission d'exploration avec des jeunes dans les pâturages à plus de 4000 mètres d'altitude. On voyait à l'époque des centaines de chèvres de montagne, les baras, les proies du léopard. 10 ans plus tard, plus de baras et plus de traces du félin. Alors, on parle beaucoup évidemment des effets des changements climatiques un peu partout dans le monde. Et il y a une série en ce moment publiée par Global Voices qui nous intéresse à voir les solutions locales. Donc, non seulement les effets de la crise climatique, mais les solutions qui sont développées localement et en particulier dans le sud global. Cette série est publiée tout le mois de mai et Anil Adhikari fait donc partie des personnes dont on trace le portrait. Un auteur, journaliste, éducateur, depuis 20 ans, il développe du matériel pédagogique pour les écoles. Livres illustrés, des jeux, des activités de terrain. Et l'idée, c'est vraiment prendre ces histoires comme point de départ pour avoir auprès des enfants des conversations qui vont ensuite aller répliquer avec leur famille. Donc, par exemple, un panda roux menacé par un feu de forêt, ça permet de parler des pratiques de brûlage. Le léopard des neiges, on peut parler de pâturage, des familles qui élèvent le bétail, des sources de revenus aussi quand le tourisme permet de dégager des revenus pour les communautés. Et puis, des outils très concrets aussi. Les jeunes vont utiliser des jumelles, sortir sur le terrain, observer les traces, apprendre à utiliser des petites stations météo, des activités de collecte d'eau de pluie. Donc, ça part vraiment dans plusieurs directions. Mais l'idée, c'est que l'enfant apprenne à observer, revienne avec une histoire, un savoir concret dont il parle à la maison. Parfois, ça a même une influence aussi sur les gouvernements locaux.
0: Mais oui, j'imagine c'est l'espoir.
1: Exactement. Oui. Et puis, à partir d'expériences concrètes aussi, plutôt dans l'émission avec Carlos, on parlait du regard des enfants de ce documentaire sur la Gaspésie. Ici, c'est non seulement le regard, mais aussi les actions. Tout ça propulsé donc par des histoires qui nous mettent en lien avec l'environnement.

0: l'environnement.
1: Très intéressant. Donc, Global Voice?
0: C'est ça, Global Voices, une série donc publiée tout le mois de mai. Les articles sont accessibles gratuitement en ligne.
1: Merci beaucoup, Chloé Sandervorst, qui est la réalisatrice de Feu Vert. Merci beaucoup à Gabrielle Lamontagnale et Alexis Bouliane, qui étaient tous deux à table, mais à la recherche aussi, bien sûr. Jean-Sébastien Vidal à la technique cette semaine. On est de retour la semaine prochaine. C'est Evelyne Charruet qui sera avec vous pour cette émission-là. Et les agents doubles vont parler de l'impact écologique des litières des animaux de compagnie. Je sais qu'il y a beaucoup de gens qui se posent des questions à ce sujet-là. Entre autres choses, beaucoup d'autres choses aussi. Portez-vous bien.

0: c'est Jean-Philippe Vautier avec vous pour une dernière semaine avant l'été. Aujourd'hui, ne manquez pas notre collaborateur, Dominique Tardif.
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0: Ici Madeleine Blais-Morin. À ça nous regarde ce soir.
1: On vient réduire la pression sur le portefeuille d'un grand nombre, en fait de millions de Québécois.
0: Moins de taxes à l'épicerie, un rabais sur l'immatriculation et un chèque pour des millions de Québécois.
1: On va cibler donc ceux qui ont un revenu modeste ou moyen.
0: Christine Fréchette annonce une série de mesures pour aider les ménages. Le jeu en vaut-il la chandelle? Aussi à l'émission, le souffle de la foule montréalaise portera-t-il le Canadien vers la victoire?
2: On devrait être capable de s'habituer à ce chaos-là, ce volume-là.
0: C'est le troisième match de la série contre les Hurricanes et des cœurs sensibles devraient s'abstenir. On vous explique pourquoi. Et Miles Davis aurait eu 100 ans demain, mais sa musique, elle, ne prend aucune ride. Retour sur la vie et l'œuvre d'un géant du jazz. Bon lundi soir à tous. Depuis qu'elle est devenue première ministre du Québec, Christine Fréchette enfile les mesures qui touchent le portefeuille des Québécois. Par exemple, vous êtes un premier acheteur d'une propriété, il y a pour vous le remboursement de la taxe de bienvenue. Pour les PME, une réduction d'impôts est annoncée. De l'argent est aussi prévu pour la relève agricole. Ce qui fait qu'avec les annonces d'aujourd'hui, Christine Fréchette dépasse son enveloppe de 250 millions de dollars que le ministre des Finances lui avait réservé dans son budget de mars dernier. Mais aujourd'hui, Éric Girard assure qu'il a la marge de manœuvre nécessaire.
3: Je vous confirme qu'on a la marge de manœuvre pour faire les gestes qu'on fait aujourd'hui, que protéger le pouvoir d'achat des Québécois reste une priorité pour nous.
0: On le disait en manchette, la première ministre a annoncé aujourd'hui que certains produits alimentaires ne seront plus taxés de façon permanente, comme les salades de fruits, les plateaux de légumes coupés ou le papier hygiénique et les mouchoirs. Les deux autres mesures sont ponctuelles, donc la réduction de 50 $ des droits d'immatriculation et le chèque qui sera envoyé à ceux qui bénéficient du crédit d'impôt pour solidarité. Je retrouve à Québec notre analyste Véronique Prince. Bonsoir Véronique.
4: Bonsoir, Madeleine.
0: La première ministre a dû se défendre aujourd'hui de trop dépenser à l'approche de la campagne électorale, alors que son ministre des Finances avait manifesté des inquiétudes à ce sujet au début du mois de mai.
4: Oui, puis alors que c'était aussi un peu le point culminant aujourd'hui de sa série d'annonces comme nouvelle première ministre, elle s'est donc retrouvée à devoir justifier son utilisation des sommes publiques aujourd'hui. Là, c'est une diversion qu'elle ne souhaitait pas, qui vient porter ombrage à son annonce. Parce qu'effectivement, quand vous faites le total, le cumul de

0: toutes les sommes annoncées. Comme vous l'avez dit d'entrée de jeu, on dépasse la cagnotte de 250 millions de dollars que le ministre des Finances avait réservé dans son dernier budget pour le gagnant ou la gagnante de la course à la direction de la CAQ. Ça devait servir à financer les promesses du nouveau de la nouvelle première ministre. Donc, on est rendu à 336 millions de dollars dépensés dans cette petite caisse. Christine Fréchette la défonce de 86 millions. Mais en réalité, Madeleine, c'est plus que ça parce que certaines mesures qu'elle a annoncées ne sont pas comptabilisées dans cette cagnotte. C'est-à-dire que le ministre des Finances va piger de l'argent ailleurs pour pas que ça provienne de la petite caisse là, sur papier. Éric Girard nous a expliqué dans une entrevue que l'argent pouvait aussi provenir de programmes déjà budgétés ou alors il pige de l'argent aussi dans des fonds spéciaux comme le Fonds vert du Québec. Ça, c'est utilisé, par exemple, pour financer l'abolition de la taxe carbone pour les agriculteurs. Mais essentiellement, Éric Girard affirme bénéficier de transferts fédéraux plus importants qu'il avait anticipés et de revenus autonomes plus grands que prévu provenant des taxes et impôts. Donc, c'est ça qui change pour lui aujourd'hui et qui permet à Christine Fréchette de défoncer la cagnotte prévue. La réduction du coût de l'immatriculation et le versement d'argent pour les bénéficiaires du crédit d'impôt pour solidarité sont financés grâce à ça, d'ailleurs. On comprend donc qu'il y a différentes manœuvres comptables qui sont effectuées pour permettre le financement de toutes les mesures en s'assurant de respecter le cadre budgétaire, parce que c'est ça qui se retrouve au cœur de toute cette affaire, finalement. Christine Fréchette est déjà officieusement en campagne électorale. Elle veut démontrer que son arrivée apporte de la nouveauté, qu'elle fait débloquer des choses, fait avancer des dossiers, qu'elle est à l'écoute des demandes des citoyens. Donc, elle fait des annonces pour marquer le coup de son arrivée. Mais elle ne doit pas oublier que les dépenses seront analysées par la vérificatrice générale qui va produire un rapport préélectoral au mois d'août, juste avant le déclenchement de la campagne, pour indiquer si le gouvernement actuel respecte son budget, si les finances publiques se tiennent. Imaginez si le gouvernement Fréchette reçoit une tape sur les doigts à ce moment-là, ce serait dévastateur à l'aube d'une campagne électorale, alors qu'on veut toujours projeter l'image d'un gouvernement qui est responsable. Le ministre des Finances est pris à devoir éviter ça, tout en répondant aux demandes de sa patronne, qui a besoin qu'il trouve une manière de débloquer l'argent.
1: Et là, la question qu'on peut se poser aussi, Véronique, c'est est-ce que l'argent qui est annoncé, qui est envoyé à différents groupes, est-ce que ça fait vraiment une différence dans le portefeuille des gens?
0: Bien, dans le cas de l'abolition de la TVQ sur les produits d'épicerie, on parle de seulement 50 $ par année épargnés par un ménage. Donc, l'entourage de Mme Fréchette insiste pour dire « Faites le cumul de toutes les mesures depuis qu'elle est arrivée en poste et vous allez voir qu'au total, les Québécois verront une différence à la fin sur leur portefeuille. Mm-hmm. » Et en annonçant aussi une aide aux moins nantis aujourd'hui, on nous dit « On veut que ce soir, les Québécois se disent que personne n'a été oublié dans nos mesures. » Mais ce sera difficile, Madeleine, de contrer l'impression que ça ressemble à des bonbons électoraux. Les adversaires vont sûrement aller là-dessus. Et le ministre Éric Girard persiste à dire que la situation a changé dernièrement, mais le 2 mai dernier, il a envoyé un courriel à la première ministre que Radio-Canada a pu consulter, dans lequel il fait une mise en garde, il est inquiet des dépenses. Et aujourd'hui, à peine 20 jours plus tard, il répète que là, ben, finalement, il n'en perd pas du tout le sommeil, il n'y a aucun enjeu pour lui à cause des transferts fédéraux et des revenus supplémentaires. Ça dégage une impression de gestion de crise communicationnelle, voire même d'une certaine tension entre une première ministre qui a besoin de montrer que son arrivée fait une différence et un ministre des Finances qui a toujours le même déficit, finalement, le même budget à faire équilibrer. Et là, en plus, elle annonce qu'elle veut déclencher une enquête pour découvrir la source qui a partagé ce courriel-là. Encore une fois, ça donne l'impression que ça provoque beaucoup de remous à l'intérieur du gouvernement, toute cette affaire.
1: Véronique Prince à Québec, merci.
0: Au revoir.
1: Et pour avoir le regard d'un expert sur cette question avec nous ce soir, Luc Godbout, titulaire de la chaire de recherche en fiscalité et en finances publiques de l'Université de Sherbrooke. Monsieur Godbout, bonsoir.
2: Bonsoir.
1: Donc, d'où provient cette marge de manœuvre dont parle le ministre des Finances et qu'est-ce que ça nous dit, le Godbout, sur l'état de l'économie québécoise?
2: Ce que le ministre a évoqué aujourd'hui, dans le fond, c'est qu'entre le budget qui a été présenté au début du mois de mars dernier et une certaine forme de mise à jour des perspectives économiques et financières qu'il fera à la fin juin, on verra un embelli tant du côté du solde budgétaire, ce qui lui permet de dépasser la marge de manœuvre de 250 millions qu'il avait fixée et qui permet, dans le fond, d'intégrer les nouvelles initiatives de la première ministre et même de faire des gestes ponctuels pour l'année en cours, notamment un 50 $ de rabais sur l'immatriculation, qui est un geste ponctuel, mais qui coûte 245 millions, et un versement de crédit de solidarité qui coûte à lui seul 335 millions.

0: millions. Donc, on parle de 580 millions, mais qui serait capable, selon l'interprétation qu'on peut faire de ses propos, d'intégrer ça pour l'année en cours sans aggraver les soldes budgétaires qui seront présentés ou mis à jour à la fin du mois de juin.
1: Quand on pense, par exemple, aux droits de douane américains, quand on pense à la guerre en Iran, on pourrait avoir comme intuition que l'économie irait dans la direction inverse, mais on parle quand même d'embellie budgétaire. Est-ce que vous êtes capable de nous expliquer ça, Luc Godbout?
0: Bon, on va essayer de rester simple, mais ce qu'on peut voir, tant pour le gouvernement canadien que pour le gouvernement du Québec, si on remonte au moment de l'élection du président Trump, les perspectives de croissance économique, tant pour le Canada que pour le Québec, étaient plus fortes que ce qu'on a eu en 2025 et ce qu'on anticipe pour 2026. Donc ça, il n'y a pas de doute là-dessus, les perspectives de croissance économique sont moindres qu'escomptées il y a un an et demi. Une fois qu'on a dit ça, on a, dans un premier temps, aggravé les déficits lorsqu'on a présenté des budgets ou des mises à jour. Et au final, lorsqu'on a représenté un nouveau budget en mars dernier du côté du Québec, ou la mise à jour économique du printemps pour le gouvernement fédéral en avril dernier, on s'aperçoit que finalement, les soldes déficitaires sont un peu moindres que ce qu'on escomptait l'automne dernier. Et là, ce que le ministre semble dire, si on peut interpréter un peu ses propos, c'est cette embellie-là en termes de déficit moindre qu'escompté, on va continuer de l'observer lorsqu'il mettra des données à jour là, dans un petit rapport semestriel là, au 30 juin.
1: Donc, sous l'angle des finances publiques, on dirait que les répercussions des politiques de Donald Trump sont moins grandes que prévues. Et là, ce qu'on comprend quand même, c'est que la première ministre choisit d'utiliser une partie de cette marge de manœuvre. On ne sait pas de combien elle est, cette marge de manœuvre-là, non?
0: Non, c'est ça. Alors, ben, tant qu'on n'aura pas vu les nouvelles données, on ne sait pas si elle utilise l'entièreté de la marge de manœuvre ou la moitié de la marge de manœuvre. Mais ce qu'on sait, c'est que l'embellie lui a permis d'en faire plus par rapport à ce qui avait été inséré dans le budget de mars dernier.
1: 86 millions de dollars supplémentaires, dit le ministre des Finances, là, que ce qui avait été prévu au départ. C'est quand même petit par rapport à la taille du budget.
0: Ben oui, là, c'est ça. Le ministre aussi le reconnaît. Là, il dit qu'on parle de... Au lieu d'avoir 250 millions en moyenne par année pendant 5 ans, nous aurons 336 millions par année pendant 5 ans. Sur un budget qui excède 150 milliards, c'est sûr que ça reste tout à fait modeste, là.
1: Donc, ça devient symbolique en quelque sorte?
0: Ben, c'est une volonté d'intervenir. Donc, aujourd'hui, on a présenté trois façons de vouloir remettre l'argent dans les poches des ménages. Donc, une détaxation des produits du côté de la TVQ, un rabais de droit d'immatriculation, puis un versement ponctuel au Crédit Solidarité. Si on avait été un peu plus serré financièrement, peut-être qu'on se serait limité au montant ponctuel du Crédit Solidarité. L'embellie lui a permis d'en faire plus, mais en faisant plus aussi, c'est qu'on peut parler à différents types de ménages. Si on avait simplement fait le crédit de solidarité, le message ne se serait limité qu'aux plus faibles revenus. Maintenant, on peut dire à toute la population, je vous ai entendu, tout le monde a un petit quelque chose à travers les trois gestes qui ont été annoncés aujourd'hui, y compris ceux qui vont à la pompe mettre de l'essence.
1: On entendait le gouvernement caquiste dire l'objectif, c'est d'avoir l'impact maximum au moindre coût, justement pour aider le pouvoir d'achat des Québécois. Qu'est-ce que vous en pensez?
0: Si on voulait vraiment être à moindre coût et avoir ciblé les moins nantis, on aurait pu se limiter au crédit solidarité, quitte à en verser un peu plus si on avait dit on insère on prend l'argent qui devait aller au rabais d'immatriculation, on prend l'argent qui devait aller à la détaxation et on ne fait qu'un seul versement ponctuel au crédit solidarité. On aurait peut-être pu avoir un maximum d'effet et le cibler vers les moins nantis. Tandis que là, ben, inévitablement, en donnant à tout le monde, on en donne également, même si le rabais d'immatriculation peut apparaître symbolique, mais on le donne également à toute la population, dont évidemment les mieux nantis.
1: Luc Godbout, titulaire de la chaire de recherche en fiscalité et en finances publiques de l'Université de Sherbrooke. Merci.
0: Merci, au revoir.

0: politique fédérale maintenant, les députés sont de retour à Ottawa aujourd'hui et la reprise des travaux se déroule sur fond de questionnements sur la place de l'Alberta au sein de la Fédération canadienne. Vendredi dernier, Mark Carney, le premier ministre, avait livré un plaidoyer pour l'unité nationale. Aujourd'hui, il a mis en garde les Albertains sur les risques d'un vote qui ouvrirait la voie à une séparation. Pendant ce temps-là, le premier ministre fait aussi face à un malaise au sein de son propre caucus, face à la façon dont il gère les demandes de l'Alberta. J'en parle avec notre chef de bureau à Ottawa, Daniel Thibault. Bonsoir, Daniel.
1: Bonsoir, Madeleine.
0: Aujourd'hui, le premier ministre a plutôt émis une mise en garde. Il parle d'un bluff et d'un bluff très dangereux.
1: Voilà. Mark Carney, rappelons-nous, était gouverneur de la Banque de Grande-Bretagne à l'époque du Brexit, quand David Cameron, le premier ministre à l'époque, avait proposé un référendum pour calmer certains Britanniques qui ne voyaient pas les avantages de l'Union européenne pour la Grande-Bretagne. Or, ce pari, il a été perdu. Et Mark Carney se souvient de ce que ça a voulu dire, après coup, d'un point de vue social, d'un point de vue financier, aujourd'hui aussi. Alors aujourd'hui, il regarde l'Alberta, il semble se demander si on n'est pas en train de revenir de revivre cette mauvaise expérience en promettant de faire campagne pour le Canada. Il écorche au passage la décision de la première ministre Danielle Smith, qui l'accuse en quelque sorte de jouer avec le feu. On écoute Mark Carney.
2: In these separation issues, it is often advanced that vote for this and it's a free option.
1: Dans ces questions de séparation, on entend souvent l'argument que si vous votez pour cette proposition, dit-il, ça va renforcer notre proposition dans les négociations à venir. C'est un bluff très dangereux, dit le premier ministre. Madame Smith, Danielle Smith, était en conférence de presse il y a quelques minutes à peine. Elle a répondu au premier ministre. Elle parle d'un exercice tout à fait démocratique. On l'écoute.
3: Well, once again, I'd remind the prime minister we have laws in our province around citizen-initiated referenda, just as
1: Je veux rappeler au premier ministre, dit-elle, qu'on a des lois dans la province, comme en Saskatchewan, comme en Colombie-Britannique. On propose ces référendums initiés par des citoyens. Ils sont légaux. 400 000 personnes ont voté pour rester, 300 000 pour partir, 700 000 donc ont voté en tour. Je ne fais que me conformer, dit-elle, à leur volonté.
0: Daniel, je disais, les députés sont de retour à Ottawa, donc tout ça devient une question politique aussi, et l'opposition s'en mêle.
1: Oui, les conservateurs se demandent comment on en est arrivé là essentiellement. Ils accusent le gouvernement d'avoir soufflé sur les braises de ce mouvement en s'opposant aux demandes et aux projets de l'Alberta depuis des années maintenant, sous Justin Trudeau, entre autres. Pierre Paulus rappelle que quand les conservateurs formaient le gouvernement, les relations avec les provinces étaient plus calmes. La bloquiste Christine Normandin, elle, a préféré se regarder une petite gêne aujourd'hui pour ne pas s'immiscer dans ce débat albertain, alors qu'elle représente une formation politique qui, ultimement, souhaite l'indépendance du Québec. On va entendre Pierre Paulus suivi de Christine Normandin.
4: Aujourd'hui, on voit que Mark Carney ne fait pas ce qu'il faut pour apaiser la tension en Alberta, d'arriver avec vraiment des solutions qui font en sorte que les Albertains vont dire « OK, c'est bon, on va dans la bonne voie ». Avec un gouvernement responsable, comme les conservateurs, on a l'habitude d'agir ou qu'on a agi par la ligne 9 ans qu'on était au gouvernement, il n'y avait pas de tension au niveau des provinces, il n'y avait pas d'histoire d'avoir des référendums.
5: Je m'abstiendrais dans ce cas-ci, et ne serait-ce qu'avec un souvenir d'un certain Lovin par le passé, de venir dire à quelqu'un d'autre comment penser, même en tentant de tirer faire des parallèles qui pourraient être questionnables, intéressants à analyser, mais ce n'est pas le rôle du fédéral de le faire.
0: Daniel, j'aimerais revenir sur ce que Pierre Paulus disait, donc le député conservateur. Il disait, les libéraux font pas ce qu'il faut pour apaiser l'Alberta. Et pourtant, il y a des députés libéraux qui trouvent que Mark Carney a été trop conciliant envers l'Alberta jusqu'à maintenant. Bon, qu'est-ce qu'en dit le premier ministre?
1: Oui, c'est vraiment deux visions. On vous en parlait vendredi de ces 14 libéraux signataires d'une lettre au premier ministre qui ont exprimé leur doléance face aux assouplissements environnementaux concédés à l'Alberta, l'abandon de plusieurs règles pour faire plaisir à Mme Smith, disent-ils, et qui proposaient une approche plus encadrée des grands projets de ce genre. Aujourd'hui, Mark Carney a répondu à cette doléance aux 14 libéraux en leur disant, mais il y en a d'autres dans le caucus, on l'écoute.
2: Il y en a 160 autres députés dans le caucus du gouvernement. Il faut décider à la fin. Il faut, c'est un accord avec Alberta et il y a des implications pour la Colombie-Britannique, pour les peuples autochtones. Alors, il y a beaucoup d'enjeux.
1: C'est un exercice référendaire qui risque

0: de faire beaucoup, beaucoup parler, considérant le fait que ça a été annoncé il y a moins d'une semaine maintenant.
1: Daniel Thibault à Ottawa, merci.
0: Au plaisir.
1: Au revoir.
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1: OK, maintenant, c'est le troisième match entre le Canadien de Montréal et les Hurricanes de la Caroline ce soir, mais c'est le tout premier au Centre Bell à Montréal. La série est égale 1-1. On est dans la finale de l'Association de l'Est, là, pour ceux qui ont perdu le compte. Partout au Québec, même au Canada, il y a des amateurs de hockey ou de séries qui seront rivés à leur écran. Et déjà au centre-ville de Montréal, l'heure est à la fête. On retrouve notre journaliste Marie-Christine Bouillon là-bas. Marie-Christine, parlez-nous de l'ambiance.
3: Ah ben, de l'ambiance, Madeleine, il y en a ici tout autour du Centre Bell. Énormément de gens avec des chandails du Canadien, des chandails rouges. Et là, j'arrive ici, ça fait à peu près un bon 2 heures. Et je voudrais que ça continue d'affluer, évidemment, même si le match est tard à 20h ce soir. On a parlé à plusieurs personnes sur place et je voudrais que c'est très optimiste le moral des troupes ce soir, même si la série est 1-1. Je peux vous faire entendre quelques partisans qu'on a rencontrés sur place.
4: Souvent, on a remarqué même que les victoires mènent à plus de consultations que les...
3: Bon, ce n'est pas nos partisans qu'on entend à l'instant, Madeleine, mais dans tous les cas, je peux vous dire là, que tous les gens ici sont certains que les Canadiens vont l'emporter ce soir. On a même eu des prédictions 4-2 dans un filet désert avec un but Dobson. C'est très précis, je vous dirais. D'ailleurs, il y a des partisans, vous l'avez dit, d'un peu partout qui sont ici aujourd'hui. J'ai rencontré des partisans de l'Outaouais qui se sont prononcés sur cette histoire, Madeleine, l'interdiction de diffuser les matchs des Canadiens de Montréal devant plus de 4000 personnes, entre autres dans le centre Slush Poppy de Gatineau en Outaouais. La LNH l'interdit parce que c'est sur le territoire des sénateurs d'Ottawa. Ces derniers jours, il y a l'Organisation impérative française qui a lancé une pétition pour faire annuler ce règlement et pour permettre aux gens de Gatineau d'être contaminés par cette fièvre des séries. La mairesse plutôt de Gatineau, Maude Parquet-Bissonnette, a dit vouloir trouver une solution avec la LNH, l'Organisation des sénateurs. Donc, on attend une réponse de ce côté.
1: Marie-Christine Bouillon. Malheureusement, le son n'est pas très, très bon. On va vous laisser à votre ambiance. On va souhaiter bonne chance aux Canadiens qui ont eu plus de succès jusqu'à maintenant lorsqu'ils étaient à l'extérieur de Montréal. Bon match ce soir, Marie-Christine.
3: Bon match à vous.
1: Au revoir. Et je retrouve Vincent Rességuier parce que je disais tout à l'heure que... Parfois, c'est dur sur le cœur.
5: Oui,
1: c'est...
5: sans jeu de mots.
1: En fait, il n'y a pas qu'au Centre Bell qui fait le plein pendant les parties du Canadien. L'achalandage est en augmentation à l'Institut de cardiologie de Montréal. Et là, on ne veut pas faire de blague avec ça. Il y a eu une hausse des consultations qui a été constatée depuis le début des séries éliminatoires. Comme quoi, le cœur des partisans est mis à rude épreuve par les émotions intenses. Vincent, de quel ordre on parle lorsqu'on parle de hausse des consultations?
5: Eh bien, on parle d'un bond d'environ 20%, c'est-à-dire 2 à 3 patients en plus par soirée. Pour la grande majorité, ce sont des hommes. Et l'Institut de cardiologie a observé cette tendance pendant les 14 premiers matchs des séries éliminatoires, donc les oppositions contre Tampa Bay et Buffalo. Voici la chef du département de médecine d'urgence, Julie Sirois.
4: Souvent, on a remarqué même que les victoires... mène à plus de consultations que les défaites. Les raisons de consultation sont vraiment directement reliées au match. C'est à la fois, on a une hausse de consultation pendant le match, mais aussi après, donc dans les heures qui suivent. On a constaté qu'il y avait une hausse de consultation pour des vrais cas, donc une vraie douleur thoracique qui s'est avérée être un infarctus aigu, donc une crise cardiaque, mais aussi des cas juste de « oh mon Dieu, j'ai eu des palpitations pendant le match » et finalement, c'était rien de grave.
5: Et ce phénomène a déjà été documenté par l'Institut de cardiologie, c'était en 2018. Et il avait observé à l'époque la fréquentation des urgences de l'Institut entre juin 2010 et décembre 2014. Et un des faits saillants concernait les hommes âgés de 50 à 55 ans. En fait, les auteurs avaient remarqué une augmentation de 40% des consultations pour crise cardiaque dans les 24 heures suivant une victoire du Canadien. Et c'était une époque peut-être un petit peu plus glorieuse qu'à l'heure actuelle.
1: Et pourquoi les hommes âgés de 50 à 55 ans sont davantage touchés?
5: Alors, il y a plusieurs raisons. D'abord, parce que pour de nombreux hommes de cette génération, il y a un attachement très fort envers le Canadien. Mais principalement, en fait, 2 choses d'un point de vue de la santé, plus sérieusement. La première, c'est les habitudes de vie. Statistiquement, les hommes de la génération X et les boomers ont tendance à être sédentaires, consommer de l'alcool, du tabac ou avoir une alimentation avec de la viande rouge, des graisses, du sucre. Et donc, quand ils dépassent la barre des 50 ans, eh bien,

0: les risques de crise cardiaque sont accentués. Alors évidemment, là, on parle de statistiques, mais on voit que ça a tendance à se matérialiser dans la réalité. Et la deuxième chose, c'est que les hommes ont tendance à se tenir loin des médecins, loin du dépistage. C'est une tendance, et c'est ce que nous dit Gilles Tremblay, professeur retraité à l'École de travail social et de criminologie de l'Université Laval. Il a consacré une bonne partie de sa carrière à étudier la santé des hommes.
1: Les hommes, en général, prennent moins bien soin de leur santé, mais historiquement, on sait que tous ceux qui adhèrent davantage au modèle plus stéréotypé d'homme, un homme c'est fort, c'est solide, c'est capable d'en prendre, ben nécessairement ont plus de chances d'avoir des problèmes de santé au bout parce qu'ils ne voient pas venir les signes précurseurs. Ils attendent souvent d'être rendus à bout quand ça cogne en pleine face pour aller consulter. Et des fois, c'est un peu trop tard, malheureusement.
0: Et Gilles Tremblay me disait que les jeunes générations ont rompu avec ces habitudes. Alors, ils sont moins fâchés avec les médecins et puis ils adoptent davantage de saines habitudes pour leur santé cardiaque. Vous savez, on parle souvent de cette consommation d'alcool qui est moindre chez les jeunes générations.
2: Mmh. Est-ce qu'il y a des pistes de solutions pour prendre soin des 50 ans et plus?
0: Oui, il y en a plusieurs, mais surtout faire la promotion du dépistage, hein, que ce soit pour les maladies cardiaques, les cancers ou les maladies chroniques. Gilles Tremblay me parlait d'une initiative en Australie où il y a une campagne, en fait, les samedis matins devant les quincailleries parce que évidemment, on a une bonne chance d'y rencontrer des hommes de plus de 50 ans qui vont chercher du matériel pour faire du bricolage. Alors ça, c'est un exemple parmi d'autres. Et d'ailleurs, au Québec, il y a eu un plan d'action ministériel en santé et bien-être des hommes entre 2017 et 2025. Il y a eu plusieurs initiatives. Notamment, ça permettait de soutenir les intervenants sur le terrain pour qu'ils dirigent les patients vers les ressources en santé. Parce que parfois, il y a une méconnaissance des mécanismes des services disponibles pour les hommes. Mais le gouvernement de la CAQ a coupé le financement l'an dernier, ce que déplore Gilles Tremblay.
1: Il n'y a plus de plan d'action. Il n'y a plus rien qui est en marche actuellement. C'est très désolant. On avait avant des répondants régionaux, un répondant national. Il n'y en a plus de ça. Vous savez, les hommes sont en surnombre dans 8 des 10 principales causes de mortalité au Québec. Et on sait que si on ne développe pas des stratégies spécifiques, ça marche pas. Et on l'a vu, le bienfait que ça a, parce qu'on l'a fait en matière de suicide. Et on a quand même 40% de moins de suicides qu'il y a 25 ans.
0: Alors, le Canada est en train de développer une stratégie qui est attendue à l'automne. Tous les hommes de 16 ans et plus peuvent contribuer. Il y a une consultation qui est en ligne jusqu'au 1er juin. Vous tapez dans votre moteur de recherche « Stratégie canadienne sur la santé des hommes et des garçons ». J'ai rempli tantôt, je n'étais pas au courant et ça prend quelques minutes.
2: Mmh. Tout ça, c'est très intéressant, puis ça dépasse de loin le hockey, Vincent. Mmh. Mais si on revient au hockey, on n'est quand même pas en train de dire aux hommes de 50-55 ans « Ne regardez pas le match ce soir ».
0: Évidemment que non, évidemment que non. Par contre, l'Institut de cardiologie de Montréal donne quelques recommandations, notamment de faire attention tout simplement sur la consommation d'alcool, la consommation de tabac, puis la nourriture qu'on va consommer, parce que l'accumulation peut accentuer les risques, évidemment.
2: Vincent Rességuier, merci.
0: Je vous en prie.
2: Restez à l'écoute plus tard à l'émission. Ça brasse dans la modernisation du cadre réglementaire autour des boissons alcoolisées. Les producteurs de bières maison veulent faire partie du débat. Mais d'abord,

On entend ici la trompette de Miles Davis qui enveloppe le film « L'ascenseur pour l'échafaud », une trame sonore enregistrée en une séance à Paris en 1957 avec un minimum de préparation. Miles Davis, c'est aussi bien sûr 2 ans plus tard le disque « Kind of Blue », l'album de jazz le plus vendu de l'histoire.

0: Miles Davis a révolutionné le jazz en bousculant les codes, en se réinventant plusieurs fois. Miles Davis aurait eu 100 ans demain pour nous parler de ce géant du jazz, de ce qui a fait son génie. Avec nous en studio ce soir, Stanley Péan, écrivain, animateur de l'émission « Quand le jazz est là » à ICI Musique. Stanley Péan, bonsoir.
1: Bonsoir.
0: Il a su flairer le vent, Miles Davis?

0: Il a flairé le vent, il a souvent provoqué le vent lui-même. Alors, il était souvent au cœur de la tempête. C'est quelqu'un qui vraiment a su intelligemment, toujours, vous l'avez dit, se réinventer, sentir ce qui s'en venait et s'arranger pour être toujours, disons, le chef de file.
1: De plusieurs révolutions.
0: De plusieurs. Il disait qu'il avait révolutionné la musique 5 fois. C'est pas loin du compte, en fait, parce que il apparaît sur la scène au milieu des années 40. On est en pleine révolution bebop. Il s'accroche tout de suite à ça. Puis en même temps, il est pas tout à fait à l'aise dans cette esthétique-là, qui est une esthétique de la virtuosité extrême.
1: La rapidité.
0: Il aime les climats un peu plus lents. Et tranquillement, il va faire basculer le bebop vers ce qu'on a appelé le cool jazz. C'est les mêmes audaces harmoniques, mais c'est une manière un peu plus proche de la musique classique, un peu plus proche de la musique écrite, où l'arrangeur a beaucoup d'importance, alors que le bebop est une musique de spontanée. Et déjà là, alors que le cool jazz va tranquillement être le rival du bebop, mais rapidement, lui-même va s'enlacer, puis s'investir dans ce qu'on a appelé le hard bop, donc encore plus affirmé que le bebop, le hard bop, qui lui puise dans le blues, qui puise dans le gospel, donc qui puise dans les origines mères et du sud des États-Unis. Donc
1: sentir le vent, provoquer le vent, Stanley Péan, ce sont des belles phrases là qu'on utilise, mais ça repose sur quoi? Comment il a fait? C'était de l'instinct? C'était de l'écoute?
0: C'était de l'instinct et de l'écoute. Puis probablement une volonté d'être toujours à la fine pointe de ce qui se faisait. On le verra plus tard quand il va basculer vers la musique rock, quand il va intégrer le rock à son langage. C'est parce que il voyait bien que le jeune public se détournait du jazz et il voulait pas être quelque chose de passé. Il avait horreur de l'idée d'être une pièce de musée. Donc il s'est dit bon, je vais intégrer le rock. Ça a donné des albums comme In a Silent Way, comme Bitches Brew, puis toute la période extrêmement agressive des années 70. Après ça, il y aura le 5 ou 6 ans de silence où il sera complètement en retraite fermée. Et quand il va revenir, il va continuer dans cette veine-là. Les gens, à son retour, s'imaginaient qu'il allait renouer avec Kind of Blue ou avec même Ascenseur pour l'échafaud. C'est cette époque-là. Et là, non, le virage avait été amorcé. Il n'allait pas reculer en arrière. C'était ce qu'il poussait. Il ne voulait jamais retourner en arrière. Si bien qu'à la fin de sa vie, son dernier projet, c'était un projet avec le hip-hop. Donc, on voit qu'il a travaillé un disque qu'il n'a jamais terminé, donc qui était un disque posthume où là il s'aventurait donc avec des collaborations avec des rappers.
1: Donc vous avez parlé de ces 5 révolutions. Est-ce que c'est un peu ça son héritage, d'avoir décloisonné le jazz?
0: Il y en a qui diraient que c'est sa malédiction, mais oui, ça fait partie de son héritage d'avoir décloisonné le jazz, d'avoir voulu que le jazz soit capable d'absorber toutes les autres musiques. Et c'était dans la nature même du jazz de toute façon.
1: Il n'aimait pas de toute façon les cloisons lui-même.
0: Ah, il détestait ça. Alors, il y a cette anecdote très drôle. Quand il fait un album de musique quasi classique qui s'appelle Sketches of Spain, où là, il a repris un concerto, le concerto d'Aranjuez de Joaquin Rodrigo. Et il y a un critique un peu pointu qui lui dit « Est-ce que vous vous imaginez que vous avez fait un album de jazz ?» Et moi, il dit « J'ai fait un album de musique.
1: Oh. » C'était ça qui était important.
0: Ce qui l'intéressait, c'était de faire la musique, point final.
1: On a parlé de sa musique. Il y a aussi sa personnalité. On le surnommait, entre autres, le prince des ténèbres, Prince of Darkness, à cause de sa personnalité complexe.
0: Il y avait quelque chose chez lui de très... qui pouvait être macabre, mais c'était lié peut-être à l'époque. On sait que Miles Davis, au début des années 60, il y a eu un bascule. Là. Au début des années 60, alors qu'il raccompagnait une amie à un taxi, une amie blanche à un taxi, il s'est fait tabasser par des policiers alors qu'il avait le nom sur l'affiche du club où il était. Alors on lui dit « circuler », il dit « j'ai pas à circuler, je prends une cigarette en attendant de rentrer ». Et ça avait fait le tour du monde. On a ces photos-là, on avait fait les unes des journaux à l'époque. Il est couvert de sang parce qu'il a été frappé. Et ça, c'est vraiment le moment où il était conscient de qui il était dans la société américaine en tant que citoyen noir. Mais c'est une époque, c'est l'époque de la lutte pour les droits civiques. Donc, c'est à ce moment-là que son agressivité, il y avait toujours eu ça chez lui, mais il est devenu plus fermé là, à ce moment-là. Faut dire, ça coïncide aussi au moment où il parlait assez peu au public parce qu'il avait été opéré à la gorge et qu'il n'aimait pas le son de sa voix. Donc, c'est quelqu'un qui arrive sur scène, qui parle pas au public, qui se mettra même à tourner le dos au public.

0: qui joue. Donc il y avait tout ça qui contribuait à l'image un peu sinistre de Miles Davis.
1: Il y avait quand même un côté magnétique aussi.
0: En même temps, c'est un personnage absolument électrique quand il arrive dans une pièce. Je me rappelle la première fois que je l'ai vu en spectacle à Montréal, c'est quelque chose. C'est du niveau d'Elvis ou de ce genre de personnage là quand ils arrivent sur scène.
1: Il a aussi traversé ses propres périodes sombres personnelle avec de la drogue, période de dépendance assez intense, ça a aussi marqué sa carrière.
0: Ça a marqué sa carrière parce qu'étonnamment, à l'époque du bebop, alors que beaucoup de gens autour de lui étaient des héroïnomanes, lui avait réussi à y échapper. À son retour de Paris, il fait le Festival de jazz de Paris à la fin des années 40. À son retour de Paris, là, il va sombrer dans l'héroïne et il va faire un 4 ans vraiment en junkie, fini, prêt à vendre sa mère pour une dose. Alors, des anecdotes assez horribles où il est recueilli par un ami à lui, le trompettiste Clark Terry, qu'il trouve dans la rue puis qui lui dit « Écoute, t'as pas l'air de bien, je vais te laisser chez moi pendant que moi je pars en tournée avec Duke Ellington. » Le type a pris le temps de l'installer chez lui. Et s'en va prendre son train, manque son train évidemment parce qu'il s'occupait de Miles, donc revient chez lui. Puis le temps qu'il était parti, Miles avait ramassé tout ce qu'il y avait à vendre de possible dans l'appartement pour aller mettre ça, pour aller vendre ça pour pouvoir se payer de la drogue. Donc il y avait, et jusqu'à ce qu'il se rende compte que ça n'avait pas de sens et que donc à la fin de 1954, il décide de retourner chez son père et de faire ce qu'on appelle le cold turkey, là, donc d'arrêter à froid l'héroïne. Mais par la suite, il y aura d'autres épisodes, d'autres de consommation, notamment de la cocaïne. Il n'aura jamais été alcoolique, mais il a pris beaucoup de cocaïne jusqu'à ce que son médecin lui dise au début des années 80, vous pouvez continuer, parce qu'il venait de faire un ACV, vous pouvez continuer si vous voulez, mais moi, je ne garantis pas que vous allez aller plus loin si vous continuez. Et c'est là qu'il a arrêté.
1: Sunny Playhouse, on a entendu deux morceaux en introduction. Vous choisissez quoi en conclusion?
0: C'est juste parce que c'est la conclusion, parce qu'il y a tellement dans l'œuvre de Miles que j'adore, mais vous avez fait jouer un extrait de Kind of Blue, All Blues, qui est mon disque fétiche, mon disque d'île déserte. Mais juste pour montrer, c'est justement cette ouverture qui a été la sienne jusqu'à la fin, on pourrait entendre un petit bout de Doobop, qui est l'album posthume, celui qu'il préparait avec les rappeurs.
1: On se laisse là-dessus. Stanley Péan, écrivain, animateur de l'émission Quand le jazz est là. Merci d'être passé en studio.
0: Merci à vous.

0: C'est vraiment un autre style. Hein? Et on va complètement ailleurs. On vous parle maintenant d'une politique migratoire qui suscite de vifs débats en Europe. Au moment où l'Union européenne se munit d'une loi pour lutter contre l'immigration clandestine, le gouvernement espagnol s'apprête à régulariser plus d'un demi-million de migrants sans papier. Le premier ministre socialiste Pedro Sanchez présente cette mesure comme un levier économique qui permettra de répondre aux défis démographiques et pallier la pénurie de main-d'œuvre. De Madrid, voici le reportage de Tamara Alteresco.
1: Ils attendent debout depuis 5 heures du matin. Une longue file qui s'est formée devant le centre d'aide aux migrants Regularizacionia dans le sud de Madrid. Il y a autant d'hommes que de femmes. Ils sont du Maroc, du Venezuela et du Nigeria. Et on sent une sérénité comme on le voit rarement chez ces personnes qui vivent illégalement en Europe. Taïdi, elle, est de République dominicaine. Le sourire aux lèvres, elle est une des premières à franchir les portes du centre où elle espère que sa vie va changer pour le mieux. Un à un, assis avec des travailleurs sociaux, ils doivent prouver qu'ils vivent en Espagne depuis 6 mois et qu'ils n'ont aucun antécédent criminel. Taïdi répond aux questions et en quelques minutes, elle apprend qu'elle est bel et bien admissible au programme de régularisation de masse de l'Espagne. Ils font là.
2: Je pleure d'émotion parce que je me suis vue migrer dans ce pays et je ne pensais pas que le président me donnerait une chance.
1: Elle n'en revient pas et dit que c'est sur TikTok qu'elle a appris la nouvelle il y a quelques semaines. En regardant une vidéo du premier ministre Pedro Sanchez annoncer l'impensable en 2026.
3: Normalisation de muchos migrantes que están ya viviendo entre nosotros.
1: Que son gouvernement va

0: régulariser 1,5 million de migrants, et ce par décret, sans vote au Parlement. Depuis, c'est une course contre la montre pour s'inscrire à ce programme exceptionnel qui expire au mois de juin. Dans le même centre d'aide, Samuel attend son tour. Arrivé du Nigeria il y a 8 mois, il est lui aussi candidat potentiel.
1: Spanish people accept immigration, which is very good.
0: Le peuple espagnol accepte l'immigration, ce qui est très bien, et que Dieu bénisse l'Espagne, dit-il.
1: God will bless Spanish.
0: Dans une Europe obsédée par le contrôle des frontières, l'Espagne avance en effet à contre-courant. Et c'est le fruit non pas d'un parti politique, mais d'une énorme mobilisation citoyenne, d'une pétition qui a été appuyée par le milieu des affaires aussi, pour pallier le vieillissement de la population et le manque de main-d'œuvre.
2: Par exemple, in this restaurant, most of the staff is migrants.
0: Dans des villes comme Madrid et Ross, à 1 heure de Madrid, les migrants sont déjà indispensables, dit cette serveuse d'un petit restaurant du coin.
2: We are only two Spanish.
0: Par exemple, ici, la plupart des employés sont des migrants, dit-elle. Nous ne sommes que 2 Espagnols.
2: All the rest are migrants.
0: Et c'est ici que Tidy s'est installée, comme la majorité des sans-papiers. Elle travaille, mais au noir.
3: J'ai beaucoup d'espoir avec cette loi qui ouvre la porte aux migrants et je veux dire au premier ministre que grâce à ça, je vais pouvoir faire venir mes enfants, travailler et cotiser comme tous les autres.
0: Lui donner un statut légal à elle et à 500 000 d'autres, c'est non seulement leur donner des droits, mais c'est remplir à coups de milliards les coffres publics de l'Espagne. Ce sera d'ailleurs la 7e, mais la plus grande vague de régularisation massive de l'histoire du pays. Si bien qu'en 35 ans, la part d'étrangers qui vivent en Espagne est passée de 2 à plus de 20% de la population générale. La plupart sont d'Amérique du Sud, mais de plus en plus du continent africain. Ils sont la colonne vertébrale de la croissance économique la plus dynamique de l'Europe. Mais cette régularisation de masse est devenue l'un des sujets les plus explosifs du débat politique.
4: No sabemos cuántas personas serán, porque entendemos que es un proceso masivo y es un proceso express.
0: Nous ne savons pas qui ils sont et combien exactement seront admis au pays, dit le député Rafael Núñez du Parti populaire et responsable des questions de l'immigration.
4: Hay algo que el Partido Popular propone.
5: Ce que nous voulons, nous, au Parti populaire, c'est que le principe d'affinité culturelle soit respecté pour des immigrants avec qui nous partageons une vision du monde, une langue, une culture, une religion.
0: La mesure a aussi provoqué une levée de bouclier chez l'extrême droite européenne, en commençant par le Rassemblement national, son président Jordan Bardella.
6: Ce qui est certain, c'est que l'Espagne de M. Sanchez est en train de devenir la porte d'entrée de la submersion migratoire en Europe.
0: Alors que dans les faits, la mesure extraordinaire autorise les bénéficiaires à vivre et à travailler uniquement en Espagne.
7: They are extremely important to this company.
0: Et c'est une bénédiction, dit Candela Alinhos de Salas, du restaurant Mo de Moviviento à Madrid, qui recrute des migrants dès leur arrivée, malgré les risques de les perdre, tellement l'examen de leur dossier s'éternise dans le système actuel.
8: Alors, imaginez, nous, en tant qu'entreprise, nous investissons pour les accueillir, pour les former. Et puis, du jour au lendemain, ils doivent partir.
9: Tu ne peux pas travailler, tu n'as pas le droit de rien.
0: Après des années de galère à vivre dans l'extrême pauvreté, souvent exploité, Omar, un Marocain, dit qu'il vient tout juste d'obtenir ses papiers.
9: Claro, sans papier, tu n'existes pas. Sans papier, tu n'existes pas.
8: So the importance L'importance de cette mesure réside donc dans le fait que, d'accord, ils sont là, ils peuvent être utiles. Ils ont seulement besoin d'opportunités et de papiers pour y parvenir.
0: Et c'est bel et bien ce que va leur fournir Pedro Sanchez, quoi qu'en disent ses critiques de Washington à Bruxelles. Dans un monde où la migration clandestine divise de plus en plus, l'Espagne choisit d'un trait d'en faire un levier économique.
10: C'était un reportage de Tamara Alteresco à Madrid.
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0: est une encyclique?
1: Bon, une encyclique, c'est un document important, assez élevé dans la hiérarchie des textes officiels de l'Église, même s'il ne s'agit pas en soi de la proclamation d'un nouveau dogme. C'est une longue lettre pastorale écrite personnellement par le pape sur un thème donné qui résume et oriente la position de l'Église sur les grandes questions sociales ou proprement religieuses. La plupart concernent historiquement le dogme, mais les plus célèbres sont aussi sociales ou politiques sur des sujets comme la guerre et la paix, Paul VI, la contraception, Paul VI également, Humane Vitae, en 1968. Certains s'aventurent sur le terrain social, écologique. Le pape François, Laudato Si, c'était un texte sur l'environnement paru en 2015. Ou si on remonte dans le passé, des sujets vraiment politiques, le pape Pie XI sur le caractère intrinsèquement pervers du communisme, il avait écrit ça en 1937, c'était à l'époque des horreurs staliniennes. Certains papes vont n'en écrire qu'une ou deux dans tout leur règne. Pie XII en a publié 40 et quelques. En général, c'est un texte long. La première encyclique de Léon XIV, qui paraît aujourd'hui, Magnifica Humanitas, fait 42 000 mots. C'est la longueur d'un bon livre. Texte adressé aux évêques, aux clergés, à tous les fidèles, en ajoutant au besoin, comme c'est écrit cette fois au début, à tous les hommes et toutes les femmes de bonne volonté, donc même athées, agnostiques ou musulmans. Vous êtes invités à lire ce texte.
0: Donc, une longue lettre pastorale, c'est ce que vous nous expliquez, François. Cette fois-ci, le sujet principal, c'est l'intelligence artificielle, je le disais, désarmer l'intelligence artificielle, et lui-même dit la formule est forte. Qu'est-ce qu'il veut dire en l'utilisant?
1: En gros, il dit qu'il faut que l'humain contrôle l'intelligence artificielle pour ne pas qu'il soit un jour contrôlé par elle. Il se range donc dans le camp, oui, des inquiets, avec un constat assez sombre et une critique sévère. Il avertit face au danger de ce qu'il nomme le paradigme technocratique qui consiste, je cite, à laisser la logique de l'efficacité, du contrôle et du profit régir à elle seule les choix personnels, sociaux, économique. Il avertit contre une forme de dictature de la technique, laquelle n'est plus, je cite encore, un simple instrument, mais devient un critère qui détermine ce qui compte et ce qui peut être écarté, réduisant la création à un objet d'exploitation et les personnes à des rouages d'un système qu'il faut rendre toujours plus performant.
0: Et ça parle aussi de la guerre, de l'exploitation des travailleurs?
1: Oui, alors là, il fait un pas de côté vers ces thèmes qui lui sont également chers, thèmes qui ne sont pas sans rapport avec le sujet principal, notamment lorsqu'il parle, il y a une page ou deux là-dessus, de ces travailleurs ouvriers, les petites mains de l'industrie électronique qui se crèvent les poumons à respirer des résidus de métaux qui entrent dans la fabrication de tous ces instruments modernes. Et sur la guerre, là, il fait le lien avec l'IA en passant par le constat que l'intelligence artificielle est de plus en plus utilisée par les militaires pour bâtir des stratégies, identifier des cibles et même prendre des décisions, qui frapper, quand frapper. Et à partir de là, là, il dévie un peu vers une critique générale de la guerre au 21e siècle et notamment le concept de guerre juste qui avait été défendu il y a des siècles par des pères de l'Église comme Saint Augustin au 4e siècle, Thomas d'Aquin au 13e, mais que l'Église semble abandonner maintenant au 21e siècle, un pape après l'autre. Robert Prévost, bon, le pape actuel, écrit que l'humanité glisse vers une culture violente de la puissance et prépare les conflits par la désinformation. Une désinformation, nous y revoilà, accélérée par le retour à l'intelligence artificielle.
0: Il est inquiet. Vous le dites bien, mais il ne condamne pas en bloc l'intelligence artificielle.
1: Non,
0: quand même.
1: Il dit que, comme toute technique, elle pourrait être mise au service de l'humanisme, de l'humanité, mais que ce sera difficile. Et à le lire, dans quelques pages, on sent que c'est mal parti. Il est urgent, dit-il, que les États et les sociétés civiles se réapproprient une technologie qui pourrait leur échapper. Il dit qu'il faut adopter des instruments réglementaires adaptés, donc des lois capables de préserver la justice, de limiter les effets perturbateurs de ce pouvoir. Il faut se demander avec réalisme qui détient aujourd'hui ce pouvoir et à quelle fin il l'utilise. Il dénonce la concentration du pouvoir technologique entre quelques géants, on les connaît tous, ce qui engendre de l'exclusion, de la domination et des inégalités.
0: Donc, une plus grande réglementation, une plus grande intervention des États, c'est ce qu'il demande.
1: En gros, c'est avec une prise de conscience, mais oui, c'est ce qu'il semble dire. Il parle aussi de l'importance de l'éducation, des méfaits des petits écrans et du tout numérique qui envahissent l'humain dès l'enfance. Et je cite encore, la rapidité, la facilité avec lesquelles on obtient une réponse ou un résumé risque d'étouffer le désir de poser des questions qui ne portent leurs fruits qu'avec le temps. Comme l'écrit Platon, les choses les plus profondes et les plus importantes ne s'apprennent qu'après beaucoup de temps et d'efforts, en discutant, en échangeant avec autrui, en confrontant concepts et expériences. Donc, vive le temps long et vive l'apprentissage à l'ancienne, quoi. Ça ressemble à un bon texte de sociologie critique, je dirais, d'un sociologue de gauche. Léon XIV dit se réclamer de son lointain prédécesseur, il faut le mentionner, celui-là, d'il y a un siècle et demi, Léon XIII, dont il dit être un petit peu la continuation, qui, avec Rerum Novarum, la grande encyclique de

0: 1891, chose nouvelle, avait averti sur les défis de la révolution industrielle, sur la nécessité de parler pour les petits, pour les ouvriers. Mmh. Eh bien, Robert Prévost a voulu écrire en quelque sorte, en 2026, un tome qui en serait la suite de ce Rerum Novarum de 1891.
1: Quel sera le poids de sa voix? Ça mériterait une autre chronique, François Brousseau. Merci.
0: Effectivement.
1: Au revoir.
0: Allez, au revoir.

0: quand je pense à ma carrière en politique, je suis très fière de beaucoup de progrès qu'on a fait en transport en commun, dans les affaires francophones et au niveau fiscal aussi.
1: Ça, c'est une nouvelle qui a créé la surprise à Queen's Park, en Ontario, aujourd'hui. Caroline Mulroney a annoncé son départ de la vie politique. Elle était accompagnée de sa fille au Parlement ontarien aujourd'hui. Fille de l'ex-premier ministre Brian Mulroney, elle est ministre de la Francophonie en Ontario et présidente du Conseil du Trésor. J'en parle avec notre collègue Catherine Brulotte. Bonsoir, Catherine.
2: Bonsoir.
1: Et c'est une joueuse importante de l'équipe du premier ministre Doug Ford, donc qui décide de quitter comme ça l'équipe conservatrice.
2: Elle est à ses côtés depuis que Doug Ford a remporté son premier gouvernement majoritaire en 2018. Elle a occupé le poste de procureur général, mené les négociations avec Ottawa aussi pour la modernisation des transports en commun à Toronto en tant que ministre des Transports, puis comme présidente du Conseil du Trésor. Elle a d'ailleurs dit aujourd'hui que sa décision était prise depuis le début de l'année, mais qu'elle souhaitait compléter l'exercice budgétaire avant de quitter. Bref, un élément important du gouvernement de Doug Ford, comme l'explique le premier ministre.
3: Caroline has been a core member of our government since day one, with an incredible record of accomplishments. In particular, I want to acknowledge her hard work over the last several years as president.
2: Il a voulu reconnaître son travail et a souligné qu'elle avait été consultée pour la décision de qui lui succédera, du moins avec le portefeuille des affaires francophones. On parle de Natalia Kosendova-Basta, qui est en ce moment la ministre des Soins de longue durée.
1: Et comment le départ de Caroline Mulroney est reçu dans la francophonie en Ontario?
2: Eh bien, elle avait permis ou elle permettait à la communauté francophone d'avoir l'impression d'avoir des entrées au cabinet du gouvernement progressiste conservateur. On peut penser au lendemain du conflit entre la communauté et le gouvernement, surnommé le Jeudi noir de la francophonie, qui avait vu le projet, entre autres, d'Université de l'Ontario français freiné, puis remis sur les rails avec la collaboration de Caroline Mulroney. Eh bien, évidemment, les dirigeants des organismes francophones sont un peu inquiets. Vous pouvez entendre Dominique Giroux, PDG de l'Hôpital Montfort, et Fabien Hébert, de l'Assemblée de la francophonie de l'Ontario.
4: Elle a été une super ministre des Affaires francophones depuis 2018. Elle a toujours été disponible, elle a toujours démontré une grande écoute. Donc, on est déçus de l'avoir quitté la vie politique.
5: On avait quelqu'un qui pouvait vraiment mettre de l'avant, dans les cercles les plus intimes du gouvernement conservateur ontarien, les besoins de la communauté francophone. C'est sûr que ça va avoir un impact sur le développement dans les prochains mois. On doit rétablir une nouvelle relation avec quelqu'un de nouveau.
1: Et on sait peu de choses sur ce qui attend Caroline Mulroney après la politique.
2: Elle a parlé aujourd'hui du secteur privé, dit vouloir passer aussi du temps avec ses enfants qui ont formellement quitté le nid familial. C'est d'ailleurs un des déclencheurs de sa décision, selon ce qu'elle a publié aujourd'hui. Il demeure quand même des spéculations sur un éventuel saut en politique fédérale, une porte qu'elle n'a pas complètement fermée non plus. La chroniqueuse politique Tasha Kereddine croit en tout cas qu'elle laisse un legs de faire de la politique autrement derrière elle.
6: Son legs aussi, c'est, je pense, un legs d'intégrité. Une personne qui peut-être représentait les politiciens qui ne se trouvaient pas dans le pétrin, qui disaient pas des choses méchantes sur les réseaux sociaux. Un peu, je pense, la politique de classe. Et un legs pour l'Ontario qui laisse poser beaucoup de questions à son avenir.
2: Et si cette annonce a semblé un peu rapide ou en tout cas a été reçue rapidement par les organismes francophones aujourd'hui, pas question d'attendre des élections partielles avant de partir. Caroline Mulroney quitte ses fonctions dès la semaine prochaine.
1: Catherine Brulotte, merci beaucoup.
2: Au revoir.
1: Au revoir.
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1: Le gouvernement québécois étudie en ce moment la modernisation du cadre législatif et réglementaire des boissons alcoolisées dans la province. C'est une refonte qui est réclamée à maintes reprises ces dernières années par les différents acteurs de l'industrie, vignerons, brasseries, distilleries. Leurs demandes sont multiples pour leur donner plus de latitude dans la production et la vente de leurs produits. Mais il y a un groupe dont on parle moins, ce sont les brasseurs amateurs. Mais ce soir, on en parle avec le chef recherchiste de l'émission L'Épicerie, Gilles Dameneux. Bonsoir, Gilles Dameneux.
8: Bonsoir, Madeleine.
1: Qui sont ces brasseurs amateurs? Est-ce qu'ils sont nombreux?
8: Alors, ils sont des dizaines de milliers au pays. On n'a pas de statistiques officielles, bien sûr, dans leur sous-sol, dans leur garage, à produire de la bière maison. Il y a des groupes francophones sur les réseaux sociaux. Ça nous donne un peu d'indication. Nanobrasseur compte plus de 11 000 membres. C'est sans compter aussi les groupes anglophones. Donc, toute une communauté Comté, passionnée par le développement de nouvelles recettes de bière. Un petit écosystème, là, une constellation d'amateurs qui échangent sur leurs expériences, leurs succès, leurs échecs. Et si on en parle aujourd'hui de moderniser le cadre législatif des boissons alcoolisées au Québec, c'est que notre province est distincte aussi pour ces amateurs de bière. Ils sont regroupés autour de différentes associations. Ils tentent de faire entendre leur voix. Et j'en ai parlé avec une de ces voix, c'est celle de Normand Cyr du collectif des brasseurs et brasseuses amateurs du Québec qui a déposé un mémoire dans le cadre de ses rencontres du comité. Et il nous explique qu'il y a quelque chose de particulier au Québec. L'amateur peut brasser de la bière tant qu'il veut chez lui, mais la bière ne peut pas sortir de son domicile. Mmh. C'est une exception au pays. En Ontario, par exemple, il est possible pour les amateurs de se rencontrer ailleurs, dans un parc, d'organiser des concours de bière maison, mais pas ici. Alors pensez-y ici, pas au Québec. Vous pouvez faire donc sortir de chez vous, organiser chez des amis des saucisses maison dans un barbecue, mais pas de votre bière à vous. C'est pas parce qu'il y a des risques de salubrité. Hein. La bière est un alcool. On saurait vite si elle est pas bonne, mais c'est ainsi. Au Québec.
1: Alors, qu'est-ce qu'ils demandent, ces brasseurs amateurs?
8: Alors, dans le mémoire, je les cite, certaines pratiques contemporaines, notamment la fabrication domestique de bière, mettent en lumière des incohérences importantes de l'application des règles actuelles. Donc, l'activité est légale, mais elle est destinée à un usage personnel. Son partage dans les contextes sociaux élargis, donc, même sans but lucratif, c'est important, est fortement limité. Donc, ce qu'ils demandent simplement, c'est de pouvoir partager leurs créations, les offrir en cadeau, organiser, participer à des concours de brasseurs amateurs, tenir des activités éducatives, telles que des soirées de dégustation, par exemple, de produits maison. Alors, c'est intéressant parce que le cadre légal interdit en fait le transport de ces boissons par le particulier, même s'il n'y a aucun objectif lucratif. Donc, impossible, par exemple, de demander un permis de réunion pour créer un événement dégustation, puisque la vente elle-même de ce produit est interdite.
1: Il y a tout un réseau de microbrasseurs au Québec. Qu'est-ce qu'ils en pensent, eux?
8: Ça, c'est intéressant. Vous allez voir, j'en ai parlé avec Marie-Ève Mirand, la directrice générale de l'Association des microbrasseurs du Québec. Elle soutient complètement la démarche de ces amateurs. Pourquoi? Parce que ces amateurs constituent un véritable écosystème de recherche et développement pour la petite industrie des microbrasseries qui sont à peu près 300 et plus au Québec, un peu partout, et qui sont des acteurs du secteur agrotouristique un peu partout dans les régions. Et les échanges entre amateurs et professionnels sont nombreux. Et ironie de l'histoire, de nombreuses microbrasseries, Madeleine, sont nées dans un garage, justement démarrées par des amateurs qui rêvaient de devenir microbrasseurs un jour. Et c'est ce qui fait que l'Association des microbrasseurs a aidé le collectif des brasseurs amateurs à rédiger ce mémoire qui a été déposé. Et c'est cette même association qui est allée porter leurs demandes devant les audiences de la modernisation de la loi des boissons alcooliques. Parce que les microbrasseurs, évidemment, ils ont un intérêt ici. C'est leur système, je vous l'ai dit, de recherche développement. Et développement. Ils ont des demandes aussi un peu similaires, d'ailleurs, pour ce qui est de libéraliser un petit peu le marché. Et les microbrasseurs demandent notamment, par exemple, d'aller pouvoir avoir accès au marché public et aussi de favoriser l'approvisionnement local dans les festivals, dans les événements.
1: Donc, c'est très intéressant tout ça. On tente en ce moment de moderniser le cadre législatif et réglementaire. On aura la conclusion de ça quand?
8: C'est un processus long, complexe, vous le savez, qui touche à 3 lois distinctes, qui concerne de nombreux ministères, même le directeur des poursuites criminelles et pénales, imaginez-vous. Les consultations ont commencé le 14 mai. On attend un rapport d'ici la fin juin. Un projet de loi plus tard au cours de l'année. C'est une année électorale aussi, Madeleine. Alors, c'est un peu difficile de savoir ce qui va devenir de ces changements législatifs. Donc, c'est évidemment à suivre.
1: Gilles Dameneux, merci.
8: Merci.

Et c'est ce qui m'a fait à l'émission aujourd'hui. Demain, on va vous parler de ce champion chinois de la mode jetable, Shein, qui achète la marque éco-responsable Everlane. On vous dira pourquoi à la chronique environnementale de Valérie Boisclair. D'ici là, si vous avez des suggestions, des commentaires, écrivez-nous. Je vous rappelle l'adresse, ça nous regarde, @radio-canada.ca. Bon match ce soir, donc le premier match de la finale de l'Est qui est disputée au Centre Bell. La série est égale 1-1 contre les Hurricanes de la Caroline. Ici Madeleine Lemoret. Bonne soirée à tous, bon match. À demain!

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3: Bonjour, ici Karine Matheux. Voici les informations. Le gouvernement Fréchette planche sur un projet de loi qui vise à interdire la vente de boissons énergisantes caféinées aux 16 ans et moins. Radio-Canada a appris que tous les partis ont été convoqués à une rencontre hier. S'ils donnent tous le feu vert, ce qu'on pourrait appeler la loi Zachary-Miron pourrait être adoptée avant la fin de la session parlementaire le mois prochain. La mort subite de l'adolescent de 15 ans en janvier 2024 a été causée par la combinaison d'une seule canette de Red Bull et du Bifantin, un médicament pour le trouble du déficit de l'attention. La première ministre du Québec a annoncé de nouvelles mesures pour soulager le portefeuille des Québécois. La taxe de vente sur certains produits d'épicerie et de pharmacie sera abolie. Le coût d'immatriculation sera réduit de 50 $ et les moins nantis recevront une aide supplémentaire. Le ministre des Finances, Éric Girard, estime avoir la marge de manœuvre nécessaire pour dépasser le montant de 250 millions de $ prévu dans sa cagnotte afin de couvrir ces nouvelles dépenses. Il avait pourtant émis des réserves dans un courriel à la première ministre dont le contenu a été révélé par Radio-Canada. Christine Fréchette assure que la fuite fera l'objet d'une enquête interne.
4: Il y a eu une fuite qui manifestement avait comme visée de tenter d'influencer la nature des discussions. C'est quelque chose qui est déjà survenu dans un autre ministère il y a quelques mois et malheureusement la personne a perdu son poste parce qu'il y avait beaucoup d'informations confidentielles qui avaient été transmises à un journaliste. Donc là, il y a une enquête qui est en cours à savoir d'où vient cette fuite-là et il y a des actions qui seront prises.
3: Christine Fréchette n'a pas donné plus de détails. Selon le syndicat des professionnels du gouvernement du Québec et le syndicat de la fonction publique et parapublique du Québec, personne n'a perdu son emploi en raison d'une fuite aux médias ces dernières années. L'industrie de la construction fait face à un défi majeur, le recrutement de main-d'œuvre. La Commission de la construction du Québec estime que 17 000 travailleurs seront nécessaires chaque année pour combler les besoins. Diana Gonzalez a préparé ce qui suit.
5: Réfection d'infrastructures municipales, mise en chantier du secteur privé, projet dans le secteur du génie civil. Les chantiers se multiplient un peu partout au Québec, notamment à Laval, comme l'explique Jean-Marc Venne, directeur du service de planification et de réalisation de projets.
6: Ça devient un défi pour toute l'industrie et pour les donneurs d'ouvrage. Ce que ça nous dit, en fait, c'est qu'il faut vraiment bien planifier.
5: La Commission de la construction du Québec évalue les besoins en main-d'œuvre à environ 17 000 personnes chaque année d'ici 2030. Sa PDG, Audrey Murray.
7: On a un carnet de commandes historique, il faut se le rappeler. On essaie de dire à tout le monde, préparez-vous, parce qu'un des risques qu'on a pour réaliser, c'est de bien manœuvrer la compétence de la main-d'œuvre dont on a besoin pour bâtir ce carnet de commandes-là. Donc, 17 000 nouveaux travailleurs travailleuses pour les 5 prochaines années, c'est beaucoup.
5: David Goulet de l'Association des professionnels de la construction et de l'habitation du Québec ajoute qu'il faudra aussi tenir compte des besoins dans le secteur de la rénovation résidentielle.
8: Donc, il faut vraiment mettre les bouchées doubles pour arriver là, à former, à attirer et à retenir surtout nos travailleurs et travailleuses de la construction.
5: Charpentiers, menuisiers, carreleurs font notamment partie des métiers en forte demande. Ici, Diana Gonzalez, Radio-Canada. Montréal.
3: Scène fédérale, Mark Carney avertit l'Alberta qu'elle joue à un jeu dangereux en ouvrant la voie à un vote sur la séparation. Au même moment, le premier ministre fait face à un malaise grandissant au sein de son caucus par rapport à son approche conciliante avec son homologue albertaine Daniel Smith. Le reportage de Yasmine Midi.
9: Hey, we're just dropping by. En visite sur un chantier de construction à Ottawa, Mark Carney répond aux questions sur la tenue d'un référendum en Alberta.
10: No, it's not helpful. Of course it's not.
9: Un exercice qui n'est pas utile, tranche le premier ministre, qui fait un parallèle avec le Brexit au Royaume-Uni.
10: I saw firsthand what happened in the United Kingdom.
9: En parlant de bluff très dangereux.
10: That is a very dangerous bluff.
9: Le Parlement devra-t-il valider la question référendaire albertaine? Ottawa le considère.
10: C'est la responsabilité du gouvernement du Canada sur l'acte de clarté.
11: L'avenir de l'Alberta n'appartient qu'aux Albertains.
9: Le Bloc québécois y voit de l'ingérence du fédéral. La députée Christine Normandin.
11: L'idée que Papa Ottawa puisse dire aux Albertains comment penser, si leur question est claire, voire même qu'est-ce que c'est une majorité claire, c'est complètement inadmissible.
12: I think we need to have the referendum.
9: L'élue conservatrice albertaine Stéphanie Cousy croit pour sa part qu'un vote est nécessaire pour que les Albertains puissent s'exprimer sur leur avenir.
12: Jusqu'au moment où nous avons le sondage, ça va être un irritant pour la province.
9: Un point de vue que partage la première ministre albertaine, Danielle Smith. Le premier ministre Carney a beau trouver l'exercice inutile et dangereux, le référendum en Alberta ira de l'avant avec un vote prévu le 19 octobre prochain. Un scrutin non contraignant qui n'entraînera pas une séparation immédiate. Ici, Asmin Mehdi, Radio-Canada, Ottawa.
13: Aïe, aïe, aïe, aïe, aïe. Andriy Svechnikov donne la victoire aux Hurricanes.
3: Le Canadien de Montréal s'est incliné par la marque de 3-2 contre les Hurricanes de la Caroline en prolongation lors du troisième match de la finale de l'Association de l'Est. Il s'agit d'une deuxième défaite consécutive pour le tricolore, une première pour l'équipe depuis le mois de mars. L'équipe américaine mène donc la série 2-1. Les deux équipes vont s'affronter à nouveau demain soir à Montréal. Voilà, c'était les informations. Bonne journée sur nos ondes.

0: Bon début de journée, il est 6h06, ici Martine Blanchard. Voilà, c'est le début de votre matinale aujourd'hui, mardi 26 mai. Alors oui, grosse semaine où on va beaucoup parler d'énergie. Aujourd'hui, ça commence en décortiquant le plan d'action du gouvernement suite au rapport d'experts indépendants. Alors, on va tenter de mieux comprendre quelles actions exactement seront prises avec ce gouvernement un peu plus tard à l'émission avec le ministre des Finances qui est aussi ministre de l'Énergie. Décidément, sa cour est pleine, René Legacy. Vous l'avez peut-être suivi aussi au téléjournal hier soir. Il sera notre invité après les nouvelles de 7h30. Alors, plusieurs articles intéressants qui nous mènent sur différentes pistes, sur des questions à savoir pourquoi on attend plus tard pour certaines choses, pourquoi on ouvre la porte à d'autres et on referme pour certaines. Bref, le dossier de l'énergie, il est important au Nouveau-Brunswick. Il y a un bon moment qu'on en parle. Et même si pour des années, on parlait de la dette qui n'arrêtait pas de grossir, ce qui a été l'élément déclencheur de la révision et du travail des trois experts indépendants, c'était la crise d'abordabilité. On a bien vu dans le rapport des experts qu'avant de parler de descendre les tarifs, il fallait stabiliser Énergie Nouveau-Brunswick et trouver des moyens de le faire pour qu'après, un jour, on puisse souhaiter payer moins cher. On nous a répété souvent en entrevue, peu importe les intervenants qui venaient à l'émission, que c'était une crise mondiale, que tout le monde payait plus cher pour son électricité. Mais après, quand on va vers vous, cher public, pour vous demander ce que vous pensez de tout ça, qu'est-ce qui revient toujours? L'abordabilité. Donc, tout ce qui se décide à l'heure actuelle ou ce qui est remis à plus tard, qu'est-ce que ça vous dit à vous? Ben, je serais intéressée aussi de vous entendre là-dessus aujourd'hui, si vous avez le goût de nous écrire. Bref, ça va revenir dans nos bulletins, puis en reportage aujourd'hui, demain. Il y a une décision importante qui s'en vient jeudi de la Commission de l'énergie. C'est probablement jeudi qu'on saura ce qu'on décide pour la centrale de Tantramar. Ça aussi, ça a mobilisé beaucoup de citoyens. Je serais curieuse de savoir si des personnes sont en faveur de ce projet dans la circonscription de Meghan Mitton, parce que jusqu'à maintenant, on a vu une mobilisation contraire assez intense. C'est pas facile comme situation, parce qu'on a un gouvernement qui a d'un côté un travail à faire et de l'autre, Énergie Nouveau-Brunswick qui a les coups des franges pour effectuer le sien, mais le coût politique, il est réel, même si le gouvernement a souvent les mains liées quand vient le temps de parler des décisions en énergie. Donc, j'arrête là-dessus pour parler d'énergie parce qu'on va y revenir, notamment avec Steve. Bonjour, Steve Legault.
1: Bonjour.
0: Louis-Philippe Leblanc, bonjour.
2: Bonjour.
0: Et parce que oui, au Radio-Journal, ce sera votre sujet phare, là, entre autres, ce matin.
2: On
0: va en parler tout à l'heure. Mais je vais aussi ouvrir une petite parenthèse pour vous parler d'un autre sujet qui sera à ce matin. Les crabiers, vous le savez, ils pêchent avec un quota. Et pour la plupart, c'est pas mal fait. Là. Mm-hmm. On a sorti, on a parlé en cours de route là, de comment ça allait. Puis récemment, l'Association des crabiers a publié dans ses réseaux sociaux une carte qui nous montre les zones fermées, les zones où il y a des baleines. Mm-hmm. Il y en a plusieurs.
2: Ouais.
0: Il y en a plusieurs. Et puis, ce qu'ils craignent, au fond, c'est que quand on aura une augmentation de nouveau des quotas, quand la ressource sera plus en forme, ben c'est qu'on va pêcher davantage tant ici de l'année. Parce que là, c'est écourté, parce que là, on atteint le quota qui est plus réduit, puis la plupart ont fini avec leur pêche.
2: Il suffit juste qu'on ait un gros hiver où on a de la difficulté à sortir aussitôt. Tout ça, on pourrait être loin pour avoir de la congestion. Mais je sais pas, on a aussi travaillé avec beaucoup d'outils sans en fil ou des choses
0: Absolument.
2: Comme des cordages qui se rétractent, puis c'est peut-être le temps de les utiliser aussi.
0: Oui, sauf que là, le règlement, c'est quand il y a une zone, on ferme cette zone.
2: Sauf si on a du matériel sans cordage.
0: Oui, c'est ça. Alors là, on va demander à un porte-parole des pêcheurs qu'est-ce qui les fait réagir comme ça en voyant cette carte-là. Eux, ce qu'ils disent, mais est-ce qu'on veut fermer la pêche au crabe tout net? Parce que si on était encore nombreux à pêcher, là, ce serait difficile en ce moment. Ils voient les prochaines saisons, se demandent, puis la baleine, mais tant mieux s'il y en a, hein, parce qu'on c'est aussi que c'est une espèce en péril. Puis c'est en soi pas de mauvaise nouvelle, mais ça dépend à qui on demande. Hein. On le voit bien, l'impact de ça. Et puis, je ne sais pas pour vous, les gars, mais quand je découvre une nouvelle ville, un nouveau village, j'aime bien manger ce qu'on aime présenter à table des restaurants. Les mets typiques d'un endroit nous en disent long. Puis on a aussi juste à discuter avec des amis, des voisins originaires de d'autres coins du monde pour comprendre à quel point c'est la culture, la nourriture, c'est une partie intégrante de qui on est. Et puis, en ce moment, se tiennent les rendez-vous Acadie Québec, où on parle beaucoup d'économie, bien sûr. Puis, on va parler d'économie verte, d'économie bleue et d'économie orange. Moi, l'économie orange, c'est un concept que je ne connaissais pas. Et puis, c'est qu'on regroupe là-dedans l'économie des secteurs culturels, gastronomiques, touristiques. L'économie bleue, ben, la mer, ce qu'elle peut nous emmener. Et l'économie verte, ben, je pense que c'est facile à détecter.
2: L'économie orange, c'est le temps de la chasse à l'orignal, la clé de sort.
0: Les vestes oranges, ou les comptes de construction. Les comptes de construction.
1: L'économie orange, c'est l'été.
0: Nos politiciens n'arrêtent pas de dire que de déclencher des chantiers, c'est bon pour l'économie. Fait que économie orange, je me suis dit, ça doit être l'icône orange. Non, c'est pas ça. On parle vraiment de... Ben, c'est important parce que j'entendais et je me souvenais, devrais-je dire, l'entrevue qu'a donnée Carmen Gibbs à la fin de son mandat à la APNB, à Amélie à l'heure de pointe, et elle disait, moi, ce qui demeure pour moi encore un irritant, c'est qu'on n'accorde pas à sa juste valeur les retombées économiques qu'ont les artistes, le milieu culturel. Et donc, les rendez-vous Acadie Québec, qui regroupent des gens d'affaires et des représentants du Québec et de l'Acadie, mettent à l'ordre du jour ce qu'on a appelé l'économie orange, qui englobe, oui, les artistes, mais pas que, là. Et nous, on va parler, parce qu'on est une gang de gourmands, de gastronomie, avec Xavier Gauvin, qui est directeur du développement touristique à la CSR Péninsule acadienne, parce qu'il va être panéliste à cet atelier de l'économie orange sur l'angle de la gastronomie identitaire comme levier touristique et économique. Comme par exemple, on pourrait dire que le levier identitaire de la gastronomie,
2: les coques frites.
0: C'est les coques frites à Cap-Pelé ou alors à Shediac Bridge. C'est un exemple. Ah oui. C'est un exemple. Hein? Puis il y a autre chose là, ailleurs. Là. Donc,
1: Pas d'autre chose. C'est non, les coques frites ou rien.
0: Mais dans d'autres régions, là, je veux dire, moi, des coques frites, j'en mangeais pas à Caraquette. Là. C'était pas quelque chose il y en avait, mais c'était pas si réputé que quand je suis arrivée dans le Sud qu'autant de monde en parlait. Là. Mm. Donc, dites-nous quel est votre gastronomie identitaire. Tiens, ça aussi, ça m'intéresse de l'entendre. Donc, avant de passer à vos sujets, chers amis, je vais rappeler à nos auditeurs comment nous joindre. Vous pouvez nous parler d'énergie ou de coque frite ou n'importe quoi entre les deux, ça ne dérange pas. Vous pouvez nous envoyer un message via l'adresse ici, la matinale à commercialradio-canada.ca ou alors via la bulle de conversation dans audio ou un message texte au 1-800-561-1561. Dans un petit moment avec vous, Louis-Philippe, on va parler de ce qu'on fait sur les quais pour tenter de faire échec au marché noir du homard. Puis plus tard, votre petite enquête sur pourquoi c'est faire qu'on a un message en alerte en anglais qui nous coupe la parole à la matinale.
2: Oui, écoutez, ben, ça arrive régulièrement sur les ondes de Radio-Canada, dépendant où on se trouve dans la province. Puis, mais vraiment, là, ce qui a peut-être mis le feu aux poudres, c'est le 29 avril dernier, parce que la petite voix en anglais là, dans l'alerte, là, elle a coupé pas n'importe qui, vous-même, Martine.
0: Wow! Qu'on allait faire...
1: C'est la goutte qui fait des bordels.
2: Ah, moi, là, couper la parole à Martine, on fait pas ça. Puis pendant cette émission-là, c'est Steve qui a dû arriver par la suite pour expliquer de qu'est-ce qu'on a une petite voix en anglais qui nous explique parce qu'il y a une rue fermée à 200 km de Moncton. Donc, j'ai fait mon enquête.
1: Moi, je l'ai réécrit. Hein. La prochaine fois, faites ça entre 6h30 et 6h35.
0: pendant votre bulletin. Pas Martine. Ben, voyons donc.
2: Mais,
0: c'est un protecteur.
2: C'est intéressant parce que, dans le fond, je vais expliquer un peu pourquoi c'est comme ça. Puis, suite à mes questions, j'imagine que le processus était déjà entamé. Mais écoutez, hier, à 2h15 de l'après-midi, j'avais tout écrit mes choses. Puis, j'ai finalement eu une autre clarification de la GRC de pourquoi. Parce que c'est souvent des messages de la GRC d'une autre province qui se faufilent dans notre programmation. Donc, tous les détails à 7h20.
0: Ah oui, absolument qu'on sera là. Et puis, oui, énergie dans votre radio-journal tout à l'heure, Steve, ce qu'on a dévoilé à Fredericton hier, le plan d'action au Nouveau-Brunswick.
1: Oui, et on accepte la grande majorité des 50 recommandations émises en mars dernier dans le rapport d'experts sur l'avenir de la société d'État. La province va notamment évaluer le lancement d'une deuxième centrale nucléaire à proximité de Pointe-le-Pro. Un bureau du défenseur des consommateurs dans le secteur de l'énergie serait créé pour que les clients résidentiels et les PME soient, selon la province, mieux représentés. En acceptant ces recommandations, la première ministre Susan Holt veut avant tout faire du Nouveau-Brunswick un leader énergétique.
3: Nous avons l'occasion de jouer un rôle plus important dans l'évolution de le réseau d'électricité dans la province maritime et le réseau canadien d'électricité et de soutenir une croissance dans la maritime que tout le monde veut. Les changements qu'on veut voir visent à protéger les contribuables tout en positionnant l'énergie Nouveau-Brunswick et le Nouveau-Brunswick pour être plus compétitif et pour prospérer dans l'économie d'énergie propre et dans l'économie au complet.
1: Et puis, votre invité plus tard à cette émission, le ministre de l'Énergie, René Lagacé, mise aussi sur plus de partenariats avec les provinces des Maritimes.
4: Dans la province du Nouveau-Brunswick, Nouvelle-Écosse et l'Île-du-Prince-Édouard, ce sont des petits territoires. On n'a pas énormément d'abonnés pour nos compagnies électriques. Donc, il y a une question de grosseur parce que le coût de produire un kilowatt au Nouveau-Brunswick est le même qu'il est à produire au Québec ou en Ontario. Donc, lorsque vous n'avez pas la grosseur, la taille pour réduire les coûts, c'est sûr que la question de partenariat, ça aide.
1: Il est également envisagé, Martine, notamment de déployer davantage le gaz naturel aux fins de chauffage et à plus long terme d'ici décembre 2029. Le gouvernement qui ne ferme pas la porte à une restructuration financière et l'éventuelle transformation d'Énergie Nouveau-Brunswick, mais on parle de décembre 2029.
0: Oui, il y a quelques affaires qui sont remises à cette date qui voudrait dire après le cycle électoral.
1: Oui, c'est ça.
0: C'est intéressant. On va tenter d'aller un petit peu plus loin avec M. Lagacé pour donner des exemples de ce qu'on va faire d'ici la fin de cette année, d'ici l'exercice financier actuel là, dans lequel on est. Et ce sera vers les 7h35 ce matin. Merci bien, Steve. Beau début de journée. Regardez-moi ça, le soleil aujourd'hui, alternant soleil-nuage. Cet après-midi, un petit peu plus de probabilité de précipitation, mais somme toute, une assez belle journée en comparaison avec la grosse pluie d'hier qui a fait du bien, cependant. Les températures seront un peu plus élevées aussi. On voit une moyenne autour de 20 degrés comme maximum aujourd'hui. Je vous reparlerai de météo comme d'habitude, tout de suite après le bulletin de Steve. Donc, on va se diriger sur nos quais de nos côtes acadiennes. Comment est-ce qu'on lutte contre les débarquements de homards non déclarés qui sont vendus souvent en argent comptant sans être rapportés aux différents ministères? Les agents de pêche tentent de décourager cette pratique, Louis-Philippe, en surveillant davantage. Mm-hmm. Est-ce que les mesures sont efficaces?
2: C'est une bonne question. C'est difficile à dire, à quantifier. On en parle depuis hier. Comment les agents fédéraux s'y prennent pour mieux surveiller la pêche? Avec notre collègue Nicolas Steinbach qui a suivi une équipe d'agents là, de pêche sur le quai de Carriquet lors de la première journée. Puis, contexte, il y a deux ans, le ministère fédéral des pêches annonçait vouloir sévir contre cette pratique. Selon Pêche et Océan Canada, jusqu'à 30 % de toutes les prises de homards n'étaient pas déclarées en Atlantique. On n'a pas pu confirmer ce chiffre, alors c'est difficile de juger s'il y a une amélioration. Tout d'abord, extrait du reportage qui a été diffusé hier au Téléjournal Acadie.
5: Ce sont les toutes premières prises de homards de la saison dans la péninsule acadienne et une partie de la baie des Chaleurs. 650 pêcheurs de homards vont débarquer leurs prises dans les prochains jours.
6: Je pense qu'on est tous heureux d'enfin commencer à travailler dans l'homard. C'est notre plus grosse pêche. Les bateaux vont rentrer dans une vingtaine de minutes. On va faire des vérifications. Okay. Correct?
2: Donc, on entendait Nicolas Steinbach, l'agent de pêche fédéral Gabriel Albert. Mm-hmm. Les images sont magnifiques. Ah, oui. C'était un super matin pour faire ce tournage-là avec des images de drone. On voit comment les agents comparent finalement le poids des homards dans les navires avec ce qui est inscrit dans les registres, mais aussi comment ils peuvent faire de la surveillance avec des caméras, des véhicules loués ou même des drones. Véronique Châtillon-Farinacci est professeure agrégée en criminologie à l'Université Moncton. Elle étudie beaucoup le dossier des pêches, aussi connue pour son balado La face cachée de la pêche qui est disponible sur notre portail audio. Peut répondre à la question finalement si ces vérifications de cargaison puis ces mesures de surveillance fonctionnent réellement.
7: Ça peut-être faire une différence, mais c'est seulement une partie de ce qu'on peut faire si on veut s'attaquer à une problématique comme le marché noir. L'inspection systématique des captures, des débarquements à quai, ça prend énormément de ressources. C'est un peu comme si les douaniers, en plus d'inspecter tous les passagers à l'aéroport, ils inspectaient tous les containers qui rentraient au pays sans exception. On n'a pas les ressources pour faire ça. C'est pour ça qu'ils font des inspections aléatoires des fois. Fait que là, on voit que c'est un peu là-dedans que s'inscrit la stratégie qui est présentée dans le reportage.
0: Dans le reportage, justement, on a aussi entendu le député fédéral d'Acadie-Bathurst,
2: absolument,
0: Serge Cormier, qui exige, Louis-Philippe, des peines plus sévères, lui. Il dit qu'il faut plus que taper sur les doigts. Là.
2: Oui, c'est vraiment l'expression qu'il utilise, exactement.
0: Mais est-ce que c'est une bonne idée d'aller dans cette voie-là.
2: Est-ce que ça fonctionne? Ben c'est une stratégie qu'on connaît comme parents. Le défaut d'avoir des jeux partout, ben il y a une technique que l'on connaît bien, faire comprendre que les conséquences seront terribles si on se fait avoir, si on vous prend sur le fait. Mais encore faut-il vous prendre sur le fait. C'est puis ça. Véronique Chadillon-Farinacci nous explique que c'est un peu la même chose en criminologie, mais qu'il y a des limites à l'efficacité de cette manière de penser.
7: Une sanction qui est proportionnelle à la sévérité ou à la gravité de la situation, c'est un principe qui est conséquent en criminologie. Mais ça doit s'accompagner d'une certitude de la peine. Si on se fait jamais pogner ou si on calcule qu'on a juste 5 % des chances, des risques de se faire pogner, ben l'amende, ça pourrait être 3 000 ou 4 millions, ça changerait rien. Fait que jouer sur la certitude de se faire pogner ou l'incertitude selon la perspective, ça s'inscrit dans la démarche d'application de la loi, des techniques d'enquête, des relations qu'on développe avec les communautés côtières, ça pourrait aider.
2: C'est un peu aussi comme vraiment la circulation. Si on roule vite, il n'y a pas des policiers à tous les coins de rue pour nous arrêter si on dépasse la limite de vitesse.
0: Bon, on prend une chance.
2: C'est ça, on prend une chance à chaque fois. Puis bon, il y a les risques d'accident, puis il y a les risques de si on se fait avoir, ben on peut perdre notre voiture, tout ça. C'est un peu la même chose là-dedans. Est-ce qu'il y a assez de... Puis de c'est le message qu'on envoie aussi en mettant des agents qui sont visibles, qui vont sur les quais. Peut-être que si on fait un débarquement illégal, on ne se fera pas avoir cette fois-ci, mais est-ce que la prochaine fois, il n'y aura pas un agent? Est-ce que, bon, combien de fois qu'on peut faire ça? Donc, pour améliorer cette lutte, la criminologue suggère une meilleure coordination dans un monde où, puis je l'expliquais hier en converse également, c'est tellement compliqué. Il y a plusieurs juridictions. Là, on parle du fédéral, mais dès qu'il y a transaction sur le quai, après ça, ça devient provincial.
0: C'est ça.
2: Je veux dire, ça peut être...
0: Le provincial a allongé de l'argent aussi pour la lutte au marché noir.
2: Exactement. Puis même, puis moi, ça me fascine aussi parce que le fait de faire des débarquements illégaux comme ça, il y a une question aussi fiscale. On peut se faire avoir, se faire taper sur les doigts par l'impôt également. Elle suggère donc une meilleure coordination dans tout ça.
7: Ce qui manque, c'est la transparence et le dialogue. On voit qu'il y a différentes initiatives qui sont mises en place. Je ne suis pas certaine qu'il y ait un dialogue avec les communautés côtières. Est-ce qu'on les fait participer dans le processus de signalement? Est-ce qu'on encourage l'initiative, si on veut dire? Est-ce qu'on fait les suivis? Est-ce qu'on traite les dossiers? Est-ce que ça se suit après dans le système de justice? Est-ce qu'il y a une cohérence dans le continuum de la criminalisation? Ça, c'est pas des questions qui sont posées. On regarde pas non plus les besoins des agents des pêches. Leur rôle ont beaucoup évolué dans les dernières décennies. Est-ce qu'ils sont équipés adéquatement? Est-ce qu'ils sont formés? Est-ce qu'ils ont l'appui de leur gestionnaire pour agir et mettre en œuvre leur pouvoir?
2: Si le sujet vous intéresse, allez lire l'article de Nicolas Steinbach sous les

0: pas déjà fait. C'est très instructif. Il lutte contre le marché noir du homard. Vous pouvez également les réécouter son reportage qui était diffusé hier au Téléjournal Acadie.
1: Merci beaucoup, Nicolas. Ben, je le salue. Mais merci à vous, Louis-Philippe.
0: Nicolas.
1: Alors, il est 6h23. C'est un beau début de journée. Le soleil est présent partout, selon Environnement Canada, là, au Nouveau-Brunswick ce matin. Les températures se situent entre 7 et 13 degrés. On sait qu'on s'aime. Voici Catherine Noël.

0: Catherine Noël, oui, c'est la même que celle qui fait aussi partie du groupe Les Hey Babies, qui, comme tous les membres du groupe, a son projet parallèle, son projet en solo. Et puis, On sait qu'on s'aime, c'est ce qu'elle a de plus nouveau. C'est une chanson qui nous parle de son chat. Il faut voir aussi la petite vidéoclip animée. C'est très, très joli. C'est très, très beau. C'est ludique. Catherine Noël. Bon, on n'a pas presque... Est-ce qu'on a même parlé du match d'hier soir? Non. On n'en a pas parlé depuis le début de l'émission.
1: Non, on n'en a pas choix.
0: Dit. C'est ça. On a perdu les Canadiens. J'en fais pas partie. Les Canadiens.
1: Je suis pas sur le premier trio.
0: Non, c'est le trio que je connais, c'est celui-ci qu'on fait le matin, moi, vous et Louis-Philippe. Là. Et c'est parce qu'il y a un titre qui m'a interpellée. Le chroniqueur bien connu, Martin Leclerc, qui va de sa plume donner toujours une analyse un peu différente de ce qu'on a l'habitude de voir, n'est-ce pas, à l'issue d'une rencontre sportive. Signe sa chronique avec le titre suivant. Le repos est une arme. Ça m'a parlé. C'est important le sommeil, les amis. On est une émission du matin, je me dis, il y en a peut-être parmi vous qui se réveillent un peu croche. Oui, le repos est une arme. Les Hurricanes en sont la preuve. Donc, si on pensait qu'on n'avait pas de leçons à avoir de la Ligue nationale de hockey. 11 jours avant d'entreprendre cette finale de conférence de l'Est. Parce qu'il faut savoir que les Hurricanes ont terminé ça 4 matchs. Deux autres rencontres qu'ils ont eues dans les cycles de séries précédents.
1: Donc, puis ça, la deuxième ronde a commencé alors que le Canadien se préparait à faire son match numéro 7 contre le Lightning de Tampa Bay. Donc, en plus, on a commencé avant les autres,
0: absolument,
1: cette deuxième ronde.
0: Ouais. Absolument. Donc là, ça place les Hurricanes, se rappelle Martin Leclerc, dans une posture qu'il juge avantageuse, même si on parle... Qu'un petit match de différence là, avec l'avantage de 2-1 dans la série parce que les Canadiens viennent de perdre 2 matchs consécutifs et c'est la première fois depuis le 15 mars dernier. Donc, pour espérer, écrit-il, remporter la série, ils devront donc battre les Hurricanes 2 fois de suite d'ici la fin de la série. Et du côté des Hurricanes, ils n'ont pas perdu 2 matchs de suite depuis le 13 janvier. C'est tout est statistique également dans le monde du hockey, mais, pour chaque règle, il y a une exception. Pour chaque statistique, il peut y avoir un phénomène. Et puis, il y a un sage assis à ma droite qui m'a dit un jour, dans les séries, c'est pas la même chose. Il y a des statistiques qui explosent.
1: Oui. Hein?
0: Tout peut arriver
1: c'est
0: en
1: moi,
0: série.
1: Ça, à la droite,
0: c'est vous le sage.
1: Ouais, c'est ça. Parce moi, vous êtes devant moi. C'est difficile à comprendre.
0: Mais moi, je le retiens. Le repos est une arme. Oui, c'est important, le repos. Et j'espère que votre début de journée se passe comme vous le voulez, que votre sommeil fut réparateur, chers auditeurs, cette nuit. La matinale, c'est jusqu'à 9h. Et puis là, on entend Steve avec nos nouvelles régionales. Il est 6h30.
1: Bonjour à tous, ici Steve Legault. Voici les informations. Le gouvernement du Nouveau-Brunswick a dévoilé lundi son plan d'action pour Énergie NB. Il accepte la grande majorité des 50 recommandations émises en mars dernier dans le rapport d'experts sur l'avenir de la société d'État. La province va notamment évaluer le lancement d'une deuxième centrale nucléaire à proximité de Pointe-le-Preux. Un bureau du défenseur des consommateurs dans le secteur de l'énergie serait créé pour que les clients résidentiels et les PME soient, selon la province, mieux représentés. En acceptant ces recommandations, la première ministre Susan Holt veut avant tout faire du Nouveau-Brunswick un leader énergétique.
2: Nous avons l'occasion de jouer un rôle plus important dans l'évolution de le réseau d'électricité dans la province maritime et le réseau canadien d'électricité et de soutenir une croissance dans le maritime que tout le monde veut. Les changements qu'on veut voir visent à protéger les contribuables tout en positionnant l'énergie Nouveau-Brunswick et le Nouveau-Brunswick pour être plus compétitif et pour prospérer dans l'économie d'énergie propre et dans l'économie au complet.
1: Il est également envisagé de déployer davantage de gaz naturel aux fins de chauffage. À plus long terme, d'ici décembre 2029, le gouvernement ne ferme pas la porte à une restructuration financière et l'éventuelle transformation de la société publique. Et également, le gouvernement a annoncé hier appuyer 173 projets communautaires en investissant une somme de près de 8 millions de dollars par l'entremise du Fonds en fiducie pour l'environnement. 29 projets communautaires seront réalisés dans la péninsule acadienne. Les projets ont divers objectifs, allant de la protection de l'environnement à la gestion des déchets, en passant par la lutte contre les changements climatiques. Il y a 2 ans, le ministère fédéral des Pêches annonçait vouloir sévir contre les débarquements de homards non déclarés, dont les transactions se font souvent en argent comptant directement sur les quais. C'est que selon Pêche et Océans, jusqu'à 30 % de toutes les prises de homards n'étaient pas déclarées en Atlantique qu'en 2024. Et pour sévir, 5 nouveaux agents ont été embauchés au cours des 2 dernières années dans la région. Véronique Chadillon-Farinacci, professeure agrégée en criminologie à l'Université de Moncton, considère que les ressources ne sont pas suffisantes et qu'il n'y a pas assez de partenariat avec les communautés.
3: L'inspection systématique des captures, ça prend énormément de ressources. C'est un peu comme si les douaniers, en plus d'inspecter tous les passagers à l'aéroport, ils inspectaient tous les containers qui rentraient au pays sans exception. On n'a pas les ressources pour faire ça. On voit qu'il y a différentes initiatives qui sont mises en place. Je suis pas certaine qu'il y ait un dialogue avec les communautés côtières. Est-ce qu'on les fait participer dans le processus de signalement? Est-ce qu'on encourage l'initiative, si on veut dire? Est-ce qu'on fait les suivis? Est-ce qu'on traite les dossiers? Est-ce que ça se suit après dans le système de justice? Est-ce qu'il y a une cohérence dans le continuum de la criminalisation? Ça, c'est pas des questions qui sont posées.
1: Les moyens de surveillance ont aussi évolué. Pêche Océan a depuis cette année des drones et a l'intention de former 4 opérateurs prochainement permettant une surveillance accrue en mer durant la nuit, entre autres. Un homme de Moncton a été condamné à 6 ans de prison pour avoir enfreint les règles sanitaires liées à la pandémie, commis d'autres crimes et fait défaut à son procès prévu en 2022. Tristan Grégory Bailly a comparu lundi devant le tribunal provincial de Moncton. Il a été condamné après avoir plaidé coupable plus tôt ce mois-ci. Il a reconnu avoir donné un faux nom à un agent lors du passage de la frontière entre le Nouveau-Brunswick et la Nouvelle-Écosse à Aulac le 5 avril 2020, alors que des restrictions frontalières liées à la COVID-19 étaient en vigueur. Il a également admis ne pas s'être isolé après son entrée dans la province. Et puis, Ligue nationale de hockey, pour une 2e fois consécutive, les Hurricanes de la Caroline l'emportent en prolongation.
4: On est échappé par Jarvis, de retour à Svechnikov. Il le tire, et le but! Aïe, aïe, aïe, aïe, aïe! André Svechnikov donne la victoire aux Hurricanes.
1: Un but d'André Svechnikov a fait la différence en prolongation dans un gain de 3-2 des Hurricanes face aux Canadiens de Montréal lundi soir. La Caroline prend ainsi les devants 2-1 dans la série finale de l'Est. Auteur d'un but dans la défaite, le défenseur Michael Matheson reconnaît que son équipe doit mieux défendre dans son territoire.
5: C'est Daubes était vraiment bon encore. C'est sûr qu'on doit être meilleur à sortir de notre zone. Mais en même temps, je pense qu'on peut continuer à faire ce qu'on fait offensivement. T'sais, des fois, on doit avoir 3-4 joueurs proches à la rondelle pour effectuer des petits jeux pour être tous ensemble, pour sortir ensemble.
1: Le match numéro 4 aura lieu mercredi soir au Centre Bell de Montréal, toujours. Entre-temps, les Golden Knights de Vegas peuvent, eux, obtenir leur billet pour la finale de la Coupe Stanley dès ce soir face à l'Avalanche du Colorado. Oui, oui. On pourrait balayer cette équipe que tout le monde voyait remporter la Coupe Stanley avant le début des séries éliminatoires.
0: Comme vous l'avez dit. Tout peut changer en série.
1: Oui, tout peut changer. Puis c'est 2 très bonnes équipes, les Knights qui ont gagné en 2023, Colorado qui avait gagné l'année précédente en 2022.
0: Alors, ceux qui rêvaient à une grande finale nordique canadienne, ça n'arrivera pas.
1: Non, mais imaginez le coup.
0: Peu de chance,
1: imaginez le coup marketing. Mm-hmm. Ça aurait pu être un chandail des Nordiques en finale contre les Canadiens.
0: Il paraît que c'est illégal de porter le 2e chandail quand on est en série éliminatoire.
1: Ah, j'avais pas lu. Voyez-vous, vous m'apprenez quelque chose.
0: Non, ben moi, c'est pas... Moi, je répète des choses que des gens qui suivent ça plus que moi.
1: C'est qui m'a dit ça, là, lui,
0: c'est
1: là?
0: C'est qui m'a dit ça? Cet homme avec qui je partage ma vie. Merci, merci, Steve. 6h36, météo, c'est beau, ça fait du bien. C'est vrai aussi que la pluie a fait du bien. Grand bien, au Nouveau-Brunswick hier. Et puis, il y en a d'autres, la pluie dans les prévisions. Alors, je m'en viens avec le détail pour aujourd'hui. Commençons avec les secteurs du nord du Nouveau-Brunswick, si vous le voulez bien, pour la région chaleur, pour la péninsule acadienne, pour la Miramichi, de même que pour Campbellton et l'est du Restigouche, on a la même condition de ciel, c'est-à-dire alternance soleil-nuage, avec un petit 30 % de probabilité d'averse qui arrive cet après-midi. Il y a un petit peu de brouillard qui va se dissiper en début de journée, et il y a des vents également qui seront peut-être en mi-journée, en rafale, jusqu'à 40 km/h. Le maximum est de 20 degrés, mais de 12 le long de la côte. Alors, vraiment une belle journée. journée sur le nord-est aujourd'hui. Et on inclut là-dedans la Miramichi et Campbellton. Maintenant, sur les secteurs d'Edmundston et Grand-Sault, ainsi que le Restigouche-Ouest, ça devient alternance soleil-nuage dès ce matin, avec 30 % de probabilité d'averse cet après-midi, 23 le maximum avec l'humidex. Humidex 26. Belle journée. Maintenant, pour la grande région de Moncton, sud-est du Nouveau-Brunswick, comté de Kent, alternance soleil-nuage. Aujourd'hui, 30 % de probabilité d'averse qui arrive cet après-midi. 30 % seulement. Maximum 21, mais le long de la côte, c'est plus frais, autour de 15. Alors ça, c'est pour Moncton, le sud-est et le comté de Kent. Attention, hein, l'indice UV est élevé. Là. Je pense qu'il faut tenir pour acquis qu'à chaque fois que le soleil est là, c'est le cas à partir de maintenant. Pour Fredericton, la grande région de la capitale, Oromocto, Grand Lake, Sussex, Saint-Stephen, aujourd'hui, alternance soleil et nuages. Alors, pas mal le même scénario partout, là, parce qu'il y a là aussi, cet après-midi, 30 % de probabilité d'averse qui arrive, mais de très belles températures, hein, avec 24 au mercure et un humidex 27 pour la grande région de la capitale aujourd'hui. Et pour Saint-Jean, c'est semblable, avec un mercure un peu plus bas, mais quand même, on parle de 24 à l'intérieur des terres, maximum de 15 le long de la côte. Et l'humidex est aussi présent à Saint-Jean, donc un ressenti autour de 25. Je vous disais qu'il y a de la pluie encore dans les prévisions. Pour certains secteurs, ce sera dès cette nuit qu'il y aura des précipitations. Vous êtes peut-être plus vigilant, plus attentif là, à savoir s'il faut arroser ou pas votre potager ou autre. Mais oui, il y a des averses qui sont prévues sur certains secteurs du Nouveau-Brunswick la nuit prochaine. Des probabilités de précipitations, en tout cas, ça c'est sûr. Après, il faudra voir au prochain bulletin météo en après-midi. Vous écouterez Yannick à l'heure de pointe pour voir ce qu'il en retourne. Mais parce que demain, on retrouve le soleil, pas partout, mais on retrouve quand même des conditions de ciel favorables. Ouais, ça peut encore changer, mais il n'y a pas de grosses journées de pluie dans les prévisions pour la journée de demain. On est encore dans le spectre des probabilités de précipitation, cela dit. Alors voilà pour la météo. Les températures n'ont pas beaucoup changé là, depuis tout à l'heure. On est encore dans une logique de ciel principalement dégagé dans la province avec des mercures qui se situent entre 7 et 13 degrés. Ma question aujourd'hui, on va en parler un petit peu plus tard à l'émission. On va parler des rendez-vous Acadie-Québec qui se penchent sur toutes sortes de types d'économies, dont celle qui provient du monde culturel, mais aussi touristique, identitaire. Donc, si je vous pose la question, quelle est votre gastronomie identitaire? Quel plat fait partie pour vous de votre identité? Tiens, on s'en va dans votre assiette aujourd'hui. Vous pouvez nous écrire pour aussi commenter nos contenus, nous proposer des questions, des entrevues, des reportages. Ce sont les mêmes adresses. Alors, par courriel, ici la matinale à commercial, radio-canada.ca, via la bulle de conversation, si vous nous écoutez dans l'application audio, la petite bulle sous ma photo, et c'est parti. Et vous pouvez nous envoyer aussi un message par texto au 1-800-561-1561. En musique, maintenant, voici Jonathan Saunier avec « En attendant le pire ».

Il est 6h43, alors c'était la chanson de Jonathan Saunier. Un organisme est à la recherche de personnes issues de l'immigration qui ont trouvé leur niche dans la société et l'économie du Nouveau-Brunswick. On les invite maintenant à devenir des mentors. Superbe comme concept et on veut le mettre en lumière ce matin. Donc, votre parcours, si c'est votre cas, votre expérience personnelle, peut servir d'exemple, de modèle, d'inspiration pour des personnes immigrantes qui arrivent tout juste. Alors, c'est une initiative du Conseil multiculturel du Nouveau-Brunswick en marge du programme Imagine.

0: Nouveau-Brunswick. Monsieur Gaspard Noumit est avec nous en studio. Bonjour.
1: Bonjour, Martine.
0: Merci d'être là. Vous êtes coordonnateur, Monsieur Noumit, du projet au Conseil multiculturel du Nouveau-Brunswick. Mais avant, j'aimerais qu'on parle d'imagination.

0: les jeunes. Donc c'est un programme qui est destiné aux jeunes, c'est un accélérateur de leadership. Nous accueillons globalement les jeunes issus de l'immigration, et puis il s'agit pour ces jeunes qui démontrent une capacité à être des leaders, oui, dans leur communauté, eh bien, de leur offrir comme ça au cours de 8 mois un programme accéléré pendant lequel ils reçoivent des formations en matière de leadership. Divers thèmes sont discutés, mais c'est aussi l'occasion de visiter et de découvrir la province, parce que nous faisons pratiquement le tour de la province avec 5 retraites un peu partout dans la province.
1: Ah, c'est intéressant. Et on parle personnes. De quels âges?
0: Oui, il s'agit des jeunes du secondaire, okay, entre la 10e et la 12e année. Okay. Donc je dirais entre 14, ils sont parfois très précoces, 14, 15, 16, mais le plus âgé qu'on a souvent reçu, c'est 18 ans.
1: OK. Puis pour certains, ben, ils sont là depuis peu, ou la plupart, c'est votre souhait qu'ils soient au Nouveau-Brunswick depuis peu de temps?
0: Oui, effectivement, on parle de nouveaux arrivants. Donc, d'après notre cahier des charges, parce que le programme est entièrement financé par IRCC, il s'agit des personnes qui sont globalement dans la province dans, on va dire, moins de 4 ans, moins de 3 ans, globalement. Okay. Mais nous essayons également de tenir compte des critères un peu plus particuliers lorsqu'il s'agit de l'intégration des jeunes. Parfois, on peut avoir un jeune qui a 3 ans dans la province, mais qui est beaucoup moins intégré dans son milieu qu'un jeune qui a à peine 2-3 mois. Donc, sur le terrain, ces critères ne sont pas si évidents que ça.
1: C'est ça, chacun est différent.
0: Chacun est différent.
1: Et chaque communauté aussi.
0: Chaque communauté également.
1: Pour l'offre d'être accueilli ou d'avoir des options qui favorisent l'intégration. Mais là, qu'est-ce que vous cherchez comme mentor? D'autres jeunes?
0: Pour les mentors, Martine, il s'agit plus des adultes.
1: OK, je comprends.
0: Des personnes qui sont intégrées dans leur communauté. Avant d'en arriver au mentor, je voudrais préciser, oui, un des éléments essentiels du programme qui est les projets communautaires. Nous demandons à chacun des jeunes, après la sélection, oui, parce que lorsque j'ai terminé le parcours de la province et les présentations, les jeunes soumettent une application.
1: Okay.
0: Il y a un processus d'entretien, et puis 35 sont sélectionnés, francophones et anglophones confondus. Et puis le programme se déroule avec les retraites à travers la province.
1: Ils sont pris en charge, ils sont pris en charge le programme,
0: entièrement.
1: Oui, oui.
0: À ce moment, il y a un projet communautaire que chacun des jeunes doit réaliser. Le projet communautaire, c'est un projet qui intéresse le jeune. Il est pris dans le cadre des 17 points du développement durable des Nations Unies. Donc, le jeune choisit un projet librement. Et après, le mentor qui est sélectionné, avec qui il va matcher, pour utiliser un anglicisme, d'intérêt, va l'accompagner tout au long du processus.
1: Ah, c'est intéressant.
0: Oui, absolument. On a eu des projets très intéressants. Je vais en nommer quelques-uns.
1: Oui.
0: On a eu une jeune dans le Nord. Je pense que Radio-Canada fait un entretien, une entrevue avec cette jeune-là, qui nous a carrement écrit un livre de recettes.
1: Dans
0: le nord-ouest de la province,
1: Edmundston,
0: tout à fait.
1: Oui, quelque chose.
0: Oui, absolument. La petite maïs, je peux la nommer. Donc, on a ce type de projet. On a eu d'autres jeunes qui ont proposé, par exemple, de collecter tout simplement des vêtements et de les distribuer à des centres de redistribution. Mm-hmm. Des projets aussi simples, mais très significatifs et très importants pour la communauté. Ça favorise une certaine implication. Et les mentors sont là pour les accompagner dans ce projet-là.
1: Et vous avez besoin de mentors un peu partout dans la province, j'imagine?
0: Oui, puisque
1: l'étendue du projet, là.
0: Effectivement, on sélectionne les mentors également en fonction de la localisation du jeune. C'est vrai que le processus est très sélectif également parce que il y a des vérifications de sécurité que nous devons faire. Nous vérifions également les antécédents de travail avec des personnes vulnérables. Mm-hmm. Mais une fois que tout le processus est accompli, le jeune est mis en contact avec le mentor sous notre supervision. Les rencontres se font généralement sur Teams, là, par mode virtuel, j'allais dire.
1: Oui.
0: Et puis, les échanges se font. C'est un maximum de 12 heures sur 8 mois. Mm-hmm. Un minimum, j'allais dire, de 12 heures sur 8 mois. Oui, à la fin, le projet est souvent assez impressionnant.
1: Et il y en a combien des jeunes en tout?
0: 35.
1: Donc, ça vous prend 35 mentors?
0: 35 mentors, oui, c'est l'idéal. Parfois, parce que ce n'est pas aussi évident de recruter des mentors. On parle de bénévolat, parce qu'il n'y a pas de paye, c'est du temps que ces personnes généreuses veulent bien donner.
1: Bien sûr.
0: On en a un peu moins. Donc, certains nous permettent de les associer avec 1 ou 2 jeunes, parfois 3 jeunes, mais c'est aussi beaucoup de travail. Donc, cela dépend des circonstances.
1: Qu'est-ce qu'ils vous disent, les jeunes, quand vous allez à leur rencontre? Je suis curieuse, parce qu'on l'évoquait, ça peut être très différent, être un nouvel arrivant en milieu urbain qu'en milieu rural, pour les options qui se présentent de pouvoir s'intégrer?
0: Oui, la question, Martine, me fait penser à un cas que j'ai eu avec des jeunes.

0: vous mettre le cadre. Le projet d'immigration, généralement, il est celui des parents.
1: Exact.
0: Et les enfants, ils font partie, les jeunes, ils font partie du bagage que le parent transporte. Mm-hmm. C'est pas souvent que leur avis est demandé. Alors, divers projets sont mis en place pour intégrer ces parents-là, mais on pense pas souvent aux jeunes. On parle de futur, on parle de rétention, on parle de développement de la province, mais généralement, là, parfois, on ne s'adresse pas aux vraies personnes qui sont concernées, ce sont ces jeunes-là. Alors, comment est-ce qu'ils s'intègrent? Mais tant bien que mal, il y a des difficultés partout, à l'école, dans la vie courante de chaque jour. C'est des amis qu'ils abandonnent dans le pays d'origine, là, qui ne retrouveront
1: tous les repères,
0: pas. Oui, c'est tous les repères qui sont défaits, il faut les refaire. Alors, le programme participe à travailler, à reconstruire ce cordon-là autour d'eux, des associations positives qu'on essaie de créer et qui leur donnent de nouveaux repères. Ben, on a des témoignages qui sont très impressionnants, des jeunes qui ont formé des nouvelles amitiés, là. C'est quand même 8 mois qu'ils passent ensemble, à rencontrer tout,
1: on va dire,
0: des choses semblables. Et ils se retrouvent.
1: Après, l'intention n'est pas de ghettoiser entre personnes immigrantes, une réalité.
0: Absolument,
1: c'est de retourner dans les communautés.
0: C'est de retourner dans les communautés.
1: Puis d'être capable, après, de joindre les siens avec un plan, avec un projet, comme vous le disiez. Vous le disiez, et un mentor qui accompagne. Je trouve ça hyper intéressant, surtout dans la notion de rétention, parce que quand on parle d'immigrants de première génération ou de deuxième génération qui, après, constitue le tout de la population, les enfants, c'est ça aussi. C'est la garantie qu'il va y avoir une mosaïque comme celle qu'on souhaite favoriser. Gaspard Noumi, donc, les personnes à l'écoute qui sont interpellées par votre projet, comment elles peuvent participer?
0: Ben, je dirais que c'est assez simple. Nous diffusons sur les réseaux sociaux du Conseil multiculturel du Nouveau-Brunswick, également Imagine NB, à une page Instagram. Sur l'ensemble de ces réseaux sociaux, vous trouvez une fiche de présentation du projet avec des liens directs pour appliquer. Oui. Sinon, on peut également me contacter. Les informations sont toutes
1: absolument,
0: en ligne.
1: Si les gens nous appellent, ils ont du mal à trouver, on a les moyens, en tout cas, de nous joindre et on pourra vous transmettre certainement le lien. Puis alors là, la cohorte est au travail en ce moment ou est toute choisie, identifiée?
0: Pas encore, là. Nous recevons encore des applications jusqu'au 15 de ce mois.
1: Okay.
0: Nous en avons déjà quand même une centaine. C'est ça que nous avons commencé en début du mois de mai. On va la clôturer, là, c'est la phase des applications le 15 juin. Et après, on va passer à la phase de sélection. Et puis, rendu à début juillet, on va arrêter avec les sélections, on va publier la liste des candidats retenus. Et puis, à partir du 15 juillet, la première retraite est lancée. Généralement, nous allons dans le nord de la province, en passant par les Premières Nations de Miramichi, avec lesquelles nous passons une journée entière. Puis on s'en va découvrir l'Acadie, le Tintamarre avec les jeunes. C'est beaucoup d'histoires, le village acadien.
1: C'est clair. Ah, ben on va vous suivre aussi, je trouve. Il y a des belles histoires qui vont sortir de ça, j'en suis convaincue. Gaspard Noumi, merci d'être passé en studio.
0: C'est moi qui vous remercie pour cette invitation.
1: Et nous suivrons les projets du Conseil multiculturel du Nouveau-Brunswick. Alors, vous pouvez nous écrire pour des questions relatives à ça ou toute autre suggestion pour notre coup de pouce communautaire. Ça nous fait plaisir de vous lire.

0: Alors, on reparle et on va reparler du plan d'action pour l'avenir d'Énergie Nouveau-Brunswick qu'annonce le gouvernement provincial. Fredericton qui accepte la grande majorité des 50 recommandations du rapport présenté par les experts indépendants au mois de mars passé. Et parmi les propositions, la province va notamment évaluer le lancement d'une deuxième centrale nucléaire à proximité de Pointe-le-Pro. Un bureau du défenseur des consommateurs dans le secteur de l'énergie sera créé. Remplacer aussi Alain Chiasson, ce poste-là qu'occupe Alain Chiasson. Le gouvernement envisage aussi une grande coopération régionale et une meilleure intégration entre les services publics des Maritimes. Voici Yves Gagnon, professeur d'ingénierie à l'Université de Moncton, campus d'Edmundston. Il s'intéresse aux énergies renouvelables.
1: On sent qu'il y a une vision ou qu'il y a une volonté de la part du gouvernement d'améliorer la gestion chez Énergie NV. Et donc, c'est à peu près le plus gros élément qui est ressorti de ce rapport des experts, était que Énergie NV était mal gérée, avait peu de processus modernes de gestion d'entreprise. Et donc, on sent qu'il y a une volonté d'améliorer la gestion. Or, le gouvernement semble vouloir rester avec les mêmes personnes, dont les hauts dirigeants qui sont là depuis au moins deux décennies. Mais aussi, ce qu'on voit, c'est que les actions... Il y a une trentaine d'actions qui portent sur des études. Il y a une dizaine d'actions.

0: actions qui portent à faire des rapports. Près d'une vingtaine de ces actions sont sous la responsabilité directe du ministre de l'Énergie. Or, on se souvient que le ministre de l'Énergie est aussi ministre des Finances, et donc il aura à gérer cette vingtaine d'études et de rapports en parallèle à sa gestion du 1,4 milliard de déficit au Nouveau-Brunswick. Et donc, ça me paraît un emploi du temps qui serait peut-être difficile à gérer au niveau du ministre de l'Énergie et de son équipe. Mais c'est ce qui fait qu'il y a peu de substance qui sort de ce plan d'action du gouvernement.
1: Alors, c'était le professeur d'ingénierie à l'Université de Moncton, Yves Gagnon. Et je rappelle que le ministre de l'Énergie, René Legacy, qui, comme l'a rappelé M. Gagnon à juste titre, est aussi ministre des Finances, sera mon invité dans une heure, un petit peu moins d'une heure, vers les 7h35 ce matin. Alors, quelques titres de nos unes au Nouveau-Brunswick, de nos quotidiens. Beaucoup de choses ce matin. Nos collègues de CBC parlent de ce qu'on ne fait pas pour accroître les parcs d'énergie solaire ou la présence de panneaux solaires au Nouveau-Brunswick pour générer de l'électricité. Mais j'attire aussi votre attention sur un texte qui porte sur le plus récent rapport de Kelly Lamrock, le défenseur des enfants, qui dit que les jeunes sont de plus en plus à risque au Nouveau-Brunswick de vivre des drames. Il donne des exemples qui s'incarne par des cas réels, par exemple, d'un jeune homme sans abri qui s'est rendu demander de l'aide au ministère du Développement social. Il a dit « J'ai besoin d'être traité, j'ai besoin d'aller dans un centre de traitement des dépendances. » Et on lui a dit « Non. » Et il est mort d'une overdose le mois suivant. Et ça, c'est dans le rapport de Kelly Lamrock, qui est le défenseur des enfants. On explique après comment tout ça s'est passé, là, mais on manque de compassion et la ministre elle-même est d'accord pour dire qu'il y a trop de rigidité dans le système. Elle a réagi par voix écrite. Elle a dit qu'il faut ajouter de la compassion et se décoller un peu des règles qui sont établies en développement social au Nouveau-Brunswick. Donc, ça, c'est le travail de Kelly Lamrock qui est détaillé dans cet article que vous pouvez notamment lire sur CBC. Il y a aussi le plan d'action qui est en une de l'Acadie Nouvelle sur l'énergie, le portrait aussi de la nouvelle mairesse acadienne de Miramichi, Véronique Arsenault. Et puis, sur notre web à nous, ici à Acadie, ben, il est question notamment, effectivement, de tout ce qui a été annoncé en énergie hier, mais pas que. On a beaucoup de dossiers qu'on suit, notamment une enquête publique. C'est confirmé sur le racisme systémique envers les Autochtones au Nouveau-Brunswick. Il est temps, diront les porte-parole de ce secteur, parce que dans la foulée de la mort de Chantel Moore et de Rodney Levi en 2020, on s'attendait à de l'action. On avait demandé la tenue d'une telle enquête publique et Pascal Reichenog signe le reportage qui nous détaille de quoi il s'agira exactement. Ali, de nouveau avec nous, culturel, ce matin, Ali Chouinard, bonjour.
2: Bonjour.
1: Vous nous parlez du projet Compo des jeunes 2026, qui est de retour pour une quatrième édition.
2: Oui, alors cette initiative réunit les artistes émergents de l'école secondaire Cité des jeunes à M. Sormani d'Edmundston. Et on parle vraiment des jeunes artistes de tous les domaines. Donc autant en musique, en écriture, en art visuel, en danse et même en cuisine cette année. Un ajout pour cette quatrième édition. J'ai discuté notamment avec Mario Cormier, qui est professeur de musique et qui est responsable de cette initiative. On peut l'écouter.
3: Le but de l'activité, c'est sortir les jeunes créateurs de l'école. Un peu comme qu'on sort des équipes sportives puis tout ça. Tu sais, il y a plein de jeunes qui font de la musique, du théâtre, de la danse, de l'écriture, l'art visuel, même la cuisine cette année qu'on a ajouté au volet. Enfin, c'est ça le but ultime, sortir les jeunes créateurs de notre école puis avoir un beau partage avec la communauté.
2: J'ai également discuté avec un participant, Eden Bossé, qui est élève de 12e année. Il a participé cette année un peu dans le volet musique, où il a composé une chanson. Et on pourra parler un peu plus tard du lancement qui aura lieu le 3 juin pour célébrer la fin de ce travail pour les jeunes participants. Il y aura plus de détails plus tard à l'émission.
1: Et tout ça, c'est autour, ce sont des jeunes de M. Sormani,
2: oui, de la Cité des jeunes,
1: de la Cité des jeunes. Ce projet, ce concours Compo des jeunes 2026, quatrième édition. Ben, bravo, on a de l'imagination hein, dans nos nos écoles. C'est la fin de l'année, il y a toutes sortes de concerts de fin d'année puis d'aboutissements de projets comme ça dans nos écoles, c'est beau à voir. Le pont de la petite rivière à Grand-Sault va être reconstruit, ça a l'air de faire l'affaire de main du monde, ça.
4: Oui, le gouvernement provincial a annoncé un investissement de 18 millions de dollars lundi pour construire une nouvelle structure, qui datait de 1930. Le pont sera remplacé par un pont à trois voies, avec une voie pour aller directement sur le pont Run

0: Turcotte, le début des travaux qui est prévu pour le printemps 2027 avec une fin en 2028.
1: Ouais, alors là, des ponts, il y en a beaucoup qui sont revendiqués au Nouveau-Brunswick. Hein? Celui-là, on n'en avait pas tant parlé, mais les gens de la place, à lire les commentaires et à les entendre, je pense qu'ils étaient bien contents qu'on arrive avec cet investissement-là. Merci, Steve. Nos nouvelles nationales et internationales suivent. Restez là pour la suite de votre matinale.
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3: Plus cher que prévu. Santé Québec évoque une perte de contrôle sur les coûts d'un projet informatique pour aider les personnes sans médecin de famille à obtenir un rendez-vous. L'aide annoncée par Christine Fréchette pour lutter contre la hausse du coût de la vie ne fait pas l'unanimité.
4: J'aurais pensé que ça aurait été un peu plus.
5: Je trouve que c'est trop peu.
3: Et une deuxième défaite de suite pour le tricolore.
6: Deux défaites de suite, c'est première fois qu'on fait ça, puis c'est décevant.
3: Un autre revers en prolongation pour le Canadien face à la Caroline. Bonjour, ici Mathieu Bellumeur. Bienvenue au Radio-Journal. Nouveau dépassement de coûts dans un projet informatique en santé au Québec. Radio-Canada a appris que la plateforme qui doit aider les personnes sans médecin de famille à prendre un rendez-vous avec un membre du personnel ou un professionnel coûte 7 fois plus cher que prévu. La ministre de la Santé, Sonia Bélanger, et les dirigeants de Santé Québec auront d'ailleurs l'occasion de s'expliquer à ce sujet lors de l'étude des crédits plus tard aujourd'hui à l'Assemblée nationale. Thomas Gerbet.
7: Une facture 600% plus élevée qu'au départ. C'est ce qui arrive au projet d'orchestrateur de rendez-vous médicaux. Un document confidentiel de Santé Québec parle d'une perte de contrôle sur les coûts. Tout commence en 2020. La compagnie québécoise Pétale obtient un contrat de 18 millions de dollars pour développer ce facilitateur de rendez-vous. Il est lancé l'année suivante. Tout fonctionne bien. Tellement bien que les autorités de la santé en veulent plus. Plus de cliniques connectées, plus de licences, plus de fonctionnalités. S'ajoutent donc 2 contrats à Pétale et 12 d'avenants au contrat. La facture gonfle jusqu'en 2025. Mais Santé Québec en veut encore plus. Elle demande à l'entreprise de lui céder la propriété intellectuelle de l'orchestrateur. Et Pétale refuse. La société d'État va alors prendre une décision qui a surpris plusieurs sources proches du dossier. Elle est repartie en appel d'offres. En décembre 2025, elle a donné un contrat à l'entreprise CGI pour recréer un orchestrateur de A à Z. Le code source deviendra la propriété de Santé Québec. Cette dernière affirme que ça va générer des économies. En attendant, l'orchestrateur a généré des dépenses de 126 millions de dollars, 7 fois plus que ce qui était prévu. Pendant ce temps, la compagnie Pétale est en discussion avec d'autres provinces intéressées à acheter la solution développée avec l'argent public québécois. Ici Thomas Gerbert, Radio-Canada, Montréal.
3: Québec planche sur un projet de loi pour interdire la vente de boissons énergisantes caféinées aux 16 ans et moins. Radio-Canada a appris que tous les partis ont été convoqués à une rencontre à ce sujet hier. Et s'ils donnent leur feu vert, le texte de loi pourrait être adopté avant la fin de la session parlementaire le mois prochain. En janvier 2024, la combinaison d'une seule canette de Red Bull et d'un médicament pour le trouble de déficit de l'attention a causé la mort subite de Zachary Miron, un adolescent de 15 ans. Les nouvelles mesures annoncées par le gouvernement Fréchette hier pour lutter contre la hausse du coût de la vie reçoivent un accueil mitigé. Certains se réjouissent de l'abolition de la taxe de vente sur les produits d'épicerie. D'autres craignent que les mesures annoncées ne soient pas assez ciblées. Québec va aussi offrir une réduction pour 1 an du coût des immatriculations de véhicules et accorder un versement spécial aux ménages à plus faible revenu. Reportage de Valérie Gamache.
8: À l'épicerie ou à la pompe, le même constat.
9: Ça se ressent quand même, oui.
8: Pour offrir un répit aux Québécois, à court terme, les foyers admissibles au crédit de la solidarité sociale recevront du gouvernement une allocation spéciale pouvant aller jusqu'à 200 $. Et les automobilistes auront exceptionnellement un rabais de 50 $ sur leur immatriculation. Puis, Christine Fréchette abolit de façon permanente la TVQ sur certains produits d'épicerie.
10: Pour une famille avec 2 enfants, donc on parle en moyenne d'une économie d'environ 50 $. À chaque année.
8: À elle seule, cette mesure coûtera 100 millions de dollars. C'est bien cher payé pour l'impact que cela aura sur le portefeuille des Québécois, croient certains.
4: J'aurais pensé que ça aurait été un peu plus.
5: Je trouve que c'est trop peu. Il me semble que c'est de l'argent qu'on pourrait utiliser à meilleur escient.
8: Le fiscaliste Luc Godbout est aussi critique.
11: En y allant avec une mesure qui est permanente, le ministre des Finances va toujours se priver.

0: de ce manque de recettes-là.
1: Et même si ces nouvelles mesures font exploser l'enveloppe que le ministre des Finances avait accordée à la première ministre, Éric Girard insiste, le gouvernement a une marge de manœuvre.
2: Les recettes du gouvernement du Québec sont meilleures. Alors, on parle de l'impôt sur le revenu des particuliers, l'impôt des corporations, les taxes sur la consommation.
1: La première ministre, elle, répond à ceux qui l'accusent de faire des annonces électoralistes.
3: La stratégie, c'est de gouverner. C'est ce qu'on fait.
1: Il n'en demeure pas moins que l'ensemble de ces mesures entreront en vigueur avant la prochaine élection. Ici Valérie Gamache, Radio-Canada, Québec.
4: Radio-Canada a appris qu'une nouvelle directive oblige dorénavant la divulgation de relations affectives et sexuelles entre supérieurs et subordonnés au sein des Forces armées canadiennes. C'était une recommandation de l'ancienne juge de la Cour suprême, Louise Arbour, dans son rapport d'enquête à la suite d'une série de scandales sexuels touchant les Forces armées. Le lieutenant général Paul Prévost affirme que les relations entre membres des Forces sont encore permises, à condition que la carrière des personnes subordonnées ne soit pas affectée.
5: Le fardeau de la preuve devient au plus haut gradé des deux dans la relation consensuelle pour faire cette preuve que cette relation est vraiment consensuelle, pour s'assurer qu'il n'y a pas d'abus de pouvoir, qu'il n'y a pas de conflit d'intérêts dans la relation, qu'un membre ne peut pas avoir un impact ou une influence positive ou négative sur la progression de la carrière de l'autre individu.
4: Les balises visent effectivement à mieux encadrer les relations pour justement empêcher d'éventuels conflits d'intérêts. Au Moyen-Orient maintenant, les États-Unis annoncent avoir frappé plusieurs sites de missiles en Iran, ce qui porte un nouveau coup au fragile cessez-le-feu. Jean-Philippe Robillard est en studio. Que sait-on d'abord, Jean-Philippe, de ces frappes américaines menées ces dernières heures?
6: Oui, des frappes qui ont eu lieu dans la zone côtière près du détroit d'Ormuz. L'armée américaine donc a lancé des attaques contre des sites de lancement de missiles et contre des navires iraniens qui tentaient de poser des mines dans le détroit d'Ormuz. Les Américains, Mathieu, parlent de légitime défense. Les Iraniens, de leur côté, disent avoir abattu un drone américain dans leur espace aérien. C'est pas la première fois, même s'il y a une trêve, qu'il y a de tels accrochages entre les deux pays près du détroit d'Ormuz. C'est arrivé un peu plus tôt ce mois-ci, mais ça n'avait pas dégénéré. Alors, il faudra voir cette fois-ci. Là.
4: Pourtant, Washington et Téhéran, Jean-Philippe, disent toujours être proches d'une entente.
6: Oui, hier, les Iraniens parlaient d'avancer dans les négociations de paix. Ils affirmaient que les discussions avaient abouti sur de nombreux points, alors qu'en fin de semaine, le président américain Donald Trump affirmait qu'une entente était presque entièrement négociée. On écoute ce que disait hier le secrétaire d'État Marco Rubio, suivi du porte-parole du ministère iranien des Affaires étrangères. On lit a traduit pour vous.
7: Nous avons ce que je crois être une chose assez solide, très réelle, significative et limitée dans le temps sur la table en ce qui concerne l'ouverture du détroit et l'armement nucléaire.
8: Il est vrai que nous sommes parvenus à une conclusion sur une grande partie des points abordés. Cependant, personne ne peut affirmer avec certitude que cela signifie la signature imminente d'un accord.
6: Alors, les négociations, elles achoppent sur le programme nucléaire iranien et sur le dégel également des avoirs iraniens. Et puis, il y a la Chine, là, ce matin, qui a appelé les partis à respecter le cessez-le-feu.
4: Merci, Jean-Philippe.
6: Merci, au revoir.
1: Sport.
4: Oui, le Canadien de Montréal s'est incliné hier soir par la marque de 3-2 contre les Hurricanes de la Caroline en prolongation lors de ce troisième match de la finale de l'Est. Il s'agit donc d'une deuxième défaite consécutive pour le tricolore. Les Hurricanes mènent la série 2-1. Il y avait encore une fois des milliers de partisans du tricolore rassemblés à l'extérieur pour regarder le match sur écran géant à l'extérieur du Centre Bell. Ils n'ont pas caché leur déception, mais ne perdent pas espoir, comme nous le dit Marie-Christine Bouillon.
9: On est confiants quand même.
10: Les partisans des Canadiens de Montréal y ont cru jusqu'à la toute fin.
9: On va aller la chercher.
11: On y croit demain, on y croit demain.
10: Mais après 14 minutes de jeu en prolongation, les Hurricanes se sont sauvés avec la victoire. Toute une déception pour les centaines de spectateurs amassés autour du Centre Bell pour voir ce troisième match de la série qui oppose Montréal à la Caroline.
11: On est monté de Québec pour ça!
10: Un match qui laisse un goût amer.
9: On défend des gars.
10: Cinq jeunes partisans, épaules et têtes baissées, semblent épuisés. Comme s'ils avaient joué, eux aussi.
12: Deux défaites de suite, c'est première fois qu'on fait ça, puis c'est décevant.
10: Mais le tricolore est passé bien proche de prendre les devants en troisième période, lorsque Cole Caulfield a marqué. Mais après révision, le but a été annulé. Une douche froide sur la vigueur des partisans.
13: On a un peu envie de dormir, donc s'il pourrait marquer un peu rapidement, ce serait pas mal.
10: Il va sans dire celui qui a fait l'unanimité, c'est le gardien des Canadiens, Jakub Dobrovský. Mais ses prouesses n'ont pas suffi.
14: Décevant.
10: Marie-Ève était parmi les spectateurs à l'intérieur.

0: du Centre
1: Bell. Mettons que les Canadiens n'étaient pas au meilleur de sa forme ce soir.
0: Prochain rendez-vous au Centre Bell mercredi 20h pour le quatrième match de cette finale de l'Association de l'Est. Ici Marie-Christine Bouillon, Radio-Canada, Montréal.
2: Le saxophoniste Sonny Rollins est mort à l'âge de 95 ans. Il était considéré comme l'un des plus grands saxophonistes au monde, aux côtés de Charlie Parker ou encore John Coltrane. Barack Obama lui avait remis la médaille nationale des arts en 2010. On va se laisser là-dessus d'ailleurs. Bonne journée.

0: 7h10, c'est la deuxième heure de votre matinale plan d'action. Concernant Énergie Nouveau-Brunswick, quelles actions seront prises par ce gouvernement? Je vais recevoir le ministre responsable des Finances et de l'Énergie, René Legacy. Monsieur Legacy sera mon invité après les nouvelles de la demi. Alors, ça fait un an qu'on est là-dedans. Hein? Il y a un an, on a mandaté trois experts pour faire le tour de la province. Prendre le pouls. C'est une crise d'abordabilité, d'ailleurs, qui a déclenché le processus. Beaucoup de mécontentement envers Énergie Nouveau-Brunswick. Et puis, est arrivé en mars dernier le rapport de ces experts qui a été déposé à la province. Depuis mars, ben, nos élus regardent ça. Et puis hier, on nous a dit quelles actions on allait prendre. Certaines maintenant, d'autres plus tard. Et pour d'autres, ça demande davantage d'études, de s'y attarder plus en détail. Alors, on va tenter de comprendre les motivations derrière les décisions là, pour chacune de ces recommandations avec le ministre Legacy tout à l'heure. Nous allons aussi parler de pêche au crabe. Beaucoup de fermetures de zones, étant donné la présence de baleines noires. Ça fait poser des questions importantes aux porte-parole des pêcheurs. Vous allez voir dans un moment. J'en discuterai avec Marcel Hébert. Monsieur Hébert, qui est directeur général de l'Association des crabiers acadiens. Et puis Ali sera là avec nous, Ali Chouinard au culturel, bien sûr. Et Steve Legault se charge de nos nouvelles. Steve, on vient d'entendre au réseau tout à l'heure un reportage sur le match d'hier, le match des Canadiens au Centre Bell, le premier match au Centre Bell contre les Hurricanes. Ça a brassé. C'était une ambiance de fou. Ça, oui. Les images que je vois, ça se dément pas. Hein. Il y a comme une allégeance. C'est comme un culte.
1: Mais à chaque ronde, là, le bruit est de plus en plus fort quand on marque le but du côté des Canadiens.
0: C'est hallucinant. Et puis, bon, on va continuer de suivre ça, bien sûr. Mais là, on va... avec vous parler au prochain Radio-Journal de pêche, notamment dans l'angle de ces débarquements illégaux. On sent vraiment qu'on veut resserrer les taux. Il y a eu les grands reportages d'enquête là, qui ont été diffusés, notamment. Après, les gouvernements ont été appelés à s'exprimer là-dessus, tant le provincial que le fédéral a avancé des initiatives ou alors de l'argent. Puis là, c'est important de comprendre le rôle des agents de pêche, ce qu'ils font sur nos quais. Notre collègue Nicolas Steinbach les a accompagnés.
1: Oui, parce qu'il y a deux ans, la ministre fédérale des pêches annonçait vouloir sévir donc contre ces débarquements de homards non déclarés. Habituellement, les transactions qui se font en argent comptant sur les quais, selon Pêche et Océan, en 2024, on dénombrait jusqu'à 30 % des prises de homards qui n'étaient pas déclarées. Et pour sévir, 5 nouveaux agents ont été embauchés au cours des 2 dernières années dans la région. Véronique Chadillon-Farina, professeure agrégée en criminologie à l'Université de Moncton, considère, elle, que les ressources ne sont pas suffisantes encore, qu'il n'y a pas assez de partenariat avec les communautés. On l'écoute.
2: L'inspection systématique des captures, ça prend énormément de ressources. C'est un peu comme si les douaniers, en plus d'inspecter tous les passagers à l'aéroport, ils inspectaient tous les containers qui rentraient au pays sans exception. On n'a pas les ressources pour faire ça. On voit qu'il y a différentes initiatives qui sont mises en place. Je suis pas certaine qu'il y ait un dialogue avec les communautés côtières. Est-ce qu'on les fait participer dans le processus de signalement? Est-ce qu'on encourage l'initiative, si on veut dire? Est-ce qu'on fait les suivis? Est-ce qu'on traite les dossiers? Est-ce que ça se suit après dans le système de justice? Est-ce qu'il y a une cohérence dans le continuum de la criminalisation? Ça, c'est pas des questions qui sont posées.
1: Les moyens de surveillance ont aussi évolué. Rappelons que Pêche et Océan a depuis cette année des drones et a l'intention de former 4 opérateurs prochainement. Ça permettrait une surveillance accrue en mer durant la nuit, entre autres.
0: C'est intéressant. Puis on voyait dans le reportage aussi, on parle, la professeure le disait, de l'importance de la proximité. Pardon. Et puis les agents de pêche détaillaient justement leurs

0: origines. L'un qui disait mon grand-père avait la compagnie de glace, et puis l'autre qui disait ben moi j'ai quelqu'un dans ma parenté qui pêche. C'est des gens connus quand même, des oui. pêcheurs. C'est pas quelqu'un qui arrive de loin avec des gros sabots. Et je pense qu'ils sont soucieux d'avoir cette proximité là avec les pêcheurs.
1: Un meilleur
0: quand même.
1: Lien. Ouais.
0: Oui, non, c'est un reportage intéressant certainement, un éclairage aussi intéressant de la professeure Chadillon Farinacci. On vous retrouve avec d'autres nouvelles à 7h30, mon cher Steve. Il fait beau ce matin. C'est une belle journée au Nouveau-Brunswick. Alternance soleil-nuage pour tout le monde, mais il y a un petit 30% de probabilité de précipitation là, qui demeure présent pour à peu près tout le monde. On a des maximums qui vont se rendre à 20 degrés aujourd'hui, autour de 20 degrés au Nouveau-Brunswick, alors qu'il y a encore un petit peu de pluie dans les prévisions pour la nuit prochaine, dans certaines régions, pour demain également. On en a bien besoin quand même. Pêche au crabe maintenant. Le ministère des Pêches et Océans veut-il éliminer la pêche au crabe des neiges dans le sud du golfe du Saint-Laurent? C'est pas moi qui pose la question, mais l'Association des crabiers acadiens dans une publication dans ses réseaux sociaux où on montre une carte avec les nombreuses zones de pêche actuellement fermées par le MPO en raison de la présence de baleines noires. Le MPO qui a le mandat de trouver un juste milieu entre la protection des baleines, bien sûr, on le comprend, mais aussi le maintien d'une pêche commerciale. Et selon certains pêcheurs, c'est un équilibre qui penche peut-être un peu trop d'un côté. Et c'est pas de leur côté. J'en parle avec le directeur général de l'Association des crabiers acadiens, Marcel Hébert. Bonjour.
2: Bonjour.
0: Pourquoi vous avez posé cette question-là? Qu'est-ce qui vous fait poser cette question-là?
2: Principalement, c'est je voulais avoir l'attention du public. Qu'est-ce que le monde pense à propos des fermetures de baleines noires? Puis deuxièmement, c'est vraiment un cri du cœur de l'association parce que plusieurs pêcheurs qui sont venus me voir, puis ils pensent réellement à vendre leur licence parce que c'est venu trop. Il y a trop de pression sur eux. Puis je pense que toutes les mesures de gestion actuelles ont atteint la limite psychologique de tolérance de ces pêcheurs-là, puis ils sont vraiment prêts à vendre leur licence.
0: Donc, on réussit pas à rencontrer les exigences du MPO pour faire une pêche sécuritaire proche des baleines?
2: Non, c'est pas. Nous, on veut protéger les baleines, c'est certain. C'est juste que il y a une grosse pression annuelle, année après année, sur les pêcheurs pour capturer le quota avant même l'arrivée des baleines
0: oui.
2: noires.
0: Ça fait
2: que on essaye de partir le plus tôt possible. Et certains pêcheurs seront même prêts à prendre des risques pour partir plus tôt. Puis ça leur met une pression énorme sur les épaules. Puis il y a aussi toute l'industrie du crabe des neiges qui va aussi avec ça. Comme les employés d'usine, le nombre de semaines de travail pour les employés d'usine, le nombre de semaines de travail pour les personnes qui travaillent sur les, comme les hommes de pont, les mondes qui travaillent sur les quais, le prix du crabe rentre là-dedans aussi, puis toutes les autres mesures de gestion. Vous savez, pour le pêcheur comme tel, il sent tellement une grosse pression sur lui-même que, à un moment donné, c'est fait depuis 2018 qu'on se fait toutes ces mesures de gestion-là. Puis même, on a proposé des mesures de gestion pour améliorer la protection de la baleine noire. Mais à un moment donné, je pense que ça devient trop restrictif pour les pêcheurs. Puis ça nous demande beaucoup d'efforts des pêcheurs. Puis à un moment donné, ben quand ils savent que le quota va augmenter puis qu'ils sont obligés de déplacer leur casier de plus en plus, ou qui sont obligés de pêcher avec des casiers sans cordage, et ça les affecte beaucoup.
0: Parce que là, c'est tel que tel, là, le quota cette année étant ce qu'il est, le gros de la pêche est fait. Mais si le quota augmente, vous vous dites on va être en plein pendant le temps où il y a plus de baleines. Maintenant, vous parlez des cordages, parce que effectivement, là, il est question que si tout ça change, on pourrait permettre à des pêcheurs d'être dans ces zones-là. Mais pourquoi ça, c'est pas une possibilité?
2: Ah, c'est une possibilité. C'est un outil, puis les pêcheurs apprécient vraiment cet outil-là. Sauf que, premièrement, ces casiers sans cordage-là, c'est pas tout le monde qui les ont. C'est juste quelques pêcheurs, puis ils ne sont pas, je pense que chaque pêcheur a des unités de 55 casiers. Ça fait que c'est pas beaucoup de casiers, puis les petits bateaux comme les pêcheurs côtiers, il n'y a aucun doute qu'il y a des casiers sans cordage. Ça fait que dans l'ensemble, avoir une pêche pour tout le monde avec des casiers sans cordage, on n'est pas là présentement. Mmh. Puis,

0: Puis l'utilisation des casiers sécuritaires par la baignoire, les casiers sans cordage, ça doit être fait pendant que la météo est clémente. Ça veut dire que les vents inférieurs à 15 nœuds, préférablement pour limiter les blessures aux pêcheurs.
1: On a eu un printemps venteux pas mal cette année aussi.
0: Exactement, parce que les casiers sans cordage, là, c'est des lignes de 10, 15, 20 casiers par unité de déclencheur sur demande. Puis la tension va être tellement élevée que le corps peut se briser à tout moment. Ça fait que c'est vrai que si tu vois comme tu veux pêcher agressivement, tu vas au-delà de 20, 25 nœuds, mais tu augmentes des risques de blessure.
1: Là, vous dites qu'il y a des pêcheurs qui pensent vendre leur licence parce qu'ils trouvent que ça commence à être trop. Est-ce que vous avez une idée de la proportion du phénomène là, quand vous prenez la flottille au complet?
0: Moi, juste de mon côté, je pense que j'en ai 7 à 10 qui sont venus me voir qu'ils sont prêts à vendre dès cette année. Là.
1: Ça, est-ce que pour vous, ça devrait être un message au MPO pour qu'on se rassoie à la table pour trouver des solutions ou est-ce qu'il n'y en a pas de compromis possible?
0: Non, il y a des solutions, il y a des compromis à faire parce que je pense que les mesures de vaccination actuelles peuvent être améliorées. Comme farmer un secteur, avec une observation d'une baleine, ça couvre 1890 km². C'est 9 quadrilatères pour 15 jours. On peut s'asseoir et peut-être trouver une solution pour réduire la superficie ou la durée. Parce que moi-même, j'ai fait des simulations avec 10, 12, 14 et 15 jours. Puis il n'y avait pas une grande différence significative au niveau de la durée, au niveau de la protection en termes de jours fermés de quadrilatères. Parce que les baleines qui reviennent, ils reviennent toujours au même endroit. Puis si on fait des 10 jours au lieu de 15 jours, il n'y aura pas une grosse différence à la fin de la saison.
1: Je me souviens, on a parlé à la fin de l'hiver aussi de l'importance d'être en mesure de déglacer assez rapidement pour commencer le plus vite possible, justement, pour devancer les baleines. Est-ce que ça aussi, il faut y penser, avoir ce qu'il faut en place?
0: Oui, c'est la clé numéro un. Premièrement, partir le plus tôt possible. Mais ça engendre quand même des problèmes parce que à forcer les pêcheurs toujours, c'est une course contre la montre à chaque année. Ils voient l'anxiété des pêcheurs dès le début de la saison. Là. Ils sont tellement agressifs pour pouvoir partir en mer parce qu'ils veulent pas être dans une situation où ils doivent déplacer leur casier à tout moment là en raison des fermetures. Ça fait que ça devient difficile pour les pêcheurs présentement. Puis pas juste pour les pêcheurs. Pour l'industrie entièrement.
1: Vous l'avez dit, ça touche
0: les hommes de pont, les employés d'usine, ça touche tout le monde. Puis il faudrait que le ministère qu'on prenne ça, puis qu'on puisse s'assurer, qu'on puisse trouver des solutions qui seraient à l'avantage des baleines, mais aussi des pêcheurs.
1: C'est intéressant d'entendre votre perspective ce matin, M. Hébert. On suivra d'éventuels pourparlers peut-être avec le NPO. Merci de votre participation à l'émission.
0: Bonne journée à vous.
1: À vous aussi. Marcel Hébert est directeur général de l'Association des crabiers acadiens.
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1: Alors, vous savez de quoi je parle, hein? Le message en alerte, quand ça décolle, on le reconnaît. Et quand on se rend compte que c'est juste en anglais, puis qu'en plus, c'est quand vous écoutez Radio-Canada, ça peut fâcher, Louis-Philippe. Des messages d'urgence unilingues anglophones qui sont diffusés sur la bande FM de Radio-Canada. Pourquoi ça arrive? Mais Louis-Philippe s'est dit, je ne vais pas me contenter de juste une petite réponse
3: comme ça, là.
1: Je vais aller au bout des choses.
3: Ça fait des années que ça me chicote, mais là, parce que c'est arrivé pendant votre émission.
1: Oui.
3: Ça vous a coupé, vous, Martine. Là, je me suis dit, on ne fait pas ça. Donc, de quoi est-ce qu'on parle? On va entendre le petit son. Ce n'est pas une alerte. Vraiment une petite pratique. Ça va juste être quelques secondes.
1: OK, c'est assez.
3: On sait de quoi qu'on parle.
1: Ce n'est pas une vraie alerte.
3: Donc, ça, c'est sur vos téléphones cellulaires à télévision, mais c'est également sur la bande FM. Et ça vient avant un message. Donc, le système en alerte, ça permet d'envoyer des messages d'alerte à la télévision. Ça fait différentes plateformes. Ça fait mal aux oreilles. C'est ça le but, attirer votre attention pour vous avertir d'une situation d'urgence. Le système en alerte est national. Il avertit la population en cas d'événement météorologique violent, une crise civile, un enlèvement d'enfants. Et le 29 avril dernier, à la place de vous, Martine Blanchard. On a eu ça dans certains endroits.

0: Dangerous persons with a firearm. RCMP responding. Ice Pond Drive, Salmon River, Nova Scotia residents, stay inside and close and lock doors and windows.
1: Je traduis. Personne dangereuse en possession d'une arme à feu, la GRC est sur place. Ice Pond Drive, Salmon River, Nouvelle-Écosse, résidents restez à l'intérieur, fermez, verrouillez vos portes et fenêtres. Je traduis parce qu'effectivement, après ce bruit tonitruant, on a l'oreille un peu bloquée, puis il faut qu'on change notre langue dans notre disque dur. Puis il y a vraiment deux problèmes dans l'extrait que vous venez d'entendre. Ben, tout d'abord, là, il y a certaines parties dans au Nouveau-Brunswick qu'on a entendu ça. Mais c'est une alerte de la Nouvelle-Écosse qui est très localisée, et qui a été diffusée partout en Nouvelle-Écosse durant l'émission ici, du moins dans le sud de la province. Puis je rappelle que l'alerte, là, c'est pour une rue en confinement à Salmon River. C'est à côté de Truro. C'est à 180 km de Moncton, ouais. Ça. Alors, pourquoi est-ce qu'on l'entend? Ben, c'est une particularité des Maritimes. Il y a beaucoup de provinces rapprochées. Mm. On va écouter Martin Bélanger, les chefs de division des alertes au public de l'entité qui gère le système en alerte qui s'appelle Pelmorex.
2: Et donc, pour ce qui est de la distribution sur à la télévision ou à la radio, par exemple, ça dépend vraiment de la portée de chaque antenne. Quand on a la transmission, une station de radio qui est très locale, bon, si cette station de radio détermine que ma couverture médiatique chevauche, dans le fond, le territoire qui a été déterminé comme étant là où il y a la menace par les autorités, bon, mais cette station va décider ou sera mandatée, en fait, de transmettre l'alerte.
3: Alors oui, l'étendue géographique, mais oui. L'autre problème, c'est la langue.
1: Do you speak English?
3: Et d'où, but non.
1: Mais quand ça arrive, ça cause l'angoisse un petit peu parce qu'on sait comme pas trop c'est quoi. Puis est-ce qu'on devrait être menacé? Mais bon, comment expliquer qu'un message anglais se faufile sur les ondes d'une radio française, notre radio de Radio-Canada en plus?
3: Dans notre province.
1: Ben exactement. C'est un processus automatique qui finalement priorise la vitesse plutôt que la langue. Ici, on préfère envoyer un message rapidement. Quitte à ce que ce soit en anglais. Martin Bélanger, nouveau.
2: Pour ce qui est de la distribution d'une alerte d'urgence, on essaie d'automatiser le processus le davantage possible parce qu'on essaie de sauver des vies. Donc, quelques secondes, ça peut vraiment faire la différence. Si on a à penser, par exemple, d'une alerte de tornade, il faut se réfugier au sous-sol ou dans la partie centrale de la maison. Quelques secondes peuvent vraiment faire la différence. Donc, dans ce cas-ci, oui, bon, l'alerte est émise par les autorités. Ça, c'est un processus où ils vérifient le tout. Mais ensuite, la distribution de l'alerte est faite de façon automatique afin de ne pas introduire un délai qui n'est pas nécessaire, puisque dans ce cas-ci, quand c'est une alerte d'urgence, ça veut dire qu'il y a un risque imminent à la vie. Et donc, on veut transmettre cette information critique à la population le plus rapidement possible.
1: Donc, Martin Bélanger, que l'on entendait. Puis, cette priorisation de l'anglais, ben, c'est pas acceptable pour la Société nationale de l'Acadie. On va écouter Norma Dubé. On l'entend souvent sur différents... Elle fait partie de différents organismes. Mais elle est aussi vice-présidente de la Société nationale de l'Acadie. Donc, on va parler du fait qu'on entend parfois, puis souvent dans certaines provinces, systématiquement, ces messages en anglais à la radio française.
4: C'est pas 100% de cette population-là là, qui parle une deuxième langue. Donc, ça peut semer confusion, le message qu'on doit se préparer parce que le système en alerte, c'est parce qu'il y a quelque chose de grave qui se passe dans nos communautés. C'est pas pour dire bonjour madame, bonjour monsieur. Donc, c'est réellement une question de sécurité publique. Et puis, on mérite pas moins en tant que francophone, en tant qu'Acadien, Acadienne, d'être capable de comprendre.
1: Norma Dubé, qu'on en entendait. Et là, il a fallu que je me tourne vers mon propre employeur. Parce que, ultimement, qui diffuse ça? Ben, c'est Radio-Canada. On pourrait décider du côté de Radio-Canada de ne pas les publier et ne pas les diffuser. Et Radio-Canada explique avoir diffusé cette alerte et d'autres dans l'école comme ça, parce que c'est arrivé plus qu'une fois d'envoyer, de diffuser des alertes en anglais. Par obligation et parce que c'est finalement une autre entité. Dans ce cas-ci, dans la foi du 29 avril, c'est la Gendarmerie royale du Canada en Nouvelle-Écosse qui l'a envoyé uniquement en anglais. Alors là, on a contacté la GRC en Nouvelle-Écosse qui confirme avoir étudié la question et affirme, et ça c'est un message que j'ai reçu la semaine dernière, que les alertes de la GRC en Nouvelle-Écosse seront maintenant diffusées dans les deux langues officielles chaque fois que ce sera possible. Chaque fois que ce sera possible.
3: Ces mots-là ne me rassurent pas.
1: Oui, mais j'ai demandé qu'est-ce que ça veut dire.
3: Oui.
1: 5 jours plus tard, à 2h15 hier, on m'a répondu. Toujours la GRC de Nouvelle-Écosse, oui. Nous sommes déterminés à diffuser ces alertes dans les deux langues officielles. Nous avons récemment formé nos gestionnaires des risques à diffuser les alertes dans les deux langues officielles et nous avons révisé nos protocoles. Nous avons également mis à jour nos messages d'alerte afin de garantir que les informations essentielles

0: à la sécurité publique puisse être diffusée en anglais et en français. Là, c'est intéressant. Dans la limite des 597 caractères imposés par le système en alerte. Donc, ce qu'on dit, on va le faire, mais si ça rentre dans le carcan qui est 597, puis on va mettre l'anglais, le français, l'anglais.
1: Il y a des contraintes, on le comprend.
0: Il y a des contraintes. Mais ce qu'on dit, c'est que l'information est disponible aussi ailleurs, sur le site web, sur les réseaux sociaux. Mais assurément, la GRC qui comprend, ça peut créer une angoisse parce qu'on entend ce message-là. On a beau être bilingue. Là, on dit qu'une personne armée, des fois, on est en voiture, on comprend pas que c'est en Nouvelle-Écosse.
1: Tout à fait.
0: La prémisse de ce système-là, c'est de dire, il y a une alerte dans votre entourage.
1: Vous devez prendre action. Comme là, on demandait aux gens de verrouiller leurs portes.
0: Ouais, mais c'est à 200 kilomètres de où est-ce qu'on se trouve, et c'est en anglais, c'est difficile. Ouais. Déjà, 10 alertes en alerte au Nouveau-Brunswick qui ont été diffusées cette année, 8 pour des crises civiles, une alerte Amber, un service 911. Donc, c'est un service qui est utilisé. Puis au Nouveau-Brunswick, ben, c'est davantage bilingue, bien entendu. Mais bon, on devrait moins en avoir en anglais. Bref.
1: Très intéressant reportage. Bravo. Merci. On peut pas avoir de vidéo verticale également dans l'appli Info. Louis-Philippe Leblanc. Voici nos nouvelles. Il est 7h30.
2: Bonjour à tous, ici Steve Legault, voici les informations. Une enquête publique sur le racisme systémique envers les Autochtones sera lancée au Nouveau-Brunswick. C'est ce qu'a décidé la première ministre Susan Holt. Les explications de Pascal Rechnog.
3: D'après nos sources, la première ministre Susan Holt a décidé qu'il y aura une enquête publique sur le racisme systémique envers les Autochtones. Ça a été annoncé à l'interne la semaine dernière au sein du gouvernement. Plusieurs choses restent à préciser. Donc, qui va s'en occuper? Qui va mener cette enquête? Et quel sera son mandat? Est-ce que ça portera seulement sur le système judiciaire, donc la police, les tribunaux, les prisons, ou est-ce que ce sera plus large? On l'ignore pour l'instant. Les chefs autochtones du Nouveau-Brunswick demandent une enquête publique depuis 2020. Cette année-là, les policiers ont abattu deux membres des Premières Nations à Edmundston et à Miramichi. Ça avait bouleversé la province. Le premier ministre à l'époque, le progressiste conservateur Blaine Higgs, n'a pas voulu lancer une enquête publique. Il a plutôt opté pour une commission sur le racisme systémique, dont le mandat était beaucoup plus large, pas seulement sur les Autochtones. C'est donc un changement de cap assez important de la part du gouvernement provincial qui est aujourd'hui dirigé par la libérale Susan Holt. Terry Richardson, chef de la Première Nation de Papineau, dans le nord-est du Nouveau-Brunswick, accueille favorablement la nouvelle.
4: Regarde, je pense que c'est quelque chose qu'on a demandé pour. Il y a des communautés qui ont perdu le monde dans leur communauté. Ça veut dire, je pense que c'est quelque chose qui est important pour améliorer le système puis assurer que ça arrivera plus.
3: Il reste prudemment optimiste et ajoute qu'il faudra surtout que le gouvernement agisse, que le rapport publié au terme de l'enquête publique ne soit pas tabletté. Ici Pascal Rechner, Radio-Canada, Moncton.
2: Un adolescent sans-abri cherchant à accéder à un traitement contre la toxicomanie a sollicité l'aide du ministère du Développement social, mais sa demande a été rejetée. Il est décédé quelques mois plus tard d'une overdose. Le défenseur des enfants et des jeunes, Kelly Lamrock, a déclaré que ce cas figure parmi les manquements les plus flagrants en matière de soutien aux jeunes, mais qu'il n'est pas isolé. Il a examiné jusqu'à 35 cas où le ministère a refusé de donner de l'aide à d'adolescents sollicitant les services d'engagement jeunesse dans des circonstances que Kelly Lamrock juge inexcusables. Dans une déclaration écrite, la ministre du Développement social, Cindy Myers, a indiqué que le rapport était difficile à lire. Elle s'est engagée à améliorer le système. Le gouvernement du Nouveau-Brunswick a dévoilé lundi son plan d'action pour Énergie NB. Il accepte la grande majorité des 50 recommandations émises en mars dernier dans le rapport d'experts sur l'avenir de la société d'État. La province va notamment évaluer le lancement d'une deuxième centrale nucléaire à proximité de Pointe-le-Pro. Un bureau du défenseur des consommateurs dans le secteur de l'énergie serait créé aussi pour que les clients résidentiels et les PME soient, selon la province, mieux représentés. Le ministre de l'Énergie, René Legacy, mise aussi sur plus de partenariats avec les provinces des Maritimes.
5: Dans la province du Nouveau-Brunswick, Nouvelle-Écosse et l'Île-du-Prince-Édouard, ce sont des petits territoires. On n'a pas énormément d'abonnés pour nos compagnies électriques. Donc, il y a une question de grosseur parce que le coût de produire un kilowatt au Nouveau-Brunswick est le même qu'il est à produire au Québec ou en Ontario. Donc, lorsque vous n'avez pas la grosseur, la taille pour réduire les coûts, c'est sûr que la question de partenariat, ça aide.
2: Il est également envisagé notamment de déployer davantage le gaz naturel aux fins de chauffage. À plus long terme, d'ici décembre 2029, le gouvernement ne ferme pas la porte à une restructuration financière et l'éventuelle transformation de la société publique. Le gouvernement accorde aussi son appui à 173 projets pour protéger et améliorer les milieux naturels dans la province. Les investissements totalisent 7,5

0: 9 millions de dollars. Le ministre de l'Environnement et du Changement climatique en a fait l'annonce lundi dans la municipalité des Hautes-Terres. René Landry.
1: Des 173 projets appuyés par ce financement, 29 seront réalisés dans la péninsule acadienne. Des projets qui vont de la protection de l'environnement à la gestion des déchets, en passant par la lutte contre les changements climatiques. Ici, l'annonce a été faite à Paquetteville, c'est que la rivière Pocmouche n'y est pas étrangère. Le comité de gestion environnementale de la rivière Pocmouche reçoit un total de 85 000 $ pour ses projets en trois volets, dont l'éducation auprès des jeunes des écoles. Le député de Haute-Terre-Népisiguit, Luc Robichaud, parle de l'importance de cette rivière.
2: La tête de la rivière Pocmouche est dans les Hautes-Terres. C'est une rivière qui touche toutes les municipalités de la péninsule acadienne. Je suis pas grand Tricadie Caraquette. Donc, c'est une rivière importante. Puis, c'est un comité qui sont très organisés. Il y a un plan stratégique.
1: Rodrigue Haché est le président sortant du comité.
3: Pour faire une journée de nettoyage de la rivière avec les jeunes, une journée aussi de sensibilisation, les différentes espèces d'arbres, de fleurs.
1: Transmettre la connaissance aux jeunes pour le comité de gestion environnementale, ça coule de source. Ici René Landry, Radio-Canada, Haute-Terre.
0: Le chef de police de Saint-Jean, Robert Bruce, a annoncé qu'il prendrait sa retraite en juillet, 3 ans avant la fin de son contrat, pourtant prolongé. Cette situation survient dans un contexte de plainte pour inconduite déposée contre lui par 9 policiers entre juin et septembre de l'année dernière. La plupart des allégations ont été rejetées par le Conseil des commissaires de police de Saint-Jean et la commission de police du Nouveau-Brunswick. Un enquêteur indépendant a confirmé certains commentaires et gestes inappropriés, mais n'a trouvé aucune preuve permettant de détailler les allégations de harcèlement, d'intimidation ou d'environnement de travail toxique. Un corps retrouvé jeudi à Fredericton a finalement été identifié comme étant celui d'Anne Victoria Martin McKay, âgée de 50 ans. Sa dépouille a été découverte dans une zone boisée située derrière Two Nations Crossing, dans la partie nord de Fredericton, à la suite d'une intervention pour un incendie dans le secteur. L'autopsie n'a révélé aucun signe de fait criminel à ce stade de l'enquête, à cause du décès qui fait justement toujours l'objet d'une enquête. Et puis Ligue nationale de hockey, pour une deuxième fois consécutive, les Hurricanes de la Caroline l'emportent en prolongation.
4: On est échappé par Jarvis, de retour à Svechnikov. Il le tire, et le but! Aïe, aïe, aïe, aïe, aïe! André Svechnikov donne la victoire aux Hurricanes.
0: Un but d'André Svechnikov a fait la différence en prolongation. Gain de 3-2 des Hurricanes de la Caroline face aux Canadiens de Montréal lundi soir. La Caroline qui prend ici les devants 2-1 dans la série finale de l'Est. Auteur d'un but dans la défaite, le défenseur Michael Matheson reconnaît que son équipe doit mieux se défendre dans son territoire.
5: C'est double, c'était vraiment bon encore. C'est sûr qu'on doit être meilleur à sortir de notre zone. Mais en même temps, je pense qu'on peut continuer à faire ce qu'on fait offensivement. T'sais, des fois, on doit avoir 3-4 joueurs proches à la rondelle pour effectuer des petits jeux pour être tous ensemble, pour sortir ensemble.
0: Le match numéro 4 aura lieu mercredi soir au Centre Bell toujours. Entre-temps, les Golden Knights de Vegas peuvent obtenir leur billet pour la finale de la Coupe Stanley dès ce soir contre l'Avalanche du Colorado. Et puisqu'on parle de sport, Martine, je vous parle de basketball à la fin de l'heure.
6: Oh.
0: Parce qu'il se passe de quoi d'assez particulier avec les Knicks de New York.
6: OK, d'accord. Ouais. Dobesh est extraordinaire, mais il y a une chose qu'il ne peut pas faire, c'est marquer.
0: Oui.
6: C'est ça qu'il faut.
0: Il y a des gardiens qui ont marqué des buts, mais habituellement, c'est dans des filets déserts.
6: Merci.
0: Je vous en prie.
6: C'était mon éditorial sportif. Sportif, dis-je bien. Soleil, il fait beau ce matin. Il va faire beau aujourd'hui. Alternance soleil-nuages, maximum autour de 20 degrés au Nouveau-Brunswick. Au mois de mars, ils sont arrivés, les experts, avec 50 recommandations. Fredericton en accepte 44, donc il dévoile son plan d'action sur l'avenir d'Énergie Nouveau-Brunswick. Aucune recommandation n'est rejetée, il y en a qui sont mises à plus tard. 6, entre autres, qui doivent être analysées davantage. Entre autres, la province va évaluer la possibilité de construire une deuxième centrale nucléaire à proximité de Pointe-le-Pro. Puis elle va réfléchir à la possibilité d'avoir un exploitant de réseau indépendant dans les Maritimes. Tout ça dans un contexte de hausse de tarifs, c'est ça qui a déclenché tout ça. Une crise d'abordabilité. Voici d'ailleurs quelques commentaires recueillis dans le Nord-Ouest par notre collègue Alison Dubé.
7: L'électricité, là, j'aimerais bien entendre qu'ils baissent l'électricité un peu parce qu'il y a eu de l'abus tout l'hiver parce que ça a tout a doublé l'électricité.
8: Oui, ça mange ma paye de vieux, c'est pas long.
6: Ouais.
8: Un bill d'électricité de 650$ et une paye de vieux de 547$.
9: Mais c'est pas étonnant, ça, parce que dans le trou là qu'il y a le B-Power. Je prendrais qu'il pourrait...
8: Il faudrait qu'il baisse l'électricité, mais c'est

0: probablement impossible, je ne sais pas. Ça coûte cher à opérer. Il
1: faudrait baisser l'électricité puis le gaz. Mais ils ne pourront pas tout baisser, mais au moins, si on baisse un peu, ça va aider.
2: Alors, je joins maintenant le ministre de l'Énergie, qui est aussi ministre des Finances, René Legacy. Bonjour.
3: Bonjour, Martine.
2: Je le disais, c'est cette crise d'abordabilité qui a déclenché tout ça il y a un an. Est-ce qu'on doit comprendre, M. Legacy, qu'avant de parler de diminution des tarifs, il faut parler de stabilisation d'Énergie Nouveau-Brunswick?
3: Ben, je vous dirais que le rapport parle beaucoup de justement ça, de créer un organisme qui est efficace, qui apporte des résultats de première classe dans leurs opérations. Ce qui fait en sorte qu'il y aurait une assurance que les augmentations des prix, si vous voulez, vont être contrôlées. Ce ne sera pas des grosses augmentations qui fait, on appelle ça sticker shock là, en anglais. Donc, c'est ce qu'on recherche. Mais la réalité, c'est un peu le problème d'abordabilité un peu qu'on voit dans toutes sortes de choses. On n'est pas dans un monde où les coûts vont réduire sur quoi que ce soit. C'est juste la réalité. C'est juste qu'on essaie de contrôler cette augmentation-là.
2: Quand on se penche sur l'historique des dernières années puis qu'on retourne dans le rapport des experts indépendants, c'est intéressant de noter qu'on recommande que la province absorbe une partie de la dette parce que cette dette-là, ils l'ont engrangée parce qu'il y a eu une intervention du politique qui est venu dire « vous allez geler l'augmentation des tarifs ou limiter leur augmentation ». Donc, c'est comme si vous avez les mains liées au gouvernement, puis dans ce que vous proposez de faire dans vos actions, est-ce qu'il y a une marge de manœuvre plus grande qui vient vers vous?
3: Oui, surtout dans la question de tout ce qui est les programmes sociaux. Je pense que dans le rapport, ce qui a sorti des trois experts, il faut vraiment faire la bonne définition des rôles. Il faut qu'Énergie Nouveau-Brunswick se penche sur produire l'électricité, le transmettre et de le distribuer. Et tout ce qui est programme social pour l'abordabilité ou même développement économique, ça appartient dans la sphère du gouvernement. Donc, lorsqu'on définit les rôles et que tout le monde sait exactement ce qu'ils ont à faire, c'est plus simple dans leur vue ou dans leur vision des choses. Donc, je pense que c'est un peu ce qu'on est là, on discute à ce moment de voir comment est-ce qu'on peut faire une meilleure suite de projets d'abordabilité pour les gens du Nouveau-Brunswick, mais en dehors de l'utilité qu'eux doivent juste opérer comme...
2: Ça va être l'affaire du gouvernement de décider comment aider les Nouveau-Brunswickois à naviguer avec leur facture d'électricité. Puis ça, est-ce qu'on verra un programme d'ici la fin de cet exercice financier être proposé?
3: Idéalement, on travaille sur ça en ce moment. C'est certain que c'est la ministre du Développement social qui est dans le lead sur ce projet, mais on est là pour appuyer.
2: Maintenant, sur l'idée d'absorber là, jusqu'à 1,5 milliard, vous remettez ça à plus tard et peut-être même à un prochain gouvernement, M. Legacy. C'est quand même une partie importante parce que là, on parle de capacité d'emprunter, mais là, vous parlez aussi de changer la nature même d'Énergie Nouveau-Brunswick pour en faire une je ne sais pas comment le nommer, là, une corporation, parce qu'on ne le rend pas privé, mais on changerait la manière qu'elle opère pour favoriser justement l'argent privé.
3: Il y a différentes recommandations, puis c'est un peu pour ça qu'on attend sur ce point-là, parce que il y a un peu de séquence, c'est du séquentiel qui se fait, okay. À savoir qu'une chose pourrait arriver avant l'autre. Ça ne veut pas dire qu'on commence pas le travail d'analyse immédiatement. Okay. Je vous dirais qu'à haut niveau, ce qu'on aimerait voir, c'est qu'avant qu'on changerait la dette ou qu'on aiderait à payer la dette d'Énergie Nouveau-Brunswick comme propriétaire de l'utilité, qu'on voit le changement dans les opérations, qu'on est assuré que si qu'on prend la dette puis qu'on en paye une portion, que ça va pas juste remonter et qu'on va être repris dans les comptes à repayer un autre morceau de dette. Donc c'est vraiment dans la pratique qu'on cherche à voir des changements. Mais il y a aussi le fait que je suis pas convaincu du montant. C'est que les trois experts ont apporté un chiffre de 1,5 milliard. J'ai

0: question encore, M. Legacy.
1: Écoutez, l'énergie, on sait, on s'en parle souvent. C'est un milieu qui est excessivement réglementé, donc on peut pas prendre des actions nécessairement très rapides sans voir toutes les conséquences de qu'est-ce qui se passe. Je vous dirais que le travail, même si ça sera pas terminé pour la fin du mandat, débute immédiatement parce qu'il y a ce qu'on vit tout de suite avec énergie nouveau-produite, beaucoup des choses qui se passent à ce moment. Ça découle des décisions de 10, 15 ans passés. Donc, les décisions qu'on prend aujourd'hui, probablement qu'on verra juste les résultats.
0: Les retombées plus tard. Plus tard. Le temps nous presse, mais du point de vue de plusieurs, justement, pourquoi c'est encore le même monde aux commandes si on a déploré qu'il y avait eu des décisions peut-être ou des performances douteuses d'Énergie Nouveau-Brunswick?
1: Je vous dirais que dans le dernier mandat, ça a changé trois fois. Les personnes qui étaient soit le président ou le PDG. Avant de créer une instabilité qui pourrait encore avoir des effets néfastes sur les gens qui payent leurs factures, on veut juste s'assurer que tout est mis en place pour que justement ce qui va avoir un changement d'équipe ou un changement de leadership qu'on va...
0: C'est compliqué, puis on peut pas tout aborder en une entrevue, M. Legacy, mais là, il pourrait y avoir une décision cette semaine concernant la centrale de Tantramar qui aura un coup politique. C'est la Commission de l'énergie qui va trancher. Avez-vous l'impression d'être un petit peu pris en otage des fois comme élu en quelques secondes?
1: Non, mais regardez, c'est le modèle qu'on a, c'est un système qu'on a créé qui fonctionne parce qu'il y a des décideurs indépendants qui assurent que les décisions sont prises de façon objective. Ça sera non seulement un impact politique, la décision cette semaine, ça pourra avoir un impact sur les opérations de l'organisation, donc c'est important à regarder.
0: Ah ben, on en reparlera, c'est sûr. Merci d'avoir été là ce matin, M. Legacy. Bonne journée.
1: Bonne journée.
0: Compo des jeunes 2026 est de retour. Quatrième édition, Ali Chouinard, c'est à l'école Cité des jeunes à M-Sormani d'Edmundston que ça se passe.
2: Absolument, et c'est vraiment un projet qui cherche à aller justement chercher les jeunes artistes de différents domaines. Donc, on parle de la musique, d'écriture, d'art visuel, de danse et même de cuisine cette année. Les élèves travaillent sur leur projet tout au long de l'année et là, ils ont terminé leur projet de l'année. Donc, c'est le moment de présenter le tout. On peut écouter Mario Cormier, qui est professeur de musique et responsable du projet Compo des jeunes 2026.
3: Ben le but ultime de l'activité, là, en collaboration avec les programmes créants puis la communauté, surtout le Centre des arts d'Edmundston, le but de l'activité, c'est sortir les jeunes créateurs de l'école. Un peu comme qu'on sort des équipes sportives puis tout ça. Tu sais, il y a plein de jeunes qui font de la musique, du théâtre, de la danse, de l'écriture, l'art visuel, même la cuisine cette année qu'on a ajouté au volet. Ben, c'est ça le but ultime, sortir les jeunes créateurs de notre école puis avoir un beau partage avec la communauté. Souvent, les artistes, ils travaillent seuls, par eux-mêmes, ils n'ont pas de visibilité. Moi, je trouve ça important, les arts sont de plus en plus importants avec le IA qui se promène aujourd'hui, puis tout ça. La créativité humaine, il faut la supporter, il faut la chérir. Fait que moi, je trouve que c'est une bonne activité pour ça, d'aller chercher les jeunes peut-être qui sont peut-être un peu plus gênés, qui n'osent pas se reproduire en public. Mais là, on sort ça, on invite la communauté, puis on fait une fête des arts.
2: Comme on l'entendait, Mario Cormier l'expliquait brièvement, ce projet se déroule en partenariat avec le programme CREAR, le Conseil des élèves de la Cité des jeunes et le Centre des arts d'Edmundston. Et tout au long de l'année, les élèves, oui, travaillent sur ça, leur projet, mais ils travaillent avec des artistes de la communauté pour compléter et apprendre sur l'art qu'ils sont en train de développer. On peut réentendre Mario Cormier.
3: Le programme CREAR, c'est qu'on a un artiste invité, puis lui, il travaille en collaboration avec nous autres, soit pendant les cours, tu sais, pour aller visiter les classes, puis parler de certaines choses, genre l'écriture d'une chanson, la composition d'une chanson, ou même on fait les arts médiatiques, faire la couverture d'une pochette. Puis ça se passe surtout pendant les cours, mais parfois aussi la fin de semaine puis les soirs, ça dépend de la disponibilité des gens, surtout pour enregistrer ou produire les compositions.
0: Et vous avez parlé avec un participant de cette quatrième édition.
2: Oui, j'ai discuté avec Eden Bossé, élève de 12e année, qui a composé une chanson pendant cette quatrième édition de Compo des jeunes 2026. Ce n'est pas sa première participation à cette initiative. Et d'ailleurs, ça lui a un peu donné la piqûre de la musique, qui est une de ses grandes passions. Il poursuivra d'ailleurs ses études en musique à l'université l'an prochain. On peut écouter Eden Bossé nous parler de son expérience cette année.

0: Moi, j'ai participé à la création de la musique sur l'album. Je me suis mis là avec un groupe d'amis, puis on s'est trouvé un thème, se trouver un feeling, puis on a composé une toune. Je voulais écrire une chanson pour ma blonde, moi. Parce que ça fait 2 ans et demi qu'on sort ensemble, quasiment. Puis je voulais que ça soit différent. Fait, habituellement, tu demandes à quelqu'un d'écrire une toune d'amour, ça va être acoustique, tout, tranquille. Moi, je voulais avoir de quoi qui bouge, qui est le fun. Fait que c'était vraiment un processus, le fun, c'était différent. C'est pas mon genre de musique, je suis vraiment metal, mais c'était plus pop. Mais c'était vraiment une belle expérience et tout. Ben, Daniel Bérubé, il fait l'enregistrement, puis Monsieur Mario m'a invité à aller participer à l'enregistrement. J'ai commencé à composer une tune, puis là, un de mes amis, Nathan Plug, puis Nathan Toussaint, m'ont aidé à composer les drums sur la chanson. Et tout, Jaden Bonenfant qui m'a aidé avec certains vocales. Puis on se rencontrait d'une classe avec Dan Bérubé, puis on enregistrait pendant des classes, pendant des cours libres, pendant des classes qu'on n'avait rien à manquer. Ou...
1: Ah, c'est beau. Et puis, on va vouloir célébrer ça en communauté, là, la fin du projet.
2: Absolument. Le lancement aura lieu mercredi le 3 juin 2026 et le public est invité à ce lancement officiel qui se déroulera au Centre des arts d'Edmundston de 16h30 à 19h. On peut réécouter Mario Cormier, que je rappelle, est responsable du projet Compo des jeunes 2026.
3: Puis là, ben, on va aller au Centre des arts, on va s'installer. Puis toutes les créations qui ont été faites par les jeunes, ben, on va être démontrées là, puis écoutées aussi. C'est une soirée 5 à 7, bien convivial. Le bar va être ouvert pour les parents qui veulent prendre une consommation. Il va y avoir un goûter qui a été créé par la classe de cuisine. Il va y avoir des expositions de visuels par les élèves. On va écouter les chansons, puis on va faire ça comme en format talk show. C'est bien amical.
2: Et si vous ne pouvez pas vous rendre à ce lancement la semaine prochaine, pas de panique, parce que Compo des jeunes 2026 sera par la suite disponible en ligne.
1: Super, merci beaucoup, Ali. Quoi? Il est 7h52. Radio-Canada Acadie a appris qu'une enquête publique sur le racisme systémique envers les Autochtones aura lieu dans notre province. On connaît peu de détails, mais selon nos sources, la première ministre l'a annoncé au sein du gouvernement. C'est quelque chose qu'on revendique depuis longtemps du côté des chefs autochtones. Je joins justement Terry Richardson, le chef de la Première Nation Papineau. Monsieur Richardson, bonjour.
4: Bon matin, Martine.
1: Donc, Chantal Moore, Ronnie Levi, Iggy Dedham, Bronson Paul, pour ne nommer que ceux-là, des drames dans les communautés autochtones. D'arriver finalement avec une enquête publique et pas ce qu'on avait proposé dans le précédent gouvernement, là, c'est-à-dire d'essayer de parler en termes différents de la chose. Est-ce que c'est satisfaisant de votre point de vue?
4: Pour moi, c'est quelque chose qu'on a fait une demande pour. Ça fait des, comme vous avez dit, on a perdu beaucoup de monde dans nos communautés autochtones. Ça veut dire, ça va nous donner la chance de regarder, puis on va faire les termes de référence pour l'enquête, puis on va voir si on est capable de faire un rapport qui va faire des changements. C'est vraiment important parce qu'on peut pas continuer à perdre nos membres dans nos communautés.
1: Et ça doit passer par quoi, à votre avis? Est-ce qu'il faut enquêter sur le système de justice? Est-ce qu'il faut enquêter sur les forces policières? Est-ce qu'il faut quelque chose de plus large?
4: Pour moi, on sait que personne n'est pas né comme un raciste. Là. C'est ça, c'est la vérité. Et puis, c'est pas juste les Autochtones. On peut regarder la langue française, on peut regarder les nouveaux immigrants. Le rapport était déjà fait. Puis, il faut changer le système puis pour voir où le système est. Et pourri, et où on peut faire des changements. Parce qu'on est dans une situation qu'on ne peut pas accepter ça. On est tous ici dans la province de Nouvelle-Brunswick, puis pouvoir en vivre ensemble.
1: Quel rôle vous souhaitez jouer, les chefs autochtones, dans cette commission d'enquête?
4: Pour moi, ça va être pour commencer avec les termes de référence, puis faire des. Venir parler avec le monde dans nos communautés pour voir c'est quoi qui arrive sur le terrain, puis. On va voir si on est capable de faire des ajustements ou des recommandations ou on peut faire des changements pour améliorer le système.
1: Est-ce que au sein des communautés autochtones, on en parle de ça? Est-ce que c'est encore un souci qu'on n'a pas vraiment réussi à régler une problématique qui perdure au Nouveau-Brunswick?

0: Ben, Martin, je pense que vous avez déjà mentionné là, l'ancien gouvernement de M. Higgs, qui était là, le conservatif, quand ils étaient là. Il y a un rapport qui s'est sorti, puis là, ils ont dit, oh, le rapport, il faut faire des changements. Ils ont fait des changements, puis ils ont sorti vraiment un rapport qui n'était pas vraiment le vrai rapport. Ça veut dire, c'est important qu'on commence à parler, puis dans nos communautés, c'est quelque chose que nos membres sont en train d'expérience là dans les endroits, puis avec le racisme qui est là. Ça veut dire, qu'est-ce qu'on est capable pour améliorer le système? Pour moi, l'éducation est vraiment importante, puis c'est un place peut-être on est capable de faire plus de travail.
1: Alors, on va connaître les paramètres probablement bientôt, là, maintenant qu'on sait que le cabinet est au courant, et puis j'imagine que les annonces seront faites en bonne et due forme. Terry Richardson, peut-être qu'on pourra s'en parler à ce moment-là, justement, comme vous le dites, quand le cadre sera déterminé, pour voir si c'est satisfaisant. Merci beaucoup de nous avoir accordé de votre temps ce matin.
0: N'importe quoi, Martine.
1: Merci.
0: Bonne journée.
1: Terry Richardson est chef de la Première Nation Babineau. Il le disait, oui, optimiste, mais prudent quand même, parce qu'on n'a pas les détails de ce que ça voudra dire, une enquête publique sur le racisme systémique envers les Autochtones. Et oui, effectivement, Pascal Reichenock nous a proposé un reportage que vous pouvez lire en ligne, d'ailleurs, sur ce qu'il a obtenu comme information, avec un rappel, d'ailleurs, d'où origine cette demande des chefs que l'on procède avec une enquête publique sur le racisme systémique envers les Autochtones dans notre province. Il est 7h56. Steve, vous nous avez placé la table tout à l'heure en nous disant que vous aviez pour nous une nouvelle de sport assez particulière, touchant les Knicks de New York qui se qualifient pour la finale de la NBA, parce qu'il paraît qu'ils se qualifient en raison d'une malédiction.
2: Bon, je vais mettre en contexte parce que c'est pas un secret pour personne au bureau. Là, j'aime bien me divertir en regardant la lutte professionnelle de la WWE.
1: C'est correct.
2: C'est quoi le lien avec les Knicks? Ben, c'est que l'un des personnages comiques de la WWE ces jours-ci, c'est Danhausen. Il a pour marque de commerce de lancer une malédiction à son adversaire. Il va le regarder dans les yeux, il va dire « You are cursed ». Et là, suit une série d'événements malchanceux. Mais là, c'est pas un secret pour personne. C'est arrangé la lutte. Boucher les oreilles de vos enfants, là. T'arranger la lutte.
1: C'est une mise en scène.
2: Exactement. Oui. Puis, c'est un téléroman. Puis, dans un échange sur les réseaux sociaux, il a maudit les Knicks en première ronde. Mais plusieurs ont appelé un changement parce qu'on a perdu deux matchs en première ronde. On a dit, ben là, ça se peut pas, là. Oui, on a une bonne équipe. Faudrait qu'on gagne. On n'a jamais gagné. Nanana. Et puis, on a levé la malédiction. Les Knicks n'ont pas perdu depuis, Martine. 11 victoires consécutives, dont deux balayages en deuxième et troisième ronde.
1: Ben, est-ce qu'il n'y a pas quelqu'un qui peut jeter un sort à Montréal ou quelque chose?
2: Je ne sais pas.
1: Je veux dire,
2: j'ai jamais
1: vu ça. C'est très superstitieux, le monde du sport
2: absolument.
1: En général. Là.
2: Absolument.
1: Quand je les vois parler à leur poteau ou je ne sais plus trop quelle autre habitude, ils ont. Des fois, il y a des mimiques qui sont reprises avec l'avènement des réseaux sociaux joueurs.
2: Si on parle de quelqu'un de nos régions, en Nouvelle-Écosse, Sidney Crosby, c'est probablement le joueur de hockey le plus superstitieux de tous. Ah, ben oui.
1: Genre d'affaires. Gauche avant le pied droit.
2: Mais ça fait deux ou trois contrats là, qui refusent de signer pour un autre montant que 8,7 millions parce que c'est 87, c'est son numéro. Des superstitions comme ça. Bref, en raison d'une fausse malédiction d'un lutteur qui fait de la fausse action, ben, les Knicks sont pas perdus depuis deux balayages. Et puis là, on se rend en finale de la NBA. Quand la fiction rejoint un peu trop la réalité. Puis quand on lui a demandé d'enlever la malédiction, il a dit à une condition.
1: Okay.
2: Que j'ai des courtside seats. Que je puisse m'asseoir à côté de Timothée Chalamet.
1: Tout près de l'action avec les vedettes. Moi, je crois que vous allez me parler des Knicks parce que, saviez-vous que le seul billet qui coûte plus cher qu'aller voir les Canadiens dans le sport professionnel en ce moment, c'est aller voir les Knicks.
2: Ah ben à New York, hein?
1: Parce que ça coûte cher, un billet pour aller voir les Canadiens de Montréal. Ouais. Quand on voit la moyenne des prix, n'est-ce pas? Il arrive au sommet ou presque juste derrière les Knicks, d'ailleurs.
2: 400 $ le moins cher, hein?
1: Oui, oui, 400 $ le moins cher. Et la moyenne est au-dessus de quoi? C'est 1000, en tout cas. C'est pas pour moi. On va regarder à TV. Alors, les nouvelles nationales et internationales suivent. Restez là pour la suite de la matinale.
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1: Se rapproche d'une interdiction des boissons énergisantes pour les 16 ans et moins. Une loi pourrait être adoptée dès la fin de la session parlementaire à l'Assemblée nationale. Fin des liaisons secrètes entre supérieurs et subordonnés dans les forces armées canadiennes.
2: Le fardeau de la preuve devient au plus haut gradé des deux dans la relation consensuelle.
1: Les nouvelles balises visent à empêcher d'éventuels conflits d'intérêts. Et défaite en prolongation pour le tricolore.
3: Je pense pas qu'on rend la vie de leur goaler assez difficile.
1: La Caroline prend les devants 2-1 dans sa série contre le Canadien. Bonjour, ici Mathieu Bellumeur. Bienvenue à Radio Journal. Le gouvernement Fréchette travaille sur un projet de loi pour interdire la vente de boissons énergisantes caféinées aux 16 ans et moins. Radio-Canada a appris que tous les partis ont été convoqués à une rencontre à ce sujet hier. L'idée de ce texte de loi découle de la mort subite de Zachary Miron, un adolescent de 15 ans. Sa mort avait été causée par la combinaison d'une seule canette de Red Bull et d'un médicament pour le trouble de déficit de l'attention. Voici ce qu'a appris Julie Dufresne.
4: Le projet de loi sur lequel Québec planche vise strictement à limiter la question de l'âge de la vente. Pour lui donner plus de chances de faire son chemin jusqu'à l'adoption, le gouvernement Fréchette a écarté les autres recommandations faites par la Direction de la santé publique en 2023. Pas question donc d'interdire la promotion des boissons énergisantes dans les centres sportifs et de loisirs ou d'instaurer une taxe sur ces produits. Mais avec l'approche de la fin de la session à l'Assemblée nationale, le gouvernement doit obtenir l'aval de chacune des formations politiques, d'où la rencontre convoquée lundi par la ministre de la Santé. Selon nos informations, toutes ont répondu présent, sauf le Parti conservateur du Québec. Maïté Blanchette-Vézina, ancienne ministre caquiste qui a rejoint les rangs du parti d'Éric Duhaime, nous a toutefois indiqué être d'avis que c'est une question importante qui mérite qu'on entende l'ensemble des partis. Le député solidaire Guillaume Clich-Rivard, à l'origine d'une pétition qui a récolté plus de 35 000 signatures en faveur d'une telle mesure, se dit optimiste. Les chefs du Parti libéral et du Parti québécois ont tous deux laissé entendre récemment qu'ils étaient ouverts à collaborer. Quant à l'Association canadienne des boissons, qui représente notamment Red Bull, elle souhaite que des consultations additionnelles soient réalisées. Le cabinet de Sonia Bélanger n'a ni confirmé ni nié nos informations. Mais la ministre réitère ses préoccupations face à cet enjeu de santé publique. Ici Julie Dufresne, Radio-Canada, Montréal.
1: Nouveau dépassement de coûts dans un projet informatique en santé au Québec. Radio-Canada a appris que la plateforme qui doit aider les personnes sans médecin de famille à trouver un rendez-vous coûte 7 fois plus cher que prévu. La facture pour cet orchestrateur de rendez-vous médicaux est passée de 18 millions de dollars en 2021 à plus de 126 millions de dollars aujourd'hui. La ministre de la Santé, Sonia Bélanger, et les dirigeants de Santé Québec auront l'occasion de s'expliquer à ce sujet aujourd'hui lors de l'étude des crédits à l'Assemblée nationale. Détail dans le texte de mon collègue Thomas Gerbet ce matin sur notre site Internet. Toujours au Québec, le ministère des Transports vient d'acheter 66 radars photo supplémentaires pour surveiller la vitesse sur les routes. Les nouveaux appareils seront mis progressivement en service d'ici 2028. Ils seront principalement installés dans des zones scolaires et des zones de travaux routiers. Le Québec compte présentement 30 radars photo fixes et 22 mobiles. Fini les relations secrètes entre supérieurs et subordonnés dans les forces armées canadiennes. Une nouvelle directive oblige désormais la divulgation de ces liaisons amoureuses ou sexuelles. Il s'agit de l'une des recommandations de l'ancienne juge de la Cour suprême Louise Arbour dans son rapport d'enquête à la suite d'une série de scandales sexuels dans l'armée. Voici les détails avec Daniel Leblanc.
5: L'ancienne juge de la Cour suprême, Louise Arbour, a dénoncé la culture masculine et hypersexualisée des Forces armées canadiennes en 2022.
6: Avec la persistance des agressions, des abus, du harcèlement et de la discrimination d'ordre sexuel dans l'organisation.
5: Dans un rapport percutant, elle a recommandé d'interdire les liaisons secrètes entre supérieurs et personnes subordonnées. 4 ans plus tard, les Forces armées agissent, exigeant que toute personne en position d'autorité divulgue une relation romantique, sexuelle ou affective à sa chaîne de commandement.
7: Ce qu'on veut éliminer ici, c'est des abus de pouvoir.
5: Le lieutenant-général Paul Prévost dit que les relations entre membres des forces sont encore permises, mais qu'il faut s'assurer que la carrière des personnes subordonnées ne soit pas affectée.
7: On essaie de protéger, évidemment, la personne qui vit le déséquilibre de pouvoir. Mais si la relation n'est pas divulguée, il faut se poser la question.
5: L'avocate spécialisée en

0: Harcèlement, Pascal Leroy dit que la nouvelle politique pourrait aider des victimes d'inconduite sexuelle.
1: Actuellement, on met le fardeau sur la victime de démontrer qu'elle a été harcelée sexuellement et ça devrait être plutôt à la personne en relation d'autorité à démontrer que cette personne-là n'a pas abusé de son pouvoir.
0: Plusieurs experts notent que cette nouvelle obligation de divulgation pourrait assainir la culture militaire qu'avait dénoncée Louise Arbour, tout en notant que ce genre de changement ne se fait pas du jour au lendemain. Ici Daniel Leblanc, Radio-Canada, Ottawa.
2: Nouveau regain de tension au Moyen-Orient. Les États-Unis annoncent avoir frappé plusieurs sites de missiles en Iran, malgré le cessez-le-feu toujours fragile entre les deux pays. Jean-Philippe Robillard est avec nous. Que savons-nous d'abord de ces récentes frappes?
3: Eh bien, c'est une série de frappes qui a eu lieu tout près du détroit d'Ormuz, dans une zone côtière du sud de l'Iran, à Mathieu. L'armée américaine, donc, qui a lancé des attaques contre des sites de lancement de missiles et contre des navires iraniens qui tentaient de poser des mines, justement, dans le détroit d'Ormuz. Les Américains parlent de légitime défense. Ce n'est pas la première fois qu'il y a de tels accrochages près du détroit d'Ormuz, même s'il y a une trêve. C'est arrivé plus tôt ce mois-ci, mais ça n'avait pas dégénéré. Alors, il faudra voir cette fois-ci, mais l'Iran déjà a menacé ce matin les bases américaines dans les pays du Golfe.
2: Ceci dit, il y a toujours l'idée de cet accord entre Washington et Téhéran.
3: Oui, hier, les Iraniens parlaient d'avancer dans les négociations de paix. Ils affirmaient que les discussions avaient abouti sur plusieurs points, alors qu'en fin de semaine, le président américain Donald Trump affirmait qu'une entente était presque entièrement négociée. Les négociations, elles achoppent sur le programme nucléaire iranien et sur le dégel aussi des avoirs iraniens. Mais ce qui est aussi beaucoup au cœur des discussions, Mathieu, c'est la réouverture du détroit d'Ormuz. On écoute le secrétaire d'État américain Marco Rubio.
4: Les Russes ne sont pas favorables à un système de péage. Les Chinois ne sont pas favorables à un système de péage. Il n'y a aucun pays au monde favorable à un système de péage, à l'exception du régime iranien. Ce n'est donc pas acceptable, cela ne peut pas se produire. Les détroits doivent rester ouverts, sans entrave, sans péage. Et évidemment, cela doit se faire immédiatement, dès qu'un accord est conclu.
3: Et il y a la Chine ce matin qui a tenté de calmer le jeu, qui a appelé les parties à respecter le cessez-le-feu.
2: Merci Jean-Philippe.
3: Merci, au revoir.
2: Une partie de l'Europe fait face à une vague de chaleur exceptionnelle pour un mois de mai. À Londres, la température a frôlé les 35 degrés, ce qui est un record pour cette période de l'année. L'Irlande connaît aussi des températures inédites. En France, la journée d'hier a été la plus chaude jamais enregistrée pour un mois de mai. Les autorités rapportent 7 décès liés à cet épisode de chaleur et au moins 5 cas de noyade. En Belgique, une collision entre un autobus et un train a fait 4 morts plus tôt ce matin, dont 2 enfants. Les victimes se trouvaient à bord de l'autobus. Il s'agit de 2 enfants de 12 et de 15 ans, ainsi que leur accompagnateur et du conducteur de l'autobus. Aucun blessé n'est signalé parmi les passagers du train. L'accident est survenu à un passage à niveau lorsque la barrière était abaissée.
5: Sport.
2: Au hockey maintenant, le Canadien de Montréal a été défait hier soir à domicile par les Hurricanes de la Caroline au compte de 3-2 en période de prolongation. Deuxième défaite de suite donc pour le tricolore dans cette demi-finale de la Coupe Stanley. La Caroline mène maintenant la série 2-1. Alexandre Gascon résume ce troisième match.
6: Alors que Hudson saisit derrière le filet.
7: Le Canadien était toujours dans le coup en prolongation quand Lane Hudson a commis une rare erreur. Les Hurricanes en ont profité quelques secondes plus tard. Et le Canadien a perdu 2 matchs d'affilée pour la première fois en plus de 2 mois. Plutôt habitué à jouer les héros, Hudson n'en menait pas large.
8: Can't get it back, the game's over, so whatever. Be nice to be up 2-1, but we're not because of me, so.
7: Ça aurait été bien de mener 2-1, mais ce n'est pas arrivé par ma faute, a lancé le défenseur.
6: Remplacé par Suzuki.
7: Le CH a obtenu seulement 2 tirs au but dans les 35 dernières minutes, 13 au total. Insuffisant, selon Martin Saint-Louis.
9: J'aimerais ça qu'on en lance plus de rondelles, ça c'est sûr. Mais c'est pas toujours de lancer de partout. Moi, ça dépend dans quoi tu crois. Mais on devrait avoir plus de volume.
7: La question est de savoir comment y parvenir. Dans le vestiaire, les joueurs se grattaient la tête.
10: Je sais pas, mais Je sais pas. Rebound, screen, un petit lock peut-être.
11: Je pense pas qu'on rend la vie de leur goaler assez difficile. Donc c'est quelque chose qu'on peut faire de mieux, c'est sûr.
7: Il leur faudra trouver la solution rapidement, car le brio du gardien Jakub Dobesch ne suffit plus.
6: Encore une fois, Jakub Dobesch, bon sang qu'il est bon.
7: Ici Alexandre Gascon, Radio-Canada, au Centre Bell.
2: Voilà, c'était le Radio Journal. 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

0: 8h10, c'est la troisième heure de votre émission du matin. Nous allons parler à la matinale dans un moment de tourisme gastronomique. Tiens, tiens, un des sujets à l'ordre du jour des rendez-vous Acadie-Québec. On va parler à un des panélistes. Alors, qu'est-ce que vous avez dans votre assiette, vous, ce matin? Qu'est-ce qui constitue un plat de votre région qui vous caractérise? Ça peut être aussi de mettre en valeur nos restaurants, tout ce qui existe en gastronomie. Quand on parle de tourisme, est-ce qu'on le fait assez au Nouveau-Brunswick? Il y a des exemples dans le monde où on le fait de façon magnifique et où c'est au bénéfice des propriétaires de ces entreprises, certainement, mais aussi des touristes puis des gens de la place. Parce qu'effectivement, le tourisme, ça fait partie de l'économie. Et dans les différentes économies qui sont abordées au rendez-vous Acadie-Québec cette année, l'économie verte, l'économie bleue et l'économie orange qui inclut, oui, le tourisme, la gastronomie, le monde culturel. Parce que oui, tout ça a des retombées économiques sur nos régions. Et donc, nous joindrons Xavier Gauvin, qui fait partie des panélistes au rendez-vous Acadie-Québec de cette année. Et nous joindrons Bertrand Beaulieu, le maire de Grand-Sault. Il paraît qu'on l'attendait depuis longtemps, ce petit coup d'amour qu'on va donner au pont sur la petite rivière. Un pont qui date de 1930, qui va être remplacé à hauteur d'un investissement de 18 millions de dollars. Je ne sais pas s'il aura des trucs pour d'autres maires du Nouveau-Brunswick qui souhaitent un nouveau pont. Je nomme personne. Mais voilà, ça, celui-là, on va voir les photos. En tout cas, c'est assez probant qu'on avait besoin de lui donner un petit goût de jeunesse ou un remplacement. Et donc, on rejoindra le maire Beaulieu juste avant votre bulletin, Steve Legault, qui s'en vient à 8h30. Et avec vous, on va revenir sur les propos de Terry Richardson, maintenant qu'on sait qu'une enquête publique sur le racisme systémique envers les Autochtones sera lancée au Nouveau-Brunswick.
1: Personne n'est pas né comme un raciste, là. Il faut changer le système puis pour voir où le système est pourri.
2: C'est pas les personnes le problème, c'est le système. Donc, ce que disait Terry Richardson sur nos ondes un petit peu plus tôt. Donc, d'après ce que Radio-Canada Acadie a appris, la première ministre a décidé qu'il y en aura une enquête publique sur le racisme systémique envers les Autochtones. Ça a été annoncé à l'interne la semaine dernière au sein du gouvernement. Plusieurs choses restent à préciser, évidemment, qui va s'en occuper, qui va mener cette enquête, quel sera son mandat. Et surtout, est-ce que ça portera seulement sur le système judiciaire, donc la police, les tribunaux, les prisons, ou est-ce que ça va être plus large? On ignore tout ça pour l'instant. Les chefs autochtones du Nouveau-Brunswick qui demandent une enquête publique depuis 2020. Cette année-là, deux policiers ont abattu deux membres des Premières Nations d'Edmundston et Miramichi. Ça avait complètement bouleversé la province. Premier ministre à l'époque, Blaine Higgs et son gouvernement progressiste conservateur n'a pas voulu lancer d'enquête publique. Il avait mis sur pied une commission sur le racisme systémique, mais le mandat était beaucoup plus large, pas seulement sur les Autochtones. Donc, c'est un changement de cap assez important de la part du gouvernement provincial, maintenant libéral, dirigé par Susan Holt. On peut encore une fois écouter Terry Richardson, chef de la Première Nation de Papineau.
3: Regarde, je pense que c'est quelque chose qu'on a demandé pour. Il y a des communautés qui ont perdu le monde dans leur communauté. Ça veut dire, je pense que c'est quelque chose qui est important pour améliorer le système puis assurer que ça arrivera plus.
2: Il reste prudemment optimiste. Il ajoute qu'il faudra surtout que le gouvernement agisse, que le rapport publié au terme de l'enquête ne soit pas tabletté. Puis encore une fois, une enquête de la sorte, ça peut prendre du temps.
0: C'est sûr. Steve, quelle est votre gastronomie identitaire?
2: Ouf.
0: Un plat qui fait partie de vous, de votre identité? Moi, je pense que je sais, mais vous n'osez pas le dire.
2: On a des mets italiens, là.
0: Vrai?
2: Ah oui. Ben, j'ai un héritage dans ma famille, là, d'un côté de ma famille.
0: C'est magnifique. Puis, ouais. Des pâtes fraîches.
2: Ah, des bonnes pâtes fraîches, là. Ouais, si je n'étais pas paresseux, là. Des gnocchis, j'en ai déjà fait, frais.
0: Ah, ben oui, c'est ça, fun, c'est ça. Magnifique. Ouais. OK. Ah, ben là, j'avais un gros préjugé. Je me disais, viens de Montréal, il va me dire de la poutine.
2: Ah, franchement. Je suis quand même très déçu.
0: Là, je vous taquine, vous savez. Un bon stimé, non?
2: Un bon stimé, c'est dur à battre. On parc de balles, là.
0: Il y a Mme Hébert qui nous dit la fameuse poutine râpée acadienne. Je comprends d'où ça vient. Moi, je suis acadienne. C'est pas quelque chose qui me vient en tête. C'est beaucoup les fruits de mer quand on parle de gastronomie. Donc, on va notamment parler de ça avec notre prochaine invitée. Mais vous pouvez nous écrire, vous aussi, à votre avis, quelle est votre gastronomie identitaire. Quel plat fait partie de vous, votre identité? Allez-y, ici la matinale à commercial radio-canada.ca via la bulle de conversation sur audio ou alors un message texte au 1-800-561-1561. Ben oui, on se prépare à accueillir les touristes. J'ai le goût de dire, on se prépare aussi à être touriste, hein, parce que parfois, les vacances, ça se passe à la maison. On s'intéresse ce matin à la notion de tourisme gastronomique. Mm-hmm. Est-ce qu'on l'exploite suffisamment? Est-ce qu'on devrait en faire plus, faire connaître nos voyages culinaires qu'on peut faire au Nouveau-Brunswick? Parce que franchement, notre palette s'est développée pas mal depuis les dernières années dans notre province. Mon prochain invité aborde cette thématique en marge des rendez-vous Acadie-Québec qui ont lieu ces jours-ci à Carleton-sur-Mer. C'est Xavier Gauvin, directeur du développement touristique à la CSR Péninsule acadienne. Bonjour, M. Gauvin.
4: Bon matin.
0: Vous êtes justement en Gaspésie où je trouve qu'on fait vraiment un bel effort pour démontrer la gastronomie locale. Je regardais justement moi-même pour peut-être des vacances en Gaspésie, ce qu'il y avait. Puis quand on me prend par la panse, d'habitude, c'est gagnant. Diriez-vous qu'on le fait assez en Acadie?
4: Je crois qu'on a encore à développer. On a quand même beaucoup à s'inspirer de nos voisins de la Gaspésie. Puis c'est ce que je trouve pertinent des rendez-vous Acadie-Québec, c'est que ça nous permet de faire ces échanges-là puis d'aller s'inspirer de ce qui se fait ailleurs. Même si on a une belle offre, je crois, surtout dans la péninsule acadienne, mais on est peut-être au point de plus à structurer pour avoir un impact plus grand.
0: Là. Oui, je comprends. Puis d'ailleurs, vous êtes panéliste dans cette présentation qui se nomme « La gastronomie identitaire comme levier touristique et économique ». Et c'est vrai que dans la péninsule acadienne, quand je disais qu'on a développé notre palais un petit peu au cours des dernières années, c'est qu'on a quand même une offre qui s'est beaucoup diversifiée dans la péninsule acadienne.
4: Oui, puis on a une belle offre diversifiée, puis on a des belles choses qui se font tant au niveau cuisine un peu plus traditionnelle, si on va, mettons, au village historique acadien, puis on fait le tour de goûter l'histoire, puis on passe à travers les choses qui ont été dégustées par nos ancêtres, cuisinées par nos ancêtres à travers les années. Puis après ça, on a d'autres chefs de la région qui se sont démarqués après avec des restaurants un peu plus gastronomiques où on met en valeur nos produits comme Origine à Caraquet ou le Cabernet à la Mecque. Donc, on a une belle variété dans la région. On continue à travailler fort pour mettre ça en lumière. Là.
0: Oui, parce que la notion de gastronomie identitaire, ça peut remonter, comme vous le disiez, à ce comment mangeaient nos ancêtres, puis ce que cette auditrice disait, bon, il y a la poutine acadienne, ça c'est une chose, mais il a changé notre portrait gastronomique au Nouveau-Brunswick au cours des dernières années. Je veux dire, il y a un excellent Mexicain à Caraquet. Il y a beaucoup de choses, là.
4: Oui, puis ce que je trouve vraiment intéressant aussi avec justement le restaurant mexicain à Caraquet, c'est lui apporte son héritage mexicain, mais après, il s'approvisionne aussi de produits locaux qui sont élevés à Caraquet. Donc, on a un beau mariage de cette culture-là avec des produits quand même locaux de notre coin. Mm. Ça apporte des beaux produits.
0: Oui, tout ça, c'est la mise en valeur, comme vous le disiez, des produits qu'on a à proximité, c'est important. Donc, si je vous la pose, notre question qu'on pose aux auditeurs, quel plat fait partie de vous, Xavier Gauvin? Votre gastronomie identitaire, ce serait quoi?
4: Faudrait que je dise là, une bonne chaudrée de palourde. Là. c'est pas mal un top.
0: C'est champion. C'est intéressant de se rencontrer, vous l'avez dit, dans le contexte des rendez-vous Acadie-Québec où il y a un échange d'exemples, de pratiques gagnantes. Et on a trois notions d'économie qui se rencontrent cette année. Je le disais en ouverture, l'économie verte, on le comprend d'emblée. C'est une notion qu'on entend souvent, c'est-à-dire tout ce qui a affaire à l'économie circulaire, à tout ce qui est renouvelable. Bon, l'économie bleue, c'est ce qui nous vient de la mer. Puis l'économie orange, qui inclut, par exemple, la gastronomie, le tourisme, le secteur culturel. C'est une économie importante, diriez-vous, dans la péninsule acadienne, Xavier Gauvin, l'économie orange?
4: Ah oui, absolument. C'est un pilier très important. Puis je pense que ça prend de plus en plus de place aussi, tout ce qui est au niveau touristique, culturel. Cet impact-là, ça vient remplacer un peu des économies qui sont un peu plus difficiles dans les dernières années avec les changements climatiques, les changements dans les stocks de poissons, ces choses-là. Mm-hmm. Fait que je pense que c'est un marché qui n'aura pas le choix de stepper up, comme on dirait, puis de prendre un petit peu cette place-là dans l'économie régionale.
0: Mm-hmm. Qu'est-ce que vous avez le goût de donner comme message ce matin, aujourd'hui, au panel, Xavier?
4: Que dans le fond, on fait de très belles choses que des fois, je pense qu'ils sont pas encore assez connus, mais que de venir faire un tour dans notre coin, ça sera pas ce ne serait pas un temps perdu, disons.
0: Donc, est-ce que tout est en place, si on parle plus largement de la saison touristique dans la péninsule acadienne? Parce que je rappelle, vous êtes quand même directeur du développement touristique à la CSR. Ça s'en vient très bientôt. Comment ça se passe avec les différents exploitants touristiques ou propriétaires de restaurants, par exemple, ou autres lieux qui accueillent les touristes?
4: Ah, ben là, on s'aperçoit là, que tout commence à bouger plus rapidement. Tout le monde est un petit peu plus difficile à rejoindre pour discuter. Mais c'est toujours bon signe là, quand ça se met à bouger comme ça. Le printemps est toujours signe que tout reprend vie, là, la nature et aussi les entreprises touristiques. Puis on espère que le beau temps sera au rendez-vous cette année encore une fois. Là.
0: Oui, c'est sûr que c'est la clé. Ben, je vous souhaite de bonnes délibérations et inspiration aussi. C'est un peu ce qu'on va chercher en participant au rendez-vous Acadie-Québec. Vous le disiez, on se le disait en début de conversation, là, il y a des juridictions où il y a vraiment sur place des circuits culinaires, des circuits gastronomiques. Peut-être qu'on verra ça établi plus formellement au Nouveau-Brunswick un jour, M. Gauvin.
4: Oui, c'est ça. On va s'inspirer de tout ce qui se fait autour puis essayer de ramener ça chez nous.
0: Merci d'avoir accepté notre invitation ce matin. Puis bonne journée à Carleton-sur-Mer.
4: Merci beaucoup.
0: Xavier Gauvin, directeur du développement touristique à la CSR Péninsule acadienne. Alors, pour vous, ça passe par quoi? La gastronomie identitaire. Écrivez-nous. Ça nous fait plaisir de vous lire ici, la matinale à commercial, radio-canada.ca. Un petit clic dans la bulle de conversation de l'application audio pour votre commentaire ou alors par message texto au 1-800-561-1561.
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0: C'est vrai qu'on a parlé beaucoup d'énergie dans l'actualité politique du Nouveau-Brunswick, mais on a aussi beaucoup parlé de ponts depuis les derniers mois, dernières années. C'est l'année des ponts, en fait. Le pont du Centenaire à Miramichi, puis ses réparations. Le pont de la Confédération aussi, avec ses réparations. Le pont Snowball à Tracadie, pour son remplacement d'ailleurs. Il y a toute une publication qui a été faite par le député ministre Keith Chiasson dans les réseaux sociaux pour faire comme une mise à jour d'où est-ce qu'on est rendu. Je sens qu'il sentait qu'il fallait préciser aux citoyens ce qui s'en venait, parce qu'il y a peut-être un peu d'impatience. Le pont Chipagan-Lamec, ben qu'est-ce qu'il reste à dire au sujet des besoins de ce pont-là avec... Les événements des dernières semaines aussi. Ajouter Grand Sault à la liste, on n'en avait peut-être pas parlé tant que ça, mais je pense que les gens de la place, eux autres, ils savaient qu'on avait besoin d'un peu d'amour pour ce pont. Bertrand Beaulieu est maire de la municipalité régionale de Grand Sault. Bonjour, M. Beaulieu.
6: Bonjour, Martine.
0: 18 millions pour reconstruire le pont sur la petite rivière. C'est pas trop. Il date de 1930, ce pont. Est-ce que vous aviez fait des revendications depuis longtemps pour obtenir cet investissement?
6: Mon Dieu, ça fait 40 ans que le pont de Petite-Rivière est sur la table et qu'on y travaille pour faire le remplacement de ce pont. Et puis finalement, on voit l'aboutissement.
0: Alors là, vous dites à la mairesse de la MEC que ça a pris 40 ans pour avoir votre pont. Je ne suis pas sûre qu'elle va être contente. Ça prend longtemps comme ça.
6: Non, je sais, des fois, il faut être acharné et continuer à réclamer.
0: Ça devenait stressant de l'emprunter? Est-ce que c'était... des préoccupations que vous entendiez des automobilistes?
6: Oui, c'était stressant. D'abord, il est très étroit. Il est sur une artère principale qui relie la Transcanadienne à la 108, c'est-à-dire la route communément appelée la route du Renouze. Je pense que c'est le chemin le plus achalandé en ville ici. Et puis, il est, comme on dit en bon français, il était très magané. Et puis... il y avait une limite de poids dessus. On demandait de remplacer, Puis finalement, hier, on est bien fiers que le ministre a annoncé qu'il remplacerait le pont.
0: C'était un pont important. Vous nous l'avez bien expliqué. C'est un pont qui est beaucoup emprunté. Donc là, le fait qu'on va procéder à son remplacement, ça va quand même affecter la circulation, j'imagine.
6: Oui, parce que le pont est situé à l'entrée du centre touristique Malobiana, où il y a entre 80 et 100 000 visiteurs par année. Il est aussi à l'entrée du marché agricole, du musée. Il est sur une artère principale, comme je le mentionnais. Il y aura des perturbations, mais je pense que c'est le prix à payer pour avoir un nouveau pont. Faut aussi dire que le pont actuel va rester en place et des voitures vont continuer à emprunter le ponctuel jusqu'à ce que la construction soit complétée et qu'on soit prêt à connecter les deux bouts. Là.
0: D'accord. Je veux revenir au, bon, 18 millions pour un nouveau pont. Quand on a une nouvelle infrastructure, souvent, on a comme sa liste de souhaits. On voudrait qu'il soit comme ça, qu'il comporte ça, les piétons. Il y aura l'air de quoi? Est-ce que vous le savez, ce nouveau pont?
6: Oui, d'abord, il y aura 3 voies comparées à 2 présentement, qui va aussi permettre de désengager la circulation, parce que tout de suite, les gens qui voulaient emprunter le pont Round Circle pour aller sur Broadway devaient se placer en ligne, en file, en arrière des gens qui attendaient pour monter à Drummond. Mm. Là, il y aura une voie qui va aller directement au pont, donc ça va libérer la circulation, ça va être beaucoup plus fluide. Il y a une possibilité pour les cyclistes, il y a une traverse de piétons aussi, et puis il y a aussi tout l'aménagement autour du pont. Une nouvelle intersection qui sera réaménagée, la rue Burgess sera déplacée pour connecter avec le chemin Madawaska, qui fait en sorte que ça va être beaucoup, beaucoup plus fluide dans le coin. Là.
0: Donc, est-ce qu'on a un calendrier sur quand est-ce que tout ça va se faire et que les citoyens vont commencer à remarquer de l'activité autour du pont de la Petite Rivière?
6: Oui, l'été 2026, c'est se consacrer aux préparatifs, c'est-à-dire couper les arbres, déblayer le terrain, etc. 2027-2028, le pont sera construit et on anticipe qu'à l'automne 2028, que le pont sera ouvert à la circulation.
0: D'accord. Pour 2028, donc, on pourra se dire qu'on roule sur le nouveau pont. Ça commence bien un autre mandat à la mairie, ça, M. le maire?
6: Ça commence très bien. J'aurais aimé terminer l'autre mandat avec ça, mais finalement, je suis très heureux de commencer un mandat avec une annonce comme ça. Il reste à prévoir maintenant quelles seront les grosses annonces qu'on pourra faire pour dépasser celle-là, mais c'est un beau défi.
0: C'est vrai que lorsque j'ai fait mes entrevues avec les candidats à la mairie, il y a beaucoup, beaucoup de gens qui parlaient des besoins d'infrastructure. Là, c'en est un pour vous. Il y en a certainement d'autres pour Grand-Sault, M. Beaulieu.
6: Oui, on a un sérieux problème d'érosion le long du fleuve Saint-Jean. On a des infrastructures qui sont menacées de descendre à la rivière. Et on travaille là-dessus depuis 5-6 ans pour pouvoir régler ce problème-là. On a des infrastructures désuètes sous terre, eau et égout, qu'il faut y mettre de l'argent. Alors, j'ai l'impression que ça va faire couler beaucoup d'encre et beaucoup d'argent dans les prochaines années.
0: Vous parlez d'érosion, c'est intéressant parce qu'on s'attarde souvent à l'érosion côtière le long de la côte acadienne, mais ça se peut aussi ailleurs que proche de la baie des Chaleurs ou du détroit de Northumberland, de l'érosion, là.
6: Oui, l'érosion est omniprésente ici, le long du fleuve Saint-Jean.
0: Oui.
6: C'est à cause de la composition du sol. C'est très friable et ça en est inquiétant un peu. Là.
0: Mais en tout cas, on se félicite pour ce pont. Après, vous pourrez peut-être parler de la manière que vous avez revendiqué avec les autres maires qui attendent des nouvelles, que ça aille plus vite pour leur pont. Mais on rit, mais ce sont de longues attentes. Vous l'avez dit, ça fait 40 ans que vous attendez un nouveau pont pour la Petite Rivière à Grand-Sault. Et puis voilà, l'annonce est venue hier du député et ministre Chuck Chiasson. Bertrand Beaulieu, maire de Grand-Sault, merci d'avoir été là.
6: Avec plaisir.
0: Maire de la municipalité régionale de Grand-Sault. Et puis, si vous avez lu les commentaires d'ailleurs des citoyens, tout le monde était assez content. Hein, des bonnes nouvelles. Hein? On se réjouit. Et puis voilà, le projet qui a été approuvé pour Grand-Sault. C'est intéressant quand on parle des ponts en général, puis là j'ai cité quelques-uns des projets qui sont en cours au Nouveau-Brunswick, donc rénovation du pont Snowball, rénovation du pont de Miramichi, demande de remplacement du pont de la Mecque. En 2025, ben, l'année passée, l'été dernier, on avait recensé 400 ponts. Ponts et autres infrastructures du Nouveau-Brunswick qui avaient besoin de travaux de réparation. C'était des données du gouvernement et c'est un nombre qui avait augmenté depuis un rapport précédent qui avait été publié en 2013. Et le ministre des Transports de l'époque, justement, avait été forcé à répondre à la question, ben, si tous ces ponts ont besoin de rénovation, est-ce qu'ils sont sécuritaires? Il disait oui, tous les ponts sont sûrs, sont sécuritaires, sont inspectés. Et s'il y a des notes qui sont octroyées, une note de 60 ou moins sur 100 dans l'indice d'état des ponts. Hein?

0: Saviez-vous que ça existait? L'indice d'état des ponts, c'est un tableau de données qui est d'ailleurs publié sur le site Internet du gouvernement provincial, qui recense des données sur 2600 ponts, viaducs, ponceaux, passages supérieurs ou inférieurs, bref. La science des ponts au Nouveau-Brunswick. Et puis voilà, pour l'instant, c'est Grand Sault qui se réjouit avec l'annonce de cet investissement de 18 millions. Voici maintenant nos nouvelles régionales. Il est 8h30.
1: Bonjour à tous, ici Steve Legault. Voici les informations. Une enquête publique sur le racisme systémique envers les Autochtones sera lancée au Nouveau-Brunswick. C'est ce qu'a décidé la première ministre Susan Holt. Voici les explications de Pascal Rechnog.
2: D'après nos sources, la première ministre Susan Holt a décidé qu'il y aura une enquête publique sur le racisme systémique envers les Autochtones. Ça a été annoncé à l'interne la semaine dernière au sein du gouvernement. Plusieurs choses restent à préciser. Donc, qui va s'en occuper? Qui va mener cette enquête? Et quel sera son mandat? Est-ce que ça portera seulement sur le système judiciaire, donc la police, les tribunaux, les prisons, ou est-ce que ce sera plus large? On l'ignore pour l'instant. Les chefs autochtones du Nouveau-Brunswick demandent une enquête publique depuis 2020. Cette année-là, les policiers ont abattu deux membres des Premières Nations à Edmundston et à Miramichi. Ça avait bouleversé la province. Le premier ministre à l'époque, le progressiste conservateur Blaine Higgs, n'a pas voulu lancer une enquête publique. Il a plutôt opté pour une commission sur le racisme systémique, dont le mandat était beaucoup plus large. Pas seulement sur les Autochtones. C'est donc un changement de cap assez important de la part du gouvernement provincial qui est aujourd'hui dirigé par la libérale Susan Holt. Terry Richardson, chef de la Première Nation de Papineau, dans le nord-est du Nouveau-Brunswick, accueille favorablement la nouvelle.
3: Regarde, je pense que c'est quelque chose qu'on a demandé pour. Il y a des communautés qui ont perdu le monde dans leur communauté. Ça veut dire, je pense que c'est quelque chose qui est important pour améliorer le système puis assurer que ça arrivera plus.
2: Il reste prudemment optimiste et ajoute qu'il faudra surtout que le gouvernement agisse, que le rapport publié au terme de l'enquête publique ne soit pas tabletté. Ici Pascal Rechner, Radio-Canada, Moncton.
1: Un adolescent sans-abri cherchant à accéder à un traitement contre la toxicomanie a sollicité l'aide du ministère du Développement social, mais sa demande a été rejetée. Il est décédé quelques mois plus tard d'une overdose. Le défenseur des enfants et des jeunes, Kelly Lamrock, a déclaré que ce cas figure parmi les manquements les plus flagrants en matière de soutien aux jeunes, mais qu'il n'est pas isolé. Il a examiné jusqu'à 35 cas où le ministère a refusé l'aide d'adolescents sollicitant les services d'engagement jeunesse dans des circonstances que Kelly Lamrock juge inexcusables. Dans une déclaration écrite, la ministre du Développement social, Cindy Myers, a indiqué que le rapport était difficile à lire. Elle s'est engagée à améliorer le système. Le gouvernement du Nouveau-Brunswick a annoncé son plan pour redresser Énergie NB. La Société de la Couronne est aux prises avec une dette de plus de 6 milliards de dollars. Ses tarifs augmentent rapidement pour ses clients mécontents. Le plan promet de mettre en œuvre 50 recommandations du rapport commandé par Frédéric Thune à trois experts, comme nous l'explique Frédéric Camarano.
4: Le gouvernement du Nouveau-Brunswick accepte les 50 recommandations, mais 6 mériteront plus de réflexion. Le ministre de l'Énergie, René Legacy.
5: Ça prend juste plus d'informations, plus de détails pour s'assurer qu'on prend la bonne action.
4: Parmi ces recommandations, plusieurs d'envergure, la restructuration financière d'Énergie NB ou encore la création d'une nouvelle entité pour gérer que le nucléaire.
5: La priorité à ce moment, c'était de vraiment reprendre le pro et de s'assurer qu'elle opère de bon fonctionnement.
4: Frédéric Thune commence malgré tout à songer à plus de capacités nucléaires, peut-être une seconde centrale.
6: Il n'y a pas une seule chose qu'on peut faire pour tout régler.
4: Pas de solution simple, mais des étapes déjà entreprises, dit la première ministre Susan Holt. Les discussions sur une plus grande coopération régionale s'intensifient notamment.
7: There is an excellent opportunity right now.
4: C'est une excellente occasion, croit la PDG d'Énergie NB, Laurie Clark. Toutes les sociétés d'énergie sont soumises aux mêmes défis, selon elle. Énergie NB s'engage aussi à participer à ce plan de redressement. Chris Austin, du Parti progressiste conservateur, est déçu de voir la recommandation de recours plus vaste au gaz naturel pour le chauffage ne pas être mise en place immédiatement. Le chef du Parti vert, David Kuhn, lui, veut voir plus d'énergie verte. Des mesures pour faire baisser la facture, disent les partis d'opposition, alors que Frédéric Thune ne promet que des hausses moins marquées, mais aussi la création toute prochaine d'un poste de défenseur des consommateurs. Ici Frédéric Camarano, Radio-Canada, Frédéric Thune.
1: Et le gouvernement appuie 173 projets communautaires en investissant une somme de près de 8 millions de dollars par l'entremise du Fonds en fiducie pour l'environnement. 29 de ces projets communautaires seront réalisés dans la péninsule acadienne. Les projets ont divers objectifs, allant de la protection de l'environnement à la gestion des déchets, en passant par la lutte contre les changements climatiques. Le chef de police de Saint-Jean, Robert Bruce, a annoncé qu'il prendrait sa retraite en juillet, 3 ans avant la fin de son contrat, pourtant prolongé. Cette situation survient dans un contexte de plainte pour inconduite déposée contre lui par 9 policiers entre le mois de juin et septembre de l'année dernière. La plupart des allégations ont été rejetées par le Conseil des commissaires de police de Saint-Jean et la commission de police du Nouveau-Brunswick. Un enquêteur indépendant a confirmé certains commentaires et gestes inappropriés, mais n'a trouvé aucune preuve permettant détailler les allégations de harcèlement, d'intimidation ou encore d'environnement de travail toxique. Un homme de Moncton a été condamné à 6 ans de prison pour avoir enfreint les règles sanitaires liées à la pandémie, commis d'autres crimes et fait défaut à son procès qui était prévu en 2022. Tristan Grégory Bailly a comparu lundi devant le tribunal provincial de Moncton. Il a été condamné après avoir plaidé coupable plus tôt ce mois-ci. Il a reconnu avoir donné un faux nom à un agent lors du passage de la frontière entre le Nouveau-Brunswick et la Nouvelle-Écosse à Aulac. C'était le 5 avril 2020. Tout ça alors que des restrictions frontalières liées à la COVID-19 étaient en vigueur. Il a également admis ne pas s'être isolé après son entrée dans la province. Et en terminant, ils étaient nombreux lundi à rendre un dernier hommage à Robert Irving à Moncton. Des centaines de personnes ont fait la file jusqu'à l'extérieur de la First Baptist Church de Moncton, alors que la famille recevait les condoléances une semaine après le décès de M. Irving à l'âge de 71 ans. Les obsèques de Robert Irving auront lieu à la chapelle Saunders Irving à Sussex aujourd'hui.
0: Merci beaucoup, Steve. Profitez bien de votre journée. Regardez-moi ça,
1: vous
0: c'est
1: pareil.
0: Beau.
1: Oui.
0: Et il y a du soleil, en fait, de prévu pour tout le monde. Alternance soleil-nuage, c'est pas mal le cas pour toutes les régions du Nouveau-Brunswick, avec un petit 30 % de probabilité de précipitation. Il y a encore des vents à 20 km/h, rafales à 40 qui sont attendus aujourd'hui. Et donc, pour l'instant, on signale un ciel qui est pas mal dégagé. Sinon, quelques nuages ici et là. Il fait 8 en moyenne dans la péninsule acadienne, 10 dans la région chaleur, dans la Restigouche également, 10 degrés en moyenne. À Edmundston, c'est 8, 13 à Fredericton. Il fait 11 degrés dans le Grand Moncton. Le mercure est à 8 à Miramichi. Il fait 12 à Saint-Jean. Et on a eu quand même une bonne part de pluie hier et il le fallait. Puis d'autres pluies attendues la nuit prochaine, par exemple. Dans la région chaleur, on prévoit aussi un risque d'orage et c'est le cas également dans les secteurs de Miramichi, péninsule acadienne et Campbellton, ainsi que le Restigouche Est. Donc, toute cette grande région, la nuit prochaine, pourrait avoir des orages et encore un peu de pluie, hauteur de 10 mm ou à peu près. Pour Grand-Sault, Edmundston la moitié ouest du Restigouche, c'est encore plus probable, jusqu'à 20 mm de pluie la nuit prochaine, avec des orages possibles. Demain, ça va se poursuivre pour quelques millimètres de pluie seulement, mais le ciel pourrait demeurer gris. Et puis, on prévoit également de la pluie dans la grande région de Moncton la nuit prochaine, dans le sud-est du Nouveau-Brunswick, comté de Kent, de 5 à 10 mm. Et pour Fredericton et Saint-Jean, on parle de 10 mm de pluie la nuit prochaine pour Fredericton. Et puis à Saint-Jean, on est dans les probabilités de précipitation. Donc voilà, vous savez maintenant s'il ne faut pas arroser ce soir avant de vous coucher avec la pluie qu'on annonce au cours de la nuit. Mais les prévisions peuvent encore changer. Il faut vraiment suivre le bulletin qui sort en après-midi pour la suite. Demain, oui, le soleil sera de retour dans certains secteurs. On retombe dans la logique de 30 % de probabilité de précipitation pour à peu près toutes les régions. Mais c'est vraiment plus nuageux demain qu'aujourd'hui. Donc, on a quand même des mercures intéressants. On demeure dans des valeurs de saison, même un peu au-dessus avec des températures maximales qui montent jusqu'autour de 20 degrés. Notre question du jour est en lien avec un des panels qui s'exprime au rendez-vous Acadie-Québec. On en parlait avec mon invité tout à l'heure. On parle de gastronomie identitaire. Quelle est la vôtre? Quel plat fait partie de vous, de votre identité? On a parlé de poutine acadienne, pas mal. Et puis ici, M. Doucette de Bédéron parle plutôt du cipote de sa grand-mère, dont la recette s'est transmise de génération en génération. Donc, vous pouvez ajouter votre gastronomie identitaire en nous écrivant ici la matinale à commercialradiocanada.ca via la bulle de conversation dans la audio ou par message texte au numéro 1-800-561-1561. Et peut-être que la chanson qui suit va vous inspirer, en tout cas les toutes désignées, pour poursuivre la conversation. Voici le menu acadien avec Lisa Leblanc.

0: Carottes bouillies, patates bouillies, navots bouillies. C'est vrai que c'est beaucoup bouilli, la gastronomie de nos grands-parents. Quand on parle de gastronomie identitaire, il y a beaucoup de propositions dans ce que nous chante Lisa Leblanc. Je ne sais pas, Ali, Louis-Philippe, je pense que vous aviez une bonne idée, vous, Louis-Philippe, de ce qu'était votre gastronomie
1: identitaire. Moi, j'ai pensé plus longtemps, c'est clairement du homard, parce que je n'ai pas grandi dans la région du Nouveau-Brunswick, oui. Mais quand j'étais jeune, j'ai des racines gaspésiennes, acadiennes, très profondes.
0: Oui.
1: Et moi, une fois par année, mon père arrivait avec une glacière. C'était un producteur de je ne sais pas trop où qui amenait ça à Gatineau.
0: Est-ce que c'était un débarquement légal?
1: Moi, j'avais une glacière de homard dans mon garage pendant 2 semaines de temps. Et jeune adolescent, lorsqu'on faisait des abus de substances, on se levait le lendemain matin. Le lendemain de brosse, moi, je me rappelle, manger du homard. J'ai des amis qui ont couché sur le divan chez moi. Et là, qu'est-ce qu'on mange au déjeuner? Du homard.
0: Wow.
1: Ils ne comprenaient pas.
0: Ça ramène ça, mes amis?
1: Ouais, ça, c'est
0: intéressant
1: identité.
0: Parce que d'emblée, si on vit loin de la mer puis on est jeune, ça pourrait être quelque chose qui ne nous attire pas forcément, manger du homard. Mais
1: moi, c'est aussi c'est ce qui m'attirait à venir aussi au Nouveau-Brunswick. J'ai habité longtemps dans l'Ouest et ce qui me manquait, moi, c'était du vrai homard. J'ai déjà acheté du crabe, du Superstore de Winnipeg. Laissez-moi vous dire que ce n'est pas aussi bon que le crabe d'ici.
0: Il est venu pour le homard, il est resté pour la matinale.
1: C'est ça.
0: C'est beau, hein?
2: C'est beau, pareil.
0: C'est beau, Louis-Philippe, votre
2: super
0: parcours.
2: Beau.
1: Moi, je travaille juste pour m'acheter du crabe.
0: Vous voyez, il y en a que c'est les factures d'électricité, il y en a d'autres, c'est pour pouvoir payer ses messes de crabe. Vous, Ali, votre gastronomie identitaire?
2: Je devrais dire que je pense que c'est du cipâtre. Parce que j'ai grandi dans le nord de la province. Moi, je croyais que c'était quelque chose qu'on voyait à travers le Nouveau-Brunswick. Puis là, quand je suis arrivée à l'université puis j'en parlais avec mes amis, ils sont comme...
0: Du cipâtre.
2: Oui. Et pour Noël, maintenant, chaque année, je fais une batch de cipâtre pour mes amis, puis on se fait un souper.
1: J'ai mon bureau juste là. Pour la prochaine
2: fois, je suis au courant dans le temps des fêtes.
0: J'aime ça.
1: Cipâtre,
0: à chaque fois qu'on pose des questions en lien avec la

0: de chez nous qui a une origine très lointaine.
1: Ouais, c'est plus qu'une île, et c'est une histoire extraordinaire, nos collègues de CBC. Si vous scrutez du regard la baie de Richibouctou, ou si vous allez voir un système d'imagerie satellite, là, comme Google Maps, vous verrez, ben, il y a une petite île, là, dans la bouche de la baie, là, quand la rivière Richibouctou devient, la baie.
0: Devant la baie, ouais.
1: Ben, ouais, et c'est pas une grosse affaire, là. C'est une vingtaine de mètres. Ça a plus l'air d'un banc de sable que d'une île. Elle est appréciée surtout des cormorans. On dirait qu'elle a toujours été là, mais non. Puis il y en a une autre un petit peu plus près de l'entrée de la ville, près de l'hôtel de ville. Elles sont le résultat de décennies d'activités humaines. Et ce qui est extraordinaire à comprendre, c'est que les matériaux qui forment ces îles proviennent d'Europe. C'est extraordinaire.
0: Comment
1: c'est possible?
0: Ouais.
1: Ben, ça s'appelle les Ballast Hips. Ce sont des petites îles artificielles près du port de Richibouctou. Leur origine témoigne d'une période particulièrement animée d'histoire de la ville où le port était l'un des plus occupés du Nouveau-Brunswick, le troisième plus occupé. Ces îles sont entièrement constituées de roches et de terre qui ont été chargées dans les navires vides en Europe afin de faciliter la traversée vers le Canada. Parce que si notre bateau est vide, ben là, ça se promène d'un bord puis de l'autre.
0: Ben oui.
1: On le ramène plein, faut presque qu'on l'amène. Et comme on n'avait rien amené ici, ben on mettait des roches, finalement. Donc, lorsque
0: mais on
1: les...
0: le vidait, on se rendait.
1: On ne savait pas quoi faire, on mettait ça dans le fond de l'eau. Lorsque les navires accostaient à Richibouctou, déchargeaient leur lest dans le port avant de charger du bois puis de repartir vers l'Europe.
0: Wow.
1: Donc, d'où leur nom en français, là, l'État de l'Est. Ce rituel s'est répété des centaines de fois au fil des décennies, si bien jusqu'à la fin des années 18 ans, assez pour créer des îles. Les rochers, on a arrêté d'utiliser des rochers. On a compris qu'on pouvait juste mettre de l'eau dans les bateaux puis faisait la même chose. C'est ce qu'on fait encore aujourd'hui. Ces îles qui ont été inscrites au registre canadien des lieux historiques en 2009.
0: Donc, des îles européennes près de chez nous. Les navires n'ont pas seulement déversé de la terre et des cailloux, d'ailleurs, dans le port de Richibouctou.
1: Oui, il y a aussi des graines et des plantes qui n'étaient pas indigènes à la province. Et ça remonte de loin. Ah. Il y a une étude réalisée en 1885 par la Société d'histoire naturelle du Nouveau-Brunswick qui recense 3 espèces envahissantes présentes sur les îles des plantes. Puis c'est pas le seul endroit où on peut voir l'impact de cette pratique. À Saint-Stephen, ces roches ont été réutilisées. Au lieu de les garocher dans l'eau, ils faisaient quelque chose avec. Il y a une maison située sur la Milton Boulevard qui est baptisée la Maison Gay, qui possède des fondations construites en pierre de ballast. Puis aussi, si vous allez au centre-ville de Saint-Jean, il y a l'église anglicane Saint-Jean sur la rue Carlton, qui est à 2 pâtés de maison du marché. Cette église construite en 1825 est communément appelée Stone Church et a été entièrement bâtie avec des pierres de ballast, donc des pierres européennes. Donc, si vous voulez une escapade exotique en Europe à peu de frais, vous pouvez toujours prendre un canot et visiter ces îles de Richibouctou.
0: Sur ce petit tas de sable.
1: C'est ça, mais bon, c'est peut-être moins exotique que Paris, l'Allemagne, mais bon, ça se peut que les cormorans soient pas contents de vous voir.
0: Ah, c'est donc bien intéressant. On va reparler d'histoire avec Ali dans une autre sphère, mais juste prendre une minute pour un autre sujet que vous avez dégoté ce matin. Tim Horton.
1: C'est canadien, hein?
0: Je veux dire, c'est une marque canadienne parmi toutes, là.
1: Oui.
0: Lancera pas de campagne pour recruter...
1: Non, ça va lancer une campagne.
0: Va lancer une campagne pour recruter des équipes locales. Est-ce qu'on ferme complètement la porte à l'immigration au travail?
1: Tout un changement de cap. Parce que depuis quelques années, la chaîne de café Bang & Sandwich Tim Horton, bien connue, mise beaucoup sur des travailleurs étrangers temporaire.
0: Ah, puis il y a eu des changements de règles.
1: C'est ça. Puis il y a eu des changements parce qu'on est passé de 10% au maximum. Là, ça a monté à 30%. Oui. Ça, c'était autour de 2022 avec la pénurie, avec la pandémie. Là, on est descendu à 10 000. Mais là, selon l'entreprise, il y a 4 000 employés de Tim Horton. Hey, savez-vous c'est combien d'employés de Tim Horton? 110 000 en tout.
0: Au Canada.
1: Au Canada. C'est l'huitième de la population du Nouveau-Brunswick qui travaille au Tim Horton. Et là-dessus, il y en a 4 000, soit environ 3,6% du personnel travaillant en salle qui sont recrutés dans le cadre du programme de travailleurs étrangers temporaires.
0: Okay.
1: Mais là, on dit qu'on veut inverser la tendance, engager davantage des Canadiens, là, pas des gens qui passent à travers ce programme-là. La chaîne de café indique qu'il y a 400 séances de recrutement qui ont déjà eu lieu en mars, en avril, et ça va se continuer cette année. Puis c'est un changement vraiment de cap pour l'entreprise qui s'est beaucoup appuyée là-dedans, surtout avec les suites de la pandémie de COVID-19. Il y a une pénurie d'employés un peu partout au pays.
0: Domaines, dont la restauration.
1: Exactement.
0: Hein.
1: Puis c'est une décision qui s'inscrit... on veut augmenter le nombre de... Parce que vous savez, il n'y a pas assez de Tim Hortons au Canada.
0: Ben non, ça en prendrait plus.
1: Il y a d'ailleurs des rumeurs qui sortent par rapport à des communautés au Nouveau-Brunswick. Ça se peut que Tim Hortons s'en vienne ici. Bon, je ne rentrerai pas là-dedans. Mais on veut ouvrir 80 Tim Hortons supplémentaires bientôt. Là, ça, c'est quand même pas rien.
0: Il y en manque encore.
1: Ouais. Et là, le gros problème, c'est que là, il y a une compétition.

0: tradition qui s'en vient, hein. Okay. C'est les Dunkin' Donuts qui reviennent au Canada.
1: Ah, les Américains qui s'en viennent au Canada. Oui, oui, ça va peut-être changer la donne
0: absolument.
1: Dans la promotion et tout ça. On verra bien. Et je promettais l'histoire à votre menu. C'est parce qu'on se penche à Lichwiller sur l'expo temporaire présentée par le Musée acadien jusqu'en novembre, où on cherche à souligner les 140 ans du Musée acadien.
2: Absolument. Quand les objets racontent notre histoire, 140 ans du Musée acadien, c'est le nom de cette exposition temporaire. 140 ans d'histoire, c'est beaucoup d'objets, une très grande collection.
1: Oui, écoutez, j'imagine.
2: Le Musée acadien a une collection de 44 000 objets qui ont été amassés dans ces 140 ans d'histoire. Le musée détient des objets qui font partie du tout début de la collection qui date de 1887. Le musée a été créé en 1886. On peut entendre André Godin, qui est conservatrice du musée. Elle était de passage à l'émission Hors de pointe.
3: Fait que la trame de l'exposition est chronologique selon quand l'objet a été acquis dans la collection. Donc, on va voir les dates là, sur les vignettes, sur les étiquettes des objets, et puis c'est acquis en 1886, acquis en 1942 ou acquis en 2025, par exemple. Donc, c'est un peu ça la trame. Les objets datent pas toutes de l'année dans laquelle ils ont été acquis, mais on trouvait que c'était un petit peu intéressant de voir là, le long trame de l'histoire de l'expo, du musée, pardon. 140 ans, donc 140 ans de collectionnement, des objets, le noyau de la collection qui se trouve encore dans le musée. C'est des objets qui ont été collectionnés à travers toutes ces années-là que nous, on est encore responsables à préserver. En fait, on a des objets qui datent d'avant 1886, mais dans l'exposition, ce qu'on a, en fait, par exemple, on a le premier registre. Donc, les musées, ce qu'on fait, c'est qu'on enregistre les objets qui entrent dans la collection. Donc, on a le premier registre, ce que nous, on appelle à l'interne l'ancien registre du musée. Donc, l'exposition commence avec cet objet-là. Puis oui, on va jusqu'en 2025.
1: Et ça en fait hein, une ligne historique avec tous ces objets pour l'incarner. C'est impressionnant. On entendait André Godin, conservatrice du Musée acadien. Puis la sélection des objets présentés dans cette exposition a nécessité, Ali, un grand travail de la part de l'équipe du musée.
2: Absolument. Étant donné que cette exposition met toute cette collection en valeur, on ne peut pas présenter 44 000 objets dans une exposition. Alors, il y en a 49 qui ont été choisis. Alors, on passe de 44 000 à 49. Un très grand travail de la part de l'équipe du Musée acadien. On peut réentendre André Godin.
3: Mais ce qu'on essaye de faire, c'est d'essayer de trouver des objets qui ont une histoire, qui racontent, qu'on est capable de contextualiser, d'expliquer aux visiteurs. C'est beaucoup plus intéressant, par exemple, d'avoir une table qu'on sait que c'est la table qui a été utilisée par l'écrivain Émile Lauvrière, historien aussi, qui a écrit La tragédie d'un peuple, qui est une histoire qui est sur l'histoire du peuple acadien en 1924. On a sa table dans l'exposition. Elle a été donnée par l'auteur en 1951 au musée. Donc, quand on a toutes ces histoire-là qui va à l'entour de l'objet, qui nous permet de contextualiser, d'interpréter l'objet pour les visiteurs, ça devient intéressant, plus que de dire, voici une table, on n'a pas beaucoup d'informations sur cette table-là.
2: Alors, un grand travail pour faire cette sélection d'objets. Et ça permet de raconter, oui, l'histoire du peuple acadien, mais également l'histoire du musée acadien. Mm-hmm. Le musée qui se trouve maintenant sur le campus de l'Université de Moncton à Moncton, mais qui a été créé à Memramcook, je le rappelle, en 1886. Une dernière fois, on peut entendre André Godin.
3: Le musée acadien a été fondé là, à l'Université Saint-Joseph, au Collège Saint-Joseph, en 1886, par le père Camille Lefebvre, qui est aussi fondateur là, du collège. Et puis, ça s'inscrit vraiment en 1886, là, ça s'inscrit vraiment dans les dates importantes là, de ce qu'on appelle la Renaissance acadienne, en fait, en Acadie, qui est une période assez importante de notre histoire. Donc, je pense que le musée n'est pas en reste, dans le sens que on a été fondé dans une période assez importante de notre histoire.
2: Alors, quand les objets racontent notre histoire, 140 ans du musée acadien, l'exposition temporaire est présentée au musée acadien de l'Université de Moncton jusqu'au 8 novembre et un vernissage aura lieu ce jeudi de 17h à 19h.
1: Ah, ça vaut le détour, redécouvrir le musée si vous n'y êtes pas allé dans les dernières années. À l'émission, on aborde toutes sortes de choses. Hein. Puis hier, à l'émission, Louis-Philippe, je ne sais pas si vous avez capté à votre oreille attentive un petit bout de Billie Eilish qui est sorti plein son.
0: Je pensais qu'on faisait juste des liens acadiens avec Rihanna ici. Là,
2: Billie Eilish aussi.
0: Ouais.
1: Billie Eilish aussi. aussi, ben, c'est parce que vous vouliez nous raconter que...
2: L'équipe, la compagnie derrière... Tout
1: Moment Factory.
2: Factory, ouais. Sont derrière son dernier spectacle, toute cette univers
1: tout
2: immersif.
1: Tout comme Acadie Lumina.
2: Tout comme Acadie Lumina.
0: Qui est en
2: Acadie.
0: Elle ne vient pas,
2: elle ne vient pas en Acadie.
1: Elle ne s'en vient pas au Pays de la Saguenay pour faire un spectacle, mais c'était un petit clin d'œil parce que je pense que vous l'aimez bien, Billie Eilish.
2: Toujours,
1: aussi.
2: Une grande fan.
1: Mais on a un auditeur très attentif qui a fait attention. Si vous en voulez un vrai lien acadien avec Billie Eilish, il y en a un, pas
2: pire. Oui, alors il m'a contacté pour parler. Il disait qu'il y avait un autre lien avec elle, le Nouveau-Brunswick, durant sa tournée printanière aux États-Unis. Elle avait invité le groupe montréalais Men I Trust pour faire sa première partie. Le groupe a accepté de faire 6 ouvertures dans le sud des États-Unis et leur horaire ne permettait pas d'en faire plus. Mais ce qui est intéressant, le batteur qui accompagne le groupe Men I Trust pour les spectacles depuis 2018 est un gars de Moncton qui a terminé ses études secondaires à l'école L'Odyssée. Alors, il y a un autre lien entre Billie Eilish et l'Acadie.
1: Ben là, super! Moi, j'aime ça quand les gens sont attentifs comme ça.
2: S'il y a d'autres liens avec Billie Eilish et l'Acadie, écoutez, faites-moi signe.
1: Ali, elle demande que ça, je faire des segments ça. Sur Billie Eilish.
2: J'adore!
1: Du matin, voyez. Alors, ben, on est partout. Hein. On dit quoi encore? 7 degrés de séparation, à peu près?
2: Oui, 7 personnes.
1: On est tous reliés, 7 personnes.
0: En Acadie, c'est 3.
2: Ça dépend de la région. Des fois, c'est 2.
1: Ça dépend toujours. Super intéressant. Si jamais on veut voir votre reportage en vidéo verticale, c'est possible, là, portant sur le « En alerte » en anglais.
0: C'est plus
1: comme un âne.
0: Oui, mais, enfin. Mais parce que je voulais vite. Mais non, parce que c'est intéressant parce que souvent, ça m'horripile. Moi, souvent, on a ces alertes-là qui comptent.
1: Elles sont importantes.
0: Elles sont importantes, oui, mais c'est juste qu'elles arrivent sur nos ondes à la radio de Radio-Canada en anglais.
1: Ouais, c'est
0: et ça fait des années que ça m'énerve et ça vous a interrompu le 29 avril. Donc, je me suis penché là-dessus. Mais on a trouvé la cause et il va y avoir des améliorations. Donc, c'est une de la GRC en Nouvelle-Écosse.
1: Votre petite recherche a provoqué une sensibilisation.
0: Ouais, je ne sais pas que je veux qu'il se passe de quoi, mais j'ai hâte de voir si ça marche.
1: Oui, la prochaine fois. On aura une alerte, qui sait.
0: Bon,
1: je vous souhaite une bien belle journée, Louis-Philippe, Ali Chouinard également. Merci pour tout ça. Et puis, bientôt, elle arrive en place avec la grande virée. Isabelle Robichaud qui s'installe en studio. Bonjour Isabelle.
4: Allô Martine.
1: Alors, votre émission arrivera tout de suite après le Radio-Journal du Sommet de l'Heure. Qu'est-ce que vous avez à nous proposer en ce mardi?
4: On découvre une auteure jeunesse aujourd'hui qui s'appelle Rachel Leblanc et puis qui a publié un livre qui s'appelle La vague chocolat. Alors, on peut...
1: Je t'invite qu'on parle du mascaret.
4: On parle de la rivière Petit Kodiak, ça c'est certain, mais je pense que sa fille l'a inspirée aussi beaucoup. Donc, et puis elle se promène un peu partout pour faire des lectures de ce livre-là. S'est rendu aussi à plusieurs endroits pour faire des dédicacer, voilà.
1: Oui,
4: c'est ça. Donc, on va voir comment elle vit ça, sa vie d'auteur maintenant, et puis elle va venir nous voir en studio. On va aussi célébrer un grand anniversaire parce que le club de golf Fraser à Edmundston célèbre ses 100 ans.
1: Ah ouais.
4: Oui, et puis, il souligne ça, on peut bien l'imaginer. Demain, ça va être le coup d'envoi des festivités lors d'un 5 à 7. Et ensuite, il y aura des activités là, pour l'année à venir pour célébrer ce centenaire. Alors, on va discuter avec la présidente et directrice générale du club de golf.
1: Très bien. Bonne émission, Isabelle.
4: Merci beaucoup.
1: Je vous souhaite de passer une très belle journée. Le soleil va être présent pour à peu près tout le monde aujourd'hui. On parle d'une alternance soleil-nuage, maximum autour de 20 degrés, un petit 30% de probabilité de précipitation, un petit peu de pluie la nuit prochaine, ce qui fera en sorte que ce sera peut-être un petit peu plus gris demain au Nouveau-Brunswick, mais on reste dans des valeurs maximales autour des 20 degrés là, pour la journée de demain. C'était une émission où on a parlé pas mal d'énergie pour cause. Hein? Le plan d'action a été dévoilé. Certainement qu'on aura encore des réactions en lien avec ce que la province a mis de l'avant. Et on va parler pas mal d'énergie cette semaine également avec une décision importante qui est attendue de la Commission de l'énergie portant sur la centrale de Tentramar. Bref, on continue de suivre ça ensemble. Bonne journée, à demain.
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9: Québec a l'intention d'interdire les boissons énergisantes aux 16 ans et moins. 7 fois plus cher que prévu, Santé Québec évoque une perte de contrôle sur les coûts d'un projet informatique pour aider les personnes sans médecin de famille à obtenir un rendez-vous. Et le cessez-le-feu entre les États-Unis et l'Iran, fragilisé par des frappes américaines sur des cibles iraniennes. Bonjour, ici Mathieu Bellumeur. Bienvenue au Radio Journal. Québec veut interdire la vente de boissons énergisantes caféinées aux jeunes de 16 ans et moins. Le gouvernement Fréchette doit présenter un projet de loi qui pourrait être adopté d'ici la fin de la session parlementaire, à condition d'avoir l'aval des élus de l'opposition. Sébastien Desrosiers est allé à l'Assemblée nationale ce matin. Sébastien, c'est la mort d'un adolescent de 15 ans qui avait relancé le débat sur la vente de ces boissons.
10: Oui, Zachary Miron, qui a perdu la vie en 2024, l'émission Enquête, Mathieu avait révélé en décembre dernier qu'il était mort après avoir consommé une seule canette de Red Bull et du Bifentin, un médicament pour le trouble de déficit de l'attention, ce qui avait donné lieu à une mobilisation, notamment de ses parents, pour interdire la vente de ces boissons énergisantes aux plus jeunes. Il semble finalement que le gouvernement Fréchette soit prêt à le faire. Selon nos informations, Québec veut légiférer pour empêcher les adolescents de 16 ans et moins de pouvoir acheter ces produits. Un projet de loi, donc, serait présenté qui se limiterait à cette mesure pour favoriser son adoption rapide, alors que la direction de la santé publique, dans un rapport en 2023, recommandait aussi, par exemple, d'interdire de faire la promotion des boissons énergisantes auprès des mineurs et dans les centres sportifs. Des mesures qui devront attendre.
9: Et qu'en disent les partis d'opposition?
10: Alors, ils ont tous été convoqués à une rencontre hier. Tous ont répondu présents, sauf le Parti conservateur du Québec, dont la députée Maïté Blanchette-Vézina avait un autre engagement. Dans une déclaration, son attaché de presse indique que c'est une question importante qui mérite qu'on prenne le temps nécessaire pour y réfléchir. Au risque de se répéter, Mathieu, le temps presse, la session parlementaire se termine dans 3 semaines. Le gouvernement croit avoir le temps de faire adopter ce projet de loi si tous les partis d'opposition collaborent.
9: Sébastien Desrosiers à l'Assemblée nationale, merci.
10: Je vous en prie.
9: Nouveau dépassement de coûts dans un projet informatique en santé au Québec. Radio-Canada a appris que la plateforme qui doit aider les personnes sans médecin de famille à prendre un rendez-vous avec un professionnel coûte 7 fois plus cher que prévu. La ministre de la Santé et les dirigeants de Santé Québec auront l'occasion de s'expliquer aujourd'hui lors de l'étude des crédits à l'Assemblée nationale. Thomas Gerbet.
11: Une facture 600% plus élevée qu'au départ. C'est ce qui arrive au projet d'orchestrateur de rendez-vous médicaux. Un document confidentiel de Santé Québec parle d'une perte de contrôle sur les coûts. Tout commence en 2020. La compagnie québécoise Pétale obtient un contrat de 18 millions de dollars pour développer ce facilitateur de rendez-vous. Il est lancé l'année suivante. Tout fonctionne bien. Tellement bien que les autorités de la santé en veulent plus. Plus de cliniques connectées, plus de licences, plus de fonctionnalités. S'ajoutent donc 2 contrats à Pétale et une 12aine d'avenants au contrat. La facture gonfle jusqu'en 2025. Mais Santé Québec en veut encore plus. Elle demande à l'entreprise de lui céder la propriété intellectuelle de l'orchestrateur. Et Pétale refuse. La société d'État va alors prendre une décision qui a surpris plusieurs sources proches du dossier. Elle est repartie en appel d'offres. En décembre 2025, elle a donné un contrat à l'entreprise CGI pour recréer un orchestrateur de A à Z. Le code source deviendra la propriété de Santé Québec. Cette dernière affirme que ça va générer des économies. En attendant, l'orchestrateur a généré des dépenses de 126 millions de dollars, 7 fois plus que ce qui était prévu. Pendant ce temps, la compagnie Pétale est en discussion avec d'autres provinces intéressées à acheter la solution développée avec l'argent public québécois. Ici Thomas Gerbet, Radio-Canada, Montréal.
9: Allons à Ottawa, où des représentants de Google et d'Apple sont attendus au Parlement plus tard aujourd'hui en comité. Les deux géants américains en ont contre le projet de loi C-22 du gouvernement Carney. C'est un projet de loi qui vise à permettre aux corps policiers d'avoir un accès rapide à des informations numériques dans le cadre d'une enquête. Fanny Olivier est à Ottawa. C'est un projet de loi, Fanny, qui suscite la controverse.
12: Voilà, C-22, déposé en mars par le gouvernement Carney, vise à permettre aux corps policiers de moderniser leur enquête, alors que bien sûr les criminels utilisent de plus en plus Internet pour commettre leurs méfaits. Ottawa veut donc d'une part rendre plus facile pour la police l'accès aux informations d'internautes qui sont soupçonnés de crimes, et d'autre part exiger que les fournisseurs de services électroniques compilent des métadonnées sur leurs clients pour une durée allant jusqu'à 1 an. Mais le projet de loi déplaît à des compagnies comme Apple et Google qui plaident que les mesures vont affaiblir la protection des données et ouvrir la porte à des violations du respect de la vie privée. Les deux géants comptent parmi les nombreux témoins qui vont être entendus aujourd'hui. On attend également des représentants des corps policiers, le bâtonnier du Québec et le commissaire à la protection de la vie privée du Canada.
9: Fanny, c'est la deuxième fois que le gouvernement Carney tente de légiférer sur le sujet.
12: Voilà, des mesures semblables avaient été proposées par le gouvernement libéral avec C2, mais le projet de loi a été mis sur la glace et Ottawa a refait ses devoirs. C'est un dossier complexe, Mathieu, pour le gouvernement qui est coincé entre sa promesse de faire du Canada un pays plus sécuritaire et les menaces des fournisseurs de

0: VPN ou encore de messagerie cryptée de carrément quitter le Canada si C-22 est adopté. Les conservateurs de Pierre Poilievre mettent quant à eux la pression et promettent de tenter d'amender le projet de loi libéral.
1: Merci Fanny.
0: Je vous en prie.
1: Radio-Canada a appris qu'une nouvelle directive oblige dorénavant la divulgation de relations affectives et sexuelles entre supérieurs et subordonnés au sein des Forces armées canadiennes. C'était une recommandation de l'ancienne juge de la Cour suprême, Louise Arbour, dans son rapport d'enquête à la suite d'une série de scandales sexuels touchant l'armée. Le lieutenant-général Paul Prévost affirme que les relations entre membres des forces sont encore permises, à condition que la carrière des personnes subordonnées ne soit pas affectée.
2: Le fardeau de la preuve devient au plus haut gradé des deux dans la relation consensuelle pour faire cette preuve que cette relation est vraiment consensuelle, pour s'assurer qu'il n'y a pas d'abus de pouvoir, qu'il n'y a pas de conflit d'intérêts dans la relation, qu'un membre ne peut pas avoir un impact ou une influence positive ou négative sur la progression de la carrière de l'autre individu.
1: Plusieurs experts consultés par Radio-Canada applaudissent les nouvelles balises tout en mentionnant qu'un changement si important sera complexe à appliquer au sein de la hiérarchie militaire. Moyen-Orient maintenant, les forces américaines disent avoir lancé des frappes défensives hier dans le sud de l'Iran. Un développement qui pourrait fragiliser un possible accord entre Washington et Téhéran. Notre correspondant Louis Blouin est à Washington. Les deux pays, Louis, ont pourtant fait état d'avancées là, récemment dans les derniers jours dans les négociations.
3: Oui, et là, ces frappes jettent un froid sur les discussions. Elles visaient, ces frappes, un site de lancement de missiles et des bateaux qui tentaient de placer des mines selon le commandement américain. Téhéran, de son côté, affirme avoir abattu un drone et un avion de combat américain. Après l'attaque, le secrétaire d'État américain a insisté qu'un accord était encore possible après les espoirs du week-end et que ça pourrait prendre quelques jours pour y arriver. On écoute Marco Rubio.
4: The straits have to be open. They're going to be open one way or the other. So they need to be open. What's happening there is unlawful. It's illegal.
3: Le détroit d'Hormuz doit rouvrir d'une manière ou d'une autre, a-t-il insisté. Ce qui se passe est illégal et insoutenable. Le leader suprême iranien a émis une déclaration au ton hostile ces dernières heures, insistant sur la perte d'influence des États-Unis dans la région. Mojtaba Khamenei a dit, selon lui, que les Américains, je cite, « n'ont plus de lieu sûr dans la région pour mener leurs agressions ».
1: Et Louis, la question du nucléaire iranien pourrait prendre un certain temps à être négociée.
3: Selon des médias américains, le plan qui est sur la table prévoit une extension du cessez-le-feu de 60 jours, une réouverture du détroit et d'autres négociations sur les questions épineuses, comme la levée des sanctions américaines et la question nucléaire. Hier, le président américain a déclaré que l'uranium enrichi de l'Iran serait remis aux Américains ou détruit sur place. Un porte-parole du ministère iranien des Affaires étrangères a reconnu hier qu'une grande partie des questions sur la table sont réglées, mais a rejeté le scénario d'un accord imminent.
1: Merci, Louis.
3: Je vous en prie.
1: En Belgique, un accident entre un train et un autobus scolaire a coûté la vie à 4 personnes ce matin, dont 2 enfants de 12 et 15 ans. Aucun blessé n'est signalé parmi les passagers du train. Selon les autorités, la collision s'est produite à un passage à niveau au moment où la barrière était déjà fermée.
5: Sport.
1: Oui, vous l'aurez compris, le Canadien de Montréal s'est incliné hier soir par la marque de 3-2 face aux Hurricanes de la Caroline en période de prolongation. C'était le troisième match de la finale de l'Association de l'Est. Il s'agit donc de la deuxième défaite consécutive pour le tricolore. Les Hurricanes mènent la série 2-1. Le prochain match aura lieu demain à Montréal. Le saxophoniste Sonny Rollins est mort. Il avait 95 ans. Il était considéré comme l'un des plus grands saxophonistes au monde aux côtés de Charlie Parker et de John Coltrane. Il était surnommé le colosse du saxophone. Il a participé à de nombreuses éditions du Festival de jazz de Montréal. Il avait d'ailleurs reçu le prix Miles Davis lors de sa dernière visite en 2010 pour souligner l'ensemble de sa carrière. Voilà donc pour cette édition du Radio-Journal. On va se laisser justement avec Sonny Rollins. Bonne journée.

Bonjour, bienvenue à cette grande virée du mardi 26 mai 2026. Isabelle Robichaud avec vous, heureuse de vous retrouver pour encore d'autres jasettes, d'autres entrevues.

intéressante et aussi des activités qui s'en viennent, qui pourraient peut-être vous intéresser. Alors, une belle journée qui s'annonce aujourd'hui. J'espère que votre journée a bien commencé. On va, entre autres, en deuxième demi-heure, se déplacer du côté d'Edmundston parce qu'il y a une grande célébration qui va prendre son envol demain. C'est que c'est le 100e anniversaire du club de golf Fraser à Edmundston. Et puis, donc, le coup d'envoi va être donné lors d'un 5 à 7 demain, mais il y aura aussi d'autres activités à venir durant la saison. Donc, on va en discuter avec Julie Lavoie, qui est la directrice générale et présidente du club de golf Fraser. Aussi, comme je le disais, on va faire un petit peu le tour d'activités qui s'en viennent un peu partout en Atlantique. Là, ça commence à bouger là avec le beau temps, l'été qui s'en vient. Et puis, dans quelques minutes, on reçoit en studio une auteure jeunesse qui a publié un livre qui s'appelle La vague chocolat et elle s'appelle Rachel Leblanc. Alors, on lui parle dans quelques minutes tout de suite après cette pièce de Stromae. Voici Riez.

0: C'était Stromae avec Rié. Pour notre première entrevue d'aujourd'hui, on va découvrir une auteure jeunesse qui habite à Dieppe et dont le premier livre s'intitule « La vague chocolat », inspirée, vous l'avez probablement deviné, de la rivière Petit Kodiak. Elle s'appelle Rachel Leblanc et elle est avec nous en studio aujourd'hui. Bonjour Rachel.
1: Bonjour Isabelle.
0: Ça va bien?
1: Ah oui, ça va bien toi?
0: Bon, oui, ça va bien. C'est ton premier livre jeunesse?
1: Mon premier livre, oui.
0: Qu'est-ce qui, d'où est-ce que l'idée t'est venue de, d'écrire ce livre-là?
1: Ben, l'idée m'est venue, c'était suite à l'inspiration venait de ma fille Mélodie. Okay. Elle avait passé une pause qu'elle n'aimait pas vraiment la lecture,

0: Puis là, il commençait à manquer de l'intérêt, tu sais, dans la lecture. Puis là, je me disais, OK, qu'est-ce que je peux faire vraiment pour l'intéresser de nouveau à lire, puis tout ça.
1: Mmh, parce que c'est important pour toi, en tant que parent, que ton enfant lise.
0: Oui, exactement, là.
1: Ouais. Mmh. Et puis là, bon, c'est comment le livre t'est venu comme solution à ça?
0: Mais je me disais, t'es capable de lire, t'es capable d'écrire, t'es capable de j'étais capable de le dessiner. Mmh. Mais je me disais, pourquoi pas? Pourquoi j'écris pas un livre avec ma fille comme personnage principal? Puis c'est ça. J'ai fait de la recherche, puis c'est de là qu'est venu le livre.
1: Donc, ta fille est le personnage principal.
0: Oui, elle est, ouais.
1: Ça, là, je comprends le fait de s'intéresser à la lecture parce que tu l'as fait vraiment partie prenante de l'histoire. Donc ça, j'imagine qu'elle est fière de ça.
0: Ah oui, très fière. Oui, on en parle tout le temps.
1: Ah oui? Puis là, tu fais aussi des lectures un peu partout de ce livre-là. Puis tu me disais en ronde que ta fille veut assister à, oui, ces rencontres-là aussi.
0: Oui, j'ai fait différentes animations dans différentes des bibliothèques là, publiques. Là.
1: Oui.
0: Oui.
1: Et puis, de quoi ça parle ton livre exactement?
0: Bien, comme tu as deviné, ça part de la rivière Petit-Gadac. C'est vraiment une aventure que quatre amis se décident d'aller voir la vague, puis le phénomène du mascaret.
1: Mmh.
0: Puis en ça, il y a plein de choses qui arrivent. Puis là, à la fin, ils ont été capables d'aller le voir en direct.
1: Ah, de surmonter les défis.
0: Oui, c'est ça.
1: Ah,
0: oui.
1: Et puis, donc, est-ce que ça a été quand même un défi de l'illustrer, ce livre-là? Parce que c'est quand même, bon, l'écrire, c'est une chose. L'illustrer, c'en est un autre.
0: Pas si tant, parce que l'illustration, ben j'ai toujours été super bonne en art depuis que je suis très jeune. Pas trop sportive.
1: Mais plus artistique.
0: Plus artistique, oui. Donc, je me suis mis là, j'ai dessiné page par page à la main, chaque image. Puis là, par la suite, je pense que le défi, c'était vraiment de tout placer ça électroniquement. Là.
1: Oui. Oui, oui. Mais le reste s'est bien passé. Ça, oui, t'a pris combien de temps environ entre avoir l'idée de faire le livre puis l'impression du livre? Est-ce que ça a pris quand même un bon moment?
0: J'ai eu une bonne année.
1: OK, quand même. Et puis tu l'as publié de façon personnelle ou tu as été voir une maison d'édition?
0: En fait, je décide d'aller de façon personnelle. Je l'ai publié le 1er novembre 2025.
1: Mm-hmm.
0: Donc, ça fait à peu près 6 mois là, que c'est publié.
1: Oui, et puis est-ce que la réponse a été bonne? Parce que je sais que là, c'est disponible à plusieurs endroits, dans les bibliothèques du Nouveau-Brunswick, entre autres. Quand tu arrivais avec ton livre pour le présenter, pour dire est-ce que vous pourriez rajouter ça à votre collection, c'est quoi la réponse que vous aviez, que tu avais?
0: En fait, les gens étaient vraiment réceptifs parce qu'ils étaient comme, hey, wow, tu sais, une auteure du Nouveau-Brunswick qui parle d'un endroit au Nouveau-Brunswick.
1: Oui. C'est donc, vraiment, l'intérêt était là.
0: Oui, c'est vraiment comme spécial. Là.
1: Ah, et pour les lectures que tu fais, ça ressemble à quoi le déroulement? Parce que là, je regardais un peu celle que tu avais faite à Memram Cook. Puis là, bon, il y a la lecture, mais il y a aussi un petit côté scientifique à tout ça aussi. Donc, comment ça se déroule, tes lectures?
0: Mais en fait, c'est ça. On fait la lecture du livre. Là, par la suite, j'intègre, comme tu dis, des petits moments scientifiques là, pour... C'est plus intéressant avec les jeunes, plus avec la motricité. J'explique un peu comment est-ce que le mascaret fonctionne, pourquoi est-ce que la rivière est tout le temps brune, disons. Là. Donc, on fait comme l'expérience avec de l'eau,
1: oui,
0: avec du coulis de chocolat.
1: OK.
0: Puis donc, on le place dans une bouteille, puis là, par la suite, je leur demande pourquoi que c'est tout le temps brun, parce qu'il y a tout le temps du courant, là.
1: Oui.
0: Ils trouvent ça pas mal intéressant, là. Fait ça, ouais.
1: Ah, donc, les enfants, t'as l'air quand même d'avoir de la facilité avec les jeunes de cet âge-là.
0: Ah oui. Oui. J'adore, oui. J'adore voir leur expression lorsque je leur donne l'animation, puis là, on commence à faire la lecture, là.
1: Oui. Ouais. Qu'est-ce que tu fais dans la vie de tous les jours comme travail?
0: Je travaille à la Banque nationale.
1: OK.
0: Je suis adjointe.
1: Est-ce que c'est difficile ou est-ce que ça représente des défis, des fois, de gérer ton temps entre ce projet-là puis ton emploi de 8 à 5, disons?
0: Pas trop, vraiment. C'est plus... Je dirais que c'est plus un poste. Hein?
1: Ouais.
0: Oui, mon livre, donc soit les soirs ou les fins de semaine.
1: Oui.
0: Ouais, mais je dirais, avec les deux, j'adore. Là, c'est...
1: Et puis, c'est un livre qui est destiné à des enfants de quel âge environ?
0: Je dirais que ce serait de 3 à 9. 3 plus trois, quatre, peut-être plus avec la lecture accompagnée avec un parent. Puis là, par la suite, un peu plus âgés, ils peuvent le lire par eux-mêmes.
1: Oui. Ouais. Ça, il fait combien de pages?

0: pages?
1: Environ 18 pages.
2: 18 pages. Donc, ouais, c'est quand même un bon livre. On en a pour quoi, une quinzaine de minutes de lecture.
1: Oui, à peu près.
2: Donc, ça, ça se lit bien le soir, là, au coucher. Ça se fait quand même facilement. Qu'est-ce qui s'en vient pour vous, là, pour toi, dans les prochaines semaines, les prochains mois avec ce livre-là? Est-ce que tu as des projets?
1: Pour cet été, habituellement, c'est plus occupé, je dirais, plus dans l'hiver, là, lorsque ça vient le temps des marchés de Noël, puis des animations, puis ça.
2: Oui.
1: Cet été, je planifie un peu voyager donc avec ma famille, des vacances d'été.
2: Ouais. Ben oui, parce que là, ta fille va prendre le temps en vacances. Donc,
1: un peu plus le temps de se reposer de ce côté-là, oui.
2: Est-ce que tu aimerais faire aussi des salons du livre?
1: Oui, oui, j'avais pensé, oui.
2: Oui, donc ça se finit pas là, ce projet-là?
1: Non, ça se finit pas là.
2: Est-ce que tu prévois en faire d'autres, des livres éventuellement?
1: Oui, j'ai déjà deux autres livres que j'ai en idée. C'est juste prendre le temps de s'asseoir là puis les mettre sur papier. Oui.
2: Où est-ce que tu prends ton inspiration? Ils viennent d'où tes idées habituellement? Est-ce que c'est dans la douche? Est-ce que tu y penses constamment? Comment ça se passe?
1: Un peu constamment, je crois. Des fois, j'ai juste une idée qui me vient en tête, là, comme pour la vague chocolat. Quand je suis venue à l'écrire, je me disais, OK, il y en a des livres pour les enfants, il y en a des sujets. Fait, vraiment, c'est sur quoi que j'écris. Je me disais, OK, je vais écrire sur le Nouveau-Brunswick, c'est notre région, il y a tellement de belles choses qu'on peut apprendre aux enfants aussi. Là. Fait, là, t'sais, ça fait 15 ans que je voyage, venir travailler sur la Main Street. À chaque jour, je passe devant la rivière Chocolat.
2: Ouais.
1: Je vais marcher aussi sur la rivière Riverfront.
2: Oui, oui, sur au parc riverain, là, le sentier riverain.
1: Oui, puis ça a quand même une grosse partie de chaque jour. Fait, je me disais, je vais écrire là-dessus. Mais
2: ouais,
1: les prochains, ça sera aussi sur le beau Nouveau-Brunswick.
2: Ah, donc ça va être différents endroits qu'on,
1: oui,
2: va pouvoir visiter.
1: C'est ça.
2: Ah, ben oui, pourquoi pas, bonne idée. Est-ce que, tu as fait ça pour intéresser ta fille à la lecture. Aurais-tu d'autres conseils à donner aux adultes, justement, pour intéresser leurs jeunes à la lecture?
1: Je dirais que ce serait de choisir des sujets qu'ils aiment, d'aller à la bibliothèque avec eux, puis les laisser choisir.
2: Oui. Les impliquer, dans le fond.
1: Oui, les impliquer, ouais, de leur choix, là, pour la lecture. Oui.
2: Ouais. Mm-hmm. Et puis là, ben, les gens qui se demandent où est-ce qu'on peut se procurer ton livre, il y en vend quand même à plusieurs endroits. Où est-ce qu'on peut se le procurer?
1: En fait, la meilleure façon, ce serait, vous pouvez me contacter. J'ai une page Facebook,
2: oui,
1: qui est Rachel Leblanc, auteur.
2: OK.
1: Mais aussi récemment, j'ai mon livre qui était disponible à la place Rezurgo, ici au musée,
2: oui,
1: le centre Omarus, puis aussi dans la péninsule acadienne, la papeterie.
2: OK. Puis aussi dans les bibliothèques du Nouveau-Brunswick, c'est,
1: oui,
2: ça?
1: Oui, c'est aussi disponible.
2: Bon, super. Ben, en tout cas, on va te souhaiter une bonne continuation avec ce projet-là. Tu diras bonjour à ta fille Mélodie aussi pour nous.
1: Oui.
2: Et puis, donne-nous des nouvelles là, pour les autres livres qui s'en viennent.
1: Certainement. Partie du numéro 2.
2: Ah, super. Rachel Leblanc, auteure jeunesse. Merci beaucoup d'avoir été avec nous aujourd'hui.
1: Merci.

C'était Pierre Guittard qu'on entendait avec sa chanson « Oui, entre ici et les jours heureux ». Si vous passez par Négouac cette fin de semaine, eh bien, sachez que Négouac célèbre le printemps ce samedi 30 mai. Et je dirais que c'est un peu plus pour les enfants de l'endroit, mais si vous passez, vous avez des enfants, vous avez des bicyclettes, vous pourrez participer à ce rodéo de bicyclettes. C'est un événement annuel qui revient d'année en année. Et donc, cette année, ce sera ce samedi le 30 mai. Dans le cadre du Négouac célèbre le printemps. C'est l'Association des loisirs Saint-Bernard de Négouac qui organise le tout. Alors, vous vous rendez dans le stationnement de l'Arena Sportplex. Les inscriptions vont avoir lieu de 10h15 à 11h45, samedi le 30. Et puis, c'est pour les enfants de 12 ans et moins. Le départ du rodéo va être à 11h. Et les enfants aiment toujours ça, surtout quand on décore les bicyclettes et tout. Ben, ça fait beaucoup de couleurs dans le stationnement. Et puis, on dit d'amener votre casque protecteur aussi pour vos enfants et leur bicyclette. Bien sûr, il y aura des prix de présence et puis des bicyclettes à gagner aussi. Alors, Négouac, donc, célèbre le printemps, samedi le 30 mai. Inscription dès 10h15 le samedi matin. On écoute Pomme avec 1 million.

pommes avec 1 million. Et si vous êtes des amateurs de bière ou autres boissons alcoolisées, ben ce sera le East Coast BevCon, le congrès des boissons de la côte Est au Colisée de Moncton ce samedi 30 mai. Alors il y aura de la bière artisanale, mais pas que. Il va y avoir des cidres aussi, ce qu'on appelle des coolers, des sodas alcoolisés et autres boissons. Et puis ça peut être des boissons de marque locale, régionale, nationale aussi, donc un peu de tout. Et quand vous achetez vos billets, ben vous avez des échantillons de boissons, un verre commémoratif aussi, mais il va y avoir des spectacles de musique, des jeux et des activités aussi tout au long de la journée. Alors, si vous êtes des amateurs de bière, de spiritueux, de cidre, ben ce sera l'occasion d'aller goûter à plein de choses au Colisée de Moncton ce samedi, le 30 mai, pour le East Coast BevCon, le congrès des boissons de la côte Est. On écoute Clare avec Zigzag et de l'autre côté, ben on s'en va du côté d'Edmundston pour célébrer le 100e anniversaire du club de golf Fraser. À la chasse de...

0: C'est clair qu'on entendait avec Zigzag. Vous savez, avoir 100 ans, ça mérite certainement d'être souligné et c'est exactement ce qu'on s'apprête à faire du côté d'Edmundston puisque c'est le nombre d'années d'existence de son club de golf, le club de golf Fraser. Le coup d'envoi des festivités va avoir lieu demain lors d'un 5 à 7 au club de golf. Alors, pour en savoir plus sur le déroulement et les activités à venir, on joint la directrice générale et présidente du club. C'est Julie Lavoie qui est avec nous. Bonjour Julie.
1: Bon matin, ça va bien Isabelle?
0: Ça va bien, merci beaucoup d'être avec nous. Là, j'imagine que vous êtes pas mal occupée ces temps-ci?
1: Ben c'est ça, on a pris le temps de préparer nos festivités. Ça fait un bon, je dirais un bon un an et demi ou presque deux ans qu'on s'y met avec un beau comité hors pair qui travaille très fort. Ah. Donc, ça va être... Je pense que le clou de tous ces efforts-là vont paraître demain. Puis on a 185 convives de confirmés. Donc, la belle salle va être remplie.
0: Oui. Bien, 100 ans pour le club de golf Fraser, j'imagine que c'est une fierté pour la région.
1: C'est une très belle fierté. Et on sait bien, hein, c'est joyau. C'est à 5 minutes de tout, notre beau club de golf avec ses grands arbres énorme qui me fait penser. Moi, j'ai vécu dans l'Ouest canadien. Puis quand on revient, on a cette sensation-là que c'est des arbres assez matures un peu, qui ressemblent à ces arbres-là dans l'Ouest. Puis ça m'a fait plaisir de revenir. Puis quand je vois ça, je me dis, ah, c'est presque un parc national, hein, notre golf.
0: Oui, c'est ça, on réalise bien, là, la beauté qu'on a dans notre cour arrière
1: absolument.
0: Dans ce temps-là. Oui.
1: Absolument, puis très, très, très près de tout.
0: Oui, ouais. Absolument. Qu'est-ce que vous pouvez nous dire concernant son histoire? Est-ce que vous avez une idée de qui a créé le club il y a 100 ans?
1: C'est sûr que ça a été créé par un prêtre. Il y a eu un comité qui s'est mis, qui s'est assis, qui s'appelle Frank Ketty. C'est un prêtre qui a formé un comité, un petit comité. Ils ont commencé avec trois trous. C'était des espaces de ferme ici. Mmh. Donc, ils devaient louer les espaces pour commencer à construire leurs idées de construire un terrain de golf ici. Donc, Frank Ketty, révérend Frank Ketty, est l'instigateur de tout ça, ce beau club-là ici, 100 ans plus tard.
0: Mmh. J'imagine que le club, justement, a pas mal évolué en 100 ans.
1: Ah ben c'est sûr, tu sais, je veux dire surtout au niveau de maintenance de terrain, tu sais, avec les équipements, tu sais, on lit dans les écritures parce qu'on a des vieux livres, des vieilles minutes, tu sais, c'était à genoux là pour enlever les mauvaises herbes, tu sais, c'est incroyable.
0: Là. Puis vous avez plus que trois trous aussi.
1: Oui, c'est ça. On a 18 trous. Ça, finalement, on s'est rendu, mais on a aussi un beau terrain 5 trous. Pour des gens qui débutent, des juniors, donc ça c'est agréable, là. C'est vraiment beau. Puis un plus cette année, on va rendre les verres vraiment de la même qualité que le grand terrain, le fameux terrain 18 trous.
0: Ouais. Wow, ah ça c'est super. Puis aussi ben il y a la brasserie atypique qui s'est ajoutée, donc.
1: Oui, c'est sûr que nous, tu sais, avec l'évolution, puis les changements, puis tu sais, on veut voir des gens de 20 à, tu sais, ou de 18 à whatever à 45 ans, cette tranche d'âge-là, on les rejoint bien avec l'atypique. Parce qu'atypique, tu sais, on vient prendre une bière, on joue du golf, mais on n'est pas trop sérieux. On veut avoir du fun, du plaisir. Donc, les deux se marient très bien. Depuis 2022 que l'atypique est là, ça a fait une très belle symbiose pour nous autres avec attirer d'autres gens qui veulent juste un plaisir. Là, tu sais, oui, le golf, ça peut être sérieux, puis on veut être compétitif aussi.
0: Ouais.
1: Il y a certaines personnes comme ça. Mais d'autres, non. Tu sais, ils veulent...
0: C'est des après-midi entre amis, faire du social. Ouais.
1: Donc, ils arrivent ici à 4h, 4h30, super. On fait un 9 ou un 18. Donc, oui, on rejoint plein de tranches d'âge. Ouais.
0: Qu'est-ce qui définit ou qui caractérise le club de golf Fraser des autres, selon vous?
1: Ben, écoute, c'est un terrain, tu sais, moi, je veux dire, ça fait 6 ans, c'est ma 6e année, je parle à des touristes, je parle tellement de gens. Qu'est-ce qu'ils disent, puis tu sais, nos membres ici, ils nous disent toujours le trou signature, on a un trou numéro 4 qui passe une rail de train. Pas qu'on a un train qui passe à tous les jours, mais ça c'est tellement beau, puis on voit la rivière Madawaska au bout de ça. On a le numéro 7 qui est très difficile. C'est un dog leg qu'on appelle. Fait que lui aussi, là, il est renommé pour ceux-là qui sont plus compétiteurs, là. Il adore venir ici. C'est très vallonné, hein. C'est la topographie ici, c'est impressionnant parce que.
0: On est dans les montagnes.
1: ça fait un genre de, ouais, il y a des buts partout et des vallons. Fait qu'il faut toujours que tu mesures ton coup d'approche parce que ça change de tout en tout. Puis c'est sûr qu'on célèbre notre architecte, Albert Murray. En tout cas, on a décoré le club, là, on a des belles vitrines avec du vinyle, puis on l'a mis dans nos portes principales. Donc, c'est l'architecte, c'est lui qui a conçu un peu cette terre-là qui est quand même difficile.
0: Oui.
1: C'est pas facile. Puis ça attire une clientèle qui veut du challenge.
0: De haut calibre aussi, là. Oui, c'est ça.
1: Exact, exactement. Uh-huh. C'est ça, on va avoir notre beau championnat provincial au mois d'août, le senior qui s'en vient ici. Donc, ils vont se plaire avec les trous de signature, mais bien sûr, les autres trous, il y a des difficultés partout. Ça fait que c'est un beau terrain. Puis, en somme, les touristes, quand ils viennent pour la première fois, ils terminent, ils sont tellement contents d'être venus. Puis, bouche à oreille, c'est-tu nous autres, avec ça nous aide beaucoup, hein, parce que les autres, ils retournent à leur club.
0: C'est
1: hey,
0: ça.
1: Vous irez à Fraser.
0: Oui, absolument. On l'a mentionné en début d'entrevue, ben, il y a un comité qui travaille sur le centième depuis, vous avez dit, un an et demi, deux ans. C'est un comité de combien de personnes?
1: On est 9 au total. Ces personnes-là, c'est sûr qu'il y avait 3 personnes attitrées à la recherche historique.
0: Oui.
1: Mathieu Martin, Lynn Beaulieu-Picard et Bernard Lebel. Eux, c'est ça, Lynn a commencé, je m'aime, en 2024. Fait que ça a été beaucoup de travail à trouver des photos, à faire à l'Université de Moncton, aux archives. Plein de choses à chercher. Ils ont travaillé vraiment, en tout cas, des centaines d'heures. Fait qu'ils sont passionnés, eux autres aussi, de voir toute cette histoire-là. Puis Mathieu, demain soir, ça c'est à ne pas manquer. Ceux-là qui sont invités puis sont enregistrés pour venir nous voir demain. Mathieu va faire une conférence de 30 minutes. À l'entendre, là, c'est comme il a son doctorat, lui, en histoire, puis il est tellement passionné. C'est vraiment le fun de l'entendre, puis ça fait un sommaire de toute l'histoire du club.
0: Ah, c'est super. Et là, c'est ça. Ça débute demain avec le lancement des festivités. Ce sera sous forme de 5 à 7, c'est ça?
1: Oui.
0: Et
1: oui.
0: Est-ce qu'il reste encore de la place? On parlait de 185 personnes, mais est-ce que les inscriptions sont terminées ou est-ce qu'on peut encore remplir les places qui restent?
1: On a encore de la place, oui. On prend 250 personnes parce que on a des petites tables bistrot, donc il va y avoir des gens debout, là. C'est pas très long, là, nous autres, notre présentation. Donc, c'est plus convivial debout. Il y a des places assises, mais oui, on invite encore. Il y a encore de la place. Vous pouvez aller sur Facebook, le lien est là, la première publication sur Facebook. Puis, ils ont juste besoin d'un courriel avec leur nom, c'est gratuit, bien sûr.
0: Mm.
1: Puis nous autres, il y a plein de surprises. S'ils viennent, on les attend avec plein de belles choses.
0: Ah, super. Ben, parlant de surprises aussi, ça va être le début, mais vous allez célébrer le centième de différentes manières. Vous avez d'ailleurs créé, pour l'occasion, j'ai vu des étiquettes de sacs personnalisées.
1: Ah oui! Exactement. On essaie de, oui, c'est sûr, de plaire, parce que, tu sais, on veut qu'il reste avec
0: un souvenir.
1: Quelque chose. Donc, on fait des bag tags, des étiquettes à sac. C'est une entreprise à Vancouver, c'est fait avec du bouleau, c'est très épais.
0: Mm.

0: le fun parce que avec le backpack puis le fanion là, ça fait pour un golfeur, c'est une golfeuse, c'est très très spécial.
1: Absolument. Et là, qu'est-ce qui s'en vient, Julie, comme activité, comme événement pour le club dans les prochains mois pour la saison?
0: Oui, oui, c'est merci de me demander. C'est sûr que ça continue toute la saison. L'exposition de photos qu'on présente demain soir sera disponible. On va la faire mobile. Donc, elle va aller au musée historique, elle va aller au Centre des arts, elle va aller aussi à la ville d'Edmonton. Fait qu'on va rendre l'exposition de photos disponible à la communauté qui, parfois, tu sais, nécessairement viennent pas toujours ici.
1: Oui.
0: Donc, on veut que les gens connaissent cette histoire-là de fond en comble avec nos belles 18 photos qui expriment vraiment la construction des verres. C'est vraiment intéressant.
1: Mm.
0: Ensuite, on va avoir des arbres qu'on va identifier sur le terrain. Ça s'en vient aussi. On va les décorer de boucles, tester avec les gens du ministère des Ressources naturelles pour l'âge des arbres.
1: Les dater, ouais. Ouais.
0: Oui, fait qu'entre 90 et c'était, ça sera pas tout, mais il y en a qui vont être proches, là, entre 90 et 100, quelques années, on va les identifier, puis on va mettre la sorte d'arbre, tout ça, une petite plaquette aussi en souvenir.
1: Mmh.
0: Fait que ça s'en vient. Aussi, on va avoir un tournoi 9 trous le 18 juillet, gastronomique. Écoutez, le souper va être splendide, là, c'est planifié aussi avec, c'est ça, tournoi plus léger, tu sais, au lieu d'un 18 trous.
1: Oui.
0: Ça va être plus amical, notre tout, mais c'est focusé sur le repas le soir avec musique et tout. Ensuite, on va avoir des voitures d'époque sur le terrain. Les gens sont invités à se déguiser un petit peu avec des habits de golf du temps. La belle surprise, c'est que la Société historique du Madawaska, avec l'aide de Mathieu, bien sûr, qui est membre de la Société historique du Madawaska, ils vont nous faire une revue de 60 pages, OK, avec des photos, des arts, tous les articles qu'on a trouvés un peu, qui vont être disponibles à l'automne, au mois d'octobre, puis ils nous font ça gratuitement.
1: Wow.
0: Ouais, c'est un beau don, là. Comme nous autres, on est tellement, tellement contents de ça.
1: Ben, c'est
0: donc,
1: ça, mais on disait. Oui, allez-y.
0: Oui. Le livre centenaire sera disponible à tout le monde, là, d'ici le mois d'octobre.
1: Oui, c'est ça. On disait que c'est une fierté pour la région, puis ça paraît aussi, là. Il y a beaucoup de monde qui mettent la main à la pâte pour célébrer ce centième anniversaire-là.
0: Oui, oui. Écoute, on a 430 abonnés ici. Sont toutes fiers, c'est toutes des ambassadeurs, c'est comme, autres, ils adorent leur terrain, ils ont le centième dans le sang, ça se partage, on a beaucoup de touristes qui ont réservé pour cet été. Tu sais, ça fait une passion partagée, on en a le sentiment, puis le comité a été hors pair, là, vraiment, là,
1: ouais.
0: Ça a été un comité qui a l'idée, qui a vraiment voulu avoir toutes les petites choses bien détaillées, mais bien, qui représentent bien le centième, puis que les gens vont le sentir aussi. Donc, le comité, ouais, ça a été... Écoute, on a eu, je ne sais pas comment de rencontre, une vingtaine et plus pour s'assurer que tout se déroule parfaitement, mais aussi avec la fierté, comme tu dis, la passion, ça va traverser, ça va être transmis parfaitement.
1: Ah, oui. En terminant, ouais. Julie, ce serait lequel votre endroit préféré du parcours au Golf Fraser?
0: Moi-même?
1: Oui.
0: Ben, moi, écoute, c'est le numéro 11. Au 11, il y a un étang avec des canards. Il y a un gros saut de Clara. C'est un endroit, ben, en tout cas, c'est primé par les gens qui se marient. Hein. Il y a des photos de mariage qui les gens s'en allaient se photographier. Ça fait genre des botaniques. Ça fait vraiment spécial, là, avec le petit étang. Les canards qui se promènent, tu sais, sans déranger les golfeurs, puis les golfeurs ne dérangent pas trop les canards.
1: C'est une bonne cohabitation, là.
0: Ouais, c'est ça. Ça fait magique.
1: Oh! Est-ce qu'on a perdu Julie? Je pense qu'on l'a perdu, mais de toute façon, on avait terminé. Mais Julie, la voix, si tu m'entends encore, on vous souhaite un centième anniversaire des plus mémorables. Et pour les gens qui nous écoutent, si vous êtes dans la région d'Edmundston demain, vous avez encore l'occasion d'aller sur leur page de réseaux sociaux et puis vous inscrire là pour assister à ce 5 à 7 demain. C'est le début des festivités du centième anniversaire du club de golf Fraser.

Très belle chanson de Patrice Michaud avec Golden Record. Demain, à l'émission, je vous invite à être des nôtres parce qu'on va discuter d'un festival de photos. Ça s'appelle le Festival Photo East. On va en discuter avec Annie-France Noël qui va venir nous voir en studio. Elle est membre du CA. Et ce qui est intéressant avec ce festival-là, ça fait quelques années déjà que c'est organisé, c'est que ça se promène un peu partout au Nouveau-Brunswick. Ça change d'édition en édition. Donc, on pourra en discuter. On se quitte avec Samiane pour aujourd'hui avec SQ. C'est Isabelle Robichaud qui vous dit ciao!

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1: Ici Alec Castonguay, plusieurs controverses ont touché le mouvement Desjardins depuis quelques mois. On fait le point avec son président, Denis Dubois. À tantôt.
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4: Bonjour à tous, ici Steve Legault. Il est 10h30 à Terre-Neuve. Voici les informations. Tout d'abord, le gouvernement du Nouveau-Brunswick annonce son plan pour redresser Énergie NB. La société de la Couronne est aux prises avec une dette de plus de 6 milliards de dollars. Ses tarifs augmentent rapidement pour ses clients mécontents. Le plan promet de mettre en œuvre 50 recommandations du rapport commandé par Frédéric Thune à trois experts, comme nous l'explique Frédéric Camarano.
5: Le gouvernement du Nouveau-Brunswick accepte les 50 recommandations, mais 6 mériteront plus de réflexion. Le ministre de l'Énergie, René Legacy.
6: Ça prend juste plus d'informations, plus de détails pour s'assurer qu'on prend la bonne action.
5: Parmi ces recommandations, plusieurs d'envergure, la restructuration financière d'Énergie NB ou encore la création d'une nouvelle entité pour gérer que le nucléaire.
6: La priorité à ce moment, c'était de vraiment reprendre le pro et de s'assurer qu'elle opère de bon fonctionnement.
5: Frédéric Thune commence malgré tout à songer à plus de capacité nucléaire, peut-être une seconde centrale.
7: Il n'y a pas une seule chose qu'on peut faire pour toutes régler.
5: Pas de solution simple, mais des étapes déjà entreprises, dit la première ministre Susan Holt. Les discussions sur une plus grande coopération régionale s'intensifient notamment.
8: There is an excellent opportunity right now.
5: C'est une excellente occasion, croit la PDG d'Énergie NB, Laurie Clark. Toutes les sociétés d'énergie sont soumises aux mêmes défis, selon elle. Énergie NB s'engage aussi à participer à ce plan de redressement. Chris Austin, du Parti progressiste conservateur, est déçu de voir la recommandation de recours plus vaste au gaz naturel pour le chauffage ne pas être mise en place immédiatement. Le chef du Parti vert, David Kuhn, lui, veut voir plus d'énergie verte. Des mesures pour faire baisser la facture, disent des partis d'opposition, alors que Frédéric Thune ne promet que des hausses moins marquées, mais aussi la création toute prochaine d'un poste de défenseur des consommateurs. Ici Frédéric Camarano, Radio-Canada, Frédéric Thune.
4: Pêche et Océans Canada dit avoir saisi plus de 400 kg de homards en Nouvelle-Écosse. Selon le ministère, le 14 mai, à Port-la-Tour, des agents des pêches ont arrêté trois personnes et saisi plus de 1000 livres de homards d'une valeur de 9 800 $. Le lendemain, dans la zone de pêche du homard 33, les agents de pêche en patrouille auraient saisi 72 casiers non marqués ou portant des étiquettes non valides. Une inspection à quai aurait permis de confirmer que le homard débarqué avait été pêché par des pêcheurs commerciaux utilisant ses casiers non conformes pour dépasser le quota autorisé. Un adolescent sans-abri cherchant à accéder à un traitement contre la toxicomanie a sollicité l'aide du ministère du Développement social du Nouveau-Brunswick, mais sa demande a été rejetée. Il est décédé quelques mois plus tard d'une overdose. Le défenseur des enfants et des jeunes, Kelly Lamrock, a déclaré que ce cas figure parmi les manquements les plus flagrants en matière de soutien aux jeunes, mais qu'il n'est pas isolé. Il a examiné jusqu'à 35 cas où le ministère a refusé d'aider des adolescents sollicitant les services d'engagement jeunesse dans des circonstances qu'il juge inexcusable. Dans une déclaration écrite, la ministre du Développement social, Cindy Myers, a indiqué que le rapport était difficile à lire. Elle s'est engagée à améliorer le système. Pendant ce temps, à l'Île-du-Prince-Édouard, l'adolescente renversée par un camion jeudi est décédée, selon l'Association des Latinos de l'île. Isabella Bastardo Jiménez a été percutée sur la route 2 à environ 13 km à l'est de Charlottetown, alors qu'elle s'apprêtait à monter dans un autobus scolaire. Les parents d'Isabella, par le biais d'une publication sur la page Facebook de l'église City Impact, ont indiqué que leur fille était décédée malgré tous les efforts médicaux déployés. Des représentants de Google et d'Apple sont attendus à Ottawa aujourd'hui en comité parlementaire. Les deux géants américains en ont contre le projet de loi C-22 du gouvernement Carney qui vise à permettre aux corps policiers d'avoir un accès rapide à des informations numériques dans le cadre de leurs enquêtes. Les entreprises disent que cette réglementation pourrait compromettre la sécurité de l'ensemble de leur base d'utilisateurs. Les explications de Fanny Olivier.
9: Le projet de loi C-22, déposé en mars par le gouvernement Carney, vise à permettre aux corps policiers de moderniser leurs enquêtes alors que les criminels utilisent de plus en plus Internet pour commettre leurs méfaits. Ottawa veut donc, d'une part, rendre plus facile pour la police l'accès aux informations d'internautes qui sont soupçonnés de crimes et, d'autre part, exiger que les fournisseurs de services électroniques compilent des métadonnées sur leurs clients pour une durée allant jusqu'à un an. Mais le projet de loi déplaît à des compagnies comme Apple ou Google qui plaide que les mesures vont affaiblir la protection des données et que ça va ouvrir la porte à des violations du respect de la vie privée. Les deux géants comptent parmi les nombreux témoins qui vont être entendus aujourd'hui sur la colline du Parlement. On attend également des représentants des corps policiers, le bâtonnier du Québec et le commissaire à la protection de la vie privée du Canada. C'est la deuxième fois que le gouvernement de Mark Carney tente de légiférer sur le sujet. Des mesures semblables avaient été proposées par le gouvernement libéral avec C2, mais le projet de loi avait été mis sur la glace et Ottawa a refait ses devoirs. C'est un dossier complexe pour le gouvernement qui est coincé entre sa promesse de faire du Canada un pays plus sécuritaire et les menaces de fournisseurs de VPN ou encore de messagerie cryptée de carrément quitter le Canada si C-22 est adopté. Les conservateurs, eux, promettent de tenter d'amender le projet de loi libéral. Ici Fanny Olivier, Radio-Canada, Ottawa.
4: Et en Belgique, un accident entre un train et un autobus scolaire a coûté la vie à 4 personnes, dont 2 enfants. Les victimes se trouvaient à bord de l'autobus. Il s'agit de 2 enfants de 12 et 15 ans, ainsi que leur accompagnateur et du conducteur. Aucun blessé n'est signalé parmi les passagers du train. Et selon les autorités, la collision est arrivée à un passage à niveau au moment où la barrière était déjà fermée. Voilà ce qui complète l'essentiel des informations. Ici Steve Legault. Bonne journée sur Ici Première.

0: Bonjour et bienvenue à cette émission du mardi. Pénélope McQuaid avec vous et toute l'équipe ce matin. Je commence par la fin, tiens, comme menu, notre dernière invitée dans deux heures, Marie-Ève Milot. Son nom revient régulièrement dans nos réunions de production depuis des mois et des mois. Son nom est partout. Elle a plein de projets très trippants sur sa table à dessin en ce moment, dont la mise en scène de l'hommage du Cirque du Soleil à Jean Leloup à venir cet été, après celui qu'elle a réalisé pour Daniel Bélanger l'été dernier. C'est à elle qu'on a confié la mise en scène de la version qui n'intéresse personne d'Emmanuel Pierre. Donc, roman autobiographique qui avait fait grand, grand bruit. Elle avait fait l'adaptation de Rue Duplessis de notre collègue Jean-Philippe Plou l'an dernier. Ça, c'est quelques-uns de ses projets et elle tient en ce moment un rôle très important dans la nouvelle série de Robin Aubert. Bienvenue à Kingston Falls. Donc, Marie-Ève Milot dans deux heures. Ce que nous ferons avant ça, c'est une heure santé comme tous les mardis avec la gériatre Dr. Annick Duprat. Nous aurons aussi l'orthophoniste Agathe Tupula-Kabola et la docteure Sophie Vadeboncoeur qui est dermatologue qui va nous parler des dermatoses estivales. Donc, toutes ces réactions de notre peau face au soleil pour différentes raisons, ce sera fort, fort intéressant. Et dans une vingtaine de minutes, je dirais même 30, notre duo US qui s'en vont sur les actualités américaines avec Alexandre Couture-Gagnon que vous connaissez, qui est là régulièrement. Et Justin Massy aujourd'hui, qui est directeur du réseau d'analyse stratégique et professeur de sciences politiques à l'Université du Québec à Montréal, en remplacement aujourd'hui de Charles-Philippe David. Évidemment qu'il sera question de ce qui se trame dans ces négociations, sur lesquelles on a d'ailleurs jeté une douche froide en attaquant donc l'Iran. Négociations entre les États-Unis et ce pays. Notre première invitée ce matin a été nommée en avril l'une des 100 personnalités les plus influentes selon le Time Magazine pour avoir co-présidé les négociations pour l'Organisation mondiale de la santé en vue de l'accord mondial sur les pandémies. Je pense que c'est Joanne Liu qui était venue nous parler pour la première fois de ce traité des pandémies. C'est comme ça qu'on l'a nommé. Alors, il a finalement été adopté il y a un an, cet accord, après trois années de négociations fastidieuses entre près de 200 pays. C'est un accord historique. Elle va nous expliquer pourquoi. On la joint à Paris. Bonjour, Anne-Claire Amproux.
1: Bonjour.
0: Merci beaucoup d'avoir accepté notre invitation. On a très hâte de vous entendre ce matin. On va placer plusieurs choses ensemble pour que les gens qui ne vous connaissent pas, notre auditoire, donc, sachent exactement à qui ils ont affaire. Mais ma première question, ce serait, après trois ans de négociations comme ça, la première chose que vous avez faite le lendemain de la signature de cet accord, c'était quoi?
1: Alors, il y a eu deux moments phares. D'abord, l'adoption, c'est-à-dire le moment où tout le monde s'accorde par consensus sur un texte, qui est presque le moment le plus important. Et ça, c'était le 16 avril. Et l'adoption formelle à l'Assemblée mondiale de la santé le 20 mai, juste un mois après. Alors, le lendemain du 17 avril, après une nuit très courte, j'ai repris mon activité normale d'ambassadrice pour la santé mondiale sur les autres dossiers. Le lendemain du 20 mai de l'adoption, on a déjà préparé la suite, une adoption d'un traité international. Qu'est-ce que ça veut dire en termes de mise en œuvre, de préparation de la suite?
0: Mais
1: un enjeu de communication et de préparation aussi avec l'ensemble des organisations impliquées, l'ensemble des États membres, pour mettre en œuvre ce traité, sachant que pour la mise en œuvre, il manque une annexe technique.
0: Ouais.
1: Et nous avons lancé la discussion de l'annexe dès le lendemain de l'adoption du traité, une annexe très, très technique.
0: Et nous y reviendrons à ce dernier point de négociation pour lequel il y a eu une extension, donc accordée tout juste récemment pour une année supplémentaire. Mais vous personnellement, après tout ce travail-là, est-ce que vous avez pris un moment pour... Je ne sais pas, est-ce qu'on célèbre, même si l'accord n'est pas parfait? Est-ce qu'il y a un moment où la pression relâche? Est-ce qu'il y a un moment où on est en mode humaine plutôt qu'en mode professionnel?
1: Oui et non. Oui, parce que d'un point de vue personnel, je pense qu'on met du temps à réaliser ce qu'on a fait. Avec une fatigue physique qui se fait sentir. Quand on est en train de négocier, il y a la pression. En plus, je présidais les négociations les deux dernières nuits. On ne sent pas la fatigue. Évidemment, quand c'est adopté, la fatigue arrive. Donc, on essaie de se poser

0: En l'occurrence, je n'ai pas eu le temps de me poser du fait de mes nombreuses casquettes et de mes activités. D'un point de vue professionnel, je dirais que la négociation est terminée, mais le travail commence, c'est-à-dire expliquer ce qu'il y a dedans, expliquer comment on va le mettre en œuvre, commencer à regarder dans le détail toutes les procédures de mise en œuvre, de ratification. Et puis, encore une fois, hein, pour le traité pandémie, dès le lendemain, nous étions plongés dans la suite de la négociation et de l'annexe indispensable sur le partage des pathogènes et le partage des bénéfices. Donc, le temps de repos, je dirais que je ne l'ai pas eu, mais c'est pas grave, il faut finir le travail et il y avait une telle dynamique et un tel ce qu'on appelle le momentum politique qu'il n'était pas, c'était pas le moment de se reposer, je dirais.
1: Ok. Et comment vous avez appris, comment vous avez réagi au fait que vous et votre collègue, donc qui a coprésidé avec vous ces négociations-là, Precious Matsoso, quand vous avez appris que le Times vous incluait dans leur liste de 100 personnes les plus influentes au monde?
0: Écoutez, très franchement, ça m'a fait sourire. Je m'y attendais pas du tout parce que on est embarqué dans une négociation dans le quotidien, donc je m'y attendais pas du tout. Mais finalement, ce qui m'a fait le plus plaisir, c'est d'une part qu'on parle de la santé, des enjeux de santé, et qu'on estime que c'est un enjeu important. Et deuxièmement, évidemment, qu'on salue l'adoption d'un traité international qui peut faire la différence et surtout changer la préparation du monde face aux nouvelles menaces. Et ça, c'était quand même une grande satisfaction par rapport au sujet d'actualité et évidemment, d'un point de vue très personnel, une immense fierté.
1: Anne-Claire Anprou, allons-y donc sur cet accord. Parce que la question n'est pas tant de savoir s'il y aura une prochaine pandémie, mais plutôt quand. Et donc, vous avez eu comme mandat de veiller à ce cadre pour ne plus jamais que l'on revive une pandémie comme celle qu'on a connue avec ces millions de morts et la dévastation de l'économie mondiale. Qu'est-ce que cet accord? Et essayons d'être, peut-être de sortir d'un certain jargon politique ou d'un certain... et tenter de faire comprendre aux gens qui nous écoutent qu'est-ce que cet accord-là va permettre?
0: Alors, cet accord apporte plusieurs briques indispensables quand on parle d'une future pandémie. D'abord, la première étape, c'est d'éviter, si possible, une pandémie. Donc, c'est ce qu'on appelle la prévention. Éviter qu'elle n'arrive, ou si elle arrive, pouvoir la détecter très vite. Donc, ça veut dire prendre des mesures, ce qu'on appelle dans une logique une seule santé. Alors, c'est un jargon de santé publique, mais qui est très important et les auditeurs vont très vite comprendre, c'est l'intersection et l'interface entre la santé humaine, la santé animale et celle des environnements. Par exemple, le Covid, alors les démonstrations restent à prouver, mais vraisemblablement a été introduit, véhiculé par une origine animale. Si on regarde Ebola aujourd'hui en RDC, c'est un animal. Donc on voit bien qu'on ne peut pas séparer santé humaine et santé animale, et donc il faut qu'on regarde cette interface pour éviter la propagation de maladies, et donc in fine une pandémie, ça c'est la prévention. La deuxième chose, c'est comment on se prépare très en amont. On ne sait pas quelle sera la prochaine pandémie, mais ce qu'il faut, c'est être prêt et pouvoir déclencher les outils préparés très en amont en cas de pandémie, que ce soit en termes de surveillance, que ce soit en termes de ce qu'on appelle déclencher une alerte et déclencher les mesures de réponse très, très rapides. Envoyer, par exemple, des diagnostics adaptés très vite. Envoyer des vaccins si on en a très vite.
1: OK, et sur ce
0: Et
1: point,
0: ensuite, avoir une... Oui.
1: allez-y, allez-y.
0: Et non, je dirais, et ensuite, évidemment, avoir une réponse coordonnée. Un virus, on l'a vu, n'a pas de frontières. Donc, un pays seul ne peut pas répondre. Ça veut dire qu'il faut une enceinte pour coordonner une réponse de plusieurs pays, avoir une réponse internationale qui soit cohérente et coordonnée. C'est tout ça qu'apporte le traité dans une trentaine d'articles.
1: Deux choses. Si on revient sur le deuxième point et cette santé, le One Health, Donc, santé animale, santé humaine, santé environnementale. Permettez-moi, Madame Amproux, d'être extrêmement sceptique sur la portion environnementale. Parce que c'est 194 États, donc, qui ont signé cet accord et qui s'entendent sur ce principe du One Health. Il n'y en a pas beaucoup qui ont la santé de l'environnement comme priorité. Et on le voit en ce moment chez vous en Europe. Les canicules font des morts. Les ravages des changements climatiques font des morts et mettent des populations à grand risque pour leur santé. Donc, comment on peut penser que cet accord-là ou cette vision-là de One Health sera partagée par tous?
0: Alors, vous avez raison, dans les trois santé qu'on évoque, la santé humaine et la santé animale sont plus développées que la santé environnementale. Là-dessus, vous avez tout à fait raison. Ça ne veut pas dire qu'il faut se décourager. Au contraire, il faut avancer. Et c'était d'ailleurs tout l'objet du sommet One Health qui avait été organisé par la France le 7 avril dernier à Lyon. Il faut une mobilisation politique. Ça, c'est clair. Et ce n'est pas juste un ministre de la Santé. Il faut avoir une dynamique interministérielle dans les pays. Ça demande une grande impulsion politique. C'est ce qu'on a cherché. Ensuite, il y a aussi des pays qui font du One Health sans le savoir. Et notamment des pays en développement ou des pays développés. Sur la santé environnementale, je dirais qu'il y a plusieurs éléments. Il y a quid de l'impact de la santé environnementale sur les pandémies, qui est l'objet même de l'accord pandémie, et le sujet environnement climat de l'autre, qui va avoir un impact indirect sur les pandémies. Ma réponse est de dire que le traité pandémie ne règle pas tout le sujet climatique, ne règle pas tout le sujet environnemental. Mais il est clair qu'il doit être pris en compte, et je prends aussi un exemple dans un sujet One Health, c'est l'environnement et la nourriture. Comment on s'assure une sécurité alimentaire dans un contexte environnemental et climatique déboussolé. C'est aussi un autre aspect de One Health. C'est pas le sujet du traité pandémie, mais c'est un autre aspect du sujet One Health.
1: L'alimentation aussi dépend énormément des situations géopolitiques. On a vu ce qui s'est passé avec l'invasion de l'Ukraine et les grains, notamment. On voit ce qui se passe avec le détroit d'Ormuz également. Donc, on voit à quel point tout ça est interrelié. Nous sommes avec Anne-Claire Amproux, qui est en studio à Paris, qui est ambassadrice française pour la santé mondiale, à qui on parle donc de cet accord qui a été signé il y a un an, un traité ou un accord sur les pandémies. Alors, pour la première fois, si je comprends bien, dans un traité international, il y a un article qui prévoit que les gouvernements peuvent mettre des conditions au financement public, notamment pour éviter, comme ça a été le cas pendant la pandémie de la COVID, que la totalité des bénéfices des vaccins reviennent à des entreprises privées largement financées par les États. Et donc là, qu'il y ait un déséquilibre total entre les pays qui fabriquent, qui conçoivent et fabriquent ces médecins, ces vaccins et à qui ces vaccins vont. Et on sait que cet accord est devenu un bras de fer entre les pays occidentaux, donc où l'industrie pharmaceutique pèse très lourd, et les pays plus pauvres qui ne veulent pas se retrouver dans la même situation pendant la pandémie. Donc, forcés d'attendre que les pays riches daignent leur envoyer des vaccins. Qui a gagné ce bras de fer?
0: Oh, je dirais le bras de fer n'est pas exactement celui-ci, et je dirais tout le monde a gagné à partir du moment où l'accord a été adopté. C'est donc que chaque partie a estimé que l'accord était satisfaisant. Plus en détail, que prévoit ce fameux article 12, parce que tout le monde l'appelle comme ça dans le traité, qui en fait s'appelle PAP, c'est-à-dire le Pathogen Access and Benefit Sharing. C'est-à-dire, il prévoit deux choses sur un pied d'égalité dans le cas d'une alerte pandémie. C'est d'une part, quand il y a une pandémie, ce qu'il faut, c'est d'abord avoir l'information sur le pathogène, les données de séquençage, et pouvoir les partager très vite pour préparer des diagnostics adaptés, des vaccins ou des traitements. Ça, c'est le premier pilier. Et donc, s'assurer qu'il y a un partage extrêmement rapide de ces informations. Et on l'a vu encore sur Ebola, on l'avait vu pendant le Covid. Ça, c'est le premier aspect. Le deuxième aspect, c'est effectivement de s'assurer qu'il y a un partage équitable de tous les produits de santé qu'on appelle les contre-mesures médicales en cas de pandémie entre tous les pays et que ce ne soit pas uniquement les pays développés où il y a l'industrie pharmaceutique qui puissent avoir le vaccin, par exemple, et que des pays en développement n'y auraient pas accès. Tout ça est un mécanisme très complexe puisque ce n'est pas un gouvernement qui décide ou qui produit un vaccin. C'est l'industrie pharmaceutique, voilà, donc du secteur privé. Le secteur privé va avoir besoin d'avoir un accès justement à ces pathogènes, à ces données. Mmh. Et donc si elle met en point un vaccin, par exemple, en utilisant ce pathogène et que ce vaccin est efficace, cette entreprise qui aura signé un contrat avec l'OMS s'engagera à mettre à disposition entre 10 et 20% de sa production en temps réel auprès de l'OMS pour que ce soit réparti auprès des pays en développement, en tout cas ceux qui ne pourraient pas acheter au prix du marché le vaccin en question. Mais vous voyez bien que c'est du donnant-donnant, ça marche dans les deux sens.
1: Mais c'est pas il n'est pas contraignant dans le sens où c'est sur une base volontaire. Donc c'est pas contraignant, c'est un contrat de bonne foi avec ceux qui voudront bien le signer. Et les critiques de cet accord, et loin de moi de vouloir trouver la bête noire dans cet accord-là, mais il y a quand même... C'est une négociation. Dans une négociation, il y a des gens qui gagnent, il y a des gens qui perdent. Donc forcément, tout le monde ne peut pas sortir gagnant à la pleine mesure, mais déjà, exceptionnel d'avoir réussi à faire signer donc ça, mais ce n'est pas contraignant quand même.
0: Alors, là où je suis pas d'accord avec vous, c'est une négociation, donc il y en a qui gagnent, il y en a qui perdent. Alors ça, moi, je suis pas d'accord, parce que s'il y en a qui perdent, dans ce cas-là, ils rejoignent pas le consensus. Si on a un consensus, c'est que tout le monde estime qu'on gagne. Pas forcément tout ce qu'on avait prévu, mais ça veut dire que tout le monde y gagne. Voilà. Deuxièmement, ce n'est pas contraignant, parce qu'on parle d'un traité international négocié par des États, c'est pas une obligation pour les entreprises. Et en fait, ça peut pas être une obligation. C'est un mécanisme qui crée que les entreprises doivent rejoindre et en fait elles ont un intérêt. Et donc il faut que ce soit suffisamment incitatif pour que les entreprises le rejoignent, suffisamment contraignant pour les entreprises pour s'assurer qu'in fine on ait bien ce partage équitable. C'est tout cet équilibre à trouver. Voilà. Donc c'est une négociation, c'est un équilibre technique à trouver, s'assurer que les entreprises vont signer parce qu'elles auront un intérêt, elles vont obtenir le partage des pathogènes plus facilement et s'assurer qu'elles vont respecter leur engagement de mettre à disposition de l'OMS une certaine quantité de leur production pour que ce soit réparti de manière équitable. Donc oui, c'est un mécanisme d'adhésion volontaire, tout à fait.
1: Madame Amprou, on parle de vous dans le monde comme une figure clé de la diplomatie sanitaire internationale. Qu'est-ce que la diplomatie sanitaire?
0: Alors, la diplomatie sanitaire, c'est presque un terme nouveau, puisqu'en fait, on parle de santé publique dans le monde, dans un contexte géopolitique particulier, très perturbé, dans le cadre d'un multilatéralisme remis en cause. Et donc la diplomatie sanitaire, c'est finalement s'assurer que partout dans le monde, on soit capable d'apporter une réponse sanitaire, soit en soutenant les États, et c'est la première ambition, assurer une souveraineté sanitaire des États, et s'assurer qu'il y a une réponse internationale quand au niveau des États, on n'y arrive pas. C'est ça la diplomatie sanitaire. Et donc à partir du moment où on parle d'une réponse internationale, il faut négocier avec l'ensemble des États pour trouver une solution. En synthèse, je dirais que c'est ça la diplomatie sanitaire.
1: Qu'est-ce qui se passe avec l'état de la diplomatie sanitaire dans le monde quand des joueurs comme les États-Unis, par exemple, ou l'Argentine décident de se retirer de l'Organisation mondiale de la santé? Ce qui s'est passé d'ailleurs pendant les négociations autour de cet accord-là.
0: Alors d'abord, on constate et on regrette, premier élément, puisque en santé, j'ai eu l'occasion de le dire à plusieurs reprises, je pense que le multilatéralisme n'a jamais été aussi nécessaire pour assurer une sécurité pour tous. Ensuite, on essaie de garder le lien avec ces États et on essaie de garder une cohésion d'ensemble avec les autres États. C'est exactement ce qu'on essaie de faire à l'Organisation mondiale de la santé, avec une décision américaine d'arrêter les financements du USAID, d'avoir une approche qui est plus bilatéral que multilatéral, en soi ça peut être complémentaire, mais de préserver les valeurs fondamentales de droits humains, de solidarité internationale. Et donc, ça nécessite un engagement de diplomatie sanitaire, puisque, pour reprendre votre terme, encore plus important, et de bien montrer l'intérêt de ce multilatéralisme en santé, qui n'est pas une approche transactionnelle, qui est une approche de solidarité internationale dans l'intérêt de tous. Je suis française, c'est aussi dans l'intérêt de la France. C'est dans l'intérêt des pays en développement. C'est vraiment dans l'intérêt de tous.
1: Mais cette solidarité-là, elle est mise à mal dans les dernières années. Les principaux bailleurs de fonds de l'action humanitaire et de l'aide publique au développement, l'Allemagne, la France, le Royaume-Uni, le Japon aussi réduit leur participation. Il y a le Canada aussi hein, qui a réduit son aide au Fonds mondial de lutte contre le sida, la tuberculose et le paludisme. Il semble avoir, en tout cas, c'est assez étonnant dans à la suite de la pandémie de la COVID, mais en voyant aussi l'état du monde actuel, que des pays se semblent en tout cas, mettre leur argent ailleurs, pour ne pas dire se désolidariser, en quelque sorte.
0: Oui, post-pandémie, il y avait un momentum politique sur les aspects santé qu'on a gardé. Malheureusement, il y a eu une multiplication des crises. Crise géopolitique, crise sanitaire. Et donc, dans un contexte budgétaire et financier globalement très contraint, les pays européens notamment, on se retrouve finalement, les gouvernements, à faire des choix et des arbitrages financiers et budgétaires, ce qui, malheureusement, a conduit à une baisse de l'aide publique au développement, notamment en santé, même si la santé a presque été plus préservée que les autres secteurs. Donc, il y a effectivement cet aspect conjoncturel, dans un contexte de position américaine très différente de celle que nous avions connue et qui, vous avez raison, fragilise cette solidarité internationale. Pour autant, ça ne veut pas dire encore une fois qu'il faut baisser les bras, au contraire. Deuxièmement, ça doit aussi amener la communauté internationale à réfléchir sur ce mécanisme international d'aide en santé. Est-ce qu'il était vraiment soutenable? On voit qu'un pays arrête, alors c'était le principal donateur, et donc on a finalement un système qui potentiellement pourrait s'effondrer. Alors, il ne va pas s'effondrer, premier élément. Deuxièmement, on doit aussi le voir comme une opportunité pour réfléchir à un système plus soutenable. Et notamment les pays en développement qui finalement réclament plus de souveraineté, moins d'assistance, plus de souveraineté. Et donc ça doit amener aussi à réfléchir à une transition vers des systèmes de santé nationaux plus résilients, renforcés, avec un financement domestique plus important. Alors tous les pays ne pourront pas le faire à la même hauteur et à la même vitesse. Mais c'est cette étape-là qu'il faut enclencher pour avoir, in fine, un système plus soutenable pour tout le monde.
1: Ouais, exact. Et quand on regarde, selon ce que la revue médicale de Lancet a publié, les coupes dans l'aide internationale pour entraîner 10 millions de décès supplémentaires dans le monde d'ici 4 ans, il y a une analyse d'Oxfam qui révèle qu'un enfant de moins de 5 ans pourrait mourir toutes les 40 secondes d'ici 2030, et ça juste en raison des coupes budgétaires américaines. Anne-Claire Amproux, vous êtes... ce qu'on appelle ambassadrice française pour la santé mondiale. Vous représentez la France au sein d'initiatives majeures comme le Fonds mondial de lutte contre le sida, la tuberculose et le paludisme. Sur le terrain, votre travail consiste à quoi exactement?
0: Alors, je peux même rajouter une casquette parce que je suis présidente d'UNITED depuis janvier. Sur le terrain, en fait, qu'est-ce qu'on appelle le terrain? D'abord, c'est être au sein des organisations à représenter la voix de la France dans les directions qui sont prises. Sur le terrain, ensuite, c'est aller voir les projets concrètement, avec les communautés, avec les gouvernements, pour trouver des solutions concrètes. Donc c'est ça, être sur le terrain, c'est pas juste être dans un bureau à Paris. D'ailleurs, j'y suis très rarement, je suis beaucoup en déplacement, soit auprès des partenaires, des organisations internationales, soit sur le terrain, avec les ONG, les communautés, les gouvernements, pouvoir concrètement l'avancée des projets, et surtout analyser les besoins et identifier la réponse adéquate. Elle n'est pas toujours internationale, la réponse adéquate. Encore une fois, elle peut être locale, nationale, aussi régional. On voit que le niveau régional en Afrique, en Europe,
1: absolument,
0: prend une place de plus importante en santé, et c'est très bien. Et ensuite, le niveau international. Et en fait, c'est cette articulation de la réponse à différents nouveaux qui fera qu'in fine, on aura un système soutenable, mais qui doit partir d'abord des besoins des pays. On n'a pas à dicter ce dont ils ont besoin. Ça doit d'abord venir d'eux. Donc, c'est ça mon travail sur le terrain.
1: Un mot sur United, en terminant, parce que vous avez été élu président du CA, donc il y a quelques mois de ça. Cette organisation a 20 ans cette année. Ce n'est pas une agence de l'OMS au centre strict, c'est une espèce de partenariat.

0: intéressant parce que ça vise à quoi? Magasiner les meilleurs prix pour les médicaments à partir aussi d'un financement par une taxe de solidarité sur les billets d'avion. Expliquez un peu, expliquez-nous comment tout ça fonctionne en quelques mots.
1: Alors, United, c'est effectivement une toute petite organisation créée en 2006 avec un système de financement très innovant. C'était effectivement la taxe sur les billets d'avion. Le mandat d'United, l'enjeu, c'est garantir l'innovation médicale et surtout garantir son accès. En fait, on voit au cours des 20 dernières années, ce qui a fait le plus avancer la santé mondiale, c'est l'innovation médicale. Qu'on parle de diagnostic, de traitement, de vaccins, notamment sur des sujets liés au VIH. Mais cette innovation seule ne va pas sauver des vies. Ce qu'il faut, c'est que cette innovation soit accessible, ouais, et notamment à des prix abordables, mmh, et partout. Donc ça, c'est vraiment le travail d'United. Et nous avons des exemples extrêmement précis. Le dernier en date, vous l'avez certainement suivi, c'est lenacapavir, qui est le produit de prévention du VIH, qui sera bientôt disponible et même produit en Afrique à un coût très bas et qui permettra un accès large à la population. Et ça va révolutionner la prise en charge et la prévention du VIH. C'est ça le mandat d'United, qui est encore une fois une toute petite organisation et qui travaille avec l'ensemble des partenaires, et notamment le Fonds mondial, mais pas que, pour aller chercher l'innovation, aller négocier des prix et à rendre cette innovation accessible aux populations qui en ont le plus besoin.
0: Et en terminant, Madame Amprou, et pour vrai, on va terminer là-dessus, parce que, bon, vous parlez du VIH en Afrique. Parlons de ce qui fait les manchettes en ce moment. L'Ebola, parce qu'en 2016 et 2019, vous avez été directrice adjointe de la Santé au ministère français des Solidarités et de la Santé. Vous avez pris part à une équipe de frappe contre Ebola. Quand vous voyez la situation actuelle aujourd'hui, qu'est-ce que ça vous dit?
1: Trois choses. D'abord, ça montre l'importance de se préparer très en amont, et encore une fois, l'accord pandémie est un bel exemple. Deuxièmement, ça montre l'importance d'une réponse rapide et coordonnée. C'était le cas à l'époque en 2014, c'est encore le cas aujourd'hui, et la réponse internationale, je pense qu'elle a été assez réactive. La troisième chose, c'est aussi que ça n'est jamais gagné. Puisque là, si on regarde le virus Ebola et le variant, nous n'avons pas de vaccin, nous n'avons pas de traitement. D'où l'importance du diagnostic. Donc ça n'est jamais gagné, et ça montre tout l'enjeu de la politique, un, de prévention, et deuxièmement, de la préparation très en amont d'une réponse coordonnée internationale.
0: Pourquoi il n'y a pas de traitement ou de vaccin contre l'Ebola? Si ça arrivait dans un pays occidental, européen, il y aurait eu vaccin?
1: Non, il n'y a pas de vaccin fiable à l'heure où nous parlons. Il y a des débuts de vaccins, mais en fait, quand on a commencé les essais cliniques en 2014, on était en fin d'épidémie Ebola. La mise au point d'un vaccin est très longue, très complexe. Il y a des enjeux scientifiques très
0: sérieux. Ça a été très vite pour la COVID aussi. Ça peut être rapide.
1: Sur la COVID, ça peut être rapide. Ça dépend des pathogènes. C'est là où on voit la complexité scientifique et de production de produits de santé.
0: Anne-Claire Amprou, ça a été très éclairant de vous parler. Je suis immensément heureuse que vous ayez trouvé du temps dans un horaire extrêmement chargé pour parler à notre auditoire ici à Radio-Canada pendant une demi-heure, notamment de cet accord que vous avez co-présidé, cet accord pour mondial sur les pandémies, donc qui vous a valu d'être nommé avec votre collègue Precious Matsoso parmi les 100 personnes les plus influentes selon le Time Magazine. C'était tout récent. Merci infiniment d'avoir été avec nous et bonne suite avec tous ces projets d'une très grande importance.
1: Merci beaucoup. Ce fut un plaisir, et le Canada est un partenaire extrêmement précieux sur ces enjeux.
0: Merci à vous. Au revoir.
1: Au revoir.

0: Jamais trop de Dominique Fils-Aimé dans nos oreilles. La pièce Échappée belle qui est sur son tout dernier album sorti il n'y a pas si longtemps. Demain à cette heure-ci, avec Louis Aucoin et Léa Strelitzky. Donc, vous comprenez déjà le ton de cette discussion. On va revenir sur les 20 ans de l'interdiction de fumer dans les espaces publics. Mais on ne va pas t'en revenir là-dessus. On leur a demandé d'imaginer de nouvelles interdictions. selon leur création. Et voilà ce qu'on fera avec vous demain. Ce qu'on fait maintenant, c'est dire bonjour à Alexandre Couture-Gagnon. Bonjour Alexandre.
1: Bonjour.
0: Professeur de sciences politiques à l'Université du Texas, Rio Grande Valley, conjoint. Aujourd'hui, quelque part au Québec, elle est avec Justin Massy. Bonjour Justin.
2: Bonjour.
0: Directeur du réseau d'analyse stratégique et professeur de sciences politiques à l'Université du Québec à Montréal, parce que Charles-Philippe David ne peut pas terminer la saison avec nous ce matin. Mais Justin, c'est toujours un plaisir de vous avoir à ce micro. Pour faire le tour des actualités américaines, et là, ça bouge beaucoup dans les dernières heures, faisons le point sur les négociations avec l'Iran.
2: Oui, alors on n'en sait pas beaucoup parce que c'est à travers des fuites médiatiques et il y a beaucoup de désinformation qui entoure ce conflit. Mais de ce qu'on peut comprendre, c'est qu'il y aurait une entente déjà à prolonger le cessez-le-feu de plusieurs jours. Donc on parlerait d'environ 60 jours pour se donner le temps de négocier les éléments les plus qui achoppent le plus. Et l'élément qui achoppe le plus, c'est l'uranium enrichi, c'est-à-dire ce qu'on utilise pour produire potentiellement une arme nucléaire. L'Iran avait produit à peu près 440 kg d'uranium enrichi à 60%, puis ça prend 90% pour faire une arme nucléaire. Alors que pour une utilisation civile, là, on parle de 3% à peu près. Donc, il y avait beaucoup de craintes là-dessus. Et ce que les États-Unis veulent, c'est détruire ce stock-là ou le rapatrier aux États-Unis ou l'envoyer dans un tiers pays. Et là-dessus, l'Iran disait non, nous, on veut le conserver. Donc, il faut voir quelles seront les concessions à cet égard.
0: Mais Justin, vous parlez de cesser le feu. Là, il y a eu des attaques.
2: Oui, mais du point de vue américain, ça n'a pas violé le cessez-le-feu. Il y a eu d'autres attaques, d'ailleurs, depuis le cessez-le-feu du début avril.
0: Oui, c'est ça.
2: Mais on les limite. C'est-à-dire, ce qui est arrivé, c'est que le commandement du Moyen-Orient des États-Unis a vu des navires iraniens, selon leur dire, là, évidemment, je rapporte leurs propos, ont vu des navires iraniens qui posaient des mines, soi-disant, et donc on les a abattus. L'Iran a répliqué en frappant sur les navires américains dans la région. Les Américains ont répliqué en frappant les défenses antimissiles et les capacités qu'avaient à attaquer les Américains. Et on serait arrêté là. Donc, ça aurait duré quelques heures et on aurait voulu, disons, limiter l'escalade pour pas envenimer, donc, les chances d'arriver à un accord de paix.
0: OK. Qu'est-ce qu'on peut dire concernant... est-ce qu'on sait ce qui pourrait se dessiner concernant le détroit d'Hormuz?
2: Voilà. Ça, c'est le deuxième sujet le plus épineux. De ce qu'on comprend, c'est qu'il y aurait une acceptation de que l'Iran cesse de contrôler, donc débloque l'accès au détroit d'Hormuz. Et en échange, les États-Unis lèveraient leur propre blocus. Mais je crois qu'il faudrait plus que ça. Ce que les Iraniens veulent, c'est l'accès à des avoirs. Donc, ce qu'ils voudraient, par exemple, c'est avoir un péage. Donc, demander de l'argent en échange si vous passez. Et si les États-Unis s'opposent à ça, c'est ce que Marco Rubio disait hier, ils s'opposent à tout péage, ben, il y aurait une autre façon de, je pense, donner des sous au régime iranien pour reconstruire son économie. Premièrement, l'accès aux avoirs gelés, donc dans les banques centrales, donc l'Iran a, donc les États-Unis pour leur permettre.
0: Ça semble faire partie des demandes pas non négociées, mais des plus récentes demandes de l'Iran. Là.
2: Absolument. Okay. Ainsi que la levée des sanctions. Il y a beaucoup de sanctions économiques qui sont posées contre son... Donc, s'il y avait une réduction des sanctions, peut-être qu'on pourrait trouver un compromis, mais il faut que l'Iran puisse y trouver pour son change.
0: Qu'est-ce qu'il pourrait y avoir d'autre dans les demandes de part et d'autre?
2: Malheureusement, rien. Et c'est ça qui est particulier. C'est ça qui va montrer que c'est un échec américain dans le sens où la raison pour laquelle l'Israël voulait frapper l'Iran, c'était pas juste le programme nucléaire, c'était sa capacité d'envoyer des missiles balistiques dans l'ensemble de la région. Et là, l'accord, de ce qu'on comprend, ne concerne absolument pas les missiles balistiques ou la production de drones, ce qui fait que l'Iran va pouvoir continuer à produire et continuer à poser une menace pour l'ensemble des pays de la région, ce qui fait qu'on va rester dans une situation très instable où s'il y a une autre frappe israélienne ou américaine dans le futur contre l'Iran, parce qu'elle violerait, par exemple, leur entente, ben, l'Iran pourrait répliquer en frappant l'ensemble de la région. Donc, il y aurait une forme de dissuasion, ce qui permettrait à l'Iran de continuer à devenir, à rester une menace pour Israël et les autres pays dans la région.
0: Ce sera pas long, Alexandre. Je reviens vers vous dans un instant pour voir qu'est-ce qui se passe là, qu'est-ce que ça provoque à l'interne aux États-Unis. Un dernier point, Justin. Parce que ce que l'Iran demande aussi, c'est que cessent les attaques sur le Liban. Et là, ce qu'on voit, c'est l'inverse de la part d'Israël. Là, comment les États-Unis peuvent se positionner là-dedans?
2: Absolument. Donc, on ne sait pas si le président Trump inclut ceci dans les négociations ou pas. On sait que l'Iran veut l'inclure. Ouais. Ce qu'on sait, par contre, c'est que le premier ministre Netanyahou est absolument contre ça. Et l'intensification depuis hier de ces frappes contre le Liban, au sud du Liban, je pense, vise à miner la possibilité d'arriver à un accord de paix. Parce que si l'Iran insiste pour qu'il y ait un cessez-le-feu qui inclut le Liban, mais qu'Israël continue à pilonner et frapper maintenant ses Beyrouth dans le sud de la capitale libanaise, ben évidemment, ça peut faire achopper ces discussions-là. Donc, il faut voir, est-ce qu'on l'inclut ou on ne l'inclut pas? Et est-ce qu'on sera capable de contrôler le premier ministre Benjamin Netanyahou?
0: Ouais, dans la mesure où
2: il peut bien avoir un accord entre les États-Unis et l'Iran, ça ne veut pas dire qu'Israël va le respecter. Elle pourrait mener des frappes continuer à ce qu'elle a commencé depuis octobre 2023.
0: Donc, est-ce que ça s'en va nulle part?
2: Ça s'en va pas nulle part. Je pense qu'on avance un peu. Il y a un cessez-le-feu qui est en cours. On peut le prolonger. On peut espérer réduire ces tensions-là. Mais on n'aura pas réglé le cœur, le fondamental du problème, qui sont des régimes hostiles qui se veulent du mal.
0: Alexandre Couture-Gagnon, comment réagit? Ou est-ce que même la population américaine réagit à ça? Est-ce que c'est sur son radar?
1: Bien, les Américains en ont pas grand-chose à cirer de ce qui se passe en Iran. Le taux d'approbation de Donald Trump continue de diminuer. Le taux d'approbation à l'égard de ce que Trump appelle une excursion en Iran continue de diminuer. Mais je pense qu'on commence à voir les élus républicains qui sentent la pression populaire, qui sentent que la population veut que ça arrête parce que le prix de l'essence est trop élevé. Les Américains détestent voir le prix de l'essence élevé, puis ça les affecte vraiment économiquement. Là, pour les ménages pauvres, c'est comme 5% de leurs dépenses, c'est énorme. Puis ce qu'on a vu dans la dernière semaine qui était vraiment impressionnant, c'est, à moins que je me trompe, c'était mercredi, les élus démocrates à la Chambre des représentants ont demandé un vote pour limiter les pouvoirs de Donald Trump en Iran, limiter les pouvoirs de guerre du président des États-Unis. Puis le vote était tellement proche de passer que Mike Johnson, celui qui est en charge des républicains à la Chambre, a juste renvoyé tout le monde en vacances jusqu'au 2 juin. Fait que finalement, les élus républicains de la Chambre étaient sur le point de dire à Donald Trump, nous, on a tellement de pression de la part de nos électeurs qu'il va falloir qu'on limite votre budget en Iran ou qu'on vous demande de venir témoigner devant la Chambre ou qu'on vous demande complètement d'arrêter. C'est vraiment impressionnant, ça, de voir les républicains qui commencent à se retourner contre Donald Trump. Peut-être qu'ils se sont juste mis en congé, ils se sont juste pas présentés, mais les démocrates auraient gagné leur vote. Puis

c'est pour les Américains, je pense qu'ils réussissent à voir clair dans tout ce jeu-là. Là, je sais que je l'ai déjà dit à Radio-Canada, mais Donald Trump arrive à avoir beaucoup moins de pouvoir à l'intérieur des États-Unis que ce qu'il voulait.

0: dossier beaucoup plus que moi, mais Marco Rubio, tu sais, c'est le secrétaire d'État des États-Unis, l'espèce de ministre des Affaires étrangères, est allé à Cuba. Il s'est adressé aux Cubains en espagnol, mais en espagnol avec l'accent cubain, parce que ça doit être sa langue maternelle. Les États-Unis, le département de la justice a posé des accusations de meurtre contre le président Castro pour une histoire de pilote américain d'il y a longtemps, là. Puis ça, encore une fois, les Américains, ils s'en soucient très peu, sauf peut-être quelques comtés, là, quelques districts en Floride. Mais ce que les Américains ont peur, c'est que le pays soit pris dans des conflits militaires à l'extérieur des États-Unis qui leur coûtent une fortune.
1: OK. Est-ce qu'on... Donc, la population américaine serait tout aussi contre un mouvement de ce genre-là vers Cuba, là?
0: Ah oui, pas absolument. Sûr,
2: c'est-à-dire, ça dépend si ça peut être un succès rapide. Si on a un style Venezuela, ce qu'on souhaitait faire en Iran, la raison pour laquelle Donald Trump a attaqué l'Iran, c'est qu'il pensait gagner en 4 jours. Le premier ministre Netanyahu lui a dit, oui, ça va être facile, le régime va s'imploser, une petite victoire rapide avec les plus grosses forces armées de l'histoire de l'humanité, et vous allez en sortir vainqueur. Si on le convainc avec du mauvais renseignement, avec des gens qui lui disent des mauvaises informations, que oui, ça va bien aller, ça va être rapide, les Cubains veulent la liberté, ils vont accepter les Américains à grands bras ouverts, peut-être qu'il va décider de mener une action. Il peut être mal influencé parce qu'il s'informe mal, il est peu mal conseillé, il n'utilise pas le système interagence qu'on appelle aux États-Unis où on utilise et mobilise des services de renseignement, où on écoute puis on fait des briefings. Mm-hmm. Il veut pas ça, il veut des vidéos, il veut des images. C'est pas un président qui s'informe beaucoup, donc moi je pense qu'il y a d'autres erreurs qui vont venir.
1: OK, à suivre tout ça. Allons-y maintenant, Alexandre, sur, ça c'est intéressant, la lutte entre les sénateurs républicains de carrière et Donald Trump. Il est en train d'en faire perdre plusieurs, là.
0: Ah ouais, Donald Trump qui veut garder tout son pouvoir sur le Parti républicain. Puis là, c'était les primaires, tu sais, pour déterminer. Ben, ce sont les primaires pour déterminer qui sont les candidats, bon, démocrates et républicains qui vont se présenter au mois de novembre. Puis c'est impressionnant de voir à quel point Donald Trump a eu du succès dans les primaires pour convaincre les électeurs républicains, surtout, de voter pour ses candidats MAGA, tu sais, ses candidats trumpistes. En Louisiane, les grands sénateurs de carrière, là, Cassidy, qui est un républicain, d'habitude, les sénateurs républicains, ils gardent leur poste, là. Mais là, il a perdu ses élections primaires. Fait qu'en novembre, il sera pas sur le bulletin de vote des électeurs de toute la Louisiane pour savoir qui est le prochain sénateur. Ça, c'est très impressionnant. Cassidy, il avait bien questionné Kennedy c'est un médecin. Il questionne toujours les candidats qui se présentent, les nominations de Donald Trump sur la santé. Là, c'était toujours lui qui était à l'avant-scène pour questionner, allez-vous garder les vaccins, puis tout ça. Puis là, ben, il a trop mis de bâton dans les roues à Donald Trump. Il sera pas là en novembre. Au Kentucky, Massey aussi, qui s'était opposé à Donald Trump dans un État extrêmement républicain. Lui non plus, il n'a pas gagné ses élections. Il sera pas sur le bulletin des électeurs en novembre. Puis là, moi, ce qui m'intéresse personnellement, c'est au Texas. Ouais. T'sais, au Texas, en ce moment, c'est aujourd'hui que ça se joue. C'est au premier tour, on n'a pas eu de candidat républicain qui a eu 50% des votes dans les primaires. Fait que là, c'est ce soir que les électeurs vont voter pour, où il y avait le vote par anticipation aussi, là, pour savoir si c'est Cornyn, le sénateur qui est là depuis, je sais plus, là, 20 ans, je pense, qui est là au Texas depuis super longtemps. Contre Paxton, un candidat très, très, très trumpiste, pris dans plein de litiges. Puis ça, c'est fascinant de voir, parce que là, ça veut dire que toute la base du Parti républicain aux primaires se présente, va voter. Les primaires, il n'y a pas grand monde qui va voter. Puis ils réussissent à faire voter des magas.
1: Mais qu'est-ce qui explique qu'il a été capable de faire ça alors que les républicains semblent avoir mis beaucoup d'argent dans ces sénateurs-là? Est-ce qu'il peut s'acheter ces votes-là? Comment ça fonctionne?
0: Ben, Donald Trump a une base électorale enthousiaste, puis une base électorale qui va voter. Tu sais, aux élections primaires, le taux de participation est très faible. Fait que quand c'est ceux qui vont voter, c'est ceux qui suivent activement la politique, qui ont le temps d'aller voter, qui ont le temps de trouver c'est où leur bureau de scrutin, qui ont le temps, c'est un petit peu compliqué. Puis qui s'inscrivent assez à l'avance. Donc, Donald Trump réussit à convaincre ces électeurs-là d'aller voter, mais pendant ce temps-là, il se met plein de républicains à dos. Il se met l'un du parti.
1: Ça va avoir l'air de quoi, ce Sénat-là? Là? Parce que là, on sent vraiment la scission en deux branches républicaines. Il va y avoir quel genre de cohésion ou de manque de cohésion au Sénat?
0: Ben, je pense qu'il va y avoir un manque de cohésion parce que même John Thune, celui qui est en charge des républicains au Sénat, était vraiment fâché. Ils n'ont pas soutenu cette semaine le budget pour la police de l'immigration.

0: Ils n'ont pas voté pour le budget de la police de l'immigration de Donald Trump. Ils n'ont pas voté son fonds d'indemnisation pour les poursuites en matière d'impôts, là, IRS, l'espèce d'agence du revenu du Canada des États-Unis. Ils sont pas d'accord avec son financement pour sa grande salle de bal. Puis on sent aussi qu'il y a beaucoup de questionnements par rapport à la guerre en Iran, en tout cas les attaques ou l'excursion en Iran. Les sénateurs, même les sénateurs qui sont un peu plus ouvertement trumpistes, là, comme Lindsey Graham, Ted Cruz, même eux ont dit qu'ils n'étaient pas d'accord avec ce que Trump faisait en Iran. Mais les sénateurs ne fonctionnent pas comme les représentants. Aux États-Unis, il y a juste 100 sénateurs. Ils travaillent beaucoup plus par cohésion, bon, de moins en moins, là, mais ils se connaissent tous, tu sais, c'est comme un club. Puis quand t'es élu sénateur pour 6 ans, fait qu'ils finissent par se connaître. Ils se parlent, tu sais, avec leur, comme les Américains disent, ils utilisent le prénom pour s'adresser l'un à l'autre. Ils se connaissent tous. Il y en a plusieurs qui étaient là le 6 janvier quand il a fallu qu'ils se cachent parce que, ils avaient peur de mourir. Puis, leur comité, il les décide par ancienneté. Puis c'est super compliqué. Mais en tout cas, s'il y a plein de nouveaux sénateurs républicains, ils n'auront pas des bons postes dans les comités les plus importants du Sénat. Ça joue énormément sur la cohésion. Il y a plein de livres écrits là-dessus. Mais c'est impressionnant de voir à quel point Trump réussit à se mettre à dos l'élite du Parti républicain.
1: OK, à suivre de près. En tout cas, au Texas, ça se passe aujourd'hui. Justin Massy, je rappelle, vous êtes directeur du réseau d'analyse stratégique et professeur de sciences politiques à l'Université du Québec à Montréal. Parlons de l'impact des décisions militaires américaines à l'international. Parce qu'il y a une présence militaire aux États-Unis à l'extérieur du pays.
2: Oui, très grande. Là, on parle d'environ 80 000 soldats américains en Europe, mais qui va se réduire. On commence à voir un peu la stratégie de ce qu'on appelle de posture de force américaine sous l'administration Trump. Donc, on a annoncé plusieurs choses. On a annoncé qu'on réduisait de 5 000 soldats en Pologne américains, 4 000 en Allemagne, et qu'on était pour réduire le déploiement, ou pas envoyer un déploiement de capacité de frappe à longue portée qui serait capable de frapper la Russie. Finalement, Trump est revenu en arrière en disant non, je remets en question la décision de Pete Hegseth, mon secrétaire à la guerre, on va garder les troupes en Pologne parce que lui, c'est un bon pays. Lui, je l'aime, il fait ce que j'aime, donc il remet en question. Donc déjà, ça montre l'incohérence de la stratégie américaine là-dessus. Mais il y a deux autres éléments plus importants, je pense, c'est les États-Unis ont dit, sous Marco Rubio, qu'ils sont en train de revoir ce qu'ils vont contribuer à l'OTAN en cas de conflit. Ici, c'est majeur. C'est, si la Russie attaque un des pays membres de l'OTAN, il y a des plans qui existent en disant ben, qui va faire quoi, qu'est-ce qu'on va offrir comme contribution dans les prochains jours pour venir en aide aux pays attaqués. Et là, les États-Unis veulent réduire ce qu'ils donneraient aux Européens en cas d'attaque russe contre le territoire européen. Et ils disent d'ici 2027, c'est aux Européens à assurer leur propre défense de manière principale. Donc, ce ne sera pas aux États-Unis à défendre l'Europe. Arrangez-vous avec vos moyens. Et en même temps, ils disent aux Européens, mais on est contre votre politique d'acheter européen. Les Européens, en face à ça, disent, ben, on va investir dans notre défense à nous. On va soutenir notre industrie locale pour pas être dépendant des États-Unis. On sait pas s'ils vont venir nous aider si la Russie nous attaque. Mais là, les États-Unis disent, non, faut acheter encore de l'équipement américain, là. C'est important de rester, sinon vous êtes des traîtres et vous minez la relation transatlantique. Et donc, on voit cette posture-là très dominatrice. C'est-à-dire, arrangez-vous avec vos affaires, mais continuez à acheter américain, puis on veut pas de vos politiques protectionnistes de l'industrie de défense en Europe. Et si je voudrais parler avec le Canada parce qu'on vit exactement la même chose. La décision de suspendre ce qu'on appelle la commission permanente mixte sur les relations canado-américaines en matière de défense, qui a été suspendue par le sous-secrétaire à la défense américain, a été fait parce que les Américains sont pas contents de notre plan d'investissement pour défendre l'Amérique du Nord, donc le continent nord-américain, et pas parce qu'on n'a pas dépensé, parce qu'on sait qu'on a atteint 2% du PIB, mais parce qu'on la liste de courses, des choses à acheter, les Américains, la liste d'épicerie, ben, faudrait que ça soit tout américain, selon les plans américains, selon les volontés américaines et selon les priorités américaines. Ils sont pas très contents de ce que le gouvernement Carney a en tête. On sait pas ce que c'est parce qu'il ne le rend pas public, ça c'est dommage. Mais on voit qu'il y a des conséquences que les États-Unis sont prêts à imposer à leurs alliés, donc réduire les troupes ou suspendre des relations bilatérales importantes. Le comité, la commission, ça fait 86 ans que ça existait. Et là, on l'a suspendu. C'est quand même important. Donc, on met des coups si les alliés ne s'alignent pas directement aux volontés de l'administration Trump. C'est pas juste d'être un allié, là. C'est vraiment, moi, j'appelle ça une relation de vassal. Il faut vraiment, on vous dit quoi faire, vous devez le faire, et sinon, il y a des conséquences, on vous punit comme il l'a fait avec les tarifs.
1: OK, on va terminer, Alexandre, parce que c'est, on va d'absurdité en absurdité, là. L'Arc de Triomphe, la salle de bal hallucinante, et là, le Memorial, le bassin réfléchissant, le Lincoln Memorial, les rénovations, là, sont controversées.
0: Oui, ça, c'est presque loufoque, mais bon, ça va être le 250e anniversaire des États-Unis. Le 4 juillet. Puis Trump s'est dit qu'il allait faire, qu'il allait rénover, c'est ça, le bassin réfléchissant, qui va du Lincoln Memorial à, au monument de Washington. C'est le Washington, le premier président du pays. Lincoln, c'est celui qui a arrêté l'esclavage. Fait que c'est super important, ces deux présidents-là, dans l'histoire américaine. T'sais, c'est un peu comme dans l'historiographie américaine, comme les plaines d'Abraham. Là. Tous les petits Américains apprennent ça à l'école. Puis là, il y a un beau bassin qui réfléchit le lien entre les deux présidents. Puis juste à côté de ça, le monument pour les soldats qui sont morts à la Deuxième Guerre mondiale des États-Unis, où les États-Unis ont un peu sauvé l'Europe. Là. Fait que c'est bien important. Puis il a toujours été... Le fond a été gris pour que ça reflète. Mais là, finalement, Trump a décidé qu'il allait mettre ça bleu. Puis il a décidé qu'il allait mettre ça bleu, drapeau américain. Puis tous les historiens sont frustrés. Ils trouvent que ça n'a pas de bon sens. C'est là où les grosses manifestations, Martin Luther King était, la guerre du Vietnam était.
1: Ça détruit
0: tout le narratif de l'histoire américaine. Puis en plus, il a embauché un contracteur qui avait fait sa piscine à Mar-a-Lago en faisant fi de tous les processus formels, notamment qui ont lieu, parce qu'il dit qu'il y a urgence. Il faut vraiment que ce soit prêt pour le 4 juillet, le 250e anniversaire du pays.
1: Oh là là, OK. Et cet Arc de Triomphe?
0: L'Arc de Triomphe, Trump continue de mettre son nom partout. Mais il veut vraiment laisser un héritage, ce président-là. Il veut, si c'est son dernier mandat, peut-être qu'il sera un petit peu vieux, je ne sais pas, mais il veut laisser sa marque, il veut laisser sa trace puis faire bonne figure dans les livres d'histoire.
1: Oh, j'ai que peur au Mont Rushmore. J'ai peur pour le Mont Rushmore. OK, à suivre.
0: Il y en a déjà parlé.
1: Il y en a toujours parlé?
0: Il y en a parlé quelques fois. Il a dit qu'il devrait être ajouté.
1: Oui, c'est ça, exact. OK, Alexandre Couture-Gagnon, merci pour cette incroyable saison, encore une fois. Merci tellement
0: merci
1: de faire partie de l'équipe.
0: C'est un honneur.
1: On se retrouve au mois d'août. Justin Massy, directeur du réseau d'analyse stratégique et professeur de sciences politiques à l'Université du Québec à Montréal. Merci beaucoup pour aujourd'hui.
2: Ça m'a fait plaisir.
1: C'est toujours un plaisir de vous entendre. Bonne journée à vous deux. Bonne journée à vous si vous choisissez de nous quitter ici. Si vous restez, une heure santé s'en vient, juste pour vous.
3: Ici Alec Castonguay. Plusieurs controverses ont touché le mouvement Desjardins depuis quelques mois. On fait le point avec son président, Denis Dubois. À tantôt.
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8: Bonjour à tous, ici Steve Legault, il est 11h. 11h30 à Terre-Neuve, voici les informations en Atlantique. Le gouvernement du Nouveau-Brunswick a dévoilé lundi son plan d'action pour Énergie Nouveau-Brunswick. Plan qui accepte la grande majorité des 50 recommandations émises en mars dernier dans le rapport d'experts sur l'avenir de la société d'État. La province va notamment évaluer le lancement d'une deuxième centrale nucléaire à proximité de Pointe-le-Pro. Un bureau du défenseur des consommateurs dans le secteur de l'énergie serait également créé pour que les clients résidentiels et les PME soient, selon la province, mieux représentés. Le ministre de l'Énergie, René Legacy, mise aussi sur plus de partenariats avec les provinces de Maritimes.
9: C'est sûr que la demande au Nouveau-Brunswick ne serait pas là tout de suite au coût qu'on a. Mais dans le contexte régional, dans le contexte que le pays du Canada veut faire une évolution vers le nucléaire, il y a quelque chose à regarder. Mais de juste ajouter une deuxième centrale nucléaire, juste un actif d'Énergie Nouveau-Brunswick, ça devient très difficile. Donc, il va y avoir question de regarder est-ce qu'il y a des partenariats qui sont possibles et est-ce que la demande va être plutôt perçue régionale au lieu de juste provincial.
8: Il est également envisagé notamment de déployer davantage le gaz naturel aux fins de chauffage. À plus long terme, d'ici décembre 2029, le gouvernement ne ferme pas la porte à une restructuration financière et l'éventuelle transformation de la société publique. Lorsque le studio de jeux vidéo Ubisoft a fermé son bureau d'Halifax au mois de janvier, 71 personnes se sont retrouvées sans emploi. Parmi eux, 9 employés qui ont, 2 mois plus tard, créé leur propre studio dans l'espoir d'appuyer ce secteur.

0: dans notre région. Paul Légère.
1: Officiellement au chômage, d'anciens employés d'Ubisoft travaillent en tant que bénévoles, le temps de trouver du financement pour leur nouvelle entreprise appelée Besong. Ils sont motivés malgré le coup dur porté à leur carrière lorsqu'Ubisoft a fermé ses bureaux d'Halifax en début d'année. Tala Shark, créatrice chez Besong.
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1: Ça m'a brisé le cœur. Bien que ça ne soit pas surprenant dans notre industrie, c'est décourageant. On a travaillé ensemble pendant des années. On était une communauté de gens talentueux. Même si ces mises à pied ont été décourageantes sur le coup, 9 anciens employés se sont regroupés pour former ce nouveau studio. George Greer, cofondateur de Besong. Ma motivation était nourrie par le savoir qu'avec l'expérience de travail que nous avons, on pourrait créer quelque chose qui, si ça fonctionne, va créer des emplois pour beaucoup de gens ici. Il travaille sur un jeu qu'il espère sera un succès commercial qui mènera Besong à devenir un studio de création bien établi avec des employés payés plutôt que des bénévoles. Ce jeu inédit aura pour trame de fond la beauté de la Nouvelle-Écosse et des provinces de l'Atlantique. Ici Paul Légère, Radio-Canada, Halifax.
0: Pour la première fois, Terre-Neuve-et-Labrador compte une avocate Innue. Jolaine Achigny rejoint le barreau de la province. Elle, qui est originaire de la Première Nation de Chehadji, s'est présentée devant la Cour suprême de Happy Valley-Goose Bay lundi, portant des vêtements traditionnels pour son entrée formelle à l'Ordre des avocats. Elle a rendu hommage à son père, Daniel Achigny, ancien président de la Nation Innue, qui a participé aux négociations territoriales et aux négociations concernant la mine de Voisey's Bay. La communauté d'affaires craint que le débat référendaire en Alberta ne refroidisse les investissements au pays. Les inquiétudes qui font écho à l'avertissement lancé hier par le premier ministre Mark Carney à la province de l'Alberta contre les risques d'une telle démarche. Tiffany Roquette a plus de détails.
3: Franchement, ça se passe vraiment au pire moment possible.
4: Pour le vice-président politique stratégique à la Chambre de commerce du Canada, Pascal Chan, l'économie canadienne montrait tout juste des signes de progrès, avec le renforcement du commerce interprovincial et des ententes pour de grands projets d'infrastructure. Un référendum sur la place de l'Alberta au sein du Canada risque de briser cet élan.
3: Si notre conversation tombe sur la création de nouvelles incertitudes, sans question, on repart en marche arrière.
4: Le maire de Calgary, Jeremy Farkas, n'hésite pas à brandir le spectre des référendums québécois. Il craint ainsi une fuite des sièges sociaux d'entreprises. Le PDG de Calgary Economic Development, Brad Perry, tempère toutefois les inquiétudes. Oui, les mouvements séparatistes sont devenus une constante des conversations avec les investisseurs étrangers. Cependant,
5: on n'a pas eu des noms. C'est pas qu'on ne va pas investir, il veut savoir un petit peu, il va attendre.
4: À voir la réaction des marchés financiers, le gestionnaire de portefeuille, Martin Pelletier, estime même que le référendum est un non-événement du point de vue du risque. La présidente de la Chambre de commerce de Calgary, Debra Yadlin, met toutefois en garde contre une trop grande confiance. Une surprise comme un Brexit pourrait survenir ici aussi, dit-elle. Ici Tiffany Roquette, Radio-Canada, Calgary.
0: Une partie de l'Europe fait face à une vague de chaleur exceptionnelle pour un mois de mai. À Londres, la température a frôlé les 35 degrés. C'est un record pour cette période de l'année. L'Irlande connaît aussi des températures inédites. En France, la journée d'hier a été la plus chaude jamais enregistrée pour un mois de mai. Les autorités rapportent 7 décès liés à cet épisode, dont au moins 5 cas de noyade. L'Organisation météorologique mondiale rappelle que l'Europe se réchauffe 2 fois plus vite que la moyenne mondiale depuis les années 80. Voilà ce qui complète l'essentiel des informations. Ici Steve Legault. Bonne journée sur ICI Première.

Deuxième portion d'émission. Merci d'être avec nous ce matin pour quelques minutes ou la totalité de l'émission. Ça nous fait bien plaisir et ça va faire plaisir à l'invité qu'on va recevoir dans une heure, Marie-Ève Milo. Son nom est revenu je ne sais pas combien de fois depuis le début de la saison. Et là, finalement, c'était le moment de l'inviter. Il y a tellement de beaux projets.

0: projet devant elle, notamment l'hommage du Cirque du Soleil à Jean Leloup cet été. Elle fera la mise en scène après avoir fait celle de l'hommage à Daniel Bélanger l'été dernier. Elle avait fait l'adaptation théâtrale de Rue du Plessis, Ma petite noirceur, de notre collègue Jean-Philippe Plot, au théâtre Jean Duceppe. Ben là, ce sera la version qui n'intéresse personne, ce roman d'Emmanuel Pierrot, donc elle mettra en scène au théâtre d'aujourd'hui et aussi au Trident. Et elle tient un rôle très important dans la nouvelle série de Robert Aubert, bienvenue à Kingston Falls. Marie-Ève Milo sera avec nous dans une heure. Mais pour l'instant, ce qu'on vous propose, c'est une heure entière consacrée à votre santé. D'ailleurs, écrivez-nous sur l'un ou l'autre des sujets de notre trio ce matin. C'est la preuve. Je suis très déboussolée. Puis j'aime ça être déboussolée. Parce que c'est un trio santé qu'on n'a jamais vu les trois ensemble. On retrouve deux habitués. Dr. Annick Duprat, bonjour.
1: Bon matin.
0: Je rappelle que vous êtes gériatre à l'hôpital Pierre-Legardeur, professeure adjointe de clinique à l'Université de Montréal. Dr. Sophie Vadeboncœur, bonjour Sophie.
2: Bonjour Pénélope.
0: Dermatologue chez Humaderm. Et on reçoit quelqu'un qui a déjà été ici comme invité et là se joint à ce trio santé aujourd'hui et c'est Agathe Tupoula-Kabola. Bonjour.
3: Bonjour Pénélope.
0: Orthophoniste, autrice, chargée d'enseignement clinique à l'Université de Montréal. Quel sera le sujet tout à l'heure, Agathe?
3: Je vais vous parler en ce mois de la communication, qui est le mois de mai, du lien sous-estimé entre la communication et la santé.
0: C'est intéressant. Alors qu'on dit qu'on utilise moins de mots et qu'on se parle de moins en moins, ça va être intéressant de voir. Sophie, tout à l'heure?
2: On va parler des dermatoses estivales, donc des conditions cutanées qu'on voit surtout l'été. Et on va discuter de comment on les prévient et comment on les traite.
0: Toutes sortes d'affaires. Ça peut être le soleil directement, ça peut être une algue qu'on a sur la peau qui fait réagir, ça peut être une bibitte, tout ça.
2: Voilà, on va passer du rayonnement aux plantes et environnement.
0: OK, parfait. On fait ça tout à l'heure. Docteur Annick Duprat, on va parler de brouillard. On va commencer maintenant, d'ailleurs. Brouillard cérébral et cancer. Quel beau sujet.
1: Oui, je trouvais ça intéressant d'amener ce sujet-là parce que je pense que c'est une condition qui reçoit peu d'attention pendant le traitement ou après un cancer. Puis c'est des clientèles que nous, on voit en gériatrie, soit avant ou pendant les chimiothérapies ou même des années plus tard, puis on réalise finalement que c'est des séquelles, les traitements. Donc, on va passer à travers un petit peu là, de tout ce qui peut affecter la cognition là, pendant un épisode de cancer. Là.
0: Juste dans un contexte gériatrique ou au-delà de ça?
1: Au-delà de ça.
0: OK, parfait.
1: Donc, c'est un domaine d'études qui est en émergence. On a beaucoup de littérature là, avec le cancer du sein là, depuis longtemps, longtemps. Mais maintenant, comme le taux de survie des cancers augmente, puis que la population vieillit, ben tout ça s'ajoute au vieillissement puis au risque déjà de base d'avoir un trouble neurocognitif avec les mêmes conditions là, qui peuvent engendrer ça chez la personne âgée. Et donc, en fait, c'est que là, on est face à une population vieillissante à qui on donne des traitements. Mmh. Parce que l'âge n'est pas un facteur contre un traitement. On donne de la chimiothérapie à des octogénaires quand ils sont en bonne santé. Là. Alors, on va... En fait, ce qu'il faut comprendre, c'est que les symptômes peuvent apparaître n'importe quand durant la maladie. Donc, il y a le cancer lui-même qui peut donner des atteintes cognitives. Mm-hmm. Et je ne m'attarderai pas trop dans cette partie-là parce que les symptômes peuvent être différents de ce dont je veux parler plus tard. Okay. Mais je vais quand même les nommer parce qu'il y a ce qu'on appelle un trouble neurocognitif paranéoplasique. Et c'est
0: paranéoplasique.
1: Oui, ça veut dire pendant le cancer. Donc, c'est le cancer lui-même qui va sécréter soit des anticorps ou des facteurs qui favorisent l'inflammation dans le cerveau. Et ça peut donner des atteintes cognitives. Puis, une des maladies, on l'appelle l'encéphalite limbique. Et ça, c'est quelque chose qui peut survenir même avant qu'on ait un cancer. Donc, ça génère une investigation de cancer. Okay. Évidemment, quand on a une maladie qui affecte le cerveau comme un cancer du cerveau ou des métastases générées par un cancer à distance, bien là, si on a une masse dans le cerveau, ça va générer aussi des atteintes cognitives qui vont être différentes selon la localisation de la tumeur. Donc ça, c'est un chapitre qu'on détaillera pas trop au niveau des symptômes cognitifs parce que je veux vraiment, dans le cœur de ma chronique, là, m'attarder au traitement des cancers comme tels.
0: Qui cause un brouillard mental.
1: Exactement. Okay. Donc, on sait qu'il y a plusieurs types de traitements. Il y a les chimiothérapies, immunothérapies, thérapies ciblées, il y a la radiothérapie puis l'hormonothérapie. On va y revenir là, un à la fois. Donc, quand on regarde les chimiothérapies, immunothérapies, thérapies ciblées, je les mets toutes dans le même chapitre. Là. C'est toutes des agents qu'on donne soit en pilule ou par injection intraveineuse qui vont aller attaquer la tumeur pour la détruire. Et il y a plusieurs agents dans ça qui sont directement neurotoxiques. Donc, une des choses, c'est qu'il y a certaines molécules

0: molécules qui vont augmenter la perméabilité de la barrière hémato-encéphalique. La barrière hémato-encéphalique, c'est la barrière protectrice du cerveau qui va filtrer ce qui rentre dans le cerveau. Donc, ça, on veut avoir du glucose, on veut des nutriments, mais on veut pas d'éléments toxiques, on veut pas de virus. Donc, cette barrière-là, elle peut être altérée par les traitements. Et à ce moment-là, ben là, il y a plus de filtre. Et là, le cerveau peut être affecté par toutes sortes de substances qui circulent dans notre sang. La chimiothérapie peut aussi altérer directement l'architecture du cerveau. Donc, ça va mener à des difficultés à former des nouveaux neurones, qui sont les cellules qu'on retrouve dans le cerveau, qui vont la capacité de communiquer entre eux. Donc, quand on lève le bras, ben il y a quelque chose qui se passe de la volonté qui descend par des trajets qui s'en va jusqu'au bout du bras. Quand on pense, je veux faire une recette, voici les étapes. Mm-hmm. C'est toutes des connexions entre les lobes du cerveau. Et les agents peuvent créer des dommages sur ce qu'on appelle cette neurotransmission. Il y a aussi ce qu'on appelle la plasticité neuronale, c'est la capacité de faire des nouvelles connexions. Mm-hmm. Donc, moi, quand j'ai préparé ma chronique, si j'ai appris quelque chose de nouveau, je viens de créer une nouvelle connexion qui est un apprentissage que je vais conserver. C'est ça qui fait en sorte qu'on est capable, depuis le début de l'âge scolaire, d'acquérir des connaissances. Et ça ne vieillit pas. On est capable de le faire toute notre vie si on n'a pas une maladie d'Alzheimer, par exemple.
1: OK. Radiothérapie.
0: Alors, la radiothérapie, elle, dans le fond, c'est un insulte aussi directe. Quand on donne la radiothérapie, c'est parce qu'on a une tumeur cérébrale ou plusieurs tumeurs cérébrales et on vient irradier la zone. Donc, on vient la fusiller, si on peut dire. Là. Mm-hmm. Puis ça peut engendrer là, des dommages cérébraux, évidemment. Donc, ça peut faire de l'enflure au niveau de la tumeur. Donc, la section de la tumeur va enfler, va créer un dommage. On peut avoir des séquelles comparables à un ACV. Parce que ça va détruire la partie que la tumeur occupe et ça va créer un trou, entre guillemets, qui n'est pas réversible. Et ça peut aussi endommager. On sait maintenant là, que directement la structure du cerveau qui est responsable de la mémoire, qui est l'hippocampe, elle est affectée plus facilement par la radiothérapie.
1: Ah ouais, OK.
0: Donc, la façon qu'on s'en sort, c'est que maintenant, il y a de plus en plus de techniques avancées qui vont essayer d'être de plus en plus précis pour cibler la radiothérapie. Mais dans certaines circonstances, on doit faire une radiothérapie qu'on appelle pancrânienne parce qu'il y a beaucoup de métastases où on n'est pas capable de cibler à cause de la façon que la tumeur elle est placée. Mm-hmm. Donc, les mesures pour préserver l'hippocampe ne sont pas toujours possibles.
1: OK. L'hormonothérapie.
0: Donc, l'hormonothérapie, évidemment, c'est dans les cancers du sein puis de la prostate. Et on sait que les hormones sexuelles sont vraiment importantes là, au niveau de la neuroprotection. Puis, ils jouent un rôle important, entre autres, dans la mémoire, dans les fonctions exécutives. Mm-hmm. C'est pour ça que les gens, quand ils tombent en ménopause ou qu'ils tombent
1: la périménopause.
0: C'est ça. Tout le monde, là, je l'entends autour de moi, évidemment, là, je suis dans ces tranches d'âge-là, puis c'est genre, je pense que je commence l'Alzheimer, mais non, c'est pas ça. C'est vraiment
2: la perte de nos.
0: Exactement. Okay. La perte d'hormones donne un vieillissement cognitif quelconque. Et on
1: un vieillissement cognitif? OK.
0: Oui, ça fait partie des symptômes de la ménopause, l'andropause. Mais évidemment, c'est pas du jour au lendemain. Là, ça s'installe tranquillement. Là. Donc, dans les.
1: Mais c'est pas le vieillissement cognitif qui donne le brouillard mental.
0: Quand on a une ménopause, périménopause, c'est relié à la baisse des hormones.
1: Ouais.
0: Là, quand on a un cancer du sein ou de la prostate, il y a certaines formes qu'on va aller en chimiothérapie, mais la majorité des formes vont s'en aller en hormonothérapie. Mmh. Et donc, on veut bloquer les hormones qui stimulent le cancer. Et on a démontré que ça avait des impacts cognitifs. Et même démontré qu'il y avait potentiellement, quand on donne des bloqueurs de testostérone chez les hommes, des dépôts de plaques amyloïdes qui sont des dépôts qu'on retrouve dans la maladie d'Alzheimer.
1: OK.
0: Donc, on va parler des fameux changements cognitifs dans le cancer. En fait, avant ça, je veux juste aborder qu'il y a d'autres raisons aussi pour avoir un brouillard cognitif. Si on a de l'anémie avec la chimiothérapie, on est plus fatigué. Quand on est plus fatigué, le cerveau, il va moins bien. Les troubles du sommeil qui peuvent être occasionnés avec certains médicaments, la douleur, des préoccupations, l'anxiété, la dépression, puis certains médicaments qu'on donne aussi, comme les antidouleurs, les corticostéroïdes, qui sont des stimulants qui peuvent affecter aussi la mémoire, les antidépresseurs, les médicaments pour les maux de cœur. Il y a même des médicaments qui peuvent créer de la confusion aiguë.
1: Wow, les corticoïdes.
0: Oui.
1: Quand même, OK.
0: Fait qu'est-ce qu'on peut voir comme atteintes cognitives les plus courantes là, avec chimio, radio, hormonothérapie, c'est

0: Des troubles de mémoire verbale. Donc, retenir l'information entendue. Tu sais, des consignes, des noms de listes, les apprentissages de numéros de téléphone, tout ça.
1: Verbalement, quand on nous les dit.
0: Exactement. Et la mémoire de travail, qui est la capacité à manipuler l'information pendant qu'on fait un travail. Donc, de générer, d'utiliser toute l'information, de la manipuler pour être capable de résoudre un problème, par exemple. Ou pendant une conversation, par exemple. Les troubles d'attention soutenus et partagés, évidemment, la concentration, si on n'est pas attentif, on ne va pas retenir non plus. On a aussi la vitesse de traitement de l'information. C'est plus long, s'organiser, penser. Puis évidemment, il y a des degrés dans ça. Mais il y a certaines situations où ça peut même générer des problèmes au travail, par exemple. Les fonctions exécutives, dans toute la séquence de planification, organisation, passer d'une activité à l'autre rapidement, on est vraiment dans plus de difficultés à ce niveau-là. Et on peut aussi avoir des problèmes pour trouver le mot juste. On cherche nos mots plus facilement que dans une situation où on n'aurait pas eu ces traitements-là. Okay. Exactement. Et la fatigabilité, la charge cognitive, la difficulté à gérer une charge cognitive constante, là, comme on peut voir dans les troubles d'attention, par exemple.
1: Et tout ça...
2: Oui, Sophie?
1: Je dis, mais tout ça, c'est pendant le traitement, mais une fois que le traitement est complété...
2: Non, c'est ça que j'ai compris.
0: Ben, c'est ça.
2: Tantôt, vous avez dit, ça peut être plusieurs années plus tard.
0: Exactement. Fait que je vais y venir. Je voulais juste, tu sais, faire une image. Dans le fond, c'est comme si on accélérait le vieillissement cognitif normal, parce que tous ces changements-là que je viens de vous nommer, on les voit dans le changement cognitif du vieillissement. Puis ça peut avoir un impact sur l'efficacité au travail, l'autonomie. On parlait tantôt que c'est pas juste les personnes âgées, là, les jeunes qui ont des cancers du sein, bien évidemment, ils peuvent avoir des séquelles cognitives. Maintenant, est-ce que ça augmente les troubles neurocognitifs de façon permanente? Mais la majorité vont se résorber à force de s'éloigner du traitement du cancer. Il y a des traitements qui sont donnés longitudinalement, qu'on peut prendre pendant 5-10 ans. Donc là, on va être dans du contemporain qui va persister. Puis aussi, chez les personnes qui ont un risque accru de maladies cognitives, ben eux, ils sont plus à risque de dommages permanents. Donc, on parle des personnes âgées qui ont un cerveau plus vulnérable, les gens qui ont moins de réserves cognitives, donc qui ont fait moins de connexions dans la vie, alors qui ont un niveau d'éducation plus bas ou qui ont déjà un trouble neurocognitif avant le diagnostic. Et c'est dans ce cas-là, moi, des fois que je les vois avant la chimiothérapie, parce que l'oncologue dit « Ah, pas sûr que cognitivement, elle est tout à fait correcte, il faudrait qu'on évalue tout ça. » Le manque de stimulation, bien, ça réduit les connexions, donc ça augmente la vulnérabilité de la réserve cognitive. Les mauvaises habitudes, évidemment, qui augmentent le risque de maladies vasculaires du cerveau. Donc, tabac, alcool, drogue, la malnutrition, les antécédents de diabète, accident cérébrovasculaire, etc.
1: Est-ce que des fois, on s'empêche de donner un traitement pour un cancer si la personne présente déjà un certain nombre de troubles cognitifs pour pas...
0: Oui.
1: Pour pas accélérer tout ça?
0: Ben, en fait, ça devient une question éthique parfois. Donc, certaines personnes ont des troubles cognitifs. Les familles pensent que c'est normal avec le vieillissement. Nous, on les reçoit... 78 ans, troubles cognitifs, cancer du poumon, par exemple, et on fait un diagnostic d'Alzheimer. Donc, là, du point de vue éthique, là, on est devant un Y, là. Donc, est-ce qu'on donne des traitements pour sauver la vie, pour qu'elle continue de sombrer dans la maladie dégénérative? Donc, on est face à un débat éthique.
1: Okay.
0: Ça peut aussi changer, des fois, le type de traitement.
1: Mm-hmm.
0: Et ça peut changer aussi les médicaments qu'on donne autour du traitement.
1: Oui.
0: Donc, l'antinauséeux ne sera pas le même. On va plus surveiller quand on donne la cortisone.
1: Mm-hmm.
0: Donc, parce qu'on sait qu'il y a une vulnérabilité puis qu'il y a un risque, par exemple, qu'il y a une confusion aiguë, un élément psychotique, tout ça. Donc, ça va donner un portrait pour qu'on encadre mieux la personne à vivre le traitement
1: Mais
0: comme tel.
1: C'est tellement important qu'on le sache.
0: Exactement.
1: Comme entourage, comme patiente premièrement, mais comme entourage aussi.
0: Exactement.
1: Parce que les troubles cognitifs, tous ces symptômes-là, quand ça arrive, on est paniqué, on ne sait pas c'est pourquoi,
0: Ça que c'est important.
1: Wow.
0: Puis c'est un de mes messages clés de la chronique, c'est que si vous avez un diagnostic de cancer et que vous ou vos proches notez déjà que de base vous avez une fragilité cognitive, il faut le mentionner parce qu'il faut se faire évaluer. Puis si pendant le traitement, il y a des éléments cognitifs qui apparaissent, il faut le mentionner parce que ça peut être un médicament, comme ça peut être un médicament comme la cortisone, là, je reviens toujours là-dessus, ou les antinauséeux qui causent des déliriums. Alors, c'est important que les gens autour de la personne soient aussi bien éduqués à comprendre qu'est-ce qui pourrait se passer. Et c'est ça qui n'est pas assez discuté. Donc,
1: OK, comment on peut limiter ces conséquences-là?
0: Bien, c'est tout le temps la même chose. Hein? On en revient tout le temps à rester actif. Donc, il faut oxygéner notre cerveau, il faut bouger, il faut créer des connexions, continuer de...

0: de solliciter notre cerveau. Donc, l'activité physique, les activités qui nécessitent la concentration, de l'attention pour continuer à pratiquer notre cerveau. Il y a des programmes de réentraînement cognitif qui sont à l'étude actuellement, mais ils tournent tous autour de la même chose. Là, c'est vraiment de travailler justement l'attention, la mémoire, tu sais, par des jeux de société, des jeux sur ordinateur. Il y a pas de, je peux pas vous recommander d'application ou de programme spécifique, mais c'est toujours la même chose. Il faut rester actif physiquement, mentalement et travailler la concentration.
1: Si on fait un jeu de mémoire, on va juste s'améliorer là-dedans. On va être toujours dans le même chemin neuronal. Donc, l'idée, c'est d'avoir une panoplie d'activités variées.
0: Exactement.
1: Faut avec des mots, la, avec la mémoire, des chiffres, ou avec
0: moi,
1: des chemins.
0: Moi, je dis souvent aux enfants, vous savez, là, souvent, les enfants ils disent, ben là, maman, là, tu sais, t'es en traitement de cancer, là, tu sais, il faudrait que tu te reposes. Non, il faut qu'elle continue de faire ses activités. Il faut continuer de la solliciter, à planifier les repas. Ouais. Tu sais, il faut vraiment comme garder tout ça actif. Et ce qui est vraiment important, parce qu'on a des séquelles, comme on disait tantôt, il y a une certaine partie qui ont des séquelles, c'est d'aller faire des stratégies de compensation dans notre quotidien. Donc, ça peut être de comprendre qu'on a un trouble d'attention maintenant. Donc, on va se donner des stratégies pour pas faire deux choses en même temps. Mm-hmm. Tu sais, comme avoir une routine pour déposer ses clés à tout le temps à la même place. Comprendre nos limites aussi pour éviter de tomber dans l'épuisement mental cognitif, à la fin d'une journée.
1: Ouais,
0: donc,
1: ben
0: c'est des stratégies qu'on adopte. Il y a malheureusement pas de médicaments qui peuvent prévenir ou traiter, à l'exception là, d'un médicament qui est la mémantine, qui commence à montrer des données en radiothérapie où est-ce que ça pourrait potentiellement prévenir les dommages cognitifs pendant les traitements. Donc, les messages à retenir, c'est qu'il faut lever le drapeau s'il y a des fragilités cognitives, il faut bien comprendre les traitements et les effets secondaires, puis il faut vraiment s'investir en parallèle dans la santé cognitive et physique.
1: Bien, ça, tout ça là, vient d'aider une auditrice, Elisabeth, qui nous dit « ça me parle tellement, j'ai 40 ans, je suis présentement en traitement pour une tumeur et mon conjoint me reproche toujours d'oublier tout. On ne m'avait jamais parlé de ces effets secondaires. »
0: Exactement.
1: J'ai l'impression que c'est très peu discuté en oncologie.
0: Effectivement, puis ça crée des tensions sociales, effectivement.
1: Ah, que c'était intéressant. Docteur Annick Duprat, merci infiniment.
0: Ça fait plaisir.
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1: Angle très intéressant concernant la santé aujourd'hui avec celle qui s'ajoute au trio santé. Elle est orthophoniste, autrice chargée d'enseignement clinique à l'Université de Montréal et c'est Agathe Tupula-Kabola. Re-bienvenue parmi nous,
3: merci.
1: Agathe. Donc, on va parler du lien sous-estimé entre la communication et la santé.
3: Oui, parce qu'on parle souvent, à mon avis, de la communication comme d'une soft skill, désolée pour l'anglicisme, mais comme d'une compétence qu'on est amené à pouvoir améliorer. Mais pour moi, la communication, c'est au-delà de ça, c'est vraiment ce qui façonne nos relations, nos décisions, notre manière de voir le monde, ce qui façonne aussi notre santé. Et c'est vraiment une condition qui est essentielle à notre équilibre. Puis j'avais le goût pour ma première chronique là, au Trio Santé de démystifier un peu ma profession, l'orthophonie, qui reste très méconnue parmi la population, probablement parce que c'est une profession plus jeune. Par exemple, c'est né vers le milieu des années 50 là, au Québec, donc plus jeune que la médecine. Mais n'empêche pas moins qu'il y a d'énormes listes d'attente. Puis on va pas se le cacher, c'est compliqué par les temps qui courent d'accéder à un ou une orthophoniste. Alors, ce que je voulais vous mentionner d'entrée de jeu, c'est que l'un des plus grands prédicteurs de bonheur, de santé et de longévité, c'est nos relations humaines. Et donc, je disais que communiquer, c'est essentiel, puis c'est même aussi essentiel que dormir ou manger. On n'y pense pas forcément parce qu'on la prend souvent pour acquise, notre capacité à communiquer. Puis l'isolement social, on sait à travers les études que ça a des effets comparables au tabagisme, à l'hypertension ou à l'hypercholestérolémie sur notre santé. Et puis il y a même des études qui démontrent que les personnes isolées vont avoir une fonction immunitaire plus faible. Ils vont être plus exposés aussi aux maladies cardiaques, au cancer, au diabète.
0: Aux troubles cognitifs,
3: exactement. Puis il y a même une recherche de Harvard, qui est issue de l'étude de cohorte la plus longue jamais réalisée, qui a révélé que les relations sociales bienveillantes, c'est vraiment le principal facteur prédictif de bonheur tout au long de la vie. Donc, les personnes qui interagissent pas beaucoup socialement vont être plus souvent malades, plus souvent malheureuses, puis vont vivre moins longtemps, là, autrement dit. Puis souvent, on pense aux personnes âgées quand on pense à l'isolement, mais ça touche vraiment tous les âges,
1: vraiment.
3: Les jeunes adultes, les parents débordés.
1: Les ados.
3: Oui, absolument. Puis de la même manière que les gouvernements émettent des recommandations en matière d'activité physique, de nutrition, de

0: sommeil, mais je pense qu'on gagnerait si nos gouvernements pouvaient mettre des directives concernant les relations sociales, parce que ça a le potentiel d'améliorer la santé, le bonheur, puis ça nous aiderait aussi à privilégier les relations sociales dans notre vie quotidienne. Donc, c'est pas exagéré de dire que les relations interpersonnelles, c'est pas seulement, essentiel à notre bien-être, mais c'est essentiel à notre vie. C'est vraiment un besoin vital. Puis la qualité de ces relations-là, ça passe forcément par la communication. Mm-hmm. Puis les défis qui sont liés au langage, à la parole, à l'audition, sont souvent plus abstraits pour le commun des mortels que quand on parle de cancer ou de diabète, mais n'empêche pas moins que c'est une personne sur six dans la population qui a des enjeux sur le plan de la communication.
1: Donc, c'est-à-dire qu'ils ont de la misère à comprendre. Oui. Je suis en train de m'étouffer.
0: Ça peut arriver. Donc oui, il peut y avoir de la difficulté à comprendre, à s'exprimer, de la difficulté à lire, à écrire, la difficulté à communiquer aussi. Parfois, on a un bon vocabulaire, on peut exprimer des phrases complètes, mais tout ce qui est au niveau de comment on interagit avec les autres, ça peut être plus difficile aussi. Et puis aussi, on sous-estime beaucoup le lien entre le langage et la santé mentale. Donc, on peut se demander, c'est quoi le lien? Par exemple, quand on parle de santé mentale, on va pas mentionner l'orthophonie, mais pourquoi c'est pertinent de parler d'orthophonie et de langage et santé mentale? Ben, par exemple, qu'il y a 80% des enfants qui ont des difficultés émotionnelles ou comportementales qui ont aussi des déficits langagiers. Puis ça, c'est pas un hasard, c'est parce que le langage, c'est notre premier outil pour exprimer ce qu'on ressent, pour se faire comprendre, pour trouver sa place. Donc, quand cet outil-là est défaillant, ben forcément, le reste peut s'effondrer avec.
2: Ça se manifeste par des troubles de comportement, souvent.
0: Exactement. Puis on va dire que c'est un enfant difficile. On va dire que c'est un enfant qui s'oppose, que c'est un enfant qui est hyperactif parfois ou qui écoute pas. Mais ce qu'on voit pas, qui est sous-jacent, c'est que c'est un enfant qui est en détresse. Qui en détresse parce qu'il a du mal à communiquer ses émotions, à exprimer comment il se sent. Exactement.
1: On le voit aussi chez les personnes âgées, lorsqu'elles perdent la capacité de parler, il y a beaucoup d'irritabilité, beaucoup de colère et de frustration.
0: Exactement. Puis c'est tout à fait normal que quand on a du mal à s'exprimer comme on le souhaite, que les émotions comme la frustration, la colère, le stress rejaillissent à ce moment-là. Et puis aussi, je ne sais pas si vous avez déjà entendu parler du trouble développemental du langage, ou qu'on appelle souvent TDL. Ça touche à peu près 7,5% de la population. Puis pourtant, c'est plus que le TSA, le trouble du spectre de l'autisme, c'est plus que le TDAH, mais on n'en parle pratiquement jamais de ça. Donc des enfants qui naissent avec cette condition neurodéveloppementale-là, et puis qui vont pas acquérir le langage avec la même aisance ou la même facilité que les autres enfants de leur âge.
1: Puis pour quelle raison? On sait pour quelle raison ils ont de la difficulté à acquérir ça?
0: Mais on sait que c'est neurodéveloppemental. Okay. On sait que c'est pas la faute des parents. Il y a des facteurs de risque. Ça touche plus souvent les garçons, par exemple. Mais il y a beaucoup d'études encore qui se font. Puis, c'est des difficultés de langage qui vont persister dans le temps. Mm-hmm. Donc, c'est pas quelque chose qui se guérit ou qui peut s'éliminer comme ça. Mais on peut améliorer avec de l'aide en orthophonie. Et puis, quand on a un trouble de langage et puis qu'on n'intervient pas tôt dans la vie, on sait que c'est des enfants qui vont vivre plus souvent de dépression, d'anxiété, plus sujettes à des troubles de santé mentale que quand ils ont une intervention reçue tôt dans la vie. Donc, et pourquoi on devrait s'intéresser au langage, c'est que le langage, c'est le pilier ou la fondation sur laquelle repose toutes les autres sphères, qu'on pense à l'attachement parent-enfant, qu'on pense à la socialisation, qu'on pense à la gestion, à l'autorégulation des émotions, l'estime de soi. Et puis aussi, il y a même des chercheurs qui vont jusqu'à dire que de toutes les inégalités sociales qui se répercutent sur la santé, là, il y a aucune qui est plus, je dirais, plus grande que celle liée au langage. Autrement dit, c'est dans vraiment les quartiers les plus défavorisés et où on a des gens moins nantis, plus de gens qui vivent sous le seuil de faible revenu, moins scolarisés, qu'on a la plus forte prévalence de difficultés de langage.
2: Okay. Puis, il n'y a pas de dépistage non plus chez les jeunes enfants préscolaires.
0: Donc, pas dans tous les milieux.
2: Souvent, on les rattrape dans leurs problèmes scolaires, puis on ne se pose pas de questions parce qu'on se dit, dans une classe, il y en a toujours des plus faibles, alors qu'on devrait se poser des questions.
0: Mm-hmm. Puis les écarts commencent très tôt dans la vie aussi.
1: C'est ça que je me demandais. Donc, en CPE, en principe, on devrait être capable de remarquer certaines choses, de lever les drapeaux. Là.
0: Dans la petite enfance, c'est la période idéale pour lever les drapeaux rouges. Par exemple, si on a deux enfants de 2 ans, on peut voir un écart. Par exemple, le moins avancé va avoir, disons, 120 mots, puis 500 mots pour le plus avancé, déjà à 2 ans. Puis
1: c'est

0: on peut pas juste mettre ça sur le dos de la personnalité là. Il faut fouiller plus loin. Okay?
1: Absolument. Puis cet écart-là, il tend à s'amplifier avec le temps. Autrement dit, moins un enfant connaît de mots, plus il y a de la difficulté en général à en apprendre de nouveaux. Ouais, okay.
2: Mm-hmm. Les troubles auditifs aussi peuvent être sous-jacents à ça.
0: Ben,
2: ça
0: vous êtes venu faire une chronique ici, docteur Duprat.
2: Mais chez les enfants, c'est la même chose.
1: Mm-hmm. Oui, comme les enfants qui ont des otites à répétition, qui ont plus de risques d'avoir une perte auditive. Mais la bonne nouvelle dans tout ça, c'est que la lecture, ça a un effet protecteur, quel que soit l'environnement familial. Donc, même quand on est dans un milieu plus vulnérable, quand on a la chance d'être exposé à la lecture en bas âge, de manière régulière, c'est vraiment un facteur de protection plus tard, là, pour le développement du langage, pour la réussite scolaire aussi.
0: Toutes sortes de lectures, de toutes sortes de façons, parce que là, je pense, par exemple, à une famille qui, peut-être de génération en génération, coche certaines cases que vous avez mentionnées, là, une certaine précarité, une certaine lacune dans l'éducation qu'on a été capable de leur offrir.
1: Oui.
0: Donc, si les parents sont eux-mêmes pas bons en lecture et eux-mêmes ont des difficultés de langage, quand même, lire avec l'enfant... à la mesure de ce qu'on est capable de faire, peut aider?
1: Absolument.
0: L'enfant? Okay.
1: Puis là, vous touchez à un point important, c'est qu'au Canada, il y a 48 % des adultes qui ont des défis sur le plan de la lecture. Puis des fois, c'est des personnes qui peuvent très bien décoder, ils peuvent lire à voix haute, mais ils ne vont pas forcément comprendre ce qu'ils lisent ou être capables de traiter l'information. Mais quand nous-mêmes, comme parents, on a des faibles capacités en littératie, on peut déléguer ce rôle-là à d'autres adultes significatifs, que ce soit l'éducatrice en milieu de garde ou quand on va à l'heure du compte à la bibliothèque. Mais le fait d'exposer l'enfant en bas âge, ça l'expose à un bain de langage qui ne serait pas accessible nulle part ailleurs que dans les livres. Okay. Et il y a d'ailleurs une étude américaine connue qui s'appelle The Million Word Gap, qui a démontré qu'un enfant qui est exposé à plusieurs livres par jour là, dans ses premières années de vie, là, dans les années préscolaires...
0: Plusieurs livres par jour?
1: Oui. Donc, on parle d'à peu près, disons, 5 livres par jour pendant 5 ans. Là. Disons,
0: c'est beaucoup, 5 livres par jour pendant 5 ans?
1: C'est beaucoup. Mais même si on en lit juste un, c'est déjà 290 000 mots de plus que l'enfant à qui on ne lit jamais d'histoire. Puis quand on en lit 5...
0: Dans une vie?
1: Oui, dans une vie. Okay. Quand il commence l'école, en fait. C'est-à-dire que quand il commence à la maternelle, si on l'exposait à des livres, celui à qui on en a lu 5 par jour, par exemple, c'est 1,4 million de mots de plus. Et ça, c'est pas un petit écart, là. Ça, c'est un fossé cognitif et linguistique qui déjà va marquer une ségrégation dans les enfants dans la classe.
0: Exact. Wow,
1: oui, absolument. Puis lire, c'est bon pour la santé, pas que pour les enfants, pour nous aussi les adultes. D'ailleurs, il y a des études qui démontrent que quand on lit de la fiction, ça aide à développer notre empathie, notre capacité à se mettre dans la peau de l'autre, ce qui est en lien avec la théorie de l'esprit. Et puis, ça aide à développer l'esprit critique, ça aide aussi à développer l'attention, notre vocabulaire aussi. On continue à apprendre du vocabulaire à l'âge adulte. Donc, on est à une époque où on lit de moins en moins, de manière soutenue. On lit de manière plus fragmentée, on lit à travers les écrans. Et puis, le fait de perdre la lecture pour le plaisir ou la lecture soutenue, ça a des enjeux aussi sur notre santé.
3: Est-ce que vous voyez un impact, justement, chez les adolescents qui sont maintenant branchés presque tout le temps sur leurs écrans, là? Beaucoup moins dans les livres et la lecture papier?
1: Oui, complètement. En fait, je ne veux pas diaboliser le numérique, mais le numérique devient un défi ou un problème quand il vient remplacer des moments d'interaction dans la vraie vie là, avec d'autres personnes. Et puis, on sait que bon, l'utilisation excessive des écrans est nocive à tout âge, mais particulièrement dans les années d'enfance et l'adolescence, parce que c'est des périodes où on se développe, on est en train de construire notre identité, notre estime de soi. Et puis, les premières années particulièrement où on développe le langage, c'est démontré que chaque minute passée devant un écran, c'est des mots en moins qui sont entendus par l'enfant. C'est
0: qui sont entendus, mais peut-être pas lus en moins, parce que je pense à des ados qui ouvriraient jamais un magazine ou un journal, par exemple, ou un livre, mais qui, là, forcément, par les sites qu'ils vont voir, il n'y a pas juste de la vidéo. Là, forcément, ils vont tomber sur de l'écriture et sur des textes, même s'ils sont courts.
1: Exactement.
0: Ça aussi, ça peut être positif. Là.
1: Oui, absolument. Donc, c'est ça, il n'y a pas que du négatif, mais toute une question d'équilibre, de dosage. Et puis, aussi, ce que je voulais mentionner, c'est qu'on oublie souvent qu'une communication saine, ça passe forcément par une audition saine.
0: Ouais.
1: Puis, quand on parle de problèmes d'audition, on pense souvent aux personnes âgées, encore une fois, mais ça touche de plus en plus des personnes jeunes. Notamment avec les écouteurs qu'on porte souvent. Là. Et puis, une perte auditive, en général, on va remarquer que ça va prendre en moyenne 7 ans pour une personne qui a une perte avant de consulter. Et ça, c'est beaucoup lié à toute la stigmatisation liée au port de prothèses auditives qu'on associe au vieillissement, mais qui fait pourtant partie de la vie. Et puis, quand on a une perte auditive,

0: positif qui est pas traité, ça a des impacts énormes sur la santé psychologique. Ça amène du stress, de l'anxiété, plus de risques de chute à domicile aussi.
1: Oui,
0: absolument.
1: De repli sur soi, on avait parlé, docteur Duprat, ensemble, le repli.
2: Oui, puis l'analyse de l'environnement.
1: C'est ça, exact.
0: Exactement. Problème de localisation dans l'espace aussi. Et puis, ça peut même fausser les résultats des tests cognitifs quand on a une perte auditive, parce qu'on comprend pas les instructions ou les questions du personnel.
1: Ou on peut penser que la personne a une perte cognitive, puis elle est juste dans sa bulle parce qu'il y a 6 personnes autour de la table, puis elle n'est pas capable de suivre aucune discussion.
2: Ça, donc... c'est tellement fréquent.
1: Mais oui. Ah, j'ai retenu votre... qu'est-ce que vous dites ici, là? Le trio santé, on retient ça. Oui, en terminant?
0: Bien, je voulais vous dire que les orthophonistes et les audiologistes, on a une expertise, on offre des soins qui sont basés sur des données probantes. Et puis, je pense que à partir du moment où on va se diriger vers nos expertises en prévention, ça va aider énormément à alléger les listes d'attente. Parce que de la même façon qu'on va voir l'optométriste, par exemple, une fois ou deux ans pour un examen de la vue, on va voir notre dentiste une fois par année pour nettoyer nos dents. Mais l'orthophoniste, on se dirige vers lui ou elle quand on a un problème.
1: Non, mais c'est ça, c'est notre médecin qu'il faut qu'il nous envoie vers un orthophoniste. Je peux aller cogner à la porte d'un orthophoniste comme chez un dentiste puis dire je veux un rendez-vous deux ans?
0: Dans le secteur public, il faut passer par un médecin.
1: Ouais,
0: pratique privée, on peut y aller directement. Donc encore là, c'est tout un enjeu dépendamment de l'avenue qu'on prend pour accéder au service. Mais je crois que l'accès devrait être facilité. Il y a encore des démarches à faire en ce sens, effectivement.
3: Il n'y a pas les professeurs qui peuvent référer en orthophonie sans devoir passer par le médecin?
0: Bien, à l'école, on peut être vu par l'orthophoniste sans référence médicale. Quand on est en bas âge, avant d'avoir commencé l'école, on peut y accéder par exemple, le programme Agir tôt au CLSC, par l'infirmière.
1: Avant d'avoir commencé le primaire, donc.
0: Exactement, avant d'entrer à l'école. Donc, tout dépendamment de l'âge, de la problématique, mais il y a des problématiques pour lesquelles c'est plus difficile d'obtenir des services, tout dépendamment de la sévérité. Ça dépend aussi du code postal où on habite, la triste loterie du code postal. Donc,
1: Puis, un livre aussi, Dis-moi tous les dessous étonnants de la communication. Que vous suggérez?
0: Oui, en fait, j'ai la bonne nouvelle d'apprendre que mon livre qui est paru l'année dernière aux éditions Cardinal...
1: OK, c'est votre livre à vous?
0: Oui, qui est nommé... en fait, qui est finaliste dans la catégorie grand public au prix Hubert Reeves cette année.
1: Je l'aurais dit à votre place, là!
0: Mais non, il n'y a pas de souci.
1: OK, félicitations. Donc, dis-moi tous les dessous étonnants de la communication, donc aux éditions Cardinal, puis on verra le 11 juin pour la remise de ce prix-là. OK, merci beaucoup, Agathe Tupoulakabola.
0: Merci.
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1: Docteur Sophie Yvette Boncœur, qui est dermatologue, est avec nous aujourd'hui pour parler des dermatoses estivales. Ça fait jaser son meeting avant l'émission avec l'équipe de recherche.
3: Je pense qu'il y a beaucoup d'auditeurs qui vont se sentir interpellés, qui vont avoir vécu une de ces dermatoses dont je vais parler. Et contrairement à mon habitude, je ne parlerai pas de cancer de peau, qui sont pour la plupart également causés par l'exposition aux UV, mais je vais bien me concentrer sur des conditions plutôt inflammatoires, comme on disait, causées soit par l'exposition de différents types d'UV ou secondaires à l'environnement. Et fait intéressant, pourquoi est-ce que les conditions causées par l'exposition aux UV surviennent plus en période estivale et non à longueur d'année, alors que le soleil est omniprésent, autant hiver qu'été?
1: Parce qu'on est moins couvert l'été.
3: Voilà, ça c'est un des facteurs. On va moins dehors, on est plus enfermé. L'exposition également est moindre, les journées sont plus courtes, l'inclinaison de la Terre fait que réellement est moins intense. Donc voilà, pour toutes ces raisons, en été, on voit beaucoup plus de conditions causées par l'exposition aux rayons UV. Ce qui m'amène à vous discuter avec vous de 5 conditions que je vois fréquemment en clinique en période estivale. Donc, la première, qui est quand même assez fréquente, l'allergie au soleil. Il existe 2 types d'allergies. Je vais commencer par vous parler de la plus fréquente, qui est l'éruption polymorphe à la lumière, qu'on appelle plus communément la lucite estivale, qui est une allergie de type retardé. Donc, qui n'arrive pas instantanément.
1: Okay.
3: Elle va survenir quelques heures, voire même le lendemain de l'exposition solaire. Et ce qui est intéressant, c'est que l'allergène, c'est pas le UV comme tel. On ne le sait pas clairement, mais on pense que c'est possiblement dû à une dégradation d'une protéine dans la peau que le corps reconnaît comme quelque chose d'anormal, ce qui va déclencher une cascade inflammatoire, puis l'éruption par la suite.
1: Est-ce que ça prend un coup de soleil?
3: Pas nécessairement. Okay. Une simple exposition, puis classiquement, c'est beaucoup plus les UVA. Aussi les UVB, le spectre visible, mais plus rarement, les UVA sont souvent impliqués dans les photodermatoses.
1: Les UVA, c'est ceux qui rentrent le moins profondément ou le plus profondément?
3: Le plus profondément. Okay. C'est ceux qui sont

0: qui causent le photovieillissement, les rides, les ridules, qui altèrent le collagène.
1: OK.
0: La condition va toucher surtout là, les populations qui vivent dans les latitudes nord, donc ça inclut l'Amérique du Nord, notre population, mais également les pays scandinaves, parce que justement, on a une exposition qui est beaucoup plus fluctuante, contrairement aux pays équatoriaux, qui c'est beaucoup plus stable. Ça touche plus les hommes que les femmes également. Et cliniquement, comment ça va se présenter? Eh bien, ça va être une éruption assez aiguë de petits boutons, de petites papules érythémateuses qui vont se réunir en plaques. Parfois, on peut voir des vésicules. Et ça va être surtout sur les zones fortement exposées. Donc, les bras, le cou, le thorax, mais pas souvent sur le visage. Ah, et pourquoi, pensez-vous?
2: C'est lui qui est exposé le plus au soleil.
0: Bonne réponse!
1: Ah, donc, il est comme entraîné, ou il a développé son système de défense.
0: Exactement, il y a comme une tolérance.
1: Ah, okay.
0: Chose que la peau moins exposée, plus couverte, n'a pas.
1: Ça pique?
0: Ça pique énormément. Ouais. Ça dure une bonne dizaine de jours si c'est pas traité.
1: Ah oui, hein?
0: Mais fait intéressant, c'est que ça a tendance à s'estomper au fil du temps. Donc souvent, c'est une éruption qui va apparaître dès les premières belles journées du printemps. On s'énerve, on sort dehors des heures de temps et là, bang, la réaction va survenir. Ou si on voyage en période hivernale dans le sud, donc on passe de 0% d'exposition à 100% en un vol d'avion. Donc, plus la peau est habituée tranquillement, pas vite, plus elle va s'habituer, plus elle va tolérer. Puis souvent, au courant de l'été, les patients sont bien. Pour ce qui est du traitement, eh bien, il vaut mieux prévenir que guérir. Donc, évidemment, une bonne protection solaire avec idéalement un spectre très large qui couvre même le spectre visible comme l'écran minéral qui va couvrir UVA, UVB et une partie du spectre visible. On n'oublie pas les vêtements, les chapeaux. Et en cas de crise, on peut toujours appliquer une crème de cortisone idéalement sous prescription pour avoir une meilleure efficacité.
1: Pendant 10 jours?
0: Jusqu'à temps que l'éruption parte. Au moins, ça va soulager les démangeaisons, l'inflammation. On peut prendre un antihistaminique aussi là, pour calmer les démangeaisons. Mais dans les cas plus sévères, je vais recommander de la photothérapie désensibilisante. Donc, à ce moment-là, les patients vont aller dans des cliniques de dermatologues et vont être exposés dans des cabines spécialisées de UVB. Ici, par contre, ce n'est pas des UVA, mais ce n'est pas grave. Et on les expose graduellement, tranquillement, pas vite. On augmente l'exposition au fil des séances. Puis au bout de 15 séances, habituellement, ils sont bien. Puis ils peuvent soit partir en voyage sans problème ou profiter de l'été.
1: Le deuxième type d'allergie, c'est quoi la différence entre que vous venez de dire, et l'urticaire solaire?
0: Bon, ben voilà, c'est le deuxième type d'allergie. L'urticaire solaire, c'est l'allergie vraie. Donc, souvent, on pense aux allergies alimentaires quand on voit l'urticaire, mais on a aussi des urticaires de type physique qui peuvent être dus soit par le froid, la pression, la vibration, mais également les UV, classiquement les UVA. Et donc là, on va avoir vraiment l'apparition de plaques boursouflées immédiatement en dedans de 5 à 10 minutes suite à l'exposition.
1: Okay.
0: Donc, voyez-vous, ici, on n'est pas retardé, on est instantané. Et en dedans d'une heure ou deux, lorsqu'on se retire de l'exposition, l'éruption finit par s'estomper d'elle-même spontanément.
1: Est-ce que ça peut être... Des fois, on prend des médicaments, puis on s'en va au soleil, alors que c'est contre-indiqué.
0: Oui, donc là, c'est de la photosensibilité. Donc, ça peut nous donner un coup de soleil plus rapidement. Mais on n'est pas dans l'urticaire solaire comme tel, qui a vraiment une réaction allergique aux UV. Donc, pour ces patients, eh bien, évidemment, une bonne photoprotection, des antihistaminiques. Et il existe maintenant un médicament biologique là, qui est approuvé dans l'urticaire chronique idiopathique, donc sans cause, qui peut être utilisé aussi dans les urticaires de type physique, qui est l'omalizumab, un anti-IgE, qui peut vraiment être efficace pour ces patients. J'entends immédiatement avec la deuxième condition, la phytophotodermatite de contact. Donc, on va décortiquer ce mot que veut dire phyto.
1: Plante.
0: Plante, que veut dire photo.
1: Lumière.
0: Lumière, bon, voilà. Donc, c'est une réaction phototoxique. Donc, ici, on n'est pas du tout dans l'allergie. Et elle survient suite à l'exposition de la molécule en tant que telle, qui est souvent le psoralène, et les UVA. Et ça va créer une réaction toxique au niveau de la peau. Les psoralènes sont dans la grande famille des furocoumarins qu'on retrouve, entre autres, là, dans plusieurs plantes. Le bergamote, le céleri, entre autres, mais surtout les citrus. D'ailleurs, le petit classique que je vois régulièrement en clinique, les patients qui boivent une margarita sur le bord de leur piscine ou qui reviennent d'un voyage du Mexique ayant bu une Corona avec une lime sur le rebord et s'en sont pas rendus compte, mais la lime a coulé là, sur leur joue ou un autre endroit du corps. Et là, 24 heures plus tard, apparaît une plaque rouge, inflammatoire, linéaire, parfois bulleuse. Et ici, ça pique pas. Ça brûle. Il y a vraiment là, une sensibilité associée.
1: Est-ce que la peau est comme brûlée rouge?
0: Oui, un peu comme une brûlure. C'est sûr que si l'exposition est moins intense, des fois, la rougeur passe un petit peu inaperçue.
1: Okay.
0: Mais ce qui va arriver, c'est que tranquillement, pas vite, la peau va guérir. Et deux semaines plus tard, elle va laisser place à une tache hyper pigmentée qui va durer des semaines, des mois.
1: Oh, et des donc, années, voilà. Des mois, okay.

0: Mais il y avait un cas récemment, on a vu la vidéo circuler, le gars qui a fait des margaritas toute la journée au soleil.
1: Voilà.
0: Son corps était des cloches, c'était comme la grosse affaire. Là.
1: Donc ça, c'était clairement une phytophotodermatite de contact.
0: On fait attention à

0: qu'il n'y a pas vraiment un moyen de le prévenir autrement. Je continue avec la troisième condition, qui sont les phytodermites de contact allergiques. Donc là, on a encore le mot phyto. On revient aux plantes, mais cette fois-ci avec une vraie réaction allergique.
1: Ça, c'est l'herbe à puce. Hein?
0: L'herbe à puce. Et là, je veux mettre l'accent sur ce point parce que les gens me disent souvent qu'ils veulent utiliser des cosmétiques naturels à base de plantes, que c'est plus sécuritaire. Et je leur réponds régulièrement que, eh bien, l'herbe à puce, c'est une plante et ce n'est pas du tout sécuritaire. Au contraire, ça fait des grosses réactions.
1: Et ça fait mal.
0: Donc, parlons-en parce que c'est l'allergène le plus fréquent en Amérique du Nord. Donc, l'herbe à puce, c'est une plante qu'on peut facilement reconnaître. En fait, elle a trois feuilles sur une tige et trois petites encoches. Et l'allergène dans la plante, c'est l'urushiol. Il faut savoir que au printemps, elle est présente, mais dans la plante. Donc, il faut passer à côté. Habituellement, on ne fait pas trop de réactions. Il faut vraiment l'arracher, la manipuler. Mais plus les saisons avancent et plus elle est concentrée et spontanément, là, elle est excrétée, sécrétée par les feuilles. Donc, à l'automne, on peut voir des réactions plus sévères. Et là, petit mot par rapport à ceux qui ont tendance à faire brûler tout ce qui est résidus verts, les feuilles, les plantes. Si vous faites brûler de l'herbe à puce, l'urushiol va se ramasser dans la fumée. Vous allez la respirer et vous allez développer une réaction pulmonaire grave.
2: Wow.
0: Donc,
2: grave.
0: Faut faire très attention. Ah oui, une bonne inflammation, une bonne réaction là, au niveau pulmonaire. Autre fait intéressant, c'est que la réaction ne va pas survenir immédiatement. Si c'est la première fois que vous êtes exposé, ça peut prendre jusqu'à 3 semaines avant que vous développiez l'éruption classique de l'herbe à puce. Mais plus vous allez être exposé, plus les réactions vont survenir rapidement, rapprochées, et plus la réaction va être sévère. Donc, cliniquement, ça va se manifester par des plaques rouges, très inflammatoires, parfois linéaires, géographiques, là où il y a eu le contact avec la plante. Ça va souvent faire des bulles. Les patients souffrent de démangeaisons extrêmement intenses qui les empêchent de dormir, mélangées avec un fond de brûlure. Donc, très important de traiter ces patients-là. C'est une éruption qui peut durer jusqu'à 3-4 semaines lorsque c'est très sévère. Donc, il faut traiter longtemps. Si la personne se rend compte qu'elle a été en contact avec l'herbe à puce, qu'est-ce qu'elle doit faire?
1: Rincer.
0: Rincer à l'eau.
2: Pas de savon, pas rien.
0: Pas de savon. Le savon a un solvant qui va même répandre l'urushiol, qui est l'allergène. Donc, il faut rincer à l'eau seulement. Et bon, si après quelques minutes, vous voulez passer le savon, une fois que vous avez bien rincé, c'est correct, mais il ne faut surtout pas prendre de savon initialement.
3: L'eau froide, l'eau chaude, ça ne dérange pas?
0: Peu importe, tant que c'est de l'eau. Et comme traitement, si c'est très léger, on peut y aller avec un corticostéroïde topique assez puissant. Mais la plupart du temps, quand c'est étendu, il faut traiter oralement. Il faut donner une cortisone orale pendant un minimum, encore une fois, 2-3 semaines.
2: Est-ce qu'on peut juste se rendre au pharmacien? Parce que là, c'est pas vrai qu'on va attendre 3 jours d'avoir un rendez-vous chez le médecin.
0: Est-ce que il va probablement, vous prescrire une cortisone en crème s'il reconnaît la condition.
2: Mais pour oralement, là?
0: Je ne sais pas s'ils ont le droit de prescrire de la prednisone orale.
2: Donc, est-ce qu'on est prêt à passer à
0: la quatrième?
2: Oui, et probablement la dernière, à moins que vous ayez
0: On est sur la fin. Donc, on va parler des réactions aux piqûres d'insectes qui sont extrêmement fréquentes. Et malheureusement, les réactions exagérées aussi sont fréquentes. Et ce que les gens ne savent pas, c'est que la réaction n'est pas à la piqûre comme telle, mais à la salive de l'insecte. Et chaque personne va réagir un petit peu différemment. Donc, c'est pour ça qu'il y en a qui vont faire à peine un petit bouton, puis d'autres vont faire quasiment comme une balle de golf au niveau de la peau. La réaction inflammatoire peut être très variable. Et pour prévenir, eh bien, le fameux chasse-moustique, dont le plus efficace est à base de DEET, D-E-E-T, faut simplement faire attention à la concentration qu'on utilise selon l'âge. Donc, 12 ans et plus et l'adulte, 30 % Chez l'enfant de 2 à 12 ans, on va aller avec du 10 % Chez le petit enfant en bas de 2 ans, donc 6 mois et plus, on peut en appliquer aussi, mais on va limiter l'exposition des surfaces puis on va limiter le nombre de fois qu'on applique. Donc, on va se limiter à une fois. Et là, je termine brièvement avec l'allergie à la crème solaire, qui existe effectivement, mais classiquement, c'est pas l'écran solaire comme tel qui est l'allergène, mais souvent un autre ingrédient. Une fragrance, un agent de conservation, mais bref, dans le doute, parce qu'on peut être quand même allergique à un filtre solaire, je vais recommander un écran solaire minéral, qui est non parfumé, qui est le plus de base possible pour limiter les chances de réagir. Et à titre de rappel pour tout le monde, on évite les écrans solaires de type vaporisateur ou les sprays idéalement, dont la majorité se ramasse dans l'air et non sur notre peau.
2: Okay.
0: Même chose avec les petites poudres avec FPS qui sont très tendances.

0: Des poudres avec... Je connais
1: oui,
0: ça.
1: Oui, des poudres avec FPS. Okay. Donc, je dis oui pour les retouches au courant de la journée.
0: Ah, les poudres de maquillage?
1: Oui.
0: Ah, okay, pour la peau, OK.
1: Oui, ça, super pratique. Là, on est en déplacement, la petite poudre fine. Okay. Aussi, au niveau de la séparation là, de la ligne du cuir chevelu, si on n'a pas de chapeau, ça, c'est génial. C'est pas crémeux, ça ne rend pas les cheveux gras. Mais vraiment, en couche initiale de la journée, je ne recommande pas.
0: Okay.
1: Faites attention aussi si vous êtes proche d'une source de chaleur avec un vaporisateur, quelques cas là, de brûlure grave. Et on opte pour un écran solaire à FPS entre 30 et 60. Les UVA entourés, comme ça on sait que c'est large spectre. On répète aux deux heures si on est pleine exposition et après la baignade. Et on privilégie toujours les vêtements et l'ombre.
0: Les vêtements anti-UV, parce que ça existe. Et selon la presse, il y avait un article en fin de semaine, je crois, là-dessus, ça fonctionne.
1: Ça fonctionne très bien. Il faut juste en avoir un qui n'est pas commandé nécessairement d'un site. On ne peut pas garantir la protection solaire, mais si vous allez sur les grandes surfaces, vous allez en retrouver de bonne qualité.
0: Dans les magasins de plein air, par exemple. Ça a été un vrai plaisir encore de vous entendre, Dr. Sophie Vadeboncœur, dermatologue. Merci beaucoup,
1: Sophie. Ça me fait plaisir.
0: Nous allons faire le tour des brèves ensemble. Donc, une petite nouvelle qui a retenu votre attention chacune. Annick, c'est un livre. Et là, c'est pas que c'est votre livre, là, parce que j'ai fait cette erreur-là une fois.
2: Non, c'est le livre de Dr. Lemire, Stéphane Lemire, qui est interniste gériatre, qui a fondé la gériatrie sociale au Québec, la Fondation Age, là. Âge, en fait, puis j'invite les auditeurs à consulter leur site Internet, là, parce que le livre dont je vais vous parler, c'est vraiment un guide unique qui est vraiment bien vulgarisé, qui est l'équivalent de Naître et grandir pour les enfants. Et dans ce livre-là, il nous explique c'est quoi les symptômes du vieillissement normal, puis les besoins de notre corps qui changent. Puis, il nous fait lever les drapeaux rouges de qu'est-ce qui n'est pas normal, puis quand est-ce qu'on devrait consulter. Mm-hmm. Parce que quand on consulte tardivement, on rentre dans une spirale qui fait qu'on aurait pu prévenir une perte d'autonomie. Donc, il y a énormément de conseils très intéressants qui s'adaptent vraiment là, au quotidien. Là, on ne parle pas de 30 minutes d'exercice à suer par jour. Là, c'est des choses vraiment que tout le monde peut adopter, même si on a des enjeux de santé. Et il touche beaucoup de thèmes là, comme la capacité physique, cognitive, la nutrition, le sommeil, la santé de la peau. Donc, c'est vraiment un livre que je recommande, même chez les aînés, parce qu'il n'est pas trop tard pour agir, mais surtout aux gens de l'âge mi-adulte, parce que le vieillissement tombe dans un point charnière et c'est là qu'on peut vraiment agir en prévention pour notre santé. Puis, Pénélope, ben, j'ai le bonheur de t'offrir la copie dédicacée par Dr. Lemire.
0: Ah, bon! C'est super,
2: que tu pourras regarder et peut-être partager avec tes gens que tu aimes beaucoup qui voudraient peut-être que tu voudrais garder proche de toi, très autonome. Alors, c'est vraiment un livre extraordinaire.
0: Vieillir, c'est pas si pire. Conseil d'un gériatre pour rester autonome et en forme au Trécarie, signé par le docteur Stéphane Lemire. Merci beaucoup pour ça, Annick. Agathe, allons-y sur... On parle beaucoup de ça dernièrement. Là. Est-ce qu'on est en train de devenir des êtres froids et silencieux qui parlons et communiquons moins?
3: Oui, ben c'est en lien avec une étude qui est parue il n'y a pas très longtemps qui démontre que entre 2005 pardon et 2019, il y a eu une baisse de 28% de mots dits là, de mots qu'on est amené à exprimer dans notre quotidien. Donc chaque année, ça correspond à 338 mots de moins par jour. Puis ça c'est 120 000 mots par an, donc c'est quand même un bon écart. Puis c'est une tendance qui est en partie liée à la pandémie, mais qui est amenée aussi à augmenter avec notre dépendance croissante aux agents conversationnels notamment. Puis ce qu'il faut comprendre, c'est que ces 338 mots-là par jour, mais c'est pas une longue conversation qu'on a arrêté d'avoir. Mmh. C'est des mots qui sont répartis dans plusieurs moments. Okay. Donc, dans l'échange qu'on a à la caisse, avec le caissier ou la caissière, avec le voisin qu'on croisait avant, mais qu'on croise plus. Mmh. Donc, c'est vraiment plusieurs échanges qu'on a plus maintenant, liés aux technologies notamment, par exemple. Voilà. Donc, je pense que ça change énormément nos relations.
0: Ben oui, absolument. Et on va terminer, Dr. Vadeboncœur. Oh mon Dieu, ce mot qui est sur toutes les lèvres. Peptide.
1: Oh mon Dieu, on l'entend partout. C'est la grosse affaire en ce moment en dermatologie esthétique. Donc, la plupart des gens ne savent peut-être pas ce qu'est un peptide. Donc, c'est un acide aminé de courte chaîne, un peu comme une mini-protéine qui agit comme messager. Et en dermatologie, le but principal des peptides, eh bien, c'est de trouver une formulation efficace pour stimuler la production de collagène. Il y a d'autres voies également explorées pour faire un peu comme le Botox. Donc, paralyser le muscle sous forme de crème. Donc, on est encore avec plusieurs formulations à l'étude. Eh bien, ici, une revue systématique qui vient d'être publiée en mars dernier, qui a rassemblé 19 études, incluant 1341 patients qui ont reçu soit un peptide oral ou topique pendant 4 à 12 semaines. Les peptides oraux étaient souvent des formes de collagène

0: différentes, mélangées avec différentes vitamines, minéraux, alors que les préparations topiques étaient à base d'argyroline en majorité, qui agit sur la signalisation musculaire. Et surprise...
1: Est-ce que ça marche?
0: Moi, je suis la première à dire que le collagène est fragmenté en acétaminé pendant la digestion, que ça ne fait rien, mais cette étude avec le polypeptide, donc collagène plus autre chose, semble efficace pour l'hydratation et la clarté du teint, mais plus ou moins pour les rides.
1: OK, mais on va prendre ce qu'on peut, là, rendu là.
0: On s'entend
1: avec un échantillonnage qui a de l'allure, donc il y a une étude qui aurait du bon sens.
0: Ça nous prend une étude standardisée. Oui, plus efficace que le topique. Donc, ça nous prend une étude standardisée avec une molécule, okay, qui n'est pas toutes sortes de molécules mises ensemble. Mais bref, je trouve ça intéressant.
1: Absolument, docteur Sophie Van Boncoeur, dermatologue chez Humaderm, docteur Annick Duprat, gériatre à l'hôpital Pierre Legardeur et Agathe Tupula Cabola, orthophoniste. Merci infiniment pour ce beau trio santé ce matin.
2: Merci.
1: Et on se voit assurément la saison prochaine.
0: Merci. Génial.
1: OK, d'accord. Bonjour, Alec.
3: Bonjour, Pénélope.
1: Qu'est-ce qu'il y aura ce midi au menu?
3: On reçoit le président du mouvement Desjardins, Denis Dubois, en grande entrevue. Beaucoup de controverses qui ont touché Desjardins dans les derniers mois sur l'affichage des soldes de cartes de crédit. Encore des membres Desjardins qui sont fraudés en raison de la fuite de données de 2019. C'est pas complètement terminé, ça non plus. Les guichets et caisses qui disparaissent dans certains villages. Bref, beaucoup de questions pour Denis Dubois. On a une vingtaine de minutes avec lui après le Radio-Journal de midi. On va parler des radars photos qui vont doubler au Québec. Beaucoup plus de radars photos sur les routes également. Alors, ça fait partie des sujets qu'on va aborder aujourd'hui.
1: On vous écoute dans une demi-heure.
3: Merci.
1: Bonne émission du mardi, Alec. Voilà comment se termine cette deuxième heure d'émission. Marie-Ève Milo, elle est de toutes les mises en scène et elle est en plus à l'affiche en ce moment dans la nouvelle série de Robin Aubert. On la reçoit après les infos.
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8: Il est midi, midi 30 à Terre-Neuve, ici Maxime Bossonnet, voici vos informations. Dans les maritimes, les messages en alerte sont régulièrement diffusés en anglais sur les ondes des radios francophones. Alors des intervenants réclament des améliorations. Le reportage de Louis-Philippe Leblanc.
9: Dangerous persons with a firearm.
10: C'était le 29 avril dernier.
9: RCMP responding.
10: Un message du système en alerte a été diffusé en anglais sur les ondes de la radio française de Radio-Canada en Nouvelle-Écosse et dans une partie du Nouveau-Brunswick. Il avertissait les résidents de Salmon River en Nouvelle-Écosse de la présence d'une personne armée. Martin Bélanger est chef de la division des alertes au public pour Pelmorex, l'entité qui gère le programme en alerte.
11: Pour ce qui est de la distribution d'une alerte d'urgence, on essaie d'automatiser le processus le plus davantage possible parce qu'on essaie de sauver des vies.
10: Le fait de prioriser la vitesse du message au détriment du français est inacceptable, selon Norma Dubé, vice-présidente de la Société nationale de l'Acadie.
12: C'est réellement une question de sécurité publique. On mérite pas moins, en tant que francophone, en tant qu'Acadien et Acadienne, d'être capable de comprendre.
10: Radio-Canada explique avoir diffusé cette alerte par obligation et ajoute que la Gendarmerie royale du Canada l'a envoyée uniquement en anglais. Nous avons contacté la GRC qui confirme que dorénavant, ce type d'alerte sera diffusé dans les deux langues officielles chaque fois que cela est possible. Ici Louis-Philippe Leblanc, Radio-Canada, Moncton.
8: Et la GRC ajoute qu'elle a récemment formé des gestionnaires de risque à diffuser les alertes dans les deux langues officielles. Mais si l'alerte dépasse la limite de 597 caractères imposée par le système, alors elle sera uniquement diffusée en anglais dans un premier temps. La Cour suprême du Canada va rendre jeudi sa décision dans le dossier des tribunaux de la péninsule acadienne. La plus haute cour du pays va décider si elle entend ou non les arguments des parties dans le dossier. Pour rappel, le gouvernement de Blenix avait pris la décision de fermer les tribunaux de Caraquet et Tracadie. La Cour du banc du roi avait donné raison au Forum des maires de la péninsule en estimant que l'ancien gouvernement progressiste conservateur n'avait pas tenu compte des droits linguistiques des francophones. Mais en septembre 2025, la Cour d'appel du Nouveau-Brunswick avait infirmé ce jugement, poussant le Forum des maires a fait appel de cette décision en Cour suprême, tout en poursuivant les négociations avec l'actuel gouvernement libéral de

0: Susan Holt. Les accusations d'intimidation qui pesaient contre un négociant en homard dans le sud-ouest de la Nouvelle-Écosse sont abandonnées. Les témoins qui devaient se présenter au procès d'Éric Thibault, 65 ans, accusé d'intimidation en 2023, 2024 et 2025, étaient absents. Le juge a en fait découvert que la GRC a oublié de les assigner à comparaître. Malgré l'abandon de ces accusations, Éric Thibault reste en détention en attendant d'autres procès cette semaine, mais aussi le mois prochain. Il y a un vent d'optimiste à Corner Brook, où la communauté d'affaires se réjouit du renouvellement d'une entente entre le gouvernement de Terre-Neuve et Labrador et la dernière papetière de l'île de Terre-Neuve. Patrick Butler a les détails.
1: Sur le toit de la mairie de Corner Brook, la mairesse Linda Chesson observe la panache de vapeur émanant de la papetière.
2: We are very happy that this is actually happening.
1: Elle est ravie d'une entente qui garantit la survie de cette usine, la dernière de Terre-Neuve, pendant au moins un an de plus. L'accord permet à la société Kruger de finaliser une stratégie de diversification évaluée à 700 millions de dollars.
2: All we can do is hope and pray that this is going to succeed.
1: En vertu de l'entente avec la province, Hydro-Terre-Neuve-et-Labrador achète de l'énergie produite par Kruger à un prix élevé, 18 cents le kilowattheure. Hydro-Terre-Neuve-et-Labrador n'a pas besoin de cette énergie, mais en acceptant l'argent, Kruger s'engage à ne pas supprimer d'emplois et de garder en service au moins une machine à papier.
3: They're a major employer for the area, so...
1: Au total, 400 emplois sont protégés, rappelle Steve Churchill, directeur de la Chambre de commerce locale.
3: Yeah, very optimistic.
1: Il croit que les subventions publiques répétées valent le coup. Avec sa stratégie de diversification, Kruger promet de moderniser ses installations et de se lancer dans la production d'énergie éolienne. L'entreprise québécoise promet de donner plus de détails sur son plan dans les semaines à venir. Ici Patrick Butler, Radio-Canada, Corner Brook.
0: Dans le reste de l'actualité, les liaisons secrètes entre supérieurs et subordonnés dans les forces armées canadiennes sont désormais interdites. De nouvelles balises sont entrées en vigueur afin de mieux encadrer les relations pour empêcher d'éventuels conflits d'intérêts. Cette mesure découle d'une recommandation formulée par l'ancienne juge Louise Arbour dans son rapport d'enquête sur les forces armées publié en 2022. L'avocate spécialisée en harcèlement, Pascale Leroy, dit que la nouvelle politique pourrait aider les victimes d'inconduite sexuelle.
4: De renverser la prise en compte. Ben, ça va éviter que les victimes qui déposent des plaintes soient accueillies avec des mythes et que leurs plaintes soient banalisées.
0: Et l'avocate Geneviève Desmarais, qui mène des enquêtes indépendantes dans des dossiers de harcèlement, estime pour sa part qu'il est probable que plusieurs femmes se sentent mal à l'aise dans ce nouveau système.
5: Le fait qu'on ait ramené ça encore une fois à la chaîne de commandement, on va encore garder ça entre hommes pas mal. T'sais, la majorité des employés dans les forces armées canadiennes, ce sont des hommes.
0: Et la directive s'applique aux nouvelles relations ainsi qu'aux relations existantes non déclarées. Toute liaison affective, romantique ou sexuelle doit être déclarée lorsqu'il y a un déséquilibre du pouvoir. Voilà ce qui complète votre bulletin d'information. Pour plus de détails et d'autres nouvelles, rendez-vous sur radio-canada.ca/acadie. C'était Maxime Bossonnet. Merci d'être à l'écoute.

0: Le nom de notre dernière invitée ce matin a dû sortir, si c'est pas 7-8 fois, dans nos meetings de production dans les derniers mois. À chaque fois qu'il y avait un projet intéressant. Et on a un peu dormi sur l'interrupteur. On n'a pas été vite. Ça nous aura pris tout ce temps. Mais Marie-Ève Milo, bonjour.
1: Bonjour.
0: C'est fou comment on a eu envie de t'inviter à pleine fois.
1: C'est vrai.
0: Puis pour toutes sortes de raisons, c'est ce matin que ça se passe. Pour toutes sortes de raisons, parce qu'il y a beaucoup de belles choses sur ta planche à dessin. Il y en a eu l'année passée, l'adaptation comme metteur en scène, metteuse en scène de Rue du Plessis, chez Duceppe. Il y a aussi le spectacle hommage à Daniel Bélanger l'an dernier du Cirque du Soleil. Et là, il y a l'hommage à Jean Leloup qui s'en vient. Il y a l'adaptation de la version qui n'intéresse personne d'Emmanuel Pierrot. Il y a le rôle dans Kingston Falls. Il y a plein de choses. Ma première question, c'est comment tu vas? Comment tu définis qu'est-ce que tu vis en ce moment?
1: Je dirais que je me sens pleine.
0: Wow.
1: Pleine, mais je me sens bien. Je me sens c'est beaucoup de travail aussi en arriver à mener des projets.

0: projets et à être invité sur des projets pour les défendre et les porter. Donc c'est aussi l'aboutissement de beaucoup de travail. Puis j'ai envie de le nommer, ouais, et que j'essaie d'honorer, ouais, du mieux que je peux.
1: Metteuse en scène, un titre auquel tu tiens, pourquoi?
0: Parce que c'est audible, puis j'aime ça, réhabiliter des mots. J'aime qu'on entende que je suis une femme.
1: Metteuse en scène, est-ce que ça... Parce que là, en ce moment, c'est comme... Il y a des productions à chaque année qui sont impressionnantes, là. Il y a des trucs... Est-ce que tu as toujours voulu faire ça? Comment c'est arrivé dans ton parcours qui, au départ, en est une comédienne?
0: Non, en réalité, j'ai commencé à faire la mise en scène de mes propres projets. J'ai une compagnie...
1: Dès le départ?
0: Non, pas dès le départ. On a d'abord demandé à des personnes extérieures. J'ai une compagnie de création avec Marie-Claude Saint-Laurent, qui est ma complice artistique depuis très longtemps. Ma relation la plus durable. Une relation artistique vraiment précieuse. À mi-parcours de nos écritures, j'ai eu envie de mettre en scène pour ne plus avoir à faire de concessions, je dirais, de ma perception du monde. Et c'est comme ça que ça a commencé, sur mes propres projets. Puis tranquillement, d'autres personnes ont eu envie de m'inviter sur les leurs. Et puis voilà, c'est comme un bel accident de parcours, mais qui était peut-être déjà prédestiné.
1: Et là, avec cette compagnie-là de théâtre, le théâtre de la famille, avec ta complice, c'est la première fois que votre compagnie est allée chercher une histoire qui n'est pas la vôtre, dans la version qui n'intéresse personne d'Emmanuel Pierrot.
0: Ouais.
1: Pourquoi ça, ce roman-là, cette adaptation-là?
0: Parce que je pense que Emmanuel Pierrot a écrit une histoire qui dépeint la violence dans les relations intimes de manière très intelligente, de manière fulgurante. Nous, on a eu envie d'être la courroie de transmission de cette histoire-là, parce qu'on est fatigué aussi, en tant que femme, en tant que féministe, de nommer ça. Je veux dire, juste cette année, c'est 10 féminicides. On vit avec cette réalité-là de violence. Puis Emmanuel Pierrot, dans ce roman-là, le fait de manière tellement frontale, décomplexé et honnête, et ça m'a vraiment bouleversée, moi, de voir comment on peut en arriver à parler aussi de violence dans des relations d'amitié fusionnelles, dans des groupes et des familles choisies. C'est pas facile à faire de s'exposer à ça.
1: Alors que son personnage, elle, est au Yukon, dans une petite communauté là-bas, et elle va se retrouver ostracisée, humiliée, intimidée par les gens proches. C'est tout un univers un peu punk, un peu de squatteurs, un peu de gens qui vont là au gré de leur pèlerinage. Puis effectivement, la violence est un peu partout. Et vous avez dit, Marie-Ève Milot, toi et ta comparse, je vous cite, « À la croisée du théâtre, de la marionnette, et de la survie, nous ouvrirons nos gueules de chienne avec elle. »
0: Ouais, c'est vraiment ça que je pense.
1: Qu'est-ce que ça t'inspire donc pour la mise en scène? Ça va être présenté au Théâtre d'aujourd'hui, puis au Trident aussi.
0: Exactement.
1: Théâtre de l'œil.
0: Théâtre de l'œil est enfin un théâtre de marionnettes. Donc, ils sont coproducteurs avec nous.
1: Parce qu'il y aura vraiment des marionnettes.
0: Oui, il y aura vraiment des marionnettes.
1: J'adore.
0: Absolument.
1: Pourquoi
0: nous sommes peut-être les marionnettes aussi d'un système violent, bien sûr, mais il y aura concrètement des marionnettes parce qu'on avait envie aussi qu'il y ait une grande théâtralité dans l'adaptation, parce que le roman est tellement bien écrit, alors sinon lisons le roman. Donc comment amener ça sur scène? Et puis, il y a un personnage qui est très, très, très important dans le roman, et c'est Luna, qui est un chien-loup femelle, qui est très... près de Sacha, et donc on avait envie de faire exister les chiens, les chiennes de cette pièce, les gueules aussi, qu'on les voit, qu'elles soient physiques, et je trouve ça très théâtral.
1: OK, comment ça fonctionne? Là, je m'en vais dans le Cirque du Soleil.
0: Ouais.
1: Parce que là, bon, on voit un peu comment ton esprit de créatrice fonctionne avec la marionnette et le chien et les gueules et tout ça. On a une petite porte ouverte avec des moyens qui sont autres que ceux du Cirque du Soleil et les moyens et le temps que ça permet aussi, je présume, ouvre toutes les vannes de la création ou presque. Quand on t'a approché pour faire l'hommage à Daniel Bélanger l'an dernier à l'amphithéâtre Cogeco

0: Trois-Rivières et tu vas faire Jean Leloup cet été. Quand on t'a approché au tout départ, après le vertige, qu'est-ce qui est arrivé?
1: Ben c'est un beau vertige, ceci étant dit. Ben je pense que c'est l'immersion. Ça a été le cas l'année passée avec Daniel Bélanger. C'est d'abord deux artistes que j'ai dans mon cœur depuis très longtemps, tu sais, dont j'ai vraiment suivi le parcours artistique et qui m'habitent. Donc c'était de me replonger autrement que comme quelqu'un qui écoute et qui aime la musique, donc comme une créatrice, puis de voir qu'est-ce qui allait surgir en fait de cette nouvelle posture-là d'écoute et de lecture. Donc c'était ça ma première étape, l'immersion.
0: OK. Puis après ça, une fois que tu as fait l'immersion, que tu es retourné dans ta vie, dans les albums et dans les pièces qui n'ont pas fait partie de ta vie parce que c'est des artistes avec un répertoire immense, après ça, comment ça se met en branle? Comme pour Jean Leloup, là, comment après que tu aies réécouté la musique puis que tu aies essayé de voir comment elle résonne en toi depuis longtemps, après ça, tu fais quoi?
1: Ben après ça, il y a comme une équipe qui se crée, une équipe artistique assez importante. Puis, ce qu'il faut dire aussi, quand on fait la mise en scène de ces spectacles-là, on les écrit aussi. Alors, j'ai écrit, dans le fond, tranquillement ce spectacle avec mon équipe. Je dirais que d'abord, c'est un espace qui commence à se dessiner, dans lequel j'ai envie de déposer les personnages, puis là, dans ce cas-ci, les tableaux acrobatiques. Donc, avec Geneviève Lisotte, qui est ma complice aussi, qui l'était l'année dernière à la scénographie et qui l'est encore cet été. À Trois-Rivières, je dirais que c'est d'abord un espace qui se dessine, puis tranquillement, des personnages qui se détachent, parce que Dans les deux cas, et surtout pour Jean Leloup, il y a beaucoup de personnages dans son œuvre, en fait. Fait que c'était déjà de les choisir, de voir les personnages qui jouaient le plus du coude dans mon imaginaire pour rester. Ouais, c'est ça. Et tranquillement, après, c'est d'associer des chansons, en fait, avec les tableaux acrobatiques. Puis ça aussi, ça a été un exercice difficile parce que c'est vraiment comme une œuvre foisonnante. Disons-le, on aurait pu faire 25 spectacles avec l'œuvre de Jean Leloup. Puis, tranquillement, ben, c'est d'entrelacer ces tableaux-là ensemble dans une histoire
0: que
1: j'ai écrite. Okay. Ouais, exactement.
0: Et t'as rencontré Jean Leloup?
1: Oui.
0: Cette discussion ressemble à quoi?
1: Ah, mon Dieu, c'était un beau moment volé. C'était très tôt le matin. J'ai trouvé ça merveilleux. Il était 8 heures. On avait décidé de prendre un café dans un lieu, dans un beau lieu qui n'était pas... où il n'allait pas avoir d'interférences, disons ça comme ça. Fait qu'on était dans un studio de musique, celui de Jean-Philippe Goncalves, qui fait la conception musicale. Puis, on a juste parlé d'artiste à artiste, prendre le pouls de comment on se sent en ce moment, de son rapport au cirque, de ce qui se passe dans nos vies d'artiste. C'était vraiment aussi désarçonnant que son œuvre, c'est quelqu'un qui est imprévisible, puis j'aime ça dans sa manière de mener une conversation qui jamais n'est ordinaire, disons ça comme ça. Mais ça a été très, très chaleureux, ça m'a vraiment validée, je vais dire.
0: Est-ce qu'il est curieux de savoir ce que t'en fais? Est-ce que tu penses qu'il va venir voir? Est-ce qu'il a cette curiosité-là de sa propre œuvre ou de ce que tu vas en faire ou tu le sais pas?
1: Ben, en tout cas, au moment où on a pris le café, il y avait beaucoup de curiosité, absolument, mais puis même, de fierté que ça devienne un spectacle de cirque, particulièrement. Il y a quelque chose de très spectaculaire aussi dans son œuvre. Lui, il y a eu de multiples identités, plein de personnages.
0: Des morts.
1: Oui, exactement.
0: Des renaissances.
1: Très théâtral, en fait, son parcours artistique, puis tous ses albums le sont.
0: Il y avait une demande. Il t'a fait, Marie-Ève Milot, une demande. C'était quoi?
1: C'était qu'il y ait la présence d'une corneille. Dans le spectacle, tout simplement. Ce à quoi j'ai répondu « maison ». Puis elle va même occuper une place très importante, un symbole fort qui va être le liant entre les tableaux acrobatiques et ultimement même la finale du spectacle.
0: On va écouter la musique qui, je crois bien, sera la première qu'on entendra pendant Paradis perdu, hommage à Jean Leloup, mis en scène par Marie-Ève Milot.

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0: C'est bien la chanson qui va ouvrir?
1: Absolument, sur une grande procession.
0: C'est ça, parce que c'est ça qu'on entend.
1: Ouais.
0: Ces personnages-là qui...
1: Ouais. Qui est comme un dôme, pour moi, c'est comme un lieu refuge aussi. Tu sais, on dirait que je ressens dans l'œuvre de Jean Leloup, ou en tout cas du moins dans ce que moi j'ai envie d'y mettre, vraiment comme une ode à la marginalité. Puis j'ai envie que ce dôme-là, ce soit un refuge pour tous ces marginaux qui seront sur scène. J'ai envie de ce lieu-là, moi j'en ai besoin en tout cas. Puis dans ses dernières entrevues, Jean Leloup parlait pendant L'étrange pays, à la sortie de cet album-là, qu'il rêvait d'un spectacle qui se passerait en forêt. Puis ben on va l'exaucer cet été, c'est ça le lieu dans lequel on convie les gens. Ça va être une forêt étrange dans lequel il y a ce théâtre, ce dôme. Puis c'est là qu'on accueille le public.
0: Il y aura du public sur scène.
1: Il y aura du public sur scène, absolument.
0: Qui seront qui? Qui incarneront quoi?
1: Qui incarneront, il y a les sans toucans dans cette chanson du dôme. C'est un peu, une métaphore de ça, mais pour nous, c'est surtout de mettre sur scène public et artiste. Moi, j'ai besoin de voir ça, cette complicité-là, puis cette union-là entre les deux. Et c'est aussi une manière, ça fait 10 ans que ça existe, les hommages, de leur rendre hommage aussi au public. On en a besoin. On a envie d'être prêt du public. Puis ça crée aussi un décor vivant. Je trouve que ça amène quelque chose d'imprévisible sur scène. C'est comme une imprévisibilité contrôlée. Fait que ça, c'est comme excitant pour moi. Mm-hmm. Parce que je peux mettre ça en valeur, ça reste vivant, ça reste comme organique. Puis voilà.
0: Ah, oh, OK. Marie-Ève Milo, avant qu'on parle du jeu, parce qu'il y a eu un retour au jeu récemment dans cette série de Robin Aubert, Bienvenue à Kingston Falls. Je sais que Alexia Bergère t'a inspiré ou inculqué la notion de doute transformatrice dans la création.
1: Ouais, absolument.
0: Dans le travail de metteuse en scène qu'on te confie depuis quelques années, est-ce qu'il y a eu des moments de grand doute qui t'ont fait soit vaciller ou devant lequel il a fallu sortir de tes gonds créativement? Et de quelle façon?
1: Le doute fait vraiment partie de mon travail, puis je trouve que c'est bien de valoriser le doute. J'aime avoir cette posture en toute transparence, que je n'ai pas toutes les réponses, puis de toute façon, c'est mon rapport à l'art vivant. C'est impossible d'arriver avec une idée arrêtée de ce que ça va devenir. Moi, j'ai envie d'être surprise, puis de naviguer une œuvre et de comprendre ce que l'œuvre a besoin aussi. Donc, j'aime ça, garder la porte et les fenêtres bien ouvertes. Mm-hmm. Après, oui, j'ai eu des grands moments de doute. C'est sûr que l'année dernière, c'était la première fois où tout d'un coup, j'étais devant un espace aussi grand, aussi vaste.
0: Le théâtre.
1: L'amphithéâtre Gécourt. Ouais, qui est quand même un amphithéâtre déjà extérieur. De 3000 places. Mm-hmm. C'est un extrêmement large et profond plateau.
0: Qu'il faut habiter,
1: apprivoiser, qu'il faut comme comprendre. Puis il faut avoir l'humilité de le découvrir, cet espace-là. Puis tu vois, cette année, je trouve que je le comprends mieux, puis je l'aborde de manière plus intelligente. Puis c'est génial aussi d'évoluer puis de progresser dans sa pratique.
0: As-tu déjà eu l'impression d'être sur le bord de te planter avec quelque chose de plus grand que toi dans ta carrière?
1: Oui, j'ai eu des grandes peurs. Je ne sais pas si l'idée de se planter, c'est comme si c'était de se dire qu'il y avait une œuvre ultime à laquelle on doit arriver. Je ne sais pas si je crois à ça. Mmh. Je pense que peut-être des fois, on a des intuitions fortes, puis on se rend compte que c'était peut-être pas tout à fait le chemin.

0: chemin à prendre, mais j'essaie de cultiver un autre rapport à mon travail. De l'idée de se planter, j'essaie de...
1: Donc l'idée de réussir aussi, dans ce cas-là,
0: oui,
1: est plutôt...
0: Oui, absolument. Je veux arriver... Ouais, je veux arriver à ce que j'appellerais un poème pour moi. Quand je travaille, une sensation, quand je lis de la poésie qui me transporte, c'est pas concret, mais c'est un sentiment profond de bien-être puis d'adéquation avec une œuvre. Puis j'essaie d'avoir ce rapport-là à mon travail, qui est vraiment plus intime, je dirais, qu'un objectif, qu'un
1: but atteint. Que des cases à cocher, que des listes d'épicerie à faire
0: vraiment,
1: et à atteindre.
0: Vraiment, c'est une relation.
1: Le rôle du jeu, Marie-Ève Milo, aujourd'hui, dans ta vie?
0: C'est une bonne question. J'ai arrêté de jouer, en fait, pour être honnête, quand mon frère est décédé.
1: Il y a deux ans.
0: J'avais plus d'espace en moi. J'avais plus d'espace en moi pour mettre des personnages et des émotions ou des systèmes de valeurs qui m'appartenaient pas. J'avais plus d'espace, puis j'avais de l'espace pour faire vivre des choses aux autres, mais j'avais pas d'espace pour moi incarner des personnages. Et c'est un retour au jeu, en fait, Kingston Fall, avec Robin.
1: Pourquoi t'as dit oui à ça? Pourquoi t'avais l'impression? Est-ce que c'était juste une question du temps qui était passé, puis là, t'avais récupéré de l'espace?
0: Non, je pense que c'est fondamentalement le lien de confiance que j'ai avec cet artiste-là, Robin Humbert. C'est un poète, c'est une personne... c'est une personne à qui je m'identifie. Aussi, artistiquement, il y a un profil qui me ressemble. On vient du même... du même coin.
1: Mais attends, vous avez tourné, t'as tourné...
0: Oui, j'ai tourné dans mon...
1: Dans ton village d'enfance.
0: Exactement, ouais.
1: À Danville,
0: puis c'est très beau parce que dans les premières scènes où on a tourné à Danville, bien sûr, l'équipe le savait pas et Robin non plus. Mon personnage était dans une voiture et attendait le personnage de Maxime, de Serpent.
1: Maxime Lefraguet.
0: Ouais, qui va déposer des fleurs dans un cimetière et la voiture de mon personnage était stationnée devant la pierre de mon frère. Pis c'était une de mes premières scènes, puis j'y ai vu. J'ai trouvé beaucoup de sens, en fait, comme une espèce d'invitation à refaire de la place à des personnages. Puis c'est ça que j'ai fait.
1: Et ce personnage-là, quand je t'ai vue tout à l'heure, Marie-Ève, puis là, j'essaie de réconcilier Cynthia de Bienvenue à Kingston Falls avec Marie-Ève Milo. Puis j'étais comme, OK, c'est parce que c'est un rôle de composition, là, Cynthia. On va entendre un extrait où est-ce qu'elle arrive de la ville aider, entre guillemets, Maxime Lefraguet dans son enquête. Lui, il est vraiment pas content qu'elle soit là, puis elle non plus, je pense.
2: Ça m'a même pas pris 2 minutes de trouver les mégots frais d'un potentiel suspect qui chose du 10. Il y a des bonnes chances qu'observer la scène à distance dans une cage de chasseurs, puis c'est pas M. Junot, il chasse plus depuis des années, me l'a dit. Fait que, le suspect en question, qu'est-ce qu'il faisait là, tu penses?
3: Il fumait, en tout cas.
2: Garde, on va pas se le cacher, là, j'ai jamais aimé ton style, Serpent.
3: Ben, que tu considères que j'ai un style, c'est déjà beau. Comment ça a été ta dernière cure, toi? Penses-tu que je l'ai pas lu, le rapport que t'as fait sur notre poste? Comment t'écrivais ça, déjà? Le policier en chef est l'exemple parfait d'un Peter Pan en puissance. Qu'est-ce que t'as contre Peter Pan?
2: Il vit dans le déni, puis il s'habille en vert comme l'autre tata, ses cannes de blé d'Inde, il m'énerve. Est-ce que j'ai écrit, je le pense encore. Tu penses que j'ai pas lu ce que t'as écrit sur moi? Qu'est-ce que ça disait dans... Ah oui, attends. À quoi ça sert d'avoir du talent si c'est pour rendre les autres insignifiants?
3: Je le pense toujours.
2: C'est bon. On a fait le tour.
3: On a fait le tour.
1: Qu'est-ce que ce personnage nous apporte de la joie? On l'aime!
0: Ah, moi, je l'adore. C'est vraiment satisfaisant à jouer. Puis après... T'sais, on trouve notre chemin aussi pour les aimer, nos personnages. T'sais, c'est tellement... c'est quelqu'un qui est tellement dédié à son travail qui reste très peu d'espace pour son intelligence sociale. c'est ça, ma posture par rapport à ce personnage-là.
1: C'est ça. Puis, Marie-Ève, en se quittant, j'ai vu sur ta page Facebook que tu as perdu ton papa.
0: Oui.
1: Récemment.
0: Mm-hmm.
1: Très récemment.
0: Ouais.
1: Premièrement, mes condoléances.
0: Je les prends. Merci.
1: Et puis, il y avait dans ton mot, « Aujourd'hui, je t'imagine avec ton fils, mon frère, enfin réunis. J'espère pour vous que le Canadien

0: vont faire les séries, ça vous ferait un beau printemps de retrouvailles. Là, ils font les séries.
1: Ouais.
0: Qui prennent quelle dimension en ce moment pour toi, ces séries-là?
1: Ben, je dirais que c'est... Tu sais, je pense que quand on perd des êtres chers, on cherche tous les moments où on peut les mettre en scène dans notre imaginaire. Puis je m'accroche à tous ces moments-là. Fait que chaque fois qu'il y a une game des Canadiens, c'est juste un espace pour moi, pour les réunir, pour me recueillir même. Fait que je te dirais que c'est un espace de recueillement. Puis après, bon, s'ils étaient là avec moi, je les aurais aussi sensibilisés à regarder les victoires. Mais bon, là, ça, c'est parfait, entre moi puis moi. Là. Ça aurait fait encore plus de prétextes, de plus de liens sociaux, parce que c'est au final, c'est un peu ça aussi. C'est un lien social, tout ça.
0: Marie-Ève Milo, ça a été un plaisir de te recevoir. Tu as été désirée pendant si longtemps par toute cette équipe. Merci d'avoir accepté notre invitation.
1: Ben, ça me touche beaucoup. Merci à vous.
0: Paradis perdu, hommage à Jean Leloup par le Cirque du Soleil, donc à l'amphithéâtre Cogeco Trois-Rivières du 15 juillet au 15 août. La version qui n'intéresse personne d'Emmanuel Pierrot, ça sera au Centre du théâtre d'aujourd'hui en septembre et puis au Trident plus tard à Québec en novembre. Bienvenue à Kingston Falls, disponible maintenant sur tout.tv. Et puis, la soirée Maud Guérin aussi, qui est une tradition que ranime Benoît Méguénis au Théâtre du Rideau Vert. Donc, mise en lecture, signée Marie-Ève Milo. Merci, Marie-Ève.
1: Merci à vous.
0: Et merci à vous d'avoir été là. On se retrouve demain. Au revoir, tout le monde.
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Bonjour, bon mardi. Comment se porte le mouvement Desjardins? Cette grande coopérative, plus gros employeur privé du Québec, l'une des institutions financières les plus importantes au Canada. Mais si on regarde les états financiers, Desjardins va très bien. Hausse importante des profits d'une année à l'autre. Encore pour le dernier trimestre, clos le 31 mars, on parle de 960 millions d'excédents, en hausse de 30 %. Mais si on pose la question dans la rue, aux citoyens, aux membres, la réponse est moins évidente. On sent encore l'attachement à l'institution fondée par Alphonse Desjardins. Je le rappelle qu'il a ouvert sa première caisse populaire à Lévis, c'était le 23 janvier 1901. Donc les gens aiment encore Desjardins, mais rapidement, quand on parle avec les différents membres, bien, les bémols suivent dans les conversations. De récentes controverses sur la manière d'afficher les soldes de carte de crédit, la capacité à partager une carte de crédit ont retenu l'attention. Il y a aussi les frais aux guichets automatiques qui sont devenus très élevés. La disparition des caisses et des guichets dans certains villages, ça a entamé le sentiment de fierté de beaucoup de Québécois. Et il y a bien des gens qui se demandent si Desjardins est maintenant l'équivalent d'une simple banque. Alors, en même temps, Desjardins affronte la concurrence de ces mêmes banques, des nouvelles institutions financières également, nouvelles institutions financières virtuelles en ligne seulement. Il y a l'intelligence artificielle qui commence à faire son entrée dans le monde de la finance. Alors, c'est dans ce contexte que navigue le nouveau président et chef de la direction de Desjardins, Denis Dubois. Il est en poste depuis moins d'un an. En fait, l'annonce de son arrivée a été rendue publique il y a un an ces jours-ci. Et on va recevoir Denis Dubois en entrevue tout à l'heure. Plusieurs sujets abordés avec lui. Ce sera après le Radio-Journal de midi, vers midi 10. Si vous avez des questions pour Denis Dubois, écrivez-nous. On peut toujours ajuster nos questions dans la prochaine demi-heure. Alors, je suis toujours intéressé à vous lire, à savoir ce qui vous préoccupe ou vous intéresse. Alors, via la bulle de conversation, par l'application Radio-Canada Audio, vous savez comment ça fonctionne. N'oubliez pas de nous mentionner votre nom et votre lieu.

0: lieu de résidence, idéalement. Ou alors, notre courriel est toujours disponible, midiinfo@radio-canada.ca. Sinon, parmi les autres sujets, il y a la campagne de publicité négative que vient de lancer le Parti québécois contre la CAQ. Vous l'avez peut-être vu hier pendant le match du Canadien de Montréal. Donc, une pub qui a un sandwich comme vedette avec plusieurs bruits un peu désagréables d'humidité. Donc, on va en discuter avec Marie-Hélène Tremblay tout à l'heure et en grand angle également avec Hélène Buzetti et Pierre Duchesne. C'est quand même moins courant au Québec qu'ailleurs au Canada et surtout qu'aux États-Unis d'avoir des campagnes publicitaires négatives. Alors, est-ce que ça vient avec un risque supplémentaire ici au Québec? On va en parler tout à l'heure. Et on va aussi discuter de la chaleur lors des matchs de la Coupe du monde de soccer. Ça approche Canada, États-Unis, Mexique. Donc, dans moins d'un mois, la FIFA adapte de plus en plus ses règlements pour en tenir compte de cette chaleur pour les joueurs, pour les spectateurs aussi. On va en discuter en fin d'émission. Mais pour tout de suite, on commence avec une nouvelle qui devrait peut-être déplaire à bon nombre d'automobilistes. Québec vient de conclure un accord pour l'acquisition de 66 nouveaux radars photo mobiles qui vont être déployés au cours des deux prochaines années. En fait, le nombre de radars photo va plus que doublé dans la province. Mais même si les radars peuvent faire des mécontents, ils sont là pour une raison, réduire les excès de vitesse. Et pour évaluer la pertinence d'une telle mesure, je joins au bout du fil le professeur spécialisé en sécurité routière à Polytechnique Montréal, Nicolas Saunier. Monsieur Saunier, bonjour.
1: Bonjour.
0: Alors, plus de radars photo au Québec, est-ce que c'est une bonne ou une mauvaise nouvelle?
1: C'est une excellente nouvelle pour la sécurité routière, il n'y a aucun doute. C'est souvent, je le dis parfois, là, c'est pour répondre à des entrevues dans les médias, c'est une réponse facile.
0: C'est une réponse facile, malgré l'impopularité de l'objet en question.
1: Effectivement, mais je pense que c'est en partie lié aussi au fait qu'on ne comprend pas toujours on associe toujours le photoradar à une trappe à étiquette, une façon pour l'État de faire de l'argent. Et je le répétais encore une fois, j'espère qu'en répétant à chaque fois, ce n'est pas le cas. C'est vraiment de l'argent qui est dirigé dans un fonds spécialisé pour l'amélioration de la sécurité routière. Donc, ce n'est pas une trappe à étiquette.
0: Donc, quand le gouvernement du Québec affiche des revenus de 130 millions de dollars l'an passé grâce au radar photo, 690 millions de dollars depuis 2009, c'est parce que l'État, donc, ça ne va pas dans le fonds commun, c'est ce que vous dites, dans le fonds consolidé.
1: Exactement.
0: Il y a de l'argent. Exactement. Cet argent-là est utilisé à bon escient, c'est ce que vous dites là.
1: Tout ce qui est déclaré, même l'ensemble paye le programme. D'abord, il y a des frais évidemment, les achats des nouveaux photoradars et leur entretien. Mais ensuite, ça va dans un fonds qui, donc, si je comprends, en partie va à l'indemnisation des victimes, mais surtout est aussi un fonds qui est ouvert pour des projets de recherche, mais encore une fois, encore plus pour des municipalités qui peuvent ensuite avoir des financements et qui améliorent le réseau routier et la sécurité routière.
0: Quand vous dites que c'est une bonne nouvelle pour la sécurité routière, est-ce que ça a été prouvé scientifiquement que les radars donnent des résultats?
1: Oui, absolument. C'est pour ça que je vous réponds de cette façon-là. C'est une des mesures où on sait que l'effet est réel. L'effet est évidemment réel en termes de... Il y a deux choses qu'il faut valider. La première, c'est est-ce que le photoradar fait baisser la vitesse? La réponse est oui. Alors, ça peut varier d'un pays à l'autre, ça peut varier d'un type de photoradar à un autre. On sait qu'on a des radars fixes, on a des radars mobiles, mais les deux fonctionnent. Et ensuite, le lien de la vitesse à la sécurité routière, en général, est démontré, sans aucun doute aussi. On a moins d'accidents, mais encore plus, on a moins d'accidents graves. Ou même un accident se produit dans les mêmes conditions, le même angle, etc. Mais si la vitesse est plus basse, la gravité des blessures diminue très rapidement avec la vitesse. Et on a même des études qui font l'ensemble de cette démonstration qui donc montre que les photoradars diminuent le nombre d'accidents et la gravité des accidents dans plusieurs pays.
0: Dans le cas du nouveau contrat signé par Québec pour l'acquisition de 66 nouveaux radars photo, on parle de radars photo qui vont être mobiles et non pas fixes. Mm-hmm. Pourquoi avoir pris cette décision, vous pensez, du côté du gouvernement?
1: Je pense, si on se rappelle un peu, le processus est quand même assez long. Et on en parlait, je pense, à l'été 2023 de mémoire où il y a un appel pour les deux volets. Et ce que j'en comprends, c'est qu'actuellement, c'est des photoradars mobiles qui arrivent dans le parc du gouvernement. Mais il y a aussi des radars fixes. Donc, il n'y a pas une préférence directe. C'est simplement ce qui s'en vient actuellement.
0: Et dans ce cas-ci, on va déployer les photoradars mobiles à quel endroit? Est-ce que c'est plus utile de le faire le long des autoroutes, près des zones scolaires? Où on devrait les déployer?
1: Écoutez, il y a des critères, mais vraiment l'idée, c'est d'aller aux endroits où il y a des accidents et dont un des facteurs principaux,

0: principaux, un facteur aggravant identifié est la vitesse. Donc ça va dépendre. Un des avantages aussi particuliers, ça peut être pour justement les zones de construction. Là, ce sont des endroits qui sont particulièrement dangereux pour les travailleurs de la construction, en particulier des signaleurs, par exemple. Et là, bah, évidemment, vu que c'est des localisations temporaires, là, le photoradar mobile, c'est particulièrement bien.
1: Avec la popularité grandissante des applications mobiles comme Google Maps ou Waze que les gens ont sur leur téléphone et maintenant même souvent directement sur leur écran tactile dans leur véhicule, est-ce que l'efficacité des photoradars diminue? Parce qu'on reçoit souvent des alertes en disant attention, photoradar dans 500 mètres. Ou est-ce qu'il y a quand même une efficacité au photoradar?
0: Bien sûr, enfin, en fait, le but est atteint. Le but, c'est que le conducteur diminue sa vitesse. Le but, c'est pas de l'attraper et de lui donner une amende. Oui, en fait, il y a de la signalisation, des panneaux sur les routes. Donc, le but, encore une fois, c'est pas de piéger les gens. C'est vraiment de baisser la vitesse.
1: Nicolas Saunier, professeur spécialisé en sécurité routière à Polytechnique Montréal. Merci de nous avoir accordé quelques minutes.
0: Ça me fait plaisir.
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1: On commence du côté de la politique fédérale à Ottawa. Fanny Olivier de retour. Bonjour Fanny.
3: Bonjour Alec.
1: Alors on attend des représentants de Google et d'Apple sur la colline parlementaire à Ottawa aujourd'hui pour témoigner en comité au sujet du projet de loi C-22. Ça, c'est le projet de loi qui vise à permettre aux corps policiers d'avoir un accès rapide à des informations numériques dans le cadre de leur enquête. Mais c'est un projet de loi quand même controversé.
3: Ouais, et c'est un dossier qui est délicat pour le gouvernement Carney depuis le début parce qu'il avait commencé par déposer en juin de l'an dernier un projet sur ce sujet-là, c'était C2, et finalement, ben, il a dû le mettre sur la glace parce que l'opposition était tellement vive, donc il a scindé en deux le projet de loi, a mis certaines dispositions qui touchaient un autre sujet, là, l'immigration, dans C12. C12 a reçu la sanction royale, et là, donc, le gouvernement s'attaque à la portion qui touche ce qu'on appelle ici à Ottawa l'accès légal. Donc, un projet de loi déposé en mars dernier, C-22. Et ce que cherche à faire le gouvernement, c'est finalement de permettre aux corps policiers à travers le pays de moderniser leur enquête. Les criminels, bien sûr, utilisent Internet de plus en plus, comme tout le monde. Donc, Ottawa veut que la police ait les bons outils, des outils de 2026 pour traquer ces criminels-là. Et le gouvernement en fait par ailleurs une question de sécurité nationale et de renseignement parce qu'il dit, ben, mes alliés des Five Eyes, eux, ont plus d'outils que nous. Donc, on n'a pas la même qualité d'infos que nos partenaires. Donc, on a besoin de davantage. C'est un projet de loi qui est très complexe, Alex. Ça fait plus de 70 pages. On comprend qu'Ottawa veut, d'une part, rendre plus facile pour la police l'accès aux informations des internautes de façon générale, des internautes qui sont soupçonnés de crimes. Donc, on parle de soupçons, par exemple, d'extorsion, planification d'attentats, etc. Et d'autre part, et ça, c'est ce qui dérange beaucoup les compagnies, veut exiger que les fournisseurs de services électroniques compilent des métadonnées sur leurs clients pour une durée qui pourrait aller jusqu'à un an. Donc, pas nécessairement garder le message comme tel que vous envoyez à quelqu'un, mais par exemple, l'adresse IP, les serveurs, etc. Ça déplaît notamment à des compagnies comme Apple et Google qui vont donc se présenter ici sur la colline parce qu'eux disent que ce sont des mesures qui vont affaiblir la protection des données. Ça va ouvrir la porte à des violations du respect de la vie privée, pas seulement pour les criminels, mais vraiment pour monsieur, madame, tout le monde. Donc, ça va finalement rendre la protection des données plus vulnérable. Donc, ce sont des témoins cet après-midi, mais on va entendre d'autres personnes aussi, notamment des représentants du corps policier qui, eux, veulent ces outils-là, bien sûr. On va entendre aussi le bâtonnier du Québec, le commissaire à la protection de la vie privée du Canada, etc. Donc, on voit que le gouvernement libéral est un petit peu coincé entre sa promesse là, de rendre le Canada plus sécuritaire, mais il y a aussi des menaces de fournisseurs de VPN ou de messagerie cryptée comme Signal, hein, qui disent, ben, si vous allez de l'avant avec C-22 tel qu'il est rédigé en ce moment, ben, nous, on va quitter carrément le Canada. Donc, c'est un peu, je dirais, inconfortable. Et ce qui vient mettre encore un peu plus de pression, c'est que le gouvernement a l'air de vouloir agir vite pour faire adopter son projet de loi, peut-être même d'ici la fin là, du mois de juin. Donc, il y a peut-être certaines personnes qui risquent de se sentir bousculées. Donc, on va les entendre cet après-midi.
1: À suivre aujourd'hui sur la colline parlementaire. On revient aussi sur ce référendum auquel seront soumis les Albertains pour déterminer s'ils souhaitent ou non un autre référendum sur la sécession de leur province. Le gouvernement Carney étudie en ce moment si la loi sur la clarté pourrait s'appliquer. On a vu Stéphane Dion, le père de la loi sur la clarté, dire « Je pense pas qu'elle s'applique, cette loi-là, mais en même temps, on fait des vérifications du côté du gouvernement fédéral. »
3: C'est ça, exactement. On entend ce que dit

0: Stéphane Dion, mais on dit ben on va quand même faire notre analyse légale de notre côté. Et là, ce que disait le ministre de la Justice, Sean Fraser, tout à l'heure à l'entrée du cabinet, c'est qu'on est au beau milieu de l'étude, là, en ce moment même. Il a quand même spécifié, Sean Fraser, que c'est vrai que normalement, avec la loi sur la clarté, ça doit s'appliquer à une question directement posée sur la séparation d'une province. Donc, on comprend que ce qu'il veut dire, c'est que ce serait vraiment une autre paire de manches si la question qui serait posée aux Albertains en octobre, c'est est-ce que l'Alberta devrait se séparer du Canada, oui ou non? Alors que là, on est plutôt devant une question d'un référendum sur un référendum. Mais bon, Sean Fraser dit, on n'a pas complété notre étude, on n'a pas encore notre avis juridique et de toute façon, ça va être le premier ministre, Mark Carney, qui va l'avoir en premier, là, cet avis entre ses mains, avant quiconque, quand ça va être prêt. Ça devrait pas être trop long, parce qu'il parle quand même là, d'une question de jour, donc on risque d'être fixé à ce moment-là.
1: Fanny Olivier, merci. On se retrouve demain.
0: À demain.
1: On se dirige du côté de Québec. Marie-Hélène Tremblay à l'Assemblée nationale, bonjour.
2: Bonjour, Alec.
1: Alors, les travaux parlementaires reprennent après une pause du côté de l'Assemblée nationale. Et là, les sommes consenties par le gouvernement Fréchette pour faire face à la hausse du coût de la vie fournissent des munitions aux partis d'opposition.
2: Bien, tous les adversaires de la CAQ ont qualifié les dernières annonces de Christine Fréchette d'électoraliste. Alors, la première ministre doit s'attendre à être prise à partie cet après-midi par les partis d'opposition durant la période de questions, parce que les partis vont revenir sur cette mise en garde du ministre des Finances au début du mois de mai, qui a fuité, en fait, qu'un de nos collègues a obtenu ce fameux courriel envoyé à Christine Fréchette, où il s'inquiétait là, du rythme des dépenses depuis que la première ministre est en poste. Le ministre, on le sait, avait prévu un montant de 250 millions de dollars pour le nouveau premier ministre pour qu'il puisse réaliser ses engagements. Mais jusqu'ici, elle a plutôt dépensé 336 millions de dollars. Je parle ici, évidemment, des dépenses récurrentes. Parce qu'hier, s'ajoutent d'autres sommes. Éric Girard et Christine Fréchette ont dit que la situation budgétaire avait changé pour le mieux ces dernières semaines, ce qui permettait donc d'en faire davantage de prévu. Et hier, ils ont annoncé ce bouquet de mesures, l'annulation de la TVQ sur certains aliments, baisse du coût de l'immatriculation et cette aide supplémentaire au moins bien nantis, qui va permettre, dans le meilleur des cas, de redonner 350 $ par année à un ménage. Alors, évidemment, le gouvernement aurait préféré que les choses se passent autrement, parce que cette fuite du courriel envoyé par Éric Girard à Christine Fréchette, comme vous l'avez dit, Alex, ça donne des munitions aux partis d'opposition. Il y a le chef péquiste Paul Saint-Pierre Plamondon, qui a dit ce matin que la CAQ utilisait ni plus ni moins là, que des fonds publics pour acheter des votes, comme François Legault l'avait fait en 2022. Alors, avec seulement 3 semaines de travaux parlementaires, évidemment, les partis cherchent à retenir l'attention. Et on le voit, là, tous les coups seront permis pour nuire à un adversaire politique, surtout, en fait, au gouvernement de la CAQ.
1: D'ailleurs, hier, Éric Girard, qui était aux côtés de Christine Fréchette pour cette annonce à Sherbrooke là, sur le coût de la vie, avait l'air particulièrement soucieux de montrer à quel point il aime sa première ministre et que la fuite de son courriel ne change rien à sa relation. Écoutez, il a même dit à un moment donné, je suis excité de pouvoir m'attaquer au déficit d'infrastructure, déficit d'entretien d'infrastructure. Il faut être un ministre des Finances à tendance conservatrice pour être excité par le déficit d'entretien de nos infrastructures. Il a dit, c'est une grande première ministre, il était très heureux d'être avec elle. Je pense qu'il voulait montrer qu'effectivement, il croit en elle, malgré le courriel peut-être un petit peu dur qu'il lui avait envoyé il y a 3 semaines.
2: Voilà. Trop en faire, c'est comme pas assez. Hein?
1: C'est ça, comme on dit. Ça faisait beaucoup. Vous parliez de « tous les coups sont permis ». On a eu peut-être un aperçu de ça hier. J'écoutais tranquillement comme ça le match canadien Caroline. Et puis soudainement, publicité politique à la télévision. Le Parti québécois qui lance une campagne publicitaire à connotation négative contre la CAQ avec un sandwich comme vedette.
2: Bien, avec le nombre de téléspectateurs qui étaient présents hier soir devant leur petit écran, c'est vrai que c'est peut-être une bonne idée de diffuser une publicité durant le match de hockey parce qu'il y avait beaucoup d'amateurs comme vous au rendez-vous. Mais je serais curieuse de savoir aussi combien le Parti québécois a dû débourser pour la diffuser, cette publicité. Ça ne devait quand même pas être donné. Mais bon, il y a sûrement certains de nos auditeurs qui n'ont pas entendu cette publicité. Alors, je vous propose de l'entendre tout de suite.
3: Excusez-moi, mon sandwich a vraiment l'air mauvais. Pouvez-vous le changer?
4: Pas de problème.
3: C'est quoi ça?
4: Ça, c'est du changement.
1: Court extrait, donc, de 15 secondes. On entend bien le bruit d'humidité là, qui nous fait pas vraiment...
2: On s'excuse, là, on est à l'approche de l'heure du...

lunch, là, mais oui, effectivement, en fait, cet employé du café refait le sandwich à la demande de la cliente, mais avec les mêmes ingrédients. Et c'est un sandwich, disons-le, qui n'est pas très appétissant. Alors, ce que le PQ cherchait à faire, c'est à

0: de faire à ce moment-ci une publicité au terme de 8 ans de gouvernement caquiste et qu'il y en aura d'autres des publicités, parce que ça se passera encore dans un café, faudra voir, mais on verra bien. Peut-être une note de bas de page aujourd'hui, Alec, que vous aimez bien, peut-être un mot pour vous mentionner que c'est cet après-midi, après la période des questions, que les députés vont voter sur le rapport de la commissaire à l'éthique concernant la députée Sona Lakoyan-Olivier. On se rappellera, elle a été blâmée d'avoir utilisé à des fins partisanes des ressources payées par l'Assemblée nationale. Une sanction aussi de 8 000 $. Alors, tout indique que les parlementaires vont entériner le rapport de la commissaire à l'éthique cet après-midi et que la députée va effectivement payer cette sanction de 8 000 $. Alors, ça mettra fin à cette histoire.
1: Oui, absolument. Marie-Hélène Tremblay, merci beaucoup. À demain.
0: À demain.
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1: Raphaël, bonjour.
3: Bonjour, Alec.
1: Belle journée dans le sud du Québec aujourd'hui. Oui, soleil, température estivale. En Europe, par contre, je pense qu'on prendrait bien un petit coup de frais.
3: Il fait beau, mais il fait chaud.
1: Il fait chaud pas mal partout en Europe. À Bordeaux, en France, on vient d'atteindre 35 degrés Celsius. Donc, à ce temps-ci de l'année, là, c'est beaucoup. On bat des records de chaleur dans plusieurs pays d'Europe en ce moment. En fait, il n'y a jamais fait aussi chaud que dans cette période de l'année en Europe.
3: C'est ça. À l'échelle nationale, en France, lundi, donc hier, c'était la journée la plus chaude pour un mois de mai. Selon le gouvernement, il y a déjà 7 décès, d'ailleurs, qui ont été constatés en lien direct ou indirect avec la chaleur. On voit toutes sortes de scènes aussi qui sont causées par cette vague de chaleur. J'ai vu des images, entre autres, assez marquantes des passagers d'un train qui reliait Paris à Nice, qui est resté immobilisé 4 heures sur les rails, en plein soleil. Plus de climatisation qui fonctionne dans les wagons. On a, après 2 heures, finalement, autorisé les passagers à sortir, prendre l'air un petit peu, parce qu'habituellement, on ne le permet pas pour des raisons de sécurité de sortir, mais là, c'était devenu vraiment invivable. Dans le pays voisin, au Royaume-Uni, il a fait très chaud là-bas aussi. Il y a un endroit dans le sud-ouest de Londres où on a enregistré une température record hier de 34,8 degrés, donc c'était un record pour le mois de mai encore là. Puis on a battu ce record-là ce matin, 35 degrés dans la ville de Londres, où on n'est pas habitué à de telles chaleurs, évidemment. Il y a des avertissements qui sont lancés par les autorités dans différents pays, dont en Angleterre.
1: Dans le nord de l'Angleterre, l'Écosse et tout ça, il n'y a même pas de climatisation.
3: Ben non,
1: les
3: gens sont... De manière générale, on va revenir sur les chiffres de climatisation en Angleterre, mais c'est très, très faible. Puis vous parliez de l'Écosse, on a vu des feux de broussailles près d'Édimbourg en raison de la chaleur. Dans le nord de l'Angleterre, il y a des avertissements pour la population vulnérable. On ne parle pas de Londres, là. On est dans le coin de Liverpool, Manchester, etc. Pas habitué du tout à ce type de température, surtout pas à ce temps de l'année.
1: Il y avait une grosse canicule, c'était quoi, 2003, en France, qui avait fait vraiment beaucoup de morts. Est-ce qu'on a tiré des leçons de cette période?
3: Les températures, imaginez à ce moment-là, dépassaient 40 degrés le jour, 25 degrés la nuit. Ça s'est traduit par de nombreux décès, malheureusement, cette canicule. Selon un rapport de l'Assemblée nationale française, entre le 4 et le 18 août 2003, il y a eu 13 331 décès de personnes âgées de 85 ans et plus, alors que la moyenne des années précédentes pour cette même période de temps, c'était 6 500 personnes décédées environ de 85 ans et plus. Donc, on voit
1: plus du
3: qu'il y a un surplus de décès, plus de 100 % d'augmentation. C'est une canicule, effectivement, qui a marqué les esprits. J'étais en France il y a 2 ans. Il y a beaucoup de reportages qui ont été faits sur qu'est-ce qui a été appris 20 ans plus tard, il y a 3 ans plutôt déjà, ça passe très vite. Et donc, oui, on a mis des mesures en place dans les villes, dans les communes, entre autres. Il y a des registres de personnes vulnérables qui ont été créés. Donc, on peut aller voir. Comme ça, les gens, soit âgés, soit seuls, s'assurer que tout va bien, qu'ils sont hydratés correctement. Des endroits plus frais également qui ont été mis sur pied parce que tout le monde n'a pas la climatisation, vous l'avez dit, donc on peut aller se rafraîchir un peu. Puis des horaires décalés ou des congés pour les gens qui sont obligés de travailler à l'extérieur sous le soleil dans des températures parfois brûlantes.
1: Donc, il y a un débat sur la climatisation. On est en train là, de faire...
3: Oui, un vrai débat parce que c'est sans commune mesure entre l'Amérique du Nord et l'Europe sur le recours à la climatisation. Il y a CNN qui s'est penché sur la question et disait qu'aux États-Unis, 90 % des résidences à peu près ont la climatisation. C'est 20 % en Europe, puis au Royaume-Uni, c'est à peu près 4 %. Vous en parliez tout à l'heure, Alec. Dans ce pays, justement, comme en France, il y a des débats. En France, c'est Marine Le Pen, donc du Rassemblement national, qui l'an dernier, lors d'une vague de chaleur, a promis un plan de déploiement à grande échelle de climatisation, équiper tous les nouveaux édifices publics de climatisation. Et il y a un débat là-dessus. Tout le monde n'est pas d'accord. Il y a par exemple le responsable de l'Agence de l'environnement et de la maîtrise de l'énergie qui avait répliqué à Marine Le Pen l'an dernier, qui disait « C'est une solution, selon lui, à utiliser avec modération. Oui, pour les hôpitaux, pour les centres de personnes personnes âgées, mais selon lui, c'est une solution à court terme. Ça peut pas être l'alibi, écrivait-il, de l'inaction où on change rien, on met des climatisations, on passe à autre chose comme si le problème était réglé. Il ajoutait aussi, ça c'est un point intéressant, que ça peut coûter cher de la climatisation. Climatisation mal réglée, disait-il, ça peut coûter 130 euros par mois.

0: mois. Donc, c'est à prendre en
1: considération.
0: Le prix
1: de l'énergie est très élevé en Europe. Alors, si on climatise, ça fait augmenter la facture d'électricité.
0: Ouais. Puis en Angleterre aussi, on en parlait du faible taux de climatisation. Il y a un débat. Il y a des restrictions, par exemple, importantes. Il n'y a pas une interdiction, mais c'est compliqué, par exemple, d'en installer dans la ville de Londres. Et c'est intéressant parce que je suis tombé sur un papier de Politico qui se penchait sur ce débat politique. Et on a présenté un sondage qui a été mené par la firme More in Commons qui montrait que les sympathisants des partis de droite radicale, sont beaucoup plus favorables que les sympathisants des partis de gauche ou de partis écologistes à l'installation de climatisation dans les nouveaux édifices. Par exemple, les électeurs de Reform UK, qui est à peu près le parti le plus à droite sur l'échelle politique au Royaume-Uni, étaient à 51% en faveur de l'installation de climatisation dans les nouveaux édifices, alors que c'était seulement 26,5% pour les électeurs du Parti vert. Alors, on peut penser qu'avec les températures d'aujourd'hui, ce débat-là va être relancé.
1: Tout est polarisant maintenant, même les climatiseurs.
0: Tout est politique.
1: Tout est politique et il y a des fractures en fonction des partis politiques, même sur un débat concernant la climatisation. Raphaël Bouvier-Auclair, merci.
0: Merci, au revoir.
1: À demain.
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1: Bonjour, Andréanne.
3: Bonjour, Alex.
1: Le gouvernement du Québec n'injectera pas d'argent frais dans le projet de ballon dirigeable Flying Whales, mais affirme que l'argent public investi dans l'aventure n'est pas perdu.
3: Ah, le projet de Flying Whales, hein? Depuis les tout débuts, ça fait jaser.
1: C'est que même le nom amène à faire des blagues sur cette espèce d'éléphant volant.
3: C'est ça. Ben, ouais. C'était perçu un peu comme une excentricité au départ, mais on nous expliquait au gouvernement que c'était très sérieux. C'est une entreprise qui est basée en France, je vous le rappelle, qui existe depuis 2012, qui avait le projet de construire d'immenses ballons dirigeables, des baleines volantes, là, comme son nom le suggère. Donc, des gros engins pour transporter de la marchandise de grande taille vers des régions plus éloignées, vers lesquelles il n'y a pas de route pour s'y rendre.
1: Secteur minier, secteur forestier, par exemple.
3: Par exemple, des grandes pales d'éoliennes, des turbines hydrauliques, etc. Donc, déjà, ça semblait futuriste, mais le gouvernement de la CAQ avait choisi d'y croire. En 2019, c'était Pierre Fitzgibbon, à l'époque, qui était super ministre de l'économie, qui avait annoncé un premier investissement dans l'aventure. Au départ, c'était une vingtaine de millions, mais le gouvernement, via Investissement Québec, a par la suite participé à d'autres rondes de financement et a injecté dans Flying Whales à peu près une centaine de millions de dollars. Mais c'est tout. Ça s'arrête là pour l'instant. L'objectif, c'était d'aider Flying Whales à ouvrir une usine au Québec, dans la région de Sherbrooke. On prévoyait la création de 300 emplois. Mais là, en ce moment, il n'y a toujours pas d'usine. Il y a une antenne québécoise de Flying Whales qui existe. Il y a une vingtaine de personnes qui y travaillent. Et là, l'entreprise française mène une autre ronde de financement en ce moment. L'objectif de cette ronde-là, c'est de construire une usine d'assemblage près de Bordeaux, en France. Et là, Québec a refusé de participer. Au cabinet du ministre de l'Économie, Bernard Drinville, on nous dit que le gouvernement a choisi de ne pas réinvestir l'argent des Québécois dans Flying Whales parce que les retombées d'un nouvel investissement se feraient principalement à l'extérieur du Québec et que la responsabilité du gouvernement, c'est d'investir l'argent des Québécois là où les retombées sont directes pour le Québec. Ce qu'il faut comprendre, c'est que Flying Whales aura encore besoin de beaucoup d'argent là, pour concrétiser son projet. On évoque des centaines de millions de dollars. Québec choisit donc de faire preuve de prudence. Est-ce que c'est une stratégie sage après des investissements dans le passé qui ont mal tourné pour certains grands projets que je ne nommerai pas, mais on pense tous à Northvolt, par exemple. Cela dit, on assure que l'argent public dans Flying Whales n'est pas perdu, que les sommes pariées par Investissement Québec sont toujours là, que le gouvernement demeure actionnaire, continue de suivre l'évolution du projet et que pour l'instant, on n'a pas revu la valeur au livre de ce placement dans Flying Whales.
1: Une bonne nouvelle pour l'économie québécoise, le PIB vient de connaître sa meilleure croissance en plus d'un an.
3: Oui, ça fait du bien parce qu'évidemment, on n'arrête pas de dire que le Québec est l'une des provinces canadiennes pour lesquelles les perspectives de croissance sont les plus faibles, que l'économie stagne, etc. Donc, PIB réel du Québec qui, en février, a enregistré sa plus forte croissance depuis janvier 2025. On a une progression en un mois de 0,4% et c'est d'ailleurs deux fois plus rapide que ce qu'on observait au même moment pour la croissance de l'économie canadienne. Qu'est-ce qui s'est passé? On a une amélioration, entre autres, pour le secteur de l'agriculture, le secteur de la fabrication également pour un troisième mois de suite. Ça, c'est encourageant étant donné le contexte commercial qui semble nuire aux fabricants. Mais il y a Desjardins qui dit attention, là, ces données-là, ce sont des données mensuelles, ça n'indique pas une tendance. Il peut y avoir dans le secteur de la fabrication, par exemple, des investissements massifs dans les stocks qui sont découlés par la suite. Alors, c'est pas une tendance et on reste au Québec, malheureusement, dans des perspectives de croissance assez faibles pour l'ensemble de l'année 2026.
1: Mais parlant d'économie qui va pas très bien, les cas d'insolvabilité se multiplient au Canada. En fait, le nombre de personnes au bord de la faillite vient d'atteindre un sommet en 17 ans.
3: Oui, nouvelle lecture du cabinet Equifax qui suit donc les cotes de crédit de l'ensemble des consommateurs canadiens. Les cas d'insolvabilité d'insolvabilité ont atteint un sommet depuis 2009, selon ce nouveau rapport-là. Donc, c'est un bilan pour le premier trimestre. En fait, on a une hausse de presque 19 % du nombre de cas d'insolvabilité. Donc, des gens qui entament un processus de faillite, mais aussi des gens qui choisissent de se tourner vers une proposition de consommateur, donc conclure une entente avec leurs créanciers. Chez les propriétaires en particulier, avec les taux d'intérêt qui sont plus élevés pour les prêts hypothécaires comparativement à ce qu'ils avaient auparavant quand ils avaient signé pendant la pandémie, on a les cas d'insolvabilité qui ont bondi de plus de 11 %. C'est important, ça a progressé aussi pour ceux qui ne sont pas propriétaires, mais dans une moindre mesure. Et on dit de manière générale, la gravité des cas d'insolvabilité s'accentue, c'est que la dette qui les plonge dans une instabilité financière atteint maintenant 43 000 $ si on exclut l'hypothèque. Donc oui, pression financière qui continue de s'aggraver.
1: Andréane Saint-Arnaud, merci.
3: Je vous en prie.
1: On se retrouve demain après la Radio Journal parlant d'économie. On reçoit en grande entrevue le président du mouvement Desjardins, Denis Dubois. Plusieurs controverses qui ont frappé le mouvement Desjardins dans les derniers mois. Ce sera l'occasion de revenir sur certaines de ces controverses avec lui. Dans quelques instants, tout de suite.
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8: Ce midi au Radio-Journal, autre dépassement de coûts à Québec.
9: 600% d'augmentation, là, c'est assez, là.
8: Une facture de plus de 100 millions de dollars pour un projet informatique qui devait coûter 6 fois moins. La vente de boissons énergisantes pourrait bientôt être interdite aux 16 ans et moins au Québec.
10: On est très contents. C'est un enjeu qui est important. Ça touche la santé de nos enfants.
8: Et du jamais vu pour un mois de mai dans l'ouest de l'Europe, des températures records avoisinant les 40 degrés. Bonjour, ici Jean-Sébastien Bernatché. La ministre de la Santé du Québec reconnaît qu'un projet informatique qui devait coûter 18 millions de dollars dépasse maintenant les 100 millions de dollars. Sonia Bélanger a été pressée de questions toute la matinée par les partis d'opposition à l'Assemblée nationale. Je fais le point avec Thomas Gerbet. Thomas, les problèmes s'accumulent dans les projets numériques en santé.
11: Voilà. D'abord, il y a un projet sur les finances et les achats qui est suspendu à cause d'un dépassement de coûts et d'irrégularités. Et puis, Radio-Canada a révélé des problèmes avec les projets liés à la prise de rendez-vous. L'un est sous enquête parce qu'il a été développé par une firme québécoise, puis tout a été recommencé avec une autre firme américaine sans appel d'offres. Et puis l'autre va coûter 7 fois plus cher que prévu. Et lui aussi a été recommencé par une autre entreprise. Alors, lors de l'étude des crédits de la santé ce matin, le libéral Moncef Deradji et le péquiste Joël Arsenault ont posé des questions.
12: C'est à l'image de ce gouvernement qui a complètement perdu le contrôle des projets de transformation numérique.
13: Le déficit va continuer de se creuser parce qu'on a des dépenses absolument hallucinantes dans un scandale après l'autre.
8: Et Thomas, la ministre a demandé une analyse de la situation.
11: Oui, Sonia Bélanger demande à Santé Québec le détail fin des coûts de ces projets. Elle veut qu'un suivi serré soit fait.
14: On le voit bien là que c'est assez complexe d'enclencher des virages numériques au Québec, parce que le projet a évolué. Ce n'est pas seulement un projet de système de rendez-vous, c'est un projet où le gouvernement est en train de développer sa solution.
11: Et puis ce matin, la ministre a confondu à plusieurs reprises les différents projets et leurs fournisseurs.
8: Merci Thomas.
11: Au revoir.
8: La famille du jeune Zachary Miron accueille avec soulagement l'intention de Québec d'interdire la vente de boissons énergisantes caféinées aux 16 ans et moins. La combinaison d'une seule canette de Red Bull et d'un médicament pour le trouble de déficit de l'attention avait causé la mort subite de cet adolescent de 15 ans en janvier 2024. J'en parle avec Édouard Dubois à Québec. Édouard, le gouvernement Fréchette serait le premier au pays à vouloir légiférer de la sorte?
15: Oui, c'est tout de même son intention parce qu'elle devra convaincre les différents groupes d'opposition. On apprend par ailleurs que la première ministre a convoqué ces différents groupes pour une rencontre hier sur le dossier parce que le temps presse actuellement, la fin de la session parlementaire étant le 12 juin. Le gouvernement devra donc les convaincre afin de donner le feu vert rapidement. On peut écouter justement Véronica Martinez, c'est la mère de Zachary Miron.
10: reste pas beaucoup de temps. Donc, c'est pour ça qu'on souhaite vraiment que les parties travaillent ensemble. C'est un enjeu qui est important.
15: Et que disent les opposants?

0: position maintenant. Le chef Charles Millard disait déjà être ouvert à une telle légifération. Réponse semblable pour le Parti québécois dans les derniers mois, mais on n'a pas obtenu de réponse claire ce matin à savoir s'ils allaient l'appuyer. Le Parti conservateur n'était pas présent à la rencontre. Faute de temps, nous dit-on, on dit qu'il s'agit d'un enjeu important, mais qu'il faudra entendre toutes les parties prenantes avant de donner le feu vert. Guillaume Clich-Rivard, lui, c'est le leader parlementaire pour Québec solidaire. Il avait déposé, lui, une pétition sur la question à l'Assemblée nationale dans les derniers mois. Il a bon espoir que la loi ira de l'avant avant juin.
1: J'ai vu mes collègues à ces rencontres-là. J'ai vu les déclarations de leur chef aussi. Je pense qu'on est à la même place. Je pense que c'est un dossier qui vise la protection de des jeunes. Je pense que c'est vraiment travailler de manière transpartisane avec la ministre de la Santé également.
0: Et la maire de Zachary Miron assure que le combat n'est pas terminé, notamment sur la question de la prévention auprès de la consommation de ces poissons énergisants pour les jeunes.
2: Merci, Édouard.
0: Au revoir.
2: Toujours au Québec, le nombre de radars photos sur les routes va doubler d'ici 2028. Le ministère des Transports vient de conclure un contrat pour l'acquisition d'une soixantaine d'appareils au cours des deux prochaines années. Colin Côté-Paulette va nous en dire davantage. Il est à Québec. Colin, alors ces radars photos seront installés dans des zones bien précises?
3: Oui, on vise principalement les zones scolaires ainsi que les alentours et des chantiers routiers. Donc, on parle de 66 nouveaux radars photos mobiles. Il s'ajoute aux 52 de la province. Et ça va se faire pendant les deux prochaines années. C'est un contrat de 43 millions de dollars. Et à terme, ce qu'on veut, c'est un total de...
2: Du détroit d'Ormuz. Washington affirme avoir ciblé des sites iraniens de lancement de missiles. Un pétrolier a aussi été endommagé par une explosion au large d'Oman. Les discussions pour en arriver à un accord de paix se poursuivent malgré tout entre les deux pays. Une partie de l'Europe connaît des records de chaleur pour un mois de mai. À Londres, une température de 35 degrés a été enregistrée, du jamais vu pour cette période de l'année. Dans certaines régions françaises, on pourrait atteindre les 39 degrés dans les prochains jours. Diana Gonzalez nous en dit davantage.
4: Les enfants de Sébastien Garcia profitent des jeux d'eau à Nantes, en Loire-Atlantique. Un des départements placés en vigilance orange canicule par Météo France.
5: C'est sûr qu'on n'est pas habitué. On était en pull la semaine dernière et puis on se retrouve en short, t-shirt, crème solaire, etc. Donc c'est vrai que ça change.
4: Et la chaleur va s'intensifier au cours des prochains jours, selon les prévisions.
6: Cet épisode de chaleur est totalement inédit et historique.
4: Adrien Warnant, prévisionniste à Météo France.
6: Depuis ce week-end de la Pentecôte, s'est mis en place au-dessus de la France et plus généralement au-dessus d'une très grande partie de l'Europe, un large anticyclone qui a généré ce qu'on appelle un dôme de chaleur.
4: La vague de chaleur précoce déferle aussi au Royaume-Uni. 35 degrés ont été enregistrés à Londres, une température inhabituelle pour un mois de mai. Ces derniers jours ont été extrêmement chauds, explique cet homme. Il ajoute que la chaleur dans les chambres la nuit est tout simplement insupportable. Même constat en France, comme l'explique le climatologue Pascal Hioux.
7: La nuit dernière, plusieurs départements ont eu ce qu'on appelle des nuits tropicales. C'est des nuits où la température n'est pas descendue sous les 20 degrés.
4: Par ailleurs, l'Espagne et l'Italie sont aussi touchés par cette vague de chaleur. Ici, Diana Gonzalez, Radio-Canada, Montréal.
2: Retournons à Québec puisque nous avons rétabli la communication avec Colin Côté-Paulette. Alors, Colin, les quelques 60 nouveaux radars photos, c'est ce que je vous demandais, seront installés dans des zones bien précises.
8: Oui, zone scolaire, chantier routier. On veut un total de 250 radars photos au terme. On n'a pas d'échéancier, mais il y en aura une soixantaine pendant les deux prochaines années. Et ça, ça s'inscrit dans la foulée de la mort de la petite Maria en 2022 à Montréal. On peut écouter là-dessus des détails avec le porte-parole du ministère des Transports, Nicolas Vignon.
9: Il y a quand même une réduction assez importante des accidents avec blessés. Sur les autoroutes où la vitesse est de 100 km/h, on parle de réductions qui peuvent aller au-delà de 40 %. Et sur les routes nationales où la vitesse est de 70 à 100 km/h, on peut observer également des diminutions d'accidents avec blessés de l'ordre de plus de 25 %.
8: Et ce n'est pas suffisant, Jean-Sébastien, pour certains groupes comme le collectif Pas une mort de plus. On demande un radar photo pour chaque école de la province. On écoute un représentant du groupe, Jean-François Gagné.
10: Les parents, ils sont sortis dans des écoles partout au Québec pour finalement avoir des radars photos sur 2 % des écoles. C'est largement insuffisant. Donc non, on ne sent pas que la CAQ a fait de vrais efforts.
2: Voilà, merci beaucoup, Colin.
8: Au revoir.
2: C'était le volet national et international du Radio-Journal.
11: À Moncton, ici Maxime Bossonnet. Voici vos informations régionales. L'Association de l'industrie solaire du Nouveau-Brunswick s'inquiète des changements qui, selon elle, ralentiront la croissance

rapide de la production d'énergie solaire dans la province. Énergie NB a annoncé la fin des incitatifs pour les programmes solaires résidentiels et ce à compter de demain. L'entreprise demande également à la Commission de l'énergie et des services publics d'approuver une nouvelle redevance pour la pointe de consommation pour les résidents raccordés à son réseau. Cette nouvelle redevance pourrait coûter aux producteurs d'énergie solaire résidentielle une centaine de dollars supplémentaires, voire plus par mois. Énergie NB affirme toutefois que le système actuel n'est pas viable et que des changements sont nécessaires. Le Collège Hollande à l'Île-du-Prince-Édouard a reçu un don de 15 millions de dollars afin d'aider les étudiants dans les formations dans des métiers en forte demande. Le don de la famille Weston est le plus important jamais reçu par l'établissement d'enseignement post-secondaire. Les fonds seront principalement consacrés à l'intelligence artificielle et à la cybersécurité, au commerce et à la recherche en biotechnologie. Une tombe auparavant anonyme au cimetière britannique de Courcelette, dans le nord de la France, est reconnue comme celle du sergent néo-écossais Norman Harold MacLennan, disparu pendant la Première Guerre mondiale. Il est probablement, oui, originaire de Cape North, ça c'est au Cap-Breton. En 1905, il s'enrôle au sein du Royal Canadian Regiment et pendant la guerre, il combat aux Bermudes, puis en France, où il disparaît le 8 octobre 1916 pendant la bataille de la Somme. De longues recherches historiques du ministère de la Défense ont permis de trouver sa sépulture, près de laquelle une cérémonie doit se tenir prochainement. Voilà ce qui complète vos informations régionales. C'était Maxime Bossonnet. Très bon après-midi à notre antenne.

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1: Bonjour. Dans quelques minutes, Hélène Buzetti et Pierre Duchesne en Grand Angle vont aborder la nouvelle campagne de publicité négative du Parti québécois à l'endroit de la CAQ. On va aussi discuter avec eux de la mise en garde de Mark Carney aux Albertains qui souhaiteraient simplement voter oui à un futur référendum sur la séparation de leur province pour se donner un rapport de force face à Ottawa. Il a déclaré ça hier. On va aussi, un peu plus tard à l'émission, parler d'un autre contrat informatique qui dépasse ses budgets, cette fois en santé. Thomas Gerbet va être avec nous. Et on va aussi parler de disparition d'enfants. Écoutez, chaque jour au Québec, 20 enfants sont portés disparus. 20 par jour. C'est 7400 signalements juste pour l'année 2025. C'est d'ailleurs une hausse de 745 signalements. Alors, ce sont des données colligées par la GRC qui nous amènent à se poser une question. Pourquoi on n'en fait pas davantage en prévention? Pourquoi on tente toujours de guérir, de retrouver les enfants plutôt que de prévenir? Alors, Mélanie Aubu, la directrice générale de l'organisme Enfants en retour, va être avec nous vers 12h45. Mais pour tout de suite, il y a un an, le Mouvement Desjardins annonçait la nomination de son nouveau président et chef de la direction. Denis Dubois a pris officiellement la relève de Guy Cormier en septembre dernier. Depuis, il s'est passé bien des choses, tant au Mouvement Desjardins que dans l'économie et dans la société en général. Desjardins a vécu plusieurs controverses sur l'affichage du solde des cartes de crédit, notamment les membres qui sont victimes de fraude encore en raison de la fuite de données de 2019. Il y en a encore beaucoup, sans compter les critiques récurrentes sur la présence de Desjardins sur l'ensemble du territoire avec ses caisses et ses guichets qui ferment. Alors, un an après sa nomination, c'est l'occasion d'accueillir en studio Denis Dubois, président et chef de la direction du Mouvement Desjardins. Monsieur Dubois, bonjour.
2: Bonjour, merci de me recevoir ce midi.
1: Merci d'avoir accepté notre invitation. Ça faisait quand même plusieurs semaines que j'avais envie de vous recevoir. Il y a eu quelques controverses qui vous ont touché, mais la première question qui me vient spontanément, c'est vous êtes à la tête de, quand même du plus gros employeur du Québec, 50 000 employés, une institution, fierté de bien des Québécois, mais dans les derniers mois, ça a brassé pas mal. Est-ce que c'est plus rock'n'roll que ce que vous aviez pensé être président du Mouvement Desjardins?
2: Ben, c'est assurément mouvementé, un mouvement mouvementé, il n'y a aucun doute. En même temps, une des choses que j'ai fait depuis le début de l'année, c'est d'aller me promener sur le terrain, dans les régions, à la rencontre des gens. Et je peux vous dire que on entend parler de ces défis-là que vous avez mentionnés, mais les gens voient clairement la différence, les actions de Desjardins sur le terrain. Donc ça, je peux vous dire, ça me donne beaucoup d'énergie dans ce rôle-là parce que les gens sont capables d'apprécier l'impact dans leur communauté de Desjardins.
1: On va revenir un peu là, tout à l'heure sur la présence de Desjardins sur le territoire québécois, mais d'abord, j'aimerais revenir sur cette controverse concernant les cartes de crédit. Je rappelle qu'à la mi-mars, vous avez apporté des changements à l'affichage du solde de cartes de crédit qui incluait seulement les sommes facturées, mais pas les transactions autorisées non facturées et les paiements en

0: cours de traitement. Vous avez aussi effectué des changements aux cartes de crédit en co-détention. Puis là, la réaction a été très forte des membres de Desjardins. Il y a une pétition qui a même été lancée et qui a cumulé plus de 20 000 signatures. Finalement, le 8 mai dernier, vous avez annoncé que vous rétablissiez l'affichage antérieur, donc le retour du solde de la carte de crédit en temps réel, comme avant. Les changements concernant les cartes de crédit en co-détention ne vont pas entrer en vigueur non plus. C'est suspendu. Qu'est-ce qui fait que vous avez finalement reculé?
1: Bien, la réponse est simple, ça a été d'écouter nos membres et nos clients dans leur réaction. L'objectif du projet, un peu comme dans nos vies, on a changé nos ordinateurs, bien, il faut changer nos systèmes informatiques, ils viennent à un moment donné en fin de vie. Donc, le système des cartes de crédit rendu en fin de vie, il faut moderniser ce système-là, mais il y a plusieurs changements qui en découlent. Donc, pour nous, ce qui est important, c'est d'avancer dans la modernisation pour être capable de livrer tantôt des capacités additionnelles qu'on n'était pas en mesure de livrer avec l'ancien système, mais de le faire dans une façon qui répond aux besoins et aux attentes de nos membres et clients. Et la voix de nos membres était très, très claire sur certains des ajustements qu'on apportait. Et à ce moment-là, on s'est tout simplement ajusté sur la suite des choses.
0: Mais quand la controverse a éclaté, je me souviens que vous avez des porte-paroles qui ont déclaré dans les médias que c'était impossible de revenir en arrière, là, que le système informatique ne le permettait pas. Puis vous êtes revenu en arrière. Donc, il y a plusieurs membres qui ont eu l'impression de se faire mener en bateau, que vous avez tenté de mettre le couvercle sur la marmite, puis que finalement, vous avez reculé sur la pression. Donc, pourquoi c'était impossible de revenir en arrière, puis soudainement, ce l'était?
1: Ce qui était impossible, c'était d'arrêter la modernisation du système. C'était ça le sens du message. Le projet, d'ailleurs, il est pas terminé. Il va y avoir d'autres communications dans les prochains mois, parce que c'est des étapes dans la modernisation de notre système. Puis c'était des étapes même préalables à l'implantation. Donc, sur la modernisation, on va continuer d'avancer, mais encore une fois, dans le comment, il y a certains éléments sur lesquels, absolument, on est capable d'écouter nos membres et s'ajuster. C'est un peu ça, Desjardins. C'est une organisation qui est ancrée, c'est une coopérative de services financiers ancrée dans ses milieux, qui est là pour servir ses membres et clients. Donc, on va rester à l'écoute comme on l'a toujours fait dans le passé.
0: Qu'est-ce que ça vous a appris sur Desjardins, ses membres, cet épisode-là?
1: Ben pour moi, ça me rassure de voir que Desjardins est capable de s'ajuster en continu. Très concrètement aussi, on avait fait des tests avec des membres en amont sur les changements. Mais je pense que ce qu'on a sous-estimé, évidemment, on teste pas avec 300, 400 personnes, c'est des plus petits groupes. Mais un service comme celui-là, on est dans la vie au quotidien des gens, on est dans leur gestion financière. Et ça, oui, il y a des apprentissages pour nos équipes, c'est-à-dire... Quand on amène des changements, sous-estimons pas l'impact, surtout quand c'est dans leur quotidien, chez nos membres. Et donc, il y a peut-être des éléments qu'on a besoin de changer, puis il y en a peut-être d'autres où c'est correct de maintenir les approches telles qu'elles existent.
0: En début d'émission, j'ai parlé de vos résultats financiers qui sont très bons chez Desjardins. Premier trimestre là qui vient de se clore, le 31 mars, on parle d'excédent avant ristourne aux membres de 960 millions de dollars. C'est en hausse de 30 % par rapport à la même période en 2025. Augmentation des revenus nets total de 11 % sur un an. Donc, ça va bien en termes financiers chez Desjardins. Mais Desjardins, c'est une coopérative. Et donc, elle appartient à ses membres. Théoriquement, elle ne vise pas le profit. Alors, on a reçu un texto de Louis de Montréal qui, sachant que vous allez venir à l'émission, nous a écrit. Il a dit « Le bénéfice net de Desjardins a plus que doublé en 10 ans. Est-ce à dire que l'augmentation des taux d'intérêt leur a été plus profitable au détriment des emprunteurs qui ont vu leur taux de prêt hypothécaire et autres exploser? » Et ça revient de temps en temps. On reçoit des textos courriels en disant « Mais si les profits sont là, pourquoi on... » On baisse pas les primes d'assurance, on donne pas des taux hypothécaires plus avantageux aux membres, pourquoi les frais de guichet restent élevés, pourquoi on donne pas plus de ristournes, par exemple. Donc, cette espèce de dichotomie, quand on fait de l'argent, on est content, mais en même temps, les gens se disent, ben, pourquoi vous en faites autant? Pourquoi on n'en bénéficie pas davantage?
1: Premièrement, c'est sûr qu'il faut mettre ces résultats-là en perspective avec la taille du groupe aujourd'hui. Vous parliez tantôt du plus gros employeur au Québec. C'est aujourd'hui, Desjardins, est au service de 10 millions de personnes à travers tout le Canada. C'est 500 milliards d'actifs. Donc, les chiffres ont de l'air gros, évidemment, en perspective aussi avec la taille de l'organisation qui a pris de la croissance. Mais c'est important. Effectivement, Desjardins, c'est une coopérative de services financiers. Donc, le résultat, pour nous, c'est pas une fin. C'est un moyen. Puis c'est un moyen pour faire quoi? Oui, c'est un moyen pour, dans des périodes plus difficiles comme dans laquelle nous sommes actuellement, pour accompagner nos membres, notamment nos membres entreprises, où on fait preuve de beaucoup de souplesse dans le contexte où certaines entreprises, par exemple, sont touchées par les tarifs. C'est une façon aussi, ces résultats financiers-là, de réinvestir. On parlait du projet de carte de crédit, les investissements dans le numérique, en sécurité. C'est des sommes hyper importantes. Bien, les excédents nous permettre d'investir. Puis ultimement, oui, on redonne plus à la communauté. L'année dernière, c'est 638 millions que Desjardins a retourné sous forme de ristournes individuelles. On est en train de verser actuellement, là, en mai et en juin, 505 millions qu'on retourne vers nos membres. C'est une forte progression sur les dernières années. Puis ça aurait été l'année passée 133 millions en dons et commandites en fonction des divers besoins dans les milieux. Et ils sont variables. Je vous parlais tantôt de ma tournée des régions, je le vois bien. Donc oui, ça permet aussi de faire plus et de faire des initiatives comme celle sur le logement abordable où Desjardins s'est engagé à financer 10 000 logements abordables d'ici 2028. Fait que oui, la performance est au service de ces choses-là. Donc c'est un moyen chez nous, c'est pas une fin.
0: Est-ce que vous pourriez utiliser ces bons résultats financiers pour garder davantage de présence en région? Parce que les fermetures des guichets, des succursales, ça aussi, ça revient souvent. On a reçu un texto de Gilles, lui, qui est à Marieville, en Montérégie. Il dit, il y a quelques années, déjà, on a perdu accès à notre caisse Desjardins. Aucun service. La caisse de Chambly est maintenant la plus près, à 15 km. Pourquoi ne pas ouvrir la caisse, par exemple, avec des heures réduites? Là, l'édifice est vide et inutile pour nous. On a parfois l'impression qu'on se sent pas partie prenante d'une coopérative. Donc, c'est vrai que cette question-là de la présence en territoire de Desjardins, ça revient souvent.
1: Ça revient, ça, il n'y a aucun doute.
0: Et donc, pourquoi diminuer le nombre de guichets, le nombre de points d'accès?
1: C'est les habitudes de consommation de nos membres qui évoluent. Je regardais encore les données, là, l'évolution en 2025. La baisse de fréquentation dans nos points de service, là, les lieux physiques, c'est 14 % en 2025. C'est encore en baisse de façon importante. Puis dans les guichets, c'est encore en baisse de 8 % Et on doit investir en parallèle dans les outils numériques parce que nos membres, c'est rendu aujourd'hui 97% des transactions. Un coup, ceci dit, on demeure sensible à notre présence dans les milieux. On le fait de différentes façons. D'ailleurs, on demeure de loin et de loin l'institution financière la plus présente dans les régions. Puis quand on amène des changements, on met énormément d'énergie dans l'accompagnement de nos membres. Donc, les amener à identifier, parce que les contextes sont différents d'une personne à l'autre, en fonction de leurs besoins. Ça peut être les former sur les outils numériques. Ça peut être de dire, ben, il y aura du numéraire de disponible, de l'argent, parce que dans telle entreprise, vous pouvez aller retirer des sommes. Donc, on met énormément d'efforts dans l'accompagnement. Mais ce qui fait que Desjardins aujourd'hui est encore en santé, c'est parce qu'il a su s'adapter, évidemment, au fil des 125 dernières années. Et ça, c'est notre responsabilité de bien accompagner, mais en même temps s'adapter au contexte qui, lui, évolue.
0: Je veux revenir sur la fuite de données, parce que ça peut avoir l'air loin. Là, c'était 2019, à l'époque, la fuite de données chez Desjardins. Mais il y a beaucoup encore de membres de Desjardins qui en subissent les contre-coups. Juste dans mon équipe ici, dans les deux derniers mois, il y a deux de mes collègues qui ont dû se rendre chez TD pour faire annuler une carte de crédit frauduleuse qui a été demandée en leur nom. Puis ma recherchiste me disait que les premiers mots de la dame au comptoir chez TD ont été « Êtes-vous client chez Desjardins? » Parce que selon cet employé-là, depuis la fin de la protection d'Equifax, presque toutes les cartes de crédit qu'on demande au nom de différentes personnes là, chez TD, ben c'est des anciens clients ou des clients de Desjardins. Est-ce que vous vous sentez encore responsable de ce qui s'est produit en 2019, cette fuite de données?
1: On va toujours se sentir responsable de ce qui est arrivé en 2019. Il n'y a aucun doute là-dessus. Toutefois, ceci dit, la quantité d'organisations qui ont vécu des situations similaires depuis est nombreuse. À tous les jours, on voit des situations. Donc, moi, je pense que d'associer tous les événements à la fuite de Desjardins, je pense que c'est peut-être pas un juste reflet de la réalité. Maintenant, c'est un réel fléau, la question des fraudes et des arnaques. Et on y met énormément d'énergie chez Desjardins. On a d'ailleurs, depuis 2019, ça a été une de nos réponses, on a mis en place ce qu'on a appelé la protection Desjardins pour donner le meilleur accompagnement possible à nos membres. Puis il y a vraiment plusieurs services qui sont aujourd'hui disponibles. D'une part, d'accéder pour nos membres. Aujourd'hui, les gens ont accès à leur dossier de crédit d'Equifax et de TransUnion.
0: Mais il n'y a plus la protection Equifax comme avant, c'est-à-dire qu'on était alerté s'il y avait une demande de carte de crédit en notre nom. Ça, c'est disparu. Ça,
1: on a les alertes, on est qu'à des activités du côté de TransUnion. C'est disponible, ça, aujourd'hui, du côté de TransUnion. Et pour rien, là, c'est gratuit. On offre aussi, si jamais il devait y avoir des situations, un accompagnement, notamment sur le vol d'identité. Donc, s'assurer que les gens puissent être appuyés par Desjardins. S'il y a des pertes financières, l'organisation qui découle de la fuite, on assume ces coûts-là. Et En prévention, on met énormément d'énergie pour faire en sorte d'aider et prévenir les situations. Ce qu'on contrôle, chez nous, chez Desjardins, avec nos équipes, on a plus aujourd'hui de 1000 personnes à notre bureau de sécurité qui sont là pour gérer les risques, mais aussi outiller nos membres de diverses façons. Donc, clairement...
0: On entend les publicités, d'ailleurs, là, souvent, là, Desjardins, sécurité financière, faites attention, des espèces de messages de prévention. Là. Ça, vous en faites, effectivement, pour que vos membres soient sensibilisés.
1: C'est une réelle préoccupation de nos membres aujourd'hui, puis absolument, on met toutes les énergies. Puis c'est un combat constant, ça évolue. Donc, au quotidien, on fait évoluer nos pratiques pour s'assurer de mieux accompagner nos membres dans ce fléau-là qui est omniprésent.
0: Juste avant que vous vous assoyiez sur cette chaise, c'était Andréane Saint-Arnaud, notre chroniqueuse économique, qui était assise à votre place, puis elle nous parlait des gens qui sont au bord de la faillite au Canada. Il y a un nouveau rapport d'Equifax qui vient d'être rendu public, là où on voit là, qu'il y a un nombre de personnes en insolvabilité. Donc, qui approche de la faillite, à un sommet depuis 2009. Juste pour les premiers mois de 2026, là, c'est une hausse de presque 19 % des cas d'insolvabilité au Canada. Comment ça va l'économie au Québec? Vous avez le pouls là, de l'économie du Québec, les gens, leurs finances publiques. Est-ce que vous en voyez des faillites? Vous voyez que c'est en hausse? Vous voyez que c'est difficile?
1: Ce qu'on voit clairement, on voit de la turbulence. On voit aussi de la résilience quand même. Là, puis on le voit à travers les chiffres, c'est surprenant, la résilience de l'économie, la résilience de nos entrepreneurs. Mais le portrait est pas unique. Là. Il y a effectivement un groupe de personnes aujourd'hui pour qui c'est clairement plus difficile. Donc, des gens qui n'ont pas d'actifs, donc qui bénéficient pas des rendements sur les marchés, ben, ces gens-là qui ont à payer le loyer, ce qu'ils ont vu dans les dernières années, c'est des hausses importantes du côté du logement, d'où nos actions, notamment sur le logement abordable, mais à d'autres chapitres aussi. Même affaire du côté de l'alimentation, l'inflation a été élevée. Donc, une partie de notre population pour qui, oui, la pression est plus forte et pour lesquels, ben, collectivement, on doit poser des gestes pour les accompagner dans cette période-là où le ralentissement, ben oui, fait mal, puis particulièrement à certains de nos concitoyens et concitoyennes.
0: Vous avez co-signé la lettre ouverte là, qui a été portée notamment par Pauline Marois la semaine dernière qui demande une meilleure coordination en itinérance au Québec et la tenue d'un sommet national sur l'itinérance du 6 juin 2027. On veut mettre le cap là, sur l'itinérance zéro. Pourquoi ça vous interpelle, ce sujet-là?
1: Je parlais de ma tournée des régions tantôt. Je vous ai parlé un petit peu des entrepreneurs. Un des sujets qui revient régulièrement de la part de nos administrateurs, c'est la question de l'habitation. Donc, eux portent la voix de nos membres et clients partout au Québec et même en Ontario. On a une caisse du côté de l'Ontario. Donc, la question de l'habitation, elle est là, puis elle touche toutes les dimensions. Donc, oui, le logement abordable, la question de l'accès à la propriété, mais la question de l'itinérance, elle est très, très présente. Il faut...
0: Comment vous voyez la mission sociale de Desjardins en 2026?
1: Bien, Desjardins, c'est une... on a deux éléments dans notre mission. Elle est très, très simple. C'est accompagner nos membres et clients dans leur autonomie financière. Ça, c'est le cœur de notre mission. Puis l'autre bout, c'est contribuer au développement des communautés. Ça, c'est le deuxième bout de la mission. Donc, puis je reviens, la performance financière nous permet de jouer ce rôle-là. Et sur des sujets comme l'itinérance, bien, je peux vous dire qu'à travers notamment notre fonds d'aide au développement des milieux, je parlais des 133 millions dont les commandites, nos caisses identifient dans les différents milieux des organismes sur lesquels on intervient en fonction des réalités locales. Et l'habitation, nécessairement, c'est un sujet qui est au cœur de ce qu'on fait. Donc, quand ces choses-là se croisent, ben Desjardins, oui, a un rôle à jouer, mais pas le seul non plus. Les autres acteurs de la société civile doivent jouer leur rôle également.
0: Denis Dubois, président et chef de la direction du mouvement Desjardins, merci d'être venu à notre micro. Donc, on espère vous recevoir éventuellement encore une fois. Merci beaucoup.
1: Merci pour l'accueil. Bon après-midi.
0: Au revoir.
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0: Hélène et Pierre, bonjour.
3: Bonjour, Alec.
4: Bonjour.
0: Alors, on va parler de deux sujets. Mark Carney, hier, là, qui parle de bluff dangereux en parlant du référendum en Alberta. Mais d'abord, peut-être un petit mot sur cette publicité qui, moi, m'a surpris. Hier, j'étais en train d'écouter le hockey, comme ça, comme bien des gens. Et puis, publicité du Parti québécois qui a été diffusée, publicité plus négative envers la CAQ. Pour ceux qui ne l'ont pas vu, là, c'est une dame qui arrive puis qui demande de retourner son sandwich parce qu'il a l'air vraiment mauvais. Puis le serveur prend les mêmes ingrédients, les mélange et les remet dans le sandwich en disant « ben c'est ça ». Ça, c'est du changement. Alors, c'est une pub qui vise la coalition Avenir Québec. Évidemment, il y a un petit drapeau de la CAQ à la fin sur le sandwich. Donc, il dit que Christine Fréchette ou François Legault, ben, c'est un peu du pareil au même. Qu'est-ce que vous en pensez, Pierre? On n'a pas l'habitude quand même de ce genre de publicité au Québec. C'est assez courant aux États-Unis, un peu plus au Canada anglais, mais au Québec, on voit moins ça. Qu'est-ce que vous en pensez?
3: Il y a toujours une influence, j'imagine, de la politique américaine à cet égard. Écoutez, moi, je pense que pour le Parti québécois, premièrement, c'est un positionnement assez stratégique, merci, hein, d'insérer cette publicité au moment où il y a un match avec les Canadiens, où on avait l'impression, en tout cas hier, je me promenais sur la Grande Allée, puis je ne voyais un peu avant le match que des gilets du Canadien et des voitures avec des drapeaux du Canadien. Donc, on avait l'impression que tout le Québec écoutait ce match. Donc, c'est un positionnement stratégique. Ça permet aussi peut-être au Parti québécois de rappeler que toute la présence médiatique de la nouvelle première ministre qui multiplie les annonces, les déplacements, procède à l'arrosage de mesures. Écoutez, d'un jour à l'autre, une journée, elle est sur le circuit Notre-Dame pour consacrer Gilles Villeneuve, le personnage historique du Québec. Et puis le lendemain, bien, on va détaxer les papiers mouchoirs. Donc, on voit que la palette d'intervention de la nouvelle première ministre est large. Elle rayonne beaucoup. Donc, pour les partis d'opposition qui ne sont pas en session, c'est une façon, la publicité, et le PQ décide de miser là-dessus. Et on insiste sur le changement. Qui incarne le changement? Et ça, c'est pour le Parti québécois, pour l'instant, c'est une carte maîtresse, parce qu'on a vu dans les derniers sondages, lorsqu'on pose la question, Paul Saint-Pierre Plamondon est encore celui qui incarne le plus le changement. Mais bon, on voit que Mme Fréchette tente là, d'accoler tout ça. Donc, on n'est pas sur vraiment les enjeux. On est sur une perception et il faut voir à quel point maintenant... parce qu'après tout, hein, les électeurs aussi votent beaucoup contre un gouvernement. Oui. Alors, c'est un peu ce sur quoi on essaie de miser, je crois.
0: Est-ce que ça fait presque une fleur à Christine Fréchette, vous pensez, Hélène Buzetti, qu'on s'attaque à elle comme ça, à la CAQ, qui n'était pas dans le portrait il n'y a pas si longtemps? Clairement, c'est encore un adversaire, en tout cas aux yeux du Parti québécois.
4: Alec, en politique comme dans la vie, on ne tire pas sur les ambulances. Personne n'attaque le Bloc Pot, Climat Québec, le Parti culinaire du Québec ou le Parti communiste.
0: Ça existe, le Parti culinaire, ça?
4: Ben oui, je suis allée vérifier tantôt sur la liste du directeur général des élections. Oui, on attaque seulement les adversaires. Alors, évidemment que cette publicité du Parti québécois contre la CAQ confirme ce que les sondages sont en train de nous montrer là, dans les derniers jours, confirme cette remontée de la CAQ dans les intentions de vote et donc une remontée qui se fait beaucoup au détriment du Parti québécois. On va avoir, de toute évidence, une course à trois. Le Parti libéral de Charles Millard, en ce moment, se frotte peut-être les mains en se disant qu'il pourrait peut-être se faufiler si ce qu'on pourrait appeler le vote nationaliste ou identitaire se divisait entre le Parti québécois et la CAQ. Ça pourrait peut-être permettre aux libéraux de se faufiler. Donc, les francophones là, qui ne veulent pas diluer les protections sur le français, la protection de la laïcité, les resserrements migratoires, et donc qui rejettent le Parti libéral, tout d'un coup se retrouvent, semble-t-il, devant non pas une, mais deux options. Alors, écoutez, des publicités négatives, c'est pas la première fois qu'on en voit en politique québécoise. C'est vrai qu'on y est moins habitué, mais j'avais vaguement souvenir, là, j'étais en train de regarder ça. Rappelez-vous, 2015, le Bloc québécois qui avait fait une campagne très négative contre le NPD, qui avait été son rival l'élection précédente. Sur les pipelines, il y avait une espèce de mélange entre le pétrole et le niqab. Là. Vous irez voir ça.
0: Oui,
4: ça avait mal passé. On les avait traités de Front National. Donc, c'est pas la première fois. Et je vous soulignerai aussi que la stratégie qui s'en met à l'œuvre, dire aux gens, c'est pas parce qu'on a changé de chef que le parti est différent, il a un bilan, etc. Cette stratégie, eh ben, c'est la même qu'avait tenté, par exemple, Pierre Poilievre à la dernière élection fédérale, l'année dernière, en 2025, quand il essayait de dire de M. Carney, c'est juste un autre libéral, hein, avec le petit jeu de mots, juste un autre. Essayer de dire que le chef ne fait pas foi de tout, ça n'avait pas tellement fonctionné. Mais bon, dans ce cas-ci, je n'essaye pas de créer une comparaison. Mme Fréchette n'est pas nécessairement M. Carney, mais on peut voir que ce genre de stratégie, parfois, fonctionne, mais parfois ne fonctionne pas.
0: Pourquoi, Pierre, avant de passer à mon autre sujet, pourquoi On parle de la CAQ. Puis moi, je trouve que la pub est plutôt bien réussie, honnêtement. Je trouve ça... Bon, à part le petit bruit de déglutition un peu désagréable lorsqu'on écoute la pub, espèce de...
3: Plutôt repoussant.
0: D'humidité un peu repoussante, voilà. Mais sinon, c'est plutôt bien fait. Mais pourquoi on attaque la CAQ et non pas Mme Fréchette si c'est elle qui est en montée?
3: Ben, peut-être parce que c'est lié à votre première question, c'est-à-dire l'habitude des publicités négatives où on personnalise, peut-être que ce serait mal vu. N'oubliez pas non plus que...

0: Madame Fréchette a un aspect important, c'est une femme. Alors, c'est délicat aussi, peut-être, pour Parti québécois, et encore plus, peut-être, pour Paul Saint-Pierre Plamondon, d'essayer de personnaliser. Ça peut être dangereux. Et là, au moins, on ne parle, on utilise une allégorie, une image qui est le sandwich qui sent pas bon, qui n'est... Alors, on y va indirectement. Tout le monde comprend de quoi on parle, mais on est moins tranchant et on est surtout moins irrespectueux. Peut-être que ça, dans le contexte sociétal, ça passe mieux. C'est peut-être une des explications.
1: Absolument, c'est possible. Peut-être que ceux qui aiment beaucoup les pickles aussi vont être déçus de la publicité. On a l'impression qu'à la fin, c'est un sandwich de pickles, de cornichons. Voilà. OK, parlons un peu de Mark Carney, qui a répondu aux questions des journalistes hier. Il était en banlieue d'Ottawa devant une maison en construction. Il voulait parler d'habitation, mais évidemment, les journalistes lui ont posé la question sur le référendum en Alberta, cette question que va poser Daniel Smith au mois d'octobre prochain. Et là, il a dit, en parlant de son expérience du Brexit, c'est un bluff dangereux. Faites attention, chers Albertains, peut-être certains vont vouloir voter pour la possibilité d'avoir un vrai référendum sur la souveraineté en espérant aller chercher quelque chose d'Ottawa, une position de négociation. Il a dit, on pourrait dans ce temps-là se retrouver avec des surprises comme on l'a vu au Brexit alors qu'il était gouverneur de la Banque du Canada, de l'Angleterre à ce moment-là. Qu'est-ce que vous avez pensé de la réponse, Hélène? Parce que vendredi, il était plutôt sur c'est important que l'Alberta reste dans le Canada, tout le monde prospère ensemble. Là, il était plus dans faites attention, une espèce d'avertissement là, hier.
2: Oui, en même temps, c'est pas tout à fait vrai, parce que dans ce cas-ci, le non veut dire non, mais le oui veut juste dire on se reprend à un autre référendum. Alors, on n'est pas dans la comparaison avec le Brexit. Je pense que la question plus large qui se pose ici et qui fait débat en ce moment au sein de l'équipe libérale, c'est on la joue comment, cette affaire-là? Profil bas ou pas? Et là, je peux imaginer que l'épisode 1995 reviendra à la mémoire de certains libéraux. Le premier ministre du Canada était le libéral Jean Chrétien. Il y avait ce référendum en vue au Québec. Et le choix stratégique avait été fait que M. Chrétien n'aurait pas un rôle prédominant dans cette campagne. On laisserait le chef du camp du non, un Québécois, être le leader de cette campagne du non. Et ça n'a pas fonctionné. Rappelez-vous, quelques jours avant le scrutin, il avait été révélé que M. Chrétien s'était effondré en larmes à son caucus. Il s'excusait d'avoir presque perdu la cause, avait décidé de faire un discours à la nation et dans les derniers jours avait dit, bon ben allez hop, je me lance dans la mêlée. Il faut se rappeler que M. Chrétien était très impopulaire au Québec, hein? Il avait remporté à peine 19 sièges sur les 75 du Québec. Et à part à l'époque de Mulroney, là, il fallait remonter dans les années 50 où le Parti libéral du Canada n'avait pas une majorité de sièges au Québec. Alors, ça témoignait parce que M. Chrétien avait été perçu, il était très impopulaire au Québec, perçu comme le fossoyeur de l'accord du lac Meech. Son élection comme chef du Parti libéral avait en partie été le catalyseur de la formation du Bloc québécois. Mmh. Donc, c'est pour ça qu'il avait décidé de ne pas être très présent. Et à la fin, il a changé d'avis. Là, on est un peu dans une situation différente, mais M. Carney, oui, il est très populaire, mais en Alberta, qu'en est-il? C'est vrai que pour un chef libéral, il est franchement populaire, on est à peu près à 45%, mais ça demeure quand même un chef libéral, ce qui n'est pas la meilleure carte de visite en Alberta. Alors, je pense qu'il y a cette considération-là là, qui pèse en ce moment dans la balance fédérale.
1: Intéressant, Pierre. C'est vrai qu'on ne sait pas trop par quel bout le prendre, peut-être, du côté d'Ottawa, cette question référendaire albertaine.
0: Oui, mais bon, il est normal que le premier ministre du Canada soit le porte-étendard de l'unité canadienne. On ne s'attend pas à moins. Donc, M. Carney essaie de prendre position, de voir, comme dit Hélène, il va calibrer son type d'action. Bon, il parle du Brexit. Ben, moi, effectivement, le Brexit, c'était quand même un référendum où il y avait un changement de statut politique si on votait d'un côté plutôt que d'un autre. Là, bon, le parallèle est quand même plus, et on parlait d'un pays par rapport à l'Union européenne. Bon, là, on est quand même dans une situation différente. C'est une province qui demande non pas d'aller se séparer du Canada, mais d'entreprendre un processus qui permettra de tenir un référendum vers éventuellement la souveraineté. Alors, on est dans de l'étapisme et puis il faut toujours faire attention aussi. Je regardais comment M. Carney parlait de danger, de risque. Quand même, la démarche de la première ministre est de consulter la population. Il y a une pétition quand même, il y a 300 000 personnes qui sont favorables là-dessus. Donc, l'initiative d'une province de consulter sa population, il y a quand même une forme de légitimité et il faut

0: faire confiance aussi au peuple. Alors là, il faut voir jusqu'où on va pour essayer de mobiliser les gens qui sont pour l'unité canadienne et ne pas réveiller une opposition qui pourrait... Une opposition qui est pour l'instant pas très structurée, on le dit, elle n'est pas appuyée sur des chefs politiques et tout, mais sa faiblesse peut faire sa force. Un mouvement social peut être imprévisible dans son évolution.
1: Ah oui, surtout quand le président du parti, Daniel Smith, dit « Oui, moi, je pense qu'il y a une majorité de favorables à l'indépendance dans mon propre parti. » On fait comme « OK! » Ça va être intéressant à suivre.
2: Oui, je ne sais pas si on a encore quelques instants, mais il y a tout l'enjeu de la loi sur la clarté référendaire qui s'applique à toutes les provinces, et donc l'Alberta dans ce cas-ci. On se tente encore à savoir est-ce qu'elle s'applique. Hein? Parce que la loi, dans la première étape, c'est que la Chambre des communes tranche à savoir si elle juge la question claire ou pas. Stéphane Dion, le père de la clarté, a dit que ce n'était pas nécessaire, mais il y a encore une étude qui est faite à ce moment-ci. On ne le sait pas. Mais il faut se dépêcher. Je suis à retourner lire cette loi, et il y a 30 jours. Il faut que cette détermination se fasse dans les 30 jours suivants le dépôt de la question dans l'Assemblée
1: législative. Donc, il faut que ce soit au mois de juin, là, dans le fond.
2: Oui, ou dans les 30 jours suivant une communication officielle. Est-ce que l'adresse à la Nation de Mme Smith constitue une communication officielle? On pourrait le penser. Mais donc, il faut que ça se fasse rapidement selon ce que je comprends de la loi.
1: OK, intéressant. Hélène, Pierre, merci beaucoup. On se retrouve demain.
2: Au revoir.
0: Au revoir.
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1: Dans une dizaine de minutes, Étienne Leblanc viendra nous parler d'environnement et de soccer, plus précisément de la manière dont la FIFA adapte ses compétitions, ses règlements, pour minimiser la hausse des températures sur les joueurs, en fait la hausse de l'effet des températures sur les joueurs. Là, on va nous expliquer ça vers 12h50. Mais pour tout de suite, la ministre de la Santé du Québec reconnaît qu'un projet informatique de 18 millions de dollars coûte maintenant plus de 100 millions de dollars. Sonia Bélanger a été pressée de questions toute la matinée par les partis d'opposition à l'Assemblée nationale. J'en parle avec Thomas Gerbet qui a révélé cette histoire. Il est avec moi en studio. Thomas, bonjour.
4: Bonjour Alec.
1: Alors racontez-nous ce qui se passe avec cet orchestrateur de rendez-vous.
4: Bon, ça, c'est un outil informatique qui permet de connecter l'offre des cliniques médicales à travers le Québec avec les besoins des Québécois. Avant, ce n'était pas possible de faire ça. Ça l'est depuis quelques années, justement grâce à cet orchestrateur de rendez-vous. Il a été développé par la compagnie québécoise Pétal à la demande du gouvernement, lancé en 2021. Ça fonctionnait bien, tellement bien que le gouvernement en voulait toujours plus de cliniques, toujours plus de licences, plus de fonctionnalités aussi. Et ça a coûté beaucoup plus cher que ce qui était prévu au départ. Et la surprise est venue l'an dernier. Le gouvernement a voulu récupérer la propriété intellectuelle de cette solution pour pouvoir la contrôler, la faire perdurer sans avoir à payer à chaque fois. La compagnie Pétal a refusé. Alors le gouvernement a dit « Ok, on repart ». Santé Québec a recommencé un appel d'offres. Cette fois-ci, un contrat donné à CGI, autre compagnie québécoise, mais pour recommencer l'orchestrateur de A à Z, absolument. Alors on a fait le calcul et c'est 126 millions de dollars au total que ce projet-là a coûté, donc 7 fois plus cher. Et on a un document interne de Santé Québec qui parle noir sur blanc d'une perte de contrôle sur les coûts.
1: Donc, dans ce cas-ci, je fais juste une parenthèse, dans ce cas-ci, ce n'est pas un dérapage informatique au sens où le système ne va pas bien, il faut rajouter des fonctionnalités parce que c'était le bordel. Ça fonctionnait bien. C'est une question de mésentente avec l'entreprise qui fait qu'on a recommencé à zéro, là.
4: Et le document interne mentionne que c'est même une question des demandes qui s'accumulent de la part des autorités de santé qui en veulent toujours plus, qui ont toujours de nouveaux besoins.
1: Et là, ce n'est pas le premier problème informatique qu'on gère du côté de la santé, là.
4: Bon, souvenez-vous, le dossier santé numérique qui a été fait en retard avec des dépassements de coûts parce qu'on avait oublié la formation. Il y a aussi un système de finances et d'approvisionnement qui est suspendu parce qu'il y a aussi dépassements de coûts, irrégularités. Là, il y a ce projet-là dont je vous parle. Et puis, lundi, on révélait aussi un autre projet lié à la prise de rendez-vous qui, lui aussi, a été recommencé. Il avait été fait, ce portail Votre Santé, par une compagnie québécoise, Aquinox, redonné à une autre compagnie américaine, cette fois-ci Accenture, sans appel d'offres. Et d'ailleurs, il y a une enquête en cours de l'Autorité des marchés publics là-dessus.
1: C'est l'étude des crédits du ministère de la Santé aujourd'hui à l'Assemblée nationale. Et les partis d'opposition ont posé beaucoup de questions.
4: Et évidemment, parce que les problèmes s'accumulent en informatique et en santé. Alors, vous allez entendre Moncef Deradji, le libéral, Joël Arsenault du Parti québécois et Guillaume Clich-Rivard de Québec solidaire.
5: C'est à l'image de ce gouvernement qui a complètement perdu le contrôle des projets de transformation numérique.
6: Parce qu'on a des dépenses absolument hallucinantes dans un scandale après l'autre.
7: Pourquoi on n'est pas capable de faire ça à l'intérieur des coûts? Pourquoi on n'est pas capable de faire ça à l'intérieur des estimations?
1: La ministre Sonia Bélanger, elle a demandé une analyse.
4: Voilà, elle a annoncé qu'elle a demandé à Santé Québec d'avoir le détail fin des coûts de ces projets, tout en assurant qu'il y a un suivi serré qui est fait dans la société d'État. On peut écouter la ministre.
8: On le voit bien là, que c'est assez complexe d'enclencher des virages numériques au Québec, que le projet a évolué. Ce n'est pas seulement un projet de système de rendez-vous, c'est un projet où le gouvernement est en train de développer sa solution.
4: Et puis, pour l'anecdote, il y a eu tellement de changements dans les contrats que la ministre elle-même, ce matin, elle n'était pas capable de parler d'un contrat et mélanger le fournisseur, le projet. Donc, ça semble être vraiment complexe, même pour les autorités, de suivre leur propre projet.
1: Thomas Gerbet, merci beaucoup.
4: Au revoir.
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1: Si vous êtes parents ou grands-parents, les chiffres que je vais vous donner dans un instant ont de quoi glacer le sang. Au Québec, chaque jour, 20 enfants sont portés disparus en moyenne. En 2025, il y a eu un peu moins de 7400 signalements, soit 745 cas, oui, de plus que l'an passé. Donc, 7400 signalements pour le Québec seulement. Pour le Canada, c'est une moyenne de 93 disparitions d'enfants par jour. Donc, c'est des données qui ont été compilées par la GRC qui posent beaucoup de questions, notamment sur notre approche en matière de prévention de ces situations. Avec nous, pour mieux comprendre ce que l'on peut faire pour améliorer les choses, j'ai au bout du fil Mélanie Aubu, elle est directrice générale du réseau Enfants en retour. Madame Aubu, bonjour.
9: Bonjour.
1: Alors, 20 enfants portés disparus par jour au Québec, un peu moins d'une centaine pour tout le Canada, selon les données de la GRC. C'est quand même des chiffres importants. Qu'est-ce qui fait qu'on a de plus en plus d'enfants comme ça qui disparaissent? D'où vient la hausse?
9: Malheureusement, il n'y a pas juste un élément qui peut expliquer la hausse des dispersions. Chaque dispersion est différente, mais en fait, on voit de plus en plus de fugues chez nos jeunes. Des statistiques qu'on vient de parler, là, il y a environ 85% qui sont des fugues. La bonne nouvelle là-dedans, c'est qu'on retrouve souvent les jeunes là, dans de 24-48 heures, mais il faut pas banaliser les fugues parce que 50% de nos jeunes récidivent. Ça veut dire qu'ils fuguent plus qu'une fois. Puis là est tout le problème. Plus tu fugues, plus tu deviens vulnérable. Et plus c'est facile d'être recruté dans les réseaux d'exploitation sexuelle, dans les crimes organisés. Donc, c'est vraiment un grand problème pour nos jeunes.
1: Oui, d'ailleurs, vous dites dans une lettre ouverte que vous avez envoyée aux médias ce matin, vous dites que ces disparitions ne sont pas un point de départ, mais un point de bascule. Parce que vous dites que c'est là qu'on entre en contact avec le problème, dans le fond.
9: Exactement. Tu sais, une dispersion, ça arrive rarement du jour au lendemain sans contexte, sauf les dispersions criminelles. Souvent, il y a une série de facteurs de vulnérabilité, de difficultés qu'on voit en amont. Puis le moment de dispersion, ça représente le point de bascule parce qu'à partir de là, le jeune est beaucoup plus exposé, beaucoup plus difficile à rejoindre. C'est aussi le moment où est-ce que tout s'accélère. Là, le temps devient critique, la mobilisation devient immédiate. Puis c'est pour ça qu'on insiste autant sur la prévention puis l'intervention rapide avant que la situation se détériore.
1: Donc, il y a des manières d'agir en amont, d'agir en prévention.
9: Oui, absolument. On pense que la meilleure façon de réduire les cas de dispersion de nos jeunes, c'est la prévention. On a un programme de prévention au réseau Enfants en retour, qui est le programme AIMÉ. Nos intervenantes jeunesse vont dans les écoles à travers le Québec pour outiller nos jeunes à être en sécurité. On leur apprend leurs limites, comment dire non, c'est qui les personnes de confiance. Puis ça, dès l'âge de 6 ou même 8 ans, parce que quand ils arrivent à l'âge un peu plus tard, à l'adolescence, ben ils ont les outils pour être en sécurité, à faire face à des situations où ils sont plus vulnérables.
1: Vous dites, on va dans les écoles, on parle aux jeunes. Est-ce qu'eux sont capables de reconnaître une situation potentiellement critique avant qu'elle se produise? C'est-à-dire, est-ce qu'ils savent quels signes? Est-ce que, par exemple, ils sont au courant que certains de leurs amis peuvent fuguer? Ou est-ce qu'ils reconnaissent, est-ce qu'ils ont des réflexes en ce sens-là? Ou est-ce qu'au contraire, ils sont totalement dépourvus de réflexes?
9: Ça dépend. On rencontre vraiment de tout quand on va dans les écoles. La belle affaire, c'est qu'on les suit souvent. On retourne dans les mêmes écoles et on répète le message à travers les années. Et c'est là qu'on voit qu'il y a vraiment un cheminement qui fait.

0: Site web, pour ceux qui sont gratuits pour les parents, allez les consulter. Là, on en a un justement sur les signes avant-coureurs d'une fugue. On parle d'exemples, je vous donne juste des exemples, changement dans le cercle d'amis, changement dans la tenue, puis des choses très, très visibles. Là. Un nouveau téléphone dont on n'a pas le numéro de téléphone, une montre qui brille trop sur le poignet. Ben ça, c'est des choses qui peuvent attirer l'attention. Puis vraiment, le parent, la première chose à faire, c'est vraiment de garder le dialogue ouvert avec son enfant, même quand c'est difficile. Il faut que le jeune se sente écouté, sans jugement. Ça peut vraiment faire une différence.
1: Vous parlez d'un nouveau téléphone dont on n'aurait pas le numéro, qu'on n'aurait pas le code pour l'ouvrir. La réalité numérique a un rôle à jouer dans les disparitions d'enfants.
0: Oui, absolument. Le numérique fait partie du quotidien de nos jeunes. Ce n'est pas en soi quelque chose de négatif, c'est plus l'utilisation qu'ils peuvent en faire ou bien les adultes mal intentionnés qui utilisent certaines plateformes pour manipuler ou influencer ou même isoler des jeunes plus vulnérables. Alors, encore une fois, la prévention a tout son sens. On a Connecté en toute sécurité qui vise aussi à aider les jeunes à mieux naviguer en ligne puis reconnaître des situations à risque sur le numérique.
1: Est-ce que le fait d'avoir un téléphone très tôt dans sa vie jeune expose davantage l'enfant? Est-ce qu'on devrait, dans le fond, retarder le moment où ils ont entre leurs mains un téléphone?
0: Bien, si l'enfant est bien éduqué par rapport aux risques et à ce qu'il peut et peut pas faire ou devrait faire, l'âge n'est pas nécessairement un critère en soi. C'est vraiment l'éducation puis la sensibilisation de l'enfant.
1: Mélanie Aubu, directrice générale du réseau Enfants Retour. Comme vous le disiez sur votre site Internet, il y a beaucoup de ressources pour les parents, grands-parents qui pourraient être intéressés à en savoir davantage. Merci d'avoir été avec nous.
0: Merci à vous.
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1: On va terminer l'émission en parlant de la Coupe du monde de soccer. Il reste à peine deux semaines avant le lancement de la Coupe du monde qui va être organisée conjointement par les États-Unis, le Mexique et le Canada. Et il y a des scientifiques qui tirent la sonnette d'alarme sur les conditions dans lesquelles vont être disputées certaines parties, notamment à cause de la chaleur extrême, de l'humidité. Évidemment, au Canada, bon, ça pourrait être moins le cas, mais sud des États-Unis, Mexique, entre autres, pourrait y avoir des parties disputées dans des chaleurs très, très intenses. Étienne Leblanc, notre journaliste spécialisé en environnement, est avec moi. Bonjour, Étienne.
3: Bonjour, Alec.
1: Alors, que disent les chercheurs?
3: Alors, il y a trois groupes, en fait, qui se sont intéressés, qui ont publié des choses à cet effet. Il y a d'abord les experts du groupe World Weather Attribution. Ça, c'est des experts qui s'intéressent aux événements météorologiques extrêmes et aux liens qu'il y a avec les changements climatiques. Il y a aussi des experts britanniques qui ont publié dans le Journal international de biométéorologie. Et il y a 20 scientifiques qui ont carrément écrit une lettre à la FIFA pour leur exprimer leurs inquiétudes. Et les chercheurs, évidemment, avertissent la FIFA que les chaleurs extrêmes pourraient perturber l'événement cet été, notamment poussé par les changements climatiques. Donc, je le rappelle, Alec, vous allez sûrement suivre ça. Du 11 juin au 19 juillet, la Coupe du monde, il va y avoir 104 parties dans 16 villes réparties dans les trois pays, Mexique, Canada, États-Unis. Et c'est surtout aux États-Unis, je vous expliquais pourquoi, que les choses posent problème. Les experts évaluent que le quart des 104 parties sont susceptibles de se dérouler dans ce qu'ils appellent des conditions éprouvantes et par rapport au risque de conditions éprouvantes qu'il y avait lors de la dernière Coupe du monde qu'il y a eu aux États-Unis, c'était en 1994, eh bien le risque de conditions éprouvantes a doublé depuis ce temps-là, poussé par les changements climatiques.
1: Ah oui, 94, je me rappelle de Roberto Baggio qui a frappé la barre horizontale.
3: Oui, moi aussi, je m'en souviens.
1: Les Italiens ont été déprimés pendant... Je pense qu'ils ne sont pas remis encore. Qu'est-ce que vous voulez dire par conditions éprouvantes? Qu'est-ce que les chercheurs disent?
3: Alors, c'est intéressant parce qu'on mesure, Alec, le stress thermique pour le corps. Donc, on utilise un indice qui s'appelle la température du thermomètre mouillé. Alors, c'est un peu bizarre comme expression, mais c'est quand même un indice très intéressant parce que ça combine non seulement la température à l'extérieur, mais aussi le taux d'humidité, le rayonnement solaire et le vent. Et c'est tout ça qu'on mesure sur un terrain pour voir dans quelles conditions on va jouer. Donc, des conditions éprouvantes, on les a à au moins 26 degrés Celsius au thermomètre mouillé. 26 degrés Celsius, tout dépendant du taux d'humidité, ça peut être 35, 40, 40 degrés sur le terrain, tout dépendant. Et donc, le quart des parties sont susceptibles d'atteindre ce seuil pendant la Coupe du Monde. Et

0: ce seuil, eh bien, les responsables, les experts recommandent qu'il y ait, pendant la partie, une pause de rafraîchissement, une pause fraîcheur. Donc, au milieu du match, à la 10e, 20e minute, qu'on ait une pause. Et c'est ce qui va arriver de façon automatique, en fait, pendant la Coupe du Monde, ici, en Amérique du Nord. À la 22e minute, on va arrêter pour prendre une pause fraîcheur, pour se rafraîchir pendant 3 minutes. Il y aura, les experts disent, au moins 5 parties de la Coupe du Monde qui vont se dérouler à 28 degrés au thermomètre mouillé. Et le syndicat des joueurs dit qu'à 28 degrés, on devrait carrément reporter les matchs parce qu'il fait vraiment trop chaud. Ça peut monter à 35-40 degrés sur le terrain. Pour l'instant, le seuil de la FIFA est 32 degrés Celsius au thermomètre mouillé.
1: C'est quand même élevé, oui.
0: Donc, on ne s'entend pas là-dessus. Quelle ville pose problème? Vous disiez tout à l'heure, le Canada, pas vraiment, c'est vrai. Les villes canadiennes ne posent pas vraiment de problème. Ni au Mexique, d'ailleurs, en raison de l'altitude. C'est vraiment les villes américaines qui posent problème, notamment Miami, Kansas City, New York et Philadelphie. Il y a des villes comme Houston, Dallas, Atlanta, on sait, il fait très chaud dans ces villes et il fait tellement chaud que les villes ont des stades climatisés, donc ça pose moins problème. Mais les quatre villes que j'ai nommées, Miami, Kansas City, New York et Philadelphie, les conditions qui risquent d'atteindre 28 degrés au thermomètre mouillé, les risques sont très élevés.
1: Est-ce qu'on envisage des solutions pour atténuer les effets de ces conditions éprouvantes?
0: Des solutions assez simples, Alec. En fait, les chercheurs proposent de repousser les matchs de l'après-midi en soirée, pour qu'il fasse moins chaud. On propose ici, si ça atteint 28 degrés au thermomètre mouillé, de reporter les matchs si nécessaire. On propose des pauses fraîcheur plus longues s'il fait vraiment chaud. Je disais tout à l'heure des pauses de 3 minutes qu'on va voir dans les matchs. Eux disent parfois 6 minutes, ça va aider au corps à se rafraîchir. Et des mi-temps, plutôt que de 15 minutes, de 20 minutes. Donc, ça va permettre aux athlètes de se remettre un peu. Mais vous savez, la Coupe du monde de soccer, c'est pas évidemment le seul événement sportif qui est touché. Je sais pas si vous avez regardé un peu Roland Garros, là, ou
1: oui,
0: dans les derniers
1: le
0: jours.
1: Tennis, oui.
0: Bon, il fait chaud en France. Peut-être que vous en avez parlé.
1: Oui.
0: Il y a un dôme de chaleur sur la France. Le tennis, c'est un bon exemple parce que c'est aussi dans un environnement qui est dans un cône, un peu le terrain, dans le fond du stade.
1: Oui.
0: Et c'est très chaud sur le terrain. Et donc, il y a eu plusieurs événements. Le Australian Open au mois de janvier, il faisait très chaud. Il y a des joueurs qui ont abandonné le tournoi. L'année passée, à Shanghai, au Master 1000 de Shanghai, Holger Rune, le Danois, qui dit à l'arbitre, est-ce que vous attendez qu'un joueur qui meurt sur le terrain pour reporter le match? Donc, il fait très chaud. Donc, il y a des nouvelles règles aussi au tennis qui sont appliquées d'ailleurs chez les femmes depuis un bon moment, mais les nouvelles règles de l'ATP qui disent que s'il fait 30 degrés au thermomètre mouillé, à cet indice, c'est quand même très chaud, 30 degrés déjà, eh bien, il y a des pauses de 10 minutes qui, chez les femmes, arrivent après le deuxième set, et chez les hommes, après le troisième set, on prend 10 minutes pour se rafraîchir. On peut aller prendre sa douche si on veut, peu importe, pour rafraîchir le corps. Et d'autres événements qui nous préoccupent, les Jeux olympiques, le Tour de France, tous des événements qui surviennent pendant l'été.
1: Et là, cerise sur le sundae, on craint que le phénomène El Niño réchauffe encore plus les températures cet été.
0: Oui, on verra quand ça va arriver. Les chercheurs disent que ça va certainement arriver, en tout cas en 2026, le phénomène El Niño. On l'a vécu en 2024, ça fait pas longtemps. Est-ce que ça va arriver cet été? Les chercheurs de la NOAA aux États-Unis disent qu'il y a 62 % des chances que ça se développe entre le mois de juin et le mois d'août. Et en général, le El Niño, dans le fond, qu'est-ce que c'est? C'est une augmentation des températures de surface de l'océan Pacifique et ça provoque un réchauffement dans certains continents. En 2024, on a eu l'année la plus chaude de l'histoire poussée par le phénomène El Niño. Et donc, ça pourrait augmenter les températures sur le continent nord-américain. Donc, il pourrait peut-être faire encore plus chaud lors de ces parties de la Coupe du monde aux États-Unis.
1: À surveiller. Étienne Leblanc, merci beaucoup d'avoir été avec nous.
0: J'en prie.
1: Et juste avant de retrouver Jean-Philippe Bautier, juste vous dire que demain, grosse émission quand même à midi info. On reçoit Jason Kenney, l'ancien premier ministre de l'Alberta, pour parler justement de ce mouvement indépendantiste en Alberta, de la manière dont les pouvoirs publics devraient réagir. On a parlé de ce que Mark Carney a dit hier, tout à l'heure, en grand angle. On va voir avec Jason Kenney s'il estime qu'il y a une meilleure stratégie ou une stratégie plus intéressante également. Puis on va parler également des personnalités ozempiques. Vous savez, il y a de plus en plus de gens qui prennent ces médicaments pour se couper l'appétit, mais paraît-il que ça a un effet sur l'humeur également. Ça ne sape pas que l'appétit, ça sape également notre bonheur pour certaines personnes. En tout cas, il y a des personnalités qui réagissent en ayant moins de pulsions, moins de passion dans la vie en étant sur ces médicaments comme l'Ozempic et ses différents dérivés. Donc, ce sera à l'émission ces deux sujets demain. Jean-Philippe Vautier, bonjour.
2: Avez-vous des questions précises pour Jason Kenney? Parce que j'en ai quelques-unes.
1: Ah, ben,
2: voyez,
1: je pense,
2: hein, comme vous pensez pas, c'est là que j'allais.
1: Non, mais c'est, ouais. Je prends des notes, allez-y.
2: Oui, alors, vous savez, j'ai l'impression, puis selon les sondages, que l'étoile de Pierre Poilievre nous quitte tranquillement.
1: OK.
2: Et il me semble que Jason Kenney, son nom circule depuis longtemps.
1: Oui, successeur pour le Parti conservateur fédéral.
2: Posez-lui la question à mon nom, peut-être qu'il va plus vous répondre de façon franche.
1: Jean-Philippe veut savoir, parfait.
2: Merci.
1: Je lui pose la question, merci.
2: Bonne émission demain.
1: Au revoir.
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7: Bon après-midi, ici Maxime Bossonnet, voici vos informations. On l'apprenait hier, le Nouveau-Brunswick envisage la construction d'une deuxième centrale nucléaire. C'est l'une des 50 recommandations qu'accepte en majeure partie le gouvernement de Susan Holt à la suite du rapport d'experts sur Énergie NB publié en mars dernier. Le ministre de l'Énergie, René Legacy, affirme toutefois que rien n'est coulé dans le béton concernant ce projet de nouvelle centrale.
8: C'est sûr que la demande au Nouveau-Brunswick ne serait pas là tout de suite au coût qu'on a, mais dans le contexte régional, dans le contexte que le pays du Canada veut faire une évolution vers le nucléaire, il y a quelque chose à regarder. Mais de juste ajouter une deuxième centrale nucléaire, juste un actif d'Énergie Nouveau-Brunswick, ça devient très difficile. Donc, il va y avoir question de regarder est-ce qu'il y a des partenariats qui sont possibles et est-ce que la demande va être plutôt perçue régionale au lieu de juste provinciale.
7: Et le gouvernement libéral accepte sans réserve 44 des 50 recommandations formulées dans le rapport, comme la création prochaine d'un poste de défenseur des consommateurs. Dans le reste de l'actualité, deux jeunes joueurs de hockey accusés d'agression sexuelle ont comparu en cour provinciale de la Nouvelle-Écosse hier après-midi. Ils ont tous les deux plaidé non coupables. Rachel Gauvin a les détails.
9: La salle était pleine en cour à Truro lors de la comparution de deux jeunes joueurs de hockey. Un des deux jeunes était présent, il a plaidé non coupable. Le deuxième accusé n'était pas présent en cour, mais son avocat était présent au téléphone. Il a lui aussi plaidé non coupable au nom de son client. Les deux garçons étaient membres d'une équipe de hockey locale à Truro et les agressions se seraient produites lors d'un rassemblement de l'équipe en octobre 2025 en banlieue d'Halifax. Selon les documents de la cour, il y a trois victimes et une arme aurait été utilisée pendant des initiations. Les policiers ont confirmé que l'arme utilisée était un mini-bâton de hockey. Hockey Nouvelle-Écosse dit avoir suspendu toutes les activités de cette équipe locale le temps de l'enquête. Les deux jeunes mis en cause font face à des accusations d'agression sexuelle et d'agression sexuelle armée. Ici Rachel Gauvin, Radio-Canada, Truro.
7: Toujours en Nouvelle-Écosse, le vote par anticipation a débuté aujourd'hui dans la nouvelle circonscription électorale de Chéticamp-Margaret-Pleasant Bay. Le bureau de scrutin permanent est situé à Grand Étang. Le vote par anticipation est possible du lundi au samedi de 9h à 18h jusqu'au jour du scrutin qui sera le mardi 23 juin. L'île du Prince-Édouard suspend un programme offrant aux jeunes diplômés des stages dans les bureaux du gouvernement provincial. Le programme qui a débuté en 2023 sera réévalué au cours de la prochaine année. Une mesure qui permettra de réaliser des économies de 640 000 dollars selon le gouvernement insulaire, mais qui privera les diplômés de leurs stages. 63 stagiaires avaient participé au programme depuis son lancement, la plus récente cohorte ayant terminé en juin. Le nombre de faillites personnelles au Canada a atteint un sommet inégalé depuis 2009. Selon un nouveau rapport d'Equifax, l'une des principales agences d'évaluation du crédit au pays. Le problème touche particulièrement les propriétaires qui doivent payer des taux d'intérêt de plus en plus élevés sur leurs hypothèques. Greta Juris a plus de détails.
10: Durant le premier trimestre de l'année, le nombre de Canadiens qui n'arrivaient pas à rembourser leurs dettes a augmenté de près de 19 % comparativement à la même période l'an dernier, selon le rapport d'Equifax. Ceux avec une hypothèque sont les plus touchés, surtout en Ontario et en Colombie-Britannique, là où les marchés immobiliers sont marqués par les prix les plus élevés au pays. Les impayés hypothécaires y ont bondi de plus de 50 % en Ontario et de 36 % en Colombie-Britannique de 2025 à 2026. Equifax constate par ailleurs que la gravité des faillites s'est aussi accentuée puisque les dettes non payées se sont creusées depuis les dernières années. À Montréal, l'Association coopérative d'économie familiale, la CEF, constate elle aussi les tensions financières grandissantes des ménages. La conseillère budgétaire de la CEF de l'Est de Montréal, Julie Brissette.
11: Il y a de plus en plus de demandes de personnes qui nous contactent avec des niveaux d'endettement qui sont élevés. Puis les gens en grande difficulté à faire les paiements mensuels même sur les factures courantes.
10: La CEF en attribue la cause à la hausse des loyers et des prix à l'épicerie. Malgré l'augmentation des faillites personnelles au pays, Equifax note cependant que l'endettement non hypothécaire des Canadiens est en baisse. Une situation attribuée surtout à la retenue des consommateurs durant la dernière période des fêtes. Ici Greta Juris, Radio-Canada, Montréal.
7: À l'international, en Belgique, au nord de Bruxelles, une collision entre un autobus scolaire et un train a fait 4 morts. Les victimes sont des jeunes de 12 et 15 ans, ainsi que leur accompagnateur et le conducteur de l'autobus. 5 enfants ont aussi été blessés. Lors d'un point de presse cet avant-midi, les autorités ont indiqué qu'une autopsie du chauffeur est en cours pour comprendre les causes de l'accident. La collision s'est produite à un passage à niveau au moment où la barrière était déjà abaissée. Et puis, le président américain Donald Trump a passé une visite médicale de routine à quelques jours de son 80e anniversaire. Donald Trump a déclaré que son examen médical s'était parfaitement passé. Un résumé des résultats est habituellement rendu public peu de temps après l'examen, mais le niveau de détail dévoilé reste toutefois à la discrétion de la Maison-Blanche. Lors de son dernier bilan de santé, Donald Trump a été jugé en excellente santé. Il est le président le plus âgé à avoir prêté serment aux États-Unis. Voilà ceux qui complètent vos informations. C'était Maxime Bossonnet. Merci d'être à l'écoute.
2: Oui, c'est un... Bon, c'est ça. J'espère que maintenant vous me croyez.
12: On vous croit. Il a perdu contre Gunther, John Cena, son dernier combat.
2: Merci. Ouais. Ben pour ceux qui veulent suivre le prologue, là, Caroline en 5. Ouais. Je pense que là, ça me semble assez clair.
13: Ben, ils peuvent pas faire pire que les deux derniers matchs. Peut-être que ça.
2: Ah, ben, oui, ils pourraient parce que ça finit en prolongation les deux derniers matchs.
13: Ben, c'est ça. Donc, ben, s'ils sont juste un petit peu meilleurs, ils vont gagner.
2: Oui, mais s'ils sont juste un petit peu pires, ça va finir 8-4.
13: Ouais, mais
2: connaissez-vous
13: pas
2: votre hockey, Olivier?
13: Vraiment?
2: Ils peuvent pas être pire. Vous connaissez pas votre hockey. 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Bon, pour tous ceux qui disaient que j'étais négatif et que j'avais beaucoup de pessimisme face à Canadiens, j'espère que vous allez constater maintenant que ce n'était que du réalisme. Hein?
13: Ben,
2: réel politique qu'appelle.
13: C'est pas fini, là.
2: Oh oui, c'est fini.
12: Vous devriez vous partir une émission de sport, les gars.
2: Ouais, on a fait ça pour maintenant cette année. Bon, on a une grosse journée aujourd'hui. On va commencer par Olivier. Ensuite, on va parler musique avec Dominique Tardif. Je sais pas pourquoi j'avais. Et puis, on va terminer avec une histoire de crime. Wow. C'est rare qu'on fait ça ici à La Journée est encore jeune.
13: C'est rare qu'on fait un menu.
2: C'est vrai qu'on va, c'est rare qu'on fait un menu. Bon Dieu. On change des choses. C'est la fin de la saison.
14: Olivier.
2: J'ai assez hâte que vous me parliez de Canadien.
13: En fin de semaine avait lieu le congrès de la CAQ, dans une ambiance de camp de vacances. Les animateurs de foule avaient préparé les caquistes de façon assez innovante. Là, plutôt que d'envoyer des talking points, là, des lignes directrices par courriel, il y avait des gens qui se promenaient sur scène avec des grosses pancartes pour montrer aux militants quoi répondre.
15: Quand on dit Québec, vous dites...
16: Le Québec est fier. Merci. Lorsqu'on dit gain économique,
15: vous dites?
16: On dit
15: gain économique?
16: Ah!
15: Ouais.
16: Il y en a pas juste un, hein? Il y en a plusieurs gains économiques, évidemment.
15: Quand on dit identité, vous dites?
16: Québec! Hey, c'est chez nous, ça, le merveilleux Québec. Bravo!
13: Bravo! C'est chez nous? le Québec. Ouais. C'est Mathieu Rivet, un député de la CAQ.
2: Ah, on dirait que c'était comme le frère plus jeune de Bernard Drainville.
13: Ah oui, c'est vrai.
2: Il y a un peu de ça. Il est pépé. Dans le temps que Bernard avait full énergie.
13: C'est ça. C'est drôle parce qu'il dit, quand on dit Québec, vous dites fier. Quand on dit identité, vous dites Québec. Fait que c'est un petit peu... La suite logique marche pas bien. Ils n'ont pas posé, par contre, la question, quand on dit déficit record de 11 milliards, vous dites, c'est plutôt sur une question plus difficile qu'ils ont terminé.
16: J'ai la question suivante à vous poser. Qui est le seul parti capable de défendre à la fois

0: l'économie du Québec et à la fois l'identité du Québec. On s'applaudit tout le monde, c'est notre coalition Avenir Québec, mesdames et messieurs.
1: On s'applaudit tout le monde. We are magnificent people. Donc, le monde était de bonne humeur. Le monde était bien de bonne humeur. Même Yann Lafrenière distribuait de la merch à son effigie, comme on dit dans le milieu. C'est ce qu'a raconté Jonathan Trudeau au 98.5.
2: Yann Lafrenière qui distribuait ce week-end des tatous de Yann Lafrenière. Ben donc, c'est un petit Yann Lafrenière avec le pouce en l'air.
3: Avec le mode d'emploi.
2: Il y a comme un lien avec la loi anti-patch. Et là, il y a le mode d'emploi pour que l'on intitule Yann sur ta peau. Et on met en garde, peut provoquer admiration, respect, envie de conseil ou envie de faire un pouce en l'air. Et en bas, c'est écrit Yann Lafrenière, c'est plus qu'un tatouage, c'est un état d'esprit.
4: Je ne fais pas semblant que j'aurais envie d'en avoir une copie.
1: Moi aussi, j'aimerais ça. Malheureusement, on n'avait personne sur place, nous. Donc, peut provoquer de l'admiration, peut provoquer peut-être aussi des malaises. C'est un peu bizarre quand même, des tatouages à son effigie. Ce qui me rappelle que le chandail et la tasse d'Olivier Niquette en jaquette maintenant disponible. Le lien sur mes réseaux sociaux.
3: La
1: tasse,
3: ça?
1: La tasse d'Olivier Niquette en jaquette, c'est plus qu'une tasse, c'est un état d'esprit, Jean-Philippe. Christine Fréchette, bien sûr, fait un discours et était bien émue de voir tous ses collègues réunis.
5: C'est tellement beau de vous voir, de un, puis de vous entendre, puis de vous ressentir également.
1: Oui, voir, entendre et vous ressentir. Il manquait juste goûter pour l'expérience totale. Elle en a profité pour faire quelques annonces pour réduire le coût de la vie, notamment enlever la TVQ sur certains aliments. Elle est revenue là-dessus dans une conférence de presse aussi, dans quelques entrevues. Et en gros, elle pense beaucoup aux muffins et aux bars tendres vendus à l'unité et maintenant détaxés.
5: Je pense notamment, par exemple, aux fruits, aux légumes. Déjà coupé, qu'on achète, là, vous savez, là, les plats pour les tournois de soccer la fin de semaine. Pour les tournois de soccer, les tournois de baseball. Je pense aussi aux collations qu'on donne aux enfants, par exemple, les barres tendres.
6: On parle de produits, par exemple, comme des barres tendres, des muffins.
5: Je pense aussi aux muffins, le muffin qu'on prend là, sur la route quand on s'en va travailler.
7: 6 muffins ou 6 barres tendres. Je pense également à des muffins, par exemple.
6: Si on parle, par exemple, des aînés, hein, rarement ils vont acheter des paquets de 6 d'aliments comme des muffins, des barres tendres.
5: On va réduire la facture d'épicerie de tous les Québécois.
4: Yes.
1: Des applaudissements timides pour les muffins. Donc, oui, c'est ça, le plan de match électoral de la CAQ, la déréglementation du muffin à l'unité. C'est pas fou quand même. Peut-être que si Marie-Antoinette avait enlevé les taxes sur les brioches à l'unité, sa carrière aurait duré plus longtemps. Pour sa conférence de presse de lundi, ben, elle s'est rendue dans une épicerie où elle était entourée de rouleaux de papier de toilette, de boîtes de peanuts et du ministre des Finances, Éric Girard, qui était bien excité d'être là pour nous dire des choses pas particulièrement importantes.
8: Je suis vraiment content d'être ici. C'est pas particulièrement important, mais mon épouse vient de Sherbrooke, alors c'est toujours un plaisir d'être ici. Métro Plouf. Je me suis informé, on m'a dit qu'il restait du fromage cottage, alors dépêchez-vous, il y a des pénuries.
1: Il y a des pénuries de fromage cottage, on savait pas ça, hein? Le gars, il suit le cours de l'art sur le marché de New York et le cours du fromage cottage sur le marché du Métro Plouf.
4: C'est
1: et...
4: bon à l'épicerie.
1: C'est vrai. Peut-être.
3: Ils sont tout en train de changer d'animation.
1: S'il n'est pas élu, hein?
4: On sait pas.
1: Il a terminé son laïus dans la joie.
8: Protéger le pouvoir d'achat des Québécois reste une priorité pour nous. Si on a le privilège d'être élu, on va continuer. Et je conclue, j'ai probablement déjà dépassé mon temps, mais on me dit que je peux y aller. J'ai tellement de plaisir dans une épicerie.
1: Je n'ai jamais vu ce monsieur-là aussi heureux. Ça me donne un petit peu le goût d'aller faire mon maxi avec lui. D'après moi, il fait du couponing, ce monsieur-là. En marge de ce congrès, monsieur Girard avait été questionné d'ailleurs sur les effets minimes de ces réductions de taxes-là dans le portefeuille des familles. Et il a répondu par la bouche de ses canons.
8: Écoutez, je ne répondrai pas à ça, mais j'ai vu une photo de vous avec un gilet des Bruins dans le journal.
9: En anglais, s'il vous plaît.
1: Alors, vos mesures, c'est pas grand-chose peut-être, mais au moins, je prends pas pour les Bruins un vrai Machiavel. Donc oui, il est passé à l'anglais finalement, mais les journalistes n'en avaient pas fini avec son cas.
8: Thank you very much.
10: Monsieur Girard, vous n'avez pas de gilet des Canadiens. Non, mais c'est important, là. Votre gilet des Canadiens est où?
1: Il est où, votre gilet des Canadiens? Peut-être dans le même tiroir que le projet de troisième lien, le tiroir du fond dans la chambre d'invités. En fait, Monsieur Girard, il vient de Québec, il est fan des Nordiques, donc il ne voulait pas avoir de chandail du Canadien, ni des Kings, bizarrement. Alors, il a finalement revêtu, semble-t-il, celui des Saguenayens de Chicoutimi. Mais le reste des caquistes, eux, étaient plutôt dans les olé, olé, olé. Et le député Mathieu Rivet, qu'on a entendu au début, il avait même apporté sa trompette. Ouais! C'était c'est bien festif. Ça avait l'air mal à l'aise, Jean-Philippe.
11: D'ailleurs, madame. C'est pas nécessaire. C'est ça l'affaire. C'est comme si. Tu sais, monsieur Girard, là, au métro plouf, là, ouais. Y a pas d'affaire à faire des discours comme ça. On n'a pas besoin. Y a pas, on n'a pas de temps dans la vie. Comment ça se fait qu'il passe du temps à faire des affaires de même?
1: Il va être réélu.
11: Non!
1: Oui, avec assez, une pièce par semaine de moins.
11: Fâché, là. On arrête.
1: La taxe. OK, continue. Madame Fréchette a terminé son discours ainsi, elle.
5: Le Québec a besoin de notre coalition pour défendre notre autonomie et pour propulser notre économie. Et si on fait ça, on va être à l'image de nos équipes de hockey, notre victoire de Montréal et nos Canadiens de Montréal, puis on va faire mentir toutes les prédictions, puis on va gagner les prochaines élections. Alors, on travaille! Go, Habs, go!
1: Ouais, oui,
12: ça c'est
1: non. Instrumentaliser Canadiens, tous nos politiciens font ça dans les pour la suite des choses dont on n'a pas besoin. Là. Paul Saint-Pierre Plamondon, il est allé à LCN uniquement pour parler du Canadien. Il avait mis son masque de Patrick Roy. Il buvait même de l'eau dans une gourde pendant l'entrevue. C'était un beau sketch. Et la connexion n'était pas super, par contre. Et comme le Canadien, ben, PSPP a gelé.
13: Parce que la foule joue un rôle extraordinaire à Montréal pour justement... pétrifier un peu, là, geler la confiance de l'équipe adverse.
14: On dirait que ça gèle la confiance. Enfin, mais les gestes de nos joueurs. Prédiction pour ce soir, M. Saint-Pierre Plamondon?
12: Whoops!
14: Je pense qu'on a des petits ennuis avec le signal.
13: Je peux pas dire si... Ouais. Je vais avec 4-3 Canadiens.
1: Ah, c'est ça. Même le routeur de Paul Saint-Pierre Plamondon réclamait un référendum pour se séparer de cette entrevue-là. À le regarder dans cet accoutrement-là, on a un petit peu de la misère à prendre au sérieux les déclarations de Stéphane Gendron au 98.5 quelques heures plus tôt.
12: Paul Saint-Pierre Plamondon, là, c'est un peu un mini-Trump, dans le sens, il est dans la mouvance d'extrême droite. On a décomplexé l'extrême droite. Ah, t'as pas le droit de dire ça que c'est de l'extrême droite. Aussi. Oui, attention. En France, le Rassemblement national risque de prendre le pouvoir en France et qu'on se le dit en pleine face, c'est de l'extrême droite.
15: L'extrême droite prend du pouvoir. Pas Saint-Pierre Plamondon, c'est pas Marine Le Pen, c'est pas Donald
12: Trump.
15: C'est
12: pas Marine Le Pen, mais ben non, c'est un mini-Trump.
1: Ouais, lui, sa boussole électorale doit être assez spectaculaire, là, s'il trouve que Paul Saint-Pierre Plamondon, c'est un mini-Trump d'extrême droite, mais make a Canadien great again, Jean-Philippe.
11: Je vous remercie beaucoup. J'aimerais souligner, c'est non.
1: Qu'est-ce que vous voulez dire? Vous voulez plus passer ces chroniques-là?
11: Non, je les aime, ces chroniques-là. Okay, okay. C'est juste que j'espère qu'il va y en avoir moins parce que les gens vont moins se déguiser pour faire des niaiseries en politique. C'est tout. C'est mon opinion là-dessus. Je suis pas étonné de ça.
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11: Il y a une grande liste de ça. Sinon, Dominique, vous répondez à mon souhait le plus cher, c'est-à-dire sortir un de mes segments préférés des Boulamines.
17: Ben oui, c'est votre demande spéciale, ça, le grand retour de MP3-45, yes. Qui est chronique jadis présentée par des grands de la critique musicale, comme Rebecca Maconnen, Claude Rajotte, Olivier Niquet. L'été arrive, et puis vous voudrez, bien sûr, s'intoniser très tôt le week-end l'émission En attendant Annie. Oui. On espère qu'il va y avoir plus d'action que dans En attendant Godot. Mais bon, une fois que votre émission Vautier sera terminée, donc autour, ça finit à 10h, cette émission-là.
11: Oui, 9h30, 10h. Plutôt plus 10h.
17: C'est ça, maximum. Ouais. Bon, après ça, les auditeurs, les auditrices, l'animateur vont être autorisés à se servir une première bière, à aller se mettre chaud sur le bord de la piscine, yes. Et à crinquer les haut-parleurs. Et pour crinquer les haut-parleurs, quoi de mieux qu'une nouvelle chanson de Marie-Chantal Toupin. Yes. Marie-Chantal Toupin, elle a déclaré à Sophie Durocher l'an dernier qu'elle a essayé au cours des dernières années de devenir charpentière menuisière, mais l'appel de la chanson était trop fort. Ah, je crois que vous avez vécu la même chose avec la radio récemment.
11: Exact.
17: Je suis bien informé. Oui. Alors, la nouvelle chanson de Marie-Chantal Toupin, c'est une reprise d'un succès de 1987 de Francine Raymond. Ah, oui. C'est une bonne reprise, mais j'aimerais surtout attirer votre attention sur le clip.
11: C'est ça.
17: C'est un clip réalisé par le grand gagnant de la dernière édition de Chanteur Masqué. Monsieur Steph Kars, tapez des mains, allez suivre les pas. Nice. C'est un clip qui met en vedette l'acteur Emmanuel Auger. Là, j'invente rien. Je n'invente rien. Pour moi, la marque d'une grande œuvre, c'est quand elle laisse la marge interprétative à celui qui va la recevoir. Et le clip de Marie-Chantal Toupin rencontre parfaitement ce critère-là. Je vous propose un extrait du clip où Marie-Chantal prend un café dans un restaurant sur une terrasse, en fait, avec Emmanuel Auger. Mais la nature de leur relation est pas très claire. Je vais vous décrire ça. Donc, on voit Emmanuel qui prend la main de Marie-Chantal. Marie-Chantal repousse sa belle main. Elle semble exaspérée. Emmanuel retire ses verres fumés. Il semble confus. Et là, il y a une fille à la table d'à côté qui observe la scène.
11: Nice.
17: Marie-Chantal, ah, elle se lève. Elle laisse son latté, là. Elle l'a même pas bu.
11: Hey.
17: Elle s'en va. Elle laisse Emmanuel, le beau Emmanuel, en plan. Et là, revirement de situation, la fille à la table d'à côté, elle fait des beaux yeux à Emmanuel, dont la tristesse n'aura duré que 2 secondes. Mes informateurs me disent que la dame ici qui interprète la fille à la table d'à côté, c'est la véritable conjointe d'Emmanuel Auger.
11: Ah, c'est là, il y a un lien! Wow.
17: Et j'aimerais attirer votre attention sur la tournée de Marie-Chantal Toupin. Elle sera au cabaret La Crèche de Saint-Cléophas de Brandon les 19 juin et 11 juillet.
11: Cléophas, c'était le nom du frère de mon grand-père.
17: Ah oui?
11: Oui, c'est parce qu'on l'entend pas souvent ce nom-là. Donc,
17: c'est la première fois que je prononce ce mot-là,
11: en
17: vous le dis, grande première. Qui dit vacances, qui dit été dit vacances, vous voyez à quel point je suis bon pour les transitions fluides. J'ai appris de vous aussi. Je vous parle du groupe Classe Moyenne. C'est un quatuor formé de Gabriel Fredette, Justin Roy, Phil Rocket, mais il y a un X à la place du O, là, c'est R-X-C-K-E-T, et de Zach Chico. C'est un groupe en pleine ascension, là, je blague pas. Ça sonne un peu comme si les Dead Obies avaient été de grands fans de Roxane Bruno.
11: C'est un gros accident.
17: Je vous laisse en juger. Je vous propose un extrait de la chanson « Je suis en vacances », c'est leur plus récente pièce, dans laquelle les gars nous annoncent que cet été, ils vont se vêtir de bobettes blanches un jour sur deux. Mais là, encore une fois, c'est pas clair. C'est pas clair s'ils vont porter un autre type de sous-vêtement la journée où ils porteront pas de bobettes blanches ou s'ils vont changer leur sous-vêtement seulement un jour sur deux.
11: Sur deux. Oh, quand ils
17: vont. Écoutez,
11: la marge est grande.
17: C'est
11: la marge
17: ça, écoutez et décidez.
11: Ouais.
18: Je suis en vacances, puis je fais ce que je veux. Ça m'apprend un peu. Ouais. Un jour sur deux,
17: okay.
18: Ça m'apprend peu pour être heureux. J'ai shotgun ma bière, une clé de soleil en plein air. J'peux-tu shiner ma bête de mammifère?
17: Peux-tu shiner ma bédaine de mammifère? En voilà une des grandes questions de notre époque. Michel Rivard peut enfin prendre sa retraite.
11: Ça sonnait Michel Rivard quand même.
17: Un petit peu, il y a une influence, clairement. Ouais. Changement de sujet. Est-ce que vous vous ennuyez de la grande noirceur, vous?
11: Laquelle?
17: Celle de Duplessis, la douce époque de la répression volante des syndicats, la chasse aux communistes, la mainmise du clergé, etc.
11: Évidemment.
17: Eh bien, j'ai l'album pour égayer vos garden parties. Ça s'appelle Martyr Duplessis. C'est le premier album du groupe Bagot. C'est du black metal sur la grande noirceur. Fallait y penser.
11: Bagot.
17: On écoute. J'espère que les gens m'ont fini de dîner.

0: pensais que l'extrait allait être plus court que ça.
1: Ben, je l'aurais pris plus long, ultimement, ouais. Parce que
0: Il reste 8 minutes à l'émission, on aurait pu écouter le reste de l'album de Bagotte.
1: J'ai pas ça.
0: J'ai une autre question. Est-ce qu'on sait si Yann Cazabonne va se présenter sous la bannière conservatrice aux prochaines élections?
2: Aucune idée.
0: On sait pas, mais j'ai la chanson de campagne parfaite pour elle. Na, na, na, na. Les Égatouras, et voilà, c'est le groupe Les Costauds qui vient de lancer un album sur lequel il reprend les chansons thèmes des émissions, de nos émissions préférées de notre enfance. Malheureusement, on ne retrouve pas sur cet album-là le thème de l'émission La Une qui tue. Je suis désolé, Jean-Philippe. C'est peut-être pas le budget pour ça. Je vous laisse avec une chanson dont les paroles expriment un message que je suis trop timide pour vous livrer moi-même, parce que ça sert aussi à ça, les chansons, à faire passer des messages. C'est Kill Him et sa chanson Qu'on se raconte.

0: Je te kiffe grave, bébé, c'est ouais. Ça. Est-ce que je voulais vous dire, Vautier, c'est moins là, le bout où il est question de faire l'amour toute la nuit. Ouais. C'est le bout où dit, OK, là, il dit, je te kiffe grave, bébé, parce que oui, je kiffe l'été et je kiffe grave la journée étant encore jeune. Devil et bonnes vacances.
1: Merci énormément. Wow. J'espère qu'on va se reparler encore de lutte, de lutte pour des semaines et des semaines à venir. Merci énormément, Dominique.
0: Très,
1: très, très, très gentil. Écoutez, notre prochain invité, en fait, nous donne la preuve, enfin, que les médias traditionnels servent à quelque chose, comme dirait la gang de Rebel News. On reçoit la journaliste Marie-Christine Bergeron, qui, grâce à son documentaire « L'appartement 5 », qui a été diffusé à nouveau il y a 4 ans, a aidé à résoudre un crime vieux de 30 ans. Marie-Christine, bonjour.
2: Bonjour.
1: Premièrement, félicitations, parce que grâce à un verdict qui a été rendu cette semaine, la cote de popularité des journalistes va peut-être remonter. C'est un cas qui date d'une trentaine d'années. Mais je vous laisse expliquer un peu ce cas-là, comme vous devez le connaître pas mal plus que nous.
2: Oui, c'est en 1996, une jeune femme de 23 ans qui est portée disparue. Puis à ce moment-là, il n'y a pas eu trop de battage médiatique autour de cette disparition. Uh-huh. C'est passé sous silence. Et les années ont passé. Patricia, quand elle est portée disparue, elle a laissé derrière elle un petit bébé de 10-11 mois. Elle s'appelle Sabrina, c'est sa fille unique. Et Sabrina, donc, a toujours pensé que sa mère l'avait abandonnée. Et voilà, on est arrivé dans le décor de Sabrina aux alentours de 2021. Donc, j'ai commencé à travailler sur ce dossier-là avec Maryse Saint-Germain, qui, elle, à l'époque, œuvrait pour meurtre et disparition irrésolue du Québec.
1: Et pourquoi vous vous étiez, à l'époque, intéressé à ce cas-là? Parce que si ça en a fait un documentaire, ça veut dire qu'il y avait quelque chose à l'intérieur de ça qui vous intriguait assez et puis qui vous donnait assez de contenu pour faire un documentaire là-dessus.
2: Oui, au départ, quand Maryse m'a contactée, elle me dit, Marie, il faut absolument que tu t'intéresses à cette affaire-là, parce que j'ai l'impression que Patricia a passé la dernière soirée avec un certain Serge Audet, qui est un délinquant dangereux. Mais là, j'ai dit à Maryse, écoute, normalement, là, quand les policiers font une enquête, on n'a pas besoin d'un diplôme à Nicolet pour savoir que la dernière personne qui a vu la disparue est interrogée, il devait avoir un alibi, je sais pas. Puis là, Maryse, elle me dit, non, il n'a jamais été rencontré. Donc là, j'ai fini par creuser l'histoire avec Maryse pour me rendre compte qu'effectivement, en 1996, cet homme-là, qui avait un énorme passé judiciaire, avant d'aller le rencontrer, j'ai rencontré ses anciennes victimes qui s'en sont tirées. Il a fait une victime en 1984, en 87 et une en 98. Et on parle d'agression sexuelle armée, séquestration, de longues heures de calvaire pour ces femmes-là qui ont réussi à s'en sortir. Donc, quand j'ai compris que cet homme-là avait jamais été rencontré par les enquêteurs, j'ai dit, bon, ben écoutez, on va y aller.
1: Il y avait clairement quelque chose là, puis tellement que ça a réouvert l'enquête et il y a eu un procès et il y a eu un verdict. Un verdict qui a été, évidemment, il n'y a pas de faveur là-dedans, mais c'est qui prouve que la recherche que vous avez effectuée a servi à quelque chose.
2: Ben, c'est gratifiant journalistiquement parlant, mais humainement parlant aussi, pour moi et Maryse, avoir réussi, à apporter des réponses à Sabrina. Moi, c'était vraiment ce qui me motivait dans cette affaire-là.
1: La fille de la victime.
2: La fille de la victime, bien sûr. Puis, tu sais, elle a passé 26 ans de sa vie à se dire « Ma mère m'a abandonnée ». Donc, quand on lui a dit « Ta mère a été victime d'un crime », ça a changé toute la perception qu'elle avait même d'elle-même. Parce que, c'est pas évident de se dire « Je suis orpheline aujourd'hui, ma mère m'a abandonnée. » Bref, toute elle, son histoire à elle est troublante. Et quand j'ai réussi à confronter Serge Audet, au départ, au téléphone, il me disait que j'avais pas des bonnes informations, que j'étais dans les patates, que j'avais pas fait le bon travail. Bref, il m'a raccroché la ligne au nez en me disant « C'est pas moi, je la connais pas. » Mais à un moment donné, ça me trottait dans la tête. J'ai dit à l'équipe « On ne peut pas avoir de mauvaises informations là-dessus. C'est sûr que c'est lui qui est avec elle ce soir-là. » Donc, quelques heures après, j'ai décidé d'aller le voir chez lui directement. Au départ, je me disais, il va probablement me fermer la porte au nez, mais j'ai été étonnée quand il m'a confirmé et qu'il a confessé finalement qu'il était avec elle ce soir-là, qu'il a consommé de la drogue, mais qu'il ne sait pas comment ça s'est terminé.
1: Écoutez, ce travail-là est quand même essentiel, évidemment, dans cette enquête-là et dans tout ce processus-là. Mais quand vous arrivez avec ça, puis là, je veux dire, le verdict, évidemment, a une fin heureuse, la fin de ça est clairement un dénouement positif pour la victime et sa fille et son entourage. Mais vous arrivez avec ça dans un dossier qui a été géré par les policiers, puis on peut dire que ça a été mal géré. Est-ce que vous êtes bien reçu par la police? Parce que, veux, veux pas, vous êtes en train de leur dire, « Hey, guys, la job a été mal faite. »
2: Ben, en fait, c'est pas ça. C'est pas comme ça que je les ai approchés, évidemment.
1: Oui, oui, oui. J'imagine qu'on compte pas en porte en disant, « Comment vous avez botché ça, les chums? »
2: Ouais, non, c'est plutôt y aller. Êtes-vous allé sommairement en 96? Qu'est-ce qui s'est passé dans l'enquête? Mais dans ce temps-là, les policiers ne répondent pas parce qu'ils nous disent l'enquête est toujours en cours. Nous, les journalistes, on vient un peu bousculer parce que eux, c'était pas nécessairement dans leur plan là, de réouvrir cette enquête-là. En fait, il n'y avait pas d'informations. Mais à partir du moment, j'en fais où j'ai eu cette confession-là, puis qui ont eu la confirmation que cet homme-là, le SPVM n'a pas lésiné sur les moyens d'enquête et déployé des enquêteurs pour valider l'information que je leur donnais. Fait que si en 96, puis tu sais, il faut se dire en 96, quelle information a vraiment été rendue aux patrouilleurs? Est-ce que, le fait que Patricia, c'était une femme de 23 ans qui avait l'habitude un peu de partir, elle avait un peu une vie de bohème.
1: La conclusion semblait logique, mais il fallait quand même faire le travail. Ce que vous avez fait en amont, et puis ça s'est complété donc cette semaine, Serge Audette, qui a été reconnu coupable, va connaître sa sentence en octobre. Écoutez, il nous reste très peu de temps, Marie-Christine Bergeron, mais félicitations évidemment. Je conseille aux gens d'aller sur Crave parce que le documentaire L'appartement 5 qui concerne ce cas-là est toujours disponible. Et on s'était nous parlé il y a quelques années parce que vous étiez aussi derrière le documentaire Père sans enfant. On se souviendra de ces deux, trois. Je ne sais pas combien il était, mais mon Dieu, il est.
2: Trois de la même famille. Trois donneurs de sperme hyperactifs.
1: Ben, j'ai l'impression que votre plan B dans la vie, si un jour les médias ça ferme, là, vous pourriez devenir enquêtrice, Marie-Christine Bergeron. Merci beaucoup.
2: J'aime bien trop mon travail de journaliste.
1: On vous souhaite de le continuer, puis j'espère que Belle va vous donner une grosse augmentation. Merci beaucoup, Marie-Christine Bergeron.
2: Au revoir.
1: À demain, tout le monde.
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6: Ici Émilie Perrault, aujourd'hui à l'émission. On a le bonheur de passer les 30 prochaines minutes en compagnie de l'écrivain français David Fuenquinos. Bonjour.
7: Bonjour.
6: On va parler de votre nouveau livre, Je suis drôle, dans lequel un jeune homme rêve d'être humoriste, mais il a le malheur de faire son premier numéro d'humour tout de suite après une artiste qui, elle, est hilarante. Et ce roman, David Fuenquinos, arrive après Tout le monde aime Clara, qui a connu un succès, près de 800 000 exemplaires qui ont trouvé preneur. Est-ce que vous avez l'impression que ce roman-ci arrive après un livre trop aimé?
7: Ah, c'est une bonne question. En tout cas, le livre démarre très très bien en France et j'espère que les lecteurs au Québec vont aussi apprécier. Ce qui me tient à cœur, c'est plutôt de me renouveler, d'essayer à chaque fois d'aller ailleurs. Et j'espère que le livre est surprenant.
6: Et donc, on va en parler de ce livre dans la prochaine demi-heure. Et en deuxième heure, on vous propose un fan club autour de George Sand. Il y a le duo Arizona et Heather O'Neill qui viennent nous faire leurs recommandations. Et on va parler de poésie sur le thème du hockey. Tous ces gens réunis pour prouver, encore une fois, qu'il restera toujours la culture.

0: best-seller, se vend 2 par million et sont traduits un peu partout dans le monde. Il arrive avec son 21e roman intitulé « Je suis drôle », un livre qui porte sur la vie d'artiste, l'humour et la tristesse. Un roman qui verse aussi vers le cinéma, mais soyez avertis, il n'a pas l'intention de le voir passer au grand écran, sauf si c'est le réalisateur italien Paolo Sorrentino qui souhaite l'adapter. David Foenkinos, la voix de France Gall, ça vous ramène à quelle époque de votre vie?
1: Ça me rappelle mon enfance, c'était vraiment mon idole d'enfance. Je l'adorais toutes les chansons des années 80. Et j'ai été assez fasciné par le couple France Gall-Michel Berger. Voilà, je rêvais, j'étais déjà un romantique dépressif. Je rêvais de rencontrer voilà, un tel couple qui soit à la fois artistique et très beau.
0: Mm-hmm. Vous avez déjà dit en entrevue que vous aviez hérité du gène de l'humour. Ça vient de qui dans votre famille, vous croyez?
1: Ah bon, je savais pas que j'avais dit ça. En tout cas, peut-être mon grand-père était assez drôle, mes oncles aussi, mais clairement l'humour c'était mon obsession pendant des années et tous mes premiers livres sont centrés autour de l'humour. D'ailleurs, je vous les déconseille, ça part un peu dans tous les sens. Même moi, je les comprends plus ces livres-là. Mais avant de mettre davantage de mélancolie et de gravité dans mes livres, d'écrire La Délicatesse ou Charlotte, j'étais obsédé par l'humour. J'avais le sentiment que si j'étais pas drôle, alors personne n'allait s'intéresser à moi. C'est vraiment un truc d'homme qui n'a eu pas du tout de succès.
0: Et la chanson « Besoin d'amour », je trouve que ça mettait bien la table pour introduire le personnage principal de ce nouveau roman. Donc, il s'appelle Gustave Bonsoir. C'est un jeune homme de 19 ans qui décide de tenter sa chance à Paris comme humoriste. Mais il va finalement se démarquer à l'inverse de ce qu'il espère, en fait, pour son talent de la tristesse. Et il y a une citation qui nous accueille en exergue, une citation de Samuel Beckett. « Rien n'est plus drôle.

0: drôle que le malheur. Est-ce que c'est presque un avertissement de la lecture qu'on va faire, David Foinkinos?
1: En tout cas, c'est un signe. Alors, c'est un clin d'œil par rapport à toute une histoire qu'il y a autour de Beckett dans le livre et de En attendant Godot, qui revient tout le temps dans le livre un peu comme un gimmick. Mais c'est surtout l'idée que ce livre-là raconte l'idée que la tristesse et l'humour et la drôlerie sont les deux versants d'une même émotion. On parle très souvent de cette formule de l'humour comme la politesse du désespoir. On a en tête les clowns tristes. On a l'idée que parfois, derrière l'humour se cache de la timidité, de la fêlure, de la mélancolie. C'est une façon de faire un pas de côté sur le monde, d'avoir une forme de pudeur, de délicatesse, de pas encombrer les autres. Donc, sans que ça soit le malheur, il y a quelque chose d'assez triste parfois dans l'excitation de l'humour.
0: Pour avoir une idée du ton de ce roman, on a demandé à un humoriste québécois qui passe de plus en plus de temps en France de nous en lire un extrait. On écoute donc Philippe Audrey Larue Saint-Jacques.
2: Il est impossible de dater avec précision ce moment majeur. Mais probablement s'était-il déroulé quelques mois après son arrivée chez Jean-Michel et Catherine. C'était lors d'un déjeuner. Gustave avait sans doute fait quelque chose de comique, car ses parents avaient ri. Il avait simplement dit « pardon » à une cuillère qu'il venait de faire tomber. Deux longs rires, intenses et appuyés. C'est par ces rires que tout avait vraiment commencé. Gustave s'était alors instinctivement dit « la meilleure façon d'exister, c'est d'être drôle ». Il mettait toute son énergie à sacraliser le présent. Bien davantage que quiconque, Gustave avait pour but dans la vie de se faire aimer, et il avait développé une personnalité dont le côté charmeur frôlait le pathétique. On sentait le jeune garçon désireux d'épater les autres, de se rendre sans cesse intéressant. Il croyait qu'un rire pouvait guérir le monde, et c'était déjà une maladie. À diverses périodes de son enfance, il avait cherché à se distinguer des autres en collectionnant les insectes morts ou en jouant de l'accordéon. Ses parents, qui en étaient conscients, lui répétaient pourtant régulièrement « Nous t'aimons comme tu es, sois toi-même. » Mais il ne savait pas qui il était, et il ne le saurait probablement jamais.
0: C'était Philippe Audrey Larue Saint-Jacques qui lisait un extrait de ce roman « Je suis drôle ». Une réaction, David Foinkinos?
1: D'abord, j'ai trouvé que c'était très, très bien lu parce que c'est vrai que souvent, quand on est dans l'humour, on est un peu dans l'excitation et il y a quelque chose comme ça dans un premier temps, presque d'un rapport de gravité finalement à la découverte de sa vocation. C'est vrai que c'est un jeune garçon qui, à 7 ans, fait rire ses parents adoptifs et il se dit mais j'ai envie d'être drôle, c'est ça que je veux faire dans la vie, parce que il est émerveillé par le sentiment d'avoir créé cette émotion chez l'autre, cette émotion du rire. Et c'est vrai que c'est assez plaisant de faire rire quelqu'un, et on peut être totalement après soumis à ce désir que ça se reproduise. Après, il va être drôle dans son environnement familial, au lycée. On connaît tous, voilà, le comique de la famille, celui, le bout en train un peu, voilà, dans l'entourage. Mais c'est une autre chose après de monter sur scène et d'essayer de faire un public. C'est pas du tout la même chose.
0: Oui.
1: Et c'est là que mon pauvre Gustave Bonsoir va se rendre compte que malgré son désir absolu et sa certitude d'être drôle, à part lui, il n'y a pas grand monde qui va rire.
0: Oui, et quand il dit « je suis le comique de la famille », c'est sûr que quand on est enfant unique, il y a quand même... il y a un peu plus de chances que ça arrive. Mais quand on a soumis cet extrait-là à Philippe Audrey Larue Saint-Jacques, il nous a écrit, en fait, il dit « Tous les humoristes que je connais sont capables de retracer cette épiphanie-là avec le rire. Et souvent, justement, ça ressemble à ça, un moment anodin, involontaire, qui va provoquer une réaction disproportionnée d'attention, d'acceptation, d'amour. Et instantanément, il nous a écrit « Va jaillir un bien-être qui nous était impensable et qui deviendra la plus grande dépendance de nos vies. »
1: C'est exactement ça, voilà, j'ai écrit son biopic. J'ai plein d'humoristes qui m'ont écrit, qui lisent le livre. D'une manière générale, c'est aussi un livre sur la création, sur l'idée d'avoir quelque chose de particulier à dire au monde, à travailler son univers et à capter l'attention des autres. Mais j'ai eu la chance, moi, de travailler avec des humoristes dans mes films, dans mes pièces de théâtre. Et il y a comme ça ce désir de jamais s'arrêter, d'aller chercher comme une quête incessante et une quête d'amour. C'était magnifique de mettre la chanson de France Gall au début parce que c'est vrai que dans le désir d'humour, il y a clairement un besoin d'amour.
0: Oui, et qui peut, à certains moments,

0: tomber dans le pathétisme aussi. Et on pourrait croire, en lisant ça, qu'il y a un mépris pour l'humour. Parce que, est-ce qu'il y a un commentaire sur la dictature du rire à notre époque quand on lit votre livre, David?
1: Alors, complètement. Alors, il n'y a aucun mépris. Les gens que j'admire le plus sont les gens qui me font rire. Quiconque me fait rire, voilà, va au panthéon de mon cœur. Parce que je trouve que c'est merveilleux, ça fait du bien, c'est nécessaire. On rit pas assez. Par contre, c'est vrai que je raconte à quel point c'est devenu le nouvel Eldorado de la réussite. Il y a 10 ans, tout le monde voulait être pâtissier. Il y a 20 ans, tout le monde voulait être chanteur. En France, il y a 30 ans, c'était footballeur parce qu'on avait gagné la Coupe du Monde. Mais là, je vois partout la jeune génération qui a envie d'être drôle. En France, il y a des... Alors ici, à Montréal, vous êtes plus habitués parce qu'au Québec, il y a eu des grands festivals de rire. Oui. Mais en France, là, c'est une excitation vraiment actuelle. On ouvre des comédie clubs un peu partout. Tous les jeunes, voilà, ont le sentiment que pour exister, il faut être drôle. Et c'est assez beau. Alors, ça vient beaucoup d'Internet. Parce que finalement, les vidéos courtes que peuvent voir tous les jeunes sont des vidéos où, en quelques secondes, on doit capter l'attention de quelqu'un. Et c'est souvent avec l'humour qu'on peut aller chercher le plus rapidement possible une attention. Moi, je vois ma fille, elle regarde plein de vidéos drôle, et puis après elle fait des vidéos drôles avec ses copines et elle développe en fait sa capacité à l'humour, et ça se trouve elle va finir sur scène en stand-up. Hein.
0: Mais ce qu'on comprend aussi dans ce livre-là, c'est que c'est violent l'humour. Parce que quand Gustave se rend compte qu'il n'est pas aussi drôle qu'il le croyait, c'est toute une claque là, qu'il reçoit.
1: Pas forcément l'humour, hein. Toute la vie est violente, hein. Se confronter au regard des autres, dans toutes les sphères de la société, dans tous les métiers. On est quand même jugé, on est regardé. Alors, c'est sûr que sur une scène, c'est encore plus. Le pauvre Gustave, lui, il va vraiment travailler sa prestation, mais malheureusement, il va pas être à la hauteur. Il y a une différence entre vraiment être drôle et puis être drôle sur scène. Et puis, vous l'avez dit tout à l'heure, manque de bol. Il passe juste après une fille qui est hilarante. Parce que les comiques passent les uns après les autres dans ces comédie-clubs. Et d'une manière générale, il vaut mieux passer tout le temps, dans toutes les sphères de la vie, après quelqu'un de médiocre. Y compris dans la vie amoureuse, il vaut mieux que voilà, les personnes qui ont précédé la vie amoureuse de votre amoureux ou de votre amoureuse soient assez mauvaises. C'est toujours plus facile de passer après quelqu'un de nul.
0: Vous disiez que vos premiers livres, justement, étaient très axés sur l'humour. Est-ce que, et il n'y a pas là, avec le recul, est-ce que vous voyez peut-être une tentative de réparation de ces premières tentatives-là qui étaient axées sur le rire, peut-être trop appuyées?
1: En tout cas, c'est un personnage dont je me sens très proche. J'ai particulièrement de la tendresse pour lui. C'est un livre, contrairement à d'autres de mes livres, il y a beaucoup de personnages. Là, c'est vraiment un livre sur lui. On suit toute son évolution. Alors, on ne va pas dire ce qui va se passer, mais il est obsédé par l'idée d'être drôle. Ça se passe mal dans un premier temps, mais il va réussir à exister d'une manière un peu surprenante. Et c'est vrai que moi, j'aime l'idée comme ça de croire en soi, coûte que coûte, malgré les désillusions, malgré les ratages. Mais ce qui est important, le point commun que je peux avoir aussi avec Gustave, c'est que pour réussir petit à petit, il va aller recomposer son passé, il va comprendre vraiment qui il est, il va essayer de finalement cicatriser la mélancolie qu'il a en lui. Et moi, je sais que j'ai mis beaucoup de temps à être un peu plus sérieux, à être un peu plus gras, si j'ose dire, en écrivant La Délicatesse ou Charlotte, mais j'avais déjà plus de 30 ans. Donc, je suis resté dans l'énergie du comique pendant très longtemps, qui est une énergie qui cache finalement la vérité de qui nous sommes.
0: Mais le lien aussi que je fais avec Tout le monde aime Clara, qui était le livre précédent, quand on s'était parlé en entrevue, vous aviez l'impression que vous étiez peut-être au début d'un nouveau cycle, mais il y avait un peu de ça aussi dans Tout le monde aime Clara. Vous retourniez vers un événement que vous aviez vécu plus jeune.
1: Oui, mais quand on écrit un nouveau livre, moi j'essaie de ne pas me répéter, c'est le 21e, j'essaie d'être toujours ailleurs. J'ai toujours l'impression que c'est un renouveau total. Mais c'est comme une histoire d'amour. Si on commence une histoire d'amour en se disant, bah tiens, ça ressemble beaucoup à celle que j'ai vécue juste avant, on a envie d'être dans cette énergie de. Ce qui est pour moi, en tout cas, moi j'adore écrire des romans, inventer des personnages, créer des histoires, de la fiction. Et je mets beaucoup de temps à me rendre compte de la part personnelle. Oui. Vous avez raison, Clara, c'était une jeune fille qui, à 16 ans, développait des dons de voyance après plusieurs mois à l'hôpital. C'était très proche de ce que j'avais vécu, puisque j'ai vécu une expérience de mort à l'âge de 16 ans. Et j'ai passé des mois à l'hôpital. Et là, pareil, j'écris sur un jeune comique. J'ai l'impression que j'ai plus le même âge. J'ai l'impression que je parle de notre époque vraiment très contemporaine. Et puis, je me rends compte à la fin du livre qu'encore une fois, j'ai arnaqué tout le monde puisque j'ai écrit ma propre vie.
0: C'est aussi un roman sur la détermination, David Foinkin.

0: Kinos, voire l'acharnement. Page 35, je vais citer un extrait. On est du point de vue de l'amoureuse de Gustave, Mathilde. Elle dit « Il s'entêtait dans des décisions qui devenaient des postures. Gustave semblait alors avoir une grande confiance en lui quand il s'exprimait, mais de temps en temps, il lui apparaissait tel un enfant qui s'enfonce dans le mensonge par peur de dévoiler la vérité.
1: Mais il y a un peu de ça quand on crée, on s'expose aux autres. Moi, ce qui me touche surtout, c'est de me dire que quand on se lance comme ça dans ce type de carrière, alors ça angoisse les parents, forcément. Et surtout, on n'a pas envie de décevoir les gens qui nous aiment. Parfois, on peut accepter l'échec. On peut accepter de ne pas être à la hauteur parce que ça fait partie de la vie, d'expérimenter, de progresser, de rater, de recommencer. Mais ce qui est le plus dur, je trouve, c'est d'avoir le regard de ceux qui nous aiment, qui attendent quelque chose de nous. Et c'est vrai qu'il a plusieurs personnes qui croient en lui davantage que lui-même croit en lui. C'est assez beau, d'ailleurs.
0: Le personnage de l'agente, Géraldine Rose, par exemple, je me demandais, qu'est-ce qu'elle incarne pour vous dans la genèse d'un artiste? Quel est le rôle d'un personnage comme Géraldine Rose?
1: Alors, dans la genèse d'un artiste et dans la genèse de toutes les vies, on a tous, c'est vraiment un livre sur le destin, c'est un livre sur le parcours, c'est un livre sur comment apparaître au monde, comment trouver sa place dans la vie. Il va mettre quelques années comme ça à tâtonner avant de trouver le chemin un peu miraculeux qui va être le sien. Et c'est vrai qu'on a tous besoin, on fait tous comme ça, une ou deux rencontres déterminantes dans notre vie, des aiguilleurs du destin. Alors vous avez raison, il va rencontrer cet agent un peu en fin de carrière, qui fume beaucoup, qui a eu beaucoup de malheurs dans sa vie. J'ai reçu beaucoup de messages sur Instagram en me disant « Ah, mais ça me fait penser à l'agent de Joey dans Friends ». J'avais pas pensé, mais c'est un peu ce type de personnage. Elle va aller le voir sur scène, elle va lui dire « Toi, mon coco », elle parle un peu comme ça, oui. « Toi, mon coco, t'es vraiment pas drôle. T'es vraiment, vraiment pas drôle, mais je sens qu'il y a quelque chose en toi. Mm-hmm. » Et ça, j'adore, parce qu'elle croit en lui, elle sent qu'il y a un potentiel, et elle va pas se tromper, puisqu'il va se passer des choses intéressantes pour lui.
0: Vous avez rencontré des Géraldine Rose dans votre vie?
1: Je n'ai pas rencontré des Géraldine Rose, mais j'ai vécu un peu ça avec mon éditeur, puisque moi, je n'étais pas issu d'un milieu culturel, il n'y avait pas de livre chez moi. Donc, j'ai été gravement malade, je me suis mis à lire, à écrire. Et pendant des années, j'ai écrit tout seul, sans montrer à personne, j'avais honte, j'étais timide. Et puis, un jour, à 25 ans, j'ai envoyé mon manuscrit par la poste. Il a été refusé partout. Et puis, il y a un homme moustachu chez Gallimard qui est tombé sur ce texte. C'est mon éditeur, Jean-Marie Laclafine. J'ai retrouvé plus tard la note de lecture. Il a dit « C'est bordélique, c'est foutraque, mais ça vaut le coup d'essayer. » Donc cette personne qui s'est dit « Ça vaut le coup d'essayer » a fait que j'ai publié. Et puis après, j'ai été soutenu par la Maison Gallimard pendant des années, jusqu'à rencontrer le public d'une manière un peu étonnante, 10 ans après, avec la délicatesse. Mm-hmm. Mais heureusement que cette personne a cru en moi.
0: Et c'est aussi l'éditeur qui est très important dans le parcours de Leïla Slimani. Elle aussi nous avait parlé de Jean-Marie comme un lecteur très, très important dans son travail.
1: Oui, elle avait fait l'atelier d'écriture de Jean-Marie. Et effectivement, c'est là qu'il l'avait repéré. Oui, c'est un très bon éditeur qui a repéré quand même quelques auteurs très, très, très importants, comme Leïla Slimani et moi.
0: En deuxième partie
1: c'était
0: du livre. Hein. Oui.
1: C'était de l'humour, hein, je précise.
0: Parce que vous êtes drôle. Il y a ça aussi, hein, cette idée-là de l'auto-proclamer. Habituellement, il faut attendre que ça vienne des autres.
1: Mais parfois, quand on fait de l'humour prétentieux, oui, les gens se disent « Oh là là, Fuentinos, il a un melon énorme, il ne passe plus les portes. » Non, non, c'était pour rire.
0: Mais parlons-en de ce titre-là, parce que c'est vrai que la formule, elle est quand même particulière. C'est rare qu'on dise ça « Je suis drôle ». Normalement, on attend que les gens nous donnent ce qualificatif-là.
1: Je vous adore, c'est tellement vrai, en fait. C'est vrai que c'est déjà un manque de confiance en soi. C'est comme dans les couples, les gens qui disent « Alors tu m'aimes, dis-moi que je suis beau, dis-moi... » Alors, quand on est comme ça dans l'autoproclamation, qu'on attend qu'on nous dise des choses, c'est jamais bon signe. Mais effectivement, j'ai pris ce titre-là parce que c'est une obsession chez lui, c'est un mantra. Parfois, il faut se convaincre de quelque chose pour que la chose puisse exister. Et donc, lui, malgré toutes les évidences, malgré toutes les désillusions, il va en avoir beaucoup dans le livre, il continue de se dire « Je suis drôle, je suis drôle, je suis drôle. » Et jusqu'au bout, et peut-être que le destin va lui donner raison, je ne vais pas raconter.
0: En deuxième partie du livre, donc, on découvre Marco Lamanta, qui va être le fondateur du Musée de la Tristesse, où Gustave sera impliqué. Je ne donne pas plus de détails, mais il y a une citation qu'il

choisi une citation d'Henri Calais. « Ne me secouez pas, je suis rempli de larmes. » C'est une citation qui a été adaptée en chanson par la membre des Cowboys Fringants et l'autrice-compositrice-interprète Marie-Annick Lépine. On va en écouter un extrait.

0: très tellement belle. C'est l'idée que voilà, parfois il y a des personnes fragiles, vaut mieux les effleurer, vaut mieux les contourner, parce que si on s'approche un peu, on se rend compte que voilà, il y a des torrents de larmes à l'intérieur. Chacun cache comme il peut sa mélancolie, c'est une forme de pudeur aussi. Et c'est vrai que cette citation, on la trouve au musée de la tristesse. C'est vrai que dans la deuxième partie du livre, j'invente le musée de la tristesse.
1: Mais je veux qu'il existe. Moi, j'ai envie d'y aller à ce musée.
0: Ah oui, moi aussi, j'adorais. Bon, on va le créer tous les deux.
1: Parfait.
0: Mais c'est un musée sponsorisé par Kleenex. Et c'est un musée où on traverse finalement toutes les œuvres déprimantes, mélancoliques, de chagrin, en peinture, en musique, en cinéma, en littérature. Et finalement, alors c'est de la tristesse qui fait du bien. Comme parfois on peut voir un film qui fait pleurer et qu'on aime cette émotion-là. On ne parle pas de douleur existentielle ou importante. Mais c'est comme ça, c'est un musée qui est une traversée de la mélancolie et du chagrin. Et mon jeune Gustave Bonsoir, qui se rêvait comique, va se retrouver un peu par hasard à travailler dans ce musée. Alors l'idée de ce musée, je l'ai eue en allant visiter un musée qui existe vraiment, qui est le musée de la séparation. C'est un musée qui existe à Zagreb, où tous les dépressifs de l'amour peuvent aller visiter. Il y a des objets cassés suite à des disputes, il y a des lettres de rupture. Et ce qui est marrant, c'est que de l'autre côté de ce musée, il y a un restaurant qui propose ces salles pour les mariages.
1: Et ce que je trouve beau dans cette idée-là du musée de la tristesse, c'est un peu la solidarité des larmes, en fait. C'est que tout le monde s'y retrouve.
0: Exactement. Tout le monde vient du monde entier pour pleurer, voilà, pour se faire du bien à travers les larmes. Et c'est vrai que c'est une émotion collective. Et je fais référence à l'artiste Marina Abramović qui, à New York... avait fait une performance où elle était assise, elle recevait toutes les minutes une nouvelle personne face à elle. Et puis, il y a ce moment mythique qu'on peut voir facilement sur Internet qui est bouleversant, puisque l'homme qu'elle a aimé follement 30 ans auparavant s'installe devant elle. Et c'est vrai que j'ai une scène un peu similaire dans mon livre où le jeune Gustave, qui travaille au musée de la tristesse, qui incarne la tristesse, va retrouver quelqu'un de très important pour lui.
1: Et de la dictature du rire dont on parlait plus dans la première partie du livre, je trouve qu'on tombe aussi presque dans la commercialisation de la tristesse. Vous écrivez « Chacun voulait investir dans la tristesse comme s'il s'agissait d'une matière précieuse ».
0: Mais ça, je parle un peu de l'art contemporain.
1: Ben oui.
0: Je m'amuse avec l'art contemporain. D'abord, je dis que l'art contemporain devient une expérience ludique. Moi, je vois à Paris, par exemple, au Grand Palais, il y a des expositions où j'emmène ma fille avec des piscines à balles. J'ai l'impression qu'on est à Disneyland plutôt que dans un musée. Tout doit être un peu instagrammable. Il y a quelque chose comme ça, de l'ordre du ludique. Mais pourquoi pas? Parce que ça fait venir des jeunes dans les musées, c'est très très bien. Et donc là, subitement, la tristesse qui devient une valeur refuge, qui fait du bien à travers le musée de la tristesse, et tout le monde veut en prendre un peu sa part.
1: Et dans ce livre aussi, vous en venez à faire peut-être une démonstration. On entend souvent ça, de dire que c'est beaucoup plus difficile de faire rire que de faire pleurer. Et c'est ce qui va arriver à Gustave.
0: Oui, oui, oui. Alors, faire rire, l'humour, il faut être très, très fin. Il faut être très... Les émotions de la gravité ou de la tristesse sont un tout petit peu plus basiques. Hein. C'est ce que disent souvent les gens. Moi, c'est vrai que... Moi, j'aime bien l'alternance des deux. Par exemple, dans beaucoup de mes livres, si on pense à la délicatesse, j'avais fait aussi le film avec François Damiens et Audrey Tautou. C'est vraiment un deuil. Elle perd son mari. C'est vraiment un drame. Et puis, ça bascule en comédie. Moi, j'ai le sentiment que les deux émotions doivent souvent se tenir la main, s'embrasser. Il y a quelque chose comme ça qui me touche dans l'aller-retour comme ça entre la force et la fragilité, la tristesse et la joie.
1: Et que ce soit par le rire ou par les larmes, quand on lit « Je suis drôle » de David Foenkinos, j'ai l'impression qu'on peut juste en venir au constat qu'il n'y aura jamais assez d'amour pour un artiste.
0: C'est très beau ça, c'est très bien dit. Merci de m'avoir psychanalysé. Je peux rentrer me coucher, c'est adorable. Mais en tout cas, il y a un besoin quand on cherche à exister, mais quand on fait des métiers publics, moi je suis pas, c'est pas non plus du tout une névrose, mais il y a cette nécessité d'aller rattraper quelque chose qu'on n'a pas eu. Souvent, on parlait du besoin d'amour, ça peut être un manque d'amour

0: raconte d'ailleurs beaucoup au début. Moi, j'adore dans mes livres raconter des parcours d'artistes, des biographies. On voit le nombre d'artistes qui ont vécu des fêlures, c'est une nécessité abyssale de consolation, de cicatriser des rejets, du manque. S'exposer au monde, c'est effectivement rechercher quelque chose de l'ordre de la tendresse.
1: Oui. Et d'ailleurs, dans cette première page d'un livre qui s'intitule « Je suis drôle », moi, je trouve que là, il y a tout l'univers de David Foenkinos qui me plaît comme lectrice, mais on ouvre ce livre-là et on commence par nous nommer toutes les catastrophes qui ont touché plusieurs artistes. Et ça, je trouve que c'est là où on retrouve ce côté-là qui est très méta dans votre œuvre, où on a l'impression que vous faites souvent des clins d'œil au lecteur. Par exemple, page 71, en parlant de Gustave, vous écrivez « Il possédait en lui de grandes ressources, c'était un personnage de roman ».
0: Oui, c'est vrai que j'aime bien, vous avez raison, j'aime bien écrire des fictions avec des personnages. J'espère embarquer le lecteur. On est plus ou moins sensible à mon travail, on aime ou on n'aime pas. Mais pour moi, j'essaie d'embarquer dans un univers, une histoire, des personnages. Je suis clairement un auteur de fiction, mais il est impératif pour moi d'être présent. Donc, par les notes en bas de page, par certains commentaires... J'ai envie, ça me touche ce que vous me dites, c'est-à-dire que en me lisant, vous m'entendez. Et ça, pour moi, c'est comme une conversation avec le lecteur. Qui est, alors maintenant que j'ai beaucoup de lecteurs, j'ai beaucoup de conversations, mais ça me rend très très heureux. J'adore en fait, un peu comme tout ce qu'on vient de dire depuis tout à l'heure, le mélange de sérieux, de travail. J'essaie de proposer des livres. Je mets toute mon énergie. Pour les écrire, toute mon âme, si j'ose dire. Et en même temps, j'adore souvent faire des pirouettes, des pas de côté, être dans la légèreté. Pour moi, ce n'est pas antinomique.
1: Non, c'est ça.
0: On peut être très profond en étant un saltimbanque.
1: Et il y a toute la trame, on le disait, mais avec la citation de Samuel Beckett au départ, mais donc Gustave Bonsoir qui dit toujours à sa mère qu'il va jouer dans la pièce en attendant Godot, mais il ne va jamais jouer dans cette pièce-là. Et ça revient, cette idée-là. Et juste encore une fois, ce n'est pas appuyé, mais... On comprend le clin d'œil que vous nous faites. Je parlais de détermination pour le personnage de Gustave Bonsoir, mais vous-même, si j'ai bien compris, David Foenkinos, vous avez dû vous acharner un peu sur ce roman-là. Il y a eu une période plus difficile dans l'écriture.
0: Oui, j'ai dû dire ça, effectivement. C'est ce qui est à la fois vertigineux par moment et incroyablement fort émotionnellement. C'est-à-dire que la littérature et, de manière générale, la création... ne repose pas sur le savoir-faire. C'est-à-dire que vous pouvez être tout à fait capable d'écrire une dizaine de romans avec facilité, et puis subitement, je vous parle pas de la page blanche, je vous parle de la difficulté d'écrire, presque dans l'incapacité. C'est pas comme un boulanger qui sait faire une baguette et qui saura en faire toute sa vie. Et c'est vrai que moi, j'ai été bloqué, je voyais pas comment écrire, je ne savais pas comment raconter l'histoire de ce personnage. Et c'est un livre qui m'a posé problème, et j'ai trouvé la solution. Et j'ai trouvé la solution, et le livre est fini, il est sorti en France, et maintenant, il sort au Québec, donc tout va bien.
1: En terminant, je voulais simplement vous offrir mon palmarès de notes de bas de page, parce que je suis une grande fan des notes de bas de page de David Foenkinos, et j'aime beaucoup quand vous dites, en parlant des gens qui participent au spectacle amateur d'un camping, c'est écrit au bas de la page, « L'été, tout le monde a le sentiment d'avoir du talent. »
0: Mais c'est vrai. Tout le monde a le sentiment d'avoir du talent l'été. C'est même assez pathétique, mais c'est joyeux. Ou alors c'est lié à l'alcool, je ne sais pas.
1: Mais il y a quelque chose.
0: En tout cas, j'ai noté. Il va falloir que je vous écrive un roman spécialement pour vous, qui sera un roman qu'avec des notes de bas de page.
1: Que des notes de bas de page de David Foenkinos. D'ici là, on invite les gens à lire « Je suis drôle ». Cette affirmation donc, de David Foenkinos est parue chez Gallimard. Le livre, il est en librairie partout au pays. Merci beaucoup, David Foenkinos, d'avoir pris un moment avec nous aujourd'hui.
0: C'était toujours un plaisir de vous parler et je vous embrasse tous au Québec.
1: Merci beaucoup, David Foenkinos. Et moi, je vous invite à rester avec nous parce qu'en deuxième heure, on vous propose un fan club autour de la figure de George Sand. On en parle, entre autres, avec Milka Abdelmoumen. Il y a notre duo Arizona et Heather O'Neill qui viennent nous faire leurs recommandations de lectures qui sont tendance en ce moment dans la littérature anglophone. Et on va également parler d'un recueil de poésie sur le thème du hockey. Oui, oui, nous aussi, on est frappés par cette fièvre. Là. Donc, on se retrouve tout de suite après le bulletin de nouvelles.
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3: À Terre-Neuve, ici Maxime Bossonnet, voici vos informations. Dans une publication sur les médias sociaux, l'Association des crabiers acadiens se demande si Pêche et Océan Canada veut éliminer la pêche au crabe des neiges dans le sud du golfe du Saint-Laurent. Alors que de nombreuses zones de pêche sont fermées en raison de la présence de baleines noires, les crabiers trouvent difficile de trouver un juste milieu entre la protection des baleines et le maintien de la pêche commerciale. Selon Marcel Hébert, directeur général de l'Association des crabiers acadiens, certains pêcheurs déplorent un trop-plein de gestion de la part du MPO.
4: C'est vraiment un cri du cœur de l'association parce que plusieurs pêcheurs qui sont venus me voir puis ils pensent réellement à vendre leur licence parce que c'est trop, il y a trop de pression sur eux. Puis je pense que toutes les mesures de gestion actuelles ont atteint la limite psychologique de tolérance de ces pêcheurs-là puis ils sont vraiment prêts à vendre leur licence.
3: Et par ailleurs, à l'ouest du pays, en Colombie-Britannique, des experts souhaitent que la province s'inspire d'une technologie développée à San Francisco pour éviter les collisions entre les navires et les baleines. Pour y parvenir, la ville américaine utilise un nouveau système d'intelligence artificielle qui peut protéger ses mammifères marins. Les explications de Yann Lacoste.
5: Des caméras thermiques sur des bateaux, capables de repérer les baleines de jour comme de nuit, connectées à une application gratuite et accessible à tous. C'est l'initiative lancée en Californie pour réduire les collisions mortelles avec les baleines. La scientifique Rachel Rhodes souligne l'urgence de la situation là-bas. L'an dernier, 21 baleines sont mortes dans la région de San Francisco et 40% d'entre elles auraient été frappées par un navire, indique la scientifique. En Colombie-Britannique, le gouvernement possède aussi des technologies de pointe, mais elles sont presque toutes basées sur la terre ferme. La directrice d'OceanWise, Chloe Robinson, estime que nos traversiers devraient emboîter le pas à la Californie. Elle aimerait que ces caméras soient installées sur toutes les routes de BC Ferries, qui traversent de véritables autoroutes de baleines à bosse. Mais au-delà des caméras, des scientifiques croient que c'est le manque de concertation qui nuit aux efforts canadiens. Les initiatives d'ici demeurent dispersées, contrairement au modèle américain qui regroupe tous les acteurs sur une seule plateforme. Le biologiste Sean Brilliant rappelle que l'augmentation constante du trafic maritime partout dans le monde rend la collaboration indispensable. Il est temps d'agir, car il ne s'agit pas d'un problème local, mais bien d'un enjeu mondial, prévient le biologiste. Ici Yann Lacoste, Radio-Canada, Vancouver.
3: Pêche et Océan Canada dit avoir saisi plus de 400 kilos de homards en Nouvelle-Écosse. Selon le ministère, le 14 mai, à Port-la-Tour, des agents des pêches ont arrêté 3 personnes et saisi plus de 1000 livres de homards, d'une valeur de 9 800 $. Le lendemain, dans la zone de pêche de homards 33, les agents des pêches en patrouille auraient saisi 72 casiers non marqués ou portant des étiquettes non valides. Une inspection à quai aurait permis de confirmer que le homard débarqué avait été pêché par des pêcheurs commerciaux utilisant des casiers non conformes afin de dépasser le quota autorisé. Dans le reste de l'actualité, l'isolement au pénitencier de Dorchester au Nouveau-Brunswick est désormais terminé. Une opération de fouille avait débuté il y a une semaine. Plusieurs objets non autorisés ont été saisis comme de l'alcool de fabrication artisanale, des dispositifs tranchants et des accessoires de téléphone. L'établissement a repris ses opérations normales et les visites sont rétablies. Hier était un jour marquant dans l'histoire de Terre-Neuve et Labrador. La province accueillait pour la toute première fois une cérémonie d'admission au barreau à Happy Valley Goose Bay. Mais surtout, Jolene Achini, membre de la Première Nation de Sheaji, est devenue la première avocate Innu de Terre-Neuve et Labrador. Les précisions de Marie-Ève Dussablon.
6: C'était une journée chargée d'émotions pour Jolene Achini qui passe désormais à l'histoire.
7: It feels quite surreal, to be honest.
6: En cette journée symbolique, elle portait une jupe à rubans et des mocassins en peau de caribou. Elle a également profité de l'occasion pour s'exprimer en Inuaimun pendant la cérémonie, une demande qui lui tenait particulièrement à cœur.
7: That is something that was very important. I

0: Elle a rappelé que cet accomplissement est aussi celui de toute une communauté qui l'a soutenue tout au long de son parcours.
1: It's not just about myself, it's about the community that brought me here.
0: Son père Daniel Achigny, aujourd'hui décédé, était l'ancien président de la Nation Innue qui a participé aux négociations territoriales et aux négociations concernant la mine de la baie Voisée. C'est lui, sa plus grande inspiration. Elle souhaite désormais reprendre son flambeau.
1: Now here I am going to carry on that torch.
0: Pour Jolene Achigny, cet accomplissement dépasse largement le cadre personnel. Elle veut veiller aux questions d'équité et de diversité au sein du système juridique du Canada. Elle souhaite aussi que d'autres emboîtent le pas, que les Autochtones soient ainsi mieux représentés dans le domaine du droit. Ici Marie-Ève Dusablon, Radio-Canada, Saint-Jean-de-Terre-Neuve.
2: Plus de 320 personnes ont signé une pétition pour demander un report de la fermeture de la caisse populaire de Wedgeport dans le sud-ouest de la Nouvelle-Écosse d'au moins 2 ans. La succursale de Wedgeport de la Coastal Financial Credit Union doit fermer le 29 septembre prochain. Les raisons invoquées, une baisse de fréquentation en succursale. Voilà ce qui complète vos informations. C'était Maxime Bossonnet. Très bon après-midi à notre antenne.

0: C'est un moyen de transport actif, démocratique et écologique, accessible pour les masses, pour se déplacer, comme pour faire de la course. Ici Maxime Coutier, à Aujourd'hui l'Histoire, le vélo du Grand Prix au Bixi.
1: Il est vrai qu'un nouveau véhicule, la bicyclette, avait vu le jour presque en même temps que Dunlop et presque au même endroit. Nous parlons ici de la véritable bicyclette, car il y avait eu des antécédents, telle la célèbre Draisienne, inventée en 1813 par l'ingénieur Charles de Drais, dont le conducteur devait se propulser alternativement du pied droit et du pied gauche en frappant le sol.
0: Les origines de la bicyclette racontées par l'animateur Fernand Séguin, c'est à notre télé en avril 1960. Depuis son invention, elle ne cesse d'évoluer et de gagner en popularité. Périlleuse à ses débuts, conçue pour les gentlemen, la bicyclette s'est modernisée puis est devenue un moyen de transport de masse. Une véritable révolution à l'époque, bien avant la tenue des grands prix cyclistes. Car si le vélo est un moyen de locomotion, la course fait aussi partie de son ADN, et ce, dès les débuts.

0: C'est assez kilo encore, donc, t'as tombé?
1: Non, c'est... Pas lui d'en avant, c'est prise d'un rail.
0: Hein?
1: Oh, sirop de calmant. Bah, c'est plus des rues qu'on a, là, des vrais couloirs à tramway. Si au moins on avait le métro comme à Toronto.
0: Mais pas ça sur le dos des tramways. T'es trop vieux pour faire du dessin. Oh,
1: trop vieux? Trop vieux? Mm-hmm. T'étais champion de la province en 1910, oubliez pas, hein? Ouais, peu d'années, ben aussi bien que ben des jeunes, si, localement. L'exercice physique, là, tu sauras.
0: Oh, vieux! Vous me faites rire avec votre culture physique.
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0: Un extrait de la télésérie Les Ploufs, tiré du célèbre roman de Roger Lemelin. Le père Plouf étant lui-même un amateur de vélo, ancien champion, c'était en 1954 à notre télé. Alors pour nous parler des origines du vélo, mon invité aujourd'hui, Jean-François Nadeau, il est historien, journaliste, chroniqueur au Devoir, lui-même amateur de vélo. Bonjour Jean-François.
1: Bonjour.
0: C'est vrai qu'elle a évolué, la bicyclette, hein, entre celle du 19e siècle et les vélos du Tour de France, il y a tout un monde. On l'entendait avec Fernand Séguin. Alors parlons de la toute première bicyclette. La draisienne. Oui, c'est quoi la draisienne?
1: La draisienne, c'est ce que les petits de moins de 5 ans, on les voit au coin des rues maintenant se promener sur des vélos en équilibre, pas de pédalier, sans pédale. Et là, ils se propulsent et ils découvrent très rapidement leur équilibre. Sauf qu'à l'origine, c'est un vélo en bois très, très lourd. C'est un baron, le baron de Drais. Et il va falloir...

0: attendre qu'on développe un mécanisme pour pouvoir se propulser, pour connaître ce qu'on appelle aujourd'hui la bicyclette. La bicyclette, c'est vraiment le mot qu'utilisent plutôt les bourgeois à l'époque. Hein, oui, c'est les classes populaires vont l'appeler le vélo. Alors, c'est le contraire, c'est le contraire de ce qu'on imagine communément. Mais c'est un bel outil de voir que les enfants redécouvrent ça aujourd'hui sous des formes de jeux d'enfants. Ah, ben oui, ça leur permet d'apprendre à pédaler.
1: Ça marche. Bon, il fallait une certaine dextérité, on imagine, à l'époque, hein, sur ces draisiennes. Tout comme le grand bi. Ça, c'est bon. C'est vraiment l'image qui nous a marqué, ces énormes roues. C'était casse-cou, ça.
0: C'est plus que casse-cou. Il y en a de différentes grandeurs. Il faut se propulser très rapidement derrière pour grimper sur la selle et partir. La grande roue en avant, puisque le pédalier est lié à la roue avant. Il va y avoir des courses de ça. C'est extrêmement populaire. D'abord, il y a des écoles pour nous permettre d'apprendre à pédaler là-dessus. Il faut effectivement être un peu casse-cou. On peut imaginer que chaque époque a ses aventuriers qui font soit de la planche à voile, soit du patin. À roues alignées ou je ne sais trop. Ben à l'époque, le vélo est une immense nouveauté. C'est à classer au même titre, si on veut, que le chemin de fer, que le bateau à vapeur, que de toute la mécanisation de la société. Le vélo appartient à une société qui va de l'avant, qui est résolument lancée du côté de la vitesse. Et le grand bi, en ce sens-là, est exceptionnel. Il faut savoir qu'au Québec, on a une championne du monde de grand bi à l'époque. Elle s'appelle, son nom de scène, si on veut, c'est Louise Armindo, mais elle est née Aglaé Brisebois. C'est une championne en Europe, mais aux États-Unis. Elle va participer à des courses de longue distance. On en parle dans le New York Times. Des courses de plus de 1000 kilomètres en 6 jours. À l'époque, les courses de 6 jours, les marathons de 6 jours, dans toutes sortes de formes de sport sont extrêmement populaires, puisque, bien sûr, le septième jour étant le jour du Seigneur. On ne peut pas rien faire. Ouais. Et Louise Armindo est une immense vedette jusqu'à ce que ce grand bi disparaisse et cède le pas au vélo tel qu'on le connaît un peu mieux aujourd'hui.
1: Oui, ça a pris un certain temps avant qu'on comprenne que ça irait peut-être mieux avec un pédalier. Ce sont les Britanniques qui vont trouver la solution à la fin du 19e siècle.
0: Oui, on installe un pédalier tel qu'on le connaît avec une traction sur la roue arrière. Puis bien sûr, il y a des brevets qui vont être rapidement déposés pour des freins, pour toutes sortes d'objets. Et chaque année, les gens se mettent à se passionner pour des nouveaux modèles de bicyclettes puisque ça se développe très, très rapidement. Il y a une passion absolument extraordinaire à ce moment-là pour le vélo, qui est d'abord le bone shaker, parce que c'est des roues qui sont en fer, littéralement, qui sont, compte tenu de l'état des routes, qui secouent. Donc, le secoueur d'os, le bone shaker. Et évidemment, M. Dunlop, dont on entendait une archive au début avec Fernand Séguin, va développer le pneumatique qui permet d'adoucir considérablement le roulement sur les routes. Et là, il y a une popularité de ça qui est énorme. Quand on pense à quelqu'un comme Émile Zola, l'écrivain Émile Zola, qui à plus de 50 ans décide d'apprendre à faire du vélo, qui va en acheter à tous les membres de sa famille, à sa maîtresse aussi. Tous les grands écrivains de l'époque se mettent à acheter des vélos aussi. C'est le cas de Tolstoï qui a 80 ans quand il se met à faire du vélo. C'est énorme. Victor Hugo est passionné. La secrétaire de Victor Hugo va devenir la fondatrice d'un des premiers imprimés consacrés au vélo, puisque ça devient très populaire. Jules Renard, Guy de Maupassant, tout le monde veut faire du vélo partout, oui. Et il y a des écoles au Québec aussi, on en a dans la ville de Québec, on en a à Montréal, qui pendant plusieurs années vont dispenser des leçons de vélocipède. Hein. On peut réussir à apprendre à pédaler sous l'emprise d'un professeur.
1: Oui, évidemment, parce que ça, on imagine, au début, c'était pas évident. Ça a été pour les femmes un formidable instrument d'émancipation, parce que elles aussi peuvent se déplacer.
0: Oui, parce que si on voulait se déplacer auparavant, il fallait demander de l'aide d'un palefrenier ou de quelqu'un qui vous selle votre cheval ou enfin y aller à pied. Tout d'un coup, vous pouviez avoir une monture qui était à votre portée. D'ailleurs, on l'appelait littéralement une monture. Il y avait la selle, il y a tout le vocabulaire du cheval. C'est pas anodin, d'ailleurs, de voir qu'il va y avoir plusieurs courses à cette époque-là, à Montréal comme partout en Amérique, qui sont organisées entre des vélos et des chevaux pour bien montrer qu'il y a une supériorité humaine qui s'établit de petit à petit grâce au vélo. Et pour les femmes, c'est un objet de libération extraordinaire. D'abord, le vêtement va changer. Pour faire du vélo, ben, on ne peut plus se promener avec des grandes robes à crinoline. Il faut des vêtements qui sont adaptés. On a une mobilité qui est là, qui est importante. Il y a une forme de défi qui est lancé parce qu'il y a beaucoup de gens, des médecins notamment, qui disent « Voyons, c'est dangereux pour les femmes que de faire du vélo. Ça forcit le mollet, ça déplace les organes intérieurs. Ça va évidemment créer des problèmes. » Mais ce qu'on se rend compte, c'est que très rapidement, puis on l'a oublié en

0: bonne partie aujourd'hui, c'est qu'il y a des femmes qui sont très nombreuses à se lancer à vélo, qui vont participer à des compétitions aussi de vélo, même quand c'est interdit. Par exemple, au Tour d'Italie, qui est l'équivalent du Tour de France, si on veut, en 1924, il y a une femme qui prend le départ, déguisée sous les traits d'un homme parce qu'on lui interdit le départ, mais il y en a pendant très, très longtemps, un peu partout comme ça, que l'histoire a un peu relégué aux oubliettes.
1: Et on ne sait même pas comment les nommer au féminin. Les cyclistes.
0: Ben oui, c'est assez extraordinaire. On suggère au début véloceuse, pédalette, cyclettiste, et même il y a des verbes qui viennent avec tout ça. Le verbe cycler qui apparaît, je cycle, tu cycles, nous cyclons. On trouve bicyclette aussi, je bicyclette, elle bicyclette. Donc tout est à faire, tout est à découvrir. Même les mots sont pas encore en fonction exactement.
1: Ça témoigne, d'une époque. Puis bon, hein, vous l'avez dit, ça va changer la garde-robe. Puis les couturiers vont s'y mettre, présenter de nouveaux vêtements. Comme ici, en 1942, dans les archives de Lidan, en France.
2: Dans le cadre fleuri d'Arnenonville, journée de la bicyclette, journée de l'élégance, journée de la femme. Devant le jury, c'est le défilé des concurrentes. La bicyclette est devenue le moyen de transport le plus répandu de notre époque. Et nos couturiers se sont efforcés de créer des modèles à la fois pratiques, simples et élégants. Et cette journée a consacré la vogue de la jupe culotte.
1: Voilà, la jupe culotte encore présente aujourd'hui. Alors tout ça, bon, les hommes, les femmes, tous ces gens-là qui se mettent à vélo, ça aura un impact sur l'urbanité. Désormais, il faut composer avec toutes ces bicyclettes. Puis ça commence notamment par l'amélioration des routes. On parlait plutôt du bone shaker, le secoueur d'os. Le pavage pour éviter de se faire brasser continuellement. Là.
0: Oui, il n'est pas anodin de consacrer que ce sont les cyclistes souvent qui, parmi les premiers, vont signaler que les routes sont imparfaites, qu'elles doivent être corrigées. Ils vont aussi aider à la constitution de cartes qui permettent de se retrouver, parce que jusque-là, il y a beaucoup de chemins qui ne sont pas en fait répertoriés formellement. Les cyclistes font ça. Et ils ne sont pas étrangers aussi au développement de l'automobile. Souvent, les gens qui ont une passion pour le vélo, ont aussi une passion pour l'automobile, pour la modernité, pour l'aviation aussi. Uh-huh. Souvent, ce sont les mêmes pilotes au début de ces différents engins-là qui se passionnent pour tout ce qui est moderne. Et c'est pas anodin non plus que de constater que l'accessibilité du vélo tient au fait d'une immigration en partie de plus en plus grande en Amérique. Lorsqu'on décide de percer le Mont-Royal pour y faire passer un train, le tunnel qui est toujours utilisé aujourd'hui pour le REM, un ingénieur du nom de Quilico qui vient d'Europe, qui est envoyé. Et son fils trouve qu'il y a un problème d'accès au vélo à Montréal. Il va organiser un magasin, qui est un magasin dont le nom existe toujours, va louer des vélos. Et il va permettre donc d'accélérer la pratique du cyclisme. Il y a d'autres boutiques qui présentent déjà des vélos à l'époque. Il y a même des fabricants québécois. C'est une famille belge, les Gachons, qui vont produire les premiers vélos québécois, si on veut, à partir des années 20. Et il y a des courses qui sont organisées un peu partout au Québec, en Amérique du Nord.
1: Parlons-en maintenant, parce que le vélo, c'est aussi le plaisir de faire des courses, puis le sport qui fait partie de l'ADN du vélo. Et le Québec n'y échappe pas. Montréal, qui a longtemps été une capitale du cyclisme, de même que le reste de la province. Pour preuve, cette course mythique, l'une des plus longues à son époque.
3: Chaque année, au cœur de l'été, se déroule le Tour du Saint-Laurent. 16 étapes, dont 3 circuits fermés. Des coureurs de 13 nations différentes et de 3 continents. Le tour cycliste amateur le plus long du monde. Plus long que le tour d'Italie, de Belgique, d'Espagne, du Luxembourg, de Suisse ou d'Allemagne. Moins long que le tour de France. Mais le seul autre, sans doute, à passer par des lieux dits baie des sables, Pointe-au-Père, Trois Pistoles, Rivière-du-Loup, Sainte-Marie-de-Beauce, le tour de la Nouvelle-France.
1: Un extrait de l'excellent film de Jean-Claude Labrec, 60 cycles, une production de l'ONF en 1965. C'était à l'époque, à la fin des années 50, début 60. Une course importante.
0: Oui, une course très importante où beaucoup d'équipes internationales sont venues. C'est à cette époque-là que débarque, par exemple, Giuseppe Marinoni, qui va devenir un des plus grands fabricants de vélos en Amérique. Plus de 50 000 cadres assemblés au bout de sa torche au fil du temps. Il en fabrique toujours aujourd'hui, quoique pratiquement arrêté désormais, mais l'existence de la marque continue. Il faut savoir que dès 1899, à Verdun, on a déjà un championnat du monde cycliste, c'est le World Met. On a, dans ce qui est aujourd'hui le Parc Jarry, dès la fin des années 20, un vélodrome qui est là. On a pratiqué des courses très, très importantes au Forum de Montréal dans l'entre-deux-guerres.
1: C'est étonnant, ça. Oui, ça attirait beaucoup de monde.
0: Beaucoup de monde. Et là, je vais dire quelque chose qui va sembler énorme, et c'est pourtant strictement vrai. Il y a plus de monde dans les années 30, à certains moments, qui vont voir les courses cyclistes au Forum que le Canadien de Montréal. Parce que le Canadien de Montréal n'est pas connu encore son épopée autour de Maurice Richard à partir des années 40. Et il reste un appétit pour des sports comme ceux-là. Et on installe chaque année, on monte au Forum, une piste en bois de sapin sur lesquelles ces cyclistes-là vont courir 6 jours et 6 nuits. Ce sont des courses de 6 jours. Mmh. On les appelle les écureuils. Et évidemment, ils sont extrêmement populaires. Le maire de Montréal, Camilien Wood, est là. Des joueurs de baseball célèbres, tout ce qu'il y a de notoriété publique.
1: Le tout Montréal. Aux côtés de René Cyr, grand champion, figure légendaire, champion incontesté dans les années 30, qui nous parlait de ses lointains souvenirs ici au micro de Lise Payette en 1994.
4: Mais les 6 jours, c'était pendant longtemps l'événement sportif à Montréal.
5: Au Forum, oui.
4: Vous y avez participé quand, vous?
5: Moi, j'ai participé au Forum en 1940, 41 et 42, et après ça, la guerre s'est déclarée.
6: Et vous aviez commencé ça comment?
5: À l'âge de 15 ans, je ne savais pas marcher en vélo. Et mes frères, c'était dans le sportif, eux autres m'avaient emmené au Forum pour voir les 6 jours à l'automne. Et j'avais remarqué une affaire terrible, le numéro 3 et 4 qui m'avait épaté. Alors, quand on est sorti du Forum, il était à peu près minuit le soir. C'est mon père qui conduisait, puis il me dit, « Puis René, as-tu aimé ça? » Je dis, « Oui, puis je vais courir avec eux autres, ils ont tous ri. » Alors, j'ai dit, ça va, je vais plus à l'école, je me jette un vélo, puis je vais travailler, puis je vais... Fait qu'ils ont ri de ça, puis le lendemain matin, j'ai pas été à l'école. J'ai travaillé tout l'hiver, puis je me suis acheté un vélo, puis au printemps suivant, à l'âge de 16 ans, je commence à courir. À l'automne, ils font tous les grands programmes de les championnats, 25 000, 50 000 et 100 000. Je les ai courus les trois, je les ai gagnés avec des temps records.
6: C'est jeune, 16 ans, pour des courses d'endurance?
5: Oui, j'avais une permission spéciale pour courir avec les seniors.
1: C'est tout un monsieur, René Cyr. Il courait même avec le chandail du Canadien.
0: Ben oui, c'est incroyable. À l'époque, le Canadien de Montréal, pour hausser sa popularité, avait une équipe cycliste. Et René Cyr, donc, pouvait porter le chandail des Canadiens de Montréal. Il était furieux lorsqu'au centenaire du Canadien de Montréal, donc, on avait fait un album souvenir dans lequel il n'était pas mention, on ne faisait pas mention du fait que le Canadien de Montréal avait aussi eu une équipe de vélo.
1: Ben, on tente l'oublier, effectivement. Puis bon, des champions du genre produits ici, il y en aura d'autres. Chez les femmes aussi, France Richer, première Québécoise à avoir participé à des championnats du monde, c'est pas rien.
0: Oui, qui va réussir à gagner un titre de championne canadienne et qui peut courir en 1974, alors que Montréal, en préparation des Jeux olympiques de 1976, accueille pour la première fois les championnats du monde. Championnats du monde sur piste et sur route aussi, c'est extraordinaire. On a des images d'Eddie Merckx, le champion de tous les temps, on veut, le Wayne Gretzky du vélo, qui remporte sur la montagne, sur le Mont-Royal, ce titre de champion du monde qui lui confère le droit de porter pour toute l'année suivante un maillot arc-en-ciel. C'est aujourd'hui, d'ailleurs, une façon assez étonnante, c'est Magdalene Vallière-Mille, qui est une Sherbrookoise, qui porte le maillot arc-en-ciel de championne du monde sur route pour les femmes et qui va défendre son titre à Montréal à l'automne 2026, puisque pour la première fois depuis 1974, un championnat du monde sera à nouveau couru à Montréal, dans la région de Montréal, puisque le parcours va permettre de visiter une partie de la région. Bien sûr, c'est retransmis partout dans le monde.
7: Ah ben
0: c'est un événement énorme.
7: Gros, gros, gros événement. Mais vous avez mentionné les années 70, 74, hein, lors de la première édition. C'est vrai parce que le vélo comme moyen de transport actif, on le disait plus tôt, il a été complètement éclipsé par l'automobile hein, dans les années 50, 60.
0: Oui, oui.
7: Et par l'étalement urbain aussi. Or, dans les années 70, il y a un regain de popularité. On parle même de bike boom. Comment on peut l'expliquer, ça?
0: Pour plusieurs raisons. La fabrique moderne de vélo fait diminuer les coûts. Pour la première fois, on se dit, ben là, se déplacer d'un point A à un point B, ça commence à

0: être compliqué en voiture. Parfois, c'est beaucoup plus simple à vélo. Mm-hmm. C'est plus léger, on arrive plus facilement parce qu'il y avait le rêve dans les années 50 où on pouvait littéralement voler en automobile. Puis on a complètement déclassé toute autre forme de transport jusqu'au point où on a enlevé les rails de tramway à partir de 1957. Ben, bref, on les a enlevés, on les a laissés là. Ils rejaillissent tous les printemps, oui, on le voit.
1: On en voit les vestiges.
0: On en voit les vestiges avec les nids de poules. Et bien sûr, à partir des années 70, il y a des gens qui se disent, ben, ça peut être intéressant de redécouvrir ce mode de transport-là qui permet, au fond, grâce au roulement à billes, d'être 1000 fois plus productif avec son énergie que si on marchait, tout simplement. Donc, c'est quelque chose qui est très, très économique en termes de dépenses énergétiques. Mais il y a des gros problèmes. Le métro qui est là depuis 1963 n'accepte pas les vélos, par exemple. Alors, si on est très loin, on pourrait faire un bout à vélo. On accepte des téléviseurs, on accepte des escabeaux. Il y a même des gens qui vont faire le test avec des éléphants dessinés sur des immenses cartons pour voir si on les laisserait passer dans le métro de Montréal. On les laisse passer. Mais quand on arrive dans les années 70 avec un vélo, là, on hurle. Il y a quelque chose, il y a comme une haine. On a retourné le problème à l'envers alors que c'était quelque chose de si populaire pendant tellement longtemps. Le vélo, tout d'un coup, on a oublié entre les années 50, 60, mm-hmm. qu'il y avait là un outil parmi d'autres pour se déplacer qui méritait d'être considéré. Et il y a tout un mouvement à cette époque-là, un mouvement populaire pour permettre au vélo de regagner un peu ses lettres de noblesse. Et c'est à partir de ce moment-là qu'on va penser à développer des pistes cyclables, oui. mais aussi des comportements routiers qui permettent de consacrer que le fait qu'il n'y a pas seulement les automobilistes qui paient des taxes, il y a oui, les cyclistes aussi qui ont assurément le droit de profiter de ces installations-là.
1: Ah oui, bien sûr. Ouais. Avec, bon, puis encore à ce jour, ça demeure terriblement d'actualité, hein, les problèmes de cohabitation. Mais ces groupes militants à l'époque, hein, précurseurs dans les années 70, qui ont fait en sorte, en mettant de la pression, qu'on a développé aussi un réseau de pistes cyclables au Québec et à Montréal. Les premières grandes pistes datent d'à peu près du début des années 80. Là.
0: Oui, c'est ça. C'est des groupes comme Montréal à bicyclette, ouais. par exemple, qui réussissent à faire voir ça, mais qui aussi favorisent l'idée d'une compréhension que l'espace doit être plus sécuritaire pour tous. Mais le vélo a beaucoup évolué. Bien sûr, il y a les ventes aujourd'hui de vélos à assistance électrique qui ont décuplé. Ouais. Il y a une pratique du vélo qui a augmenté, qui est en augmentation constante et qui l'a été à partir des années 70, notamment parce qu'on a importé des vélos d'Europe qui étaient fabriqués, imaginez, par des prisonniers, ce qui permettait de faire baisser le coût des vélos. Donc, les premiers 10 vitesses, là, la grande vague des 10 vitesses, un certain nombre de ces vélos-là italiens, bas de gamme, étaient des vélos produits à bas coût. Et on a cessé depuis, la plupart des vélos sont produits en Asie, d'avoir des machines de plus en plus performantes qui sont vendues de moins en moins cher, au fond, et qui permettent à tout un chacun de profiter de cette joie. Est-ce qu'il y a un seul visage qui ne s'éclaire pas lorsqu'on monte à bicyclette? Il y a une forme de joie instantané qui jaillit, on retrouve un peu un plaisir d'enfance, bien sûr, à goûter le vent dans les cheveux quand on en a, ce qui n'est pas mon cas.
1: Mais voilà, c'est un goût de liberté que chante ici Tex Le Corps, justement, Tibicycle. Et puis, il y en a d'autres comme ça. On l'a entendu avec Yves Montand au début. Mon invité, Jean-François Dado, historien, journaliste, chroniqueur au journal Le Devoir, puis vous l'aurez compris, grand adepte de vélo. Merci beaucoup d'avoir été là.
0: C'est un plaisir.
1: Merci également à toute l'équipe d'Aujourd'hui l'Histoire. Ici Maxime Coutier, là-dessus. Bonne soirée, à une prochaine, au revoir.

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4: 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Bonjour à tous et bienvenue à l'émission. Jannick Godin avec vous cet après-midi et comme ça toute la semaine jusqu'à vendredi. Aujourd'hui, il sera question entre autres du fardeau des taux d'intérêt qui désespèrent les propriétaires au pays, y compris chez nous dans les provinces de l'Atlantique et au Nouveau-Brunswick. Malgré le fait qu'on soit discipliné financièrement et qu'on réduise nos dépenses, on fait face à des difficultés financières historiques. Et puis Pierre-Marcel Desjardins viendra nous expliquer un peu ce qui se passe au pays en ce moment pour les contribuables et les propriétaires notamment. Le sens du beau, le sens du durable et du viable, c'est le projet Nazaire Dugas Redox du collectif Nordais qui met en valeur l'héritage architectural exceptionnel de Nazaire Dugas dans la péninsule acadienne notamment. Et à la chronique musique, il sera question du fameux ver d'oreille. Carl-Philippe Genet viendra nous démystifier comment ça se fait que des refrains ou des mélodies nous reste en tête plus longtemps que d'autres.

0: C'est parti en ce mardi 26 mai. On va d'abord vous parler d'actualité avec Maxime Bossonnet qui est avec nous. Bonjour Maxime.
1: Bonjour Yannick.
0: On l'apprenait hier soir, le Nouveau-Brunswick qui va lancer une enquête publique sur le racisme systémique envers les Autochtones.
1: Ouais, Radio-Canada Acadie qui a appris que la décision a été prise récemment par la première ministre Susan Holt et annoncée à l'interne au sein du gouvernement. Les détails de cette enquête restent toutefois à préciser. Rappelons qu'en juin 2020, deux Autochtones ont été tués par la police en quelques jours à Edmundston et à Miramichi. Alors dans la foulée de la mort tragique de Chantal Moore et de Rodney Levy, les chefs de la province ont demandé la tenue d'une enquête publique sur le racisme systémique envers les Autochtones. Le premier ministre à l'époque, le progressiste conservateur Blenigs, avait refusé cette demande. En 2021, Blenigs a plutôt nommé une commissaire sur le racisme systémique à qui il a confié un mandat très large, donc pas simplement une enquête sur le racisme systémique qui concerne que les Autochtones. Donc la province lancerait cette enquête-là.
0: Enquête publique qui sera lancée. La Cour suprême du Canada, elle, va rendre jeudi cette semaine sa décision dans le dossier des tribunaux de la péninsule acadienne.
1: Ouais, la plus haute cour du pays qui va décider si elle entend ou non les arguments des parties dans le dossier. Je rappelle que le gouvernement de Blenigs avait pris la décision de fermer les tribunaux de Caraquet et Tracadie. La Cour du Bon du Roi avait donné raison à l'époque au Forum des maires de la péninsule en estimant que l'ancien gouvernement progressiste conservateur n'avait pas tenu compte des droits linguistiques des francophones quand il a pris cette décision. Mais en septembre 2025, la Cour d'appel du Nouveau-Brunswick avait infirmé ce jugement, poussant donc le Forum des maires à faire appel de cette décision en Cour suprême, tout en poursuivant les négociations avec l'actuel gouvernement libéral de Susan Holt.
0: Mm-hmm. Et dans les maritimes, les messages en alerte, vous l'avez peut-être déjà remarqué, ils sont régulièrement diffusés en anglais sur les ondes des radios francophones.
1: Oui, et puis il y a des intervenants qui réclament bien sûr des améliorations. Les autorités semblent prioriser plutôt la vitesse de l'envoi du message plutôt que la langue. La GRC confie que dorénavant, ce type d'alerte sera diffusé dans les deux langues officielles dans les maritimes chaque fois que cela sera possible. Elle ajoute qu'elle a récemment formé des gestionnaires de risque à diffuser les alertes dans les deux langues officielles, mais si l'alerte dépasse la limite de 597 caractères imposée par le système, alors elle sera uniquement diffusée en anglais dans un premier temps.
0: Merci beaucoup, Maxime.
1: Plaisir.
0: On vous retrouve dans moins d'une trentaine de minutes avec d'autres nouvelles et plus de détails sur ces informations. On vous en a glissé un petit mot au tout début.

0: début de l'émission, il y a un nouveau rapport d'Equifax Canada qui révèle que les cas d'insolvabilité, de faillite, là, sont à leur plus haut depuis 2009 au Canada. Les difficultés financières des propriétaires sont au cœur de cette hausse. La hausse des taux d'intérêt et le renouvellement des hypothèques seraient en cause, notamment. Et pour en parler, j'accueille Pierre-Marcel Desjardins, qui est économiste et professeur à l'École des hautes études publiques à l'Université de Moncton. Bonjour, Monsieur Desjardins.
1: Bonjour.
0: Ces pressions financières se font surtout sentir au centre, à l'ouest du pays. Est-ce que c'est aussi le cas ici, chez nous, au Nouveau-Brunswick, dans les provinces de l'Atlantique?
1: C'est aussi le cas, sauf que ici, la situation semble un peu s'améliorer, alors qu'elle s'aggrave principalement en Ontario, en Colombie-Britannique et au Manitoba. Donc, c'est ici, on parle de la capacité de rembourser nos prêts hypothécaires. Et cette situation-là est plus problématique lorsque on a des marchés où le prix de moyen des logements est plus élevé.
0: Mmh. Bon, quand on parle d'insolvabilité, est-ce qu'on parle nécessairement d'une faillite? Comment on peut expliquer là, ce qui se passe en ce moment chez les propriétaires qui ont du mal à payer leurs dettes?
1: Mais la première chose, c'est pas obligatoirement une faillite. Il peut y avoir, c'est qu'on est dans l'incapacité avec les conditions qu'on a négociées de rembourser nos prêts. Et souvent, on peut arriver et renégocier. Donc, la majorité des gens qui se retrouvent dans ces situations-là arrivent à une entente négociée plutôt que de déclarer faillite. Donc, il faut voir. C'est le premier élément. Aussi, il y a un autre facteur qui est quand même assez intéressant, c'est que beaucoup de gens sont plus, je vais utiliser le terme conservateur. Mm-hmm. On a moins souvent d'argent qu'on va laisser sur nos cartes de crédit. On va réduire notre endettement autre qu'hypothécaire. Mais les personnes qui ont des difficultés, il y en a plus. Donc, ce qu'on voit, c'est il y a face à la situation, il y a des gens qui réussissent à s'en tirer, mais les personnes qui font face à des difficultés, là, c'est beaucoup plus problématique. Mmh.
0: Dans le communiqué, dans l'information publiée par Equifax Canada aujourd'hui, on parle d'inflexion, oui. Un point d'inflexion financier. De nombreux consommateurs font face à ce point d'inflexion. Qu'est-ce qu'on veut dire en termes de finances quand on parle d'inflexion, de point d'inflexion?
1: C'est une situation ou un moment où tout se renverse. Jusqu'à ce moment-là, les gens étaient en mesure de payer leurs factures, de rembourser les prêts mensuels, les paiements mensuels, on pouvait les payer. Mais il faut voir ce qui s'est surtout produit. Je dirais, il y a deux ou trois éléments. Le premier, c'est l'augmentation des taux d'intérêt. Il y a 5 ans environ, les taux d'intérêt, par exemple, un prêt hypothécaire, 3 ans, c'était du 3,5 grosso modo qu'on payait en taux d'intérêt. Aujourd'hui, c'est plus 6. On pourrait dire 3,5 à 6, il n'y a pas tellement de différence, mais dépendant de la taille de notre emprunt, les plusieurs centaines de dollars supplémentaires qu'on doit payer. Lorsque vient le temps de renouveler, les paiements mensuels augmentent. Donc, peut-être que les premiers mois, on est en mesure de payer les nouveaux montants, mais avec la facture d'électricité qui augmente, avec le prix de l'essence que ça nous coûte plus cher pour remplir les voitures, tout s'accumule. Et à un moment donné, les gens qui sont dans cette situation-là ne peuvent tout simplement plus faire face à leurs obligations et on cesse ou on rate des paiements, on tombe un peu dans une situation justement qui va mener à cette insolvabilité. C'est ce qu'on veut dire par point d'inflexion. C'est un peu, on est arrivé au bord du gouffre puis on y tombe. La situation se renverse et devient véritablement plus problématique pour les gens.
0: Et là, on est vraiment obligé de se serrer la ceinture pour arriver à maintenir un certain rythme, mais tout en conservant ou en augmentant des dettes, si je comprends bien. Est-ce que cette tendance vers l'insolvabilité qui est plus pendu au centre et à l'ouest du pays, mais quand même ici également, ça va continuer, ça va s'accentuer ou lorsque ça se produit, qu'on voit que les consommateurs commencent à avoir beaucoup moins de sous là, et sans dette, il y a comme une correction qui se fait naturellement. Qu'est-ce que vous avez observé au fil des années avec votre expertise?

0: Si on regarde les tendances récentes, l'ajustement est en train de se produire. On a eu moins d'endettement juste en fin de 2025 et le premier trimestre de 2026, l'augmentation de l'endettement diminue. Les gens tentent de réduire leur endettement, que ce soit au niveau des cartes de crédit, que ce soit au niveau des prêts non hypothécaires. Même si on regarde les statistiques au niveau des ventes de voitures, même si en règle générale, le prix des voitures a diminué, les ventes ont également diminué. Donc, face à cette incertitude-là, face puis incertitude, on peut penser à la guerre commerciale avec les États-Unis, on peut penser à la guerre en Ukraine, on peut penser à la guerre qui se passe en Iran. Face à toutes ces situations-là, les gens sont plus prudents. Mais le problème, c'est que souvent, ça nous rattrape. Quand vient le temps de renouveler notre hypothèque, quand vient le temps, si on a une mauvaise passe avec notre emploi, c'est là où la difficulté. Donc, si on regarde notre région ici, la situation, au fond, s'améliore, mais il y a quand même, globalement au pays, plus de gens en situation d'insolvabilité. Le pourcentage a augmenté beaucoup plus rapidement dernièrement, mais c'est surtout concentré. L'augmentation des défis est surtout, comme je le mentionnais initialement, dans les provinces de l'Ontario et la Colombie-Britannique, où on a les centres que Vancouver et Toronto, surtout au niveau de l'immobilier, mais également au Manitoba. Ici, la situation s'améliore, mais encore là, ça ne veut pas dire qu'il n'y a pas des gens qui ont des difficultés, mais globalement, la région ici s'en tire mieux, l'est du pays, au fond, s'en tire mieux que le centre et l'ouest.
1: Ouais, mais j'imagine que la situation des banques qui offrent des prêts, tout ça, quand on voit que les payeurs sont moins nombreux à pouvoir rendre leurs comptes, ça peut avoir des effets là, globaux sur l'ensemble des emprunteurs.
0: Ben, ce qu'Equifax note, c'est que tout va dépendre du profil des gens. Donc, les gens qui sont évalués comme étant plus à risque vont même avoir une réduction de marge de crédit liée, par exemple, à une carte de crédit ou autre prêt. Donc, ont plus de difficultés à avoir des prêts, alors que les gens qui sont analysés ou qu'on évalue, c'est des prêts moins risqués, eux ont plus facilement accès au crédit. Donc, encore une fois, c'est pas une situation uniforme. On peut penser, par exemple, aux personnes à la retraite qui ont fini de payer leur hypothèque versus des personnes qui arrivent à la retraite et qui ont encore une hypothèque importante. La situation n'est pas équivalente. Donc, la situation actuelle, c'est pas tout le monde qui la vit de la même manière. Et pour certaines personnes, c'est une situation extrêmement difficile. C'est des défis énormes. Alors que pour d'autres, pas pour dire qu'on ne sent pas l'augmentation des prix, mais la marge de manœuvre, la capacité à faire face aux défis actuels est beaucoup plus grande. Donc, cette capacité-là fait en sorte qu'on s'en tire beaucoup mieux.
1: Ouais, celles et ceux qui doivent renouveler une hypothèque importante en ce moment-ci sont probablement celles et ceux qui ressentent davantage ce phénomène dont nous parle
0: Effectivement.
1: Equifax aujourd'hui. Pierre-Marcel Desjardins, économiste et professeur à l'École des hautes études publiques à l'Université de Moncton. Merci beaucoup.
0: Merci, bonne fin de journée.
1: Bon après-midi.

Je suis en train d'observer le site de King Melrose qu'on vient d'écouter avec Fleur de Cactus pour voir s'il n'y a pas des dates de spectacle à venir dans l'un des festivals qui est présenté chez nous au Nouveau-Brunswick en Acadie au cours des prochaines semaines, des prochains mois. Puis j'en vois pas. Je vois pas de date vraiment près d'ici. Ben, le plus près, ce serait à Amqui le 17 septembre prochain et sa tournée estivale va commencer le 6 juin. Mais la plupart des spectacles, tous dans la belle province au Québec. Avez-vous entendu parler des Enhanced Games, une compétition sportive où le dopage est encouragé et autorisé? On pourrait traduire littéralement en disant jeu amélioré. Advienne que pourra, j'ai envie de dire, la toute première édition de ces jeux, là, pour le moins controversés, s'est tenue dimanche à Las Vegas. Une cinquantaine d'athlètes provenant d'une vingtaine de pays à travers le monde ont participé à ces Enhanced Games et l'initiative a été financée à coups de millions par un groupe d'investisseurs dirigé par Donald Trump Jr., le fils du président américain.

0: à l'Université de Sherbrooke. Il nous explique dans quel but et par qui ces jeux ont été créés.
1: Mais c'est Aaron D'Souza, un milliardaire australien, qui a décidé, aidé par certains investisseurs américains, notamment Peter Thiel, qui est en arrière de tout le mouvement libertarien, MAGA, et de l'élection de Donald Trump. Et d'ailleurs, Donald Trump Jr. a rejoint l'équipe d'investisseurs dans le but de créer ces jeux du cirque, entre guillemets, où les athlètes peuvent se doper. Et d'ailleurs, il y a un athlète qui a gagné le 100 mètres hier, qui n'a pas fait partie des athlètes qui se sont dopés, le 100 mètres sprint en athlétisme. Donc c'est un projet de dire, ben, on va vous montrer qu'en se dopant, on bat tous les records. Mais l'initiative a un peu fait un flop, puisque hier, seulement un record du monde a été battu, le record du monde du 50 mètres nage, enfin, battu, entre guillemets, mais le record des gens qui ne se dopent pas dans les compétitions officielles a été battu par un athlète qui, lui, prenait le cocktail explosif qui lui était offert par les Hennens Games. Au-delà de l'idée de trouver, comme je le disais, c'est une volonté de dire on n'a pas besoin de règles, on ne veut pas de règles pour mieux performer. Mmh. C'est ça, l'affichage, c'est ça. Et on va vous montrer qu'on peut tout battre. Bon, finalement, on se rend compte qu'on ne bat pas tout. La deuxième chose qui a avancé, et ça surfe un peu aussi sur ce mouvement-là, c'est de dire que les athlètes ne gagnent pas assez d'argent. Et ça, c'est vrai. On sait que les athlètes, notamment en athlétisme, en haltérophilie ou en natation, les sports qui étaient sélectionnés pour cette première édition, ce n'est pas des athlètes qui gagnent très bien leur vie. Donc, quand on

0: fait aux athlètes durant leur entraînement. Ils ont été mis en vente il y a quelques jours sur le site des Hennens Games. Donc l'objectif affiché de dire on va battre tous les records et on va donner de l'argent aux athlètes, il y a derrière un objectif qui est peut-être moins moins idyllique qu'il n'y paraît, qui est de faire de l'argent en utilisant des athlètes qui sont avides d'argent pour gagner quelques sous en vendant des substances à des gens qui se diraient ben moi aussi j'en ai besoin après tout. C'est un très mauvais exemple à envoyer aux jeunes parce que les cocktails que l'on administre à ces athlètes, comme je vous le disais, on sait qu'ils peuvent être dangereux pour la santé. Je veux dire, on parle de stéroïdes, on parle de peptides, on parle de tout un tas de substances qui sont pas nécessairement bonnes pour la santé. La deuxième chose, le principe même du sport, c'est un esprit sain dans un corps sain. Ici, on est loin d'avoir un corps sain pour vraiment compétitionner. Mais ce qu'il faut pas se leurrer, je vous le disais, et je vais vous l'expliquer un peu plus, c'est que le sport responsable, oui, mais même dans le sport olympique, je vous le disais, la lutte antidopage a des problèmes. On capte aujourd'hui dans le sport olympique à peu près 1% de contrôle antidopage positif, quand on sait, post-carrière, qu'il y a entre 10 et 25% des athlètes qui reconnaissent avoir pris une substance prohibée. Donc, si on avait un système qui fonctionnait efficacement, qui reconnaissait la valeur des athlètes, parce que faut pas se leurrer, ces fédérations, les grandes fédérations sportives internationales ou le mouvement olympique, ils font énormément d'argent sur le dos des athlètes, des milliards de dollars sur le dos des athlètes. Donc si il y avait une plus juste redistribution, ben ça aurait peut-être évité que certains athlètes, attirés par la patte d'un gain, aillent vers cette compétition. Maintenant, il y avait 48 athlètes, le succès annoncé n'a pas été au rendez-vous, puisque je vous le disais, il y a un seul record du monde qui a été battu, il n'y a pas eu énormément de public, pas énormément d'audience télé, donc finalement, l'initiative, c'est pas mal un flop.
1: David Pavot, titulaire de la chaire de recherche sur le sport responsable, il est professeur à l'Université de Sherbrooke. Il nous parlait de ces jeux qui ont eu lieu à Las Vegas en fin de semaine, NN's Game, une compétition sportive où le dopage est encouragé et autorisé.

0: Le duo Monastère composé de Jesse Poteau et de Louis Blouin qui nous chantait « Hey You ».
1: On peut sortir avec toutes les politiques, les législations, puis tout ça qu'on veut, mais les attitudes aussi. Il y a beaucoup d'attitudes qui ont besoin de changer vis-à-vis des personnes handicapées encore de nos jours.
0: Muriel Pitre est la personne qu'on vient d'écouter ensemble et Justin Couture. Vous lui avez parlé dans le cadre de la semaine de sensibilisation à la situation des personnes handicapées.
2: Oui, semaine qui va débuter donc le 31 mai et se poursuivre jusqu'au 6 juin, Jannick. Muriel Pitre, qui se déplace en fauteuil roulant, est directrice des communications à la Coalition des personnes handicapées du Nouveau-Brunswick. L'année dernière, la Coalition avait demandé aux élus de Dieppe de créer un nouveau comité municipal sur l'accessibilité, mais la demande est restée lettre morte. Muriel Pitre habite actuellement sur la rue Champlain à Dieppe, mais elle va bientôt déménager sur le boulevard Dieppe où elle a trouvé un logement adapté. Son grand défi maintenant, comme elle va l'expliquer, c'est de trouver un moyen de transport pour faire ses courses, se rendre à un rendez-vous ou tout simplement faire une sortie là, avec des amis dans un café ou au cinéma.
1: Moi, mon but, c'était de me maintenir dans l'endroit où je suis, qui est sur la rue Champlain, Dieppe, parce que j'ai mes contacts ici maintenant, j'ai mes cafés, mais j'ai pas pu trouver rien dans le milieu où moi je voulais. Donc, je déménage la semaine prochaine sur le boulevard Dieppe. C'est tous des appartements très, très neufs. Il me paraît qu'ils vont avec les dernières normes de logement. C'est là que j'ai trouvé la meilleure accessibilité dans Dieppe. Là, ensuite, je n'ai pas mon propre moyen de transport. J'avais ma propre fourgonnette. Maintenant, je l'ai vendue parce que ça coûtait trop cher. Maintenant, je dois me fier sur les services, les transits accessibles. Mais à Dieppe, ils nous donnent comme... Ça dépend des cas. Moi, j'avais été raccordée 4 ou 5 voyages par mois. C'était assez quand j'habitais sur la Champlain. Mais là, qu'est-ce que j'allais faire si je restais sur le boulevard Dieppe, donc tu as l'accessibilité, mais tu peux pas y aller en nulle part.
0: Muriel Pitre, qui est directrice des communications à la Coalition des personnes handicapées du Nouveau-Brunswick.
2: On voit donc, Jannick, qu'il y a des progrès qui ont été faits en matière de logement accessible et adapté. Mais comme on y reviendra un peu plus tard à l'émission, l'accessibilité, ça ne se limite pas uniquement au logement. Il faut aussi du transport, des horaires de travail flexibles, du personnel formé à un accueil bienveillant et des outils numériques inclusifs. Et il faut également faire de la sensibilisation au grand public là, envers les besoins des personnes.
0: Et on prendra le temps avec vous tout à l'heure d'en parler plus longuement. Justin Couture, merci beaucoup.
2: Je vous en prie.
0: Pour cette apparition à l'heure de pointe. Dans les prochaines secondes apparaîtront les informations avec Maxime Bossonnet. Et au retour, nous vous parlerons entre autres de l'Académie Sainte-Famille de Tracadie qui présente une exposition collective mettant en lumière le talent et l'ampleur de Nazaire Dugas.
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0: Bon après-midi, ici Maxime Bossonnet, voici vos informations. La dépendance grandissante aux écrans est un enjeu pour bien des parents. Mais les jeunes peuvent aussi se poser la question de la gestion du temps d'écran. Pour répondre à leurs interrogations, une psychologue a présenté une conférence à l'école François Buot de Charlottetown à l'Île-du-Prince-Édouard devant une quarantaine d'élèves de la 10e à la 12e année. Marine Ernoux y était.
1: La professeure Magali Dufour est venue briser les tabous entourant la dépendance aux écrans. Une présentation jugée impeccable par les jeunes, qui regrettent toutefois un manque de solutions concrètes. C'est le cas d'Isabella Elkouri, 18 ans.
2: Mais je suis là à rien faire, comme gaspiller ma vie à regarder un écran. Je dors pas, donc ça arrête ma concentration à l'école. Je suis moins apte à faire mes devoirs.
1: Ransa et Sabahi avouent passer jusqu'à 7 heures par jour sur Discord, FaceTime, Instagram et TikTok, poussés par la peur d'être exclus.
3: Tu vois comme un groupe d'amis qui parle d'un sujet ou bien qu'est-ce qui se passe au monde, et t'es comme t'es pas au courant, donc ouais, je dois comme être sur mon écran. Mais j'endorme jusqu'à 1h du matin.
1: Même si les adolescents sous-estiment leur consommation, ils passent en moyenne 3 à 4 heures par jour sur les écrans hors de l'école. Un seuil où apparaissent les premiers effets néfastes, comme le manque de sommeil, la baisse de concentration, la chute des notes ou la perte d'estime de soi. Pourtant, la coupure totale n'est pas la solution selon Magali Dufour. Pour elle, la clé réside dans l'accompagnement, la diminution progressive et des pauses de déconnexion d'au moins 24 heures.
4: Mais nos moyens pour gérer notre temps d'écran sont pas si efficaces que ça. Et donc, ça peut pas être juste une solution individuelle. Il va vraiment falloir que les gouvernements puissent s'impliquer. C'est un problème de société.
1: Une prise de conscience collective est désormais attendue pour encadrer le bien-être numérique des jeunes. Ici Marine Ernoux, Radio-Canada, Charlottetown.
0: Dans le reste de l'actualité, à Edmundston, au Nouveau-Brunswick, l'ex-policier Paul Lavoie plaide non coupable. Ce membre de la force policière de Grand Sault a été accusé en février d'avoir mis du matériel sexuellement explicite à la disposition d'un enfant de moins de 18 ans et d'un enfant de moins de 16 ans, d'avoir leurré un enfant de moins de 18 ans et de moins de 16 ans. En plus, il fait face à une cinquième accusation d'abus de confiance par un fonctionnaire public. C'est l'équipe d'intervention en cas d'incident grave, le CERT, qui a enquêté dans cette affaire. Toujours au Nouveau-Brunswick, la Cour suprême du Canada va rendre jeudi sa décision dans le dossier des tribunaux de la péninsule acadienne. La plus haute cour du pays va décider si elle entend ou non les arguments des parties dans le dossier. Pour rappel, le gouvernement de Blenix avait pris la décision de fermer les tribunaux de Caraquet et de Tracadie. La Cour du Bandurroi avait donné raison au Forum des maires de la péninsule en estimant que l'ancien gouvernement progressiste conservateur n'avait pas tenu compte des droits linguistiques des francophones. Mais en septembre 2025, la Cour d'appel du Nouveau-Brunswick avait infirmé ce jugement, poussant le Forum des maires à faire appel de cette décision en Cour suprême, tout en poursuivant les négociations avec l'actuel gouvernement libéral de Susan Holt. En Nouvelle-Écosse, le vote par anticipation a débuté aujourd'hui dans la nouvelle circonscription électorale de Chéticamp-Margaret-Pleasant Bay. Le bureau de scrutin permanent est situé à Grand Étang. Le vote par anticipation est possible du lundi au samedi de 9h à 18h, et ce jusqu'au jour du scrutin, le mardi 23 juin. Le 10e rendez-vous Acadie-Québec bat son plein à Carleton-sur-Mer, en Gaspésie. Cet événement économique qui se tient tous les deux ans réunit des entrepreneurs francophones du Québec, du Nouveau-Brunswick et des provinces atlantiques. Le rendez-vous vise à stimuler le développement d'affaires et les collaborations interprovinciales. Voici la directrice de la Chambre de commerce de la Baie des Chaleurs, Valentine Palma.
5: Dans une région frontalière, je pense que c'est une occasion parfaite pour enfin permettre des rencontres, du réseautage, puis des opportunités d'affaires entre deux provinces voisines puis qu'on côtoie, mais pas tant que ça finalement. Donc, je pense que c'est un beau prétexte, cette occasion-là.
0: Et de son côté, Monique Poirier, la directrice générale et artistique du pays de la Sagouine à Bouctouche, au Nouveau-Brunswick, explique que la collaboration avec le Québec est importante. D'ailleurs, la création du parcours lumineux Acadie Lumina a été rendue possible grâce à l'entreprise montréalaise Moment Factory.
6: Mais on collabore avec plusieurs entreprises québécoises, des artistes du Québec aussi. On commence notre 4e saison de Acadie Lumina au pays de la Sagouine. Et ça n'existerait pas si on n'avait pas collaboré avec Moment Factory. Ça, c'est un exemple parmi tant d'autres.
0: Et depuis sa création, le rendez-vous Acadie-Québec a permis la tenue de plus de 2000 rencontres d'affaires. L'événement se tient en alternance entre le Québec et le Nouveau-Brunswick. Et puis un mot de sport pour finir. Le Canadien de Montréal s'est incliné hier soir par la marque de 3-2 contre les Hurricanes de la Caroline en prolongation lors du troisième match de la finale de l'Association de l'Est. Il s'agit d'une deuxième défaite consécutive pour le tricolore. L'équipe américaine mène

0: Donc la série 2 à 1. Voici l'entraîneur-chef Martin Saint-Louis, suivi de l'attaquant Jovellino.
1: Le matin qu'on se présente, tu sais, on tire de l'arrière, mais on n'est pas mort. Tu sais, on continue.
2: Ils ne donnent pas beaucoup d'espace dans la zone neutre, dans la zone offensive. C'est une équipe qui te fait sentir qu'il y a 6-7 gars sur sa patinoire. Mais on doit trouver une façon juste pour gagner plus de batailles un contre un, se rendre au filet un peu plus.
0: Et le prochain match aura lieu demain au Centre Bell à Montréal. Voilà ce qui complète vos informations. 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C'était Maxime Bossonnet. Très bon après-midi à notre antenne.

Nous sommes le mardi 26 mai. J'espère que vous vous portez bien en cette fin d'après-midi. Aux quatre coins du Nouveau-Brunswick, vous écoutez l'heure de pointe. Ici Yannick Godin et en plein cœur de cette fin d'après-midi. On vous invite au cours des prochaines minutes à en connaître plus sur l'Académie Sainte-Famille de Tracadie qui présente une exposition collective d'art contemporain inspirée de l'œuvre de l'architecte acadien Nazaire Dugas qui avait notamment le sens du beau, du grand, du durable. On va en parler avec un autre architecte bien de notre temps, Mathieu Boucher-Côté, qui sera avec nous dans un petit moment. Justin Couture nous parle de l'objectif d'inclusion totale dans le cadre de la 39e semaine de sensibilisation à la situation des personnes handicapées au Nouveau-Brunswick, qui sera là dans une trentaine de minutes. Êtes-vous des foodies qui aimez voyager ou êtes-vous des voyageurs qui aimez bien manger? Le thème de la gastronomie identitaire comme levier touristique et économique au cœur des échanges au rendez-vous Acadie-Québec qui se déroule en ce moment à Carleton-sur-Mer en Gaspésie. Et à la chronique musique, Carl-Philippe Genève va nous démystifier ce phénomène du ver d'oreille, pourquoi certains refrains ou mélodies s'installent plus facilement que d'autres dans notre mémoire.

0: Une exposition de groupe est présentement en montre à l'Académie Sainte-Famille à Tracadie, dans la péninsule acadienne. On peut y voir le travail des artistes Rémi Béliveau, Bianca Richard, Sonia Malaborza, Denise Violette Michaud, Guillaume Adjutor-Provost, Stéphane Lévesque et Elisabeth Marié, ainsi que celui des commissaires de cette exposition, Marika Drolet-Ferguson et Mathieu Boucher. Côté, ces artistes se sont plongés dans les archives de l'architecte acadien Nazaire Dugas pour trouver leur inspiration. Le co-commissaire de l'exposition, Mathieu Boucher-Côté, architecte et copropriétaire de Nordais Architecture, est avec nous au bout du fil. Bonjour Mathieu.
1: Bonjour Yannick, ça fait plaisir.
0: Cette exposition, c'est le fruit d'un long travail. On vous a déjà parlé au début là, de ce projet lorsque vous avez remporté le prix John Bragg. Ça met de l'avant l'héritage de cet architecte d'une façon artistique cette fois-ci. Vous êtes architecte vous-même aussi, artiste visuel. Dites-nous, est-ce que joindre vos deux passions pour ce projet-ci, pour rendre hommage à Nazaire Dugas, ça a été plus compliqué, plus facile que vous l'imaginiez au départ?
1: Plus long, je dirais. je dirais plus plaisant, puis plus fructueux. C'est vraiment, je pense que quand on réussit à joindre les deux, en plus quand on collabore avec d'autres artistes ou d'autres, il y a eu plein de gens qui ont contribué à ce projet-là, là, qui nous ont trouvé des histoires, les gens des archives, des photographes. C'est là que vraiment on sent en communauté qu'il y a quelque chose.
0: Vous avez formé une belle équipe pour pouvoir mettre tout ça ensemble. On a un petit peu de difficulté de communication. On va continuer, voir si ça s'améliore. Expliquez-nous qui était Nazaire Dugas pour celles et ceux qui en ont pas encore entendu parler ou se demandent encore exactement qui il était comme architecte.
1: Nazaire a été le premier architecte acadien à vivre de sa profession dans la péninsule acadienne. Il est né en 1864, il meurt en 42. C'est un petit gars de Caraquette, là, de Haut-Caraquet. Il a grandi là, il est allé rejoindre ses sœurs qui étaient religieuses à Montréal dans les années 80. Puis là, il a appris la menuiserie dans un atelier de menuiserie où il a rencontré sa première femme. Mais il a aussi suivi différents architectes de l'époque, là, comme J.H. McDuff, Louis Montbriand ou F. Bourgault, là. Il y a un petit mystère. Là, à l'époque, l'ancienne architecture était un peu différente. Là, on sait qu'il a suivi des maîtres, mais on ne sait pas exactement quelle serait sa formation. Mm-hmm. Mais quand il est revenu, en fait, à la fin des années 1800, là, il est revenu à Caraquette. Entre autres, son frère Henri, qui avait lui aussi été apprendre la menuiserie à Montréal. C'est un moulin qui faisait juste des bateaux et qui faisait du boissillage, mais ils l'ont amélioré avec les années. Là. Ils ont même mis une minoterie. Ils faisaient la farine pour tout le comté. Ceux qui s'occupaient de faire la farine pour l'église, entre autres.
0: Mm-hmm. Vous l'avez découvert, entre autres, quand vous étiez professeur enseignant à l'Université de Laval. Comment son travail d'architecte est arrivé à vous? Comment vous avez aperçu la qualité de Nazaire Dugas?
1: En fait, c'est un peu des drôles de circonstances parce que c'est arrivé par un feu, un incendie de l'église de Caraquette, dans laquelle j'étais déjà allé avant l'incendie, mais je savais pas, j'avais pas connaissance de Nazaire, j'avais entendu le nom, mais sans plus. C'est la première rencontre consciente dans les ruines de l'église, qui était quand même un espace absolument majestueux. Là, il y avait plus de toit devant cette pierre-là. Qui tenait debout, de penser que ça a été construit par les gens de la région, avec les matériaux de la région à l'époque. C'est assez impressionnant. Là. Puis c'est là où je me suis mis à m'intéresser à son travail, puis à l'homme. Puis j'ai réalisé qu'il était assez peu connu, puis qu'il avait fait beaucoup de choses très variées. Ça a été un article vraiment super prolifique, là, assez impressionnant. Mais qu'il y avait peu de bâtiments qui étaient encore debout. Là, on en a répertorié peut-être une vingtaine, là, surtout des maisons, là, à travers toutes nos recherches dans les dernières années, là, qui sont encore en usage.
0: Et les projets qu'il a réalisés, qu'il a mis debout, comme vous venez de le dire, son legs est quand même significatif, des symboles. Et ça a changé la vie, le quotidien des gens qui habitaient près de ces bâtiments-là ou devaient passer devant dans la péninsule acadienne. On pense au château Albert, à l'église de Bas-Caraquette, au presbytère de Caraquette, à l'Académie Sainte-Famille aussi. Quelle est sa signature? Qu'avez-vous remarqué à travers vos recherches et votre étude de Nazaire Dugas par rapport à sa personnalité d'architecte? Quelle était son intention, selon vous, à chaque fois qu'il bâtissait quelque chose?
1: Ouais, pour moi, la chose que Nazaire a apporté, tu sais, il est arrivé à une époque, comme tu disais, assez charnière dans l'histoire de la ville acadienne. Tu sais, c'était un peu la fin de l'emprise des Robins. Il y avait l'émergence de la classe marchande avec l'arrivée du train. Il y avait les hôtels qui se sont créés, tout ça. Fait que c'est vraiment une espèce de période d'émancipation. Puis Nazaire, qui a porté mon sens, c'est la capacité d'imaginer des lieux qui étaient vraiment à la hauteur des aspirations des gens de l'époque. Et aussi la capacité de les construire avec ses connaissances techniques, puis le mouvement qu'il avait mis en place avec son frère. Donc, ça a vraiment été une première dans la région où il y avait, on faisait tout, on pouvait imaginer ce qu'on voulait devenir comme communauté, puis on s'est donné les moyens de le construire.
0: L'expertise.
1: Exact, l'expertise. Puis si on parle plus de style, en fait, c'est ça qui est spécial avec Nazaire, c'est qu'il a vraiment travaillé dans différents styles. On a des églises romanes autant que néo-gothiques. On a la maison qu'il a dessinée pour lui, c'était dans le style Arts and Crafts, qui était populaire aux États-Unis, qui était en émergence à cette époque-là. Mais il a aussi fait, je parlais du château Albert, c'est assez victorien. Fait qu'il s'est pas campé dans un style, ni dans un type de typologie de bâtiment. Il a fait du religieux, d'institutionnel, du résidentiel, il a fait toutes les échelles. Il y a même dans ses archives, on a retrouvé des dessins de pièces de machinerie, de mobilier, même une guitare qui a donné lieu, entre autres, dans l'exposition à un instrument. Cet exercice de dessin à laquelle il s'était prêté il y a peut-être 100 ans, mais c'est devenu une guitare aujourd'hui. Je trouve que c'est assez fabuleux.
0: Que retenez-vous là, de sa façon de faire? Est-ce qu'il était, bon, vous l'avez dit, il était polyvalent, il allait dans tous les styles. Est-ce qu'il était aussi contemporain pour l'expertise qu'on avait à l'époque, pour ce qu'on pouvait faire comme architecte à ce moment-là, dans ces années-là, fin du 19e, début du 20e siècle? Est-ce qu'il était vraiment là à l'avant-garde?
1: Ben, je sais pas si on peut...

0: va dire, à l'avant-garde, parce qu'on a toujours cette différence-là avec la région, là, où il faut importer un peu les choses qui ont été faites dans les grands centres. Mais je pense que sa pensée est en avant-garde dans cette espèce de projet-là communautaire qu'il avait fait avec Jean-Rivière-Moulin, tu sais, mais il y a eu plus que 100 personnes qui ont travaillé là à une certaine époque. Aussi, c'était quelqu'un, on a eu la chance de se faire donner certains livres que lui avait en sa possession. C'était quelqu'un qui était très intéressé à s'instruire, à connaître. Il avait des livres sur plein de styles architecturaux. Il y a un journal aussi quotidien où il notait tout ce qui se passait dans la communauté, les naissances, les morts, la température. C'était vraiment, puis c'était quelqu'un aussi qui était impliqué autant dans sa communauté qu'avec le clergé. Là, il y a d'ailleurs eu une audience avec le pape Pie XI en 1925 lors d'un voyage en Europe. Donc ça, c'était assez exceptionnel aussi pour l'époque. Là. Mmh. Ça démontre un peu, je pense, le personnage, l'intérêt de son esprit vif aussi, probablement. Puis dans les histoires qui viennent jusqu'à nous, il semble-t-il que c'est un excellent conteur. Des petits-neveux de Nazaire à qui on a pu parler, là, nous contaient que leurs parents leur contaient qu'à chaque souper de Noël qu'il y avait chez Nazaire, il fallait toujours qu'il commence avec une histoire, puis que c'était un personnage aussi, il avait sa moustache recourbée, avec toujours un chapeau melon sur la tête. Il avait l'air d'être une personnalité assez particulière.
1: On reconnaît son legs à travers l'architecture, évidemment, qui demeure encore aujourd'hui, malgré le fait qu'on a perdu de nombreux bâtiments, il en reste encore. Lequel de ceux qui restent vous impressionne le plus ou vaut le détour, selon vous? Est-ce que c'est l'Académie Sainte-Famille? Qu'est-ce qu'il faudrait aller visiter en premier?
0: Je pense que ça me déchire d'avoir à en choisir juste un, mais l'Académie Sainte-Famille, entre autres, c'est un bâtiment qui a été bâti il y a 100 ans. Puis, à mon sens, c'est encore le bâtiment le plus qui a la plus grande envergure, qui a le plus de prestance dans la région de Tracadie. Faire un édifice de 4 étages comme ça en bois aujourd'hui, ça serait presque une prouesse, là, tu sais. Fait qu'il y a ça. L'église de Saint-Simon avec son acoustique est tout simplement incroyable. Puis tout ce travail-là du bois, là, tout est en bois dans ce bâtiment-là. C'est comme une espèce de caisse de résonance en soi. Ce qui est le grain de folie aujourd'hui, là, aussi parce que c'est un lieu tellement central dans la culture, dans la vie quotidienne des gens de Caraquette. Puis ça l'a été tout au long de son histoire depuis qu'il a été créé. Là.
1: C'est Nazaire Dugas, le grain de folie à Caraquette.
0: Oui, oui, le TJB Légère, là, c'est un ancien magasin général. Ouais. Il y a plusieurs de ces bâtiments qui ont eu plusieurs vies comme ça, là, qui ont été des centrales téléphoniques ou qui ont servi de quartier général pour l'armée. Ou...
1: Et l'exposition en hommage à l'architecte Nazaire Dugas, c'est à l'Académie Sainte-Famille, à la Galerie Nuance. Et ce sera en montre jusqu'au 10 juillet. Dites-nous, en terminant, l'esprit dans lequel vous avez travaillé avec les autres artistes pour mettre au monde là, cette exposition à l'Académie Sainte-Famille. Comment c'était l'esprit, le travail que vous avez dû faire pendant des mois?
0: Ça a vraiment été super inspirant pour tout le monde. Je pense, en tout cas pour nous, comme co-commissaires, là, on aurait tout bien coulé. Je pense que le sujet est inspirant aussi. Puis, on rencontre l'esprit, c'était, tu sais, on voulait pas que l'architecture, des fois, l'architecture, le patrimoine ont l'air des choses un peu stériles, un peu élitistes, ou dur à comprendre, mais on voulait vraiment donner une clé d'accès à tout le monde, à ça, montrer que, tu sais, les bâtiments, c'est pas juste 4 murs, c'est une vie, ça amène des questionnements, des émotions, une identité. En mon sens, l'exposition fait bien ça, elle montre de différentes facettes comment autant un créateur comme Nazaire que son œuvre ont un impact encore aujourd'hui dans nos communautés pour notre identité. Puis si ça peut amener les gens à réfléchir à ce qu'on bâtit aujourd'hui, en pensant que c'est le patrimoine de demain, puis qui c'est bon d'y réfléchir, le cadeau ultime là.
1: Ouais, c'est vrai qu'il faut avoir l'œil, il faut aiguiser cet œil-là pour voir le caractère, la personnalité des architectures qu'on a devant nous et celles qui durent dans le temps comme celle de Nazaire Dugas. Mathieu Boucher-Côté, architecte et copropriétaire de Nordais Architecture, co-commissaire de l'exposition Nazaire Dugas Redux, qui veut dire entre guillemets revenant. Merci beaucoup pour l'entrevue.
0: C'est un plaisir, Jannick.
1: Au revoir.
0: Au revoir.

0: C'était Soleil Launière qu'on écoutait ensemble. On parle beaucoup de tourisme ces jours-ci, à l'aube de la saison estivale, c'est bien normal. Qu'en est-il du tourisme gastronomique? Est-ce qu'on exploite suffisamment la table, le terroir de nos régions pour attirer les gens vers nos régions et en même temps déguster les meilleurs mets qu'on peut leur offrir? Les rendez-vous Acadie-Québec, c'est une conférence d'affaires qui se tient en alternance entre le Québec et le Nouveau-Brunswick. Et cette année, c'est à Carleton-sur-Mer que ça a lieu jusqu'à demain. Xavier Gauvin est directeur du développement touristique à la CSR Péninsule acadienne. Il participe à un atelier sur la gastronomie identitaire comme levier touristique et économique. Il nous dit d'abord si on en fait assez ici au Nouveau-Brunswick pour attirer les touristes.
1: Je crois qu'on a encore à développer. On a quand même beaucoup à s'inspirer de nos voisins de la Gaspésie. Puis c'est ce que je trouve pertinent des rendez-vous à Acadie-Québec, c'est que ça nous permet de faire ces échanges-là puis d'aller s'inspirer de ce qui se fait ailleurs. Même si on a une belle offre, je crois, surtout dans la péninsule acadienne, mais on est peut-être au point de plus à structurer pour avoir un impact plus grand. On a une belle offre diversifiée, puis on a des belles choses qui se font. Tant au niveau cuisine un peu plus traditionnelle, si on va, mettons, au village historique acadien, puis on fait le tour de goûter l'histoire, puis on passe à travers les choses qui ont été dégustées par nos ancêtres, cuisinées par nos ancêtres à travers les années. Puis après ça, on a d'autres chefs de la région qui se sont démarqués après avec des restaurants un peu plus gastronomiques où on met en valeur nos produits comme Origine à Caraquette ou le Cabernet à la Mecque. Enfin, on a une belle variété dans la région. On continue à travailler fort pour mettre ça en lumière, là.
0: Xavier Gauvin qui croit que l'économie gastronomique est importante en Acadie, bien importante pour la péninsule acadienne. On l'écoute.
1: Je pense que ça prend de plus

0: plus en plus de place aussi, tout ce qui est au niveau touristique, culturel, cet impact-là, ça vient remplacer un peu des économies qui sont un peu plus difficiles dans les dernières années avec les changements climatiques, les changements dans les stocks de poissons, ces choses-là. Je pense que c'est un marché qui n'aura pas le choix de stepper up, comme on dirait, puis de prendre un petit peu cette place-là dans l'économie régionale. On fait de très belles choses que des fois, je pense qu'ils sont pas encore assez connues, mais que de venir faire un tour dans notre coin, ça sera pas un temps perdu, disons. Le printemps est toujours signe que tout reprend vie, là, la nature et aussi les entreprises touristiques. Puis on espère que le beau temps sera au rendez-vous cette année encore une fois, là.
1: Le tourisme gastronomique, comme quoi on veut que les gens qui viennent visiter nos régions puissent dire c'était beau et c'était bon. Xavier Gauvin, directeur du développement touristique de la CSR Péninsule Acadienne, il est sur place à Carleton-sur-Mer. Les rendez-vous Acadie-Québec se déroulent là-bas en Gaspésie jusqu'à demain.

0: Marco, Emma et la chanson Maison en campagne. Il est 16h29. Je prends un petit moment pour vous parler de météo où il va pleuvoir, surtout là, d'abord dans le Madawaska, 10 à 20 mm d'accumulation à prévoir là, la nuit prochaine, ce soir, cette nuit. Et il y aura aussi de la pluie dans la région du sud-est du Nouveau-Brunswick au cours des prochaines heures. On prévoit 5 à 10 mm. Ce sera plus tard ce soir et au cours de la nuit. Ça va se dégager durant la matinée. Ailleurs dans le nord du Nouveau-Brunswick, ce soir, cette nuit, 30% les probabilités d'averse, mais il y a des risques d'orage et il y a quand même une possibilité que 10 mm de pluie puissent tomber dans certains secteurs du Restigouche, de la péninsule acadienne, de la région Chaleur, également dans le coin de Miramichi, comté de Kent aussi, un peu de pluie à prévoir durant la nuit. Pour ce qui est du centre, dans la région de la capitale, Fredericton, 10 mm également à prévoir avec 30% de risque d'averse tôt ce soir, mais au cours du milieu de la nuit, là, ça devrait tomber. Et région du sud-ouest, 30% de probabilité d'averse, mais pas d'accumulation vraiment prévue pour le sud-ouest dans le coin de Saint-Jean, Saint-Andrews. Et demain, ça va se dégager, ça va se dissiper en matinée et on prévoit des maximums un peu plus frais qu'aujourd'hui. On parle de maximum de 17 à 21 degrés selon où vous vous trouverez avec alternance de soleil et de nuages. On prend un petit moment pour s'informer avec Maxime Bossonnet. Bonjour Maxime.
1: Bonjour Yannick.
0: Les consommateurs du Nouveau-Brunswick qui vont désormais disposer d'un défenseur au sein de la Commission de l'énergie et des services publics chargée de fixer les tarifs d'énergie.
1: Ouais, c'est l'une des 50 recommandations qu'accepte en majeure partie le gouvernement Holt à la suite d'un rapport d'experts sur EnergieNB publié en mars dernier. La création de ce bureau fait suite donc à la demande du gouvernement d'un examen indépendant portant sur la hausse des tarifs, le vieillissement des infrastructures et la dette d'environ 6 milliards de dollars d'EnergieNB.
0: Ouais, une dette importante. Il y a une coalition de crabiers traditionnels du Nouveau-Brunswick, du Québec, de l'Île-du-Prince-Édouard et de la Nouvelle-Écosse qui est en train de prendre forme.
1: Ouais, elle devrait être lancée au cours des prochaines semaines, hein, dans le but notamment de mieux se faire entendre par Ottawa sur la gestion de la pêche. La coalition sera formée de l'Association des crabiers acadiens au Nouveau-Brunswick, de l'Association des crabiers gaspésiens, d'Area 18 Crab Association en Nouvelle-Écosse et de la PEI Snow Crab Association. On souhaite que les crabiers traditionnels aient un plus grand poids politique, notamment quand il est question, vous le savez, de fermeture de zones de pêche lors de la présence de baleines, comme c'est le cas en ce moment d'ailleurs dans beaucoup de zones dans le golfe du Saint-Laurent.
0: Des situations qui rendent la vie difficile dans l'industrie. Les funérailles de l'homme d'affaires Robert K. Irving ont eu lieu ce matin.
1: Ouais, le co-PDG de J.D. Irving est décédé la semaine dernière des suites d'un cancer. Les funérailles de M. Irving se sont déroulées à l'université Kingswood dans le Sussex ce matin. Une cérémonie funéraire privée a aussi lieu à Bouctouche où il reposera dans la chapelle familiale aux côtés de ses parents.
0: Et à Edmundston, l'ex-policier Paul Lavoie plaide non coupable.
1: Ouais, cet ancien membre de la force policière de Grand-Sault a été accusé en février d'avoir mis du matériel sexuellement explicite à la disposition d'un enfant de moins de 18 ans et d'un enfant de moins de 16 ans, d'avoir leurré un enfant de moins de 18 ans et de moins de 16 ans. En plus, il fait face à une cinquième accusation d'abus de confiance par un fonctionnaire public. C'est l'équipe d'intervention en cas d'incident grave, le CERT, qui a enquêté dans cette affaire.
0: Par ailleurs, il y a un homme de 75 ans de Dieppe au Nouveau-Brunswick qui a été accusé dans le cadre d'une enquête en matière de matériel d'abus et d'exploitation pédosexuelle.
1: Ouais, il faut remonter à octobre 2024, où le groupe de lutte contre l'exploitation d'enfants dans Internet de la GRC a enquêté sur une plateforme de partage de fichiers multimédia. L'enquête a révélé qu'un individu de la région de Dieppe avait distribué du matériel d'abus et d'exploitation pédosexuelle en octobre 2024 et en février 2025. Lors d'une perquisition en décembre dernier dans une propriété de la rue Bahama, les policiers ont saisi plusieurs appareils électroniques en lien avec cette enquête. Et donc aujourd'hui, un Roger Auffray a comparu en cour provinciale à Moncton. Il a plaidé non coupable aux accusations. Donc, il y aura procès qui aura lieu du 15 au 17 février 2027.
0: Et l'isolement au pénitencier de Dorchester est désormais terminé?
1: Oui, il y a une opération de fouille qui avait débuté il y a une semaine. Il y a plusieurs objets non autorisés qui ont été saisis, comme de l'alcool de fabrication artisanale, mais aussi des dispositifs tranchants, des accessoires de téléphone. L'établissement qui a donc repris ses opérations normales et les visites sont rétablies.
0: D'autres informations, d'autres nouvelles avec vous à 17h. Merci beaucoup, Maxime.
1: Plaisir.
0: Maxime Bossonnet qui nous livrait l'essentiel des informations à cette heure-ci. Et dans un moment, on va se tourner vers notre chronique musique. Carl-Philippe Jeunet sera avec nous.

0: Aujourd'hui, on parle d'un phénomène que tout le monde connaît, parfois avec plaisir, parfois avec un peu de désespoir, le fameux ver d'oreille, cette petite mélodie qui surgit sans prévenir. Ça s'installe dans notre tête, ça tourne en boucle. Carl-Philippe Jeannette avec nous pour nous en parler. Bonjour Carl-Philippe.
1: Bonjour Jeannette.
0: D'abord, qu'est-ce que c'est exactement qu'un ver d'oreille?
1: Mais un ver d'oreille, d'abord, c'est une expression populaire pour décrire quelque chose qui est très courant chez les êtres humains. Un fragment musical qui revient spontanément dans notre esprit. En anglais, on dit « earworm », une expression qu'on connaît, qui est un mot qui a été directement calqué de l'allemand « Ohrwurm ». Donc, en français, on utilise souvent « ver d'oreille », mais on pourrait aussi dire une mélodie obsédante. C'est un peu comme une boucle musicale dans notre cerveau. En termes plus savants, les chercheurs parlent parfois d'imagerie musicale involontaire. En clair, c'est comme si le cerveau rejoue une musique tout seul, sans qu'on décide

0: d'y penser. C'est quelque chose de parfaitement normal parce que presque tout le monde vit ça, hein. Souvent, ce n'est pas la chanson entière qui revient, mais un petit passage qui est très reconnaissable. Ça peut être un refrain, quelques notes, une ligne de basse, parfois même un simple motif rythmique.
1: Bon, vous êtes musicien, vous êtes artiste multidisciplinaire, vous êtes chroniqueur musical avec nous ici, pianiste professionnel. Est-ce que vous pouvez résister à ces vers d'oreille ou vous-même, ça vous arrive d'en avoir un qui s'installe?
0: Ben c'est ça, c'est parce que c'est tellement naturel que c'est quelque chose qui arrive assez couramment. Hein. Ça peut être sous différentes formes, justement, ça peut être une mélodie de quelque chose que je suis en train de travailler, puis parfois ça peut être un rythme d'une chanson que j'ai entendue il y a 10 ans, puis qui revient comme ça, un peu de nulle part. Donc ça peut être vraiment, c'est vraiment en forme variée tout ça.
1: Est-ce que vous savez pourquoi certaines musiques vont coller plus que d'autres?
0: Ben en fait, c'est comme si notre cerveau décidait d'appuyer un peu sur « repeat ». Hein. Donc, en ouverture, j'en entendais le célèbre thème de la Panthère Rose, justement, puis je n'ai pas choisi cette pièce-là au hasard, parce que, comme vous l'avez sûrement remarqué, il y a juste quelques notes qui suffisent pour que tout le monde reconnaisse le thème directement. En fait, il y a plusieurs raisons hein, pour qu'on reconnaisse cette chanson-là, puis ça s'installe un peu dans notre cerveau comme ça. Il y a la répétition, premièrement. Le cerveau aime ça, reconnaître ce qu'il connaît déjà. Donc, plus on va entendre quelque chose, plus ça va s'imprimer dans notre esprit. Ensuite, il y a la simplicité de la mélodie ou du rythme, parce qu'une mélodie qui est claire, qui est facile à suivre, avec une structure qui est évidente, va rester plus facilement dans notre mémoire. Et un troisième élément qui est la surprise, hein, une note inattendue, un accent rythmique, un petit détour harmonique, quelque chose qui va attirer notre attention puis qui va laisser une trace. Puis finalement, ce qui est très important, il y a surtout l'émotion ou le contexte, parce que si une chanson est liée à un moment important dans notre vie, ben souvent, c'est quelque chose qui va revenir beaucoup plus facilement, parce que en fait, ce qui reste souvent dans notre tête, c'est une espèce d'équilibre entre quelque chose de familier puis quelque chose de surprenant. Donc, une mélodie qui a ces deux éléments-là dans sa structure a vraiment comme un beau potentiel de devenir un vers d'oreille.
1: C'est drôle parce que vous m'expliquez tout ça, j'écoute attentivement, mais en même temps, j'entends l'air de la Panthère Rose là, qui m'accompagne. Carl-Philippe, c'est pas seulement une question de goût. Hein. C'est pas parce qu'on aime une chanson qu'elle va nécessairement devenir un vers d'oreille et vice-versa, là.
0: Exactement, c'est ça. Pas vraiment, parce que on peut avoir une verre d'oreille avec une chanson qu'on adore, puis avec une chanson qu'on n'aime pas particulièrement. Hein. Par exemple, comme vous avez mentionné plus haut, je travaille souvent au piano, j'ai plein de petits morceaux comme ça qui me reviennent en tête, en pièces détachées, puis c'est rarement mes parties préférées, parce que le cerveau fonctionne pas seulement selon nos préférences conscientes, il va agir. Il va réagir à la répétition, puis à l'exposition, puis à cette habitude-là. Parce que si une chanson, par exemple, passe souvent à la radio, ou dans les magasins, ou sur les réseaux sociaux, dans la publicité, souvent dans la publicité, en fait, ça va devenir très familier. Puis, plus cette chanson-là devient familière, plus elle peut s'incruster facilement.
1: C'est peut-être pour ça que les fameux jingles dans les publicités vont nous suivre pendant des années, parfois.
0: Oui, exactement, parce que quelques secondes de ces jingles-là peuvent suffire à créer une empreinte qui va durer. Parce qu'on ne fera pas de publicité gratuite aujourd'hui, mais je suis convaincu que tout le monde qui nous écoute pourrait nous chanter au moins un jingle publicitaire d'hier ou d'aujourd'hui, parce que ces musiques-là sont vraiment conçues pour s'accrocher à nos oreilles. Puis la musique pop aussi joue souvent très bien avec ces mécanismes-là.

0: Alors ici, là, on a de très, très bons ingrédients pour notre recette de verre d'oreille. Hein. Il y a de la répétition, il y a un rythme précis, il y a une énergie qui monte, il y a des voyelles répétitives, pas trop de paroles. Tout est vraiment pensé pour qu'on retienne cette mélodie-là dès la première écoute.
1: Oui, pas trop de paroles, mais on peut fredonner quand même l'air, la mélodie. Et ça s'apprend facilement, donc ça peut rester plus facilement, coller plus facilement, comme ces fameux verres d'oreille dont on parle aujourd'hui. Les compositeurs cherchent volontairement à créer des verres d'oreille comme ça?
0: Ben, très souvent, oui, hein, parce que dans la musique pop, dans la publicité, le cinéma, puis même dans les petites comptines pour enfants qu'on connaît tous, on cherche à créer une empreinte immédiate, parce que ce phénomène-là existe depuis bien avant l'industrie musicale moderne.
1: Hein. Même avec la musique classique?
0: Oh, ben, les grands compositeurs, ils savaient très bien comment faire retenir une idée musicale. J'ai un bon exemple pour ça, un exemple très célèbre, Beethoven. Et quatre notes seulement, hein, puis presque tout le monde les reconnaît. Ben pourquoi? Ben parce qu'elles sont brèves, rythmiques, répétées, puissantes.

0: Il y a quatre petites notes qui sont presque devenues comme un slogan musical, un motif qui est remarquablement construit. Il ne faut pas oublier que pour composer tout un mouvement de symphonie sur un motif de quatre notes, ce recours à la précision puis à la répétition du motif, il y a vraiment une force puis une puissance là-dedans. Ça, ça représente vraiment le grand génie de Beethoven. Hein. Mais les vers d'oreille ne sont pas toujours aussi énergiques ou martelés. Hein. Ils peuvent aussi parfois être plus chantants, plus élégants. Puis là, ici, je pense vraiment à Vivaldi, par exemple. Je fais un peu exprès de donner des exemples parmi les classiques des classiques.
1: C'est pas désagréable, ça, quand même. Ça s'écoute super bien, là.
0: Absolument. Mais c'est aussi the greatest hits, comme on dit, hein, parce qu'on a même tendance à les bouder tellement on les entend partout, ces mélodies-là. Mais ça montre bien à quel point ces petits exemples musicaux s'incrustent non seulement dans notre cerveau, mais aussi dans notre culture tout entière. Hein. Je peux pas imaginer que Beethoven ou Vivaldi auraient pu visualiser que ces petites notes-là seraient à notre époque dans des publicités partout à la télé, à la radio, ou même utilisées comme des sonneries de téléphone.
1: Ouais, j'imagine que c'est dans notre inconscient, quand on est compositeur aussi, que de créer des choses que les gens vont retenir en quelque part. Est-ce qu'il y a des chansons qui reviennent aussi parce qu'elles nous rappellent une époque de notre vie?
0: Oui, ça c'est vraiment un aspect essentiel du vers d'oreille parce que la musique est rarement isolée. C'est souvent des choses qui sont liées à des souvenirs, à des lieux, à des personnes, puis à des émotions aussi. Donc, une chanson qu'on a entendue durant un voyage, à une fête ou pendant une histoire d'amour ou dans un moment plus difficile de notre vie, ça peut vraiment rester associé à ce vécu-là. Parce que quand ça va revenir des années plus tard, c'est pas seulement la mélodie qui refait surface, c'est parfois tout un climat intérieur. Hein. La musique agit comme un déclencheur de mémoire, si on veut.

0: ton sourire.
1: Connais pas.
2: Hein? Moi non plus, j'allais le dire. Hein, c'est incroyable. Il y a des choses comme ça qui restent imprimées. Je peux même voir à peu près, là, je me sens un peu comme dans cette époque-là.
1: Ouais,
2: on peut
1: vraiment
2: se revoir dans cette époque-là avec des chansons comme ça qui étaient tellement populaires que finalement, tout le monde a un souvenir attaché à ça. Donc, ce souvenir-là est souvent lié à ce verre d'oreille-là tout d'un coup. Puis là, ça devient une unité. C'est ça qui est dangereux avec le verre d'oreille, c'est que ça se connecte à plein de choses dans notre cerveau.
1: Pas besoin d'être mélomane non plus pour savoir un bout de Hélène de Roquevoisine, évidemment.
2: Exactement.
1: Au moins. Pourquoi ça tourne en boucle? Pourquoi toujours le même extrait qui nous revient comme ça?
2: Ben, surtout, notre cerveau, là, il aime vraiment anticiper puis compléter. Deux choses que le cerveau aime faire. Donc, quand il va reconnaître une phrase musicale, il va attendre naturellement la suite de cette phrase-là. Donc, c'est un passage qui est particulièrement mémorisé ou facile à mémoriser. Souvent, le refrain ou le motif principal, comme on vient d'entendre, ben, c'est lui qui va revenir le plus facilement. On pourrait comparer ça comme à une phrase qu'on répète intérieurement ou même à une image qui revient sans cesse. La différence, c'est que la musique va mobiliser à la fois la mémoire, le rythme et l'émotion. Donc, c'est vraiment une mémoire large qui va relier plusieurs choses ensemble.
1: Est-ce qu'il y a des moments dans notre existence où on va être plus vulnérable, plus susceptible là, à développer un verre d'oreille, à retenir quelque chose qui joue?
2: Ah oui, souvent, c'est quand l'esprit est occupé, mais pas complètement. Par exemple, notre cerveau, tout le monde va le remarquer, le cerveau peut faire certaines tâches complexes tout en ayant toujours un peu d'espace pour faire d'autres connexions. Si on marche, si on conduit notre voiture, par exemple, ceux qui nous écoutent dans leur voiture tout de suite peuvent écouter la radio et conduire et penser. On peut faire la vaisselle, le ménage, en cuisinant, même sous la douche. Le corps va faire quelque chose, mais l'attention reste partiellement libre. Puis ça peut vraiment laisser de l'espace aux pensées spontanées, dont la musique. Mais les chercheurs remarquent aussi que le stress, la fatigue ou même, au contraire, l'excitation peuvent aussi favoriser ce phénomène-là.
1: Il y a parfois des airs comme ça qui vont s'installer, puis bon, ça va être amusant pour quelques minutes, mais à un moment donné, on n'arrive plus à s'en débarrasser. Est-ce qu'il y a des trucs?
2: Oui, ça, c'est ça qui est important parce qu'il existe quelques stratégies. Mais la première, c'est vraiment d'écouter la chanson jusqu'au bout. Ça, parfois, le cerveau, il va rester un peu en boucle sur un moment. Donc, finir cette chanson-là puis d'écouter jusqu'au bout, ça va permettre de boucler cette boucle-là. La deuxième, c'est d'engager son attention ailleurs. On peut lire, parler avec quelqu'un, résoudre un problème ou faire une tâche qui demande vraiment une grande concentration. La troisième, ça serait de remplacer la chanson par autre chose. Mais là, il y a un danger là-dedans parce qu'une autre musique, souvent plus calme ou moins répétitive, peut aussi se transformer en verre d'oreille. Mais je pense

0: que parfois, il faut simplement attendre parce que le ver d'oreille va finir généralement par partir tout seul.
1: Ouais, ben ça fait penser au hockey un petit peu. Y en a qui disent qu'il faut retenir son souffle pour que ça passe. C'est un des trucs qui est donné. Mais là, ici, plutôt écouter la chanson au complet pour lui permettre de quitter notre esprit. Donc, lutter contre la chanson, c'est pas nécessairement la bonne chose à faire.
0: Non, parce que souvent, plus on essaie de chasser une pensée, plus elle revient. Hein. Le mieux est parfois de l'accueillir ou même d'en rire, parce qu'au fond, c'est aussi la preuve que notre cerveau est extraordinairement musical.
1: Merci beaucoup, Carl-Philippe Genet, pour cette explication scientifique de, de ce ver d'oreille. Et pardonnez-nous d'avance, là, les auditeurs, pour les mélodies qui vont s'installer pour le reste de la journée dans vos oreilles. Merci, Carl-Philippe.

0: Radio-Canada Acadie a appris qu'une enquête publique sur le racisme systémique envers les Autochtones aura lieu au Nouveau-Brunswick. On en a parlé tout à l'heure avec Maxime Bossonnet notamment. Il y a peu de détails qui sont connus, mais selon nos sources, la première ministre l'a annoncé à l'interne. Et il y a une telle enquête qui est revendiquée par des chefs autochtones depuis des années. Le projet d'enquête publique demeure embryonnaire, mais ça suscite déjà des réactions. Terry Richardson est chef de la Première Nation Pabino, près de Bathurst. Il nous dit d'abord si c'est une mesure satisfaisante et par où on devrait commencer cette enquête.
1: Pour moi, c'est quelque chose qu'on a fait une demande pour. On a perdu beaucoup de monde dans nos communautés autochtones. Ça veut dire que ça va nous donner la chance de regarder, puis on va faire les termes de référence pour l'enquête, puis on va voir si on est capable de faire un rapport qui va faire des changements. C'est vraiment important parce que...

pas, on peut pas continuer à parler de nos membres dans nos communautés. Pour moi, on sait que personne n'est pas né comme un raciste, là. C'est ça, c'est la vérité. Et puis, c'est pas juste les autochtones. On peut regarder la langue française, on peut regarder les nouveaux immigrants.

0: on va voir si on est capable de faire des ajustements ou des recommandations ou on peut faire des changements pour améliorer le système. Pour moi, l'éducation est vraiment importante, puis c'est une place peut-être on est capable de faire plus de travail.
1: Terry Richardson est chef de la Première Nation Pabineau et on vous le redit, là, une enquête publique sur le racisme systémique envers les Autochtones aura lieu au Nouveau-Brunswick.

0: Laurence Castera et Volcan, selon moi, tiens, je vais vous le dire comme ça, la 39e semaine de sensibilisation à la situation des personnes handicapées, ça commence dans quelques jours au Nouveau-Brunswick. Et Justin Couture, les organisateurs ont choisi de mettre l'accent cette année sur l'inclusion totale.
1: En effet, Jeannick, le thème cette année, c'est l'accessibilité favorise l'inclusion totale. Cette semaine débutera donc le 31 mai, se poursuivra jusqu'au 6 juin. Selon la première ministre du Nouveau-Brunswick, Susan Holt, si on souhaite bâtir des communautés où tous les gens peuvent participer pleinement, il faut commencer par reconnaître et éliminer les obstacles auxquels les personnes ayant un handicap font face. Et même si des progrès ont été accomplis en matière d'accessibilité au cours des dernières décennies, il reste encore plusieurs obstacles avant qu'on puisse véritablement parler là, d'inclusion totale. Je vous invite à écouter la para-athlète Christelle Robichaud qui a représenté le Nouveau-Brunswick aux Jeux du Canada l'été dernier. Elle avait d'ailleurs gagné l'or au lancer du poids. Elle est atteinte de spina bifida et se déplace en fauteuil roulant.
2: Comme si tu vas chercher pour un job, je crois qu'à ça, je trouve que c'est plus facile à comment travailler comme de la maison. Ouais, je trouve que comme c'est plus facile d'approcher certaines personnes pour un job. À part de ça, comme moi, j'ai eu comme des obstacles dedans, comme rendre ma maison accessible. Ben, maintenant, j'ai pas de plan de maison. Puis, c'est comme dur de trouver quelqu'un qui connaît ce qui est Universal Design. Parce que ça va un petit peu plus loin que juste accessibilité en chaise roulante. So, comme même les armoires de cendre, les cabinets, puis tout ça, la chambre est vraiment plus grande, puis d'habitude, tu pourrais faire le tour de ton lit aux trois côtés. Mais l'accessibilité que moi, j'ai eue, que la plupart des gens qui connaissent, dans

0: dans les maisons, c'est comme rendre des cadres plus gros. La salle de bain a besoin d'être un petit peu plus grande, puis peut-être un roll-in shower. Des comptoirs comme comptoirs un petit peu plus bas, mais c'est pas des comptoirs comme ajustables. Souvent, ils pensent pas vraiment à comme la maison a besoin d'être plus grande. Comme ils pensent juste à comme la porte doit être plus grande, puis comme les comptoirs faut que c'est ajusté plus bas. Mais le footprint de la maison, ils sont juste comme, ben, ça va faire une grande maison, puis je suis juste comme, ouais, je sais. On a besoin d'une plus de place à manœuvrer. Donc, ouais, ça fait comme deux ans que j'essaie quand même d'avoir des plans, puis c'est comme dur à trouver.
1: On écoutait la para-athlète de Moncton, Christelle Robichaud. Un autre point qui a été souligné par vos intervenantes, Ghislain, c'est la nécessité de sensibiliser le public aux besoins des personnes handicapées.
2: C'est ressorti effectivement à quelques reprises, Yannick, notamment dans l'échange que j'ai eu avec Amélie Archer, une femme de 35 ans, originaire de Chipagan et qui est atteinte de paralysie cérébrale. Je lui ai notamment demandé qu'est-ce qui pouvait être fait pour favoriser une meilleure inclusion dans la société des personnes handicapées. Je vous mentionne au passage qu'Amélie utilise une application de voix synthèse vocale qui est installée sur sa tablette pour s'exprimer.
3: C'est de faire plus de sensibilisation et l'éducation auprès de la communauté, aussi de voir l'handicap comme une normalité banale. Il est parfois surprenant d'observer la façon dont certains individus interagissent avec moi, puisqu'ils présument que mon handicap est intellectuel ou psychologique et adaptent leurs discours en conséquence. Par exemple, il y a quelques années, lors d'une promenade dans un centre commercial avec une amie, une dame nous a interpellés pour me demander si j'allais bien et si je faisais parfois des crises. Sur le moment, mon amie et moi avons eu du mal à lui répondre. Mes proches et moi tentons toujours d'aborder ce type de situation avec légèreté, sachant que la plupart des gens cherchent avant tout à faire preuve de bienveillance, même si leurs gestes peuvent être maladroits.
1: Un exemple ici d'accès à pouvoir faire comme tout le monde et s'adresser par exemple aux médias traditionnels comme à la radio. Amélie Archer, qui est originaire de Chipagan, atteinte de paralysie cérébrale. Ghislain, elle utilise une application de voix synthèse le vocal installée sur sa tablette et ça c'est pour s'exprimer et on vient de l'écouter.
2: Oui, exactement. Et je vous mentionne au passage qu'elle est détentrice d'un baccalauréat et que ses toiles, parce qu'elle est artiste en plus, sont actuellement en montre au Centre des arts et de la culture de Dieppe. Donc, c'est une personne fort intéressante et je vous mentionne également au passage qu'il y aura un dîner ce soir avec Première ministre et haut fonctionnaires à Fredericton, donc avec des représentants des gouvernements, des leaders et des groupes de défense des droits des personnes ayant un handicap pour souligner l'importance de l'accessibilité et de l'inclusion. Et je vous rappelle que la semaine, c'est du 31 mai au 6 juin.
1: Oui, ça commence bientôt. Cette 39e semaine de sensibilisation à la situation des personnes handicapées au Nouveau-Brunswick. Merci beaucoup, Ghislain.
2: Je vous en prie.
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9: À Terre-Neuve, ici Maxime Bossonnet, voici vos informations. Une coalition de crabiers traditionnels du Nouveau-Brunswick, du Québec, de l'Île-du-Prince-Édouard et de la Nouvelle-Écosse est en train de prendre forme. Elle devrait être lancée au cours des prochaines semaines dans le but de mieux se faire entendre par Ottawa sur la gestion de la pêche. Les précisions de René Landry.
10: La coalition sera formée de l'Association des crabiers acadiens au Nouveau-Brunswick, de l'Association des crabiers gaspésiens, d'Area 18 Crab Association en Nouvelle-Écosse et de la PEI Snow Crab Association.
11: Avec une coalition, nous, on va représenter à peu près 90% de la flotte.
10: Le directeur général de l'Association

0: l'Association des crabiers acadiens, Marcel Hébert, souhaite que les crabiers traditionnels aient un poids plus grand au plan politique.
1: Faire une pression supplémentaire à la ministre des Pêches pour trouver des solutions pour réduire les restrictions sur les mesures de gestion actuelles sur la pêche au crabe.
2: On est rendu à un point que pour amener nos arguments autant que possible, on va parler d'une seule voix.
0: Le président de l'Association des crabiers gaspésiens, Daniel Desbois, reconnaît que les restrictions des zones de pêche pour protéger les baleines noires ne sont pas étrangères à la création de la coalition.
2: C'est une des raisons. Il y a aussi que la plupart du temps, on est toujours d'accord et toujours au même diapason toutes les associations.
0: Toutefois, l'Association des pêcheurs professionnels crabiers acadiens reste sur la touche pour le moment. Son directeur général, Paul Robichaud, affirme que le regroupement de pêcheurs est ouvert aux discussions. Ici René Landry, Radio-Canada, Caraquet.
3: Trois personnes ont été arrêtées et plus de 1000 livres de homards ont été saisis par des agents de pêche et océan le 14 mai à Port-Latour, en Nouvelle-Écosse. Le lendemain, 72 casiers non marqués, ou portant des étiquettes non valides, ont été saisis dans la zone de pêche 33. Selon le MPO, le homard débarqué avait été pêché par des pêcheurs commerciaux utilisant ces casiers pour dépasser le quota autorisé. Les consommateurs du Nouveau-Brunswick vont désormais disposer d'un défenseur au sein de la Commission de l'énergie et des services publics chargée de fixer les tarifs d'énergie. C'est l'une des 50 recommandations qu'accepte en majeure partie le gouvernement de Susan Holt à la suite du rapport d'experts sur Énergie NB publié en mars dernier. La création de ce bureau fait suite à la demande du gouvernement d'un examen indépendant portant sur la hausse des tarifs, le vieillissement des infrastructures et la dette d'Énergie NB. La vérificatrice générale de Terre-Neuve-et-Labrador a soulevé des problèmes concernant les marchés publics, la gestion et les contrôles au sein d'un centre d'hébergement de transition. Denise Adrahan affirme que le gouvernement n'a pas veillé à ce que la gestion du centre Horizons 106 à Saint-Jean soit responsable et rentable. À ce jour, le centre a coûté plus de 24 millions de dollars. Bien que le centre dispose de 105 chambres, le nombre de résidents a lui été limité à 75, ce qui coûte à la province 1,5 million de dollars par an pour les lits inoccupés. L'île du Prince-Édouard suspend un programme offrant aux jeunes diplômés des stages dans les bureaux du gouvernement provincial. Le programme qui a débuté en 2023 sera réévalué au cours de la prochaine année. Une mesure qui permettra de réaliser des économies de 640 000 dollars selon le gouvernement insulaire, mais qui privera les diplômés de leur stage. 63 stagiaires avaient participé au programme depuis son lancement, la plus récente cohorte ayant terminé au mois de juin. L'incendie qui a ravagé 8500 hectares dans la vallée d'Annapolis en Nouvelle-Écosse l'an dernier est maintenant officiellement déclaré éteint. Le feu de forêt de West Dalhousie a brûlé de la mi-août à la fin septembre 2025. Il a détruit une vingtaine de maisons et forcé une centaine de résidents du secteur à fuir. Les équipes ont quitté la zone touchée l'automne dernier, mais il fallait s'assurer grâce à un drone infrarouge qu'aucun foyer souterrain se rallume ce printemps. Le Premier ministre Mark Carney confirme que la loi sur la clarté référendaire ne s'applique pas dans le dossier albertain. En octobre, les Albertains devront indiquer lors d'un vote s'ils souhaitent que leur province demeure dans le Canada ou plutôt s'ils veulent qu'un référendum sur son indépendance soit tenu. La députée bloquiste Christine Normandin est revenue sur ce sujet aux communes cet après-midi. La voici, suivie de Mark Carney.
4: Ça concerne seulement deux groupes, le gouvernement qui pose la question et les citoyens qui y répondent. C'est ça, la démocratie, simple de même.
5: Je viens de recevoir le conseil d'experts en ce qui concerne l'applicabilité de la loi sur la clarté et il ne s'applique pas sur la question de l'Alberta.
3: Et la question de l'indépendance de l'Alberta retient aussi l'attention lors de la conférence des premiers ministres de l'Ouest qui se termine aujourd'hui à Kananaskis. Le 10e rendez-vous à Acadie-Québec bat son plein à Carleton-sur-Mer, en Gaspésie. Cet événement économique, qui se tient tous les deux ans, réunit des entrepreneurs francophones du Québec, du Nouveau-Brunswick et des provinces atlantiques. Le rendez-vous vise à stimuler le développement d'affaires et les collaborations interprovinciales. L'événement se déroule sur 3 jours et propose des conférences, des ateliers et des visites d'entreprises. Le directeur général du Conseil économique du Nouveau-Brunswick, Jonathan Dufault, estime que l'événement a permis de conclure de nombreux partenariats d'affaires depuis maintenant 20 ans.
6: Depuis le départ, on parle de 2000 entreprises qui ont été touchées par les rendez-vous Acadie-Québec, dont sont sortis de nombreux rendez-vous d'affaires. On ne peut pas estimer exactement le nombre de contrats qui sont sortis de là, mais on sait qu'à chaque édition, c'est le cas. Il y a 2 ans, c'était à Caraquet, et on sait qu'il y a eu 300 rendez-vous d'affaires, et certains ont signé des contrats même sur place. Alors,

0: On est convaincu de la pertinence du modèle.
1: Et pour la chef de poste du bureau du Québec dans les provinces atlantiques, Maude André Lefebvre, l'événement est particulièrement nécessaire considérant le contexte économique actuel face aux États-Unis.
2: C'est un rendez-vous qui répond à un besoin particulièrement en ce moment, je vous dirais, avec tout ce qui se passe aux États-Unis, mais pas que. Moi, je suis arrivée dans les provinces atlantiques au moment de la COVID et on parlait beaucoup d'enjeux de chaîne d'approvisionnement. On parle encore de ça avec tout ce qui se passe aux États-Unis. Donc, le renforcement des liens économiques Est-Ouest, donc entre le Québec et les provinces de l'Atlantique, devient essentiel.
1: Et l'événement se tient en alternance entre le Québec et le Nouveau-Brunswick. Voilà ce qui complète votre bulletin d'information. 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C'était Maxime Bossonnet. Restez des nôtres pour votre émission De retour à la maison qui reprend dans quelques instants.

Bonne fin de journée en ce mardi 26 mai 2026. Yannick Godin avec vous. Vous écoutez l'heure de pointe. Au cours des prochaines minutes, on vous parlera d'une nouvelle directive qui vise à mettre fin aux liaisons secrètes entre supérieurs et subordonnés. On vous parle ici des forces armées canadiennes. Et Frédéric Camarano, lui, viendra nous expliquer un peu à quoi pourrait ressembler cette défense des consommateurs au Nouveau-Brunswick en ce qui a trait à leur facture d'électricité.

0: Comme je vous le disais il y a quelques secondes, on s'intéresse à cette nouvelle directive qui vise à mettre fin aux liaisons secrètes entre supérieurs et subordonnés dans les forces armées canadiennes. Les militaires qui doivent maintenant divulguer toute relation affective ou sexuelle lorsqu'il y a un déséquilibre de pouvoir en raison du grade, de l'ancienneté, du poste ou de l'expérience. Cette directive fait suite à une recommandation de la juriste Louise Arbour dans un rapport d'enquête publié en 2022 qui avait fait état de persistance des agressions, des abus, du harcèlement et de la discrimination d'ordre sexuel dans l'armée canadienne. On en discute avec l'avocate Geneviève Desmarais, qui est conseillère en ressources humaines spécialisée aussi en enquête en milieu de travail et également présidente du cabinet Resolis. Madame Desmarais, bonjour.
1: Bonjour.
0: Vous avez pris connaissance de cette nouvelle directive qui est très exhaustive. Qu'est-ce qu'elle prévoit exactement?
1: Elle prévoit plusieurs choses. C'est une directive qui a été adoptée là, dans le but de prévenir les abus de pouvoir, les conflits d'intérêts essentiellement. Ce que ça met en place, c'est on vient clarifier ce qui peut être acceptable ou non en termes de relations personnelles, relations amoureuses, relations intimes. Il y a une interdiction formelle là, qui est prévue aussi pour certaines situations précises avec une personne en autorité, une personne qui a un certain pouvoir sur nos conditions de travail, une relation avec un formateur ou encore un consultant. Il y a une obligation de divulguer aussi qui est prévue à cette directive-là, autant pour les relations qui sont antérieures à la directive que pour les nouvelles relations. On doit divulguer une relation qu'on a avec un autre membre des Forces armées canadiennes. Et ça vient mettre en place également un certain mécanisme pour s'assurer que la relation ne comporte pas un abus ou encore un déséquilibre de pouvoir.
0: Ça n'a pas été simple d'en arriver à ceci, là. Est-ce que c'est un bon pas, là, un bon premier pas dans la bonne direction?
1: Absolument. C'est un pas important dans la bonne direction. C'est une directive qui était tout à fait nécessaire et souhaitable.
0: La directive ne prévoit toutefois pas de mécanisme de divulgation indépendant. Ça doit se faire au sein de la chaîne de commandement. Qu'est-ce que ça peut avoir comme conséquence?
1: En mon sens, c'est l'élément central négatif là, de cette directive-là. On a centralisé toutes les décisions autour de la chaîne de commandement. La chaîne de commandement détient un grand pouvoir là, dans l'évaluation de la situation, peut mener une enquête, peut aussi décider des mesures qui vont être mises en place et même faire une certaine interprétation de la directive en question. Ça peut créer un conflit d'intérêts, ça peut faire en sorte que

0: les personnes ne veulent pas divulguer. C'est un peu déconnecté aussi de la réalité militaire. Là, dans certaines situations, on a des très petites unités ou encore des très petits régiments. Les gens peuvent se sentir très inconfortables de divulguer leur chaîne, leur situation à la chaîne de commandement. À mon sens, à moi, c'est là où le bât blesse.
1: Est-ce que vous suggéreriez, je ne sais pas moi, un comité indépendant pour analyser les cas au lieu de la chaîne de commandement? Quelles seraient les solutions qui remplaceraient cette façon de faire?
0: À mon avis, il aurait fallu des canaux de divulgation alternatifs, autres que la chaîne de commandement, soit un tiers neutre, un RH civil, ça aurait pu être un ombudsman. On a prévu, par ailleurs, dans la politique qu'on peut de divulguer à un officier désigné qui est indépendant de la chaîne de commandement, mais on a mentionné que c'est une possibilité qui est acceptable. Donc, l'idée sous-jacente, là, c'est que ce n'est pas le mécanisme de divulgation qu'on tente de privilégier. On veut vraiment concentrer, la divulgation auprès de la chaîne de commandement.
1: Maintenant, pour ce qui est des sanctions prévues quand il y a des cas, et ça peut aller jusqu'au congédiement, est-ce que ça vous semble suffisant?
0: Ben, ça va jusqu'au congédiement, oui, ça me semble suffisant. Encore une fois, tu sais, ça va être dans l'évaluation des différentes situations. L'absence de divulgation fait l'objet de sanctions claires. À mon avis, c'est une bonne chose parce qu'on vient un peu responsabiliser les gens, les forcer à divulguer là, une relation qu'ils entretiennent. Ça va permettre aussi à l'organisation d'être mieux capable d'identifier des situations qui pourraient être problématiques. T'sais, dans le fond, cette directive-là, elle s'inscrit dans un effort plus large là, de réforme de la culture après tous les scandales d'inconduite sexuelle qu'il y a eu. Là.
1: Oui, est-ce que c'est comparable là maintenant avec ces nouvelles mesures, ce nouveau cadre, à ce qui existe comme encadrement dans les milieux de travail de façon plus générale, dans des institutions, des entreprises privées notamment?
0: De plus en plus, en organisation privée, on va adopter des règles claires concernant les relations intimes ou encore les relations amoureuses. De plus en plus d'organisations vont adopter des politiques spécifiques en ce sens-là, avec même parfois là, des formulaires à remplir pour divulguer une situation. Mais la divulgation ne se fait pas au supérieur immédiat, elle va se faire soit aux ressources humaines ou via un groupe qui est totalement neutre. Mais oui, c'est assez comparable. Dans les organisations, on va parfois l'intégrer aussi dans un code de conduite ou à même la politique de prévention du harcèlement.
1: Dans son rapport de Louise Arbour, c'est en 2022, ça fait quand même 4 ans. Est-ce que l'armée canadienne, depuis, a été, selon votre perspective, est-ce qu'elle a été assez proactive à ce chapitre?
0: Est-ce qu'on est suffisamment proactif? Je pense que non. Je pense qu'il y a des choses, tu sais, c'est une chose de mettre une directive en place, mais il faut effectivement que la culture la soutienne réellement. Ça prend, oui, un changement de culture, une application rigoureuse. On a vu d'autres scandales là, depuis 2022 émerger au niveau des Forces armées canadiennes, de la Défense nationale, pour des inconduites de nature sexuelle. Donc, c'est à mon sens, à moi, la prochaine étape, ce serait vraiment plus de sensibilisation puis plus de formation pour une compréhension réelle des enjeux.
1: Pour améliorer la situation. Donc, on n'est pas rendu à une solution idéale, mais un pas dans la bonne direction, comme on y a fait allusion en début d'entretien. Est-ce que vous croyez que ça va prendre du temps avant qu'on voit vraiment tout ça être établi et mis en œuvre?
0: L'avenir nous le dira, mais je pense que ça va prendre quand même un certain temps. Là. C'est la mise en place d'une directive, c'est une chose, mais ça va être de l'appliquer, ça va être de la suivre, ça va être de voir à quel point les gens sont à l'aise de s'y référer. Est-ce qu'elle est comprise, cette directive-là? Vous savez, les Forces armées canadiennes, la Défense nationale, c'est un monde assez hermétique. Hein? C'est un monde qui est tissé serré, où il y a encore des règles de silence, il y a encore une certaine omerta, il y a encore un inconfort à divulguer certaines situations. Est-ce que ça va changer du jour au lendemain? Non, ça va prendre un certain temps.
1: Geneviève Desmarais, conseillère en ressources humaines spécialisée en enquête en milieu de travail et présidente du cabinet Résolis. Merci beaucoup pour l'entretien.
0: Merci à vous.

0: Il y a des températures records du côté de l'Europe qui ont été inscrites au cours des dernières heures. On parlait dans la journée de lundi des maximums de 33 à 35 degrés au Royaume-Uni, par exemple, des records pour ce temps-ci de l'année pour un 25 mai. Et pour ce qui est de chez nous, au cours de la nuit prochaine, 10 à 20 mm d'accumulation dans certains secteurs, un peu de pluie, mais ça va se dissiper demain en matinée avec des maximums qui vont osciller entre 17 et 21 avec un ciel qui nous offrira un mélange de soleil et de nuages pour demain, mercredi. Mais ce soir, cette nuit, là, un peu d'averse à prévoir, 5 à 10 mm selon où vous vous trouvez au Nouveau-Brunswick. On va aller rejoindre notre collègue Frédéric Camarano. Bonjour Frédéric.
1: Bonjour, Yannick.
0: Le gouvernement du Nouveau-Brunswick qui va créer un poste de défenseur des consommateurs dans le secteur de l'énergie. Que va faire cette personne? Au nom de qui va-t-elle parler exactement? Vous vous êtes intéressé à cette question aujourd'hui.
1: Oui, c'est-à-dire qu'on a le ministre de l'Énergie, René Legacy, a déposé son projet de loi pour créer ce nouveau poste dans le secteur de l'énergie. Alors, son rôle, ça va être évidemment de défendre les consommateurs, aussi de

0: répondre à certaines plaintes. On ira plus en détail dans ces deux thèmes-là, dans ces deux tâches-là. Mais pour l'instant, je vous propose d'écouter, disons, la définition assez simple du ministre René Legacy.
1: À la base, je pense que ce que les gens voulaient, c'est d'avoir une voix indépendante qui pouvait aller discuter avec. Parce qu'il y avait une frustration de dire, j'appelle Énergie Nouveau-Brunswick, j'ai pas la réponse que je veux, j'aimerais avoir quelqu'un qui regarde.
2: On peut dire, Frédéric, que le défenseur aura une double responsabilité.
0: Oui, voilà. Donc, la première responsabilité, ça va être de parler au nom des clients résidentiels, au nom des petites entreprises, devant la Commission de l'énergie et des services publics. Vous savez, la Commission de l'énergie et des services publics a elle-même plusieurs rôles, par exemple celui d'accepter ou non des augmentations de tarifs d'électricité pour lesquelles elle tient des audiences publiques. Et jusqu'à maintenant, bien, oui, il y a des gens qui représentaient Énergie Nouveau-Brunswick, il y a d'autres personnes qui représentaient de grandes entreprises qui peuvent se payer des avocats. Mais pour ces deux groupes que je vous ai nommés, là, les clients résidentiels, les entreprises, c'était bien plus compliqué d'avoir un représentant, d'avoir même un avocat, si vous voulez, qui pouvait parler en leur nom. La commission fixe aussi le prix de l'essence. Donc, ce défenseur va vraiment s'attarder à ce qu'on comprend toutes les formes d'énergie. Et du même coup, en créant ce poste-là, eh bien, on met fin à l'intervenant public dans le secteur énergétique. C'est un poste qui va disparaître. Alors, bon, à première vue, on pourrait se penser que ces deux postes vont faire un peu la même chose. C'est vrai dans certains cas, mais pas exactement. L'intervenant public, lui, il ne pouvait pas parler au nom d'un groupe en particulier. Il devait parler au nom de l'intérêt public. Donc, il représentait, si vous voulez, à la fois les clients, les petites entreprises, les grandes entreprises et tout le reste de la société. Personne ne parlait donc au nom de ses clients résidentiels, de ses petites entreprises. Alors, oui, c'est fini pour l'intervenant public et je vous laisse écouter là-dessus René Legacy.
1: C'est juste qu'on voulait pas une duplication. Cette personne va être capable de faire le travail qui était fait dans une certaine mesure, mais c'est vraiment spécifique aux gens.
0: Et l'autre partie de la tâche de ce défenseur des consommateurs, ce sera finalement d'étudier, de répondre aux plaintes. Vous le savez, elles sont depuis quelques années assez nombreuses, surtout à l'endroit d'Énergie Nouveau-Brunswick, des factures de plus en plus élevées, que bien des consommateurs ont de la misère à s'expliquer. Alors, est-ce qu'Énergie Nouveau-Brunswick en fait beaucoup aujourd'hui pour répondre à ces plaintes? Selon le ministre de l'Énergie, oui, il y a déjà un travail colossal de ce côté. Mais il y a quand même plus à faire. Il dit que le gouvernement voulait donner une autre option aux clients vers laquelle se tourner pour recevoir leurs plaintes, pour avoir une partie neutre finalement. Et il rappelle finalement souvent cette étude dont vous vous souvenez peut-être aussi, Yannick, qui a pris fin au printemps 2025 et qui portait sur ces factures anormalement élevées selon plusieurs clients. Oui. Il y a une firme qui avait étudié tout ça, puis on avait déterminé qu'il n'y avait pas de problème de facturation. Ce que nous dit René Legacy aujourd'hui, c'est que ce n'était pas possible pour une firme d'étudier toutes ces plaintes, mais que ce sera peut-être une tâche à laquelle pourra s'attarder le bureau du consommateur d'étudier ce type de problème, si jamais il y a des clients qui pensent qu'il y a un problème de facturation. Et il y a aussi cet aspect quand même assez intéressant. Disons, par exemple, que le défenseur des consommateurs n'arrive pas à résoudre une plainte. Eh bien, il peut demander à la Commission de l'énergie et des services publics, et puis, et oui, on parle d'une plainte d'un particulier, d'un client résidentiel, d'étudier la chose. Mais attention, la Commission a aussi le pouvoir de ne pas entendre une recommandation de la part du défenseur des consommateurs.
2: Et ultimement, est-ce que les tarifs pourraient diminuer grâce à ce défenseur?
0: C'est évidemment ce que souhaitent beaucoup de clients résidentiels, j'en suis certain. Le ministre est assez catégorique là-dessus. Non, ce ne sera pas le cas.
1: Les factures ne vont probablement pas réduire ou descendre la consommation, à moins qu'on peut changer la consommation avec nos programmes d'efficacité. Le coût d'électricité ne va pas réduire, ça ne se fait aucune place dans la planète. Puis essentiellement, le taux d'électricité au niveau mondial est encore très raisonnable versus les autres juridictions.
2: Et dites-nous,
0: donc voilà,
2: allez-y. Ouais.
0: Non, j'allais tout simplement vous parler de cette baisse de consommation, ouais. Finalement.

0: Que propose en quelque sorte le ministre après de très grandes augmentations, vous le savez, de tarifs d'électricité ces dernières années, 4,29% cette année, 9,14% en 2025, la même chose en 2024. Et ce que renvoie finalement pour des actions concrètes, bon, pas dans l'immédiat, mais dans un futur proche, disons, le ministre renvoie à un plan d'abordabilité. Alors, c'est pas la première fois que j'en entends parler à l'Assemblée législative au cours des dernières semaines. On dit qu'il y a beaucoup de ministères qui sont impliqués là-dedans. Un vaste projet qui pourrait comprendre, oui, le loyer, l'électricité, l'épicerie, etc. Mais pour l'instant, on n'a ni date de sortie pour ce plan-là, ni vraiment grand-chose de concret à part une intention d'aider pour cette crise d'abordabilité.
1: Est-ce que la création de ce poste de défenseur des consommateurs dans le secteur de l'énergie est quand même bien accueillie?
0: Plutôt, je vous dirais, il y a par exemple Randy Hatfield, il travaille pour le St. John Human Development Council. C'est un groupe qui, dans le fond, représente les moins nantis. Lui, il est bien content de voir ce poste créé.
2: Well, I think it's a good step forward. For too long, residential ratepayers have not had a dedicated voice at the Energy and Utility Board.
0: Donc, un pas dans la bonne direction, nous dit-il. Pour trop longtemps, les clients résidentiels n'ont pas eu un porte-parole au sein de la Commission de l'énergie et des services publics. Alors, il faut dire que lors de la dernière audience sur l'augmentation des tarifs d'électricité, Randy Hatfield s'était lui-même un peu improvisé. Ce porte-parole avait essayé de parler au nom, surtout des clients moins nantis. Et il déplore aussi qu'il n'y a pas vraiment d'action concrète pour aider à, disons, baisser quand même les tarifs d'électricité pour l'instant. De son côté, Chris Austin, porte-parole en matière d'énergie pour le Parti progressiste conservateur, il trouve que c'est plutôt une annonce neutre. Voilà.
3: I don't think it's going to be a good or a bad. I think it's just going to be one of these neutral things. But people in New Brunswick don't want neutral. They say, what are you doing to stabilize rates? What are you doing to lower rates?
0: Donc, il dit essentiellement que ça ne fera pas de mal, ça ne fera pas de bien, mais que les Néo-Brunswickois se demandent ce que le gouvernement va faire pour faire baisser les tarifs d'électricité, au moins les stabiliser. Alors, Chris Austin, pour ça, il propose finalement de démocratiser, d'étendre l'emploi du gaz naturel pour chauffer les domiciles au Nouveau-Brunswick, une méthode selon lui qui aura de grands effets pour l'abordabilité. Et cette recommandation-là, tout comme d'ailleurs la création du défenseur des consommateurs, ça provient de ce plan sur l'avenir d'énergie Nouveau-Brunswick, plan qu'a, disons, rendu public hier le gouvernement du Nouveau-Brunswick et qui est issu lui-même d'un rapport mené par trois experts. Donc, pour la création, Jannick, de ce poste de défenseur des consommateurs, on pense que ça va se faire en 2027.
1: Donc, l'an prochain, et déjà, là, on commence à voir un peu à quoi ressemble le plan, mais il y a beaucoup de choses à voir et à analyser pour voir comment on va gérer l'énergie au Nouveau-Brunswick dans les années à venir. Frédéric Camarano à Fredericton, merci beaucoup.
0: De rien.
1: Karine Godin est avec nous pour nous parler de ce qu'on aura à offrir au Téléjournal Acadie ce soir. Bonjour Karine.
4: Bonjour Jannick.
1: Le défenseur des enfants et de la jeunesse du Nouveau-Brunswick qui dénonce plusieurs cas troublants.
4: Oui, un adolescent itinérant abandonné par le système qui meurt d'une surdose, une jeune vulnérable qui tente d'obtenir de l'aide pendant des mois alors qu'elle est enceinte. Le défenseur du Nouveau-Brunswick braque vraiment les projecteurs dans son nouveau rapport sur les lacunes troublantes d'un programme social qui devait répondre aux jeunes vulnérables qui étaient vulnérables à l'itinérance, entre autres. Et on se rend compte que, pour toutes sortes de raisons, ce programme-là fait preuve de plusieurs lacunes. Donc, Pascal Rechnoc viendra nous en parler. On reviendra, nous aussi, sur ce nouveau rôle-là du défenseur des consommateurs pour l'énergie, projet de loi, comme Frédéric vient de nous le dire, qui a été déposé aujourd'hui. Mm-hmm. On reviendra aussi sur la question des zones de pêche fermées lorsqu'on entend une baleine noire de l'Atlantique se promener dans nos eaux. Eh bien, les crabiers des Maritimes et du Québec vont faire front commun. C'est l'objectif dans ce dossier-là. Ils trouvent que les règles sont peut-être un peu trop sévères présentement. Ils disent, on comprend, on veut des mesures pour protéger la baleine noire, mais reste que pour nous, on a l'impression que si on avait, pour cette année, ça va, mais s'il y avait davantage de quotas dans les années à venir, la saison est tellement écourtée en raison de la présence des baleines et le fait qu'on doit à tout moment comment déplacer nos casiers. Ça rend tout ça vraiment plus complexe. Christina Cormier viendra nous en parler. On recevra aussi la ministre du Tourisme, Isabelle Thériault, en entrevue en studio ce soir. Elle reviendra avec nous sur les différentes promotions touristiques, là, les grandes campagnes marketing pour tenter d'attirer des touristes d'un peu partout à choisir le Nouveau-Brunswick comme destination touristique cet été. Plusieurs critiques depuis les derniers jours sur cette stratégie. Donc, on aura la chance d'en parler avec elle. Et on reviendra sur les alertes lancées par la GRC. Vous savez, lorsqu'une émission ou encore vous recevez un signal très, très fort sur votre téléphone disant qu'on est à la recherche de quelqu'un ou s'est passé quelque chose dans une communauté, ben il y a des alertes qui sont seulement en anglais, mais qui se retrouvent sur des fréquences de radio francophone, Radio-Canada, Acadie, entre autres. Et ça, ça dérange des gens. La GRC en Nouvelle-Écosse qui nous explique, entre autres, que c'est que la région de Moncton, on capte les signaux de la Nouvelle-Écosse. Mais la Nouvelle-Écosse dit aussi, on va tenter de faire mieux dans la mesure du possible en ayant des alertes bilingues. Donc, Louis-Philippe Leblanc viendra nous en parler.
1: Un problème qu'on peut expliquer, mais qu'on n'a pas encore tout à fait résolu.
4: Résolu. On nous dit qu'on devrait régler ça dans la mesure du possible. Donc, ce n'est pas une obligation, ce n'est pas une promesse, mais on nous dit qu'on va faire mieux.
1: Il y a des bonnes intentions. Ouais. Karine Godin, on vous écoute dans moins d'une trentaine de minutes au Téléjournal Acadie dès 18h. Merci.
4: Merci.
1: Au revoir. On se rend maintenant en Europe, où il fait chaud. J'en ai glissé un petit mot tout à l'heure pour cette période de l'année. À Bordeaux, en France, on a atteint 35 degrés Celsius et on bat des records de chaleur dans de nombreux pays d'Europe en ce moment. En fait, il n'a jamais fait aussi chaud sur le continent européen au mois de mai. Le journaliste Raphaël Bouvier-Auclair nous parle des impacts très concrets de cette vague de chaleur qui a déjà causé des décès en France.
5: À l'échelle nationale en France, lundi, donc hier, c'était la journée la plus chaude pour un mois de mai. Selon le gouvernement, il y a déjà 7 décès d'ailleurs qui ont été constatés en lien direct ou indirect avec la chaleur. On voit toutes sortes de scènes aussi qui sont causées par cette vague de chaleur. J'ai vu des images, entre autres, assez marquantes des passagers d'un train qui reliait Paris à Nice qui est resté immobilisé 4 heures sur les rails en plein soleil. Plus de climatisation qui fonctionne dans les wagons. On a, après 2 heures, finalement, autorisé les passagers à sortir, prendre l'air un petit peu, parce qu'habituellement, on ne le permet pas pour des raisons de sécurité de sortir, mais là, c'était devenu vraiment invivable. Dans le pays voisin, au Royaume-Uni, il a fait très chaud là-bas aussi. Il y a un endroit dans le sud-ouest de Londres où on a enregistré une température record hier de 34,8 degrés, donc c'était un record pour le mois de mai encore là. Puis on a battu ce record-là ce matin, 35 degrés dans la ville de Londres, où on n'est pas habitué à de telles chaleurs. Évidemment, il y a des avertissements qui sont lancés par les autorités dans différents pays, dont en Angleterre.
1: Raphaël Bouvier-Auclair qui nous rappelle aussi que la canicule de 2003, qui avait fait des milliers de morts en France, a quand même permis de tirer certaines leçons.
5: Les températures, imaginez, à ce moment-là, dépassaient 40 degrés le jour, 25 degrés la nuit. Ça s'est traduit par de nombreux décès, malheureusement, cette canicule. Selon un rapport de l'Assemblée nationale française, entre le 4 et le 18 août 2003, il y a eu 13 331 décès de personnes âgées de 85 ans et plus. Alors que la moyenne des années précédentes pour cette même période de temps, c'était 6 500 personnes décédées environ de 85 ans et plus, donc 100% d'augmentation. C'est une canicule, effectivement, qui a marqué les esprits. J'étais en France il y a 2 ans, il y a beaucoup de reportages qui ont été faits sur qu'est-ce qui a été appris 20 ans plus tard, il y a 3 ans plutôt déjà, ça passe très vite. Et donc oui, on a mis des mesures en place dans les villes, dans les communes entre autres, il y a des registres de personnes vulnérables qui ont été créés, donc on peut aller voir comme ça les gens, soit âgés, soit seuls, s'assurer que tout va bien, qu'ils sont hydratés correctement. Des endroits plus frais également qui ont été mis sur pied parce que tout le monde n'a pas la climatisation, donc on peut aller se rafraîchir un peu, puis des horaires décalés ou des congés pour les gens qui sont obligés de travailler à l'extérieur sous le soleil, dans des températures parfois brûlantes.
1: Raphaël Bouvier-Auclair nous rappelle aussi que cette vague de chaleur et les vagues de chaleur qu'on a connues au cours des dernières années en Europe, ça relance le débat sur la climatisation.
5: C'est sans commune mesure entre l'Amérique du Nord et l'Europe sur le recours à la climatisation. Il y a CNN qui s'est penché sur la question. Il disait qu'aux États-Unis, 90% des résidences à peu près ont la climatisation. C'est 20% en Europe. Puis au Royaume-Uni, c'est à peu près 4%. Dans ce pays, justement, comme en France, il y a des débats. En France, c'est Marine Le Pen, donc du Rassemblement national, qui l'an dernier, lors d'une vague de chaleur, a promis un plan de déploiement à grande échelle de climatisation, équiper tous les nouveaux édifices publics de climatisation. Et il y a un débat là-dessus. tout le monde n'est pas d'accord. Il y a par exemple le responsable de l'Agence de l'environnement et de la maîtrise de l'énergie qui avait répliqué à Marine Le Pen l'an dernier, qui disait « c'est une solution, selon lui, à utiliser avec modération. Oui, pour les hôpitaux, pour les centres de personnes âgées, mais selon lui, c'est une solution à court terme. Ça peut pas être l'alibi, écrivait-il, de l'inaction où on change rien, on met des climatisations, on passe à autre chose comme si le problème

0: été réglé. Il ajoutait aussi, ça c'est un point intéressant, que ça peut coûter cher de la climatisation. Climatisation mal réglée, disait-il, ça peut coûter 130 euros par mois.
1: Vague de chaleur en Europe, c'était le journaliste Raphaël Bouvier-Auclair. On écoute Héron et Champ de Mars.

0: Aujourd'hui, on parle d'un phénomène que tout le monde connaît, parfois avec plaisir, parfois avec un peu de désespoir, le fameux vers d'oreille, cette petite mélodie qui surgit sans prévenir. Ça s'installe dans notre tête, ça tourne en boucle. Carl-Philippe Jeannette avec nous pour nous en parler. Bonjour Carl-Philippe.
1: Bonjour Jeannette.
0: D'abord, qu'est-ce que c'est exactement qu'un vers d'oreille?
1: Ben, un vers d'oreille, d'abord, c'est une expression populaire pour décrire quelque chose qui est très courant chez les êtres humains. Un fragment musical qui revient spontanément dans notre esprit. En anglais, on dit « earworm », une expression qu'on connaît, qui est un mot qui a été directement calqué de l'allemand « Ohrwurm ».

0: Donc, en français, on utilise souvent vers d'oreille, mais on pourrait aussi dire une mélodie obsédante. C'est un peu comme une boucle musicale dans notre cerveau. En termes plus savants, les chercheurs parlent parfois d'imagerie musicale involontaire. En clair, c'est comme si le cerveau rejoue une musique tout seul, sans qu'on décide d'y penser. C'est quelque chose de parfaitement normal parce que presque tout le monde vit ça. Souvent, ce n'est pas la chanson entière qui revient, mais un petit passage qui est très reconnaissable. Ça peut être un refrain, quelques notes, une ligne de basse, parfois même un simple motif rythmique.
1: Vous êtes musicien, vous êtes artiste multidisciplinaire, vous êtes chroniqueur musical avec nous ici, pianiste professionnel. Est-ce que vous pouvez résister à ces vers d'oreille ou vous-même, ça vous arrive d'en avoir un qui s'installe?
0: Ben c'est ça, c'est parce que c'est tellement naturel que c'est quelque chose qui arrive assez couramment. Ça peut être sous différentes formes, justement. Ça peut être une mélodie de quelque chose que je suis en train de travailler. Puis parfois, ça peut être un rythme d'une chanson que j'ai entendue il y a 10 ans, puis qui revient comme ça, un peu de nulle part. Donc, ça peut être vraiment, c'est vraiment en forme variée, tout ça.
1: Est-ce que vous savez pourquoi certaines musiques vont coller plus que d'autres?
0: Ben en fait, c'est comme si notre cerveau décidait d'appuyer un peu sur « repeat ». Donc, en ouverture, on entendait le célèbre thème de la Panthère Rose, justement. Je n'ai pas choisi cette pièce-là au hasard parce que, comme vous l'avez sûrement remarqué, il y a juste quelques notes qui suffisent pour que tout le monde reconnaisse le thème directement. Il y a plusieurs raisons pour qu'on reconnaisse cette chanson-là puis que ça s'installe un peu dans notre cerveau comme ça. Il y a la répétition, premièrement. Le cerveau aime ça, reconnaître ce qu'il connaît déjà. Donc, plus on va entendre quelque chose, plus ça va s'imprimer dans notre esprit. Ensuite, il y a la simplicité de la mélodie ou du rythme, parce qu'une mélodie qui est claire, qui est facile à suivre, avec une structure qui est évidente, va rester plus facilement dans notre mémoire. Il y a un troisième élément qui est la surprise, une note inattendue, un accent rythmique, un petit détour harmonique, quelque chose qui va attirer notre attention puis qui va laisser une trace. Puis finalement, ce qui est très important, il y a surtout l'émotion ou le contexte, parce que si une chanson est liée à un moment important dans notre vie, ben souvent, c'est quelque chose qui va revenir beaucoup plus facilement, parce que en fait, ce qui reste souvent dans notre tête, c'est une espèce d'équilibre entre quelque chose de familier puis quelque chose de surprenant. Donc, une mélodie qui a ces deux éléments-là dans sa structure a vraiment comme un beau potentiel de devenir un vers d'oreille.
1: C'est drôle parce que vous m'expliquez tout ça, j'écoute attentivement, mais en même temps, j'entends l'air de la Panthère Rose là, qui m'accompagne. Carl-Philippe, c'est pas seulement une question de goût. C'est pas parce qu'on aime une chanson qu'elle va nécessairement devenir un vers d'oreille et vice-versa, là.
0: Exactement, c'est ça. Pas vraiment, parce que on peut avoir un vers d'oreille avec une chanson qu'on adore, puis avec une chanson qu'on n'aime pas particulièrement. Par exemple, comme vous avez mentionné plus haut, je travaille souvent au piano, j'ai plein de petits morceaux comme ça qui me reviennent en tête, en pièces détachées, puis c'est rarement mes parties préférées, parce que le cerveau fonctionne pas seulement selon nos préférences conscientes. Il va réagir à la répétition, puis à l'exposition, puis à cette habitude-là. Parce que si une chanson, par exemple, passe souvent à la radio ou dans les magasins ou sur les réseaux sociaux, dans la publicité, ça va devenir très familier. Puis plus cette chanson-là devient familière, plus elle peut s'incruster facilement.
1: C'est peut-être pour ça que les fameux jingles dans les publicités vont nous suivre pendant des années, parfois.
0: Oui, exactement, parce que quelques secondes de ces jingles-là peuvent suffire à créer une empreinte qui va durer, parce qu'on ne fera pas de publicité gratuite aujourd'hui, mais je suis convaincu que tout le monde qui nous écoute pourrait nous chanter au moins un jingle publicitaire d'hier ou d'aujourd'hui, parce que ces musiques-là sont vraiment conçues pour s'accrocher à nos oreilles. Puis la musique pop aussi joue souvent très bien avec ces mécanismes-là.

0: Alors ici, là, on a de très, très bons ingrédients pour notre recette de verre d'oreille. Hein. Il y a de la répétition, il y a un rythme précis, il y a une énergie qui monte, il y a des voyelles répétitives, pas trop de paroles. Tout est vraiment pensé pour qu'on retienne cette mélodie-là dès la première écoute.
1: Oui, pas trop de paroles, mais on peut fredonner quand même l'air, la mélodie. Et ça s'apprend facilement, donc ça peut rester plus facilement, coller plus facilement, comme ces fameux verres d'oreille dont on parle aujourd'hui. Les compositeurs cherchent volontairement à créer des verres d'oreille comme ça?
0: Ben, très souvent, oui, hein, parce que dans la musique pop, dans la publicité, le cinéma, puis même dans les petites comptines pour enfants qu'on connaît tous, on cherche à créer une empreinte immédiate, parce que ce phénomène-là existe depuis bien avant l'industrie musicale moderne.
1: Hein. Même avec la musique classique?
0: Oh, ben, les grands compositeurs, ils savaient très bien comment faire retenir une idée musicale. J'ai un bon exemple pour ça, un exemple très célèbre, Beethoven.

0: quatre notes seulement, hein, puis presque tout le monde les reconnaît. Ben pourquoi? Ben parce qu'elles sont brèves, rythmiques, répétées, puissantes. Hein. Quatre petites notes qui sont presque devenues comme un slogan musical, un motif qui est remarquablement construit. Il ne faut pas oublier que pour composer tout un mouvement de symphonie sur un motif de quatre notes, ce recours à la précision puis à la répétition du motif, il y a vraiment une force puis une puissance là-dedans. Ça, ça représente vraiment le grand génie de Beethoven. Hein. Mais les vers d'oreille ne sont pas toujours aussi énergiques ou martelés. Hein. Ils peuvent aussi parfois être plus chantants, plus élégants. Puis là, ici, je pense vraiment à Vivaldi, par exemple. Je fais un peu exprès de donner des exemples parmi les classiques des classiques.
1: C'est pas désagréable, ça, quand même. Ça s'écoute super bien, là.
0: Absolument. Mais c'est aussi the greatest hits, comme on dit, hein, parce qu'on a même tendance à les bouder tellement on les entend partout, ces mélodies-là. Mais ça montre bien à quel point ces petits exemples musicaux s'incrustent non seulement dans notre cerveau, mais aussi dans notre culture tout entière. Hein. Je peux pas imaginer que Beethoven ou Vivaldi auraient pu visualiser que ces petites notes-là seraient à notre époque dans des publicités partout à la télé, à la radio, ou même utilisées comme des sonneries de téléphone.
1: Ouais, j'imagine que c'est dans notre inconscient, quand on est compositeur aussi, que de créer des choses que les gens vont retenir en quelque part. Est-ce qu'il y a des chansons qui reviennent aussi parce qu'elles nous rappellent une époque de notre vie?
0: Oui, ça c'est vraiment un aspect essentiel du vers d'oreille parce que la musique est rarement isolée. C'est souvent des choses qui sont liées à des souvenirs, à des lieux, à des personnes, puis à des émotions aussi. Donc, une chanson qu'on a entendue durant un voyage, à une fête ou pendant une histoire d'amour ou dans un moment plus difficile de notre vie, ça peut vraiment rester associé à ce vécu-là. Parce que quand ça va revenir des années plus tard, c'est pas seulement la mélodie qui refait surface, c'est parfois tout un climat intérieur. Hein. La musique agit comme un déclencheur de mémoire, si on veut.

0: Connais pas.
1: Hein, moi non plus, j'allais le dire. Hein, c'est incroyable. Il y a des choses comme ça qui restent imprimées. Je peux même voir à peu près, là, je me sens un peu comme dans cette époque-là.
0: On peut vraiment se
1: revoir dans cette époque-là avec des chansons comme ça qui étaient tellement populaires que finalement, tout le monde a un souvenir attaché à ça. Donc, ce souvenir-là est souvent lié à ce verre d'oreille-là tout d'un coup. Puis là, ça devient une unité. C'est ça qui est dangereux avec le verre d'oreille, c'est que ça se connecte à plein de choses dans notre cerveau.
0: Pas besoin d'être mélomane non plus pour savoir un bout de Hélène de Roquevoisine, évidemment.
1: Exactement. Au moins.
0: Pourquoi ça tourne en boucle? Pourquoi toujours le même extrait qui nous revient comme ça?
1: Ben, surtout, notre cerveau, là, il aime vraiment anticiper puis compléter. Deux choses que le cerveau aime faire. Donc, quand il va reconnaître une phrase musicale, il va attendre naturellement la suite de cette phrase-là. Donc, si un passage est particulièrement mémorisé ou facile à mémoriser, souvent le refrain ou le motif principal, comme on vient d'entendre, ben, c'est lui qui va revenir le plus facilement. On pourrait comparer ça comme à une phrase qu'on répète intérieurement ou même à une image qui revient sans cesse. La différence, c'est que la musique va mobiliser à la fois la mémoire, le rythme et l'émotion. Donc, c'est vraiment une mémoire large qui va relier plusieurs choses ensemble.
0: Est-ce qu'il y a des moments dans notre existence où on va être plus vulnérable, plus susceptible là, à développer un verre d'oreille, à retenir quelque chose qui joue?
1: Ah oui, souvent, c'est quand l'esprit est occupé, mais pas complètement. Par exemple, notre cerveau, tout le monde va le remarquer, le cerveau peut faire certaines tâches complexes tout en ayant toujours un peu d'espace pour faire d'autres connexions. Si on marche, si on conduit notre voiture, par exemple, ceux qui nous écoutent dans leur voiture tout de suite peuvent écouter la radio et conduire et penser. On peut faire la vaisselle, le ménage, en cuisinant, même sous la douche. Le corps va faire quelque chose, mais l'attention reste partiellement libre. Puis ça peut vraiment laisser de l'espace aux pensées spontanées, dont la musique. Mais les chercheurs remarquent aussi que le stress, la fatigue ou même, au contraire, l'excitation peuvent aussi favoriser ce phénomène-là.
0: Il y a parfois des airs comme ça qui vont s'installer, puis bon, ça va être amusant pour quelques minutes, mais à un moment donné, on n'arrive plus à s'en débarrasser. Est-ce qu'il y a des trucs?
1: Oui, ça, c'est ça qui est important, parce qu'il existe quelques stratégies. Mais la première, c'est vraiment d'écouter la chanson jusqu'au bout. Ça, parfois, le cerveau, il va rester un peu en boucle sur un moment. Donc, finir cette chanson-là, puis d'écouter jusqu'au bout, ça va permettre de boucler cette boucle-là. La deuxième, c'est d'engager son attention à

ailleurs, on peut lire, parler avec quelqu'un, résoudre un problème ou faire une tâche qui demande vraiment une grande concentration. La troisième, ça serait de remplacer la chanson par autre chose. Mais là, il y a un danger là-dedans parce qu'une autre musique, souvent plus calme, au

0: esprit. Donc, lutter contre la chanson, c'est pas nécessairement la bonne chose à faire.
1: Non, parce que souvent, plus on essaie de chasser une pensée, plus elle revient. Hein. Le mieux est parfois de l'accueillir ou même d'en rire, parce qu'au fond, c'est aussi la preuve que notre cerveau est extraordinairement musical.
0: Merci beaucoup, Carl-Philippe Genet, pour cette explication scientifique de, de ce verre d'oreille. Et pardonnez-nous d'avance, là, les auditeurs, pour les mélodies qui vont s'installer pour le reste de la journée dans vos oreilles. Merci, Carl-Philippe.

0: Les auditrices, les auditeurs doivent se dire, ils veulent vraiment jouer avec nos oreilles cet après-midi. Justin Couture, le prince des ténèbres. Ozzy Osbourne fait parler de lui ces jours-ci. C'est la création d'un avatar numérique qui suscite des débats.
1: Oui, et Yannick, près d'un an après la mort de la légende du heavy metal, Ozzy Osbourne, sa famille a dévoilé un projet qui ne fait pas l'unanimité, oui, auprès de ses admirateurs. C'est un projet, donc, la création d'un avatar numérique avec l'IA qui permet de recréer la voix, l'apparence et la personnalité de ce membre fondateur du groupe Black Sabbath. Ça a été présenté lors du Licensing Expo à Las Vegas. C'est une initiative qui est portée par son ex-épouse Sharon et Jack Osbourne en collaboration avec l'entreprise spécialisée Hyperreal. L'objectif affiché est donc de préserver l'héritage de la vedette et de permettre aux fans d'interagir avec une version numérique réaliste du musicien qui nous a quittés. Selon les informations dévoilées, ce Ozzy numérique pourra répondre à des questions, parler aux visiteurs et même apparaître sur des écrans interactifs aux États-Unis et au Royaume-Uni dès cette année.
0: Et ça a provoqué une vague de réactions négatives, plutôt, sur les réseaux sociaux.
1: Ben, ce qui arrive, c'est que des amateurs de la musique d'Ozzy dénoncent ce qu'ils qualifient d'initiative jugée intrusive, voire irrespectueuse envers la mémoire du chanteur. Pour certains, il s'agit d'une exploitation commerciale déguisée, tandis que d'autres y voient une atteinte à la notion de repos après la mort. Et face à cette controverse, le fils de Ozzy, Jack Osbourne, a pris la parole pour défendre le projet, assurant qu'il serait réalisé avec goût et loin de tout opportunisme. Il a également insisté sur le fait que l'idée avait été discutée avec Ozzy de son vivant, suggérant que le musicien n'y aurait pas été opposé. Il a également ajouté que le résultat final ne serait pas quelque chose de ridicule ni de bâclé.
0: Et il faut dire que plusieurs artistes disparus quand même, Justin, ont ramené virtuellement sur scène, on les a revus sur scène grâce à des hologrammes, par exemple, à l'intelligence artificielle ces dernières années. On peut penser à Michael Jackson, qui est bien présent, lui, du côté de Las Vegas.
1: Oui, absolument. Le projet s'inscrit donc dans une vague grandissante d'expériences numériques dans l'industrie du divertissement. En 2012, déjà, un hologramme du rappeur Tupac avait surpris le public du Festival Coachella là aux côtés de Snoop Dogg et Dr. Dre. Et plus récemment, il y a le spectacle ABBA Voyage à Londres qui a utilisé des versions numériques des membres du groupe pour recréer un concert immersif devant des milliers de spectateurs. Je ne sais pas si c'est ça l'objectif là, avec cet hologramme qui pourrait être créé d'Ozzy Osbourne, mais ça reste à voir.
0: En tout cas, sa musique, elle, on peut toujours l'écouter. Maintenant, oui. Est-ce qu'on voudra participer à cette initiative du côté de la famille de Ozzy Osbourne? Ben, c'est selon.
1: C'est une proposition. Après ça, j'imagine, c'est au public d'accepter ou non, là.
0: On a des nouvelles de nos artistes, Ghislain. Oui. C'est qu'il y a eu un incident.

0: imprévu à bracadabran qui fait en sorte que Robin-Joël Cool du groupe Mentana doit annuler là, les 4 premiers spectacles de sa tournée estivale. C'est une nouvelle qui vient tout juste de nous arriver.
1: Ah, oui.
0: Et je vous garde avec nous parce qu'on parlait de musique avec vous,
1: ben
0: avec
1: Ozzy.
0: Puis là, ben, on parle de musique aussi de notre Acadien, Robin-Joël Cool. On rassure tout le monde, on dit qu'il va bien, mais il fait jamais rien comme tout le monde. Et là, je vous lis en direct, là, ce que je découvre avec vous. En jardinant, il est tombé le larynx directement sur le rebord d'une brouette.
1: Ouch.
0: On dirait que c'est une blague, mais c'est pas une blague.
1: Non.
0: Donc, ben, ouais, ça doit prendre du temps à guérir.
1: L'ORL, quelqu'un qui chante aussi.
0: Pour favoriser une guérison rapide et complète de son larynx, son spécialiste dit qu'il doit reposer sa voix et juste commencer à chanter de nouveau vers le mois d'août. Alors, jardiner prudemment, dit-il à la blague. Il a quand même gardé son sens de l'humour.
1: Les risques du jardinage. Hein?
0: Oui, mais sa fameuse chanson de Omar, là,
1: oui.
0: Mais on va attendre au mois d'août pour pouvoir l'entendre en direct de Robin-Joël Cool. Et malheureusement, pour les musiciens, il y avait des performances prévues, je crois, du côté des Francopholies de Montréal, par exemple, et tout ça. On doit reporter le tout à plus tard, le temps que Robin-Joël Cool se remette de cet accident. Et l'avant-dernière ligne ici, Robin dit je vais dire à voix basse que cette mésaventure pourra sans doute inspirer une future chanson. Ah bon, ah. Au moins il fera naître un nouvel air avec
1: le connaissant, ça risque d'être fort intéressant.
0: Bien hâte de l'entendre celle-là, mais on va lui laisser le temps de guérir son larynx. Merci beaucoup, Justin Couture.
1: Je vous en prie.
0: Bonne fin de journée à vous. Bonne fin de journée à vous tous et toutes qui avez écouté L'Heure de Pointe en ce mardi 26 mai. On va se donner rendez-vous demain, même heure, 15h30 pour tout le monde au Nouveau-Brunswick. Et on sera là pour toute la semaine. Jeannick Godin qui vous dit bonne soirée et puis à demain.

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1: Bonsoir, ici Maxime Bossonnet, voici vos informations. Un adolescent itinérant abandonné par le système qui meurt d'une surdose. Une jeune vulnérable qui attend pendant des mois afin d'obtenir de l'aide. Un rapport du défenseur du Nouveau-Brunswick braque les projecteurs sur les lacunes troublantes d'un programme social de la province. Les explications de Pascal Rechnog.
2: Kelly Lamrock sonne l'alarme sur un programme qui aide les adolescents en situation d'itinérance. Il est administré par le ministère du Développement social. C'est que des jeunes passent entre les mailles du filet, entre autres parce que les objectifs sont complètement déconnectés des ressources sur le terrain. Et aussi parce que des règles sont appliquées de façon beaucoup trop rigide. Le défenseur donne l'exemple d'un jeune qui est né avec une dépendance aux drogues parce que sa mère consommait de la cocaïne pendant sa grossesse. Il a fait l'objet de signalements aux services sociaux. Il a été placé dans des foyers pendant son enfance. L'adolescent a fini par vivre dans une voiture avec sa mère qui partageait sa drogue avec lui. Il a fait une première surdose. À l'hôpital, il a demandé de l'aide. Ça lui a été refusé par le programme provincial parce qu'il n'était pas possible de parler à sa mère et d'évaluer son milieu de vie. Le jeune a fait une deuxième surdose et il est mort. Kelly Lamrock recommande entre autres un examen indépendant, des audiences devant un comité de l'Assemblée législative et un cadre d'imputabilité pour des bureaux régionaux. Il dit qu'il faut agir rapidement. La ministre du Développement social, Cindy Miles, a réagi mardi à l'Assemblée législative. Elle a dit qu'elle prend le rapport au sérieux et qu'elle veut faire tomber les barrières qui empêchent les ados d'obtenir de l'aide. Ici Pascal Rechner, Radio-Canada, Moncton.
1: Toujours au Nouveau-Brunswick, un homme de 69 ans a comparu en cour aujourd'hui à Saint-Jean dans le cadre de l'affaire d'agression sexuelle dans un foyer de soins de la ville. Kevin McGrath fait face à 14 chefs d'accusation. Il n'a pas enregistré de plaidoyer aujourd'hui. Le sexagénaire a été arrêté le 3 mars. Il aurait fait 15 victimes présumées âgées entre 70 et 90 ans au sein du foyer de soins Lochlamand Villa entre le 26 décembre 2025 et le 19 janvier dernier. L'affaire a été ajournée au 23 juin. Les accusations d'intimidation qui pesaient contre un acheteur de homards de 65 ans dans le sud-ouest de la Nouvelle-Écosse sont abandonnées. La GRC admet ne pas avoir signifié d'assignation à comparaître aux témoins, mais un avocat tient la couronne responsable de cette erreur. Agathe Bocard a les détails.
3: Éric Thibault, alias E.T., 65 ans, devait faire face à son premier procès lundi à Digby en Nouvelle-Écosse pour répondre d'accusations d'intimidation et d'extorsion liées à l'industrie locale du homard. Mais comme aucun témoin ne s'est présenté à l'audience, les accusations ont été rejetées. La police, qui considère pourtant cet acheteur de homard comme le chef d'un groupe criminel, a été incapable de prouver au juge qu'elle avait bel et bien assigné ses trois témoins à comparaître ce jour-là. Le juge a qualifié les circonstances de regrettables et a déclaré que les autorités auraient dû faire preuve de plus de prudence dans une affaire très grave. Selon l'avocat en droit constitutionnel Frédéric Bérard, il revient à la couronne de convoquer les témoins.
4: Donc clairement, la couronne ici a manqué à son devoir.
3: Dans une déclaration, la GRC a indiqué qu'elle regrette profondément cette erreur administrative et que le problème serait traité en interne par la formation des employés et la révision des protocoles.
4: Au final, c'est quand même à la couronne qui incombe la responsabilité de présenter des témoignages suffisants pour faire condamner un individu.
3: Éric Thibault doit également comparaître plus tard cette semaine pour plusieurs chefs d'accusation, notamment conduite avec faculté affaiblie et une affaire d'intimidation impliquant un autre pêcheur. Ici Agathe Bouka, Radio-Canada, Halifax.
1: Le nombre de cas d'insolvabilité au Canada a atteint un sommet inégalé depuis 2009, selon un nouveau rapport d'Equifax, l'une des principales agences d'évaluation du crédit au pays. Le problème touche particulièrement les propriétaires, qui doivent payer des taux d'intérêt de plus en plus élevés sur leurs hypothèques. Alors si la situation s'aggrave, notamment au Québec et en Ontario, elle semble s'améliorer en Atlantique, comme l'explique l'économiste et professeur à l'École des hautes études publiques à l'Université de Moncton, Pierre-Marcel Desjardins.
5: Ici, on parle de la capacité de rembourser nos prêts hypothécaires. Et cette situation-là est plus problématique lorsque on a des marchés où le prix de moyen des logements est plus élevé.
1: À Ottawa, Mark Carney a confirmé cet après-midi que la loi sur la clarté référendaire ne s'applique pas au référendum qui se tiendra en Alberta en octobre prochain. Les Albertains devront alors choisir entre le maintien de leur province dans le Canada et l'organisation d'un référendum contraignant sur la séparation de l'Alberta. Voici le Premier ministre Carney.
6: Je viens de recevoir le conseil d'experts en ce qui concerne l'applicabilité de la loi sur la clarté et il ne s'applique pas sur la question de l'Alberta.
1: Et la loi sur la clarté référendaire pourrait toutefois être appliquée si un référendum contraignant sur la séparation de la province devait avoir lieu. Et puis Ottawa annonce de nouvelles mesures pour les voyageurs en provenance de pays touchés par l'épidémie d'Ebola, qui sévit principalement en République démocratique du Congo. À partir de samedi, ces personnes devront subir un examen à leur arrivée au Canada et seront envoyées à l'hôpital si elles présentent des symptômes. Les autres devront avoir établi un plan de quarantaine de 21 jours. Les autorités sanitaires estiment que le risque d'une épidémie d'Ebola au Canada reste faible. Il n'y a actuellement aucun cas recensé au pays. Voilà ce qui complète vos informations. C'était Maxime Bossonnet aux Nouvelles en Atlantique aujourd'hui. Je vous souhaite une très bonne soirée. Merci d'être à l'écoute.
7: En révisant la revue de presse pour préparer l'émission ce soir, je suis tombé sur un article vraiment fascinant à propos d'une opération menée par notre invité qui est spécialiste, c'est un ORL. Et vous allez voir, l'opération dont on va parler ce soir, c'est quelque chose. Et ça se passe dans le délestage de la COVID. Imaginez, on est

en décembre 2020. Et c'est une jeune fille qui a un syndrome qui lui occasionne une perte significative, auditive significative. Elle a un implant, mais avec une vis, le corps rejette l'implant. Et là, ça marche plus du tout. Et il faut aller en salle d'opération. Mais le petit problème, c'est tout petit, ben c'est parce que c'est une nouvelle technique. Et là, ben, faut mettre ça au point, cette nouvelle technique-là. Et la personne qui a mis cette technique-là au point est en studio avec nous. Et vous allez voir, ça prend probablement des nerfs d'acier pour être capable de réaliser ce genre de choses. Vous écoutez Moteur de recherche.

Et ce soir, à Moteur de recherche, une émission qui répond à vos questions en sciences, santé, technologie, environnement et consommation. On va parler des tempéraments des chiots. Est-ce qu'un petit chiot bien social, est-ce que ça devient un gros chien bien social? C'est plus compliqué que ça. Comment on peut reconstruire une trachée au terme d'une opération délicate? 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Et que se passe-t-il, j'aime beaucoup ce titre, que se passe-t-il dans les salles de bingo de cette île?

0: Tout le monde, public en délire. On est très heureux de vous accueillir à nouveau dans notre studio 41, toujours bien pourvu en invités, en chroniqueurs. Et ce soir, on a Philippe Marois avec nous, avec le mystère des séchoirs.
1: Ouais, ventilateur sans hélice. Comment ça fonctionne? Ouais. C'est de la magie!
0: Ouais, c'est presque de la magie.
1: Non.
0: Ouais. C'est la physique. Vous savez que, je pense que c'est Arthur C. Clarke qui disait que toute technologie assez avancée est indissociable de la magie. Alors voilà, on va voir si ça se rapproche de ça. On a Véronique Raymond.
2: Bonsoir, oui. Véronique. Bonsoir, Mathieu. Le bingo aussi, c'est magique.
0: Ah, non, mais il y a beaucoup de magie. Et quand je lisais vos notes cet après-midi, je me disais, mon Dieu, il y a... On dirait qu'il y a un documentaire de l'ONF dans la recherche de la jeune chercheure dont vous allez nous parler.
2: Oui, puis c'est effectivement. Vrai, hein? Ben oui, parce que c'est un angle, une approche sociologique qu'elle a pris. Donc, clairement, on est dans le réel, dans le concret, mais aussi dans le non-dit, dans toutes les règles tacites.
0: Ouais, et c'est vraiment fascinant, ce projet-là. En tout cas, c'est très original. Je pense que c'est la première fois qu'on va parler d'un sujet qui se rapporte à ces thématiques là, dont on va parler avec ce travail de la chercheure. On a notre invité, celui qui avec qui on va parler de chirurgie assez délicate. Oui, c'est le docteur Sam Daniel. Il est professeur à la faculté de médecine de l'université McGill, chef de l'ORL et de la chirurgie à l'hôpital de Montréal pour enfants. Docteur Daniel, bonsoir.
3: Bonsoir, ça fait plaisir.
0: C'est un grand plaisir de vous accueillir ici, docteur Daniel. Cette fameuse opération là que vous avez réalisée sur une jeune fille, donc qui était qui était atteinte du syndrome de Treacher-Collins, c'est bien comme ça qu'on le dit?
3: C'est exactement comme ça qu'on le dit.
0: Bon, voilà. Expliquez-nous un peu ce qu'elle avait, puis qu'est-ce que vous avez dû faire comme opération?
3: Oui, je commencerai par dire, travailler avec les enfants, c'est magique aussi.
0: Ah oui!
3: Pour battre ça là.
0: Ben oui, vous êtes dans le thème.
3: Et vraiment une fille extraordinaire et sa maman aussi. Derrière chaque enfant, il y a des parents extraordinaires. Pour elle, c'était difficile d'avoir le son.
0: En fait, son canal auditif était mal formé, c'est
3: exactement.
0: Ça?
3: Exactement. Donc, pour permettre au son d'atteindre l'oreille interne, ce qu'il fallait, c'est un appareil pour transmettre le son à travers l'os. Donc, tout le monde, nos téléspectatrices inclus, téléspectateurs, vous entendez de deux façons. On entend à travers l'air, qui fait vibrer notre tympan, et on entend aussi à travers les os. De
0: la conduction
3: crâne.
0: Osseuse.
3: Exactement. Ouais, ouais. Et d'ailleurs, ça explique comment quelqu'un comme Beethoven faisait de la musique extraordinaire et avait une surdité.
0: Oui, il avait un petit appareil pour conduire les vibrations, d'ailleurs, dit-on. Là.
3: Exactement, ouais, ouais. Ou simplement mettre sa tête sur le clavier.
0: Sur le clavier, carrément, oui.
3: Et donc, l'idée, c'était de transmettre les sons à travers le crâne. Et dans le passé, on faisait ça à travers une vis, donc une vis en titane qu'on visse sur le crâne, sur laquelle on met un petit appareil qui va capturer le son autour et le transmettre.
0: La vis a été rejetée par le corps.
3: Et dans le cas de notre, je l'appelle ma super héroïne, c'est vraiment extraordinaire parce que tu sais, pour un enfant passer à travers ça, et là il fallait trouver une solution. Et la solution était un nouvel implant qui s'appelle OCIA, qui ne s'était pas fait encore ou pratiqué au Québec. C'est un aimant.
0: Et donc, cette opération-là était une première là, en décembre 2020.
3: C'était une première au Québec. C'est un aimant qu'on met en sous-cutané, c'est-à-dire en dessous du cuir chevelu. Et il va à travers un autre aimant externe faire la liaison avec un appareil pour amplifier le son. Et donc, la conduction se fait d'un appareil externe à travers les mains.
0: Incroyable.
3: Et donc, il n'y a pas aucune vis qui traverse le
0: cuir
3: chevelu.
0: Et donc, la possibilité de rejet est beaucoup moindre. Là.
3: Exactement. Mm-hmm. Le rejet, aussi l'inconfort, aussi l'irritation.
0: Il paraît qu'elle va bien, là.
3: Elle va super bien. Puis, pour moi, c'était le fun parce qu'on était en pleine pandémie. Il fallait aller chercher cette technologie alors qu'on était en délestage. Puis dire non, c'est pas parce qu'on est en pandémie qu'on va la priver de et donc c'est grâce à elle, sa mère et toutes les équipes qui se sont mises, qui ont dit, ben, on va faire une demande d'exception pour avoir cette technologie-là. Et maintenant, il y a beaucoup d'autres enfants qui en profitent.
0: Bravo, voilà. bravo. Mmh. Et on va voir aussi la diversité des cas auxquels vous devez faire face, les ORL, parce que là, ça se passe autour de l'oreille. Mais là, l'opération dont on va parler ce soir, pour laquelle on a eu une question, ça se passe dans la trachée. Et là, c'est compliqué, là, mais de manière assez incroyable. Alors, on va revenir tout à l'heure avec cette histoire, puis on va aller de ce pas vers notre premier chroniqueur. On est très heureux de l'accueillir encore en ce studio. On va aller vers Jean Gauvin, parler de chiots.
4: La vie des animaux.
0: Wow! Mon Dieu, on se croirait à la lutte.
1: Mais ça, c'est quand Jean Gauvin, croirait au studio.
0: Vous arrivez avec votre robe de chambre dans le milieu de l'aréna.
1: Dans les
0: Jean, vous avez dû opérer pas mal dans votre vie aussi.
5: Oui, beaucoup.
0: Ça doit être stressant.
5: Ben, c'est pas si pire parce qu'à mesure qu'on prend de l'expérience, là, ça devient un peu plus. Je devrais pas dire routinier parce qu'il n'y a aucune chirurgie qui est vraiment routinière, mais on devient de plus en plus confortable avec la dextérité, puis les connaissances.
0: J'ai toujours été bien impressionné par ça. En tout cas, bravo, chapeau à vous toutes et tous qui faites ça. Jean, alors, on a une question de quelqu'un qui veut savoir ce qui se passe avec un chiot qui a l'air bien sociable. Puis là, on se dit, ah ben là, c'est lui que je veux. Puis là, il y en a un autre qui a l'air bien craintif. Puis il dit, non, moi, je veux pas des craintifs. Mais est-ce que les caractères que l'on voit, là, comme dans leur petite cage, là, puis comment ils interagissent entre eux, est-ce que ça va déterminer la manière dont ils seront plus tard? C'est Laurence qui nous envoie cette question-là.
5: Oui, écoutez, c'est une question que beaucoup de futurs propriétaires de chiens se posent. C'est vraiment... donc, je suis vraiment content que Laurence nous ait posé cette question-là, parce que c'est vrai, on va faire œuvre utile ce soir. J'ai l'impression qu'il y a beaucoup de gens qui veulent acheter un chien qui vont peut-être être surpris de ma réponse. Mm-hmm. Pourquoi c'est si important. Disons que c'est pas la guerre, là. Mais mettons que... parce qu'on veut être certain que le chiot ou le chien qu'on va avoir va correspondre à notre mode de vie. Ben oui. Si, par exemple, t'es une personne qui est grégaire, qui habite au 50e étage, ben peut-être tu vas t'enligner plus vers un petit chien qui est calme puis tout ça, versus si t'es une personne très active, ben là, à ce moment-là, peut-être un chien de chasse.
0: T'habites en campagne, il y a de la place. Là, l'épagneul est peut-être plus, de rigueur.
5: C'est ça. Sauf que, juste ajouter tout de suite que même dans une portée de chien de race, mettons un chien de chasse, mettons un pagnol, dans cette portée-là, il va avoir 4-5 chiots, par exemple, qui peuvent avoir des personnalités complètement différentes. Fait, oubliez pas ça. Là. C'est pas juste le fait de s'aligner vers une race. Il y a des grandes lignes, ça c'est correct, mais faut pas oublier ça. De là, la question de Laurence, est-ce qu'il existe des tests de personnalité ou de tempérament qu'on pourrait faire pour pouvoir déterminer quelle sorte de chien je vais avoir plus tard?
0: C'est quoi un test de tempérament, Jean?
5: OK. Un test de tempérament,

0: c'est ça consiste, il faut exposer un chien à des situations de tests contrôlés dans le but d'évaluer ses traits comportementaux. Des exemples de ça, on va mettre le chiot en présence d'autres animaux. On peut mettre le chiot en présence d'une personne étrangère, un son particulier, ainsi de suite. Alors, il y a des tests qui sont prédéterminés déjà. On peut les voir en ligne, puis qui vont nous dire, qui vont essayer
1: de prédire.
0: Exactement. Mais il y a un mais. OK? C'est que malheureusement, les recherches ont démontré que les tests de tempérament pour les chiots ne permettent pas de prédire le comportement adulte. Il y a plusieurs études, mais je vais vous présenter deux études rapidement. Il y en a une qui a été publiée dans Plus One, puis s'est penchée sur les Border Collies. Donc, ils ont décidé de prendre une seule race, des Border Collies. Puis là, ils ont effectué des tests sur les chiens quand il y avait 40 à 50 jours. Puis après ça, à 2 ans. À ce moment-là, ils se sont aperçus que ça correspondait pas du tout entre les premiers tests puis les tests à 2 ans.
1: Tu peux avoir
0: aucune
1: on
0: pouvait pas le prévoir. Qu'est-ce que c'était? Ça fonctionnait pas. Sauf pour une chose, dans cette expérience-là, on s'est aperçu que l'activité exploratoire, c'était le seul comportement qui avait une certaine corrélation. Mais les autres, non, il y avait pas de corrélation. Fait que tu pouvais pas le savoir. Dans l'autre étude que je vais vous parler, ça a été publié dans Applied Animal Behavior Science. Là, on a pris des chiots, mais qui étaient dans la période chiot. Donc, entre, mettons, 8 semaines, 7-8 semaines et 16 semaines.
1: OK, 16 semaines, c'est la fin du chiot.
0: Après ça, ça devient des adolescents, après ça, l'adulte. OK? Fait que, donc, ils ont fait ça, puis encore une fois, ils n'ont pas réussi à trouver de prévisibilité entre les chez les chiots de 7 semaines avec les chiots. Donc,
1: c'est bizarre quand même, parce que si on voit un chiot, par exemple, qui est super enjoué puis qui est bien super fin quand il voit des nouvelles personnes, ça ne veut pas dire que quand il va être rendu un chien, il va avoir ces caractères-là. Pourquoi ça?
0: Pas tout. En fait, on sait que la génétique intervient dans le développement de la personnalité d'un chien, OK? Mais ce qu'on sait aussi, c'est que l'environnement agit ces gènes-là au fur et à mesure que le chien se développe, particulièrement dans la période de maturité sociale. On n'entend pas souvent parler de la maturité sociale, mais la maturité sociale va arriver après la maturité sexuelle. Par exemple, là, pour rendre ça simple, là, mettons 1 an, c'est la maturité sexuelle, puis la maturité sociale peut aller jusqu'à 2 ou 3 ans selon la taille du chien. Donc, les gros chiens, ça va être un petit peu plus tard.
1: Est-ce que ça veut dire que la maturité sociale, c'est encore, je vais prendre une image, je sais pas si elle est bonne, mais c'est encore de la pâte à modeler, puis tu peux faire quelque chose avec, changer des comportements, puis là tu vois qu'il y a des choses qui sont peut-être mal alignées, puis t'as davantage, disons, de prise sur le résultat.
0: Oui, absolument. Puis il y a une spécialiste en médecine du comportement animal, le docteur Spano, qui dit, elle, que le simple fait qu'un chien ait hérité d'une séquence génétique codant pour un certain tempérament, comme l'impulsivité ou le calme, ça n'implique pas nécessairement que le chien va manifester ce tempérament-là à l'âge adulte. Puis là où ça devient très intéressant, c'est elle dit que le fait que cette séquence génétique-là soit exprimée ou silencieuse, ça dépend de l'environnement auquel le chiot est exposé jusqu'à sa maturité sociale, ce que je viens de dire, jusqu'à 2 ou 3 ans, qui est c'est un phénomène qu'on appelle l'épigénétique. Vous avez déjà parlé ici à l'émission.
1: Assez souvent. Ouais, donc, comment l'environnement va favoriser ou pas l'expression de certains gènes.
0: Exactement. Et là où ça devient vraiment intéressant, je dirais croustillant pour ne pas dire crunchy, c'est que Dr. Spano, elle affirme que les tests de tempérament, les fameux tests là, des chiots, ils ne peuvent pas tenir compte de l'influence de l'épigénétique. OK? Parce que c'est des tests qui... L'épigénétique va arriver dans les mois qui vont suivre. Puis... ça, c'est à cause d'un phénomène qu'on appelle l'élagage neuronal.
1: Qu'est-ce que c'est, ça?
0: OK, l'élagage neuronal, c'est que pendant la maturité sociale, pendant la période de maturité sociale, il y a des connexions neuronales qui contiennent les gènes codants pour les traits de personnalité. Ils entrent en compétition. Donc, ces connexions-là rentrent...
1: OK, mettons, on va prendre un exemple. Un chien, là, il n'aime pas la nouveauté. Quand il y a des nouveaux éléments ou des nouvelles personnes, là, ça le rend bien stressé.
0: C'est ça. Donc, il y a un gène qui code pour ça. OK? Et si, mettons, ce gène-là est stimulé, ben lui, il va rester. Puis les gènes qui ne seront pas stimulés, eux autres vont finalement disparaître. Fait que si tu as ton chiot, par exemple, qui a ce gène-là et que tu le forces à aller voir... Force, je dis bien force, aller voir des gens qui ne connaissent pas, des étrangers, pendant toute sa maturité sociale, ben, il y a des chances que ce chien-là ait peur des étrangers pour le reste de sa vie. Par contre, si on fait l'inverse, si on prend ce chiot-là qui code encore mm-hmm. pour avoir peur des étrangers, mais qu'on rend la rencontre des étrangers d'une façon ludique, plaisante et ainsi de suite, ben là, on a beaucoup moins de chances qu'il va manifester ça à l'âge adulte.
1: Ça veut dire que tout n'est pas joué. On va terminer là-dessus. Là, quand on voit le chiot, tout n'est pas joué.
0: Absolument.
1: Il y a moyen de moyenner, mais il faut quand même bien choisir le chiot. Quel conseil vous nous donneriez, ben, Jean, en terminant?
0: Le premier simple, là, c'est déterminer si vous voulez un chien ou un chat. Parce qu'il y en a des gens qui... Non, mais sérieux.
1: Ben voyons donc.
0: Il y a des gens qui vont prendre un chiot et qui s'aperçoivent qu'un chien, puis ils vont s'aperçoivent « Oh my God, c'est pas ça du tout que je pensais. » Parce que bon, fait que ça, c'est la première chose. C'est nounou un peu, analyser ce que je vous disais tantôt, les besoins qu'on a. Ça, c'est sûr, certain. Faire affaire avec un éleveur éthique. Rechercher des références, pas nécessairement pour le comportement, parce que là, on sait que ça va changer, que ça peut changer, mais surtout pour les problèmes médicaux et tout ça. Et ce qui est le plus important, jusqu'à la fin de la... Ben, c'est tout le temps comme ça, mais l'élevage positif, l'entraînement positif, c'est vraiment le conditionnement positif, c'est tellement important pour pouvoir stimuler les gènes qui vont coder pour ça, puis qu'ils puissent s'épanouir. Ouais. C'est ça qui est important.
1: De sages paroles, et je vois des manières aussi que ça peut s'appliquer hein, à la manière dont on se développe.
0: Ben, voilà. Écoutez, j'ai pas fait d'études de recherche du côté humain, mais j'y ai pas.
1: On voit des ponts quand même. On est aussi des animaux, faut-il le rappeler. Ben merci, Laurence. Toujours très intéressant de discuter de ces choses-là. Jean Gauvin, merci d'avoir fait la route.
0: Mon
1: encore une fois, pour venir ici en studio.
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3: Alors? Si l'accueil est aussi chaleureux, c'est que le Dr Daniel fait partie de la vie de Magali depuis toujours.
4: Magali est née avec une condition complexe où il y a une communication entre le tuyau pour avaler et le tuyau pour respirer.
5: Je ne pouvais pas aller chez des amis parce que j'avais plein de machines, fait que je pouvais pas.
3: Ça, c'était avant la chirurgie, l'automne dernier. Grâce à cette opération majeure et au travail d'une vingtaine de professionnels de la santé, Magali peut respirer normalement depuis décembre dernier.
6: C'est un cadeau de Noël. Très merveilleux.
7: Magnifique.
1: Et celui qui a apporté le cadeau de Noël, c'est pas le Père Noël, c'est encore mieux. C'est Dr Sam Daniel qui est en studio avec nous. Et on fait suite, en fait, à une question de Yvan qui voulait en connaître davantage. Il a vu ce reportage de notre collègue Mathieu Papillon qui a été diffusé le 12 février dernier au Téléjournal. Et donc, il disait, je veux en apprendre davantage. Qu'est-ce qu'on a fait pour redonner sa trachée, sa voix, une qualité de vie donc à cette Magali? On a avec nous en studio Dr Sam Daniel, professeur à la Faculté de médecine de l'Université McGill, chef de l'ORL et de la chirurgie à l'Hôpital de Montréal pour enfants. Rebonsoir Dr Daniel.
8: Rebonsoir Mathieu.
1: Ça a été un long processus avec Magali, n'est-ce pas?
8: Très long et c'est ma spécialité d'aider les enfants. Ce qu'on prend pour acquis, nous comme adultes, c'est respirer et pouvoir manger.
1: Ouais.
8: Et donc, il y a des enfants, malheureusement, qui n'ont pas accès à cette chose de base.
1: De quoi était-elle atteinte? À quoi ressemblait sa trachée que nous n'avons pas, nous?
8: Oui, donc, dans son cas précis, il y avait plusieurs enjeux. Il y avait des cicatrices juste au-dessous des cordes vocales. Donc, juste pour rappeler, la trachée, c'est le tuyau qui envoie l'air au poumon. Et derrière ce tuyau, il y en a un autre qui s'appelle l'œsophage, qui envoie la nourriture dans l'estomac.
1: Plutôt important.
8: Exactement. Et ces deux tuyaux-là, juste au tout début du tuyau, il y a un carrefour où les tuyaux sont proches l'un de l'autre. Et donc, il peut arriver que la nourriture qui devrait aller dans le tuyau
1: pour l'estomac,
8: aille dans les poumons. Puis ça... C'est jamais bon parce que les poumons, c'est pas fait pour digérer la nourriture.
1: Ça vient avec plein de complications.
8: Exactement. Et donc, il y a toutes sortes d'anomalies qui peuvent toucher ces tuyaux-là. Dans son cas spécifique, il est né avec une ouverture entre les deux tuyaux. Donc, c'est pas supposé communiquer. Et de plus, comme elle avait eu beaucoup d'intubation à la naissance et d'instrumentation, elle a développé des cicatrices au niveau des cordes vocales et en dessous, qui font que sa trachée était obstruée. Donc pour,
1: parce que les cicatrices, elles se reforment un peu n'importe comment. Ça ne respecte plus la forme idéale que devrait avoir la trachée, c'est ça?
8: Absolument. Et l'autre problème avec les cicatrices, c'est qu'elles occupent la lumière, donc la cheminée, mm-hmm. et les bouchées. Et donc, quand imaginez respirer à travers une petite paille, aller chercher votre air à travers ça, ce n'est pas soutenable pour un enfant, pour n'importe qui d'ailleurs. Et quand ça vient pour faire des activités physiques, juste bouger, on a besoin d'air et donc ça devient limitant et même dangereux où on peut manquer d'oxygène dans les cas.
1: C'est sévères. Une opération incroyablement complexe qui implique une quantité phénoménale de gens. Il y en a beaucoup d'opérations qui ont été développées par vous. Pas celle-là, cela dit, c'est ça?
8: Exactement. Je n'ai pas inventé cette opération-là. Mm-hmm.
1: Vous en avez inventé d'autres?
8: Oui, plusieurs, parce que dans ma vie, je cherche toujours à apprendre puis à changer, à évoluer les techniques chirurgicales. Je me dis, si on reste là où on est, avec ce que j'ai appris dans l'école de médecine, ben on pourra pas changer les choses.
1: Parce que c'est ça, il y a des nouveautés qui ont permis donc à cette jeune fille-là de pouvoir respirer. Mais expliquez-nous en quoi ces nouveautés-là consistaient. Qu'est-ce que vous avez fait qu'on ne pouvait pas nécessairement faire avant pour lui redonner son air et sa nourriture?
8: Exactement. Donc, quand on passe à des chirurgies, il faut enlever l'ancien concept où c'est juste la chirurgienne ou le chirurgien qui va faire le geste technique. Au-delà de ça, ça prend tout un village pour préparer pour la chirurgie et tout un processus au niveau de la guérison. Et donc, il y a beaucoup d'interventions qui sont faites. Un, pour avoir des conditions gagnantes pour optimiser le succès d'une opération et pouvoir aussi accompagner les familles parce que c'est des chirurgies qui sont très complexes et qui sont difficiles pour les familles.
1: Parce qu'elles doivent faire un suivi aussi, une fois que c'est fait.
8: Absolument, le suivi, mais aussi passer à travers des périodes où ça peut être stressant. Imaginez donc une chirurgie complexe comme ça, ce que ça implique, c'est enlever tout le tissu cicatriciel, mais là, de reconstruire une trachée.
1: La reconstruction, c'est quelque chose, et là, vous allez vous dire, mon Dieu, mais ça n'a pas rapport, là, parce qu'on va chercher des morceaux de côte qu'on va... carrément, et on va aller placer ça dans la trachée, mais ça se fait durant... C'est comme deux opérations en une, si je ne m'abuse.
8: Exactement. C'est deux opérations. Donc, la première, c'est d'aller regarder ce tuyau, puis de dire, ben qu'est-ce qui me manque comme morceau, puis mesurer combien je vais couper, puis enlever dans le tissu cicatriciel. Puis après, on va aller chercher des côtes, donc le cartilage, effectivement, des côtes, et pas tout le cartilage, parce qu'on veut pas qu'il y ait quelque chose de très visible où là, donc on prend une partie de ce cartilage-là. Et là, c'est vraiment un travail de sculpture. On va vraiment le façonner, le travailler, le sculpter.
1: Et ça, c'est durant l'opération. C'est-à-dire, vous partez pas avec, puis vous revenez. C'est pendant que la patiente est sous sédation.
8: Exactement. Séance tenante. Donc, et pendant ce temps-là, on fait une petite ouverture, donc un petit trou dans la trachée plus loin pour permettre qu'elle puisse respirer, que l'air puisse rentrer. Et donc, pendant ce temps-là, on façonne ces cartilages-là pour faire une forme pour venir aller dans l'endroit où c'est cicatriciel. Maintenant, dans son cas à elle et dans d'autres cas où la trachée est toute maganée, c'est pas assez de juste mettre le cartilage parce qu'il va pas tenir. C'est comme on peut pas changer le toit de la maison si les murs de la maison ils tiennent pas puis ils vont s'effondrer.
1: Ça prend une structure.
8: Et donc ça prend une structure. Donc ce qu'on a fait, c'est mettre un moule à l'intérieur, dans la cheminée. Ce moule-là, il est resté là pendant un mois pour justement permettre au cartilage qu'on a mis
9: de prendre la forme.
8: Et après, on revient dans une autre opération, enlever le moule.
1: Ah, mon Dieu.
8: Et là, la dernière étape, une fois la trachée est guérie, ben on se débarrasse de cette trachéostomie-là. Donc, la trachéostomie, c'est une ouverture où on a un tube artificiel qui nous permet de pouvoir respirer
1: C'est incroyable. Oui,
9: il y a une question. Comment on fait pour que les morceaux de cartilage collent ensemble? On ne les coupe pas? Il y a une émission de colle ou juste durant le mois qui suit, le corps va faire le travail de les agglutiner tout seul ensemble? Ouais.
8: C'est une excellente question. Donc, on les imbrique de façon... Parce qu'on ne veut pas que le cartilage tombe dans cette lumière-là. Mm-hmm. Donc, on va vraiment faire de la sculpture dedans pour... avoir un peu comme la couverture d'une boîte où il y a des rebords. Donc, avoir des rebords qui vont chevaucher.

0: Ouh. La partie externe. Puis on va coudre ça. Ça, c'est pour la partie en avant. Pour la partie en arrière, il y a déjà un cartilage qui s'appelle le cricoïde qui est dans la trachée. On va couper cet anneau-là et on va venir insérer au milieu de l'anneau un autre cartilage pour pouvoir donner plus de volume afin d'avoir plus d'espace latent.
1: Docteur Daniel, il y a d'autres endroits dans le corps où on trouve du cartilage que sur les côtes. Est-ce que ce serait pas plus simple d'aller chercher ailleurs? Je sais pas, l'oreille, le nez. C'est un néophyte là, qui vous pose la question.
0: C'est un super bon néophyte. J'aimerais l'avoir comme collègue n'importe quand parce que c'est une très bonne question. Et d'ailleurs, c'est une question que je me suis posée souvent. Oui, effectivement, on peut aller chercher d'autres cartilages. Donc, chez les nouveau-nés, parce que des fois, je dois pratiquer cette chirurgie, c'est chez des enfants qui sont de quelques kilos, absolument. Ah. Et ces enfants-là n'ont pas...
1: Ils n'ont pas assez de cartilage.
0: Ah, et aussi, on peut toujours chercher du cartilage, mais quand vous avez parlé d'accès, ou est-ce qu'on peut aller chercher plus facilement? Donc, dans un cartilage qui se trouve dans le cou, qu'on appelle autour de la pomme d'Adam, un cartilage qui s'appelle le cartilage de la thyroïde. Et c'est un cartilage où je peux aller chercher un petit morceau et le greffer chez les nouveau-nés.
1: Écoutez, il ne reste pas beaucoup de temps, mais là, c'est des techniques qui sont, vous l'avez dit, c'est pas des choses que vous avez apprises dans vos cours, c'est des choses qu'on met au point, des techniques au fur et à mesure qu'on développe toutes sortes de technologies. Est-ce que cette technique-là, elle est bien au point où il y a encore du développement? Là, vous avez dit, on va aller chercher du cartilage ailleurs. Est-ce qu'on pourrait faire encore mieux?
0: Oui, on peut toujours faire mieux. Et il faut faire mieux. Parce qu'il y a des notions que j'ai apprises dans ma surspécialisation. Il y a des notions que j'ai apprises à travers mes patients, à travers les familles, à travers les expériences qu'on a vécues, à travers nos erreurs aussi, parce que il n'y a pas aucun chirurgien qui apprend pas aussi par comment on fait les choses. Et donc là où on devrait aller dans le futur, c'est avoir du cartilage. On parle de créer du cartilage par des imprimantes en trois dimensions.
1: Ah, ouais. Mm-hmm.
0: On parle d'aller chercher un petit morceau de cartilage puis d'avoir des cultures en laboratoire. Pourquoi on va chercher un morceau de côte?
1: Donc les faire c'est sur mesure.
0: Absolument. Faire sur avoir mesure. Ça déjà pacté, et ça vient dans un paquet tout prêt puis on peut le tailler puis avoir avec l'imprimante à trois dimensions, on peut déjà faire un scan, par exemple, d'emblée et pouvoir même avoir un gabarit. Donc, c'est là qu'on veut aller.
1: En terminant, est-ce que cette jeune patiente-là, elle va bien maintenant?
0: Elle va super bien.
1: C'est
0: une championne.
1: Ah oui, wow. Quand on disait que c'est encore mieux que le Père Noël, je pense que c'est pas une image.
0: C'est le Père Noël pour moi aussi, c'est mon cadeau de l'avoir comme ça. Donc, merci, je pense que c'est des deux bords.
1: Je pense que oui, effectivement, je pense qu'elle doit vous remercier quand même pas mal. Vous en faites combien des opérations par semaine, Dr. Daniel?
0: J'opère en moyenne 2 jours par semaine. Évidemment, quand on est en garde, nous autres, dans mon service, on est de garde une semaine à la fois. Donc, pendant 7 jours, je pourrais être en chirurgie pendant ces sept jours-là. Mais pour ce qu'on appelle les chirurgies électives, c'est-à-dire des chirurgies planifiées, c'est en moyenne 2 jours par semaine. Les chirurgies urgentes viennent s'ajouter comme...
1: C'est beaucoup de gens qui retrouvent la voie, qui retrouvent une manière normale de s'alimenter aussi grâce à ces nouvelles techniques-là. Je remercie beaucoup notre auditeur Yvan qui voulait en connaître davantage parce que ça nous a permis de vous inviter pour la première fois. Docteur Daniel, docteur Sam Daniel, merci beaucoup d'être venu ici en studio. Je rappelle que vous êtes professeur à la faculté de médecine de l'Université McGill, chef de l'ORL et de la chirurgie à l'hôpital de Montréal pour enfants. Ça a été un plaisir.
0: Le plaisir est à moi, merci.
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1: J'ai le poil des bras hérissé. Je suis ému. C'est vraiment c'est très très émouvant d'entendre parler de ces choses.
3: Et on apprécie notre trachée qui fonctionne.
1: Oh mon Dieu,
3: la trachée fonctionne bien.
1: Très juste, Philippe. Mais c'est une autre belle histoire dont je vais vous parler, mais c'est dans un autre domaine. C'est un peu plus proche de celui de Jean. Ça s'intitule Un têtard par feuille et un peu de vibration. Vous allez voir, moi c'était la première fois que j'entendais parler de ces choses-là. C'est une belle histoire qui vient d'être racontée. C'est dans le magazine Nature, qui s'intéresse à un langage peu connu dans le monde animal. C'est celui du toucher.

0: C'est une histoire aussi très touchante, sans mauvais jeu de mots, parce qu'elle implique une jeune chercheuse qui est malentendante et qui s'était fait dire durant son bac par son prof de chimie à la Boston University qu'elle ne ferait jamais de science parce qu'elle était malentendante, tout simplement. Et elle ne l'a pas vraiment pris. Son nom est Billy Goolsby, j'espère que je prononce bien. Elle fait son doctorat actuellement à l'Université Stanford sur un sujet très singulier qui lui tient à cœur personnellement. Comment une petite grenouille, écoutez bien ça, de la jungle du Pérou, elle s'appelle la grenouille poison mimétique, communique avec ses petits, là on parle de têtards, par des vibrations. La chercheuse a été inspirée par ce sujet parce qu'elle-même, lorsqu'elle était petite, une partie de la communication qu'elle menait avec sa mère, qu'elle avait avec sa mère, passait par la vibration, notamment dans des foules. Sa mère la touchait, puis dit « tu vas par là », puis c'est resté en elle, ça. Et donc, la grenouille poison mimétique, c'est une toute petite grenouille. Écoutez, c'est 2 cm de long. C'est très beau d'ailleurs, vous irez le voir. Ça peut vivre jusqu'à 15 ans.
1: C'est magnifique.
0: Vous en avez déjà vu. Hein? Oui. C'est vraiment, vraiment joli. Et donc, on s'est rendu compte au fil du temps que les parents ont développé une méthode très particulière pour communiquer avec leur bébé, donc les vibrations. Et donc, ils ont de 2 à 4 têtards. Et là, le père part avec ses têtards. Et il va les placer dans des petites flaques d'eau, dans des feuilles. C'est quand même assez cute. Et donc, les petits têtards sont dans leur petite plaque d'eau, dans les feuilles. Le père monte la garde. Donc, il va regarder, voir, tout va bien. Et lorsque ces derniers ont faim, ils ne peuvent pas crier parce qu'évidemment, ils sont sous l'eau. Et ils communiquent par vibration avec leur papa dans leur flaque. Et donc, le père, en langage courant, va lâcher un whack. Il va crier à la maman. Il va dire, viens-t'en. Et donc, la maman arrive et là, le tétard doit aussi encore faire quelques vibrations pour qu'elle lui ponde un œuf non fécondé. Et donc, elle le nourrit de cette manière-là. Et donc, cette espèce, manière de communiquer, a tellement plu à Billy Goolsby qu'elle est allée voir un groupe de chercheurs du laboratoire de biomimétique, toujours à Stanford, pour leur demander de lui créer un mini-robot tétard qui serait éventuellement en mesure de recréer le langage vibratoire des tétards de la manière dont ils parlent à leurs parents. La mise au point, on raconte dans l'article, a, semble-t-il, particulièrement été ardue parce que le père ne répondait vraiment pas de la même manière aux vibrations du tétard robot, appelons-le comme ça, qu'à celui de son vrai bébé. Puis là, ça a l'air qu'il a fallu raffiner le profil vibratoire, pour ainsi dire, du tétard de silicone. Je viens vraiment de dire ça. Et donc, on a aussi découvert que pour que la mère puisse déposer son œuf, ça prenait à la fois des vibrations très précises, mais aussi davantage que des vibrations, comme par exemple une petite mordée. Dans « j'ai faim ». Alors, on a appris beaucoup sur la manière dont cette grenouille communiquait grâce à cette chercheuse passionnée par les vibrations qui s'est fait construire un petit robot en silicone. Billy Goolsby va défendre sa thèse ce mois-ci et elle a affirmé au magazine Nature que c'était le projet le plus plaisant sur lequel elle avait travaillé. Et je pense que vous êtes bien d'accord avec moi. On peut être bien d'accord avec elle.

0: avec Aurélie Desnoyers qui nous a envoyé cette question. Elle vient de Shefford. Elle est intriguée par le fonctionnement d'un séchoir à cheveux sans hélice. On va nommer la marque parce que quand même assez connu. Ils font des ventilateurs aussi, comme
1: oui,
0: ça, c'est Dyson.
1: Oui, ça a commencé par ça.
0: Alors voilà, l'espèce d'anneau. Là.
1: Ouais.
0: Bon,
1: on va parler.
0: Moi, j'en ai un, j'ai regardé comment ça fonctionnait.
1: Ah oui? Mais j'en ai jamais vu en vrai.
0: Je ne le dirai pas. Okay. Ouais. Alors, c'est la même affaire, là.
1: C'est
0: le séchoir et le ventilateur.
1: C'est le même fonctionnement. Il y a plein de principes physiques qui entrent en jeu. Et je vais d'abord expliquer ces principes physiques-là pour qu'on les comprenne bien avant de répondre à comment ça s'applique dans le cas du ventilateur ou du séchoir à cheveux. D'abord, on va parler de fluide, parce que le fluide, ce n'est pas juste des liquides, c'est l'air aussi, on l'oublie des fois. Et donc, d'abord, quand il y a une différence de pression dans un fluide, le fluide va avoir tendance à s'équilibrer. Grosso modo, si on a une maison avec deux chambres qui ont les portes ouvertes, si on baisse la pression dans une des chambres, mais l'air du reste de la maison va vouloir venir combler ça, va se diriger vers cette pièce-là à la pression plus basse pour venir équilibrer le tout. C'est assez logique, c'est assez instinctif. Ensuite, il y a aussi le principe de Bernoulli. Bernoulli, qui est un scientifique suisse du 18e siècle, qui a étudié le mouvement des fluides, comme l'eau et l'air. Et ce qu'il a découvert, c'est quand un fluide se déplace plus rapidement, sa pression est plus basse. Je répète, quand un fluide se déplace plus rapidement, sa pression est plus basse. Gardons ça en tête. Ça, c'est un des mécanismes qui crée la portée, donc qui permet aux avions de voler, parce que grosso modo, pour un avion, l'aile d'avion est arrondie sur le dessus d'une certaine manière que l'air qui passe par le dessus de l'avion circule plus vite que l'air qui passe en dessous. L'air qui circule plus vite sur le dessus fait que la pression est plus basse. Et donc, la pression au-dessus de l'aile est plus basse, la pression en dessous de l'aile est plus haute.
0: Ça veut
1: équilibrer entre les deux. Il y a une aile et là,
0: incroyable.
1: Ça pousse l'aile vers le
0: incroyable.
1: Haut. Et c'est un des mécanismes, des phénomènes qui fait voler l'avion. Aussi, quand un fluide circule, s'il doit passer par un petit trou, un orifice plus étroit, la vitesse va augmenter et la pression diminuer. Par exemple, si je souffle la bouche grande ouverte, ça va faire un jet pas très rapide. Si je chauffe avec la même pression dans une paille, où là, ça va sortir plus vite. Et puisque ça va plus vite, la pression de cet air-là est plus basse. Et finalement, quand il y a un jet d'air rapide, il va entraîner l'air autour de lui. Parce qu'un jet d'air rapide a une pression plus
0: basse.
1: Et l'air
0: autour.
1: Oui, merci. Et l'air autour veut combler la pression, ce qui fait qu'il va se faire. L'air autour venait combler cette pression basse-là. Il va se faire emporter par le jet d'air et ça va faire grossir le jet d'air. Une expérience classique que les gens peuvent faire, c'est si on essaie de gonfler un long sac de plastique cylindrique, en un souffle. Si on colle notre bouche sur le sac de plastique, en un souffle, nos poumons ne seront jamais capables, n'ont pas le volume pour remplir ce sac-là. Mais si on tient notre bouche à 20-30 cm de l'ouverture du sac et qu'on souffle un seul coup, notre jet d'air de notre bouche va entraîner de l'air ambiant et ça va multiplier le volume de notre jet d'air et en un souffle, le sac va se remplir d'un coup. Donc tout ça, c'était les concepts physiques à comprendre pour le ventilateur. La suite, la semaine prochaine.
0: Quel beau cours! Quel beau cours! Mais là, on s'en va vers le séchoir et le ventilateur.
1: Ouais. Je vais parler de la base du ventilateur parce que c'est vraiment ça à la base. C'est le premier appareil. Il y a eu plein de dérivés par la suite, mais c'est ça qui est arrivé il y a 15 ans. Il y a plein d'explications en ligne, mais ma préférée, c'est une vidéo sur YouTube de James Dyson, qui est ingénieur, qui est encore vivant, ingénieur, inventeur de l'aspirateur sans sac, créateur de la compagnie Dyson. Ce Dyson-là, en fait, c'est Sir James Dyson parce qu'il
0: est anobli.
1: Il est anobli. Et donc, c'est la compagnie Dyson qui a dévoilé il y a une quinzaine d'années le premier ventilateur sans hélice. Donc, grosso modo, à quoi ça ressemble pour ceux qui n'en ont jamais vu? C'est une espèce de base, une tour avec un anneau au bout, un anneau comme une grosse bague de 45 cm à peu près de diamètre, vide au milieu. Les parois de l'intérieur de l'anneau sont légèrement courbées, un peu en forme de cône. Et aujourd'hui, ça, c'était les premiers modèles. Aujourd'hui, c'est plutôt vraiment une espèce d'anneau allongé, un grand ovale vertical qui est encore là, vide au milieu des parois arrondies et tout ça. Et donc, dans sa vidéo, James Dyson explique le problème d'abord avec les ventilateurs traditionnels. Il y a des pales qui coupent l'air. Ça ne projette pas un jet doux et diffus, mais plutôt saccadé, une série de rapides de coups d'air qui sont envoyés par les pales.
2: Ça fait beaucoup de bruit aussi.
1: Oui. Ouais. Il dit que c'est turbulent, c'est inconfortable et c'est un peu comme si on reçoit des claques au visage.
0: Oh, oh.
1: Il n'y a aucune exagération là-dedans. Il n'y a pas de marketing. Là. Bref, et là, il explique dans sa vidéo le nouveau modèle et il l'explique bien sûr, parce qu'il est un des inventeurs, mais c'est vraiment la bonne explication. Donc, dans la base du ventilateur, donc pas dans l'anneau, mais dans l'espèce de base qui tient l'anneau, il y a un moteur qui aspire l'air et qui pousse cet air-là par une hélice. Parce que oui, Il y a une hélice dans les ventilateurs sans hélice. C'est juste qu'elles sont cachées dans la base. Mmh. Ah, les coquins. Mais bref, cette hélice-là, ou ce moteur-là, va souffler un jet d'air vers le haut, vers l'anneau. Et là, l'air va circuler tout au long de l'intérieur de l'anneau. Et tout au long de l'anneau, il y a une espèce de petite fente d'environ 1 mm de diamètre. Vous en avez donc chez vous, donc vous l'avez observé.
2: Ah, bon, voilà. Oui.
1: Et c'est tout mince. Et donc, l'air, le fluide, doit passer par ce petit orifice-là, tout mince. Ça, il accélère parce qu'il doit passer par là, ça va plus vite. Et là, il va glisser sur le plastique qui est à l'intérieur de l'anneau, qui a une certaine courbure qui est inspirée des ailes d'avion. Ça ne veut pas dire que le ventilateur va s'envoler, mais ça veut dire que l'air qui sort de la petite fente va accélérer comme l'air par-dessus l'aile d'un avion. Et puisque l'air circule plus vite, sa pression est plus
0: basse.
1: Et voilà!
0: Voilà.
1: Et donc, ça va créer un tunnel d'air rapide à basse pression. Donc là, une fois qu'on a ça qui sort de cet anneau-là, l'air qui est juste derrière, l'air ambiant, mais qui est juste derrière l'anneau, là, il voit une espèce de cône d'air à basse pression. Il va aller...
0: Il s'en peut plus.
1: Il s'en peut plus.
0: Il veut aller là.
1: Il veut aller combler cette baisse de pression-là. Il veut aller là. Pouf! Il se fait emporter par le jet d'air. L'air tout autour de ce cône-là veut aller combler ça, se dirige vers ce jet d'air sous pression, se fait emporter. Et ça vient comme gonfler, ça vient augmenter le volume du jet d'air. Et donc, si on additionne l'air de derrière qui entre par l'anneau pour aller combler le compte par l'arrière, l'air tout autour qui se joint au jet,
0: c'est brillant.
1: On calcule que l'air, que ça amplifie de 16 fois le volume du jet d'air. D'ailleurs, Dassun n'appelle pas ça des ventilateurs sans hélice, mais des multiplicateurs d'air. C'est ça qu'ils appellent ça. Ils appellent ça à l'époque, en tout cas. Et donc, c'est vraiment le principe. Un petit jet d'air précisément soufflé permet de créer un gros jet d'air. Et c'est le principe du ventilateur sans hélice visible. Parce qu'il y a des hélices.
0: Il y a une hélice.
1: Elle est cachée.
0: Mais c'est un autre principe quand même. Là. On ne se fait pas claquer. Comment qu'il dit ça?
1: On
0: se fait
1: des claques. Parler des claques d'air. Des slaps, qu'il disait.
0: Ah oui, des slaps. Oui, ça, c'est
1: avec des claques. Voilà. Ouais. Et donc, la compagnie Dyson dit qu'il y a plusieurs avantages. C'est facile à nettoyer, pas de risque de se blesser avec les hélices et un jet d'air plus doux. Pas de claque au
0: visage.
1: C'est
0: plus silencieux aussi.
1: Oui. Les premiers modèles, écoutez, c'était beaucoup plus bruyant et ils ont de ce que je voyais des articles qui disaient qu'ils ont une grosse équipe de research and development, de R&D là-bas, où ils ont vraiment utilisé des caméras soniques, utilisé plein de technologies pour voir quels éléments de vibration pouvaient changer dans le design intérieur pour réduire les vibrations.
0: C'est quand même impressionnant.
1: Ouais, mais ça fait qu'on peut souffler un peu moins d'air et pas dans le moteur et qu'il a, en emportant l'air ambiant, on augmente la quantité d'air.
0: C'est comme si t'as moins de révolution dans le moteur, mais ça crée...
1: En même temps, il faut le souffler fort. Je sais pas à quel point il faut... En tout cas, bref.
0: En tout cas, on ne fait pas de la publicité pour
1: un sur,
0: mais ça marche bien. Ça.
1: Oui, et tous les autres appareils similaires, comme les séchoirs à cheveux, utilisent le même principe de l'air soufflé dans un anneau qui sort à haute vitesse par une petite fente et ça entraîne tout l'air autour et à travers le tube comme derrière l'anneau pour devenir un jet d'air plus grand.
0: Tout ça avec les travaux de M. Bernoulli,
1: qui a
0: observé des choses qui font voler des avions.
1: On a aussi observé les oiseaux pour savoir comment voler, mais oui, oui.
0: Mais non, mais quand même, la courbature de l'aile,
1: c'est incroyable.
0: Quand même assez brillant. Alors voilà, j'espère qu'Aurélie, on a levé le mystère sur ce fameux séchoir. Aurélie Desnoyers, merci beaucoup pour votre question. Je vous rappelle, je rappelle aux gens qu'elle nous écrit de Shefford. Et c'était Philippe Marois qui nous a expliqué ce merveilleux principe. Merci Philippe.
1: Ça fait plaisir.
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0: Véronique Raymond va nous parler d'une recherche très originale. Et je vous disais tout à l'heure que je lisais ses notes cet après-midi et je voyais un documentaire de l'ONF. Et vous allez comprendre pourquoi, parce qu'elle nous présente les travaux de Lauriane Chevary, qui est à la maîtrise en études urbaines à l'Institut national de la recherche scientifique. Et elle s'intéresse au bingo, les salles de bingo, mais pas n'importe où. À Sept-Îles. Rebonsoir, Véronique.
4: Rebonsoir, Mathieu. J'avoue, j'ai reçu ce sujet-là parmi 200 parce que j'ai fait un appel à tous dans la communauté de recherche et j'ai eu plus de 200 soumissions. Et quand j'ai vu celui-là, j'ai fait, il faut que je le couvre. Bingo à Sept-Îles. Pourquoi? Et pourquoi en études urbaines? C'est fascinant. Mais il faut voir, c'est vraiment le fun, son lien aussi avec les questions autochtones, parce que oui, on va parler de questions autochtones ici. C'est qu'elle-même est née de parents très engagés dans leur communauté. Elle n'est pas autochtone, elle vient de la Montérégie. Et bon, elle a étudié en sciences humaines au cégep du Vieux après avoir manifesté au printemps érable. Vous voyez là, dans quel courant on est. Et puis, ben, ensuite, elle a commencé un bac à Rimouski et elle ne trouvait pas vraiment ce qu'elle voulait. Elle est partie planter des arbres en Colombie-Britannique. Mmh. Hein, c'est naturel.
0: Ça permet de focaliser sur ce qu'on veut faire dans la vie.
4: Absolument. Mais là, elle a été en contact avec les luttes autochtones pour l'environnement. Et vraiment, ça l'a allumée. Elle est revenue. Elle a fait un baccalauréat en sociologie à l'UQAM avec une concentration en études autochtones. Et ensuite, elle est passée à la maîtrise urbaine avec la professeure agrégée Stéphane Guimond-Marceau, qui est une spécialiste des questions autochtones en milieu urbain. Et là, ben, elle a été soutenue par le Fonds de recherche du Québec Société et Culture, le Conseil de recherche en sciences humaines du Canada. Et tout ça, ça venait d'un truc très personnel. Écoutons-la nous le présenter.
2: Donc, mon projet de recherche s'intéresse aux relations entre femmes autochtones et non autochtones à travers l'espace du bingo dans la ville de Sept-Îles. Cette idée de recherche-là m'est venue en parlant avec une collègue Innu de Mashtuyash, avec laquelle on parlait de nos grands-mères et de leur passion commune pour le bingo. Je me suis dit, si le bingo représente un espace commun entre nos deux grands-mères, pourquoi est-ce que ça ne représenterait pas un espace de rencontre entre autochtones et non-autochtones en milieu urbain, auquel je pourrais m'intéresser dans le cadre d'une recherche de maîtrise?
4: Alors, vous comprenez que son intuition de recherche, qui était de dire, ben, qu'est-ce qui se passe en milieu urbain quand femmes autochtones et non-autochtones partagent un même espace et jouent au bingo ensemble? Ben, ça s'inscrit vraiment dans les études urbaines qui sont très pluridisciplinaires et qui s'intéressent à la fois aux dynamiques sociales, mais aussi économiques, culturelles et à l'organisation des espaces. Et puis, c'est important là, de le dire tout de suite, ce type de recherche exploratoire-là, ça ne vise pas à généraliser des choses. On regarde un lieu, on en tire une analyse, mais vraiment, on ne généralise pas. Ouais. Ceci dit, on apprend beaucoup de choses en général. Et là, ben, cette île, c'est pas anodin comme choix. Hein? C'est une ville de la Côte-Nord qui est adjacente à la communauté Innu de Ouachat-Mac-Mani-Outenam. Et géographiquement, là, ces communautés-là partagent vraiment le même espace.

0: mais par mon vécu familial, je sais que c'est pas ça qui se passe. C'est pas ça qui se passait pour ma grand-mère et c'est pas ça pour mes tantes qui jouent au bingo à cette île. Donc, ce qu'elle a fait, c'est que d'abord, elle a regardé des œuvres culturelles. Elle est allée voir les belles-sœurs, mais elle est aussi allée voir le bingo dans les œuvres culturelles autochtones. C'est très présent. Hein? Il y a le texte « On pleure pas au bingo » de Dawn Dumont. Il y a « The Rez Sisters » de Thompson Highway. Et tout récemment, dans le plus récent texte de Joséphine Bacon, on parle de bingo. Ensuite, elle est allée voir, y a-t-il des écrits scientifiques? Et elle en a trouvé tout plein en Grande-Bretagne. Alors, sachez
1: en
0: sociologie du loisir, il y a plein de femmes qui se sont intéressées à ça. Et ensuite, bon, elle est allée chercher des concepts, bien sûr, donc du féminisme intersectionnel. Elle est allée voir les études autochtones et les études critiques de la race et les approches décoloniales. Mais elle tient à préciser là, que étant elle-même non-autochtone, elle ne peut pas prétendre que son projet est lui-même décolonial.
2: Oui, mais quand même, elle a voulu aller visiter ces gens-là, mais pas en chercheur qui est dans son coin puis qui surplombe tout. Elle s'est intégrée également dans des groupes de femmes.
0: Voilà. Alors, vraiment, elle a fait ce qu'on appelle la participation observante. Et on rentre pas dans ces communautés-là n'importe comment. Mm-hmm. Donc, elle est d'abord rentrée dans les salles de bingo grâce à ses tantes qui connaissent la communauté, qui jouent bingo presque tous les soirs et qui ont d'ailleurs payé ses cartes de bingo, elle tenait à le mentionner. Et elle a aussi établi dès le départ un partenariat avec le Centre d'amitié autochtone de cette île. Donc, toute la journée, elle était au Centre d'amitié autochtone de cette île à vraiment travailler là avec les gens, nouer des liens. Et tous les soirs, elle allait jouer au bingo. Elle m'a dit qu'elle en a eu un torticolis. Elle a joué plus de 50 soirées de bingo.
1: J'espère qu'elle a gagné. D'accord. 50 fois, à un moment donné, si tu ne gagnes pas, c'est
0: elle a gagné dès sa première soirée. Ah, bon. Mais là, vous me faites sauter à une des conclusions. C'est que tu ne peux pas te lever pour aller réclamer ton prix. Si c'est la première fois que tu participes comme ça.
1: Quoi?
0: Il faut t'intégrer à cette communauté-là. C'est une communauté avec des règles.
1: Mais là, c'est quoi? Tu donnes ta carte à quelqu'un
0: d'autre? Sa tante a crié bingo pour elle. Mais bref, il y a des règles. On est dans une communauté. Mais bon, elle est allée chercher ensuite des témoignages des femmes Innu grâce à des cercles de partage qu'elle a organisés, mais toujours précédés d'une partie de bingo. Et elle faisait elle-même la nommeuse avec le boulier de ses tantes. Elle a fait des entretiens informels avec des organisateurs et organisatrices inuites de bingo. Et elle a essayé de parler à des non-autochtones, mais ça, c'était plus difficile. Parce que les règles, justement, dans la salle de bingo, c'est qu'on ne parle pas de politique. Et donc, on ne parle pas de relations entre autochtones et non-autochtones. Mais ce qui se passe concrètement sur le terrain, et c'est là où c'est intéressant, c'est que les femmes Innu et les femmes non-autochtones s'assoient côte à côte depuis des années, voire des décennies. Elle crée des liens concrets. Covoiturage, repas partagés, partage des coups de jeu, échange sur la vie familiale. Et parfois, ça va même déborder de la salle. C'est rare, mais ça va arriver. Par exemple, il y a une participante qui a raconté que des femmes Innu du bingo se sont présentées aux funérailles du conjoint d'une autre participante parce que le lien existait de la salle de bingo. Mais il faut rester prudent, c'est une brèche dans la frontière coloniale. Les participantes vont dire des choses comme Hydro-Québec ou la crise d'Oka, ils n'ont pas d'affaires au bingo. Ça continue d'exister à l'extérieur. Wow. Les tensions politiques restent là et elles peuvent pénétrer parfois s'il y a des trucs dans l'actualité qui sont trop lourd. Mais en général, c'est un espace suspendu. Elle appelle ça la chercheure de la résistance ordinaire. C'est pas une réconciliation totale, c'est pas une transformation du monde, mais c'est quelque chose de plus modeste, mais peut-être de plus concret, de plus réel.
2: Et les gens se côtoient, se voient, se parlent.
0: Et rient ensemble. Et ça, c'était quelque chose qui était très beau, mais ils apprennent aussi. Les soirées de bingo sont souvent animées dans les deux langues, soit en français et en Innu et Moon. Et les nommeurs non-autochtones vont se risquer à parler en Innu et Moon, et ça va faire rire les personnes autochtones.
2: Là, ça veut dire que tu apprends tes chiffres en Innu et Moon?
0: Oui, et les joueuses de cette île non-autochtone connaissent leurs chiffres de 1 à 10 grâce à ça.
1: Fascinant.
0: Et autre point très intéressant, ça se distingue du cercle des fermières. Parce qu'au cercle des fermières, on va là pour créer des choses. C'est comme un prolongement des tâches traditionnelles qu'on donne aux femmes, hein, de tisser, de faire. Bon. Mais là, on va pas là pour donner des soins ou pour prolonger ces tâches. On va là pour soi-même. On va là pour jouer et s'amuser ensemble. Et dernier point qui était très intéressant, le bingo, ça se transmet par les femmes. Et même les hommes qui sont là disaient « Je suis ici parce que j'ai suivi mes grands-mères, ma mère, mes sœurs, heures au bingo. Et puis,

0: c'était la même chose pour elle-même. C'est ses tantes qui l'ont amenée. Alors, parmi les prochaines étapes pour elle, elle va retourner à cette île et elle va aller distribuer un zine au Centre d'amitié autochtone et dans les salles de bingo. Et dans ce zine-là, elle va ramener les paroles aux femmes, leur ramener ce qu'elles ont dit, mais aussi répondre à un de leurs besoins qu'elles ont énoncés. Elle voulait en apprendre plus sur l'histoire du bingo et donc elle va s'en charger.
1: Quelle recherche! Et on n'a pas nommé le titre. Hein? Oui. Dites-nous-le, c'est entre B4 oui. et G57, les relations. Je vous le dis parce que vous cherchez vos notes. Entre B4 et G57, les relations entre femmes autochtones et non-autochtones dans la ville de cette île à travers l'espace du bingo.
0: Wow. Wow. C'est magique.
1: C'est original. Wow. On la nomme, c'est Lauriane Chevary qui est à la maîtrise en études urbaines à l'Institut national de la recherche scientifique. Merci beaucoup de nous l'avoir fait découvrir, Véronique Raymond.
0: Ça me fait plaisir.
2: Les onglets de nos collaborateurs.
1: Justement, Véronique, votre onglet, vous avez mentionné le livre « Les vertèbres de Joséphine Bacon ».
0: Absolument.
1: Elle parle de ça.
0: Oui, et elle parle de fou rire qu'elle a eu au bingo et elle parle de comment c'était important dans sa vie.
1: Wow, OK, on va le mettre sur la page de Moteur.
0: Cet été.
1: Oui, oui, oui. Jean, un article de The Economist qui nous pose la question à savoir si nos plantes peuvent purifier notre air.
3: Alors, divulgateur, la réponse c'est oui. Mais la conclusion, c'est que les purificateurs d'air sont plus efficaces et ils sont plus faciles à entretenir.
1: Pour bien des gens, effectivement. Merci, Jean. On termine avec vous, Philippe.
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1: 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Bye-bye.
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10: Ici Madeleine Blais-Morin. À ça nous regarde ce soir.
11: La trahison climatique du premier ministre va lui coûter le député de Laurier-Sainte-Marie.
10: Mal à l'aise avec les politiques climatiques de son gouvernement, Stephen Guilbeault va quitter les libéraux et la vie politique. Aussi à l'émission, des victimes québécoises de la crise des opioïdes vont se partager 22 millions des compagnies pharmaceutiques.
12: Au moins, on est vu puis on est entendu.
10: Le défi? Retrouver ces victimes. Puis l'Europe suffoque sous une chaleur précoce, devrait-on offrir aux travailleurs des congés climatiques? Et plus tard...
13: Ils acceptent les chiens, c'est merveilleux.
14: Un forfait spécial pour venir avec son animal de compagnie.
10: Face à la demande, hôtels et restaurants s'adaptent pour accueillir les clients et leurs compagnons à quatre pattes. Bon mardi soir à tous. Mark Carney perd un autre député. Cette fois-ci, c'est pas en raison d'une nomination diplomatique, mais d'une démission. Radio-Canada a appris que l'ex-militant écologiste Stephen Guilbeault va annoncer qu'il quitte la vie politique demain. Lui qui, visiblement, ne se reconnaît plus dans le programme que le premier ministre met de l'avant, un agenda plus porté sur le développement économique que sur la lutte contre les changements climatiques. Je retrouve à Ottawa ma collègue Yasmine Midi. Yasmine, bonsoir.
15: Bonsoir, Madeleine.
10: En fait, ça fait plusieurs mois que Stephen Guilbeault y réfléchit. Là, il vient de prendre sa décision.
15: Ouais, ce n'est pas la surprise du siècle, Madeleine, parce que ça faisait quand même plusieurs semaines ici qu'on entendait des rumeurs sur Stephen Guilbeault. Lui-même disait qu'il était en réflexion par rapport à son avenir, et là, clairement, il a pris sa décision.

0: décision, celle de tirer sa révérence, de quitter la vie politique. Selon nos informations, il devrait en faire l'annonce demain à la Chambre des communes en après-midi. Le premier ministre Carney est au courant, nous dit-on, depuis quelques jours. Et le divorce n'a pas encore été acrimonieux, là. Pour l'instant, ça se passe assez bien. La preuve de tout ça, c'est que Stephen Guilbeault devrait demeurer en poste au sein du caucus libéral jusqu'à la fin de la session parlementaire pour ne pas fragiliser la mince majorité du gouvernement. D'ailleurs, sur la colline parlementaire ce soir, plusieurs députés libéraux ont salué l'engagement politique de M. Guilbeault, qui est quand même élu depuis 2019 et qui a été ministre de l'Environnement et du Patrimoine canadien. Je vous laisse tout de suite écouter les ministres Marjorie Michel et Léna Diab qui ont réagi à chaud il y a quelques minutes.
1: Il a été un collègue formidable. Puis vous savez, moi je suis toujours très respectueuse des choix des personnes de se présenter. Puis si c'est trop lourd pour lui, qu'il a pris sa décision, je la respecte.
2: Il était un formidable ministre et aussi un formidable membre du Parlement. Mais aussi, je respecte son décision.
3: Et Yasmine, ce sont vraiment les reculs du gouvernement en matière de climat qui l'ont poussé vers la sortie?
0: Ouais, souvenez-vous, l'automne dernier, Stephen Guilbeault a quitté le Conseil des ministres lorsque Mark Carney et Daniel Smith ont signé un protocole d'entente qui ouvrait la porte à la construction d'un nouveau pipeline vers la côte ouest. À l'époque, Stephen Guilbeault s'était dit en profond désaccord avec cette entente, mais il disait aussi qu'il faisait toujours confiance au premier ministre. Depuis, par contre, le gouvernement Carney a fait d'autres concessions pour faire avancer les négociations avec l'Alberta, en abandonnant, par exemple, le règlement sur l'énergie propre ou en revoyant à la baisse la tarification sur le carbone industriel, des politiques climatiques pour lesquelles Stephen Guilbeault avait milité à l'époque où il était le ministre de l'Environnement de Justin Trudeau. C'est sûr, Madeleine, que c'est un coup dur pour les députés libéraux progressistes au sein du caucus de M. Carney. Ils perdent un allié qui n'avait pas la langue dans sa poche. Stephen Guilbeault est aussi un député très populaire au Québec et dans sa circonscription de Laurier-Sainte-Marie, une circonscription qui a longtemps été détenue par le Bloc québécois. Ça a été la circonscription de Gilles Duceppe pendant de nombreuses années. Par contre, il faut quand même dire qu'il y a de nombreuses personnes qui vont célébrer le départ de Stephen Guilbeault, qui était devenu, il faut le dire, pour certains Albertains, l'ennemi public numéro un. D'ailleurs, ce soir, la première ministre albertaine, Danielle Smith, a réagi. On l'écoute.
4: I would like to have your reaction on that.
5: I wish him well in his future endeavors.
0: Une réaction très brève, donc Danielle Smith, qui a souhaité à Stephen Guilbeault bonne chance dans ses futurs projets.
3: Est-ce que d'autres députés pourraient faire comme lui, Yasmine? Parce qu'on a parlé ces derniers jours de ces 14 députés qui avaient écrit une lettre à Mark Carney pour lui exprimer leur malaise là, quant à la question climatique.
0: Oui, c'est cette quinzaine de députés. Ils ont choisi de rester dans l'ombre, mais ça ne veut pas dire qu'ils sont à l'aise avec l'orientation du gouvernement Carney. Est-ce qu'il y en a certains qui vont emboîter le pas à M. Guilbeault? Il faudra voir. Ce qu'on sait, par contre, déjà, Madeleine, c'est qu'il va devoir y avoir des élections partielles dans les prochains mois pour remplacer Stephen Guilbeault, mais aussi Alexandre Boulris et Jonathan Wilkinson, deux députés qui ont aussi annoncé qu'ils allaient quitter la vie politique cet été. Ce sera un test pour les libéraux. Est-ce que les électeurs au Québec et en Colombie-Britannique vont aussi les sanctionner pour leur recul sur la question du climat ou est-ce qu'ils vont accorder leur confiance à Mark Carney? Ça aussi, ce sera intéressant à suivre.
3: Yasmine Mehdi à Ottawa, merci.
0: Bonne soirée.
3: Et justement, pour analyser les répercussions de ce départ avec nous ce soir, Paul Journet, chroniqueur à la presse et animateur sur nos ondes de l'émission Paul Journet cherche des amis. D'ailleurs, Paul Journet qui est un ami de l'émission. Bonsoir, Paul.
6: Bonsoir, Madeleine.
3: Il y a eu plus d'un recul de Mark Carney en matière climatique. Il y a eu l'annulation de la taxe sur le carbone, l'abandon des cibles de vente de véhicules électriques d'ici 2035. Est-ce que la caution environnementale de Stephen Guilbeault, dans son équipe, voulait encore dire quelque chose?
6: Plus vraiment, parce que je pense qu'il constatait le démantèlement des politiques climatiques et le coup de grâce, ça a été... Mais en fait, il y en a eu deux. C'est ce que M. Carney a annoncé sur la tarification industrielle du carbone, qui était la mesure la plus importante du plan climat des libéraux, celle qui permettait d'obtenir la plus grande réduction des gaz à effet de serre.
3: Ça, c'était récemment. On repoussait et on diminuait la cible.
6: Exactement. Puis l'autre clou dans le cercueil du plan climatique des libéraux, ça a été l'entente avec l'Alberta. Et il faut pas sous-estimer la dimension personnelle aussi. Monsieur Guilbeault s'était battu pour négocier un compromis.

0: permis d'obtenir de l'Alberta une tarification du carbone en contrepartie de l'oléoduc que les libéraux avaient fait construire. Certains l'avaient dans la gorge, mm-hmm. exactement. Mais là, ils se sont dit, on donne tout. Il y a des reculs sur ce qu'on avait obtenu. Et là, en plus, on est en train de négocier avec une personne. Là. Écoutez, Mme Smith, elle avait déjà dit, je crois que c'est au polémiste américain Tucker Carlson, qu'il faudrait que les militants américains mettent Stephen Guilbeault dans leur mire, comme c'était l'ennemi à abattre.
1: Et la cible numéro un.
0: La cible numéro un. Et là, vous êtes Stephen Guilbeault, puis vous voyez Mark Carney négocier en direct avec Daniel Smith, qui vous a qualifié d'ennemi et qui sont les deux, ils sont en train de démanteler l'œuvre, en gros, de votre carrière politique, le combat de votre vie, c'est-à-dire la protection de l'environnement et la lutte au changement climatique.
1: Donc, vous avez dit la caution ne voulait plus dire grand-chose ou c'était plus nécessairement un avantage. Stephen Guilbeault, qui commençait à lancer des grenades dans la propre barque libérale aussi, là, par exemple en disant que Mark Carney allait plus loin que Stephen Harper dans les assouplissements environnementaux. Yasmine Midi, notre collègue, disait il y a un instant, ça fait quelques jours que Mark Carney est au courant. Je me suis demandé, peut-être qu'il a même pas essayé de le retenir, je ne le sais pas, mais est-ce qu'il devenait un avantage tant que ça à le garder dans l'équipe? On peut en douter, là.
0: Ah, oh, moi, j'en doute fortement. Ben, en fait, Stephen Guilbeault était la caution verte du gouvernement Carney à ses débuts, mm-hmm. parce qu'il restait ministre et souvent on le voyait défendre les politiques climatiques. Mais depuis qu'il avait quitté le gouvernement, il était passé de caution verte à caillou dans le soulier, mm-hmm. des libéraux. Et il avait une étonnante liberté de parole. Pour un libéral, il était un des critiques les plus efficaces de la politique environnementale du gouvernement Carney. Et en ce sens-là, je pense que pour M. Carney, c'est pas forcément une mauvaise nouvelle. Sa démission va faire beaucoup de bruit pendant 24-48 heures, puis ensuite, on sera passé à autre chose, à une ou deux conditions. La première, c'est que M. Guilbeault ne profite pas de son nouveau pouvoir de nuisance pour rester en tant que député indépendant et être l'espèce de critique officielle des libéraux en matière d'environnement. Et l'autre condition, c'est que M. Guilbeault n'entraîne pas un mouvement que d'autres députés libéraux écologistes ne quittent pas eux aussi le caucus libéral, parce qu'on sait que la majorité libérale, elle est très fragile. Deux sièges. Mais je ne décode. C'est pas dans le style non plus de M. Guilbeault d'être motivé par l'amertume et de consacrer tout son temps au petit jeu politique. J'ai l'impression, moi, que le cœur n'y est plus et qu'il pourrait plus rapidement qu'on ne le pense tourner la page à sa carrière politique.
1: Mmh. Il nous reste quelques secondes à peine, Paul Journet, mais est-ce qu'éventuellement. Parce que pour le moment, on a senti le malaise au sein du Parti libéral. Mais est-ce qu'éventuellement, ça pourrait se répercuter dans l'électorat, ces décisions au chapitre environnemental?
0: Ça dépend où. Au Québec, possiblement. Vous l'avez dit, il y a deux partiels qu'on attend. Mais si M. Guilbeault démissionne, il y en aura une deuxième. Il y a celle qu'on attend déjà dans Rosemont.
1: Alexandre
0: Boulris. Donc, deux des circonscriptions peut-être les plus progressistes au Québec. Et aussi, l'élection à venir à cause du départ de Jonathan Wilkinson, ex-ministre de l'Environnement.
1: Donc,
0: élection partielle en Colombie-Britannique, qui est l'autre endroit où il y a beaucoup d'écologistes et l'endroit où le projet de nouvel oléoduc albertain, projet indéfini, suscite le plus de grogne chez les Premières Nations et aussi chez le gouvernement néo-démocrate. Donc, ce sont deux endroits où les libéraux devraient être prudents. Ils ne sont pas trop inquiétés à cause de l'état assez lamentable du NPD, mais les choses peuvent bouger vite en politique.
1: Oui, Mark Carney qui avait le défi du dossier canado-américain. Le défi de la politique interne, ça risque de représenter pour lui aussi quelque chose au cours des prochains mois. Paul Journet, chroniqueur à la presse, merci.
0: Merci, Nadine.
1: Au revoir.
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1: Des victimes québécoises de la crise des opioïdes vont recevoir 22 millions de dollars des compagnies pharmaceutiques. C'est une somme qui découle d'une entente survenue au terme d'un recours collectif réglé fin 2025. Mais le principal défi est d'identifier les bénéficiaires potentiels. C'est que plusieurs victimes de la crise des opioïdes sont carrément à la rue. David Gentilé.
3: Tu as déjà eu, tu as pris des prescriptions d'opioïdes?
4: L'avocate Clara L'Espérance Poisson sollicite des toxicomanes dans une pharmacie du quartier latin à Montréal. On y

0: Ils distribuent de la méthadone pour aider les toxicomanes à surmonter leur dépendance aux opioïdes.
1: Fait que c'est un recours collectif contre les compagnies pharmaceutiques pour les opioïdes.
2: Non.
0: Avec des collègues, elle cherche des victimes de la crise des opioïdes au Québec.
1: C'est que vraiment, les compagnies pharmaceutiques n'ont pas indiqué aux médecins « Faites attention, limitez, restreignez, parce qu'il y a un risque de dépendance. »
0: Une demande de recours collectif a été initiée il y a 6 ans. Fin 2025, 8 pharmaceutiques ont accepté de verser 22 millions aux victimes des opioïdes.
1: Ben oui, ça a contribué à ce qu'on appelle la crise des opioïdes. Puis c'est pour ça justement qu'on vient là où sont les gens pour leur dire, ben écoutez, vous êtes peut-être admissible à recevoir des indemnités dans le cadre d'un recours collectif.
0: Celui qui représente les victimes est Jean-François Bourassa. Entrepreneur en construction, il subit en 2005 un grave accident de travail.
3: J'ai eu une chute d'un toit, puis c'est ça qui a changé pas mal de ma vie.
0: On lui prescrit des opioïdes contre la douleur. Il développe une forte dépendance, ce qui provoque d'autres problèmes de santé, et ce qui a affecté sa santé et sa vie de famille, comme en témoigne sa fille, Jenny.
4: Ben, on n'a pas pu profiter, de toi à 100% parce que tu te battais toujours pour ta santé et tu avais toujours mal. C'est combien de cartes de fête que je t'ai écrites? Ah, j'espère qu'un jour tu vas arrêter d'avoir mal.
3: Je me forçais au maximum pour faire des choses avec vous autres, mais c'était pas évident, là. Ça a duré quelques années. Jusqu'à temps que je sois plus capable du tout.
0: C'est pour faire entendre la voix des victimes que Jean-François Bourassa a accepté de les représenter.
3: Au moins, on est vu puis on est entendu. Puis il y en a beaucoup d'autres qui se feront pas prendre. C'est pour ça que j'ai embarqué, moi. Il y en a pour pas que tout le monde se fasse prendre de la manière que moi, je me suis fait prendre.
0: Depuis quelques années, les médecins ont beaucoup réduit les doses. Là-dessus, la docteure Marie-Ève Goyer, chef des services en dépendance au CIUS du Centre-Sud de Montréal.
5: Il y a des patients qui se sont fait diminuer trop rapidement pour leur capacité ou même qui se sont fait dire « ben je t'en prescris plus d'opioïdes ». Et là, ben ces gens-là se sont retrouvés pas bien, en sevrage, avec plus de prescriptions et certains d'entre eux ont dû compenser donc avec le marché illicite. Et c'est là où l'histoire se complique.
0: D'abord prescrits dans les cliniques médicales, les opioïdes se sont ensuite propagés partout dans nos rues. Et ça a fait des milliers de victimes toxicomanes, comme Pierre-Pierre Maratta.
6: J'ai commencé en prison à prendre des opioïdes.
0: Nous le rencontrons dans un stationnement où il nous montre du fentanyl dans un sachet transparent.
6: Là-dedans, il y a 20 piastres de fentanyl là-dedans. Puis il y a 4 doses. C'est mélangé avec du fluofentanyl, la caféine, des trucs comme ça.
0: Un cocktail qui s'ajoute aux médicaments de substitution payés par la RAMQ qu'il ingère chaque matin.
6: Fait que ça, c'est une pipe à opioïdes. C'est tout du fentanyl, dans le fond.
0: Avec nous, il va d'abord fumer du fentanyl. Une heure plus tard, il s'en injecte, assez habitué pour continuer l'entrevue, l'aiguille plantée dans l'avant-bras.
6: Ouais, je suis allé voir, c'est vraiment un fléau que je commence à être vraiment fatigué de ça avec les années. Là. Au début, je trouvais ça drôle, mais là, aujourd'hui, je trouve plus ça drôle. T'sais.
0: Il pense que les pharmaceutiques doivent aussi assumer une part de responsabilité.
6: C'est pour aider les autres aussi dans le système à s'en sortir aussi, parce qu'il y a des gens aussi qui visent avec les problèmes, qui ont peur d'aller aller devant.
0: Ici David Gentile, Radio-Canada, Montréal.
7: Et David est avec moi ce soir. Bonsoir, David.
0: Bonsoir.
7: Est-ce qu'on sait combien de personnes pourraient recevoir un dédommagement? Et est-ce qu'on a une idée du montant qu'elles pourraient obtenir?
0: Dans le recours qui a été intenté, évidemment, on parle d'approximation et on se base sur les chiffres de la Régie de l'assurance maladie du Québec qui indique qu'il y a 13 000 personnes qui ont reçu ou reçoivent ce qu'on appelle un traitement antagoniste aux opioïdes, donc de la méthadone, en gros, pour essayer de traiter cette dépendance-là aux opioïdes. Combien pourraient recevoir les gens? Mais ça dépend du nombre de membres, de personnes, justement, qu'on réussit à identifier. Plus il y aura de membres dans ce recours-là, plus la somme qui leur sera octroyée sera faible. Et je vous rappelle qu'il y a deux facteurs facteurs essentiels pour justement pouvoir s'inscrire dans ce recours-là? D'abord, avoir obtenu une prescription d'opioïdes et ensuite un diagnostic de trouble d'abus d'opioïdes.
7: On parle du Québec, David, depuis tout à l'heure. Il y a sûrement des recours collectifs ailleurs?
0: Il y en a d'autres. Il y a eu un règlement pan-canadien pour un des opioïdes les plus connus, c'est-à-dire l'oxycontin. Il y a aussi deux recours qui sont en processus d'approbation en Ontario et un autre recours national, celui-là, qui a été autorisé en Colombie-Britannique en 2025 et qui vise à permettre aux provinces, donc aux gouvernements provinciaux, de récupérer une partie des sommes qui ont été, si je peux dire, dépensées par les gouvernements pour gérer cette crise des opioïdes.
7: David Gentilé, merci.
0: Bonne soirée.
7: Et cette crise des opioïdes, elle tue encore, même si le nombre de décès apparemment liés à une intoxication diminue. Sur une période de 12 mois, de l'automne 2024 à l'automne 2025, 16 personnes en moyenne par jour sont mortes au pays, une baisse de 26 % par rapport aux 12 mois précédents. Je retrouve la docteure Marie-Ève Goyer, qu'on entendait dans le reportage de David. Elle est, je le rappelle, chef médical des services en dépendance et itinérance au CIUSSS du Centre-Sud de l'île de Montréal. Docteur Goyer, bonsoir.
2: Bonsoir.
7: Docteur Goyer, on voulait faire avec vous un portrait de la crise. Est-ce que le pire est passé?
2: Ah, j'aimerais tellement pouvoir vous dire ça. Malheureusement, là, comme on l'entend bien dans le reportage aussi, il y a encore une crise très importante qui se traduit à l'heure actuelle beaucoup par une toxicité grandissante de ce qui est vendu sur le marché illégal des drogues. C'est donc dire que fut un temps où on retrouvait des substances connues comme l'hydromorphone ou même l'héroïne qui était d'une certaine qualité. Et depuis les dernières années, on a vu ce qui se retrouve sur le marché illégal devenir de plus en plus toxique, de plus en plus imprévisible.
7: L'hydromorphone, je m'excuse, je vous interromps, docteur Goyer, c'est quoi?
2: Oui, l'hydromorphone, c'est le nom générique de ce que vous entendez dans le reportage, qui est le dilodide, là, qui est un médicament pour la douleur. Donc, c'est un comprimé analgésique opioïde.
7: Donc, là, les drogues changent, c'est ce que vous dites?
2: Oui, ce que je vous dis, c'est qu'on a laissé au marché du crime organisé la gestion du marché illégal des drogues. Et ce que ça fait donc, c'est qu'entre ce qu'on pense consommer quand on achète sur le marché illégal et ce qu'on consomme vraiment, il y a vraiment deux mondes. Donc, vous m'avez peut-être déjà entendu dire qu'on est rendu dans un jeu de roulette russe. Ce que je veux dire par là, c'est que vous soyez un consommateur récréatif occasionnel dans les raves de temps en temps ou un consommateur régulier, à part si on teste les drogues, et encore là, nos tests ne sont pas 100% parfaits, on ne peut pas réellement savoir ce qu'on consomme. Donc, les gens pensent, par exemple, acheter de la cocaïne, elle peut être contaminée avec du fentanyl. Les gens pensent acheter du fentanyl, il peut avoir des benzodiazépines, donc des médicaments pour dormir dedans. On voit apparaître des nouvelles substances comme la xylazine, la midétomidine, qui sont hyper puissantes. Donc, on perd vraiment le contrôle du marché illégal à l'heure actuelle en Amérique du Nord.
7: Mais je le disais quand même en introduction, docteur Goyer, il y a une baisse des décès apparemment liés à une intoxication aux opioïdes. Est-ce que ça, c'est une bonne nouvelle malgré tout? Et pourquoi on constate cette baisse-là selon vous?
2: Oui, bien, encore une fois, vous voyez bien que les chiffres sont quand même encore très, très alarmants. Donc, quand on parle de entre 30 et 50 décès par mois au Québec d'une surdose liée aux opioïdes. Donc, c'est des surdoses qu'on pourrait prévenir. Pour moi, c'est même si les chiffres ne sont pas en train d'être ceux de la Colombie-Britannique, c'est quand même alarmant. On parle ici souvent de jeunes, des gens qui ne voulaient pas mourir et qui décèdent. Je porte aussi à votre attention à quel point on ne se poserait jamais cette question-là si je vous disais il y a de la méningite et la méningite a quand même baissé, mais il y a encore de la méningite. Donc, voyez-vous comment derrière même la façon dont on analyse la crise des surdoses, il y a quelque chose qui fait en sorte qu'on est vraiment moins alarmiste que pour d'autres substances, comme si c'était un peu normal que ces gens-là décèdent. Et j'insiste sur le fait que ce n'est pas normal de décéder là, d'une surdose des opioïdes.
7: Oui, je comprends qu'on ne pourra pas, sûrement pas, en fait, régler la question en entrevue ce soir, mais s'il y avait une chose qu'il fallait faire, bon, s'alarmer davantage, je le comprends bien, mais sinon, pour essayer justement Ben, espérons-le de la régler, cette crise des opioïdes-là, ce serait quoi?
2: Je pense que le meilleur exemple qu'on a de crise de santé publique récent, assez récent, s'appelle la COVID.

0: COVID. On a vu notre système de santé, nos politiciens vraiment se mettre à la tâche très rapidement pour déployer les moyens. Un autre exemple qu'on a tout récemment, c'est l'aide médicale à mourir. On n'avait pas du tout d'aide médicale au Québec et du jour au lendemain, on a implanté les procédures, les protocoles, les formations pour les médecins et c'est devenu non seulement accessible, mais c'est même, on peut se faire taper sur les doigts comme hôpital ou comme médecin si on ne rend pas dans les bons délais accessibles ces choses-là. Pourquoi ne le fait-on pas pour les opioïdes alors qu'on sait qu'on est capable? Donc, la crise des opioïdes, la crise des surdoses, c'est un enjeu de stigmatisation, c'est un enjeu de choix, de où est-ce qu'on attribue nos ressources comme société.
1: Docteur Marie-Ève Goyer, vous êtes chef médical des services en dépendance et itinérance au CIUSSS Centre-Sud de l'Île de Montréal. Merci.
0: Merci.

0: Économie maintenant, de plus en plus de Canadiens plient sous le poids de la dette. Un nouveau rapport d'Equifax vient confirmer cette tendance observée depuis la pandémie. Les problèmes d'insolvabilité sont en hausse au pays, un bond de 18 % dans la dernière année. Et selon Equifax, c'est du jamais vu depuis la crise financière de 2008-2009. J'en parle avec mon collègue Vincent Resseguier. Bonsoir Vincent.
1: Bonsoir Madeleine.
0: Le contexte est difficile, entre autres pour les propriétaires de logements.
1: Voilà, selon Equifax, les cas d'insolvabilité a grimpé de 11 % entre la fin 2025 et le début 2026 pour les propriétaires de logements, ceux qui ont des prêts hypothécaires, alors qu'il y a eu une croissance de 4,7 % pour les personnes qui ont des prêts non hypothécaires. Et sans surprise, les problèmes de dette sont plus marqués dans les provinces où le coût du logement est très élevé. Par exemple, en Ontario, hausse de 50 % des mensualités impayées pour les prêts hypothécaires. Et tout ça dans un contexte où on le sait, où il y a beaucoup de renouvellement de prêts, mais avec des taux plus élevés qu'ils avaient été signés il y a peut-être 2, 3, 4 ou 5 ans. On va écouter à ce propos l'économiste en chef de Signal 49 Recherche, Pedro Antunes.
2: Quand on renouvelle une hypothèque à 4 % ou 4 % et demi plutôt que 2, ça pince. On a eu un engouement phénoménal là, pour le marché immobilier pendant la pandémie, même avant la pandémie, on pourrait dire. Et donc, on a beaucoup de dettes, mais c'est surtout les ménages à faible revenu et aussi les jeunes ménages.
1: Et le montant moyen des dettes impayées hors hypothèque a aussi augmenté pour atteindre 43 000 $ contre 40 000 il y a deux ans. Là, on parle là d'une moyenne des prêts, donc beaucoup de prêts à la consommation. Et puis, il y a quelques jours, le bureau du surintendant des faillites notait que pour régler les situations d'insolvabilité, les Canadiens ont opté à 20 % pour des faillites et à 80 % pour ce qu'on appelle les propositions de consommateurs. Alors, c'est un arrangement avec les créanciers, par exemple un étalement de la dette qui permet en général de conserver les biens.
0: Vous parlez des hausses des cas d'insolvabilité pour les propriétaires de logements. On la remarque, cette hausse-là, depuis le début de l'année. Pourquoi maintenant? Parce que les taux hypothécaires sont quand même élevés depuis près de 4 ans maintenant.
1: Voilà, alors c'est vrai que ça paraît beaucoup avec les prêts hypothécaires depuis le début de l'année, mais ce qui semble y avoir, c'est un effet d'accumulation. Parce qu'il y a également la hausse des loyers pour les locataires, l'inflation importante généralisée qui est quand même assez élevée, et puis depuis février, il y a cette augmentation du prix de l'essence, et le résultat c'est que de nombreux ménages sont arrivés à un point de rupture, c'est la conclusion du rapport d'Equifax, mais c'est aussi ce que constate au quotidien la conseillère budgétaire de l'ACEF, Rive Sud de Montréal, Hélène Etu.
3: Les gens peinent à payer leurs comptes réguliers, oui, mais peinent aussi à se nourrir, peinent à payer des comptes de base. Donc, une fois que le loyer ou l'hypothèque s'est rendu trop cher, trop gros, ils grugent dans plusieurs postes budgétaires, puis là, ben, ça n'arrive plus. Ils ne sont plus capables de jongler avec les différentes dettes.
1: Et elle me disait que depuis le début de l'année, à peu près une fois par mois, le répondeur téléphonique déborde le lundi matin, parfois une cinquantaine de messages de personnes à court de solutions. Et pour elle, bien, c'est du jamais vu en 23 ans de carrière.
3: C'est plus difficile pour les gens de faire face non pas à un compte, une carte de crédit, une dette, mais c'est l'ensemble de la situation qui est d'une lourdeur

0: incroyable. Là, il faut prendre davantage de temps parce que les situations sont davantage complexes, sont multiproblématiques.
1: Et Hélène Etchu me disait aussi qu'elle se sentait parfois à court de solutions parce que c'est devenu presque impossible de réaménager les budgets des ménages. Par exemple, il y a quelque temps, elle proposait de chercher un logement moins cher. Problème, c'est que désormais, il n'y a plus de logements disponibles. Mmh. Voilà. Et puis, elle proposait aussi, par exemple, de s'adresser à une banque alimentaire. Elle a, dans son secteur, donc la rive sud de Montréal, il y a des listes d'attente pour les accès aux banques alimentaires.
2: Est-ce que cette hausse des taux d'insolvabilité, ça pourrait se répercuter sur l'économie, Vincent?
1: Alors, de ce qu'on m'a dit, ça se répercute déjà et on le sait, c'était déjà calme l'année dernière avec une croissance du PIB de l'ordre de 1,6%. Et les prévisions sont très modestes pour 2026. C'est ce que nous dit l'économiste Pedro Antunes.
3: On s'attend déjà à une croissance qui serait à peu près la moitié de ce qu'on a vécu l'année passée. Donc, le début de l'année commence mal et on s'inquiète du consommateur à cause, en fait, de toute cette réalité que vivent beaucoup de ménages ici au Canada.
1: Et une des conséquences du ralentissement économique, c'est la hausse du chômage. Et la conseillère budgétaire Hélène Etchu disait qu'elle voyait de plus en plus de problèmes de dette qui sont causés par des pertes d'emploi. Et ça, c'est relativement nouveau.
2: Vincent Rességuier, merci.
1: Merci.
2: Restez à l'écoute plus tard à l'émission. Le géant chinois de la fast fashion, Shein, rachète Everlane, une référence dans la mode durable aux États-Unis, mais qui était en difficulté financière. Les consommateurs sont-ils encore prêts à payer plus cher pour des vêtements éthiques? Mais d'abord, connaissez-vous le toutou? Ça y est, le toutourisme. Le toutou-tourisme. Peut-être qu'il faudrait préférer l'expression tourisme canin. C'est une tendance qui a pris de l'ampleur depuis la pandémie. Après le confinement, plus de la moitié des ménages canadiens ont déclaré posséder au moins un animal de compagnie. Et parmi ceux-ci, il y a des propriétaires de chiens qui ont recommencé à voyager. Donc, de plus en plus d'entre eux veulent le faire avec leur animal, ce qui pousse des hôteliers et des restaurateurs à s'adapter. Au Québec, par exemple, des restaurants peuvent, depuis l'an dernier, accueillir des chiens sur leur terrasse. Notre journaliste Élise Allard s'est intéressée au phénomène, je suis certaine qu'elle peut le nommer. Elle s'est rendue à l'Estrimont, c'est un centre de villégiature haut de gamme qui a choisi comme ça d'accueillir les chiens comme des clients à part entière.
4: Vous aviez un chien pour la réservation?
5: Oui.
4: Et voilà, je vous remets des gâteries avec un petit frisbee et un foulard.
6: À l'accueil de l'hôtel Estrimont, les animaux domestiques sont accueillis comme des clients à part entière.
7: C'est pas juste qu'on les tolère, ils sont les bienvenus.
6: La directrice générale de l'établissement, Céline Denry.
7: Les grignotines pour chiens ou chats spéciales dans la chambre, le petit foulard, les chiens, ils ont le frisbee, mais on a aménagé un parc à chiens pour eux, même si on a le terrain qui est assez grand. On a des popicinos, un petit verre de crème fouettée. Exprès pour les chiens. On a mis en place un forfait spécial pour venir avec son animal de compagnie. On est en train de travailler sur un menu pour les chiens.
6: Ici, les chiens sont accueillis non seulement dans les chambres, les corridors et sur le terrain de l'hôtel, mais également au spa, à la piscine ou encore au café.
8: Ils acceptent les chiens, c'est merveilleux.
6: Danielle Bouliane dîne à l'Estrimont accompagnée de son conjoint et d'Emmy, leur petite chienne Cockapoo de presque 2 ans.
8: Nous, on est bien accueillis, puis en plus, on mange bien.
6: Selon cette cliente, l'acceptation des chiens dans les établissements touristiques est loin d'être la norme dans la région.
8: Je trouve ça triste parce qu'il y a beaucoup de chiens dans la région. Puis de ne pas avoir accès, je trouve que c'est aussi une perte pour eux. Parce que mon chien, j'aime pas le laisser tout le temps à la maison. Fait que s'il y avait plus de restaurants ou de lieux, on serait plus présents. Puis on s'empêche de sortir à cause de ça.
6: Même si tous les clients de l'hôtel n'y voient pas que des avantages.
9: Mais elle a dit que c'était accessible aux animaux, fait que j'ai amené mon Benadryl.
6: Céline Denry a constaté une hausse de l'achalandage depuis que son établissement ouvre ses portes aux animaux de compagnie.
7: Il y a des gens qui ont peur, qui n'acceptent pas du tout ça. Mais la proportion de clients qui ont quitté l'Estrimont versus la proportion de clients qui sont arrivés avec des animaux de compagnie, c'est exponentiel. Là. C'est à peu près 10% de notre marché. C'est vraiment énorme.
10: Ça se développe de plus en plus. La demande est en augmentation.
6: La présidente directrice générale de l'Association Hôtellerie du Québec, Véronique Tremblay, confirme cette tendance.
10: Surtout, je vous dirais, depuis la pandémie, ça a pris encore plus d'ampleur. Ça fait déjà quelques années que plusieurs hôteliers au Québec acceptaient les chiens dans les chambres, dans les aires, certaines aires communes. Mais oui, c'est en augmentation. On a plus de 600 hôtels au Québec maintenant là, qui acceptent les chiens.
6: Et non les moindres. Les premiers hôtels à avoir fait une place de choix aux animaux sont ceux de la chaîne Fermont, dont le Château Frontenac à Québec et le Reine Élisabeth à Montréal.
10: C'est un membre de la famille, c'est ce qui ressort là, dans les sondages qu'on a pu faire. Donc oui, il y a un souhait de voyager à tout le moins occasionnellement avec leur animal de compagnie.
6: Son association a commandé une étude à l'Institut de tourisme et d'hôtellerie du Québec pour améliorer les pratiques d'accueil dans l'industrie.
5: La recherche a vraiment lieu en 2024-2025.
6: La chercheuse chez Expérissance, l'unité de recherche de l'ITHQ, Andréane Morin-Simard.
5: On donne certaines recommandations pour limiter, par exemple, la présence des chiens dans les espaces communs parce qu'il peut y avoir des frictions peut-être avec d'autres voyageurs. Le chien peut se sentir nerveux. Il y a toutes sortes de raisons pour ça. Donc, de limiter le temps passé peut-être avec des services d'enregistrement rapide, par exemple. Le chien devrait toujours être porté en laisse quand il est dans un espace commun.
6: Accepter le chien ailleurs que dans les chambres ou même dans les restaurants est non seulement bénéfique pour lui, mais également pour l'établissement qui l'accueille.
5: Limiter le temps du chien en autonomie dans une chambre d'hôtel aussi, parce que souvent les gens aimeraient bien pouvoir laisser le chien seul. Par contre, il y a des risques qui sont associés à ça, donc on cherche à limiter ça.
11: On parle du jappement, peut-être.
5: Ça peut être jappement, ça peut être de l'anxiété. Il pourrait y avoir des dommages aussi au matériel.
6: Au Québec, les chiens sont acceptés depuis l'an dernier sur les terrasses avec l'aval des restaurateurs. Une poignée de restaurants s'apprête à accueillir un projet pilote pour les accepter en salle.
12: C'est des raisons de salubrité.
6: Martin Vézina est vice-président aux affaires publiques et gouvernementales à l'Association Restauration Québec.
12: Comment bien réussir justement cet encadrement de recevoir les chiens à l'intérieur sans nécessairement nuire aux autres éléments de la clientèle? Et c'est ce que le projet pilote va nous donner, là.
6: En plus des hôtels et des restaurants, des villes québécoises se font de plus en plus accueillantes envers les chiens. À l'instar de la France, qui compte une soixantaine d'offices de tout tourisme, Venise en Québec est devenue la première ville à Mitoutou en 2024, suivie plus récemment de Salaberry de Valleyfield, qui propose des hébergements et des circuits touristiques adaptés aux animaux. Diane Anger, présidente de Tout Tourisme Québec, déplore le retard du Québec par rapport à l'Europe au niveau de l'accueil de nos amis à quatre pattes.
13: Si on compare par rapport à la France, je dirais qu'on considère moins notre animal comme un membre de la famille, si vous voulez. Et puis ça, ça fait une grosse différence. Parce que l'animal a besoin, finalement, il a les mêmes besoins que nous. Et puis tant qu'on ne va pas aller dans ce sens-là, il va y avoir des problèmes au Québec.
6: Pourtant, certains ont flairé la bonne affaire. Marie-Chantal Cyr est fondatrice de la maison Flying Toutou, qui se spécialise dans les voyages pour les chiens et leurs maîtres. Je la rencontre avec son caniche royal au bar de l'hôtel Marriott de l'aéroport Montréal-Trudeau.
14: Les demandes n'arrêtent pas. J'ai beaucoup de demandes d'informations parce que les gens projettent de voyager. Alors, on veut savoir comment ça fonctionne. Et aussi, évidemment, on réserve des vols.
8: Aux États-Unis, bien sûr, c'est beaucoup plus ouvert.
6: L'Estrienne, Danielle Boulian, qui a voyagé en Amérique du Nord, mais aussi en Europe et en Afrique, le Québec a tout intérêt à suivre l'exemple d'autres juridictions plus ouvertes au tourisme canin.
8: Je pense qu'il y aurait moyen de vivre avec ça, parce que dans d'autres pays, c'est tellement bien accepté.
6: Au moins un ménage québécois sur quatre possède un chien et un foyer sur deux a un animal de compagnie. Ici Élise Allard, Radio-Canada, Orford.
2: On se doutait bien dans l'équipe que ce serait un sujet qui ferait réagir. Il y a déjà Christian de Gatineau qui trouve pas ça brillant comme idée. Je serais curieuse de vous lire. Est-ce que le fait de savoir qu'un hôtel accepte les séjours canins, c'est un plus ou c'est un moins pour vous? 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

0: la semaine dernière où il y a 15 jours, on avait rallumé le poêle nous à la maison puisqu'il faisait frais. Et là, cette semaine, on n'arrive même pas à faire de courant d'air en ouvrant toutes les fenêtres à la maison.
1: Le soleil, vraiment, je trouve que le soleil est de plomb. Enfin, ça, c'est, finalement, c'est les premiers ensoleillements de l'année, donc la peau n'était pas prête.
2: On se rend maintenant en Europe qui subit des températures exceptionnelles pour un mois de mai, de 10 à 15 degrés au-dessus des normales de saison. Il s'agit d'un dôme de chaleur qui provient d'Afrique et qui reste coincé au-dessus du continent européen. Aujourd'hui, par exemple, la France a battu un record de chaleur pour un mois de mai.
3: Bah, c'est pour les petits que les parents font attention aux petits. Et puis, bah, je pense beaucoup aussi aux personnes âgées qui sont tout seules. Et malheureusement, s'ils sont tout seuls au soleil... C'est un peu dur pour eux.
2: Ces Français viennent de Saint-Malo, mais la vague de chaleur frappe de l'Angleterre à l'Italie. Et demain, le mercure pourrait dépasser les 35 degrés en Espagne. Un pays qui a adopté le concept de congé climatique. Et c'est là, à Madrid, que je retrouve le journaliste Romain Chauvet. Romain Chauvet, bonsoir.
4: Oui, bonsoir.
2: Romain Chauvet, c'est quand même assez exceptionnel ce que vit l'Europe en ce moment.
4: Oui, exceptionnel. Parce que oui, on a l'habitude, par exemple ici en Espagne, d'avoir des températures élevées, de connaître ces vagues de chaleur. Mais je vous dirais que c'est plutôt au mois de juillet, au mois d'août. Alors ça surprend cette vague de chaleur par sa précocité. On est seulement au mois de mai. Pour ce qui est de l'Espagne, écoutez, on a enregistré au cours des derniers jours, on nous dit des températures que l'on retrouve normalement au mois de juillet. Donc ça vous donne quand même un ordre d'idée des choses qui sont en train de se passer. Vous évoquiez ces différents records qu'on a vus en France, au Royaume-Uni également. Alors on a vraiment l'impression d'avoir ce moment quand même assez historique, exceptionnel et alarmant également. Je vous dirais, c'est ce qui revient beaucoup, même ici en Espagne, quand on parle aux gens. Parce qu'on le sait, les climatologues, les experts nous le disaient depuis plusieurs années, il fallait s'attendre avec ces changements climatiques à des vagues de chaleur de plus en plus intenses, de plus en plus fréquentes et également de plus en plus précoces, comme on est malheureusement en train de le vivre.
2: Et l'Espagne est considérée par certains comme un précurseur pour ce qui est des droits, dans un contexte des droits des employés, dans un contexte des changements climatiques, parce que le pays a adopté le concept de congé climatique. Ça consiste en quoi?
4: Oui, alors ça consiste en fait à 4 jours consécutifs de congé lorsqu'il y a des événements météorologiques extrêmes. Alors cette mesure, il faut le dire, elle a été adoptée à la suite, vous vous rappelez, de ces inondations meurtrières en 2024 qui ont touché la région de Valence en Espagne. Il y a eu des dizaines et des dizaines de morts, dont beaucoup de travailleurs qui retournaient en fait à la maison après leur journée de travail et qui ont été emportés dans leur voiture par ces inondations. Alors à la suite de ça, le gouvernement espagnol a mis en place cette mesure. Donc concrètement, il faut qu'il y ait des alertes météorologiques orange ou rouge par l'agence officielle de météorologie en Espagne ou bien des alertes de la protection civile qui disent qu'il y a des risques donc de se déplacer pour se rendre au travail. Alors cette mesure, elle s'applique seulement dans le cas où le télétravail n'est pas possible, mais au-delà de ça, elle s'applique à toutes les personnes, tous les travailleurs, quel que soit leur contrat de travail. Il faut dire que bon, on peut l'appliquer, oui, pour ces vagues de chaleur, mais pour d'autres événements extrêmes comme des tempêtes ou encore des inondations, des événements extrêmes auxquels l'Espagne fait malheureusement de plus en plus face.
2: Mais c'est ça, les inondations de Valence, vous le disiez, c'était en 2024. Est-ce que ces journées climatiques, de congés climatiques ont été utilisées depuis?
4: Alors, on n'a pas de chiffres exacts, mais j'en parlais dans les dernières semaines avec plusieurs syndicats qui me disaient quand même que oui, ils voient de ce congé climatique de plus en plus utilisé. Il y avait une certaine réticence, je vous dirais, de certaines entreprises lorsque ça a été mis en place, des entreprises qui disaient, bon, ça nous fait des coûts supplémentaires. Mais finalement, quand même, les différents syndicats me disaient que c'est quand même assez respecté dans la majorité des cas. Parfois non, mais ils arrivent quand même à le négocier, notamment dans les conventions collectives en amont donc de ces alertes-là. Mais malgré ça, je vous dirais qu'il y a quand même chaque année des travailleurs qui décèdent, notamment en raison des fortes chaleurs. On l'a vu l'été dernier, par exemple, une agente d'entretien à Barcelone qui, après avoir passé toute la journée en extérieur sous des fortes chaleurs, est décédée chez elle. Un saisonnier également l'année dernière en Espagne qui est décédé des suites de la chaleur. Alors, vous voyez que même si c'est en place, il reste quand même du travail à faire pour sensibiliser et donc appliquer également cette mesure en Espagne.
2: Une mesure qui pourrait inspirer, selon vous, Romain Chauvet, d'autres pays d'Europe?
4: Oui, en tout cas, on en entend beaucoup parler, notamment du côté de la France. Le parti écologiste en France qui, à l'occasion de la fête du travail du 1er mai, avait lancé cette idée donc de répliquer, si vous voulez, le modèle espagnol en France. Alors oui, on en entend de plus en plus parler parce qu'on le voit avec les événements qui se passent ces jours-ci. Ces vagues de chaleur, elles ne concernent plus seulement, comme auparavant, les pays d'Europe du Sud, mais on le voit en France, au Royaume-Uni également. Alors oui, c'est un modèle qui fait beaucoup réagir. Il y a beaucoup de gens qui partagent cette information-là, des acteurs politiques, des citoyens, également des syndicats. Alors oui, ça pourrait inspirer d'autres pays à l'adopter parce que ça a quand même fait ses preuves ici. Ça s'est bien accueilli quand même par les travailleurs ici en Espagne.
2: Romain Chauvet, journaliste, je vous ai joint à Madrid. Merci beaucoup.
4: Avec plaisir.
2: Au revoir.
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2: La rumeur courait la semaine dernière et s'est confirmée vendredi dernier.

0: le géant chinois de la fast fashion, donc mode jetable, Shein, a mis la main sur la compagnie de vêtements Everlane, qui est réputée pour sa mission éco-responsable et sa transparence. On fait état d'une transaction qui frôle les 100 millions de dollars américains. C'est une annonce qui a semé l'émoi. On ne compte plus les réactions de surprise, de colère, de déception sur les réseaux sociaux.
1: Shein is acquiring Everlane for 100 million and this is absolutely insane.
2: I was gobsmacked. I was so gobsmacked.
3: Loved Everlane. I was in love with Everlane.
4: Everlane broke my heart and now...
0: Donc, qu'est-ce que ça signifie pour l'industrie de la mode durable? On en discute avec la journaliste spécialisée en environnement, Valérie Boisclair. Bonsoir.
5: Bonsoir, Madeleine.
0: On parle de deux compagnies qui ont l'air tellement aux antipodes. Mm-hmm. Qu'est-ce qui les différencie fondamentalement? Bon, le jetable et le durable, c'est un peu ça.
5: C'est ça. Shein, c'est le champion de la mode jetable, très populaire auprès de la génération Z, au sein de ma génération aussi, les Y, les millénarios. On parle d'ultra fast fashion même, dont Shein et Temu, qui sont deux plateformes qui appartiennent à des compagnies chinoises, sont vraiment les fers de lance. Et pour vous donner une idée de grandeur, avec la mode jetable, il y a un gros roulement de la marchandise, on le comprend bien. On pense à des magasins comme Zara, qui va sortir environ 24 collections par an, ou H&M, où c'est 16 collections par an, c'est déjà pas mal. Mais avec l'ultra fast fashion, on est ailleurs. Donc, chaque jour, Shein se vante de mettre en ligne de 2000 à 10 000 nouveaux produits et ça, c'est au détriment de la qualité. C'est ça l'idée. On veut pas que ces vêtements-là vous durent trop longtemps. On veut que vous reveniez en acheter d'autres.
0: La quantité, pas la qualité.
5: Voilà. Et une production comme ça, ça a bien sûr des impacts sur l'environnement. De 2022 à 2023, par exemple, Shein a doublé ses émissions pour atteindre près de 17 millions de tonnes de CO2 en un an. Écoutez, Madeleine, il y a des petits pays qui émettent moins que ça en une année, donc ça donne une idée. Et à l'autre bout du spectre, donc, on a Everlane. Everlane, c'est une compagnie américaine lancée en 2010 et dont tout le marketing tourne autour de son éthique, du développement durable. Alors, on vend moins de produits à des prix bien plus élevés que sur Shein. Shein, vous pouvez trouver des vêtements à 5, 8, 10 $ en moyenne. Ça coûte plus cher, donc, sur Everlane, notamment parce qu'on utilise des tissus plus naturels, des matières recyclées. Et ils ont fait le pari de ce qu'ils appellent la transparence radicale. Donc ça veut dire que sur le site web, si vous voulez acheter une chemise ou un jeans, vous allez retrouver le détail de ce que le prix englobe. Vous allez voir quels sont les coûts de main-d'œuvre, de matériaux, de transport. Et toute cette philosophie-là s'étend aussi au travail lui-même. Donc on a une volonté de produire plus localement, de mieux payer les employés ou bien d'offrir une certaine traçabilité. C'est-à-dire que vous pouvez voir où a été produit le vêtement que vous avez choisi. Pas juste le pays, l'établissement aussi. Alors, autant dire que c'est tout le contraire de Shein.
0: Donc, toute l'empreinte qu'on peut suivre à la trace, celle d'Everlane. Donc, on peut se poser la question, pourquoi Shein décide d'acheter Everlane, puisqu'elles sont autant aux antipodes.
5: Voilà, ben beaucoup y voient une façon pour Shein de redorer son image parce que ses affaires vont peut-être bien, mais sa réputation en prend un coup. Et on le comprend, c'est pas juste une question de gaz à effet de serre. Ce sont les déchets textiles qui finissent dans l'océan, sa pollution plastique. Récemment, il y a des rapports d'ONG qui ont dénoncé les quantités de produits chimiques qu'on retrouve dans ces teintures pour les vêtements. Et ça, c'est sans compter ces pratiques de travail dans des usines où les employés travaillent 75 heures par semaine, où on a même découvert des cas d'enfants forcés à travailler, ce qui est une violation des droits humains. Donc, Shein, en achetant une marque établie comme Everlane, qui est gage de confiance, de transparence, tente de se donner un peu plus de légitimité aux yeux du public. Mais si ce n'est que pour les apparences, on voit déjà venir les accusations d'éco-blanchiment au loin. J'en parlais avec Javad Nassiri, qui est professeur à la faculté de gestion des hôtels de McGill. Selon lui, c'est surtout une question de bien paraître, plutôt qu'une réelle volonté de répondre aux préoccupations du public. Et pour Everlane, si vous vous demandez qu'est-ce qui les motive? Eh bien, côté finance, ça n'allait pas du tout. Ces dernières années, ses ventes baissaient et elle avait accumulé une dette de 90 millions de dollars américains.
0: Donc, est-ce que c'est Shein qui va finalement avoir redoré sa marque ou Everlane qui va perdre une partie de sa marque? Et est-ce que ça veut dire que l'avenir est sombre pour toute compagnie qui veut faire de la mode durable si, comme ça, c'est pas payant, on est en difficulté financière?
5: Ben, beaucoup se demandent, oui, qu'est-ce que ça va changer pour Everlane, pour ses prix, pour la qualité de ses produits? Son PDG assure que rien de tout ça ne va être compromis. Mais pour ceux qui adhéraient au projet d'Everlane depuis 15 ans, c'est plus qu'une déception. C'est un peu comme une trahison, tellement les deux modèles sont irréconciliables. Et ce que nous dit cette acquisition, c'est que la proposition d'Everlane, elle n'a pas résisté à l'épreuve du temps. Ça ne veut pas dire que la mission environnementale d'une compagnie, ça n'a plus d'importance aux yeux des consommateurs, mais ça pèse peut-être moins lourd dans la balance aujourd'hui. Monsieur Nassiri me disait qu'il y a un fossé entre leurs convictions et ce qu'ils décident d'acheter au final. Le contexte économique difficile joue en faveur de ces compagnies d'ultra-fabrication.

0: fast fashion. Everlane, on le voit, c'est pas un cas isolé. Avant elle, on a vu des compagnies se heurter à un mur. L'entreprise montréalaise Frank&Oak qui a déclaré faillite. La marque Allbirds qui a abandonné sa mission éco-responsable. On voit que c'est très difficile d'être à la fois éco-responsable et rentable. Cela dit, c'est pas impossible. Il y a des exemples de succès. La marque Patagonia s'en est un. Mais pour pouvoir recréer ces succès-là, ça va prendre un petit coup de pouce du côté de la réglementation. C'est ce que la France est en train d'essayer de faire. Donc, mieux encadrer la fast fashion pour donner un peu de répit, un peu d'espace à ces compagnies qui essaient de bien faire pour la planète. Sinon, on risque de voir le scénario d'Everlane se répéter, malheureusement.
1: Valérie Boisclair, merci.
0: Merci.

0: Téhéran a dénoncé aujourd'hui les frappes américaines de la nuit dernière contre deux navires et un site de missiles dans le sud de l'Iran, près du détroit d'Ormuz. Téhéran a parlé de mauvaise foi et de manque de fiabilité de la partie américaine. Pour autant, les négociations se sont poursuivies au Qatar, où des hauts responsables iraniens se sont rendus dans la journée. On en parle avec François Brousseau. Bonsoir, François.
1: Bonsoir, Madeleine.
0: Est-ce qu'on peut en déduire que cet épisode, celle des frappes, ça n'équivaut pas à une reprise de la guerre et que la diplomatie se poursuit?
1: Oui. Oui, la diplomatie, une diplomatie au rythme d'escargot, au rythme en partie dicté par un régime iranien qui se montre beaucoup moins pressé de conclure que l'administration Trump. Cette diplomatie, oui, elle se poursuit malgré ce qu'on peut qualifier aujourd'hui de, je dirais, de frappe pointue et limitée, sans commune mesure avec ce qu'on avait vu en mars et en avril, lorsqu'il y avait des bombardements massifs. Ces nouvelles attaques ont été qualifiées, je cite, d'opérations défensives par les Américains. On peut aussi les voir, Madeleine, comme un intermède théâtral de Trump pour montrer ses muscles. Selon le Pentagone et le CENTCOM, c'est le commandement militaire américain au Moyen-Orient, les cibles comprenaient des sites de lancement de missiles et des navires semeurs ou mouilleurs de mines, comme on dit. Le CENTCOM affirme que les États-Unis ont agi avec retenue en tenant compte du cessez-le-feu en vigueur depuis le 7 avril. Un cessez-le-feu qui, en passant, est dans l'ensemble beaucoup mieux respecté que celui entre Israël et le Liban, violé quotidiennement par les deux parties, alors que l'armée israélienne, on l'a dit, poursuit le nettoyage, entre guillemets, de la partie sud du pays pour qu'il n'y ait plus rien, ni habitants, ni habitations.
0: Et si on revient à l'Iran, États-Unis, parlez-nous de la réaction iranienne.
1: Bon, alors, les affaires étrangères à Téhéran ont qualifié ces frappes de violation du cessez-le-feu et averti, je cite, que la République islamique ne laissera aucun acte d'agression impuni. C'est une formule très habituelle là-bas. Et de fait, selon l'agence de presse officielle Mizan, il y a eu réplique au-delà des mots. Les gardiens de la Révolution déclarent avoir abattu au moins un drone américain et dissuadé un avion de chasse qui avait pénétré l'espace aérien de l'Iran. Pour autant, les opérations militaires limité des dernières 36 heures dont on parle là, et la teneur de ce qui s'est dit autour de ça, ça laisse penser que les deux parties sont toujours, oui, sur le mode diplomatique, même s'il s'agit d'une diplomatie, je le répète, lente, frustrante, aux résultats insaisissables et au mieux partiel.
0: Donc c'est lent, mais on en est où?
1: Bon, alors, le processus est secret. Deux dirigeants iraniens, vous l'avez dit, le chef de la diplomatie Araghchi et le président du Parlement Ghalibaf se sont rendus aujourd'hui à Doha, mais sans rien dire, ni avant ni après. Il y a parfois des déclarations des deux bords, mais elles sont rares et assez réservées. Il y a eu Rubio aujourd'hui, je vais y revenir. Et si on met de côté les interventions de Trump qui peuvent être tonitruantes, même si elles informent assez peu sur ce qui se passe réellement, il y a des bribes qui sortent dans quelques médias privilégiés qui recueillent les fuites, le site Axios, le Financial Times, le Wall Street Journal. Alors, de sources concordantes, le compromis prévoirait, à ce stade et dans un premier temps, un déminage et une réouverture progressive du détroit d'Ormuz en échange d'une levée du blocus américain sur les ports iraniens. Et la partie iranienne insiste sur ce qu'on peut appeler un séquençage des sujets traités. Elle veut discuter en toute priorité de la réouverture du détroit d'Ormuz, assortie comme prix de ce déblocage d'une levée rapide, au moins partielle, des sanctions économiques contre l'Iran et aussi d'un dégel d'une partie des sommes saisies depuis des années par différentes instances internationales étrangères à hauteur, paraît-il, de plus de 100 milliards de dollars américains selon certaines évaluations.
0: Et Donald Trump a déclaré vouloir une entente globale. Il a dit hier, soit l'accord avec l'Iran sera un accord excellent, significatif, soit il n'y aura pas d'accord.
1: Oui, alors, formulé autrement, il dit vouloir soit une entente globale, soit pas d'entente
0: tout
1: du tout.
0: Rien.
1: Oui, c'est ça, tout ou rien. Et là-dessus, Madeleine, le bas blesse, Madeleine, parce que, comme je l'ai dit, Téhéran veut séparer les sujets, faire une séquence 1, 2, 3, 4, et traiter la question nucléaire après un accord sur le déblocage du détroit d'Ormuz, et surtout prendre son temps et faire languir l'ennemi, on l'a bien compris. Trump

Au contraire, il voudrait sortir de son chapeau en quelques jours une entente parfaite, englobante, où tout serait réglé, tout le Hormuz, le nucléaire, les sanctions, les missiles, les alliances régionales de Téhéran. Et là, liste à laquelle, Madeleine, il vient d'ajouter

0: depuis 24 heures par un silence glacial.
1: Et à quoi s'attendre pour les prochains jours?
0: À ce que ce flou et cette indétermination durent encore un moment, à ce que tout le monde retienne ses armées, parce que personne n'a commencé par les Américains, avec peut-être l'exception des Israéliens, qui sont plus au diapason d'ailleurs avec Trump sur l'Iran en ce moment. Personne donc, ou presque, ne veut reprendre les frappes massives. Ce serait coûteux pour tout le monde. Marco Rubio a dit aujourd'hui que ça prendra encore quelques jours au moins. Et de toute façon, il faut savoir que ce qu'on attend comme résultat des pourparlers actuels, Madeleine, ce n'est qu'un accord cadre très général sur quelques points de fond, mais en quelques phrases, avec d'autres séances à venir de 30 jours. Il parle d'une ou deux périodes de 30 jours, de mois renouvelables. Et là, on parlerait sérieusement enfin du nucléaire. Mais les Iraniens veulent qu'on soit d'emblée spécifique et exécutoire sur un point, Hormuz. Là, il semble qu'ils seraient prêts à lâcher sur la question des péages si on leur donne en échange le dégel, au moins partiel, de leurs avoirs saisis.
1: Merci, François.
0: Au revoir.
1: On se rend ce soir en Inde pour parler d'une tradition ancestrale qui se perd, celle des cerfs-volants. Autrefois, certains jours, ils couvraient littéralement le ciel des villes du pays, mais ils disparaissent peu à peu du paysage. Pour comprendre pourquoi, nous retrouvons le journaliste indépendant à New Delhi, Abdullah Irali. Bonsoir Abdullah.
2: Bonsoir Madeleine et bonsoir à toutes et à tous.
1: Cette tradition, bon, je disais, elle se perd, mais elle n'est pas complètement disparue. Racontez-nous les jours où le ciel indien se couvre encore de cerfs-volants.
2: Il faut remonter loin. Le cerf-volant est un héritage qui arrive avec les musulmans vers le XIIIe siècle en Inde. Il va devenir un art de cour, de noblesse, sous les Moghols au XVIe siècle. À l'époque, les rois s'en servaient surtout pour démontrer leur adresse, mais c'était aussi un symbole de puissance. Hein, pouvoir faire monter quelque chose dans le ciel et en avoir le contrôle, c'est une puissance. Aujourd'hui, pour les enfants, bien entendu, c'est un jeu, c'est une grande émotion ici, même si la tradition du cerf-volant décline sous la pression urbaine, elle résiste, portée par une transmission familiale. Le cerf-volant est aujourd'hui célébré en Inde à l'occasion d'une fête qui s'appelle le Makar Sankranti. Ça se passe en janvier, le 14 janvier. Au Gujarat, par exemple, c'est un état sur la côte ouest de l'Inde. C'est une industrie culturelle, hein, le cerf-volant ici. Il existe aussi un événement annuel, le Festival international du cerf-volant au Gujarat. Le marché du cerf-volant ici fait vivre des dizaines de milliers de familles d'artisans. Précisons aussi, Madeleine, que le mot cerf-volant en Inde, c'est patang.
1: Et vous dites, c'est un jeu pour les enfants, mais c'est pratiquement un sport, parce qu'on ne fait pas que faire voler un cerf-volant, on essaie de sectionner la corde des cerfs-volants des autres. Ça devient une forme de compétition, en quelque sorte.
2: En effet. Alors, traditionnellement, la fabrication du patang est une prouesse de légèreté. On utilise le papier mousseline ultra fin. C'est un assemblage artisanal, traditionnellement. Le vrai bouleversement est venu avec le fil de coton, avec le fil de nylon, pardon.
1: Et Abdullah Irali, quand je disais ça devient une compétition et on parle du fil, pour sectionner le fil des adversaires, il faut que ce fil-là soit tranchant. Et c'est ce qui fait qu'il y a un certain danger associé à ce jeu-là. Quand on parle de l'expression « le fil du rasoir », là, on peut le prendre dans le sens littéral pour ce qui est des cerfs-volants en Inde.
2: Oui, ça fait coller beaucoup d'encre, beaucoup de critiques justement, parce qu'il y a eu même des morts autour de ce type de fil. Mais aujourd'hui, il y a eu des restrictions sévères et les autorités surveillent de près l'usage de fils qui peuvent poser problème à la nature, mais aussi à la circulation, notamment pour les motards.
1: Est-ce que c'est ça, en partie, qui explique le déclin de cette tradition, le danger qui est associé à ce sport-là?
2: Pas tout à fait. C'est une tradition qui fait face à une urbanisation galopante, comme partout ailleurs. L'espace physique, les gratte-ciels et les réseaux de câbles électriques saturent l'horizon indien, c'est un vrai désordre. Et de même, on n'a plus de terrasses aujourd'hui dégagées comme autrefois qui servaient, si on peut le dire ainsi, de pistes d'envol pour les cerfs-volants.
1: Mais les gens montaient sur les toits là, pour faire voler.

0: l'île et cerf-volant.
1: Ah oui, absolument. Sur les toits, c'était un vrai, quoi, de vrais événements populaires à l'époque. Et après, en même temps, hein, comme partout ailleurs, c'est universel. Nous avons changé d'époque et les distractions se sont déplacées vers le numérique, Madeleine.
0: Abdullah Erali, vous êtes journaliste indépendant. On vous a joint à New Delhi. Merci beaucoup.
1: C'est un plaisir.
0: Chers auditeurs, l'émission achève. J'aimerais vous dire que depuis que Ça nous regarde existe, les sujets qui vous ont surtout fait réagir. Il y a eu l'unilinguisme de Michael Rousseau à Air Canada. Il y a eu les menaces de Donald Trump. Mais je pense que le tout-tourisme, le tourisme canin, bat tous les records. Mais contrairement aux deux autres sujets, bien là, les opinions sont divisées. J'aurai pas le temps de tout lire vos courriels. Évidemment, il y en a trop. Mais je peux vous dire qu'il y en a qui veulent cette offre-là, qui ont l'impression même que les hôtels où il y a une offre de tout tourisme, mais c'est des gens qui attirent des gens qui ont une plus grande ouverture d'esprit. Il y en a qui s'inquiètent pour les allergies, donc, et qui s'inquiètent aussi de la salubrité. C'est un commentaire qui revient. Merci de nous écrire. On est toujours heureux de vous lire, même quand ça divise. Ici Madeleine Blais-Morin. Bonne soirée à tous. À demain.

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6: Bonsoir, ici Rebecca Kwan. Voici les informations. Le député libéral et militant écologiste Stephen Guilbeault quittera la vie politique cet été. Il doit annoncer son départ demain, selon des informations confirmées par Radio-Canada. Le député de Laurier-Sainte-Marie depuis 2019 et ancien ministre de l'Environnement et du patrimoine canadien déplore que son gouvernement n'en fasse pas davantage pour lutter contre les changements climatiques. Stephen Guilbeault avait quitté le Conseil des ministres en novembre, disant être en profond désaccord avec le protocole d'entente avec l'Alberta qui ouvre la voie à la construction d'un nouvel oléoduc. Le cofondateur de l'organisation Équiterre aurait déjà été approché par plusieurs organisations, dont certains groupes actifs sur la scène internationale. Toujours à Ottawa, le premier ministre Mark Carney confirme que la loi sur la clarté référendaire ne s'applique pas dans le dossier albertain. En octobre, les Albertains devront indiquer lors d'un vote s'ils souhaitent que leur province demeure dans le Canada ou plutôt s'ils veulent qu'un référendum sur son indépendance soit tenu. La députée bloquiste Christine Normandin est revenue sur le sujet aux communes cet après-midi. La voici, suivie de Mark Carney.
7: Ça concerne seulement deux groupes, le gouvernement qui pose la question et les citoyens qui y répondent. C'est ça, la démocratie, simple de même.
8: Je viens de recevoir le conseil d'experts en ce qui concerne l'applicabilité de la loi sur la clarté et il ne s'applique pas sur la question de l'Alberta.
6: Par ailleurs, des différends persistent à la suite de la rencontre annuelle des premiers ministres de l'Ouest qui s'est déroulée à Kananaskis, dans les Rocheuses albertaines. Ils sont arrivés à une vision commune au sujet de plusieurs enjeux, mais la question de la séparation de l'Alberta divise. Annie Véraud fait le point.
9: C'est avec un message d'unité que les premiers ministres des provinces et des territoires de l'Ouest ont terminé mardi leur réunion annuelle qui se déroulait à Kananaskis. Un communiqué commun a été signé entre les provinces et territoires, notamment au sujet du développement économique de l'Ouest, de l'élargissement de l'accès à de nouveaux marchés, mais aussi de la souveraineté, la défense de l'Arctique. Et même si les politiciens ont soulevé la carte de la collaboration, des divergences persistent sur plusieurs enjeux, notamment sur l'interdiction des pétroliers dans le nord de la Colombie-Britannique. Il y a aussi eu la question de la séparation de l'Alberta qui a encore une fois retenu l'attention aujourd'hui. La décision de Daniel Smith de tenir un référendum sur la question lui a valu des critiques de la part du premier ministre de la Colombie-Britannique et aussi de son homologue du Manitoba. Ce dernier n'a pas caché son désaccord avec la démarche de Daniel Smith, ajoutant que c'est le devoir de l'Alberta de consulter les Premières Nations sur la question de la séparation, que celle-ci provient d'une initiative citoyenne ou non. Ici Annie Véraud, Radio-Canada, Kananaskis.
6: Ottawa a annoncé de nouvelles mesures pour les voyageurs en provenance de pays touchés par l'épidémie d'Ebola qui sévit principalement en République démocratique du Congo. À partir de samedi, ces personnes devront subir un examen à leur arrivée au Canada et seront envoyées à l'hôpital si elles présentent des symptômes. Les autres devront avoir établi un plan de quarantaine de 21 jours. Les autorités sanitaires estiment que le risque d'une épidémie d'Ebola au Canada reste faible. Il n'y a actuellement aucun cas recensé au pays. Au Québec, la ministre de la Santé, Sonia Bélanger, défend les nouveaux dépassements de coûts liés à un projet informatique. Radio-Canada a appris que la plateforme qui doit aider les personnes sans médecin de famille à trouver un rendez-vous coûtera 7 fois plus cher que prévu. Après avoir demandé à la firme Pétal de développer un outil, le gouvernement a décidé de tout recommencer le travail pour créer sa propre plateforme. La ministre Bélanger estime que Québec doit respecter les recommandations de la commission Galant et développer ses propres solutions informatiques, même si cela peut entraîner des dépassements de coûts. Et puis en terminant, les Canadiens ont de plus en plus de mal à rembourser leurs dettes, selon un nouveau rapport d'Equifax, l'une des principales agences d'évaluation du crédit au pays. Le nombre de cas d'insolvabilité personnelle a même atteint un sommet inégalé depuis 2009. Greta Juris a plus de détails.
4: Le nombre de Canadiens qui n'arrivent pas à rembourser leurs dettes a augmenté de près de 19 % durant le premier trimestre de l'année comparativement à la même période l'an dernier. Un grand nombre d'entre eux, des propriétaires titulaires d'hypothèques. L'économiste en chef de Signal 49 Recherche, Pedro Antunes, souligne que la plupart ont acheté des propriétés durant la pandémie lorsque les taux hypothécaires se situaient à 2 % et qu'ils doivent maintenant renouveler leurs prêts à des taux plus élevés.
10: Donc, les renouvellements se font maintenant à des taux hypothécaires qui sont plutôt à du 4, 4,5, peut-être même du 5 % dépendamment d'individus. Donc, ça pince.
4: Chez les Canadiens titulaires de prêts non hypothécaires, le nombre de cas d'insolvabilité a aussi augmenté, mais de façon moins importante. Néanmoins, l'Association coopérative d'économie familiale à Montréal constate que les difficultés financières des ménages sont grandissantes en raison surtout de l'inflation et de l'augmentation des loyers. La conseillère budgétaire de la CEF de l'Est de Montréal, Julie Brissette.
11: Il y a de plus en plus de demandes de personnes qui nous contactent avec des niveaux d'endettement qui sont élevés. Puis les gens en grande difficulté à faire les paiements mensuels, même sur les factures courantes.
4: Avec la baisse continue du pouvoir d'achat des Canadiens dans un contexte mondial difficile, certains économistes prévoient que la croissance économique canadienne sera encore plus faible qu'elle ne l'était l'an dernier. Ici Greta Juris, Radio-Canada, Montréal.

0: Pour plusieurs, il est synonyme de vacances, pour d'autres, d'activités louches. Ici Maxime Gauthier. Aujourd'hui, l'histoire, les motels.
1: C'est bien plus qu'un motel sur le bord de la plage, ça.
2: Il est même pas sur le bord de la plage.
1: Hey, c'est le bonheur ici, au soleil. C'est une mission qu'on a ici. Moi, je vous le prédis, hein. Quelqu'un va trouver l'amour ici. Il y a des bébés qui vont être conçus ici. Il y a des gens âgés qui vont retrouver leur passion ici. Alors, quand ils vont arriver à Montréal, ils vont dire à leurs petits-enfants, on a retrouvé notre jeunesse, nous. On a retrouvé notre jeunesse au motel Ginette.
0: Motel célèbre au cinéma, extrait du film La Florida, mettant en vedette Rémi Girard, c'était en 1993. Son nom vient d'une combinaison, une contraction américaine entre motor et hôtel. Avec sa forme horizontale, ses stationnements devant chaque porte et son enseigne au néon, le motel fut durant longtemps le type d'hébergement préféré de la classe moyenne nord-américaine. Les familles s'y installent en vacances, les commis voyageurs s'y arrêtent pour la nuit et les amoureux s'y donnent du plaisir. Le motel, c'est aussi un décor, une culture, symbole du kitsch, témoin d'une époque.
3: Il ne m'appartient pas de faire une dissertation sur l'évolution du motel dans la vie du Québec, bien que la chose soit tentante. Mais je constate, non sans un certain étonnement, à quel point ces petites boîtes de briques assez basses, à larges fenêtres, avec leur inévitable porte d'aluminium, ont pu changer en quelques années. Créé pour combattre l'austère hôtel de province avec halles et pots de fleurs, le motel a pris une telle expansion.

0: qu'il importe de souligner aujourd'hui, qu'aujourd'hui plutôt, on ne va pas nécessairement au motel pour y coucher, mais pour y manger, y boire et même pour y voir un spectacle. Ce n'est plus du tout un refuge pour voyageurs attardés ou pour amoureux discrets, mais presque un village ou une colonie de vacances. Quand on aborde un pareil endroit de nos jours, on ne loue plus une chambrette, mais une suite avec salon et petit jardin. Ce n'est pas un camp, mais une maison miniature dans une ville miniature. Un gérant disait, il faut combattre l'isolement impersonnel de la boîte de briques. Il faut des arbres, des jeux pour les enfants, des spectacles pour les adultes et un chef suisse ou français, car maintenant, la clientèle n'admettrait pas le snack bar ou le hot dog minute. Et la piscine, aussi essentielle que la carte des vins ou le service.
1: Journaliste Serge Deglin à notre radio, c'était en juin 1962. Alors pour nous parler de l'histoire du motel, mon invité, Luc Nopen, il est historien de l'architecture, professeur au département d'études urbaines et touristiques de l'UQAM. Bonjour, merci d'être là.
2: Oui, bonjour.
1: Alors le motel, c'est plus qu'un lieu pour dormir, hein. C'est une culture, un imaginaire, un décor. Comment vous l'expliquez, ça?
2: Ben, c'est aussi, en fait, c'est ce qui fait partie de notre distinction québécoise ou canadienne ou nord-américaine par rapport à l'Europe, là. Alors, le motel, on peut l'expliquer par l'évolution des loisirs, en quelque sorte. C'est-à-dire qu'autrefois, les gens bien ne travaillaient pas, puis les gens pauvres travaillaient tout le temps. Mm-hmm. Quand sont apparues les vacances, puis quand ces vacances ont été agrémentées par la petite auto, ben, on a commencé à vouloir sortir. Donc, est né le camping. Donc, on place ça dans les années 1920. Oui. Apparu le camping et pour le motel qui accommodait à la fois les papas, mamans et enfants, mais aussi, surtout, la voiture. Donc, oui. C'est une architecture de l'auto.
1: Oui, et très nord-américaine, hein, parce que, oui, bien sûr, associée à l'auto. Mais comment on voyageait, comment on se logeait avant les motels? Parce qu'il y avait des hôtels, les grands hôtels, le Château Frontenac.
2: Bien, on a connu une époque glorieuse au Québec de la villégiature. Donc, c'est pour les gens bien, donc, qui partaient en villégiature, et donc, on partait avec les enfants, même avec le personnel de maison, puis on allait en vacances pour un mois, deux mois, on s'installait au Château Frontenac, on s'installait au Manoir Richelieu, ou on s'installait dans tous ces grands hôtels de villégiature, comme il y en a eu à Roberval, il y en a eu à Chicoutimi, un peu partout. Mm-hmm. Donc ça s'est développé par le chemin de fer. Quand on crée le chemin de fer, on met les hôtels au bout des chemins de fer, et le chemin de fer alimente l'hôtel, et l'hôtel commande des voyageurs dans le chemin de fer, dans des wagons de luxe. C'est... Oui. Donc ça, c'est pour les classes plus aisées.
1: Oui. On partait pas donc pour le week-end au Château Frontenac.
2: C'était la villégiature, les gens s'installaient, et donc c'est toute la maisonnée qui s'en va. On amène même la bonne, puis la cuisinière, puis
1: les balles et tout ça.
2: Alors, l'arrivée de l'auto, c'est un phénomène en Amérique, la Ford T. 1905-1906, et John Ford dit « on va en faire une pour tout le monde ». Frank Lloyd Wright dit « c'est parfait, moi je vais faire un petit bungalow pour tout le monde avec un carporte ». Oui. Puis donc c'est comme un nouveau mode de vie nord-américain. Ces gens-là qui ont une petite auto, même si c'est pas trop cher, c'est quand même des paiements, tempéraments, etc. Et en même temps, ils découvrent les vacances, la liberté. Et ils partent donc le long des routes, le long desquels vont apparaître des petites maisons. Mmh. Et les premières voitures sont tous livrées avec une tente pour faire du camping. Sur la malle arrière, il y avait une petite tente.
1: Ah oui?
2: Donc, les voitures ouvrent des campings, et puis ensuite, finalement, on va faire dans ces campings des petites maisons, les cabines.
1: Ah oui.
2: Et finalement, ça va devenir, on va séparer les cabines des campings pour faire une destination pour tous ces touristes. Et ça devient un phénomène qui s'accroît, parce que dans les années 1930, il y a un mouvement nord-américain qui sur les good roads.
1: C'est-à-dire?
2: Ben, puisqu'on a des autos, maintenant, il faut avoir des bonnes routes.
1: Oui.
2: Et donc là, tous les gouvernements des États américains, surtout la Nouvelle-Angleterre, mais le Québec, va développer un programme de bonnes routes. On a des brochures sur les Good Roads of the Province of Québec, destinées à appâter donc les touristes états-uniens.
1: Ah oui.
2: Et on se rend compte, en 1930, que le tourisme, le long de ces routes, rapporte plus que l'exploitation forestière. Donc, c'est une mine d'or que le gouvernement va adopter. Et donc, on met beaucoup de choses en valeur. Par exemple, quand on commence à mettre en valeur les monuments historiques, on va créer ce qu'on appelle des poteaux historiques. Donc, c'est ces fameuses plaques en bronze anciennes. Ben, on les met à hauteur d'auto le long des routes. Mmh. Et alors là, donc, on voit éclore ce qu'on va appeler d'abord des motors courtes ou des motels qui vont apparaître un peu partout. Et donc, ce sont des destinations assez rustiques au début, petites cabanes où les gens...

0: Horn, puis finalement, on dit tant qu'à faire, il pourrait peut-être y manger aussi. Mais les premiers motels, chose assez intéressante, c'est des cabines avec un abri d'auto.
1: Ah oui?
0: Parce que c'est destiné aux gens de voiture.
1: Oui, oui.
0: Et quand tu as une petite Ford ou une Chrysler 1930, tu la laisses pas n'importe où. Donc, il y a un abri d'auto qui est collé sur la maisonnette. Alors, on voit ces photos anciennes avec une vingtaine de maisonnettes, avec une vingtaine de voitures, chacun dans leur abri d'auto.
1: Donc là, on est vraiment dans les cabines, hein, les maisonnettes.
0: Ça, c'est les cabines, les maisonnettes.
1: Ça précède donc les motels.
0: Ça, c'est la première phase architecturale. Ouais. On va les commencer à les appeler les motels aussi, parce que c'est des hôtels pour des voitures.
1: C'est ça.
0: Pour des gens
1: la contraction
0: qui arrivent en voiture. C'est la contraction des deux mots.
1: Ouais.
0: Mais ces motels sont un peu délinquants parce que finalement, les cabines, on les met où? Je veux dire, c'est une architecture qui squatte le terrain. Je veux dire, on demande pas de permis pour construire. On achète un bout de terrain d'un fermier. Mm-hmm. On s'installe là-dessus. On amène l'eau courante comme on peut. On met l'égout qui va quelque part.
1: Ah oui.
0: Et on paye pas de taxes. Puis on n'a pas de permis de construire. Donc, c'est pour beaucoup de gens, s'improvise hôtelier, alors que jusque-là, c'était une profession qui était très formelle.
1: Oui.
0: Les grands hôtels, hôtels urbains, etc.
1: Tout décorum, là, ouais.
0: Oui, puis il y avait des traditions, des habitudes. Le motel, c'est open, c'est free.
1: Mm-hmm.
0: On peut faire ce qu'on veut, c'est libre. Donc, le fermier peut se construire un motel. Le spéculateur peut dire, tant qu'à faire, je vais faire ça. Puis donc, c'est une nouvelle industrie où tout est à inventer au départ. Là.
1: Oui. Et bon, ça va un peu se discipliner avec le motel tel qu'on le connaît, qui va se développer, qui explose littéralement dans les années 50. Là. C'est vraiment là. On commence, en tout cas, ici.
0: Ça vient après la guerre, ça vient avec la pression immobilière et la rareté du terrain.
1: Oui.
0: Donc là, on commence à coller les cabines ensemble et on fait des maisonnettes en rangée. Puis donc, on va inscrire là-dedans aussi le bureau de réception, puis à côté de lequel, il va apparaître un petit restaurant, parce que tant qu'à faire des sous avec les gens, pourquoi pas aussi avec un petit restaurant. Et donc là, on va commencer à avoir une typologie architecturale plus définie. Et aussi des styles architecturaux qui vont s'aligner sur la symbolique qu'on cherche à valoriser. Donc, le motel, ça va être quelque chose de nouveau.
1: Mm-hmm.
0: Donc, on va travailler beaucoup sur les enseignes, le néon, qui clignotent, etc. Mais on va aussi, dans l'Ouest canadien et américain, on va valoriser la culture autochtone, donc avec des motels en forme de tipi.
1: Oui, oui.
0: Mais au Québec, nos motels vont être en forme de cabane en bois rond.
1: Mm-hmm.
0: Et surtout, des fois, des grands ensembles, dans les années 60, on arrive au motel genre maison canadienne.
1: Oui, oui, oui.
0: Ou village canadien. Donc, il y a une architecture de motel, puis il y a des architectes qui deviennent spécialisés. Il y en a quelques-uns, il y a des architectes qui font... Presque tous les architectes ont fait des motels. Mais il y a des architectes comme Elio Vincelli, qui a fait des dizaines de motels sur Montréal.
1: Ah oui.
0: Donc, à l'entrée de Montréal, c'est sur la route de Toronto vers Vaudreuil, c'est sur la rue Notre-Dame, au bout de Sherbrooke, mais aussi sur le boulevard des Laurentides. Donc, toutes les voies d'accès. Alors, le motel, c'est pour servir les gens le long de la route, d'abord, en rase campagne, on s'arrête, puis on dort, puis le lendemain, on repart. Après, ça devient des destinations. Donc, les gens vont à Montréal, vont à Québec, vont à Trois-Rivières, vont à Shawinigan. Donc, ils logent au motel. C'est moins cher que l'hôtel. Et surtout, on peut garer son auto.
1: Oui, c'est facile. Il y a une facilité, il y a une simplicité. Puis c'est vrai qu'ici, dans la région de Montréal, ben, les motels vont pousser comme des champignons avec la présentation de l'Expo 67. Hein. Il y a beaucoup, beaucoup d'Américains qui arrivent. Notamment, vous parliez des voies d'accès. Sur la rive sud, ici, ben, ils passent par le boulevard Taschereau. Et ça donne lieu à toutes sortes de motels, certains qui sont encore présents aujourd'hui. Le motel Oscar, qui est toujours ouvert, plus de 80 ans, c'est tiré d'un web documentaire de Radio-Canada Rive-Sud, produit en 2012. On va l'écouter, on y entend le cinéaste André Forcier.
2: Le motel Oscar, c'est le joyau du boulevard Taschereau.
3: J'ai toujours été fasciné, moi, par le boulevard Taschereau puis la rive sud aussi. Je suis un gars de la Rive-Sud et puis plusieurs de mes films où j'ai tourné des scènes sur la Rive-Sud, certains se passent même entièrement sur la Rive-Sud. Au motel Oscar, tu retrouves toutes sortes de monde, tu sais. T'as des touristes, des gars qui amènent leur blonde pour la nuit, des filles. Le style, l'apparence même du motel, qui est probablement le plus beau de la Rive-Sud, sinon du Québec. Ça m'a toujours semblé un endroit attachant. C'est pas parce qu'il y a quelques motels où il y a parfois de la prostitution que c'est vraiment le boulevard du vice, là.
1: intéressant, pas qu'un boulevard du vice, parce que

0: C'est vrai que c'est comme s'il y avait deux types de motels. Hein. Il y a celui qui sent bon la nostalgie des vacances avec la piscine, par exemple. Puis, il y a le motel louche où il se passe toutes sortes de choses, où parfois on loue des chambres à l'heure ou de bière. Hein. C'est comme s'il y avait ces deux types d'établissements.
1: Mais le motel attire d'abord parce que c'est nouveau.
0: Oui.
1: Et ensuite, parce qu'aussi, les propriétaires de motels mettent toutes sortes de choses nouvelles. Donc, c'est dans le motel que les gens découvrent la télé, découvrent la télé couleur, découvrent le lit vibrant, découvrent le bain massant.
0: Oui.
1: Bon, mais tout ça amène vite aussi un certain nombre d'objets plus érotiques, disons.
0: Mm-hmm.
1: Alors, ça attire des gens dans un environnement. Les premiers édifices climatisés, c'est aussi les motels. Donc, il y a là toute une série de choses que l'industrie va utiliser pour lancer ses produits.
0: On y va parce qu'on les a pas à la maison. La télé couleur, par exemple, ou la climatisation.
1: C'est des paysans.
0: Oui, oui.
1: Et ensuite, pour les gens qui se promènent en voyage, ben, on parle avec les enfants. Puis là, on arrive au motor court, le grand ensemble, mais autour d'une pièce centrale où il y a une grande piscine.
0: Oui,
1: et toujours. Ça, c'est bien avant que les gens aient des piscines à la maison. Mm-hmm. Et donc, les vendeurs de piscines ont aussi profité de la publicité faite dans les motels pour ensuite s'infiltrer dans cette banlieue qu'ils développent.
0: Oui, avec les piscines un petit peu partout. Mais c'est vrai que, bon, déjà à l'époque, certains avaient mauvaise réputation à ce sujet. On va écouter l'émission « Au temps de vivre » avec Pierre Paquette, c'était en septembre 1983. On y évoque les souvenirs de motel qui s'appelle le motel Le Maringouin. C'était à Bois-des-Filions dans les années 30.
2: Il y avait des motels en arrière. Puis le samedi, c'était des danses.
3: Puis il y avait
2: le
3: de dimanche, la boisson.
2: Ouais.
3: C'était pas correct.
2: Mais les parents amenaient les enfants. Des fois, ça dépend, pas trop jeune.
4: On a parlé de votre famille, c'était intéressant. Pour parler des maringouins, j'ai l'impression qu'elle va m'en parler. C'était pas correct, hein?
3: C'était pas correct.
5: Pas toujours.
3: Il y avait des motels, d'abord.
4: Qui ne jouaient pas nécessairement à la journée.
3: Non. Et il y avait aussi des permis de la commission des liqueurs pour les fins de semaine.
2: Ouais.
3: Et puis, les jeunes filles bien élevées n'allaient pas là.
4: Et pourtant, Claire...
3: Il y en a eu pourtant.
4: Claire, c'est là que j'avais rencontré votre mari.
2: Oui, j'y allais avec ma soeur. J'allais avec ma soeur. Mon mari faisait du taxi pour mon oncle. Le temps qu'il allait mener un voyage à Montréal... Moi, je dansais avec mon beau-frère.
4: T'as une salle de danse?
2: Oui, il y avait une salle de danse. Il faisait des concours.
0: Bon, voilà, on est peut-être davantage dans le modèle cabine ici, hein, puisqu'on parle de motel à l'arrière en 1935 à Bois-des-Filions, mais c'était à une époque où Bois-des-Filions, justement, la Rive-Nord, c'est presque un lieu de villégiature. On y allait pour la plage, pour se baigner, pour s'amuser. Il reste que des éléments typiques au motel. Hein. Vous avez dit, la télé couleur, la fameuse piscine centrale dans certains types de motels. Et puis, il y a des objets particuliers. La fameuse chaise, hein, la chaise en plastique orange, qu'on appelle la solaire. C'est très associé à la culture du motel, ça.
1: Mais ça, c'est les motels cherchaient des objets pas trop chers parce que les gens pouvaient partir avec ou les briser.
0: Ouais.
1: Et donc, il y a des designers qui se sont mis à fabriquer des objets à travers l'Amérique du Nord, mais au Québec aussi, on a eu cette chaise solaire qui est typique parce qu'elle flanquait tous les devants de motel.
0: Partout.
1: Il y avait la porte du motel, à côté, il y avait la chaise.
0: Mm-hmm.
1: Et comme pour dire, il y a de la place, là, venez-vous-en. Donc, c'est devenu un objet mythique. Mais le motel aussi a été le premier endroit où les gens ont découvert le four micro-ondes, enfin, toute une série d'objets, et les petites salles de bain avec des douches.
0: Mmh.
1: On voyait ça, les gens n'avaient pas ça à la maison, même quand on a commencé à habiter des bungalows, il n'y avait pas de douche, il y avait un bain, mais au motel, on pouvait trouver une douche. Là.
0: Oui, tout à fait. Donc, des nouveautés, puis étonnamment, cette fameuse chaise dont on parle, hein, la solaire, elle a été créée ici, à Montréal, en 1972, par deux designers industriels, Fabiano et puis Michel-Ange Panzini. On va les écouter, c'est tiré d'une capsule web produite par le Musée des Beaux-Arts de Québec.
6: En quelques jours, parce qu'on avait vraiment des idées bien, bien précises là-dessus, et ce qu'on se disait, c'est que ça prenait quelque chose qui serait un peu minimaliste dans son approche, c'est-à-dire qu'il n'y aurait pas de fioritures, ça serait quelque chose de très simple, confortable, qui s'égoutterait tout seul, parce que c'est une chaise qui devait être dehors. Alors, origine, les premières couleurs se mariaient un peu à cet esprit de motel de route, le long des routes. La majeure partie de leur clientèle était américaine, donc elle s'est retrouvée un peu partout aux États-Unis, donc dans tous ces motels aujourd'hui qu'on prend en photo, etc., parce que ça représente une époque, Route 66, etc. Elle a une histoire quand même de 40 ans. Elle a traîné dans tous les motels de la Terre. Elle a été partout. C'est quelque chose qui...

0: un objet quotidien, mais en même temps qui est quelque chose d'assez sympathique. Elle est très confortable, hein, comme chaise. Elle est pas chère. Elle s'est un peu gentrifiée, si vous voulez.
1: Voilà, à propos de Michel-Ange Panzini, créateur de cette fameuse chaise en 1972, juste avant, ouais, je dirais le déclin des motels, ou en tout cas c'est la fin de l'âge d'or, à partir des années, fin des années 60, début 70. Pourquoi les motels perdent en popularité à ce moment-là?
2: Ben, les motels, je veux dire, la grande époque, là, c'est évidemment l'Expo de Montréal, oui. Puis ensuite les Jeux Olympiques. Et là, donc, il y a des gens qui se sont dit, on va faire un motel, et presque avec la saison, on va payer notre investissement, là. Mais c'est une façon d'occuper du terrain, de le développer, puis de le garder occupé en attente d'autres choses. Et donc, quand la banlieue a commencé à s'étaler, les valeurs foncières ont augmenté au point où, finalement, ça devenait difficile de rentabiliser ça juste avec un motel, avec seulement rez-de-chaussée. Donc, on a fait des motels à étage qui sont devenus des hôtels avec des espaces intérieurs, toujours en proximité des aéroports, des destinations, ainsi de suite. Mais le motel a été déclassé par sa réputation. Le motel, c'était une signalétique, c'était des affiches, des enseignes, des noms particuliers.
1: Ben, oui,
2: là.
1: Oui, oui.
2: Hein, le Clapotis, La Belle Plage, Chez Christiane. Et les motels sont très datés à cause de leur couleur, de leur signalétique et des affiches néon.
1: Oui.
2: Il y a des beaux musées à Wildwood, sur la côte Est. Il y a un musée du motel et la ville protège ça. Donc nous, on les a pas mal perdus, on s'en est pas occupé. C'est un peu dommage. Il en reste quelques-unes encore. Mais pour le développement des arts graphiques, là, c'est tout à fait important. Oui. Les derniers propriétaires de motels sont souvent des gens qui l'ont acheté en se disant, ben, c'est un investissement, je vais avoir une plus-value foncière, puis un beau jour, quelqu'un va arriver parce qu'il va vouloir mettre un 12 étages là-dessus.
1: Oui, ben, c'est ça, on va densifier. Puis il y a aussi la clientèle peut-être qui est plus la même, si bien que c'est difficile de rentabiliser la chose, parce que oui, la saison touristique, elle est somme toute assez courte, en tout cas pour les motels. Et il y en a certains qui vont opter pour la démolition. Un exemple ici, mais à l'extérieur, donc en région, à Godbout, sur la Côte-Nord, le motel Chantal, sous le pic des démolisseurs, c'était c'est tiré de l'émission Boréal 138 à notre radio.
3: Les clients de ce temps-là, c'était pas qu'aujourd'hui. Là. Ça arrivait dans l'après-midi, ça couchait, ça déchirait à la plage, ça jouait de la boule, ça s'amusait. Aujourd'hui, c'est plus ça. Là. Ça rentre le soir tard, vers 9-10 heures, puis quand t'avais un bateau à 8 heures, là, à 8 heures du matin, là, à 6 heures du matin, t'es parti, ça. J'ai attendu la dernière minute, là. C'est pas la qualité du motel qui est faite qui ferme, c'est qu'il n'y a plus de clients. Les heures du bateau, elles ne donnent pas, puis la clientèle a changé. Je suis très en paix avec ma décision.
4: Oui.
3: Quoique douloureuse un peu, mais c'est les choix qu'il faut faire. Hein. La vie, c'est la vie.
1: La vie, c'est la vie. Mais c'est vrai, quand il parle de la clientèle, il dit à une époque, les gens venaient, on restait longtemps, jouaient aux boules. Pour certains, on allait au motel pendant quelques jours, voire même une semaine, deux semaines, là, on s'y installait.
2: Ben, remarquez que la désaffection des motels, elle est concomitante de la désaffection des églises. Là. Donc, c'est un changement de société qui arrive avec la télévision, la libéralisation. Je veux dire, les jeunes ne sont plus obligés d'aller au motel, ils peuvent recevoir leur blonde à la maison.
1: Oui.
2: On a des sous-sols dans les bungalows, puis ainsi de suite. Donc, c'est tout un changement de vie. Et le tourisme s'est étendu, c'est-à-dire que les gens de la classe moyenne, avant, ils n'avaient pas de vacances, finalement, à partir des années 40, une semaine de vacances. Mais là, on est rendu à trois semaines, ça vaut la peine d'aller dans le sud, ça vaut la peine d'aller en Europe et ainsi de suite.
1: C'est ça. Donc, il y a eu un bourgeoisement aussi de la classe moyenne.
2: C'est ça. Et les gens oublient de visiter le Québec parce que le motel, c'était une façon de découvrir le Québec. Là.
1: Oui, tout à fait. Il en reste encore plein, notamment quand on va vers la Gaspésie ou le bas du fleuve. Mais comment vous expliquez justement, on a l'impression que les Québécois ont aimé les motels. Hein? Pourquoi ça séduit les Québécois?
2: Ben, les Québécois et comme les Nord-Américains.
1: Oui, les Nord-Américains.
2: Le motel, c'est vraiment l'ancrage de la Nord-Américanité au Québec, là, dans la société québécoise. C'est parce que c'était la liberté. On peut sortir de la ville, on a maintenant des vacances, on a une petite auto, on peut en profiter. Et puis, on peut la garder près de chez nous. Là. On est fiers d'avoir une auto, donc on ne va pas la laisser n'importe où.
1: Oui, elle est en face de la porte en plus. Hein?
2: Et vous remarquez que les derniers clientèle des motels, c'est les gens de moto.
1: Oui, c'est vrai.
2: Parce que
1: beaucoup.
2: Quand tu as une moto de 40 000 $, tu ne la laisses pas n'importe où.
1: Non.
2: Il faut qu'elle soit devant la porte de ta chambre.
1: Oui. Puis oui, mais c'est vrai qu'il y a une liberté. Hein. Bon, il n'y a pas à passer par la réception à chaque fois. Puis on a l'impression que ça séduit un type de clientèle. Sur le plan architectural, ben, vous l'avez évoqué un peu. À Wildwood, on protège ses enseignes, considérées un peu aujourd'hui comme un symbole du

0: pitch sur le plan architectural, qu'est-ce qu'il y a à faire avec les motels?
1: Nous, il n'en reste pas assez ou il n'en restera pas... Il y a encore personne qui a entrepris de patrimonialiser le motel.
0: Oui.
1: De dire, faudrait qu'on en garde quelques beaux exemplaires, qu'on les protège, qu'on les classe, et que le ministère de la Culture nous aide à les restaurer. On n'est pas là, puis je pense que ça...
0: On n'y ira pas.
1: Pour les gens bien pensants, ça reste un truc américain.
0: Oui.
1: Donc, alors que... On est plutôt toujours près de la France, de l'Italie, de la Méditerranée. Et puis ensuite, les curés à l'époque, dans les années 60, 50, 60, 70, ont assez diffamé ce lieu-là, qu'il reste quand même comme un opprobre là, sur le motel.
0: Oui.
1: C'est aussi très souvent des bâtiments qui ont été construits de façon très sommaire.
0: En tout cas, fort intéressant, les motels, hein, symbole oui, du paysage nord-américain. Ça fait vraiment partie de notre paysage et de notre imaginaire également. Mon invité, je rappelle, Luc Nopen, historien de l'architecture, professeur au département d'études urbaines et touristiques de l'UQAM, l'Université du Québec à Montréal. Merci beaucoup d'avoir été là.
1: Merci, au revoir.
0: Merci également à toute l'équipe d'Aujourd'hui l'Histoire. Ici Maxime Coutier, là-dessus, bonne soirée. À bientôt. Au revoir.

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6: J'ai trois sujets, puis vous choisissez celui qui vous plaît le plus, Dominique Tardif.
7: Oui.
6: J'ai soit angine de poitrine, soit oui. La lutte, soit des podcasts d'histoire.
7: Hé hey là là, j'aimerais vous parler du nouveau podcast de Jean-Sébastien Girard.
6: Ah, c'est bonsoir, bonsoir.
7: Non,
6: parlons
7: de lutte.
6: Ouais,
7: ouais.
6: Comment?
8: C'est un vrai podcast, ça?
6: Oui, oui. En fait, je peux vous expliquer la genèse de ça.
8: Oui, j'aimerais ça.
6: C'est que, vous saviez, avant... Si on recule là, dans des années plus sombres, je faisais bonsoir, bonsoir, et je faisais des fois, c'était pas, il y a pas beaucoup de clarté. Puis je faisais des cafés avec nos aînés, ça c'était pendant la pandémie. Puis après ça, c'est devenu un café avec nos aînés en vrai parce qu'on n'avait plus de virus. Après ça, ça a été des verres avec des gens en général. Puis tu sais, ce qui fait qu'on pouvait intégrer dans l'émission ces trucs-là.
7: Un breuvage avec quelqu'un.
6: Merci. Et Jean-Sébastien a décidé, et toute l'équipe là de d'idéation, je sais pas si c'est une équipe, là, mais...
7: C'est peut-être un peu fort, l'idéation.
6: Ouais, en tout cas, ils ont décidé de faire une autre version qui s'appelle un podcast, quand même funné, mais comme n'importe quel enregistrement télé d'entrevue qu'on finit par monter, on fait 45 minutes, puis on en garde 6.
8: Ouais, ouais.
6: Et puis, je trouvais ça toujours un peu fou de faire 45 minutes de quelque chose, puis garder 6 minutes, tu sais, pourquoi garder seulement 6 minutes de l'air va bien quand on peut en avoir 50?
8: Ben, oui.
6: Et
7: j'en peux en avoir 2 heures.
6: Exact.
7: <t'sais.
6: rire> Et Jean-Sébastien a eu la bonne idée de mettre l'intégrale et puis d'en faire un podcast. Et puis, c'est ça, alors c'est une nouvelle affaire, là. Ben, manquez pas ça.
8: C'est sur audio?
7: Oui.
6: Pour vrai?
7: C'est sur tout.tv, en tout cas. Je sais pas si c'est sur audio, mais c'est assurément sur tout.tv.
6: C'est sur audio, comme dit aussi. On m'a confirmé que c'est sur audio dans mon oreille.
8: Ça.
6: Alors, ben, manquez pas ça. Alors, non, mais pour vrai, ça doit être... Enfin. Donc,
7: parlons de lutte.
6: C'est ça, lutte. Je veux qu'on parle de lutte, OK? Parce que mon fils, récemment, a soulevé un intérêt léger, mais pour la lutte. Et... Je n'ai aucune assise dans l'actualité de la lutte, là, pas nécessairement de la lutte là, des classes, mais de la lutte là, de la WWE. Ah, tu là.
7: Fais Canada, présentement.
8: On connaît ça, Radio-Canada, la lutte des classes.
6: Exactement. Nous,
7: père de communistes.
6: Alors, supposons que je dois avoir, je dirais, le B.A.B.A. de la lutte en ce moment. Qu'est-ce qui pogne chez les Jones?
7: C'est une excellente question, ça, puis je pourrais en parler longtemps. Je vois qu'il reste 3 minutes 30. Mais en fait, j'aimerais savoir comment ça s'est faufilé jusqu'à lui,
6: ouais,
7: aussi, jusqu'à votre fils.
6: Ben, j'ai l'impression qu'il y a des... Comme par exemple, sur Netflix, il y a des specials.
7: Oui, parce que la WWE, maintenant, est diffusée par Netflix.
6: Exact.
7: Donc, ça fait un peu plus d'un an que l'émission du lundi, Raw, est diffusée sur Netflix.
6: C'est ça. Donc là, il y a un pop-up de Netflix. Il me pose la question. Ah, qu'est-ce que c'est? On pèse sur play, on regarde. J'ai pas de réponse. Oui, c'est arrangé.

0: C'est drôle, c'est qui lui. Fin, je n'ai plus de... Moi, j'ai encore Undertaker, vous comprenez?
1: Mais là, Undertaker fait des apparitions
0: non.
1: encore à l'occasion.
0: Mais
1: parce
0: c'est pas
1: qu'il...
0: le même. Il doit
1: ben
0: être mort.
1: C'est encore... Ben, c'est... Il est mort, ça fait très
0: oui,
1: très
0: là, pour
1: longtemps.
0: Pour
1: là,
0: ouais,
1: c'est
0: pour
1: ça, la jeunesse de son
0: ouais,
1: personnage.
0: Ouais, je comprends. Le...
1: Mais il est encore présent et c'est un des responsables de ce qui se passe dans le ring en coulisses.
0: Ah ouais?
1: Il agit comme mentor auprès d'un de jeunes lutteurs. Mais en fait, moi, j'ai eu un grand débat avec ma blonde il y a à peu près un an parce que ma fille aînée, qui a 5 ans, a commencé comme votre fils à s'intéresser à la lutte. Puis là, le réflexe de ma blonde pour éviter que notre fille tente de reproduire ce qu'elle voyait à l'écran, ça a été de lui dire immédiatement que c'était arrangé avec le gars des vues. Et là, ça m'a plongé dans une colère. Je me reconnaissais pas parce que ça m'arrive rarement d'être plongé dans des colères comme ça.
0: Le point sur la table.
1: Je suis toujours très, c'est ça, très calme.
0: Ouais.
1: Mais là, je trouve que ça n'a pas de bon sens.
0: Ouais.
1: La comparaison que j'ai offert à ma blonde, c'est
0: le
1: Père Noël, exactement. Ouais. Elle va le découvrir par elle-même que le monsieur avec une bédaine, c'est Roger qui vient faire un tour au centre d'achat à chaque mois de décembre. Même chose pour la lettre. Mais pour répondre à votre question, il y a un personnage présentement qui est très, très populaire auprès des jeunes qui vient d'arriver là, à la WWE,
0: moins de
1: 6 mois.
0: Des notes,
1: il s'appelle Danhausen. Danhausen. C'est un personnage un peu dans le même registre que l'Undertaker, mais avec un côté comique. C'est-à-dire qu'il jette des sorts à ses adversaires.
0: Puis j'allais dire, en même temps, ça se peut pas que ce soit vrai, mais il n'y a rien de vrai. Fait que donc,
1: c'est ça, il n'y a rien de vrai, mais là, lui, il y a comme une couche de plus qui fait que c'est un peu... C'est assez méta, le personnage de Danhausen. Il est chétif, là. Tous les trois, on est des bonhommes assez costauds à côté de lui.
0: En fait, c'est des spells qu'il lance, là.
1: Exactement, c'est ça. Puis, là, quelques semaines, il avait un match en équipe, donc, puis son coéquipier allait être révélé en surprise lors du gala, et son coéquipier s'est avéré être Minihausen, donc une personne de petite taille qui luttait avec Danhausen contre ses deux adversaires. C'est un lutteur très doué, d'ailleurs, cette personne de petite taille.
0: Je viens de voir des images. Alors, juste pour les gens à la maison, si vous pensiez que ce monsieur-là s'appelait Danhausen, non, c'est un seul mot. C'est Danhausen.
2: Okay.
0: Moi, j'avais fait l'espace.
1: Il y a un maquillage blanc.
0: Oui, avec les yeux noirs. C'est un peu genre de Joker de l'époque.
1: Bon, Joker, mais qui fait pas peur.
0: Fait pas peur. Je sais pas comment en parler, mais...
1: Mais donc, ça m'a permis de faire un peu de pédagogie avec ma fille au sujet aussi de la réalité des personnes de petite taille.
0: Qu'il
1: faut appeler comme ça plutôt qu'en employant le mot en haine.
0: L'autre
1: mot en haine. Voilà, donc Danhausen est très populaire. Sinon, le champion actuel, c'est Cody Rhodes, qui est un espèce de héros américain là, dans la lignée de Hulk Hogan, mais moins raciste, et dans la lignée aussi de John Cena, mais en moins rappeur blanc, en moins pseudo-M&M.
0: Et ça, c'est l'autre affaire, parce que mon fils a commencé à chanter ou en fredonner le thème de John Cena.
1: Ah oui?
0: Et ce que je peux pas moi-même répéter, là, mais... puis là,
1: très entraînant.
0: Comment vous connaissez John Cena? Ben, c'est un lutteur super connu. Puis là, j'ai fait...
1: C'est un acteur très connu, mais il vient de prendre sa retraite. Là. Il y a environ 6 mois, il a offert son dernier combat. Il a perdu contre une grosse brute. Là. C'était vraiment un moment
0: Je peux pas croire
1: très,
0: que c'est la dernière fois qu'on se parle de cette année, parce que j'ai l'impression qu'on est en train de créer les liens sur la lutte actuelle.
1: On crée des liens,
0: J'espère que maintenant, vous me croyez.
1: On vous croit. Il a perdu contre Gunther, John Cena, son dernier combat.
0: Merci. Ouais. Ben pour ceux qui veulent suivre le prologue, Caroline en 5.
1: Ouais.
0: Je pense que là, ça me semble assez clair.
2: Ouais, ils peuvent pas faire pire que les deux derniers matchs. Peut-être que ça...
0: Oui, ils pourraient, parce que ça finit en prolongation, les deux derniers matchs.
2: Ben, c'est ça.
0: Donc,
2: s'ils sont juste un petit peu meilleurs, ils vont gagner.
0: Oui, mais s'ils sont juste un petit peu pires, ça va finir 8-4.
2: Ouais,
0: connaissez-vous votre hockey,
2: Olivier,
0: vraiment?
2: Ils peuvent pas être pire.
0: Vous connaissez pas votre hockey. Vous écoutez La Journée est encore jeune sur Ici Première. Pour tous ceux qui disaient que j'étais négatif et que j'avais beaucoup de pessimisme face à Canadiens, j'espère que vous allez constater maintenant que ce n'était que du réalisme. Hein?
2: Ben,
0: réel politique qu'appelle.
2: C'est pas fini, là.
0: Oh oui, c'est fini.
1: Vous devriez vous partir une émission de sport, les gars.
0: Ouais, on a fait ça pour maintenant cette année. Bon, on a une grosse journée aujourd'hui. On va commencer par Olivier. Ensuite, on va parler musique avec Dominique
1: Tardif.
0: Je sais pas pourquoi j'avais. Et puis, on va terminer avec une histoire de crime. Wow. C'est rare qu'on fait ça ici à La Journée est encore jeune.
2: C'est rare qu'on fait un menu.
0: C'est vrai qu'on c'est rare qu'on fait un menu. Bon Dieu. On change des choses. C'est la fin de la saison.
3: Olivier.
2: En fin de semaine avait lieu le congrès de la CAQ, dans une ambiance de camp de vacances. Les animateurs de foule avaient préparé les caquistes de façon assez innovante. Là, plutôt que d'envoyer des talking points, là, des lignes directrices par courriel, il y avait des gens qui se promenaient sur scène avec des grosses pancartes pour montrer aux militants quoi répondre.
4: Quand on dit Québec, vous dites...
5: Ouais!
3: Hey!

0: le Québec est fier, ouais.
1: Merci. Lorsqu'on dit gain économique,
2: vous dites?
1: On dit
2: gain économique.
1: Ah!
2: Ouais.
1: Il y en a pas juste un, hein? Il y en a plusieurs gains économiques, évidemment.
2: Quand on dit identité, vous dites?
1: Québec! Hey, c'est chez nous, ça, le merveilleux Québec. Bravo!
3: Bravo! C'est chez nous, le Québec.
4: Ouais.
3: C'est Mathieu Rivet, un député de la CAQ.
4: Ah, par contre, c'était comme le frère plus jeune de Bernard Drinville.
3: Ah oui, c'est vrai.
4: Il y a un peu de ça. Hein? Il est pépé. Ouais, ouais, ben, pépé. Oui, oui, ben, dans le temps que Bernard avait full énergie.
3: Ouais, c'est ça. Donc, c'est ça. C'est drôle parce qu'il dit, quand on dit Québec, vous dites fier. Quand on dit identité, vous dites Québec. Québec. Fait que c'est un petit peu...
4: Ah, la
3: suite logique ne marche pas bien. Ils n'ont pas posé, par contre, la question, quand on dit déficit record de 11 milliards, vous dites. C'est plutôt sur une question plus difficile qu'ils ont terminé.
1: J'ai la question suivante à vous poser. Qui est le seul parti capable de défendre à la fois l'économie du Québec et à la fois l'identité du Québec? On s'applaudit tout le monde, c'est notre coalition Avenir Québec, mesdames et messieurs.
3: On s'applaudit, tout le monde. We are magnificent people. Donc, le monde était
4: pas juste en régie.
3: Le monde était bien de bonne humeur. Même Yann Lafrenière distribuait de la merch à son effigie, comme on dit dans le milieu. C'est ce qu'a raconté Jonathan Trudeau au 98.5.
5: Yann Lafrenière qui distribuait ce week-end des tatous de Yann Lafrenière. Ben donc, oui. C'est un petit Yann Lafrenière avec le pouce en l'air.
6: Avec le mode d'emploi.
5: Il y a comme un lien avec la loi anti-patch. Et là, il y a le mode d'emploi pour que l'on intitule Yann sur ta peau. Et on met en garde, peut provoquer admiration, respect, mon envie Dieu. De conseil ou envie de faire un pouce en l'air. Et en bas, c'est écrit Yann Lafrenière, c'est plus qu'un tatouage, c'est un état d'esprit.
4: Je ferais pas semblant que j'aurais envie d'en avoir une copie.
3: Moi aussi, j'aimerais ça. Malheureusement, on n'avait personne sur place, nous. Donc, peut provoquer de l'admiration, peut provoquer peut-être aussi des malaises. C'est un peu bizarre quand même, des tatouages à son effigie, ce qui me rappelle que le chandail et la tasse de Olivier Niquette en jaquette maintenant disponible. Le lien est sur mes réseaux sociaux. La
4: ça
3: tasse,
4: vend-tu, ça?
3: La tasse d'Olivier Niquette en jaquette, c'est plus qu'une tasse, c'est un état d'esprit, Jean-Philippe. Christine Fréchette, bien sûr, fait un discours et était bien émue de voir tous ses collègues réunis.
7: C'est tellement beau de vous voir, de un, puis de vous entendre, puis de vous ressentir également.
3: Oui, voir, entendre et vous ressentir. Manquait juste goûter pour l'expérience totale. Elle en a profité pour faire quelques annonces pour réduire le coût de la vie, notamment enlever la TVQ sur certains aliments. Elle est revenue là-dessus dans une conférence de presse aussi, dans quelques entrevues. Et en gros, elle pense beaucoup aux muffins et aux bars tendres vendus à l'unité et maintenant détaxés.
7: Je pense notamment, par exemple, aux fruits, aux légumes. Déjà coupé, qu'on achète, là, vous savez, là, les plats pour les tournois de soccer la fin de semaine. Pour les tournois de soccer, les tournois de baseball. Je pense aussi aux collations qu'on donne aux enfants, par exemple, les bars tendres.
8: On parle de produits, par exemple, comme des bars tendres, des muffins.
7: Je pense aussi aux muffins, le muffin qu'on prend là, sur la route quand on s'en va travailler.
9: 6 muffins ou 6 bars tendres. Je pense également à des muffins, par exemple.
8: Si on parle, par exemple, des aînés, hein, rarement ils vont acheter des paquets de 6 d'aliments comme des muffins, des bars tendres.
7: On va réduire la facture d'épicerie de tous les Québécois.
4: Yes!
3: Des applaudissements timides pour les muffins. Donc, oui, c'est ça, le plan de match électoral de la CAQ, la déréglementation du muffin à l'unité. C'est pas fou quand même. Peut-être que si Marie-Antoinette avait enlevé les taxes sur les brioches à l'unité, sa carrière aurait duré
4: Bravo.
3: Plus longtemps. Pour sa conférence de presse de lundi, ben, elle s'est rendue dans une épicerie où elle était entourée de rouleaux de papier de toilette, de boîtes de peanuts et du ministre des Finances, Éric Girard, qui était bien excité d'être là pour nous dire des choses pas particulièrement importantes.
10: Je suis vraiment content d'être ici. C'est pas particulièrement important, mais mon épouse vient de Sherbrooke, alors c'est toujours un plaisir d'être ici.
4: Wow.
10: Merci, Métro Plouf. Je me suis informé, on m'a dit qu'il restait du fromage cottage, alors dépêchez-vous, il y a des pénuries.
3: Il y a des pénuries de fromage cottage, on savait pas ça, hein? Le gars, il suit le cours de l'art sur le marché de New York et le cours du fromage cottage sur le marché du Métro Plouf.
4: C'est bon à l'épicerie.
3: C'est vrai, ça. Ah, ben, peut-être.
6: Ils sont tout le temps en train de changer d'animation.
3: Ben, oui, peut-être. S'il n'est pas élu, hein? On ne sait jamais. Il a terminé son laïus dans la joie.
10: Protéger le pouvoir d'achat des Québécois reste une priorité pour nous. Si on a le privilège d'être élu, on va continuer. Et je conclue, j'ai probablement déjà dépassé mon temps, mais on me dit que je peux y aller. J'ai tellement de plaisir dans une épicerie.
3: Je n'ai jamais vu ce monsieur-là aussi heureux. Ça me donne un petit peu le goût d'aller faire mon maxi avec lui. D'après moi, il fait du couponing, ce monsieur-là. En marge de ce congrès, M. Girard avait été questionné d'ailleurs sur les effets minimes de ces réductions de taxes-là dans le

0: portefeuille des familles. Il a répondu par la bouche de ses canons.
1: Écoutez, je répondrai pas à ça, mais j'ai vu une photo de vous avec un gilet des Browns dans le journal.
2: En anglais, s'il vous plaît.
0: Alors, vos mesures, c'est pas grand-chose peut-être, mais au moins, je prends pas pour les Browns un vrai Machiavel. Donc oui, il est passé à l'anglais finalement, mais les journalistes en avaient pas fini avec son cas.
1: Thank you very much.
3: Monsieur Girard, vous n'avez pas de gilet des Canadiens. Non, mais c'est important. Là. Votre gilet des Canadiens est où?
0: Il est où, votre gilet des Canadiens? Peut-être dans le même tiroir que le projet de troisième lien, le tiroir du fond dans la chambre d'invités. En fait, Monsieur Girard, il vient de Québec, il est fan des Nordiques, donc ben il ne voulait pas avoir de chandail du Canadien ni des Kings, bizarrement. Alors, il a finalement revêtu, semble-t-il, celui des Saguenayens de Chicoutimi. Ben. Mais le reste des caquistes, eux, étaient plutôt dans les olé, olé, olé. Et le député Mathieu Rivet, qu'on a entendu au début, il avait même apporté sa trompette. C'était bien festif. Ça avait l'air mal à l'aise, Jean-Philippe. Alors, madame.
4: C'était pas nécessaire. C'est ça l'affaire. C'est comme si. Tu sais, monsieur Girard, là, au métro plouf, là, y a pas d'affaire à faire des discours comme ça. On n'a pas besoin. Y a pas, on n'a pas de temps d'envie. Comment ça se fait qu'il passe du temps à faire des affaires de même?
0: Ben, il va être réélu.
4: Non!
0: Oui, avec une pièce par semaine de moins.
4: Je suis fâché, là. On arrête.
0: La taxe.
4: OK, continue.
0: Madame Fréchette a terminé son discours ainsi, elle.
5: Le Québec a besoin de notre coalition pour défendre notre autonomie et pour propulser notre économie. Et si on fait ça, on va être à l'image de nos équipes de hockey, notre victoire de Montréal et nos Canadiens de Montréal, puis on va faire mentir toutes les prédictions, puis on va gagner les prochaines élections. Alors, on travaille! Puis go, let's go!
0: Ouais, oui,
6: ça
0: c'est
6: aussi, c'est non.
0: Je suis obligé. Instrumentaliser Canadiens, tous nos politiciens font ça. Pour la suite des choses dont on n'a pas besoin, là, Paul Saint-Pierre Plamondon, il est allé à LCN uniquement pour parler du Canadien. Il avait mis son masque de Patrick Roy. Il buvait même de l'eau dans une gourde pendant l'entrevue. C'était un beau sketch. Et la connexion n'était pas super, par contre. Et comme le Canadien, ben, PSPP a gelé.
7: Parce que la foule joue un rôle extraordinaire à Montréal pour justement. Pétrifier un peu, là, geler la confiance de l'équipe adverse.
8: On dirait que ça gèle la confiance. Enfin, mais les gestes de nos joueurs. Prédiction pour ce soir, M. Saint-Pierre Plamondon?
6: Whoops!
8: Je pense qu'on a des petits ennuis avec le signal.
7: Je peux pas dire si...
0: Je vais
7: avec 4-3
0: Canadiens. Ah, c'est ça. Même le routeur de Paul Saint-Pierre Plamondon réclamait un référendum pour se séparer de cette entrevue-là. À le regarder dans cet accoutrement-là, on a un petit peu de la misère à prendre au sérieux les déclarations de Stéphane Gendron au 98.5 quelques heures plus tôt.
9: Paul Saint-Pierre Plamondon, là, c'est un peu un mini-Trump, dans le sens, il est dans la mouvance d'extrême droite. On a décomplexé l'extrême droite. Ah, t'as pas le droit de dire ça que c'est de l'extrême droite. Oui, oui, attention. En France, le Rassemblement national risque de prendre le pouvoir en France et qu'on se le dit en pleine face, c'est de l'extrême droite. L'extrême droite prend du pouvoir.
10: Pas Saint-Pierre Plamondon, c'est pas Marine Le Pen, c'est pas Donald
9: Trump. C'est pas Marine Le Pen, mais ben non, c'est un mini-Trump.
0: Ouais, lui, sa boussole électorale doit être assez spectaculaire, là, s'il trouve que Paul Saint-Pierre Plamondon, c'est un mini-Trump d'extrême droite, mais make a Canadien great again, Jean-Philippe.
4: Je vous remercie beaucoup. J'aimerais souligner, c'est non.
0: Qu'est-ce que vous voulez dire? Vous voulez plus passer ces chroniques-là?
4: Non, non, je les aime, ces chroniques-là. Okay, okay. C'est juste que j'espère qu'il va y en avoir moins parce que les gens vont moins se déguiser pour faire des niaiseries en politique. C'est tout. C'est mon opinion là-dessus. Je suis pas étonné de ça.
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4: Il y a une grande liste de ça. Sinon, Dominique, vous répondez à mon souhait le plus cher, c'est-à-dire sortir un de mes segments préférés des Boulamines.
6: Ben oui, c'est votre demande spéciale, ça, le grand retour de MP3-45, yes. Qui est chronique jadis présentée par des grands de la critique musicale comme Rebecca Maconnen, Claude Rajotte, Olivier Niquet. L'été arrive et puis vous voudrez bien sûr s'intoniser très tôt le week-end l'émission en attendant Annie.
4: Oui.
6: On espère qu'il va y avoir plus d'action que en attendant Godot. Mais bon, une fois que votre émission Vautier sera terminée, donc autour, ça finit à 10h cette émission-là.
4: Oui, 9h30, 10h. Plutôt plus 10h.
6: C'est ça, maximum. Ouais. Bon, après ça, les auditeurs, les auditrices, l'animateur vont être autorisés à se servir une première bière, à aller se mettre chaud sur le bord de la piscine et à crinquer les haut-parleurs.
4: S'il vous plaît.
6: Et pour crinquer les haut-parleurs, Quoi de mieux qu'une nouvelle chanson de Marie-Chantal Toupin? Yes. Marie-Chantal Toupin, elle a déclaré à Sophie Durocher l'an dernier qu'elle a essayé au cours des dernières années de devenir charpentière menuisière, mais l'appel de la chanson était trop fort. Ah, je crois que vous avez vécu la même chose avec la radio.
4: Exact, récemment. Exact,
6: c'est ça,
4: exact.
6: Je suis bien informé. Ouais. Alors, la nouvelle chanson de

0: Marie-Chantal Toupin, c'est une reprise d'un succès de 1987 de Francine Raymond. Ah oui. C'est une bonne reprise, mais ouais. J'aimerais surtout attirer votre attention sur le clip.
1: C'est ça.
0: C'est ça. C'est un clip réalisé par le grand gagnant de la dernière édition de Chanteur masqué, Monsieur Steph Kars. Tapez des mains, allez suivre les pas. Nice. C'est un clip qui met en vedette l'acteur Emmanuel Auger. Là, j'invente rien.
1: Non,
0: là, je vous jure, je n'invente rien. Pour moi, la marque d'une grande œuvre, c'est quand elle laisse la marge interprétative à celui qui va la recevoir. Et le clip de Marie-Chantal Toupin rencontre parfaitement ce critère-là. Je vous propose un extrait du clip où Marie-Chantal prend un café dans un restaurant sur une terrasse, en fait, avec Emmanuel Auger. Mais la nature de leur relation est pas très claire. Je vais vous décrire ça. Donc, on voit Emmanuel qui il prend la main de Marie-Chantal. Marie-Chantal repousse sa belle main. Elle semble exaspérée. Emmanuel retire ses verres fumés. Il semble confus. Et là, il y a une fille à la table d'à côté qui observe la scène.
1: Nice.
0: Marie-Chantal, elle se lève. Elle laisse son latté là. Elle l'a même pas bu.
1: Hey.
0: Elle s'en va. Elle laisse Emmanuel, le beau Emmanuel, en plan. Et là... revirement de situation. La fille à la table d'à côté fait des beaux yeux à Emmanuel, dont la tristesse n'aura duré que 2 secondes. Mes informateurs me disent que la dame ici qui interprète la fille à la table d'à côté, c'est la véritable conjointe d'Emmanuel Auger.
1: Ah, c'est là, il y a un lien! Wow.
0: Et j'aimerais attirer votre attention sur la tournée de Marie-Chantal Toupin. Elle sera au cabaret La Crèche de Saint-Cléophas de Brandon les 19 juin et 11 juillet.
2: Cléophas, ça, c'était le nom du frère de mon grand-père.
0: Ah oui?
2: Oui, c'est parce qu'on l'entend pas souvent ce nom-là. Donc,
0: c'est la première fois que je prononce ce mot-là, grande première. Qui dit vacances, qui dit été dit vacances, vous voyez à quel point je suis bon pour les transitions. J'ai appris de vous. Je vous parle du groupe Classe Moyenne. C'est un quatuor formé de Gabriel Fredette, Justin Roy, Phil Rocket, mais il y a un X à la place du O, là, c'est R-X-C-K-E-T, et de Zach Chico. C'est un groupe en pleine ascension, là, je blague pas. Ça sonne un peu comme si les Dead Obies avaient été de grands fans de Roxane Bruno.
2: C'est un gros accident.
0: Je vous laisse en juger. Je vous propose un extrait de la chanson Je suis en vacances, c'est leur plus récente pièce, dans laquelle les gars nous annoncent que cet été, ils vont se vêtir de bobettes blanches un jour sur deux. Mais là, encore une fois, c'est pas clair. C'est pas clair s'ils vont porter un autre type de sous-vêtements la journée où ils porteront pas de bobettes blanches ou s'ils vont changer leurs sous-vêtements seulement un jour sur deux.
2: Sur deux. Oh, quand ils
0: ouais. Écoutez,
2: mais la marge est grande.
0: C'est
2: la marge
0: ça,
2: grande.
0: Écoutez et décidez.
2: Ouais. Je suis en vacances, puis je fais ce que je veux. Ça m'apprend peu.
0: Ouais.
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0: okay.
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0: 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En voilà une des grandes questions de notre époque. Michel Rivard peut enfin prendre sa retraite.
2: Ça sonnait Michel Rivard quand même.
0: Un petit peu, il y a une influence, clairement. Ouais. Changement de sujet. Est-ce que vous vous ennuyez de la grande noirceur, vous?
2: Laquelle?
0: Celle de Duplessis, la douce époque de la répression volante des syndicats, la chasse aux communistes, la mainmise du clergé, etc.
2: Évidemment.
0: Eh bien, j'ai l'album pour égayer vos garden parties. Ça s'appelle Martyr Duplessis. C'est le premier album du groupe Bagot. C'est du black metal sur la grande noirceur. Fallait y penser.
2: Bagot.
0: On écoute. J'espère que les gens m'ont fini de dîner.

0: pensais que l'extrait allait être plus court que ça. Ben, je l'aurais pris plus long, ultimement, ouais. Parce que
1: Il reste 8 minutes à l'émission, on aurait pu écouter le reste de l'album de Bagotte.
0: J'ai pas ça.
1: J'ai une autre question. Est-ce qu'on sait si Yann Cazabonne va se présenter sous la bannière conservatrice aux prochaines élections?
2: Aucune idée.
1: On sait pas, mais j'ai la chanson de campagne parfaite pour elle. Na, na, na, na. Les Égantouras, et voilà, c'est le groupe Les Costauds qui vient de lancer un album sur lequel il reprend les chansons thèmes des émissions, de nos émissions préférées de notre enfance. Malheureusement, on ne retrouve pas sur cet album-là le thème de l'émission La Une qui tue. Je suis désolé, Jean-Philippe. C'est peut-être pas le budget pour ça. Je vous laisse avec une chanson dont les paroles expriment un message que je suis trop timide pour vous livrer moi-même, parce que ça sert aussi à ça, les chansons, à faire passer des messages. C'est Kill Him et sa chanson Qu'on se raconte.

0: bout où il est question de faire l'amour toute la nuit. Ouais. C'est le bout où dit, OK, là, il dit, je te kiffe grave, bébé, parce que oui, je kiffe l'été et je kiffe grave la journée, est encore jeune. Devil, et bonnes vacances.
1: Merci énormément. Wow. J'espère qu'on va se reparler.

0: Premièrement, félicitations, parce que grâce à un verdict qui a été rendu cette semaine, la cote de popularité des journalistes va peut-être remonter. C'est un cas qui date d'une trentaine d'années. Mais je vous laisse expliquer un peu ce cas-là, comme vous devez le connaître pas mal plus que nous.
1: Oui, c'est en 1996, une jeune femme de 23 ans qui est portée disparue. Puis à ce moment-là, il n'y a pas eu trop de battage médiatique autour de cette disparition. C'est passé sous silence. Et les années ont passé. Patricia, quand elle est portée disparue, elle a laissé derrière elle un petit bébé de 10-11 mois. Elle s'appelle Sabrina, c'est sa fille unique. Et Sabrina, donc, a toujours pensé que sa mère l'avait abandonnée. Et voilà, on est arrivé dans le décor de Sabrina aux alentours de 2021. J'ai commencé à travailler sur ce dossier-là avec Maryse Saint-Germain, qui, elle, à l'époque, œuvrait pour meurtre et disparition irrésolue du Québec.
0: Et pourquoi vous vous étiez, à l'époque, intéressé à ce cas-là? Parce que si ça en a fait un documentaire, ça veut dire qu'il y avait quelque chose à l'intérieur de ça qui vous intriguait assez et puis qui vous donnait assez de contenu pour faire un documentaire là-dessus.
1: Oui, au départ, quand Maryse m'a contactée, elle me dit « Marie, il faut absolument que tu t'intéresses à cette affaire-là, parce que j'ai l'impression que Patricia a passé la dernière soirée avec un certain Serge Audet, qui est un délinquant dangereux. » Mais là, j'ai dit à Maryse, écoute, normalement, là, quand les policiers font une enquête, on n'a pas besoin d'un diplôme à Nicolet pour savoir que la dernière personne qui a vu la disparue est interrogée, il doit avoir un alibi, je sais pas. Puis là, Maryse, elle me dit « Non, il n'a jamais été rencontré. » Donc là, j'ai fini par creuser l'histoire avec Maryse pour me rendre compte qu'effectivement, en 1996, cet homme-là, qui avait un énorme passé judiciaire, avant d'aller le rencontrer, j'ai rencontré ses anciennes victimes qui s'en sont tirées. Il a fait une victime en 1984, en 87 et une en 98. Et on parle d'agression sexuelle armée, séquestration, de longues heures de calvaire pour ces femmes-là qui ont réussi à s'en sortir. Donc, quand j'ai compris que cet homme-là avait jamais été rencontré par les enquêteurs, j'ai dit, bon, ben écoutez, on va y aller.
0: Il y avait clairement quelque chose là, puis tellement que ça a réouvert l'enquête et il y a eu un procès et il y a eu un verdict. Un verdict qui a été, il n'y a pas de faveur là-dedans, mais c'est qui prouve que la recherche que vous avez effectuée a servi à quelque chose.
1: C'est gratifiant journalistiquement parlant, mais humainement parlant aussi, pour moi et Maryse, d'avoir réussi, à apporter des réponses à Sabrina. Moi, c'était vraiment ce qui me motivait dans cette affaire-là.
0: La fille de la victime.
1: La fille de la victime, bien sûr. Puis, tu sais, elle a passé 26 ans de sa vie à se dire « ma mère m'a abandonnée ». Donc, quand on lui a dit « ta mère a été victime d'un crime », ça a changé toute la perception qu'elle avait même d'elle-même. Parce que, c'est pas évident de se dire « je suis orpheline aujourd'hui, ma mère m'a abandonnée. » Bref, toute elle, son histoire à elle est troublante. Et quand j'ai réussi à confronter Serge Audet, au départ, au téléphone, il me disait que j'avais pas des bonnes informations, que j'étais dans les patates, que j'avais pas fait le bon travail. Bref, il m'a raccroché la ligne au nez en me disant « c'est pas moi, je la connais pas ». Mais à un moment donné, ça me trottait dans la tête. J'ai dit à l'équipe « on ne peut pas avoir de mauvaises informations là-dessus. C'est sûr que c'est lui qui est avec elle ce soir-là ». Donc, quelques heures après, j'ai décidé d'aller le voir chez lui directement. Au départ, je me disais, il va probablement me fermer la porte au nez, mais j'ai été étonnée quand il m'a confirmé et qu'il a confessé finalement qu'il était avec elle ce soir-là, qu'il a consommé de la drogue, mais qu'il ne sait pas comment ça s'est terminé.
0: Écoutez, ce travail-là est quand même essentiel, évidemment, dans cette enquête-là et dans tout ce processus-là. Mais quand vous arrivez avec ça, puis là, je veux dire, le verdict, évidemment, a une fin heureuse, la fin de ça, est clairement un dénouement positif pour la victime et sa fille et son entourage. Mais vous arrivez avec ça dans un dossier qui a été géré par les policiers, puis on peut dire que ça a été mal géré. Est-ce que vous êtes bien reçu par la police? Parce que, veux pas, vous êtes en train de leur dire « Hey guys, la job a été mal faite. »
1: Ben, en fait, c'est pas ça. C'est pas comme ça que je les ai approchés, évidemment.
0: Oui. J'imagine qu'on ne pas en porte en disant « comment vous avez botché ça, les chums? »
1: Ouais, non, c'est plutôt y aller. Êtes-vous allé sommairement en 96? Qu'est-ce qui s'est passé dans l'enquête? Mais dans ce temps-là, les policiers ne répondent pas parce qu'ils nous disent l'enquête est toujours en cours. Nous, les journalistes, on vient un peu bousculer parce que eux, c'était pas nécessairement dans leur plan là, de réouvrir cette enquête-là. En fait, il n'y avait pas d'informations. Mais à partir du moment, en fait, où j'ai eu cette confession-là, puis qui ont, ben qui ont eu la confirmation que cet homme-là, le SPVM n'a pas lésiné sur les moyens d'enquête et déployé des enquêteurs pour...

0: valider l'information que je leur donnais. Fait que si en 96, puis tu sais, il faut se dire en 96, quelle information a vraiment été rendue, au patrouilleur? Est-ce que, bon, le fait que Patricia, c'était une femme de 23 ans qui avait l'habitude un peu de partir, elle avait un peu une vie de bohème.
1: Oui, la conclusion semblait logique, mais il fallait quand même faire le travail. Ce que vous avez fait en amont, et puis ça s'est complété donc cette semaine, Serge Audette, qui a été reconnu coupable, va connaître sa sentence en octobre. Écoutez, il nous reste très peu de temps, Marie-Christine Bergeron, mais félicitations évidemment. Je conseille aux gens d'aller sur Crave, parce que le documentaire L'appartement 5 qui concerne ce cas-là est toujours disponible. Et on s'était nous parlé il y a quelques années, parce que vous étiez aussi derrière le documentaire Père sans enfant. On souviendra de ces deux, trois... Je ne sais pas combien il y était, mais mon Dieu, il y était...
0: Trois de la même famille. Trois donneurs de sperme hyperactifs.
1: Ben, j'ai l'impression que votre plan B dans la vie, si un jour les médias, ça ferme, là, vous pourriez devenir enquêtrice, Marie-Christine Bergeron. Merci beaucoup.
0: J'aime bien trop mon travail de journaliste.
1: On vous souhaite de le continuer, puis j'espère que Belle va vous donner une grosse augmentation. Merci beaucoup, Marie-Christine Bergeron.
0: Au revoir.
1: À demain, tout le monde.
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4: Bonsoir, ici Rebecca Kwan. Voici les informations. Stephen Guilbeault annoncera officiellement demain sa décision de quitter la vie politique. Le militant écologiste, député libéral depuis 2019 et ancien ministre de l'Environnement et du Patrimoine canadien, déplore que son gouvernement n'en fasse pas davantage pour lutter contre les changements climatiques. Les précisions de Yasmine Mehdi.
5: Il représentait la conscience verte du gouvernement Carney. Mais l'entente avec l'Alberta et les nombreuses concessions faites par Ottawa pour y arriver auront été la goutte d'eau qui a fait déborder le vase. Après 7 ans comme député, Stephen Guilbeault quittera la vie politique.
6: Vous savez, Stephen a été un collègue formidable.
5: Ses collègues libéraux saluent son engagement. La ministre de la Santé, Marjorie Michel, suivie de la ministre de l'Immigration, Léna Diab.
6: Si c'est trop lourd pour lui, qu'il a pris sa décision, je la respecte.
7: Je respecte son décision.
5: La première ministre albertaine, Danielle Smith, elle, a réagi avec un sourire et très peu de mots.
8: I wish him well in his future endeavors.
5: Je lui souhaite bonne chance dans ses futurs projets, a déclaré celle qui a longtemps vu Stephen Guilbeault comme un ennemi de sa province. Le député de Laurier-Sainte-Marie sera-t-il le seul à quitter le navire libéral pour rester fidèle à ses principes?
9: C'est peut-être le début d'un départ en bloc.
5: Le conservateur Joël Godin espère que d'autres suivront. Le bloquiste Patrick Bonin aussi.
10: S'ils sont responsables, la chose à faire, c'est de suivre M. Guilbeault, de se lever et de défendre les valeurs qu'ils disent vouloir défendre.
5: Stephen Guilbeault a fait son choix. C'est à l'extérieur du Parlement qu'il défendra ses valeurs. Le député a tout de même accepté de rester en poste quelques semaines de plus pour ne pas affaiblir la mince majorité libérale avant la fin de la session parlementaire. Ici Yasmine Mehdi, Radio-Canada, Ottawa.
4: Toujours à Ottawa, Mark Carney a confirmé cet après-midi que la loi sur la clarté référendaire ne s'applique pas au référendum qui se tiendra en Alberta en octobre prochain. Les Albertains devront alors choisir entre le maintien de leur province dans le Canada et l'organisation d'un référendum contraignant sur la séparation de l'Alberta. Voici le premier ministre.
11: Je viens de recevoir le conseil d'experts en ce qui concerne l'applicabilité de la loi sur la clarté et il ne s'applique pas sur... La question sur la question de l'Alberta.
4: Par ailleurs, en Alberta, c'est aujourd'hui que se terminait la réunion des premiers ministres de l'Ouest. La première ministre de l'Alberta, Danielle Smith, a pris la parole au nom du groupe.
12: We all understand that this is Canada's moment and that we need to work together to make the most of it. To achieve the prosperity.
4: Elle affirme que les premiers ministres comprennent que c'est le moment pour le Canada de briller et qu'ils doivent travailler ensemble pour en profiter au maximum. Ce sommet a été marqué par des tensions liées à la décision de l'Alberta de tenir un référendum à l'automne sur son futur au sein du Canada. Le premier ministre du Manitoba, Wab Kinou, a par ailleurs demandé à Danielle Smith de suspendre son référendum. Il estime que ce n'est pas le moment de créer une telle